0: Après cela, nous nous pencherons sur une initiative originale qui s'est passée lors du G7 cette semaine. Les évêques des 7 pays membres du Club des démocraties les plus riches du monde se sont ligués pour lancer un appel à leur gouvernement. Mais avec quelle influence? Nous invitons l'économiste Paul Dembinski pour en parler. Mais tout de suite, vos réactions dans notre courrier des auditeurs. Vous êtes sur Haute Fréquence, l'émission qui traite du religieux, des spiritualités et de l'éthique, même quand ça fait mal. Bienvenue à vous.
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0: Notre sujet dimanche dernier sur le collège catholique aux 90% d'élèves musulmans, le collège de Saint-Mauron à Marseille. Ce sujet a retenu votre attention.
2: Magnifique. C'est un modèle pour apprendre aux jeunes comment il faut vivre les uns avec les autres. C'est, en somme, c'est ce que Jésus nous demande dans l'Évangile, d'avoir de la solidarité, de reconnaître la valeur du cœur, la valeur de la dignité humaine. C'est tellement bien dit comme elle l'a expliqué, cette directrice d'école. Profiter des différences pour apprendre à se connaître et à s'apprécier.
0: Émission passionnante d'un bout à l'autre, avec divers intervenants. Un père jésuite avec la présentation du lieu de recueillement, le Mont Tabor ou Monte à bord, puis les élèves qui expriment leur sentiment de liberté et de bien-être dans cette école, les mamans si reconnaissantes de savoir leurs enfants en sécurité, et pour finir, la directrice qui explique comment peut fonctionner une école catholique dans ce quartier. Merci. Et pour réagir au sujet de ce soir, composez le 058 134 20 20 ou écrivez-nous à hautefréquence@rts.ch.
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0: Christine Mocostabella, on se rend maintenant à Écône, Écône en Valais, où une communauté catholique intégriste s'apprête à défier le Vatican.
4: Oui, Écône, ça se trouve tout près de Ride, entre Martigny et Sion, et c'est connu pour abriter un séminaire de la Fraternité Sacerdotale Saint-Pédis. C'est une communauté de prêtres fondée dans les années 70 par un évêque français, Monseigneur Marcel Lefebvre. Et cette fraternité n'accepte pas les réformes du Concile Vatican.
0: Concrètement, elle refuse la messe en français célébrée face à l'Assemblée, c'est ça?
4: Oui, mais aussi toute la théologie de Vatican II, notamment le dialogue avec les autres confessions chrétiennes et les autres religions.
0: Et la Fraternité Sacerdotale Saint-Pédis va ordonner ce mercredi qui vient 4 nouveaux évêques à Écône.
4: Et elle va le faire sans l'accord du Vatican, qui lui demandait de reprendre d'abord un dialogue théologique avec Rome. L'histoire donc se répète, puisque Monseigneur Marcel Lefebvre avait déjà ordonné 4 évêques en 1988 contre l'avis du pape Jean-Paul II. Tous les évêques avaient alors été excommuniés et on avait parlé d'un schisme catholique.
0: Mais pourtant, Rome et la fraternité s'étaient rapprochées ces dernières années.
4: C'est vrai, le pape Benoît XVI leur avait tendu la main en facilitant la célébration de la messe dans l'ancien rite. Et François avait autorisé les fidèles à recevoir certains sacrements au sein de la fraternité. Mais ces ordinations de mercredi sont en train de rouvrir la crise.
0: Et pour comprendre ce qui se joue, vous êtes donc allée sur place, Christine, à Écône.
4: J'y ai rencontré le supérieur du séminaire, l'abbé Bernard de Lacoste. Dans un premier temps, il était le seul que j'avais le droit d'interroger. Mais ensuite, il a également invité une jeune fidèle de la fraternité à se joindre à l'entretien. Et pour commencer, je vous propose de vous plonger dans l'ambiance en me suivant à l'office de midi.
0: C'est parti, on vous suit.
5: Prendre légèrement à droite sur chemin du séminaire.
4: On est arrivé. Contrebas de l'église. Église qui surplombe des vignes et toute la vallée du Rhône. Il y a du vent. Bonjour monsieur.
6: Bonjour
4: madame. Bonjour madame. Enchanté.
6: Je vous montre où vous pouvez vous installer dans l'église.
4: Oui, volontiers, c'est gentil. Devant à gauche, très bien. Les séminaristes arrivent les uns après les autres. Ils font une génuflexion devant l'autel.

0: tous les séminaristes étaient impeccables, dans leur soutane, très cintrés, très droits, en faisant leur génuflexion. Tout le monde est, je suppose, au repas de midi. On va voir si on trouve un sandwich au village en contrebas. Alors voilà, on est à Ried, j'ai trouvé une petite boulangerie.
1: Bonjour.
0: Bonjour messieurs. Je suis dans le coin parce que je suis venue faire un petit reportage à Écône, au séminaire.
2: Écône, j'en ai laissé derrière.
0: Oui, vous connaissez?
2: Oui.
0: Comment c'est perçu ici à Ried, Écône?
2: J'habite tout près d'Écône, mais je vais pas là-bas.
0: Mais c'est quoi l'image que vous avez d'eux?
2: Mais ça m'intéresse pas, je sais pas, Écône.
0: Alors monsieur, vous?
3: Alors moi je suis pour récurer les pasteurs et pasteuriser les curés. Comme ça, il n'y aura plus de violence, ni avec les jeunes, ni avec tout ça. Parce que là, c'est la première équipe des violeurs, des gamins. Vous dites pas mon nom.
2: Bonne journée.
0: Vous aussi. Non, mais plus sérieusement, vous en pensez quoi?
3: Jamais fait partie. Je respecte leur choix. Mais je ne veux pas qu'ils aillent autour des gamins, qu'ils fassent chier le monde et tout ça. C'est pas une secte. Mais ils ont leur loi latino, c'est tout.
2: Sur Écône, je peux vous dire, à l'époque, c'était des poulaillers.
0: Oui.
2: Des poulaillers que j'ai eu été ramasser des œufs. On était gamins, à l'époque, 10-12 ans. Et puis après, il y a eu les chefs du Saint-Bernard. Il y avait, après, ils ont fait des vignes. Puis après, c'est parti dans le système de religion que ça ne m'intéresse pas plus que tant.
0: En fait, c'était au chanoine du Grand Saint-Bernard avant, les lieux, c'est
2: ouais,
0: ça?
2: Oui, oui. C'était pas pidis, comme il y avait là. Maintenant, ils ont mis une statue là au milieu. C'était une fois un enterrement. Alors, c'est plus du tout ce que c'était avant.
0: J'y suis allée tout à l'heure pour un office. C'est très beau, mais c'est très carré. Hein, c'est...
2: Ouais.
0: Merci beaucoup. Est-ce que j'ose vous déranger un tout petit moment, messieurs?
4: Oui, vous voulez parler de quoi?
0: Oui, bah, d'Écône. Je viens faire un petit reportage à Écône. Vous savez, ils vont bientôt avoir des nouvelles ordinations d'évêques, etc. Et je voulais savoir comment est-ce que, juste à côté, là, à Ried, les gens y perçoivent Écône.
5: Moi, je vous dis que ça ne me dérange pas du tout. Ce n'est pas parce que l'Église catholique, le pape, tout ça, ils ont décidé qu'il fallait qu'il n'y ait plus rien. Ici, à Ried, en tout cas, je crois pas beaucoup de monde, ça dérange. Ils ne font pas vraiment de grands scandales et tout. Moi, je discute avec de temps en temps.
6: Moi, j'ai des clients qui font partie de ceux des cognes et puis ils sont super sympas. C'est vrai qu'ils ne dérangent pas.
2: Hein. Oui, ils ne dérangent pas.
7: Ils viennent après la messe boire un verre ici.
6: Oui, après la messe, ils viennent acheter le pain le matin, des fois.
5: Moi, ils ne me dérangent pas.
0: Vous, à la limite, peut-être vous auriez bien voulu que ça continue en latin, la messe. C'était mieux?
5: Bah oui, de toute façon, c'était en latin, on ne comprenait rien. Puis maintenant, il dit en français et puis on n'écoute pas.

0: Retour à Écône, où m'attendait le directeur du séminaire, l'abbé Bernard de Lacoste.
1: Voilà.
2: Bonjour.
3: Bonjour.
2: Christine, enchantée.
3: Enchantée, Angélie.
2: Ça va si je vous appelle simplement Bernard de Lacoste ?
1: Plutôt mon père ou monsieur l'abbé, mais comme vous voulez, comme vous voulez.
2: Abbé Bernard de Lacoste, ça vous va ?
1: C'est ça.
2: Très bien. Alors déjà, pour commencer, expliquez-nous qui c'est qui vit ici. J'ai vu beaucoup de jeunes hommes, mais il y a combien de personnes ? Ils viennent d'où ?
1: Ici, nous sommes un séminaire, c'est-à-dire une école supérieure qui forme des prêtres. Nous avons cette année 50 séminaristes, c'est-à-dire 50 étudiants. Ce sont des jeunes hommes de 19 à 35 ans pour devenir ensuite prêtres catholiques. Et après, ils sont, une fois prêtres, nommés dans le monde entier. Ils peuvent partir au Japon, au Mexique, en Afrique, rester en Suisse, en fonction de ce que leur dira notre supérieur général.
2: Alors, j'ai vu sur votre site que la plupart de vos maisons, de vos fidèles, sont surtout en France et aux États-Unis. Mais l'histoire de la Suisse avec la fraternité, c'est quoi ? C'est que Monseigneur Lefebvre, votre fondateur, est venu s'installer en Suisse ?
1: Oui, c'est ça. Il s'est installé spécialement en Valais parce qu'il a trouvé que le Valais était très catholique. Il y avait des racines chrétiennes très solides et pas mal de fidèles vraiment désireux de rester catholiques et de résister aux abus qui commençaient à arriver déjà dans les années 70.
2: Alors, on avait beaucoup commencé à parler de la fraternité sacerdotale Saint-Pie X en 1988, avec la crise qu'il y a eu entre le Vatican et la fraternité, avec l'ordination de 4 évêques sans la permission de Rome. C'est un petit peu le scénario qui se rejoue, c'est pour ça que je suis là aujourd'hui. Mais juste pour comprendre, depuis cette période, la fraternité, est-ce qu'elle a beaucoup grandi ?
1: Oui, la fraternité a beaucoup grandi. Le nombre de prêtres a bien augmenté, puisque maintenant nous sommes 740 approximativement. On a de plus en plus de fidèles, même ici à Écône, le dimanche, il y a beaucoup plus de monde qu'il y a 10 ans.
2: Et comment est-ce qu'on arrive chez vous ? Est-ce que les gens qui viennent, les fidèles et même les séminaristes, c'est un peu de père en fils ? Ou est-ce que vous faites, entre guillemets, des convertis ?
1: Donc, il y a vraiment les deux cas de figure. Mais c'est vrai que surtout depuis le Covid, il y a beaucoup de gens qui ont été déçus peut-être par le prêtre de leur paroisse qui ne s'est pas beaucoup occupé d'eux ou qui n'a pas donné les sacrements pendant quelques années. Ça nous a fait connaître et il y a régulièrement des nouveaux qui arrivent. C'est très encourageant pour nous.
2: Alors, si on en vient maintenant à cette fameuse question des ordinations qui auront lieu donc le 1er juillet prochain, qu'est-ce qui vous a décidé d'ordonner de nouveaux évêques alors que le Vatican n'est pas d'accord avec ça ?
1: Monseigneur Lefebvre avait sacré 4 évêques en 1988 et maintenant il n'en reste plus que 2 puisque les deux autres sont décédés. Et puis les 2 qui restent, ils commencent à être un petit peu âgés, même s'ils sont en bonne forme. Et donc il faut assurer l'avenir. Et l'avenir, ce n'est pas seulement l'avenir de la fraternité Saint-Pie X, mais c'est l'avenir de l'Église, parce qu'il est nécessaire qu'il y ait encore des évêques qui soient vraiment attachés à la foi catholique intégrale et à la liturgie traditionnelle.
2: Est-ce que tous vos fidèles sont à l'aise avec cette idée d'aller au-delà de l'autorisation du Vatican et de rouvrir la crise ?
1: Je pense qu'il n'y a pas trop de problèmes dès lors que ça a déjà eu lieu en 88 et ceux qui n'étaient pas d'accord, ils sont partis à ce moment-là. Donc ceux qui sont restés, c'est qu'ils sont d'accord.
2: Est-ce que vous craignez qu'il y ait à nouveau des excommunications ?
1: Peut-être, ça je ne sais pas, mais peut-être que le cardinal Fernandez, le lendemain des sacres, donc le 2 juillet, va faire un document sévère qui nous condamne. Nous, on espère que non, qu'ils vont plutôt faire preuve de miséricorde, d'indulgence et qu'ils vont fermer les yeux.
2: Si ça devait arriver, ça vous ferait quoi de vous savoir prêtre excommunié ?
1: Alors non, nous savons que cette excommunication ne sera pas valide en vertu des principes du droit canonique, puisque une excommunication n'est valide que si elle punit une faute grave et nous savons que nous agissons en état de nécessité. Cependant, ce serait quand même un peu pénible pour nous. Nous préférons que le cardinal Fernandez fasse preuve de compréhension et garde le silence.
2: Le cardinal Fernandez est donc le préfet pour la doctrine de la foi. Et vous invoquez cet état de nécessité, qu'est-ce que ça signifie ?
1: Ça veut dire que c'est nécessaire aujourd'hui, pour le salut des âmes, qu'il y ait des nouveaux évêques attaché à la foi catholique intégrale et à la messe traditionnelle. Sinon, il va y avoir un grave manque dans l'Église.
2: Qu'est-ce qui se passerait en fait? Si la fraternité devait disparaître, qu'est-ce qui se passerait?
1: Il se passerait qu'il y aurait des dizaines de milliers de fidèles qui seraient vraiment désemparés et qui deviendraient comme des brebis sans pasteur, en disant ben, « nous voulons la messe telle qu'elle a été célébrée pendant des siècles et des siècles dans l'Église, nous voulons le catéchisme tel qu'il a été enseigné pendant des siècles dans l'Église, et il n'y a personne pour nous le donner, voilà, comme des petits-enfants qui ont faim et personne ne leur donne à manger. » C'est ça qu'on appelle une nécessité.

0: pour la personne qui connaît pas grand-chose, on dit icône, peut-être on pense messe en latin, on pense seuls les catholiques iront au paradis, les homosexuels iront en enfer. Est-ce que c'est un cliché ou est-ce que c'est un peu ça?
1: Alors oui, c'est un peu un cliché, mais il y a des choses vraies. La messe en latin, bah oui, c'est vrai, nous on dit la messe en latin. Alors, le sermon est en français. En revanche, les prières sont en latin, mais les fidèles ont un missel latin-français, si bien qu'ils peuvent comprendre. Mais ce latin donne une certaine dimension verticale. Quand les gens vont faire leurs courses, vont au cinéma, c'est la langue vulgaire, la langue du peuple. Et puis, pour la liturgie, il y a une langue spéciale, une langue plus sainte. Et ça, on retrouve ça aussi dans les autres religions. Après, c'était quoi les autres clichés? Je me souviens plus.
0: Seuls les catholiques iront au paradis et les homosexuels iront en enfer. Peut-être d'autres aussi, je ne sais pas.
1: Alors, seuls les catholiques iront au paradis. Par exemple, le pape Pie IX ou Saint Pie X ou Pie XI ou Pie XII, on dit hors de l'Église, point de salut. Alors après, il y a une certaine nuance à apporter. Le pape Pie XII a bien précisé qu'il y a des gens qui ne sont pas catholiques, qui ne sont pas dans l'Église, mais qui veulent le devenir, peut-être de façon inconsciente. Et donc ceux-là aussi peuvent se sauver. S'ils sont de bonne foi, de bonne volonté, ils essayent de faire le bien, Dieu va aussi leur donner la grâce, et il se peut qu'ils se sauvent, même s'ils ne sont pas dans l'Église catholique. Ce que nous refusons, par contre, c'est la distinction entre l'Église du Christ et l'Église catholique. Nous, nous disons, l'Église du Christ, c'est l'Église catholique. Après, les homosexuels, non, nous ne disons pas que les homosexuels vont en enfer, pas du tout. Parce que s'ils se repentent, ils vont se confesser, ou s'ils sont de bonne volonté et qu'ils ne passent pas à l'acte, vous voyez. Donc là, c'est vraiment un cliché. Là, c'est une formule qui, telle qu'elle, est tout à fait fausse, au moins inexacte.
0: À votre avis, aujourd'hui, qu'est-ce qui gêne l'Église catholique de Rome dans votre positionnement?
1: Qu'est-ce qui les gêne? C'est difficile à dire pour moi. Peut-être que c'est notre fidélité à la liturgie traditionnelle. Peut-être que c'est notre fidélité à l'enseignement catholique de toujours, à ce qu'ont dit tous les papes depuis toujours. Peut-être que ça les gêne. Voilà, ce qu'ont dit les papes avant Vatican II, parce que nous disons que le dogme catholique ne peut pas changer, que le catéchisme ne peut pas changer. Si l'Église pendant 19 siècles a enseigné quelque chose, ça nous gêne que tout d'un coup l'Église dise « non, en fait c'était faux, maintenant on a une autre doctrine ».
0: Est-ce que vous pensez qu'un rapprochement est encore possible, même après ces ordinations qui auront lieu prochainement?
1: Oui, tout à fait. Nous avons toujours beaucoup d'espoir, d'espérance. D'ailleurs, les sacres, c'est le 1er juillet. Il reste encore quand même quelques semaines. Nous avons bon espoir que le pape Léon XIV va intervenir pour approuver ces sacres, ou au moins pour accepter de recevoir notre supérieur général en audience, puisque jusque-là, il a refusé le dialogue, et même s'il ne les permet pas, nous sommes sûrs qu'un jour ou l'autre, tout va s'apaiser, qu'il y aura une réconciliation, et nous sommes sûrs que ça va bien se finir. Mais quand est-ce qu'aura lieu cet apaisement, ça, c'est le mystère de Dieu.

0: Vous écoutez Haute Fréquence et nous sommes ce soir à Écône en Valais. C'est avec vous, Christine Mocostabella.
1: Oui, Gabrielle. Et après le directeur du séminaire, j'ai pu m'entretenir avec une jeune femme qui fréquente la fraternité sacerdotale Saint Pidis.
2: Alors, je m'appelle Angélie, j'ai 23 ans et je suis fidèle paroissienne du séminaire d'Écône, puisque ce n'est pas une paroisse. Et j'habite à côté, du village d'à côté, à Rides.
1: Vous êtes valaisanne ?
2: Je suis 100% valaisanne, il n'y a pas de doute.
1: Et pourquoi est-ce que vous venez ici, au séminaire, plutôt que à l'église paroissiale de Rides ?
2: Principalement parce que mes parents m'y ont amenée depuis que je suis toute petite. Donc, ce n'est pas à 23 ans que je vais changer.
1: Et qu'est-ce qui vous plaît dans cette liturgie ou cette spiritualité ?
2: Il y a beaucoup de silence dans ces cérémonies qui sont exprès pour adorer et vraiment, on est tourné vraiment vers l'autel, vers Jésus. Et il y a aussi tous ces rituels, toutes ces cérémonies qui est très cadrée. Et donc le fait de retrouver chaque dimanche la même chose, c'est aussi très rassurant et ça nous permet d'élever notre âme vers Dieu.
1: Vous comprenez le latin ?
2: Alors non, pas entièrement, je ne le parle pas couramment, mais en tout cas le latin d'église, on est à l'habitude. Alors je ne le parle pas, non, je suis très contente d'avoir mon missel tous les dimanches pour bien suivre la messe.
1: Est-ce que vous êtes déjà allée dans une messe ordinaire ?
2: Oui, principalement pour des enterrements, c'est rien à voir, ça n'a absolument rien à voir.
1: Voilà. Qu'est-ce qui vous plaît moins peut-être dans une messe ordinaire ?
2: L'absence de silence, parce que j'ai été récemment à un enterrement. Il y avait tout le temps du chant, et moi j'essayais de suivre ce que faisait le prêtre, mais en fait il y avait des chants qui étaient chantés en arrière. Donc j'avais envie de prier pour l'âme de ce défunt, et j'ai eu un petit peu de peine à le faire, donc on est resté après avec la famille pour pouvoir prier principalement, parce qu'à la fin c'était fini, il n'y avait plus de bruit.
1: Vous avez donc 23 ans, vous êtes jeune.
2: Oui.
1: Est-ce que vous êtes un peu une soucoupe volante dans ce milieu, ou il y a d'autres jeunes ?
2: Alors pas du tout, parce que vraiment on a beaucoup de jeunes et ça nous permet de se retrouver aussi de temps en temps juste entre jeunes traditionnalistes.
1: Et qu'est-ce qui peut attirer justement des jeunes dans cette liturgie qui de l'extérieur semble d'un autre âge ?
2: Bon, déjà la plupart des jeunes que je connais ici c'est de famille. Donc il y en a beaucoup qui viennent parce que leurs parents les ont amenés dès le départ ici. Et ensuite c'est aussi une stabilité qu'on retrouve et qui nous aide beaucoup. Et c'est sympa d'être stable dans ce monde-là qui est un peu fou parfois.
1: Est-ce que ça peut être parfois dérangeant d'être considéré de l'extérieur comme faisant partie d'une espèce d'église dissidente ?
2: Oui, surtout quand on a l'impression de ne pas faire partie de l'église catholique romaine. Enfin, certaines personnes nous le disent et non. Bien sûr qu'on est catholique romain. Moi, ça ne me dérange plus du tout, mais c'est vrai que les premières fois, parce que d'abord, c'est nos parents qui répondaient, puis ensuite, on sort, on est tout seul dans la vie. Et là, on se dit, ah oui, c'est vrai, j'avais oublié que j'étais différente des autres pour pas mal de points quand même.
1: C'est quoi les points principaux où vous vous sentez peut-être différente d'autres jeunes de votre âge ?
2: Très souvent, quand le samedi soir, on est à la cantine du terrain de foot et on se dit, tiens, on va boire une bière, mais on va pas boire trop de bière parce que demain, il y a la messe. Et les gens rigolent et ils se disent, mais ça arrive des fois qu'il y a des gens qui ne soient pas catholiques qui viennent chez moi. Et le soir, avant de s'endormir, moi, je vais être à genoux au pied de mon lit. Pas eux, parce qu'ils n'ont pas cette habitude, mais ça peut les questionner et tout. Même la prière avant les repas, ça, c'est assez souvent. Surtout si on mange dans un restaurant ou si on mange dans une cantine ou je ne sais pas. Le fait de faire son signe de croix, on le fait en silence, mais on le fait, il est quand même assez visible. Donc les gens nous regardent et moi, je leur souris, ça fait grand plaisir. Vous voulez faire ma prière avec moi, venez si vous voulez.
1: Et vous, aujourd'hui, vous faites quoi dans la vie ?
2: Je travaille surtout dans l'événementiel, un peu dans l'hôtellerie également. J'ai fait un bachelor en management d'hôtellerie.
1: Oui, donc vous n'êtes pas en vase clos au sein d'un milieu qui serait uniquement composé de gens de la fraternité ?
2: Ça, c'est la plus grosse blague et le plus gros cliché qui existe. Alors, absolument pas. Je fais du volet dans le groupe de mon village. Je fais partie du groupe de jeunes de la jeunesse de mon village. J'aime beaucoup la foire du Valais également. Mais alors, je suis absolument pas en vase clos.
1: Et par rapport à cette question des ordinations épiscopales dont on a parlé tout à l'heure, vous en pensez quoi ?
2: Alors, moi, quand je les ai appris, on espérait, parce qu'on voyait bien que nos évêques, ils commençaient à être... déjà, il y en a deux en moins. Ça fait un peu peur, forcément, parce qu'il y a toute cette querelle avec Rome. Mais non, franchement, d'abord, c'est la joie, la reconnaissance, merci mon Dieu. Et ensuite, on va prier on espère que tout va bien se passer, et surtout au niveau des relations avec Rome, quoi.
1: Vous espérez aussi une réconciliation avec Rome un jour ?
2: Ah, mais bien sûr. c'est notre église, c'est notre patrie. À chaque fois qu'on a eu la chance pour une grande partie de la fraternité d'aller pour l'année sainte en pèlerinage à Rome cet été, à chaque fois qu'on va là-bas, on a l'impression d'être à la maison.
1: Et puis vous personnellement, Angélie, comment est-ce que vous vous projetez dans l'avenir ? Est-ce que vous vous projetez aussi en mère de famille nombreuse ? Est-ce que vous envisagez une vocation religieuse ?
2: Moi, j'aime beaucoup les enfants, donc c'est vrai que j'aimerais quand même avoir des enfants nombreuses. On verra ce que le bon Dieu me donnera. Est-ce que je pourrais me le permettre avec mon futur mari, si on a les moyens de se permettre d'avoir beaucoup d'enfants ? Moi, j'ai vécu dans une famille de 7 enfants, donc qui paraît quand même nombreuse pour les personnes lambda. Ça donne envie, forcément, d'avoir cette vitalité et aussi d'avoir autant de voir des enfants et tout. Après, je verrai que ce que le bon Dieu me donne, si j'ai la vocation, ben, j'entrerai au couvent et ce serait aussi pour ma plus grande joie.
1: Merci beaucoup. Moi, j'ai une dernière question pour vous. Abbé Bernard de Lacoste, quand je vous ai contacté pour vous demander de venir ici, vous avez accepté, mais je ne pouvais pas poser d'autres questions qu'à vous, puis maintenant à Angélie. Pour quelles raisons, en fait, je n'ai pas pu interroger d'autres séminaristes ou...
3: Ah, c'est-à-dire que on a eu assez souvent des reportages plutôt malveillants sur nous. Il y a eu des reportages vraiment où les photos étaient biaisées, où certaines citations étaient tronquées ou tirées de leur contexte. Voilà, donc c'est pour ça qu'on fait attention et on est prudent.

0: Après ce passage à Écône, j'ai voulu comprendre comment on vivait la crise du point de vue de l'Église catholique en Valais.
1: Prochain arrêt, Sion.
0: On arrive devant la cathédrale.
2: Le Père, le Fils et le Saint-Esprit. Allez à la mère Christ.
0: Bonjour monsieur, je fais un reportage autour des futures ordinations qu'il y aura à Écône d'évêque. Je voulais savoir si c'était quelque chose que les catholiques du Valais, ça les intéressait, ça les inquiétait, ils ne connaissaient pas, ils s'en fichaient.
3: Ben, moi, je ne suis pas au courant de cette cérémonie.
0: Vous n'en discutez pas entre catholiques à la sortie de la messe?
3: Non, franchement, moi, on ne discute pas de ça.
0: Vous étiez à la messe, madame?
4: Oui, mais ici, ce n'est pas Écône.
0: Non, je sais, justement. Je voudrais savoir qu'est-ce que les catholiques en pensent.
4: Mais on est catastrophés, c'est tout. C'est une catastrophe. C'est mettre l'animosité entre nous. Je connais beaucoup de familles qui sont déchirées parce qu'il y a ceux qui vont à Écône, les autres qui ont suivi Vatican II et l'ouverture du monde. Le Christ, il est là pour nous tous, mais on doit s'adapter à notre monde actuel, parler avec les gens qui vivent maintenant. On ne s'habille plus comme au XVe siècle.
0: Et vous avez l'impression que ça allait un petit peu dans la bonne direction et qu'on fait marche arrière?
4: Mais Écône fait marche arrière, oui, évidemment. Mmh. Mais c'est eux qui se condamnent eux-mêmes et ils s'excluent d'eux-mêmes. Mais ils prétendent qu'ils détiennent la vérité. Qu'est-ce que vous voulez que je vous dise? C'est ça qui est terrible. En fait, c'est une secte. C'est devenu une secte.

0: Alors, la porte de l'évêché. Bonjour.
1: Comment ça va?
0: Bien, et vous?
1: On est en train de prendre des cerises, là.
0: Ah, je vous accompagne.
1: Vraiment, il faut venir, ouais.
0: Vous avez un cerisier dans le jardin?
1: Deux.
0: Pierre-Yves Maillard, vous êtes donc le vicaire épiscopal ici dans le diocèse de Sion. Comment est-ce que l'Église valaisanne ressent ces futurs sacres d'évêques? Est-ce qu'il y a de l'indifférence ou est-ce que ça fait beaucoup parler?
2: Je dirais que la situation, me semble-t-il, a beaucoup évolué depuis les ordinations de 1988, donc il y a 40 ans, où ça avait été ressenti de façon très douloureuse, au sein des familles, au sein des paroisses. C'était vraiment une rupture à l'interne, en quelque sorte. Je me souviens que l'évêque avait invité à 3 jours de prière, le cardinal Chevéry. Je me souviens qu'à la maison, maman, elle mettait la radio là dans la cuisine, le jour des ordinations, elle était toute affolée en disant « mais qu'est-ce qui se passe ?» Nous n'en sommes plus là parce que, d'une part, je dirais que pendant ces 40 années, les fronts se sont durcis, les chemins se sont éloignés. Et puis d'autre part, il me semble qu'il y a davantage d'indifférence de manière générale dans la population parce que on se dit c'est une décision qui remonte à déjà plusieurs dizaines d'années et les événements actuels s'inscrivent dans le prolongement des choix qui ont été posés à l'époque et c'est plus aussi vif, c'est plus aussi douloureux peut-être qu'en 1988.
0: Depuis 2008, depuis Benoît XVI, et puis même avec François, il y avait quand même toute une période où on avait l'impression que le dialogue était en train de se renouer. Comment vous comprenez aujourd'hui ce durcissement des fronts et cette fronde qui va être faite contre le Vatican?
2: Alors, je crois que tous les papes ont essayé de garder le contact. Tous, chacun à sa manière, mais tous. On se souvient aussi des ouvertures du pape François au moment du jubilé sur la miséricorde en 2015-2016, avec cette reconnaissance de la validité de certains sacrements posés par les prêtres de la fraternité Saint-Pie-X, les mariages, les confessions. On se souvient bien sûr de la levée des excommunications par le pape Benoît XVI. Donc tous les papes ont fait preuve d'ouverture et de patience et de volonté de dialogue, et encore aussi tout récemment le pape Léon qui a proposé de poursuivre le dialogue à condition que les membres de la fraternité Saint-Pie-X renoncent et sursoient à la décision d'ordination donc, qui a été annoncée, ce qui a été refusé.
0: Le directeur du séminaire, Bernard Delacoste, avait aussi invité une jeune fidèle à venir témoigner de la manière dont elle vivait à Écône. Ce qui m'a frappé, c'est que elle disait qu'elle était finalement très attachée à Rome, que pour elle c'était sa maison, qu'elle espérait beaucoup qu'un jour il y ait une réconciliation. C'est étonnant ce... presque ce double discours.
2: Alors, là aussi, c'est pas à moi de le juger. C'est clair que ça nous apparaît à nous comme un paradoxe dans le discours et dans l'argumentation de la fraternité Saint-Pie-X de dire on apprécie le pape, on veut prier pour le pape, mais on désobéit au pape parce que c'est pour son bien qu'on lui désobéit et vous verrez, bientôt, le pape nous remerciera d'avoir maintenu la doctrine. Moi, il me semble que si on obéit au pape, eh ben, on obéit aussi au pape quand il nous demande de ne pas ordonner l'évêque, quoi. Ceci dit, il y a des sujets sur lesquels nous nous sommes retrouvés aussi ces dernières années avec des fidèles de la fraternité Saint-Pie-X sur des enjeux de société notamment. Je pense ici en Valais, il y a quelques années, il y avait eu cette votation populaire sur l'obligation ou non d'imposer aux établissements médico-sociaux, les EMS, d'accueillir les associations d'assistance au suicide, à Exit. Eh bien ça, c'était un point où nous nous étions engagés contre cette obligation pour les EMS d'accueillir Exit et nous étions en contact avec les fidèles de la fraternité Saint-Pie-X. Il y a des liens où on se retrouve aussi.
0: La fraternité, ce qu'ils disent, c'est que eux maintiennent le cap alors que c'est l'Église universelle qui change la doctrine.
2: On dit aussi, quand il est fait référence à la messe de toujours, à l'Église de toujours, ou à la doctrine de toujours, la foi ne change pas, on est bien d'accord. La manière d'exprimer la foi dans une liturgie a constamment évolué. On le rappelait encore ce matin, on a chanté le Veni Creator à la messe ici, en latin du reste. Et puis on dit que ce qui est ancien doit céder la place à ce qui est nouveau. Novo cedat ritui. On sait que la messe en latin, c'est pas non plus la messe de toujours, donc des réformes. Et le pape Léon vient de commencer il y a quelques jours aussi un cycle de catéchèse sur la réforme liturgique. Il défend, il soutient la réforme liturgique.
0: Vous pensez qu'un jour, une réconciliation est possible entre Écône et l'Église universelle?
2: Alors, je n'en sais rien, je l'espère. On sait que ces grandes questions de dialogue entre les responsables de la fraternité Saint-Pie-X et l'Église catholique se passent à Rome, évidemment, ça ne se passe pas à Écône. Mais on espère et on prie pour qu'une réconciliation soit possible.

0: Une réconciliation, un jour peut-être, mais pour l'heure, on en reste au bras de fer entre Écône et Rome, Christine.
1: Bah oui, et on le rappelle, dans l'Église catholique, si on ordonne des évêques sans l'aval du Vatican, on est automatiquement excommunié. La grande question, c'est est-ce que Rome va réagir après les sacres de mercredi à Écône, ou est-ce qu'elle va oublier d'officialiser ses excommunications ?
0: Merci beaucoup Christine Mocostabella pour ce dossier. Et vous qui êtes à l'écoute, qu'est-ce que vous pensez de cette fraternité à Écône ? On attend vos commentaires au 058 134 20 20.

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0: Et Haute Fréquence revient ce soir sur le G7 d'un point de vue religieux. Christine, le G7 s'est donc terminé mercredi et cette année, pour la première fois, il a eu son double religieux, le Church 7, donc Église 7.
2: Oui, c'est une première. Les évêques principaux des pays membres du G7 se sont ligués pour lancer un appel à leur gouvernement en amont du sommet. Il s'agit donc des présidents des conférences épiscopales des États-Unis, de la France, de l'Allemagne, de l'Italie, du Royaume-Uni, du Canada et du Japon. Ils ont publié un texte vendredi 12 juin pour appeler leurs gouvernements respectifs à mettre la dignité humaine au cœur de leurs décisions.
0: Et quels sont les thèmes qu'ils ont abordés ?
2: Alors des thèmes assez attendus de la part de l'Église catholique comme le respect du droit international, l'accueil des migrants ou la solidarité avec les pays du Sud, mais aussi des thèmes apparus plus récemment dans le discours de l'Église comme l'écologie ou l'intelligence artificielle.
0: Et pour en parler, nous accueillons Paul Dembinski. Bonsoir.
3: Bonsoir madame.
0: Paul Dembinski, vous êtes professeur émérite d'économie à l'Université de Fribourg, spécialiste de l'enseignement social de l'Église catholique. Alors, est-ce que ça vous étonne que des églises interpellent directement les chefs d'État du G7 ?
3: Écoutez, étonnement, c'est plutôt, je l'accueille avec joie parce qu'enfin les églises se mobilisent

0: pour avoir une parole parallèle aux événements du monde, notamment le G7, parce que comme on sait, on est dans une restructuration de la gouvernance mondiale et la parole prophétique, celle qui est l'avantage des églises, doit y trouver sa place.
1: Mais vous avez l'impression que la voix de l'Église catholique, elle porte au sommet des États, ou est-ce qu'elle prêche un peu dans le désert?
0: Écoutez, ça, on verra par les retombées, mais je crois que même si elle prêchait dans le désert, c'est pas une raison de ne pas les mettre. Et je pense que l'Église n'est pas là pour se soucier des fruits de ses actions, elle est là pour poser les actions, pour poser les exemples et interpeller aussi non seulement les dirigeants des G7, mais aussi les citoyens du G7.
1: Et dans les déclarations finales du G7, est-ce qu'il y a des points de convergence avec les préoccupations qu'ont exprimées les évêques?
0: Moi, d'après ce que j'ai pu trouver, le G7 s'est penché essentiellement sur deux questions. Une, c'est la géopolitique. Le deuxième sujet sur lequel le G7 a planché, c'est l'intelligence artificielle, sur lequel je n'ai pas trouvé de communiqué de presse ou de communiqué final. Donc, effectivement, il y a convergence. La question géopolitique aborde un peu les évêques. Ils ont proposé des solutions particulières, mais plutôt en renvoyant au droit international au respect et à la construction de la paix. Et puis sur le deuxième point, sur l'intelligence artificielle, les évêques s'adressent, et ça c'est, je pense, assez intéressant, les évêques s'adressent en même temps aux dirigeants des G7 et aux dirigeants des grandes entreprises, reconnaissant ainsi que c'est au-delà de la compétence des États, cette histoire d'intelligence artificielle, qu'ils vont aussi convaincre les dirigeants des grands groupes pour qu'ils modifient un peu leur stratégie et reconnaissent mieux la dignité de la personne.
1: Alors cette question justement de l'intelligence artificielle que vous avez abordée, c'est un peu le nouveau cheval de bataille de l'Église.
0: Ben écoutez, c'est un thème qui bouleverse le monde dans notre vie quotidienne et puis dans la perspective de moyen terme de la technique qui domine l'humanité. Je crois que le pape, enfin déjà le pape François, consacrait beaucoup d'attention au problème du système technologique. Il parlait du paradigme technologique à l'époque. L'intelligence artificielle n'était pas encore aussi visible qu'elle l'est aujourd'hui. Je pense qu'il y a une césure qui est en train de s'opérer. Jusqu'à il y a peu, la technique était un moyen de maîtriser les choses. Maintenant, la technique devient un moyen de maîtriser les hommes. Et c'est à partir de ce moment-là que l'Église est interpellée dans le cœur de son magistère. Et je crois que c'est la nouvelle encyclique de Léon XIV, Magnificat Humanitas, dont d'ailleurs la déclaration du Church Seven fait écho, fait partie d'une réflexion en profondeur sur les fondements anthropologiques et éthiques de ces enjeux technologiques.
1: Et Paul Dembinski, quand les évêques rappellent l'importance du multilatéralisme ou du droit international, est-ce qu'ils visent à mots couverts l'administration Trump et son côté va-t-en-guerre?
0: Moi, ce qui me surprend, c'est qu'on sait que le G7 n'est pas un organe juridiquement constitué. C'est un club qui s'auto-invite et qui joue un peu le rôle du directoire du monde. On a fêté avec discrétion le 50e anniversaire du G7, c'est-à-dire en 25. Ils avaient commencé leur activité en 75 suite à la crise pétrolière. Donc, ils sont constitués un peu comme un directoire mondial, en marge de l'ONU, voire en concurrence avec l'ONU. Donc, quand les évêques l'appellent au respect du multilatéralisme, bien sûr, il y a les allusions qu'on peut lire à l'administration Trump, mais on peut aussi le lire comme une attaque voilée au G7 en tant que tel, comme étant quelque chose qui est multilatéral, mais qui n'est pas fondé en droit international.
1: Le Church 7 critique aussi les, entre guillemets, récentes réductions de l'aide publique au développement dans plusieurs pays du G7. Là encore, les États-Unis sont dans le viseur.
0: Bien sûr, les Américains sont les plus visibles. L'administration Trump a fait ça avec grande fanfare. Mais quand on regarde les chiffres, la réduction, elle est visible un peu partout. Et surtout, d'une plus en plus grande partie de l'aide publique des pays développés vise les dépenses qui ont lieu sur le sol des pays développés, notamment la gestion de la migration. Ce n'est pas le développement in situ des pays en voie de développement, mais c'est la gestion de leurs citoyens qui ont été poussés par la misère et par d'autres considérations à fuir leur pays. Donc là, il y a quelque chose d'un peu ambigu quand même. Et je pense que ce pourquoi plaident les évêques, c'est plus d'aide au développement in situ dans les pays en voie de développement.
2: Maintenant, les évêques rappellent d'autres conflits à côté de l'Ukraine et de la Palestine, hein, comme le Soudan, l'Est du Congo, le Sahel. Est-ce que c'est le rôle de l'Église de remettre en lumière, des conflits qui ne font pas la une des journaux?
0: Mais je pense que fidèle à sa vocation de souligner la dignité de toute personne, c'est pas parce que quelque chose qui se passe à l'ombre qu'il ne doit pas être connu et ne doit pas être rappelé. Je pense que ces conflits dormants ou ces conflits hybrides qui malheureusement parsèment la planète, c'est très bien de les rappeler même si l'efficacité de ce rappel peut-être n'est pas aussi forte qu'on aurait espéré, mais je pense que c'est du devoir de l'Église de n'oublier personne.
1: Et Paul Dembinski, comment expliquer que ce texte ne provienne pas du pape, mais des évêques des pays du G7?
0: Mais je pense qu'il y a un effet miroir, parce que le pape, ça serait peut-être trop par rapport au G7. Il y a un effet miroir. Le G7, d'un côté, c'est les pays que vous avez énumérés, et les épiscopats des pays correspondants se mettent ensemble pour faire la réciproque, en quelque sorte. Donc je pense que c'est pas le rôle du pape de rentrer dans le débat du G7. Le pape a une parole plus forte et moins discutable, je crois. Peut-être par rapport au pape François, qui peut-être aurait préféré prendre la plume lui-même. Léon XIV sait jouer du silence aussi bien que de la parole.
1: Et vous pensez que ce genre d'initiative, donc Church 7, ça peut avoir un avenir ou c'est une sorte de coup de com' d'une seule année?
0: Ben, je pense que les évêques ont pensé à moyen terme, et je pense qu'on aura à la prochaine G7 aussi une manifestation des églises. Ça serait dommage que cette initiative n'ait pas de lendemain.
1: Et pour vous, est-ce que c'est dommage que cet appel se borne à quelques représentants de l'Église catholique? Est-ce que ça aurait eu plus de force si c'était par exemple un texte du Conseil œcuménique des Églises?
0: Bon, c'est une autre discussion puisque ça implique la discussion œcuménique, etc. Et vous savez que la présence de l'Église catholique au Conseil œcuménique des Églises est assez limitée. Là, c'est les catholiques qui l'ont fait, c'est les épiscopats qui l'ont fait, ça n'empêche que d'autres organisations pourraient se joindre à l'avenir. Et c'est clair, une parole œcuménique, mais peut-être pas uniquement du Conseil œcuménique, mais au Vatican, au Conseil œcuménique, l'Église d'Angleterre et des choses comme ça, peut-être aura effectivement plus de force. Mais je crois qu'il ne faut pas en faire une affaire universelle. G7, c'est 7 pays plus les invités. Là, il y a 7 conférences épiscopales, plus il pourrait y avoir des conférences épiscopales qui rejoignent le texte mais qui ne tiennent pas la plume.
1: Et en Suisse, Paul Dembinski, est-ce que vous avez l'impression que les églises osent prendre part au débat public?
0: Mais maintenant, il y a une nouvelle institution qui a été créée il y a quelques mois qui s'appelle Vox Ethica, qui émane de la conférence des évêques et qui est là pour animer et apporter dans le débat public la voix des églises aussi. Donc je pense que les évêques ont reconnu que peut-être la voix n'était pas très forte et pas très audible et ont essayé d'armer en quelque sorte un dispositif pour pallier à cette carence.
2: Donc, une voix plus forte est préconisée.
0: Je pense une voix plus audible. Je ne sais pas si elle doit être plus forte, mais en tout cas plus articulée, je pense.
2: Très bien, alors on en restera là. Merci beaucoup, Paul Dembinski, pour cet entretien. Je rappelle que vous êtes professeur émérite d'économie à l'Université de Fribourg et spécialiste de l'enseignement social de l'Église catholique. Bonsoir.
0: Bonsoir, merci beaucoup.
1: Bonne soirée.

Edition of Light Divided, c'est le morceau d'ouverture de l'album Ocean to Ocean de Tori Amos. Les paroles explorent la douleur et la volonté de surmonter la tristesse en brisant la chaîne de la douleur. Et le refrain évoque un doux rêve et un appel à laisser entrer la lumière.

Haute Fréquence est au bout de l'heure qui lui est dévolue. Merci de votre écoute. Pour réagir à l'initiative Church 7 des évêques des pays du G7, à la fraternité Saint-Pidis d'Écône, merci de laisser un message sur notre répondeur au 058 134 20 20 ou alors de nous écrire à l'adresse mail hautefréquence@rts.ch. Haute Fréquence tout appondu, sans accent et au pluriel. Vos retours nous font à chaque fois très plaisir, alors n'hésitez pas.

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1: Le président américain Donald Trump a affirmé cette nuit que l'Iran cessera d'exister si les États-Unis décident de repartir en guerre contre lui. Il a accusé Téhéran d'avoir violé le cessez-le-feu. Des avions américains viennent de frapper des sites de stockage de missiles et de drones iraniens, ainsi que des stations de radars côtières pour avoir violé, encore une fois, l'accord de cessez-le-feu, a écrit Donald Trump sur son réseau social Truth. Il est fort probable qu'il n'en tire jamais les leçons. Il se peut qu'un jour, nous ne puissions plus faire preuve de raison et que nous soyons contraints de mener à bien par la force militaire la mission que nous avons si bien entamée. Si cela se produit, la République islamique d'Iran cessera d'exister, a-t-il ajouté. Une attaque de missiles balistiques était en cours cette nuit à Kiev, selon l'armée ukrainienne et le maire de la capitale Vitali Klitschko. Plusieurs explosions ont été entendues. La veille, deux personnes avaient été tuées par des frappes russes dans les régions de Dnipropetrovsk et de Soumy. La Russie continue de viser l'Ukraine avec des bombardements quasi quotidiens depuis le déclenchement de son invasion à grande échelle en février 2022. Conflit le plus sanglant en Europe depuis la Seconde Guerre mondiale. Harry Kane est devenu cette nuit le meilleur buteur de l'histoire de l'Angleterre en Coupe du Monde, inscrivant son 11e but lors du dernier match du groupe L de son équipe contre le Panama. Harry Kane avait égalé le record de Gary Lineker lors de la victoire inaugurale de l'Angleterre face à la Croatie, avant donc de battre définitivement ce record historique au New York New Jersey Stadium. Et actuellement, à suivre sur RTS2 et sur l'application RTS, la Colombie qui affronte le Portugal de Cristiano Ronaldo. Actuellement, les deux équipes sont à 0-0 et la République démocratique du Congo qui fait face à l'Ouzbékistan. L'Ouzbékistan qui mène pour l'instant 1-0. Et cette information rafraîchissante pour les Genevois et Genevoises. Pour la troisième année de suite, la ville de Genève aménage un espace de baignade au pied du jet d'eau, au quai Gustave Adore. Les deux bassins ouvriront demain et seront disponibles jusqu'au 13 septembre de 7h à 21h à prix modique. Sans fond, le premier bassin sera équipé de lignes d'eau pour les nageurs. Quant au second bassin, d'une profondeur d'un mètre, il est destiné essentiellement aux enfants. Et la météo, aujourd'hui un temps bien ensoleillé. Dans le courant de la journée, une formation de cumulus est attendue sur le relief, suivie de quelques orages, surtout dans les Alpes. En soirée et dans la nuit par contre, des orages ne sont pas exclus à partir de l'ouest sur le Jura et le plateau. Les températures au plus bas de 20 à 23 et au maximum entre 33 et 37. Demain, une journée toujours globalement ensoleillée, mais là aussi avec quelques averses ou orages attendus, surtout en deuxième partie de journée, d'abord dans les Alpes et Préalpes, puis localement en plaine et sur le Jura. Le mercure de 20 degrés au plus bas à 32 au plus haut. Enfin mardi, un soleil normalement toujours de la partie, mais là encore, quelques averses ou orages, surtout en montagne. Il fera au plus haut 30 degrés.
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3: Bienvenue dans l'émission Au Livre, etc. Pour la dernière de la saison, j'ai voulu recevoir trois jeunes romancières, trois surdouées primées cette année et qui sont, j'en suis sûre, à l'aube d'œuvres importantes.
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3: Nous recevrons d'abord Alice Renard pour son recueil de nouvelles « Peau vive » publié aux éditions Héloïse d'Ormesson. Révélée à seulement 21 ans par le succès de son premier roman « La colère et l'envie », cette ancienne étudiante en littérature médiévale explore ici la métamorphose. Dans ce texte couronné cette année par le prix Goncourt de la nouvelle, elle saisit 9 portraits au moment précis où l'identité se morcelle pour laisser jaillir l'énergie pure de l'être. Partant de l'intuition de Paul Valéry, ce qu'il y a de plus profond en l'homme, c'est la peau, Alice Renard nous invite à endosser des enveloppes différentes pour mieux sentir le monde. monde. J'aurai le plaisir d'accueillir également la dramaturge et romancière Pauline Peyrade, autrice d'un premier roman remarqué, L'âge de détruire, prix Goncourt du premier roman 2023. Elle a obtenu cette année le prix du livre Inter avec son dernier ouvrage, Les Habitantes, aux éditions de Minuit. Dans ce roman, Pauline Peyrade place le vivant humain et non humain sur un même plan pour interroger la nature systémique de la violence et ce lien viscéral qui nous unit au lieu que nous habitons. Et enfin, en troisième partie d'émission, nous accueillerons Laurine Roux pour son dernier livre, Trois fois la colère, aux éditions du Sonneur. Professeure de lettres, Laurine Roux a construit une œuvre où la nature est un personnage à part entière. Lauréate du prix des libraires cette année, elle nous transporte cette fois au temps des croisades. C'est une épopée sauvage sur une lignée marquée par une tache mystérieuse à la nuque. Un récit sur la vengeance et la domination masculine où la nature devient le refuge d'une jeunesse en quête de justice et d'espoir. Nous aurons le plaisir de retrouver nos chers libraires. Pour cette dernière d'air, ils sont en plateau avec nous. Vous écoutez Au livre, etc. C'est parti.
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3: Alice Renard, Pauline Peyrade, Laurine Roux, bonjour à toutes les trois.
5: Bonjour.
6: Bonjour.
3: Alors, comment préférez-vous qu'on vous appelle ? Romancière, autrice, écrivaine, Alice Renard ?
5: Écrivaine, parce que, par exemple, ce texte, c'est des nouvelles, donc romancière, non. Écrivaine, c'est bien.
3: Et vous, Pauline ?
6: J'aime beaucoup écrivaine aussi ou autrice, comme vous préférez.
3: Laurine Roux, est-ce que vous avez une préférence ?
7: Moi, je dis autrice.
3: Moi aussi, je dis autrice, j'aime bien. Vos trois livres s'ouvrent ou s'articulent autour d'une marque inscrite dans la chair. Une tache mystérieuse à la nuque pour les triplés de Laurine Roux. Une plaie au genou qui refuse de cicatriser chez vous, Pauline Peyrade. Et cette peau démesurée et vibrante chez vous, Alice Renard. Pourquoi Le corps est-il, selon vous, le premier livre où s'écrit notre histoire, Alice Renard ? Ou la peau ?
5: Oui, la peau, c'est l'interface entre notre intériorité et tout ce qu'il y a à l'extérieur de nous. Et d'ailleurs, le parchemin des premiers livres, c'était de la peau d'animal. Et sur notre peau d'humain, s'inscrivent des signes. Quand on rougit, on a la peau rouge. Quand on est marqué par des cicatrices, on a fait une course folle dans la forêt, il y a des traces de ronces. C'est un lieu où s'inscrit les échanges avec le monde extérieur et où l'intériorité s'exprime.
3: Et vous, Pauline Peyrade, quel rôle joue le corps dans votre œuvre ?
6: Il occupe une place première. J'ai l'impression que les histoires se racontent avant tout par le corps ou avec le corps, que à la fois dans la mémoire qu'il contient, dans les signes qui l'ont marqué, comme l'explique avec beaucoup de beauté Alice Renard, et aussi par les sensations qui lui parviennent. En tout cas, en écrivant, j'essaie toujours d'être au plus proche de la lecture ou des ressentis du corps des personnages. Ouais.
3: Et vous, Laurine Roux ?
7: Alors, le corps est primordial, le corps est premier. Il faut qu'il soit secoué par quelque chose, par une sensation, un désir. Et il se met en marche dans l'écriture. Et il fait corps avec le paysage. Il fait un avec un paysage, une géographie. Et je dis souvent que j'ai des libidos géographiques qui déclenchent l'écriture.
3: J'ai une question pour toutes les trois, qui est une question que je me pose souvent quand je lis. Comment naissent les livres ? Alice Renard, comment est né votre recueil de nouvelles Peau Vive ? C'est 9 nouvelles qui se passent à des époques différentes, dans des villes différentes. Il y avait aussi un défi littéraire, j'ai l'impression. Il fallait aussi adapter le style, votre style, à chaque époque.
5: Il y a la réponse très prosaïque d'une nécessité. Je voulais, c'est le moment où j'ai compris que je voulais devenir écrivaine. Et j'avais fait ce que j'appelais un roman crash test, que j'avais fait lire à mes amis. Elle m'avait dit, tes personnages manquent de densité, ils n'ont pas l'air réels. Et du coup, je me suis dit, bon, bah, je m'entraîne, je vais faire 9 personnages. Au début, j'en avais fait 12, aussi différents que possible. Donc c'est pour ça que j'avais essayé de les placer géographiquement, en termes d'âge, de milieux sociaux, dans des espaces très différents. Mais aussi, la réponse un peu plus intéressante peut-être, c'est que l'exercice d'écriture, pour moi, ça a toujours été un exercice un peu de sortie de mon corps, comme une sorte de chamanisme où on sort de soi et on entre à l'intérieur d'autres choses, d'autres vies, d'autres espaces. Et c'est aussi l'expérience qu'on propose au lecteur de sortir de soi pour entrer dans autre chose.
3: C'est quoi leur point commun entre tous ces personnages ?
5: C'est d'être à un moment où la réalité sous eux n'est plus solide, ça devient des sables mouvants, la manière dont ils se représentaient le monde est en train d'être bouleversée, la manière dont ils interagissaient avec le monde est bouleversée, et il faut trouver un nouvel équilibre. Donc vraiment comme si le sol devenait mou, et tout d'un coup il faut inventer une danse nouvelle pour se déplacer, et c'est sur ce moment qui est à la fois très déstabilisant et douloureux, et en même temps on doit déployer une grande grâce et une grande vitalité.
3: Laurine Roux, j'ai un peu la même question pour vous. Dans votre roman « Trois fois la colère », on suit une épopée qui a germé à partir d'un seul mot. Pierre Grosse, c'est le nom d'un arrêt de bus près de chez vous. Est-ce que vous pouvez nous expliquer ?
7: Les noms peuvent engrosser une histoire, justement, et une pierre peut engrosser l'imaginaire. Et ça a été le cas, je crois que... Enfin,
3: comment on passe de Pierre Grosse, de cet arrêt de bus, à une histoire médiévale ?
7: Alors, on passe quand même, il y a quelques étapes. Hein. On descend jusqu'à un village où il y a un château aussi, qui ensemence l'imaginaire, chaque jour, parce que je vais travailler au village de Talar et il y a un château qui est enrubanné de brume, souvent le matin, qui est absolument magnifique. Et je pense que ça a joué. Il y a vraiment une géographie forte. Il y a une deuxième réponse, comme pour Alice, c'est que je pense que là, il y avait dans l'envie d'écrire ce roman « Trois fois la colère », l'envie de traverser des questions très contemporaines, qui étaient la colère, le besoin de réparation, la domination masculine. Et tout ça est arrivé d'un seul coup, après avoir regardé Game of Thrones. Et une nuit, à 3h du matin, je me suis dit « Tiens, qu'est-ce que ça donnerait si tu écrivais ta petite épopée ?» Et c'est comme ça que c'est parti. J'ai tiré le fil de la première page, qui est vraiment cette première page que j'ai écrite à 3h du matin.
3: Et vous, alors, Pauline Peyrade, c'est quoi le défi ? Enfin, quel fut le défi de ce livre, Les Habitantes ? C'était d'écrire un récit qui était décentré de l'humain ?
6: Oui, c'est ça. Ben, ça a commencé un peu comme un entraînement aussi. D'abord par le lieu. Donc d'apprendre par l'écriture à le regarder, donc à le raconter autrement, à déployer l'écriture à cet endroit-là, et puis être dans ce lieu-là, enfin qui s'est précisé petit à petit, est apparue une femme, et ensuite l'énigme a commencé. Mais moi j'ai l'impression que cette énigme de qui est cette femme et qu'a-t-elle à traverser, c'est ça qui me fait écrire de bout en bout. Et finalement, j'ai même pas tout à fait la réponse encore, mais c'est cette question-là qui me fait travailler, qui me fait écrire ensuite.
3: D'un point de vue stylistique, c'est très intéressant parce qu'effectivement tout est à peu près sur le même plan, enfin, il y a une forme d'horizontalité. Est-ce que vous accepteriez de nous lire un extrait de votre livre où justement on voit le rapport entre un chien et une personne humaine, quoi.
6: Elle se lève, s'arrête à quelques centimètres de moi. Elle bâille, pose sa patte sur mon pied nu. Je sens son talon en épingle, ses coussinets rebondis. Je découvre que ma peau est froide. Elle passe sa langue sur ses babines de lac, ses oreilles s'affalent, ses sourcils se brisent au-dessus de ses yeux. Je me penche sur elle, pose mon front contre le sien. Son odeur m'emplit, caressante, tourbée, bouffée sûre de forêt. Elle colle son museau dans mon cou, renifle mes cheveux. Elle lèche ma tempe, mon nez, mes lèvres.
3: Merci Pauline Peyrade. C'est vrai que c'est presque une scène d'amour, quoi.
6: Entre elles, peut-être d'affection, oui.
3: D'affection. Il y a beaucoup de verbes d'action dans votre roman, là. Vous avez lu un extrait. Elle se lève, s'arrête, bâille. Est-ce que c'est une manière de refuser l'introspection psychologique classique ? Et je me suis demandé aussi, puisque vous avez une formation de dramaturge, si c'était lié.
6: Peut-être ça m'échappe un peu, je dois dire. Mais en tout cas, oui, il y a un vrai travail de préserver l'opacité du personnage, enfin de lui laisser son opacité. Parce qu'il me semble qu'au moins je l'éclaire, au plus elle peut s'appartenir à elle-même et donc raconter, enfin au plus en la lisant, en la découvrant, on peut se raconter des choses et la rencontrer. Donc c'est vrai que l'histoire est racontée par ses sensations et ses actions, mais pas par ses pensées ou l'analyse de ses émotions. C'est pas par ce biais-là, non.
3: Dans vos livres, à toutes les trois, on trouve un autre point commun, celui de la violence patriarcale. J'aimerais qu'on en discute quand on revient, mais d'abord on écoute Théodora Miss Kitoko.

0: Bienvenue ou re-bienvenue dans l'émission Au Livre, etc. Nous sommes toujours en compagnie de nos romancières, de nos écrivaines, Pauline Perral, Laurine Roux et Alice Renard, dans vos trois ouvrages Le Territoire, qu'il s'agisse d'une seigneurie médiévale, d'une maison de famille ou de l'enveloppe corporelle, et le théâtre d'une lutte contre une autorité masculine subie. Pauline Perral, vous avez explicitement voulu rendre visible la nature systémique de la violence patriarcale à travers cette vente forcée qui est menée à la fois par le père et le frère de votre personnage Émilie. Laurine Roux, votre romance est une fable sur la domination masculine où une jeune femme, Miu, doit accomplir un geste radical pour briser le cycle de la violence de son aïeul. Et Alice Renard, vous explorez dans vos nouvelles le moment du défigement, notamment à travers le personnage de Camille qui refuse le masque de femme imposé par le regard des adultes. Ma question est donc la suivante pour toutes les trois. L'acte d'écrire est-il nécessairement un geste de désobéissance pour réclamer ou se réapproprier un espace, Pauline Perral?
1: En tout cas, ça participe d'une lutte. Il s'avère que l'outil ou l'arme, pour moi, est l'écriture. Donc c'est ainsi que je m'en empare, pas seulement, parce que c'est aussi important pour moi qu'elle garde sa part libre d'exploration, de paradoxes, de contradictions, y compris qui m'appartiennent, enfin, que mes propres pousses patriarcales que j'essaie de dénicher m'apparaissent aussi. Ça participe, oui, d'un... comme je disais, à la fois d'une forme de déconstruction, en fait, aussi. C'est un très bel outil de déconstruction, l'écriture et la lecture.
0: Donc pour vous, écrire, c'est un acte politique ?
1: Pas seulement, mais oui, aussi.
0: Laurine Roux, qu'est-ce que vous en pensez, justement ? Est-ce que l'acte d'écrire, c'est un acte de désobéissance pour vous ?
2: Ouais, je souscris à ce qu'a dit Pauline. C'est un acte de lutte, un acte de rage aussi. En l'occurrence, pour Trois fois la colère, ça l'était peut-être même plus que pour d'autres textes encore. Un texte écrit avec beaucoup de force contre le capitalisme, beaucoup de force contre la domination masculine. Bon, c'est les personnages d'hommes dominants et dominateurs reviennent dans beaucoup de mes textes. Mais j'ai l'impression qu'avec ce texte-là, j'ai terminé un cycle, en quelque sorte le cycle de l'ogre. Il se trouve que je lui ai coupé la tête dès le début du roman, il n'y a pas de spoil. Oui, l'acte d'écrire est à la fois un acte de rage, un acte de renversement. Valère Novarina dit « faire animal ». Et il y a quelque chose de l'ordre d'une animalité qui s'exprime, moi, quand j'écris. Mais il y a une autre facette qui est celle du chant, qui vient faire contrepoint aussi. Et il s'agit à la fois de, bien sûr, de dénoncer, mais aussi de chanter ce qui est beau au sens gionesque du terme.
0: Le chant oui, ça vient conjurer pratiquement justement la violence que vous décrivez par ailleurs.
2: Oui, j'ai besoin d'avoir toujours une petite loupiote allumée dans la nuit de l'écriture et dans la nuit de nos temps très obscurs.
0: Alice Renard, qu'est-ce que vous entendez par le mot défigement ?
3: Je pense qu'on est pris à plein de moments de notre vie dans des rôles qu'on joue comme dans une pièce de théâtre. Par exemple, moi j'ai été prise dans le rôle de la petite étudiante à la Sorbonne qui vit à Paris. Maintenant je suis peut-être un peu bloquée dans le rôle de la bobo qui vit à la montagne.
0: C'est ce que les gens vous renvoient ou c'est ce que vous ressentez ?
3: Est-ce que c'est ce que les gens me renvoient ? Je sais pas, mais il y a dans notre vie, on traverse tous ces rôles ne fait que parce que on change d'âge, on déménage, etc. Et donc il y a ce personnage, comme vous l'avez dit, de Camille, qui est cette jeune fille qui refuse le rôle qu'on lui donne tout près. D'ailleurs, je crois que le mot rôle, ça vient du rouleau de papier qu'on donne à l'acteur où il y a ce qu'il doit réciter dessus. Donc elle refuse ce rouleau de papier. Elle dit c'est pas ça que je veux jouer. Et donc ce moment où l'identité se défige, c'est-à-dire où on refuse ce rouleau qu'on nous tend, on dit mais moi je veux jouer ma propre partition, c'est ce moment-là qui m'intéresse.
0: C'est quoi vous, votre moment de défigement ?
3: C'est quoi mon moment de défigement ? Récemment, et en fait ce moment de défigement c'est un moment de vitalité, mais ça peut être aussi très douloureux et perturbant parce que justement on est confronté à notre propre capacité à créer l'histoire. L'année dernière, je suis partie pendant un an en voyage en bateau. Et donc, tous mes repères ont bougé, vu qu'il n'y avait plus l'ancrage à la terre et que j'étais confrontée à des peuples qui vivent de manière très, très, très différente de celle à laquelle j'ai été habituée. Et c'était merveilleux. Et en même temps, j'ai mis 6 mois à m'en remettre, là. J'ai eu besoin d'être quasiment...
0: Vous êtes figée tout le temps, finalement.
3: Oui.
0: Il s'agirait de se refiger, Alice.
3: Un petit peu.
0: Alice Renard, votre recueil de nouvelles est vraiment magnifiquement écrit. J'aimerais que vous nous lisiez un extrait de la première nouvelle qui s'appelle Jeanne. Et Jeanne, elle a 35 ans, elle se voit vieillir et elle n'est pas, pas ravie de cet âge qu'il affiche justement aussi dans une représentation.
3: La beauté, je la passe à ma fille. Je vais la lui abandonner ce matin, comme quelque chose qu'on lègue et qu'on ne récupère jamais. À elle, la psyché, la coiffe de dentelle et le vieux peigne pour démêler ses cheveux noirs. Tout cela, je le fais sans rancune. Je n'ai pas le choix, mais je le fais sans jalousie. Rien n'est à nous à jamais. Dieu donne et Dieu reprend, c'est une leçon de toujours. Une leçon que j'ai apprise dans l'ombre et l'odeur des étables, qui valent bien l'ombre et l'odeur des églises. Dans ces longues journées où l'énergie glissait sur le vide et les silences des meules à fromage, des grains d'orge, j'ai appris à jouir de ce que j'avais et à le perdre. Depuis toujours, dans les yeux des morts, dans les fruits pris par le gel au matin, dans les hurlements du chien écrasé par le sabot d'un percheron, dans les flammes de l'établi qui brûle, j'ai su qu'il fallait se préparer à perdre. Alors, je me suis entraînée. J'ai jeté les cailloux de mes poches d'enfant. Et quand Jules, boule de sang, est né sans vie, je n'ai pas pleuré. Aujourd'hui, je perds la jeunesse. Un jour, ce sera l'entièreté de la vie.
0: Merci Alice. Alors, c'est le point commun vraiment entre toutes les trois, c'est qu'on pourrait vous, et vous lire à voix haute très, très longtemps et ce serait toujours un plaisir. D'ailleurs, j'ai la joie d'accueillir notre libraire Thomas Auxerre de la librairie L'Amandier à Puteaux. Bonjour Thomas.
4: Bonjour Lilia.
0: Vous avez adoré le roman d'Alice Renard, Peau vive.
4: Oui, tout à fait. En fait, moi, c'est déjà une joie de retrouver Alice Renard, hein, Lilia. On l'avait quittée avec son épatant premier roman et très original, La colère et l'envie. La revoilà avec un très chouette recueil de nouvelles. Dès la première page, ça prend tout de suite. Parce que vos personnages, Alice, nous plongent instantanément dans un décor à chaque fois différent. Vous nous montrez le chemin, mais sans jamais trop en faire, j'ai envie de dire. C'est beau, c'est doux, c'est bien écrit. Et cela ne dure qu'un bref instant. Moi, ça m'a évoqué des petits rêves assez courts que l'on fait le matin, dont on se souvient vient soit trop peu, soit qu'en partie, et j'ai beaucoup aimé. Donc décidément, Alice, vous êtes, vous n'êtes jamais là, on vous attend. Donc merci encore pour ce recueil plein de délicatesse, et puis bravo pour le prix.
3: Merci.
0: Et vous aviez des questions, Thomas, notamment sur les illustrations, puisque c'est vous, Alice Renard, qui avez illustré votre propre livre.
4: Exactement, parce que je me demandais, au sujet de la forme du livre, les dessins illustrent chaque histoire, et je me demandais si certains dessins ont surgi avant les histoires et les ont inspirés, ou l'inverse.
3: J'ai fait les dessins pour la parution du texte donc assez récemment, alors qu'en fait ces nouvelles je les ai écrites il y a 5 ans, donc avant le roman. Donc tous les dessins sont postérieurs au texte.
4: Je me demandais. Et j'ai aussi une autre question.
3: Oui,
4: tout à fait. Parce que donc, je l'ai dit, j'ai adoré votre premier roman il y a 2 ans. Là, je me demandais à la fois si vous étiez sur l'écriture d'un autre roman, ou comme là vous êtes passé du roman à la nouvelle, est-ce que vous aviez peut-être envie de tester une autre forme littéraire peut-être ?
3: Je passe à un autre roman, mais je veux pas en dire trop, mais je peux déjà dire quelque chose par rapport à cette question de la forme. Ce roman aura grandement à faire avec la forme de l'épopée, qui est une forme héritée de l'Antiquité, dont les grands modèles sont l'Énéide de Virgile, par exemple. Il y aura ce mélange de formes un petit peu.
4: On a hâte.
0: On a hâte. Merci Thomas. Laurine Roux, vous changez souvent d'univers, vous aussi. Vous pouvez écrire aussi bien une fable apocalyptique qu'un roman sur la guerre civile espagnole. Moi, j'avais adoré L'autre moitié du monde. Et là, avec Trois fois la colère, vous nous transportez au XIIe siècle, au temps des croisades, pour une épopée, justement, sur la vengeance et la réparation des fautes du passé. Et je me demandais ce qui guidait ces bascules d'un univers à l'autre, Laurine Roux.
2: Alors, c'est en faisant que je découvre ce que je cherche. Et ça, c'est Pierre Soulages qui dit ça de son processus créatif. Et c'est vraiment, ça définit bien ce qui se passe quand je rentre dans un texte. J'entre dans un périmètre de jeu dont je connais pas encore les limites, les règles non plus. Et tout le sel de l'écriture et toute la jubilation, c'est de découvrir avec quoi je vais pouvoir m'amuser. Alors parfois, c'est une légère tonalité épique que je peux mêler à du lyrisme. Et vraiment, c'est ce qui définit une sorte de ligne de jeu, un cercle, et dans lequel je vais voir les ingrédients avec lesquels je peux doser mon histoire. Et c'est ce qui fait que chaque histoire a ses propres règles, a sa propre tonalité, sa propre texture.
0: Et est-ce que vous arrivez à dessiner quand même, à trouver dans votre œuvre des lignes, des lignes de fuite, en tout cas des points communs entre vos livres?
2: Des lignes de force, ouais. Probablement quand même, parce qu'on m'a posé des questions, mais j'aime bien que ça reste opaque à moi-même, parce que je pense que c'est des choses qui restent assez mystérieuses et que je continue à explorer pour mieux les comprendre et qui, mais la transmission, la vitalité du monde sauvage au revers de nos vies, la violence, l'origine du mal, ouais, toutes ces grandes questions, la question du temps, qui est fondamentale.
0: Et vous, Pauline Peyrade, comment vous écrivez ? Est-ce que vous commencez par faire un plan, par trouver une idée ? Enfin, comment naissent vos livres ?
1: Différemment les uns des autres, et puis différemment quand il s'agit d'un texte pour le théâtre ou d'un roman. C'est deux processus qui n'ont rien à voir. Non, c'est un petit peu ce que je disais tout à l'heure. En fait, ça commence souvent avec une femme quelque part et empêchée par quelque chose, oppressée, aliénée, violentée par quelque chose. Et le processus et toute l'écriture va consister à comprendre. Enfin, je reconnais des choses dans ce que disait Laurine sur un territoire dans lequel on rentre et qu'on explore, et y compris par sa forme, quelle forme va s'ensemencer elle-même ensuite. Je n'arrête pas d'écrire tant que elle n'a pas commencé à s'en sortir. Ça va pas forcément le personnage, ça va pas forcément jusqu'à l'émancipation totale et complète, parce que à mes yeux ça n'existe pas. Mais en revanche, ce qui m'intéresse, c'est de saisir le moment d'une prise de conscience ou d'un déplacement ou d'une prise d'armes, ou enfin, ou en tout cas quelque chose se saisit, quoi. Et pour ça, j'ai vraiment, enfin, je reviens au corps, hein, ce qui était votre première question, mais et peut-être que le théâtre se croise ici, parce que j'ai besoin de rencontrer, enfin, ça change le mien en fait de corps. L'écriture part énormément du corps, du souffle, du rythme, des sensations. Et
0: vous lisez à voix haute, par exemple, quand vous écrivez?
1: Non, mais je me relis beaucoup, et j'essaie d'être à l'écoute des sensations que me procure la relecture.
0: Bah écoutez, c'est passionnant. Alors, j'aimerais qu'on poursuive cette conversation pour savoir comment vous avez composé plus concrètement vos textes. On en discute quand on revient.

0: Bienvenue ou re-bienvenue dans l'émission Au Livre, etc. C'était Jacqueline Taïeb, le cœur au bout des doigts. Et nous sommes toujours en compagnie de nos autrices du jour, Pauline Peyrade, Alice Renard et Laurine Roux. C'est l'heure de l'atelier d'écriture.
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0: Dans vos trois romans ou recueils de nouvelles, la question des lieux est quand même centrale et je me demandais où vous écriviez, Pauline Peyrade.
2: Dans différents lieux.
0: Vous n'avez pas un bureau comme certains.
2: J'ai un bureau, mais qui n'est pas une pièce, qui est une petite table dans un petit coin à côté d'une petite fenêtre, dans un espace partagé. Mais j'ai ce bureau-là qui est un point d'ancrage, mais je le transporte avec moi. J'aime beaucoup écrire dans la cuisine aussi.
0: Et vous avez besoin du silence pour écrire ou
2: ah oui,
0: pas forcément
2: ouais. Ah oui, ça, par contre, c'est un peu le. Avant, j'arrivais à écrire dans le train, par exemple, j'y arrive plus. Enfin, il y a quelque chose. Ou alors, il faut vraiment être au cœur du travail pour que le silence se recrée tout seul. Mais oui, je ne peux même pas écouter de musique en écrivant.
0: Pas... Et vous, Laurine Roux, où écrivez-vous?
3: Alors, moi, j'arrache les moments d'écriture au quotidien. Ce qui veut dire que, concrètement, il m'arrive d'écrire sur les parkings de la salle d'escalade en attendant les enfants, sur celui de la piscine, avec mon tout petit ordinateur. Mais plus généralement, c'est sur mon lit, assise en tailleur avec l'ordinateur qui me tient chaud comme un chat. J'ai coutume de fermer les volets et donc souvent dans la famille, on se moque de moi en disant que je vais dans ma grotte.
0: Et vous écrivez tous les jours ?
3: C'est comme ça que j'ai... Oui, quand même. Oui. J'essaye de m'astreindre et j'ai toujours quelque chose à écrire, que ce soit des prises de notes. Je ne suis pas toujours en travail romanesque, mais j'écris tous les jours.
0: Et vous, Alice Renard ? Où et quand et comment?
4: Par rapport à cette comparaison avec le chamanisme, le fait de sortir de son corps, il faut que le corps soit dans un endroit confortable pour que si on le quitte, le corps soit en sécurité. Donc dans mon lit, j'aime bien écrire dans mon lit parce que je sais que là, mon esprit peut partir ailleurs et je suis oui le corps est serein.
0: Est-ce que vous écrivez tous les jours aussi?
4: Non, pas tous les jours. Quand je travaille à constituer un livre, je le fais tous les jours avec des moments où je m'accorde des sortes de vacances quand je sens que le texte est en train de devenir obsessionnel. Mais dans le reste du quotidien, non, j'écris quand j'ai besoin.
0: Pauline Peyrade, entre L'âge de détruire, qui explorait la violence maternelle et les habitantes, qui traite de l'autorité paternelle, vous semblez traquer une sorte de mutisme familial. Et je me demandais pourquoi et d'où ça venait. On fait la psychanalyse aujourd'hui.
2: Je vais répondre un peu à côté.
0: Vous avez le droit.
2: Merci. Non, parce que effectivement, il est question d'une mère dans L'âge de détruire et d'un père... dans les habitantes, mais pour moi, c'est pas le même. La violence n'est pas racontée de la même façon. Effectivement, dans L'âge de détruire, il s'agissait d'une violence intrafamiliale, d'un huis clos entre une mère et une fille, de l'espace, de l'appartement de famille comme un espace de non-droit. Enfin, tout ça. C'est aussi parce qu'il s'agissait d'un personnage féminin, d'explorer la violence d'une femme. C'est pour ça que L'âge de détruire explore vraiment l'intime et de comment est-ce qu'une petite fille apprend à reconnaître la violence alors qu'elle grandit dedans et qu'a priori elle l'apprend pour la norme, quoi. Voilà, s'il faut aller très vite. Mais là, du coup, on est avec L'âge de détruire, on était dans une histoire très spécifique. C'était cette narratrice-là, Elsa, sa mère, leur histoire, leur appartement. Voilà, très ancrée dans un lieu, dans une relation. Dans les habitantes, vous l'avez dit au départ, il s'agit d'une violence systémique. Et ça, pour moi, c'était très, très important. Il y a un père, mais le père incarne un système. Et ça a été un travail, en fait, de le tenir vraiment à la porte du livre, de ne pas le laisser rentrer. On l'aperçoit un moment derrière une fenêtre, mais c'est tout, il ne pénétrera pas l'espace du livre.
0: Vraiment les habitantes.
2: Oui. Et puis d'ailleurs, c'est une demi-sœur, elle n'a pas de frère. C'est sa volonté à lui qui se déploie par des lettres, par la loi qui est
0: sur côté,
2: oui, et tout le système précisément, enfin à la fois concret et symbolique, qui l'a pour lui et qui lui permet d'exercer son autorité ou sa volonté sans avoir, de manière directe, quoi. Donc c'est pour ça que c'est pas...
0: C'est deux violences assez différentes, mais c'est quand même la question de la famille qui est quand même une question centrale.
2: Oui, après, vraiment, c'est pour les habitantes, une fois encore, en fait, j'avais besoin d'un père pour désigner le patriarcat, tout ça. Mais, et puis, oui, c'était... la famille arrive peut-être avec, avec l'enjeu de la sororité, enfin, ces deux demi-sœurs séparées par, qui se connaissent pas en fait, par une grande différence d'âge, par, et puis par ce père qui les a élevées séparément aussi. Qu'est-ce qui va permettre que leurs routes se recroisent en fait? Pas forcément. Je reviens au dénouement heureux auquel moi je crois pas vraiment, mais oui, en tout cas je veux pas qu'elles se retrouvent, mais en tout cas qu'elles se rencontrent, qu'elles se croisent à un moment.
0: Ouais. Et il y a cette blessure au genou.
2: Ouais.
0: est-ce que, bon, je sais pas si vous pouvez en parler, mais cette plaie qui refuse de cicatriser, qu'est-ce mm-hmm. qu'elle, voilà, quelle est la symbolique de tout ça selon vous, enfin, qu'est-ce qu'elle représente?
2: Bah, moi, elle me raconte des choses. Après, c'est, ça peut en raconter d'autres, sans doute. La blessure au genou intervient au début du livre quand Émilie, donc qui est la narratrice, se promène avec sa chienne Loïse, et c'est la promenade, ça fait partie de sa manière d'habiter cet endroit-là. C'est une promenade rituelle qu'elle faisait avec sa grand-mère, tout, elle va se baigner à l'étang voisin, et donc elle connaît ce chemin par cœur. Mais ce jour-là, enfin un peu plus tôt dans la nuit, il y a eu une grosse pluie, le ravin par lequel elle passe d'habitude n'a plus, enfin il y a un petit éboulement, voilà, de fond, elle peut plus passer par son passage habituel, et elle trébuche et elle se blesse. Et effectivement, cette blessure, en fait, le motif de la blessure parcourt le livre au-delà de la blessure au genou. Dans le cas d'Émilie, enfin, du corps d'Émilie, comme une fois encore, elle va pas répondre aux lettres, on saura pas tellement ce que ça lui fait, ce que d'un seul coup, l'annonce du père, on va vendre la maison dans 3 mois, parce que ça commence avec ça aussi. On sait pas trop où ça l'atteint, bah ça, on sait que son corps est atteint. Voilà, quelque chose est... Alice parlait tout à l'heure de sable mouvant ou de terre qui bouge sous nos pieds. Il y a quelque chose de cet ordre-là, enfin d'une précarité en fait, qui lui arrive, enfin qui s'aggrave. Et la blessure elle-même, on la retrouve à d'autres endroits. On la retrouve sur la chienne de la voisine, on la retrouve
0: un peu partout dans le livre.
2: Ouais, dans la maison, on la retrouve dans la forêt avec l'étang qui dégénère, enfin qui devient toxique. Mais j'en reviens à cette question de la violence patriarcale. Enfin, c'était aussi important pour moi que ça soit pas une violence intrafamiliale. Faut pas dire voilà, c'est l'histoire de ce père qui est comme ça, parce que non, c'est l'histoire du patriarcat. Donc je voulais vraiment éviter l'arbre qui cache la forêt, sans mauvais jeu de mots.
0: Mais c'est pour ça que c'est intéressant d'être justement passé par le non-humain aussi.
2: Ouais.
0: Parce qu'effectivement, il y a la violence évidente familiale, bon, voilà, mais c'est vrai que ça va bien au-delà, et ça passe par la loi, par le notaire, par tous ces... Pas partout, par même l'environnement, quoi.
2: Oui, oui, et en fait, les lieux autour d'elle, et elle-même s'abîme en même temps, enfin, sont pris dans ce même mouvement qui les blesse, qui les menace, et qui a du mal à guérir, parce que la violence continue à être exercée, et quelque part cette autorité, ouais. Enfin voilà, qui dit voilà, la maison va être vendue, à un niveau plus global, ben c'est le il s'agit d'exploiter les lieux, d'en faire de l'argent, enfin c'est la même violence que subissent les lieux et que subit cette femme.
0: Thomas Hausser, notre cher libraire de Puteaux, vous avez lu vous aussi le livre de Pauline Peyrade. Qu'en avez-vous pensé ?
5: Oui, bah moi c'est un texte que j'ai pris beaucoup de plaisir à découvrir. D'abord par le fait que je ne savais pas trop où est-ce que vous allez nous embarquer, Pauline. Et puis aussi en découvrant votre narration assez nouvelle. Pour ce qui est de l'histoire principale, donc moi j'ai adoré essayer d'en découvrir les contours qui sont assez flous et très intrigants. Vos personnages sont assez énigmatiques. Aussi, on progresse doucement sur la pointe des pieds.

0: plus lisible? En tout cas, est-ce que pour rendre ce monde lisible, la littérature doit d'abord passer par une immersion sensorielle qui est parfois brutale, qui est parfois même assez sale?
1: Bah, c'était le parti pris, en tout cas, de dire effectivement que cette nature, voilà, enfin, ce vivant non humain parmi lequel, au sein duquel vivent les personnages humains, on entre en relation avec ces vivants, vivantes-là, comme avec les personnages, et donc qui ne constituent pas un tableau qu'on regarde, mais que ce soit vraiment des présences qui imprègnent, qui sentent, qui font bouger, enfin, qui bougent, enfin, qui provoquent des sensations. Ouais.
0: Et ça, vous y avez réfléchi avant, à ce rapport justement entre l'humain et non humain, c'est venu au cours de l'écriture. Comment ça, voilà, comment ça vous est venu?
1: Bah, c'était en fait le défi de départ. Enfin, c'était comment arriver à s'emparer de l'écriture de manière écologique, pour le dire vite, mais dire voilà, qu'est-ce que ça serait que qu'écrire avec cette conscience-là, comme on écrit avec féminisme. Enfin, et en fait, c'est en essayant, et je disais tout à l'heure que ce que j'observais en travaillant, c'était les sensations que me procurent les phrases. Et ben là, ça a été de lire ou de rencontrer en écrivant l'abeille, la grenouille, la chauve-souris, de la même manière qu'Émilie, Anna, Aude.
0: Et qu'est-ce qui vous a résisté justement dans tout ça? Parce que malgré tout, vous êtes humaine.
1: Ouais, ah bah
0: Donc
1: non, mais oui, bien sûr. Non, mais, non, non, mais ça, pour le coup, il me semble. Non, non, mais parce qu'en fait, ce qui a été assez clair pour moi, c'est que ça n'avait pas de sens de tenter d'essayer d'écrire à la place d'eux, mais en revanche, d'écrire une relation, par l'écriture, de nous mettre en relation. Ça, c'était possible. Et donc, c'est une attention particulière, une fois encore, aux sensations, aux détails, et que chaque rencontre dans le livre nous raconte une petite histoire.
0: Merci beaucoup. On se retrouve tout de suite pour les conseils lecture de la semaine.

0: Bienvenue ou re-bienvenue dans l'émission Au Livre, etc. C'était Ness, DMX, et nous sommes toujours en compagnie de nos autrices du jour, Pauline Peyrade, Alice Renard et Laurine Roux. C'est l'heure des conseils lecture de la semaine et de l'été.
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0: Et notre conseil cette semaine, c'est votre livre, Laurine Roux, Trois fois la colère, aux éditions du Sonneur. Laurine Roux, alors je vais vous dire la vérité, ça n'a aucune importance parce que tous les libraires que j'ai rencontrés adorent ce livre. Mais personnellement, moi je suis pas très sensible à l'univers du XIIe siècle, ce qui fait que lors de ma première lecture, j'ai lâché. Mais en relisant, je suis rentrée dedans et en fait, cette langue, elle est assez envoûtante en réalité. Et donc en fait, il faut l'apprivoiser d'une certaine manière. Et je me suis demandé si vous y aviez pensé. Est-ce que ce travail immense que vous avez fait sur la langue était pour vous le moyen de rendre cette épopée médiévale aussi plus accessible ?
2: Bien sûr que je me suis posé la question de la langue, notamment la question du lexique, puisque je savais très bien que j'écrivais cette épopée qui se cise au XIIe siècle et au XIIIe siècle depuis le XXIe. Et il était hors de question d'écrire à la manière de Guillaume de Machaut, parce que ça n'avait aucun sens. Donc je me suis beaucoup appuyée sur le lexique et à vrai dire, c'est du bluff. Il n'y a pas tant de mots médiévaux que ça.
0: Non mais en fait, et vous amusez. Et oui. C'est ça. Et c'est vrai qu'au début, c'est un peu perturbant. Et ensuite, quand je suis entrée dedans, voilà, c'est vraiment, j'ai pris un plaisir fou. Mais voilà, je voulais vous le dire. Parce que je sais que certains lecteurs peuvent être un peu rebutés par le côté médiéval. Mais en fait, c'est un jeu.
2: C'est un jeu et surtout, c'est un jeu qui fait loop pour traverser des questions qui sont très contemporaines. Et le Moyen-Âge, alors j'instrumentalise pas du tout le Moyen-Âge, hein, loin de là, c'est plus que c'est une période qui est le berceau de notre monde actuel, qui est à l'origine de plein d'organisations, notamment au niveau de la justice.
0: Et puis qui est très long surtout, parce que c'est quand même une grande période historique.
2: Ouais. Il s'agissait surtout pour moi d'entrer avec gourmandise dans le monde lexical médiéval et davantage dans la musique des phrases qui pouvait faire Moyen-Âge. Et donc, j'avais envie d'une patine, d'un vernis, que les rythmiques, que la mélodie de la phrase nous transporte, nous embarque et nous fasse voyager dans le temps. Et pour ça, j'ai beaucoup oralisé le texte. Enfin, il porte la marque du corps, de fait. C'est très physique.
0: Et donc, vous lisez à voix haute, vous, vos livres ?
2: Intégralement, malheureusement, parce que c'est très long. Il faut que ça sonne, il faut que ça... On voit le gras du texte, on voit ce qui excède, on voit les adjectifs dont on n'a pas besoin, les adverbes qu'il faut élaguer. Et donc, l'oral, pour moi, c'est l'épreuve de la serpe.
0: Laurine Roux, justement, je voulais vous présenter notre libraire, Sandrine Babu, qui a été sensible à cette épreuve de la serpe. Sandrine Babu, vous êtes libraire dans la librairie L'Instant à Paris, et vous avez participé à ce beau prix que Laurine Roux a reçu, le prix des libraires. Et je me demandais ce que vous aviez aimé, vous, dans ce roman.
3: Alors, effectivement, moi, j'étais très contente que votre livre, Laurine, ait le prix des libraires. Alors, pas seulement parce que j'ai voté pour vous, donc je suis hyper fière qu'il ait gagné, mais aussi parce que je sais que vous serez lu par davantage de personnes, et ça serait une grande surprise pour eux. Alors, moi, j'avais lu tous vos livres jusqu'à celui-ci, donc je sais que vous avez le talent de vous renouveler, même si certaines thématiques reviennent, bien sûr, donc ça, c'est une grande force. Là, j'avoue que quand j'ai découvert que Trois fois la colère se passait au temps des croisades, que c'était une histoire de vengeance, ça commence avec une tête coupée, j'avoue, j'ai un peu calé au début, un peu hésité à le lire, mais alors j'avais tort, hein, parce que comme Lilia, j'ai adoré. Moi, ce que j'ai aimé, c'est de réussir à nous tenir en haleine par la force romanesque de cette histoire, de cette lignée de femmes sur trois générations, et aussi par cette langue dont on vient de parler, très travaillée, mais il n'y a rien d'abscon, de pédant, c'est incarné, c'est sensuel, c'est inventif. C'est à la fois actuel et médiéval, je dirais. J'ai découvert des mots, mais je n'ai pas eu besoin de sortir mon dictionnaire parce qu'en fait, ils sont éclairés par le contexte. Donc, on n'est pas arrêté dans la lecture. Alors, je cite, hein, écussonné, bonasse, gamahuché. Mais quand vous lirez, vous comprenez tout de suite ce que ça veut dire. Et votre livre, donc, c'est un livre de feu, hein, plein de colère, comme le titre l'annonce. Parfois de violence, mais c'est jamais gratuit. Alors oui, on peut penser à Game of Thrones, mais moi je ne suis pas une grande fan de Game of Thrones, mais chez vous c'est tellement mieux parce qu'il y a du sens, il y a de l'espoir, il y a de la douceur aussi. Les personnages sont tous là pour quelque chose, la nature est omniprésente et c'est un refuge pour vos protagonistes. Vraiment, je conseille aux auditeurs de foncer sur ce conte pour adultes, avec des résonances contemporaines que je vous laisse découvrir et vous ne le regretterez pas.
0: Et vous aviez des questions, Sandrine ?
3: Oui, je parlais là des personnages, que vraiment on ne peut pas tous les citer, mais il y a beaucoup de personnages et ça fait, c'est aussi une grande force de votre livre. Et je demandais quelles étaient vos sources d'inspiration pour vos personnages.
2: Bah déjà, merci beaucoup, Sandrine. Alors, les personnages, c'est curieux, ils émergent vraiment d'une géographie, ils émergent beaucoup de songes. Avant d'écrire, je mets en cave l'idée, je la laisse maturer, je la laisse grandir par sa propre force. Et à un moment donné, si l'impulsion première est bonne, si elle est fertile, il y a des personnages qui se lèvent et je les piste un petit peu comme si j'étais à l'affût. Ils ont rarement un visage, ils émergent par leur corps, par leurs sensations, leur interaction avec l'espace, avec les lieux. Et ici, ils ont émergé nombreux.
3: Oui, beaucoup de femmes et quelques hommes.
2: Exactement. Et ça me plaisait beaucoup, cette idée d'un roman où on abandonne, au contraire de l'épopée classique, la figure du héros. Déjà, la figure du héros comme un demi-dieu, et puis celle du héros masculin, et puis celle du héros unique. Donc, j'avais envie de disséminer l'héroïsme dans plein de personnes, des petits héroïsmes à portée d'humain.
3: Ouais, tout à fait, c'est ça qu'on ressent. Et j'avais une deuxième question, si j'ai le temps, à propos de cette colère, donc la colère du titre. Je voulais savoir si c'était aussi votre colère, savoir ce qui vous indignait et si vos livres étaient votre manière d'exprimer votre colère. Vous avez peut-être d'autres manières aussi.
2: Alors, j'ai d'autres manières. par le militantisme, l'activisme plus personnel, mais... Oui, l'écriture, bien sûr, elle est dans ce texte-là. La colère qu'il traverse, c'est la mienne. Ouais. J'étais dans un trop-plein de rage vis-à-vis de la cécité aux questions, aux questions écologiques, des gouvernements, en rage contre le capitalisme, contre les relents de masculinisme là qu'on voit renaître de leurs cendres. Enfin, c'est j'étais vraiment en overdose de réel. Et quand c'est comme ça, j'écris. Alors, je dis pas que ça va mieux après. En tout cas, je traverse des questions et elles sont moins opaques.
0: En tout cas, ça se sent quand on vous lit. Et c'est aussi assez jouissif, en fait. Je sais pas si c'était voulu, mais voilà. J'ai trouvé qu'il y avait une forme de jouissance à tout ça.
2: Alors, la jouissance, elle passe par l'écriture qui est souvent qui est très physique et presque un peu érotique. Hein. Il y a un rapport au personnage, à la peau vive. C'est la même que celle d'Alice Renard. Les personnages, c'est d'autres peaux que les nôtres dans lesquelles on se glisse et on se démultiplie. Bien sûr qu'il y a de la jubilation.
0: Écoutez, merci beaucoup. Laurine Roux, juste avant de se quitter, puisqu'on est dans les conseils lecture, je me demandais ce que vous alliez lire chacune cet été, Alice Renard.
4: Je vais finir de lire Les Confessions de Rousseau, qui sont en réalité un livre que je trouve extrêmement actuel, parce que Rousseau, qu'on imagine avec sa perruque dans des beaux châteaux, était en fait un homme qui a énormément voyagé, qui a dormi sous des ponts, qui a fait plein de métiers, qui s'est fait passer, qui a pris plein de rôles justement, plein d'identités différentes, et qui a fait des choix très très forts de vie. Il a refusé une bourse du roi, qui était le summum de la reconnaissance et de la sécurité, pour aller vivre dans la forêt, s'occuper de son jardin. Et je trouve que c'est un choix extraordinaire et très très fort, et ça m'inspire beaucoup.
0: Donc Les Confessions de Jean-Jacques Rousseau.
3: Oui.
0: Et vous, Pauline ?
3: Et moi, je commence tout juste Le Navire de bois de Hans Henny Jahn, qui est un auteur allemand. Et je ne peux pas vous en dire grand-chose parce que je suis vraiment dans les toutes premières pages, mais c'est un auteur, un dramaturge aussi, qui un peu ovni, enfin un peu à la marge, qui était farouchement opposé au nazisme très tôt et antimilitariste, et qui a notamment un rapport très horizontal, une obsession pour les chevaux. Voilà, donc c'est les chevaux parcourent son œuvre. Donc c'est aussi c'est cet aspect, une fois encore,
0: avec la nature. Et
3: oui, c'est voilà. Ça qui m'a fait rencontrer son œuvre. Et là, il s'agit d'un périple sur la mer. Donc, mais je vais le découvrir.
0: Et vous, Laurine Roux ?
2: Alors moi, je crois que je vais me lancer dans les œuvres complètes de Panait Istrati, cet écrivain roumain qui a été surnommé le Gorki des Balkans. Mais pour l'heure, je lis Sortir de la maison hantée de Pauline Chanu.
0: Bon, bah, tout ça, très, très ambitieux tout ça. Merci, merci beaucoup à toutes les trois. C'est la fin de cette émission. Un immense merci donc à Alice Renard, Pauline Perrade et Laurine Roux d'avoir partagé avec nous ces récits de chair et de pierre. Je vous recommande ardemment la lecture de Peau vive d'Alice Renard aux éditions Héloïse d'Ormesson. C'est un recueil de portraits magnifiquement écrits, des monologues intérieurs qui laissent la chair à vif. Lisez aussi cet été Les Habitantes de Pauline Perrade aux éditions de Minuit. Ce prix du livre inter 2026, très mérité, est une parabole puissante sur la dépossession et l'horizontalité du vivant. Et enfin, plongée dans l'épopée sauvage de Laurine Roux, Trois fois la colère aux éditions du Sonneur, ce roman couronné par le prix des libraires 2026 nous transporte au temps des croisades pour une fable nécessaire sur la réparation des fautes ancestrales. Et puis on l'a dit, c'est très, avec des thèmes très contemporains. Merci également à nos libraires du jour, Thomas Auxerre et Sandrine Babu. J'en profite pour remercier tous les libraires qui m'ont accompagnée depuis 2 ans. Merci pour le temps qu'ils ont consacré à cette émission avec passion et talent. Merci enfin à mon équipe, Mathias Alléon à la technique, Lilian Allôme à la réalisation dont la présence rassurante m'a été si précieuse. Merci à Estelle Gap et Ophélie Vivier à la programmation pour leur travail remarquable. Je rappelle qu'Olivre, etc. est une coproduction de la RTBF, la RTS et Radio-Canada. Je tenais à les remercier aussi, ils m'ont permis de rencontrer et de lire des auteurs francophones talentueux partout dans le monde. Un dernier mot enfin pour Adèle Vanrette, Jonathan Curiel, Laurent Goumard et Céline Pigalle. Grand merci pour leur confiance, leur soutien et pour m'avoir permis de faire vivre cette magnifique émission pendant 2 ans. Quand j'ai annoncé ma décision de partir, je ne pensais pas être aussi émue de lâcher ce micro. Merci à vous, chers auditeurs, nous avoir suivis si nombreux. Bel été à tous.

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1: Le Koweït est attaqué cette nuit par des missiles et drones hostiles, c'est ce qu'a annoncé l'armée de l'Émirat, tandis qu'au Bahreïn, les sirènes d'alerte aérienne ont retenti après l'annonce par les États-Unis de nouveaux bombardements contre l'Iran. Les défenses aériennes koweïtiennes repoussent actuellement des attaques menées par des missiles et drones hostiles, a écrit l'armée sur X. Au Bahreïn, qui abrite une importante base navale américaine, les sirènes d'alerte aérienne ont retenti, selon le ministère de l'Intérieur, qui a demandé aux habitants de rester calmes et de se rendre dans l'endroit sûr le plus proche. Le temps presse pour retrouver des survivants 72 heures après le double séisme au Venezuela, dont le bilan continue de s'alourdir. 1430 morts et plus de 50 000 disparus, alors que l'aide humanitaire internationale monte en puissance sur place. En principe, les corps sont désormais sans vie, mais grâce à Dieu, nous pouvons parfois trouver des survivants, a déclaré un secouriste salvadorien à Playa Grande, à La Guaira, ville côtière voisine de Caracas. Les secousses de magnitude 7,2 et 7,5 qui ont frappé le nord du pays mercredi ont laissé un paysage de dévastation avec d'innombrables immeubles effondrés, en particulier à La Guaira. Le Portugal de Cristiano Ronaldo, longtemps dominé sur la pelouse de Miami, a réussi cette nuit à obtenir un match nul flatteur face à la Colombie, 0-0, et finit à la deuxième place du groupe K derrière les Cafeteros. Contrairement aux Colombiens qui affronteront le 3 juillet à Kansas City, un des 8 meilleurs troisièmes de groupe encore à déterminer, les Portugais connaissent leur prochain adversaire qui sera la Croatie de Luka Modric le 2 juillet à Toronto. La République démocratique du Congo jouera elle aussi les 16e de finale du mondial. Les Léopards ont décroché cette nuit leur ticket en renversant l'Ouzbékistan 3-1 dans la troisième journée du groupe K. Le sélectionneur de l'Écosse, Steve Clarke, a présenté cette nuit sa démission après l'élimination de sa sélection à l'issue de la phase de groupe de la Coupe du Monde, une annonce faite par la Fédération écossaise de football. Attendu, cette élimination a été actée par la victoire de la Croatie contre le Ghana dans le groupe L. Avec 3 points et une différence de but de moins 3, l'Écosse ne peut plus terminer parmi les 8 meilleurs troisièmes. Et actuellement à suivre sur RTS2 et sur l'application RTS, deux matchs qui viennent de débuter, l'Algérie qui affronte l'Autriche et la Jordanie face à l'Argentine. Et la météo, aujourd'hui un temps bien ensoleillé. Dans le courant de la journée, une formation de cumulus est attendue sur le relief, suivie de quelques orages, surtout dans les Alpes. En soirée et dans la nuit, par contre, des orages ne sont pas exclus à partir de l'ouest sur le Jura et le plateau. Les températures au plus bas de 20 à 23 et au maximum entre 33 et 37. Demain, une journée toujours globalement ensoleillée, mais là aussi avec quelques averses ou orages attendus, surtout en deuxième partie de journée, d'abord dans les Alpes et Préalpes, puis localement en plaine et sur le Jura. Le mercure de 20 degrés au plus bas à 32 au plus haut. Enfin mardi, un soleil normalement toujours de la partie, mais là encore quelques averses ou orages, surtout en montagne. Il fera au plus haut 30 degrés.
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4: En Suisse, la santé mentale est caractérisée par un paradoxe. Si plus de 90% de la population déclare une bonne qualité de vie, environ une personne sur quatre fait état de problèmes psychiques moyens ou importants. Les troubles les plus fréquents sont l'anxiété, la dépression, touchant particulièrement les jeunes adultes et les femmes. On estime que 20 à 40% des personnes en Suisse répondent aux critères d'une dépression au cours de leur vie. 30% des patients déprimés résistent au traitement. Les syndromes de stress post-traumatique souvent restent chroniques. Les addictions défient les cures. Bref, ces constats, notre invité, médecin psychiatre, les fait dans sa pratique et connaît bien les résultats de ces études mondiales qui disent toutes à peu près la même chose. Et après, eh bien, que fait-on de ça ? On peut parler de traitement, on peut parler de solutions. Notre invité parle de promesses, d'un changement audacieux, rapide, économique et elle ose le dire, plein d'espoir. Elle parle des psychédéliques, de ceux que l'on prend en milieu médical, très protocolés. La Suisse fait partie d'ailleurs de ces rares pays qui ont ouvert leur pratique à ces substances. Les services croulent d'ailleurs sous les demandes. Elle vient de Belgique et puis là-bas, c'est pas si clair. L'essai qu'elle partage est éclairant, militant et assez interpellant. Bonjour et soyez les bienvenus. Bonjour Caroline De Poyt.
5: Bonjour.
4: Vous êtes psychiatre depuis une vingtaine d'années, vous dirigez une structure de soins là-bas en Belgique et votre formation n'a probablement jamais fait mention de ces psychédéliques ou alors c'était un peu la chose dont on n'osait pas parler. Vous flirtez Exactement. Encore aujourd'hui en 2026 avec cette ligne puisque vous êtes parti dans cette galère des psychédéliques.
5: Oui, exactement. Qu'est-ce que j'ai été faire dans cette galère ? Mais je pensais que c'était nécessaire. On en parlera. Je pense qu'il faut maintenant sortir du bois. Il faut qu'on en parle. Il faut qu'on puisse élargir le discours de façon rigoureuse, de façon mature. Mais en fait, la psychiatrie, la santé mentale et les citoyens en ont besoin.
4: La promesse des psychédéliques, parue aux éditions Keness, c'est un essai que vous avez destiné à la fois, et c'est le fil sur lequel vous dansez, à la fois grand public et à la fois le monde médical, qui finalement est encore très en dehors de cette affaire.
5: C'est incroyable. Depuis que j'ai sorti ce livre, je vois le nombre de collègues qui m'appellent en disant « Ah oui, j'ai vu ton truc là sur la psilocybine et les psychédéliques. Tu peux me rappeler un peu, on en fait en Belgique ou pas ? Où est-ce que je peux envoyer les gens ?» En fait, les gens, les médecins, les soignants n'y connaissent plus ou moins rien. En Suisse, vous l'avez dit, c'est autorisé, mais pour une petite frange en fait des psychiatres qui doivent être accrédités, certifiés pour ça. Et c'est vrai que la plupart des autres, on est déjà débordés par notre pratique, complètement envahis des problèmes, des consultations, et donc c'est difficile au fond de se renseigner sur les nouvelles alternatives qui peuvent exister pour les troubles de la santé mentale, pour les dépressions résistantes au traitement.
4: Je le disais, votre livre est éclairant. Éclairant à la fois sur comment marche notre cerveau, pourquoi ça coince et pourquoi aussi ça peut se décoincer. J'ai envie de mettre aussi le mot militant. Militant parce que vous en faites vraiment un appel aux politiques de santé publique en disant « réveillez-vous ». C'est vraiment comme ça aussi que vous l'avez écrit.
5: Oui, tout à fait. Pour moi, c'est un moment, c'est devenu une évidence. Je ne pouvais plus me taire et c'est un impératif moral pour moi que de commencer à s'en préoccuper de façon sérieuse et d'arrêter d'en discuter. Vous savez qu'on en parle de plus en plus dans les congrès, par exemple. Les salles sont combles quand on commence à parler des psychédéliques. Donc, en fait, ça nous intéresse. Ça intéresse les soignants. Moi, je vois, depuis que j'en parle sur les réseaux sociaux, le nombre de gens, c'est incroyable, qui répondent, qui commentent. D'ailleurs, la plupart du temps, en étant intéressé, en étant demandeur, parfois en étant un peu plus grincheux, et je peux tout à fait comprendre les réticences qu'il peut y avoir. Mais je crois qu'on se rend compte qu'on est face à une crise de la santé mentale qui est majeure dans nos pays. Vous avez donné ces statistiques qui sont très éclairantes en début d'émission. Nous sommes face à ça, les patients sont face à ça, les familles sont face à ça. Le désarroi, il est immense, on est complètement débordé, la psychiatrie est une spécialité en pénurie, et on a des alternatives. Des alternatives qui ne sont pas étudiées depuis 3 ans. Ces substances sont connues depuis les années 50, ont été interdites depuis les années 70, mais font à nouveau l'objet de recherches depuis les années 2000. Ça fait 25 ans maintenant qu'on en parle. Ça fait 25 ans qu'il y a des études extrêmement positives qui sont publiées dans les plus grandes revues et dans des revues très très sérieuses comme Science, comme Nature. À un moment, je ne comprends pas, je dois dire, en fait, je ne comprends pas ce qu'on attend pour avancer. C'est pour ça que moi, j'en ai fait, comme vous dites, un plaidoyer, une militance, mais de façon, je l'espère, d'abord accessible pour tout le monde, que tout le monde puisse le comprendre. C'est vraiment pas simplement quelque chose, une affaire des soignants. Je pense que c'est vraiment une affaire de tous, de pouvoir comprendre comment le cerveau fonctionne, ce que c'est une dépression, pourquoi on résiste parfois au traitement, pourquoi est-ce que des alternatives existent et comment elles fonctionnent. Et puis qu'on puisse, du coup, et je l'espère, avancer en Suisse, parce que vous avez vraiment été précurseur et il y a peut-être des choses à ouvrir, parce que les listes d'attente chez vous sont extrêmement longues.
4: Extrêmement longues, oui.
5: Et avancées dans le reste de l'Europe.
4: Mais c'est interpellant aussi, et j'avais mis ce mot parce que j'ai découvert évidemment à la lecture de votre ouvrage combien la rapidité de ces traitements est assez sidérante. Quelques séances, très encadrées.
5: Non mais c'est ça qui est... Alors je le dis en préambule ici et je le redirai probablement au cours de l'émission, il ne s'agit pas de faire un plaidoyer pour un usage récréatif de ces substances n'importe comment. C'est efficace quand c'est encadré, c'est ça moi que je plaide, c'est pour un encadrement médical parce que c'est ça qui donne aussi les conditions pour que ce soit efficace comme vous le dites. Nous, on a actuellement, si on va par exemple parler de la dépression, on a actuellement notre traitement golden standard, c'est les antidépresseurs qu'on connaît depuis 40 ans, il n'y a pas eu de grande nouveauté dans les antidépresseurs depuis 40 ans. Ça met entre généralement 4 à 6 semaines à agir. Il faut prendre un traitement tous les jours, pendant plusieurs mois, voire plusieurs années. En Belgique, il y a une étude qui vient de sortir. La moyenne de traitement, c'est 15 mois. La moyenne. Donc il y en a assez moins longtemps. Et puis moi j'ai des patients qui n'arrivent pas à décrocher de leur antidépresseur. Parce qu'un des effets compliqués, c'est les effets secondaires. Et là-dedans, c'est ce qu'on appelle le syndrome de déshabituation. Pour être tout à fait clair, les antidépresseurs ne provoquent pas de dépendance. C'est parfois une idée reçue qu'on a, je suis dépendant à mon antidépresseur. Non, une dépendance, il faudrait qu'on soit accro, qu'on ait envie d'augmenter les doses, qu'on soit là, ah, je veux prendre encore plus d'antidépresseurs. C'est pas du tout le cas. Par contre, c'est vrai que le cerveau, lui, s'habitue à cette molécule, comme il s'habitue à tout d'ailleurs. Et donc, si vous lui enlevez l'antidépresseur brusquement, il va faire un syndrome de déshabituation. Il va dire, oh, au secours, rendez-moi ma molécule. Donc il faut le diminuer très très progressivement, parfois pendant plusieurs mois. Et chez certaines personnes, ça fait un effet rebond d'anxiété ou une impression de rechuter. Donc c'est pas des traitements, pas chez tout le monde, mais donc c'est pas des traitements si faciles que ça à utiliser. Je les utilise, je les prescris, ils sont efficaces. Je veux pas du tout diaboliser les antidépresseurs et dire que c'est pas des bonnes molécules. Mais c'est pas la panacée. Et à côté de ça, eh bien, on voit d'autres types de traitements. Il y a la stimulation magnétique transcrânienne, par exemple, qui est une méthode non-invasive, qui semble aussi montrer quand même une efficacité dans les dépressions. Mais de nouveau, la stimulation magnétique transcrânienne, c'est une petite bobine qu'on met sur le crâne. Ça va envoyer des petites impulsions magnétiques dans certaines zones du cerveau pour relancer ces zones du cerveau. Mais il faut venir tous les jours, faire une séance de 30 minutes pendant au moins 2 mois, et ça ne fonctionne pas tout le temps. Donc ça a aussi des limites. À part ça, il y a la kétamine ou l'esquétamine qui a été mise en route sur le marché, qui est une nouvelle substance pour les dépressions. Mais sinon, on n'a pas grand-chose. Et puis, il y a ces psychédéliques. Et comme vous le dites, et c'est ça qui est impressionnant, c'est que l'action est immédiate ou quasi immédiate. Donc on prend la molécule, on a un état modifié de conscience assez important pendant plusieurs heures, ça booste la neuroplasticité, ça fait plein de choses dans le cerveau, on sort de là, et les personnes, quand elles retombent de ce voyage, souvent disent déjà « il s'est passé quelque chose ». Et le lendemain, disent « je vais mieux ». Parfois, c'est plus tard. Certaines disent « oui, je ne sais pas très bien, je ne sais pas ce qui s'est passé, j'ai rien compris, oh là là, c'était pas super. » Ou « bah dis donc, non, j'ai pas du tout eu d'état modifié de conscience, ça n'a rien fait. » Et puis, quand on les revoit 3 mois après, il faut faire un suivi plus régulier. Mais si on fait un petit check-up après 3 mois, ils nous disent « ma famille se rend compte que je suis plus souriant, que j'ai moins de crises d'angoisse, moi-même je vois que je dors mieux, c'est marrant, j'ai arrêté l'alcool. » On voit que les changements soit sont immédiats et assez flagrants, soit en fait s'installent dans la durée et avec 1, 2 ou 3 prises. Et ces prises sont à plusieurs mois d'intervalle. Donc on est vraiment dans un paradigme qui est totalement différent des autres traitements qu'on a, qui, comme je le disais, on doit les prendre tous les jours, pendant plusieurs mois, voire plusieurs années, et supporter tous les effets secondaires.
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4: On va revenir en détail justement sur tous ces protocoles, sur la manière dont ça agit dans le cerveau, parce que vous avez des images en plus extraordinairement simples pour nous expliquer et nous transmettre. Vous êtes Caroline De Poyt avec ce discours et cet enthousiasme extrêmement accessible. Et je vous remercie, puisqu'à chaque fois c'est un bonheur, vous décodez tout ça. Mais vous avez mis déjà des garde-fous. On en met un autre, c'est-à-dire que ce côté extraordinairement prometteur, on va dire, puisque c'est effectivement le titre de votre ouvrage, n'est pas destiné cependant à toutes les personnes. Ce n'est pas pour tout le monde.
5: Oui. Donc d'abord, il y a des contre-indications très claires. Dans la psychiatrie, dans les troubles psychiatriques, les personnes qui souffrent de troubles psychotiques et de troubles bipolaires sont des contre-indications. Je redis juste, très résumé, le trouble psychotique, c'est quand on se déconnecte de la réalité, on a des délires, on a des hallucinations. Oui. Et si vous voulez, l'idée, c'est quand vous avez un trouble psychotique délirant, votre cerveau, il est déjà très, très désorganisé. Déjà compliqué de mettre les choses en place. Eh bien, si là-dessus, on vient rajouter une prise de psychédélique qui est en fait un grand désorganisateur temporaire du cerveau, c'est le but. C'est l'idée de cette boule à neige qu'on vient secouer. Eh bien, le psychédélique, il vient secouer la boule à neige de votre cerveau, ça retombe. Youpi, heureusement, et ça retombe différemment, ça a vraiment rechangé toutes les connexions figées qui étaient là. Mais si votre cerveau, c'est déjà une boule à neige qui est en train de se secouer, ça peut aggraver les choses. Mmh. Pour les troubles bipolaires, donc les troubles bipolaires, je le rappelle, c'est cette maladie assez invalidante, on alterne entre plusieurs états, des états de phase maniaque, où on est dans une excitation, une euphorie, un sentiment de toute puissance, et donc on peut se mettre en danger puisqu'on n'a plus de limites, et on alterne avec des phases dépressives qui sont extrêmement intenses, extrêmement profondes, où on a des idées noires et on ne sort plus de son lit. Malheureusement, là, le risque est que le psychédélique suscite une phase maniaque. Et donc, en médecine, on dit toujours primum non nocere, d'abord ne pas nuire, et donc on est avec une grande prudence par rapport à ça. Donc ça, c'est les grandes contre-indications. Maintenant aussi, même si c'est assez incroyable l'efficacité de ces substances, il n'y a rien qui est une panacée. Donc il n'y a rien qui va fonctionner pour tout le monde tout le temps. J'aimerais bien, en fait. En fait, franchement, j'aimerais bien ne plus avoir de travail. Ou alors, vraiment un travail juste à certains moments pour relancer les gens. Mais ça n'arrivera pas. On a des maladies psychiatriques qui sont chroniques, qui sont parfois difficiles à traiter. Mais ça marche. Donc quand on parle par exemple des dépressions résistantes au traitement, elles ont résisté à tous les autres traitements, on voit que dans 50 à 70% des cas, il y a une amélioration, voire une rémission. Donc c'est énorme en fait, énorme. Il n'y a pas d'autre molécule qui a un tel taux de réussite, mais ça laisse quand même entre 30 et 50 personnes sur le carreau qui ont soit une amélioration, soit pas d'amélioration. Et donc, c'est aussi important de le dire parce que les gens ont parfois, et je le comprends tout à fait, une attente magique parce que quand vous n'allez pas bien, c'est très très désespérant. Et il faut pouvoir dire, on va faire tout ce qu'on peut, mais on ne peut pas garantir, on met une obligation de moyens, mais on ne peut pas garantir. Et puis enfin, la troisième catégorie de personnes, et c'est vraiment intéressant, même si ici on va parler des troubles psychiatriques qui sont graves et on pourrait se poser la question, mais tiens, est-ce que ça pourrait être dit de la psychothérapie pour des gens qui n'ont pas des grands symptômes, qui n'ont pas des grandes maladies psychiatriques, mais qui veulent aller plus à la recherche d'eux-mêmes et être mieux avec eux et donc être mieux avec les autres. Et c'est vraiment une question qui est ouverte. Moi d'ailleurs, je crois qu'il faut commencer par les troubles psychiatriques et puis peut-être que ça pourrait s'ouvrir, mais à ce moment-là, il faudrait vraiment calculer la balance bénéfice-risque. Quand vous avez une dépression majeure, que vous sortez plus de votre lit, que vous ne travaillez plus, que vous avez des idées noires, le bénéfice que vous pouvez avoir est tellement grand que ça vaut la peine de prendre un risque, d'avoir un bad trip, d'avoir une remontée d'anxiété. Le risque est minime. Par contre, si vous êtes bien dans votre vie, que ça va, que ça marche, que vous faites un voyage psychédélique et que tout à coup ça remonte un trauma ancien ou que vous avez vraiment un voyage qui est très perturbant, il faut l'assumer. Et donc c'est vraiment cette question de la balance entre le bénéfice et le risque.
4: Oui, parce que vraiment, vous décrivez très bien, et ce qu'on va faire aussi dans cette émission, l'aspect protocolé, vous décrivez aussi, vous parliez de bad trip, que parfois l'expérience peut être difficile et douloureuse. On a une heure pour parler de tout ça, Caroline De Poyt, docteur Caroline De Poyt, médecin psychiatre. La promesse des psychédéliques est parue aux éditions Kenes, et le premier choix de Bastien Arnold pour notre voyage musical, c'est Tame Impala sur RTS Première avec Feels Like We Only Go Backwards.

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1: Nous parlons aujourd'hui des psychédéliques avec ce livre, cet essai, La promesse des psychédéliques, tant à destination du grand public, c'est-à-dire vous et nous, ou le personnel médical, puisqu'il est important, ça vous tient très à cœur, Caroline De Poyt, d'essayer d'ouvrir la médecine d'aujourd'hui à ces psychédéliques. Aux éditions Kenes, votre essai est paru. En vous lisant, je me suis vraiment demandé, et en vous écoutant, pourquoi finalement c'était si compliqué et que ce message avait beaucoup de peine à passer. Et j'y vois des espèces de fantômes de l'industrie pharmaceutique qui auraient rien à gagner finalement dans cette ouverture. Je ne sais pas si j'ai raison, mais en tout cas c'est une hypothèse que je me suis faite.
2: Oui, c'est une hypothèse qui explique en partie. Alors, la première chose que je dirais, c'est que dans les années 50-60, il y a eu une libéralisation assez importante de ces molécules. On était dans le mouvement de la contre-culture, le mouvement hippie, Make Love Not War, et dans ce contexte-là, eh bien, ces molécules qui provoquent des états modifiés de conscience, qui sont aussi très connectantes, en fait, on appelle ça entactogènes, c'est-à-dire que ça nous met en contact avec nous-mêmes et avec l'autre. Ça peut provoquer des expériences mystiques qui donc sont extrêmement belles, où on se connecte à l'amour. Ça va peut-être paraître un peu perché, mais même la neuroscience le montre, qui sort de ces expériences en disant « je me suis connectée à un plus grand que moi, à de l'amour immense, à de l'amour pour moi également ». Et donc ça a eu beaucoup de succès dans les années 50-60, avec pas tellement de garde-fous. Et parallèlement à ça, il y a eu toute une, d'ailleurs, des recherches médicales qui se sont lancées dès ce moment-là. Je crois qu'il y a 50 000 patients qui ont été traités par des psychédéliques entre les années 50 et 70. Mais là encore, on était au balbutiement. Donc, tout ce qu'on va parler du protocole actuel, en fait, il a été découvert par des études qui sont mises là. Mais ce qui veut dire aussi qu'ils ont fait des trucs pas tout à fait cool, hein. Donc, avec des doses massives, avec pas de préparation, sans prévenir la personne. Il y a également eu, dans ce moment-là, la CIA qui s'est emparée de ce sujet des psychédéliques. Qui s'est dit, mais attends, ce LSD, ça provoque des états modifiés de conscience, on pourrait pas en faire un petit quelque chose à niveau militaire, demander aux soldats, enfin faire une espèce de brainwashing. Et donc, eux ont fait des études totalement anti-éthiques. Ils ont donné, sans prévenir, des doses massives de LSD à des prostituées, à des enfants, à des prisonniers, à des militaires. Et évidemment, les résultats qu'ils ont eus étaient assez négatifs. Avec, du coup, aussi peut-être des accidents, parce que si vous n'êtes pas encadré à ce moment-là, vous n'êtes plus dans un état où vous avez tout le contrôle de vous-même. C'est pour
1: il y a une
2: ça
1: perte
2: c'est
1: de
2: vraiment...
1: maîtrise, bien sûr.
2: Il y a une perte de maîtrise. Ouais. Ça vous met d'ailleurs dans un état de vulnérabilité. C'est important de le savoir. Donc, ça a amené à l'interdiction. Interdiction aussi qui a été bien utile à Nixon. Il y a déjà à ce moment-là une dimension politique, parce qu'en fait, Nixon était embourbé dans sa guerre du Vietnam et avec les personnes qui ne voulaient pas aller à la guerre et qui étaient les mêmes, qui faisaient partie de la contre-culture et qui prenaient les psychédéliques. Et donc, il s'est dit, une façon d'affaiblir le pouvoir de cette contre-culture, c'est d'interdire ce genre de substances. Et donc, c'est tombé, ça a été complètement diabolisé. Il y a eu un effet de panique morale, des histoires fausses qui ont couru, ça transforme les chromosomes, on se brûle les yeux en regardant le soleil. Enfin, tout ça, on a montré que c'était faux. Et donc, c'est tombé dans les abysses de l'inconnu. Et moi, dans mes études, dans les années 90, il y a donc pas si longtemps que ça, la seule chose qu'on me disait des psychédéliques, c'est dangereux, c'est addictif et ça rend fou. Les trois sont faux. C'est pas dangereux, pour autant que ça soit bien encadré. C'est absolument pas addictif. Et ça, maintenant, toutes les études le montrent et j'insiste là-dessus. Et ça ne rend pas fou, moyennant les précautions dont on a déjà parlé. Donc c'est pour ça qu'il doit y avoir un screening, qu'on doit vraiment, avant ça, pouvoir rencontrer la personne, voir avec elle si c'est une indication ou pas. Donc ça, c'est quand on arrive dans les années 80, 90, 2000. Et puis, il y a heureusement des irréductibles qui ont continué en fait à s'intéresser, à le faire en underground, et qui ont réussi à trouver des fonds pour relancer des études. Et là, on est vraiment, c'est ce qu'on appelle la renaissance psychédélique, on est reparti dans une autre façon d'étudier ces substances, avec beaucoup plus de maturité, beaucoup plus de limites, beaucoup plus d'encadrement, et ça a donné des études qu'on connaît maintenant, qui montrent l'efficacité dont je vous parlais, 50 à 70% d'efficacité dans les troubles psychiatriques résistants, comme la dépression, comme le syndrome de stress post-traumatique. Mais c'est une molécule qu'on donne une fois, deux fois, trois fois peut-être. La question de la durabilité est importante. Parfois, chez certaines personnes, on voit que l'effet diminue après un an. Donc parfois, il faut faire un petit reboost une fois par an. Mais quelle firme pharmaceutique a intérêt à investir des millions dans une molécule? Les psilocybines, c'est les champignons magiques. Donc c'est des choses qui poussent dans la nature. A priori, ça coûte pas très cher de faire pousser des champignons. Donc, Quelle firme pharmaceutique a un intérêt actuellement à dépenser des millions ? Faire une autorisation de mise sur le marché, c'est un gros lobbying. Il faut aller, près des agences des médicaments, des autorités, pour quelque chose qui agit tout de suite, qu'on donne une fois, et puis c'est tout. Et pour lequel, en plus, il y a un encadrement qui est important, puisque il y a cette idée qu'on doit toujours être présent pendant la prise de substance, qu'on doit être là avant, qu'on doit être là après. Et donc, en effet, une des hypothèses de la difficulté, c'est que qui s'en empare au fond ? Il y a quand même des firmes à l'étranger, au Canada entre autres, aux États-Unis, qui commencent à développer ça, qui sont d'ailleurs dans des études assez avancées, avec cette idée de commercialiser justement la substance avec son encadrement. Il y a aussi des firmes qui sont en train d'étudier des psychédéliques qui marcheraient avec une courte durée d'action, puisque la psilocybine, par exemple, c'est 6 à 8 heures, le LSD, c'est 10 à 12 heures, c'est long, en fait, c'est très long. Et donc, il y a quand même des développements qui se mettent en route, mais par contre, il n'y en a pas en Europe. Parce que nous, on n'a pas d'argent, on n'a pas de moyens, on n'a pas de lobby, on n'a pas toute cette structure, et que si on commençait à le faire, est-ce que les firmes pharmaceutiques nous mettraient des bâtons dans les roues ? Et ça, c'est une question. Je n'ai pas la réponse et je n'ai pas du tout vécu de pression. Donc, je ne veux pas rentrer dans un truc complotiste. Mais c'est possible aussi qu'en fait, non seulement ils ne vont pas le défendre, mais qu'en plus, ça ne les arrange pas, quoi.
1: Ça existe en tout cas dans des cadres où vous pourriez dénoncer, en fait, justement, ce manque de protocole extrêmement nécessaire. Et que l'on mette, en fait, toutes les chances de son côté pour que ce soit un succès.
2: Oui, moi j'appelle ça donc l'underground, le souterrain. Et une des remarques qu'on fait par rapport à mon livre, c'est de dire, mais est-ce que si tu écris ce livre et que si tu donnes envie aux gens qui vont pas bien, est-ce qu'ils vont pas plus, encore plus se diriger vers l'underground, puisqu'il y a peu de choses qui sont autorisées pour le moment?
1: C'est une bonne question.
2: C'est une bonne question, tout à fait. Et moi, ce que je dis, c'est que les gens, ils m'ont pas attendu, en fait. Les gens sont malins. Ils m'ont pas attendu pour aller vers l'underground. Et au contraire, si on n'avance pas pour une médicalisation et pour une légalisation, on va encore plus inciter les gens à aller dans l'underground et dans le souterrain. Et là, vous trouvez le meilleur comme le pire. Il y a des gens extrêmement bien formés. Par contre, vous avez le meilleur, mais donc vous risquez aussi d'avoir le pire. Vous avez des gens qui font pas ça pour les bonnes raisons, soit pour des raisons financières, de marketing, de commercialisation, soit pour essayer de régler leurs propres problèmes. Il peut y avoir des effets de gourouisation, puisque, comme je le disais, on est quand même dans des moments de vulnérabilité, et donc il faut vraiment avoir totale confiance dans l'éthique de l'autre. Il y a des abus, et ça existe. Et donc je pense vraiment qu'il faut pas taire tout ça. Il faut pouvoir ouvrir et voir ce qu'on fait avec ça. Il y a aussi des expériences difficiles et qui ne sont pas intégrées après. Il y a quelqu'un qui disait, c'est comme si on m'avait fait une chirurgie à corps ouvert, mais et les gars, il faut refermer.
1: Quelle horreur. Oh, l'image, elle est horrible.
2: Oui, c'est ça, j'ai eu un truc, c'était puissant. Il y a des trucs qui sont remontés, mais qu'est-ce qu'on fait maintenant ? Donc, tout ça nécessite effectivement de la formation et donc de la réduction des risques et de l'encadrement, et des gens qui se forment, et qui se forment avec rigueur, avec éthique. Moi, j'ai vraiment qu'une envie, c'est que les gens aillent mieux. Vraiment, c'est d'ailleurs pour ça que j'ai fait psychiatrie, c'est un truc un peu vocationnel, je sais pas s'il y en a encore beaucoup, mais j'ai vraiment envie que les gens aillent mieux, et moi, je vois que ça peut apporter du mieux. Il y a des chercheurs qui font ça depuis 10, 15, 20 ans, quand c'était encore totalement diabolisé, et qui ont eu le courage de dire, non, moi, j'ai vraiment envie d'étudier ça, d'aller chercher les fonds, de lancer des recherches. Moi, j'ai vraiment des connaissances et des amis moi qui sont dans la recherche à ce niveau-là. Vous ne pouvez pas savoir, il faut vraiment être capable de déplacer des montagnes pour chercher les fonds, pour faire venir la molécule, pour gérer les patients, pour faire du double aveugle dans cette modalité-là. Maintenant, c'est vrai qu'en Europe, moi je trouve que ça bouge beaucoup. En Suisse, vous avez cette autorisation. Il y a quand même une question qui je trouve être intéressante, c'est que ce n'est pas remboursé actuellement. Que les gens aillent mieux, c'est un tel coût. Les problèmes de santé mentale, c'est un tel coût pour la société que vraiment les bénéfices qu'on a à ce que les gens aillent mieux, à ce que du coup leur famille aille mieux, à ce qu'il y ait moins d'incapacité de travail, à ce qu'il y ait moins d'hospitalisation. Donc ça, c'est une première question, le remboursement. Parce que, je dis ça aussi parce que dans les autres pays d'Europe, comme en Allemagne et en République tchèque, il y a un usage compassionnel qui s'est mis en place. Donc l'usage compassionnel, c'est l'idée de dire que dans certains troubles où vraiment on est au bout du rouleau, donc une dépression telle, pour les troubles de la santé mentale, ça peut être un cancer, ça peut être... Mais pour les troubles de la santé mentale, c'est par exemple les gens qui sont dans une demande d'euthanasie, de suicide assisté, les gens qui sont dans une dépression résistante, telle qu'ils passent à l'acte, qu'ils ont des tentatives de suicide. On est tellement loin que le risque qu'on prend à mettre un traitement qui n'est pas encore sur le marché, en fait, il est peu important par rapport à la gravité de la situation. Il y a également l'anxiété de fin de vie. Donc ça, c'est les gens qui sont en fin de vie, bah, on n'en parle pas beaucoup, mais c'est souvent très difficile, en fait. C'est très dur pour la personne et c'est très dur pour sa famille. Eh bien, les psychédéliques et la psilocybine ont une efficacité remarquable. Ça ne guérit de rien.
1: C'est une forme d'ouverture, parce qu'on va y venir vraiment justement à ce que ça bouge dans le cerveau, mais c'est une forme de transformation dans ce rapport avec l'au-delà. En fait, on va jusque-là,
2: oui,
1: Caroline de Poste.
2: On se met en paix. Parfois aussi, c'est l'idée, ce n'est qu'une étape, il y a quelque chose après, mais parfois même pas. Mais c'est vraiment cette idée de paix, de connexion à quelque chose de plus grand. C'est une étape. En fait, je dois la traverser, alors autant la traverser avec douceur. De nouveau, la personne est en fin de vie, on le dit, ça ne la guérit pas. Alors en plus, ça peut aider sur les douleurs, donc ça, c'est quand même pas mal. Mais ça l'aide juste à partir, mais ça aide aussi sa famille. Parce que quand quelqu'un dont vous êtes proche part et qu'il peut se mettre en paix avec vous et avec les autres, je trouve que pour la question du deuil, c'est beaucoup plus important. Et donc, en Allemagne, en République tchèque, il y a de l'usage compassionnel qui se met en place, mais c'est très très compliqué. En Australie, ils viennent d'ailleurs d'élargir leurs critères. Au Canada, il y a la possibilité aussi. Bah, aux États-Unis, c'est un phénomène tout à fait particulier. C'est interdit au niveau fédéral, mais les États peuvent choisir de mettre en place des autorisations par État. Donc en Oregon, par exemple, ils ont des cliniques à la psilocybine. La FDA a avancé beaucoup plus rapidement sur la mise, sur l'autorisation et la mise sur le marché de certaines substances psychédéliques. Donc on voit quand même que c'est en train de bouger. Ce serait aussi dommage que de faire que de l'usage compassionnel, par exemple, bah ça, on se donne bonne conscience en l'ayant fait, et ça restreigne tellement qu'en fait, ça n'est pas d'impact au niveau des citoyens. Donc je crois qu'il faut vraiment penser à une solution de mise sur le marché avec un encadrement pour permettre aux personnes qui souffrent de pouvoir avoir accès à ça et de voir si ça fonctionne chez eux ou pas.
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1: Caroline de Poet, La promesse des psychédéliques, dans votre livre, racontez tout ça. Il est paru aux éditions Kenes. Et on va parler de la boule à neige, on va parler des autoroutes dans notre tête pour essayer justement de comprendre un peu comment tout ça fonctionne. Ce sera après avoir écouté Polygone sur RTS Première. Et ce titre, Oublier quelqu'un.

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1: Nous parlons aujourd'hui des psychédéliques avec Caroline Depoyt, médecin psychiatre aux éditions Kenes. Votre essai, Caroline Depoyt, est, on le disait, voilà, à destination du médical, mais aussi à destination du grand public, parce que vous avez cette capacité à imager les choses. Et sur le comment ça marche, vous l'avez déjà un peu évoqué, vous parlez de boule à neige, vous parlez aussi de ce cerveau, de la métaphore des autoroutes et autres. Donc, je voulais carte blanche là maintenant pour décrire finalement le pourquoi ça marche, ce qui est quand même la grande question.
2: Je dois dire d'ailleurs que sur la question de l'accessibilité du livre, j'ai vraiment plein de retours de gens qui me disent « Ah, c'est génial, toutes ces images, je comprends. » Et même si la question des psychédéliques, je comprends mieux le fonctionnement de mon cerveau, parce que en effet, l'hypothèse de laquelle je pars, c'est que les troubles psychiatriques, une partie des troubles psychiatriques sont liés à une psychorigidité qui s'installe. Et donc c'est une vision qu'on appelle transdiagnostique, c'est-à-dire que plutôt de se dire on a une dépression avec tel symptôme et tel traitement, on a un syndrome de stress post-traumatique avec tel symptôme et tel traitement, on a un trouble des conduites alimentaires, l'anorexie avec tel symptôme et tel traitement, eh bien on va plutôt voir la question, le mal à sa racine, et se dire mais qu'est-ce qui provoque tout ça? Et une des hypothèses, c'est qu'on met en place des mécanismes de défense, et c'est normal, on a besoin de mécanismes de défense pour avancer dans la vie, pour faire face aux choses difficiles, aux événements difficiles de la vie qui peuvent nous arriver, mais ces mécanismes de défense, ils nous enferment également, ils nous enferment dans des prisons, et c'est le cas de la psychorigidité. L'idée, c'est de dire que notre cerveau, il est un peu paresseux. Et c'est normal, c'est super, il a besoin d'être paresseux parce que de pouvoir économiser son énergie permet, quand il est dans un moment de danger ou dans un moment où il doit vraiment fournir un effort supplémentaire, il a des petites réserves. Si on était à 100% du temps, on serait épuisé et dès qu'il y a quelque chose qui se passe, on serait là « Ah non, j'en peux plus là, j'en peux plus. » Donc, on s'économise. Et pour s'économiser, on a plein le cerveau a plein de petits trucs qu'il a mis en place et il va entre autres faire des prédictions et faire des répétitions, avoir des croyances, et c'est vachement pratique d'avoir des croyances parce qu'on se les répète, on fait toujours le même chemin, au même titre que vous ne pensez plus du tout au chemin que vous faites quand vous allez au travail tous les matins, puisqu'il est ancré en vous, c'est une autoroute qui est là. D'ailleurs, ça vous est peut-être déjà arrivé comme à moi, le samedi matin je veux aller à la salle de sport et je me retrouve devant mon travail. Je suis là, mais que fais-je ici? Parce que j'étais en train de rêver, en mode pilote automatique à certains moments. Mais évidemment, quand ces autoroutes de pensée, c'est des pensées négatives sur soi. Ouais. Je ne vaux rien, je suis nulle, le monde est un endroit dangereux pour moi, les gens ne m'aideront pas, je suis un poids pour les autres, il n'y a plus de lumière au bout de ce tunnel, eh bien, ça vous plonge, ça vous enferme dans la dépression.
1: C'est-à-dire que, pardon, les habitudes, oui, cette rigidité, au lieu de s'installer dans une forme de, entre guillemets, confort, s'installent dans un inconfort, et là, rien ne peut les faire bouger, en fait.
2: Exactement. Et c'est un confort, et malgré tout très dur à vivre. Et plus on s'installe dans la rigidité, moins on peut faire preuve de flexibilité. Ce que je dis semble peut-être évident, mais en fait, quand vous êtes flexible, une flexibilité mentale et psychologique, j'entends, pas que faire du yoga mental, eh bien, ça vous permet de, quand vous avez une pensée un peu complexe, de dire je me sens moche aujourd'hui, c'est horrible, eh bien, je peux également me dire, parce que je suis un peu flexible, ok, c'est un jour sans. Je vais chercher une pensée alternative. Mmh. Et puis parfois, je me dis juste « Ah, mais c'est peut-être parce que je suis fatiguée. Je sais que quand je suis fatiguée, j'ai plus de pensées négatives. Donc peut-être qu'en fait, plutôt que de te figer sur « je me sens moche », tu peux voir ça comme un signe de fatigue et tu dois plus « ok, je vais me reposer ce week-end ». C'est ça la flexibilité. Alors que quand on s'enfonce dans la rigidité, non seulement on se sent moche, non seulement on se répète cette parole, mais on n'en a pas d'autres. On n'a pas d'autres pensées à disposition. Et donc, une des idées de traitement des maladies psychiatriques, c'est de relancer la flexibilité cognitive. Et une façon de relancer cette flexibilité, c'est de booster la neuroplasticité. La neuroplasticité, c'est donc un outil qu'a notre cerveau de tout temps. C'est pas quelque chose qu'on perd ou qu'on gagne. On a de la neuroplasticité, mais par contre, elle peut se figer et elle peut se diminuer. Et la neuroplasticité, c'est vraiment les neurones qui peuvent discuter entre eux, qui peuvent se connecter. Et donc, le corrélat de ça, ça va être une plus grande flexibilité. Figurez-vous que les antidépresseurs, on a toujours cru qu'ils fonctionnaient parce qu'ils augmentaient la sérotonine, et c'est vrai qu'ils augmentent la sérotonine, mais maintenant, on est en train de se poser la question si c'est pas parce qu'ils activent eux-mêmes la neuroplasticité qu'ils auraient cet effet antidépresseur. Mais c'est vraiment intéressant de voir que ça pourrait vraiment être un fondement du mode de fonctionnement des traitements que de booster, activer, relancer la neuroplasticité. Eh bien, quelle est l'élément, la substance magique pour relancer la neuroplasticité ? Les psychédéliques. En fait, ce qu'ils font, de façon massive, de façon

voir des sons ou entendre des couleurs, parce qu'en fait, la zone du son et la zone de la couleur vont se connecter alors qu'elles ne se connectent jamais. Donc ça, c'est une première chose. La deuxième chose, c'est que ça va désynchroniser totalement le réseau mode par défaut. Et le réseau mode par défaut, c'est un ensemble de zones qui se connectent entre elles dans le cerveau, qui vont permettre la créativité, de rêver, de développer le sens de soi, mais qui, quand il est trop actif, va provoquer les ruminations. Ces fameuses ruminations, je ne vaux rien, je ne suis rien, en boucle. Mmh. Ce système va être désynchronisé. Et donc, il ne va plus pouvoir faire ça. Il va permettre à d'autres zones de se mettre en communication. Et ça va également bien relancer cette neuroplasticité de façon très rapide. Les mécanismes de défense vont être levés. Donc, ces mécanismes d'évitement, c'est normal, hein, les choses négatives, on a tendance à les éviter. Et bien là, en fait, vous ne le faites plus. Vous faites face à ce qui vous fait peur, à ce qui vous tend. Et d'ailleurs, on dit, c'est assez beau, quand vous êtes dans un voyage, si vous voyez un dragon, bah d'habitude, quand on voit un dragon, on n'en voit pas souvent, hein, mais si on voit un dragon, généralement, on va se retourner, on va fuir. Et bien là, vous lui faites face et vous lui dites « Dragon, qu'as-tu à m'apprendre ? Qu'est-ce que tu as à me

0: En fait, ce qui va vous arriver, c'est ce qui doit vous arriver. Il y a une forme d'adéquation à ce moment, et après je vous parlerai des bad trips, parce qu'il ne faut pas les taire non plus, mais il y a une forme d'adéquation. C'est-à-dire qu'il y a, et encore une fois, les conditions nécessaires pour que vous soyez totalement en confiance, qui vont vous permettre justement d'accueillir des choses inattendues et fort éclairantes. C'est ça qu'on doit comprendre, Caroline de Poit.
1: Oui, et c'est vous pour vous. Donc la substance, ce trip, ce voyage vous apporte ce dont vous avez besoin au moment où vous en avez besoin et parce que vous savez y faire face. Et donc c'est vous qui trouvez vos solutions pour vous. Et c'est pour ça que c'est super incarné, que ça marche super bien et qu'on parle de moments eureka, de révélation, d'insight. C'est pas quelqu'un d'autre qui vient vous dire « prends soin de toi, aime-toi ». C'est vous, pour vous, qui vous le dites avec une force, une intensité énorme qui reste. Et donc les gens sortent de ça en disant oh, « j'ai ressenti une telle bienveillance pour moi-même ». Et cette bienveillance, elle me soigne de l'intérieur. Et avec cet amour pour moi, j'ai beaucoup plus de force pour affronter ce que je dois affronter à l'extérieur. C'est incroyable.
0: Vous pourriez parler en jeu d'ailleurs, parce que vous le dites, hein, vous êtes passé par ce chemin parce que vous vouliez voir, vous vouliez comprendre, et que, et j'en viens à ma question de bad trip, vous avez plutôt fait un good trip. Les histoires de bad trip, c'est un peu aussi ce qui peut retenir, parce que évidemment, personne n'a envie de vivre des choses difficiles et compliquées, même avec la promesse d'un mieux après. Ça, c'est compliqué.
1: Oui, donc le bad trip, on l'appelle aussi expérience challengeante. Ce qu'il faut savoir, c'est que dans un bon encadrement, un bad trip peut être tout aussi thérapeutique, voire même plus qu'un good trip, comme vous le dites. Parce qu'en fait, dans la vie, si vous n'êtes pas bien, c'est peut-être qu'il y a eu des choses compliquées qui vous sont arrivées. Et peut-être que vous avez tenté de mettre le couvercle là-dessus, de le mettre sous le tapis, pour essayer de survivre et de surmonter ça. Et peut-être que ça a fonctionné pendant un certain temps, mais si vous êtes déprimé avec des idées noires, force est de constater que ça ne fonctionne plus très bien. Et qu'à un moment, cette tactique, cette technique, cette stratégie d'évitement, de mettre sous le tapis, de refermer le couvercle, eh bien, elle n'est plus suffisante et ça sort dans tous les sens. Et donc, à un moment, il faut ouvrir le couvercle. Ça demande du courage. Ça demande une abnégation, ça demande, c'est horrible en fait, c'est dur, mais il faut ouvrir le couvercle. Eh bien, l'expérience peut faire ça. Elle vous ouvre le couvercle et c'est pas gay ce qui sort. Pas toujours, c'est pas toujours sympa. Ça peut l'être et très étonnamment, parfois des gens extrêmement traumatisés qui le savent dans leur enfance s'attendent à avoir un trip horrible et puis ça va. Voire même c'est mystique, voire même c'est profondément beau, soignant, entourant. Puis d'autres s'y attendent pas du tout et il y a des choses qui remontent. Et donc il faut pouvoir faire face à ça. Et c'est pour ça que c'est potentiellement thérapeutique. C'est parce que enfin, pour une fois, vous osez enlever le tapis, vous osez soulever le couvercle. Ça demande du courage. Et il faut aussi également, après, intégrer ça. On ne peut pas laisser la personne avec une expérience difficile et puis, voilà, maintenant débrouille-toi avec. Et c'est vraiment ce travail d'intégration, puisque la neuroplasticité dont on a parlé, les psychédéliques vont ouvrir ce qu'on appelle une fenêtre de neuroplasticité. Donc non seulement elle va être boostée au temps T, mais en plus, pendant 2 à 4 semaines après, la fenêtre va être ouverte et il y aura plein de connexions qui pourront se faire. Donc c'est hyper fertile, c'est un terrain hyper fertile pour faire une thérapie, pour trouver des nouvelles façons de penser. Voilà, se dire « Ah, j'ai toujours cru ça, mais en fait, peut-être que j'ai toujours cru que mes parents s'en foutaient de moi et qu'ils m'avaient abandonné, mais peut-être qu'ils ont fait ce qu'ils ont pu avec ce qu'ils avaient. » Enfin, on

0: peut voilà, trouver de nouvelles façons de penser. Et donc l'intégration est très importante, et d'autant plus quand on a eu une expérience challengeante. Maintenant, il faut bien le dire, bah, parfois l'expérience, pour certaines personnes, l'expérience est juste challengeante, ils ne voient pas. C'est un des risques. C'est très peu dans un encadrement médical, mais certaines personnes ont une expérience très difficile et ils n'en tirent pas de leçons, si vous voulez. Ils sont là, c'était juste horrible en fait. Et certaines aussi personnes ont des expériences mystiques, et puis ils retombent sur Terre, ils disent « c'est quoi ma vie ?» Donc voilà, parfois le désarroi...
1: Les effets secondaires sont inattendus et désarmants en fait.
0: Oui.
1: Ça désarçonne. Mais est-ce qu'on évalue à peu près le nombre de personnes qui disent avoir vécu un bad trip? On est à quoi? 1 sur 10, 3 sur 10, 2 sur 10?
0: Dans un usage récréatif, c'est 10 à 15%, et dans un usage médical, on est à moins de 5%.
1: Et oui. Cet usage médical, on va redire, on va écouter un peu de musique et puis on va reparler en quelques mots effectivement de ce protocole pour encore une fois rendre celles et ceux qui nous écoutent extrêmement attentifs au cadre dans lequel cette expérience pourrait être tentée. Ce sera après Horace Silver sur RTS Première, Acid, Pots and Pills, tout un programme.

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1: Caroline Depoit est médecin psychiatre. Elle a écrit La promesse des psychédéliques aux éditions Kenes. C'est un ouvrage où, vous l'avez compris, nous parlons aujourd'hui de l'ouverture de ces perspectives avec, et on le disait en début d'émission, tous ces garde-fous, puisque ces choses peuvent se trouver si on les cherche un peu, Caroline Depoit. Et c'est pas du tout l'idée d'encourager cette pratique dans votre ouvrage. C'est l'idée de dire, voilà, les médecins aujourd'hui pourraient vous proposer des alternatives. Si je prends par exemple la dépression tenace, la dépression résistante, d'ailleurs à quel moment on parle de dépression résistante, Caroline Depoit?
2: Donc on parle de dépression résistante quand une personne n'a pas eu d'effet bénéfique à au moins deux traitements antidépresseurs donnés à une dose suffisante pendant une durée suffisante. 30%, 30 à 40% des gens sont résistants aux traitements antidépresseurs.
1: Si psychédélique pourrait être en effet une alternative, et vous posiez la question des coûts justement, parce que finalement cette présence médicale durant toute la durée du voyage psychédélique, elle aura un coût, c'est indiscutable, et elle ne peut pas s'imaginer sans.
2: Non, tout à fait. Donc vraiment l'idée de la thérapie assistée par psychédélique, c'est d'avoir trois grandes phases, préparation, prise, intégration. Préparation, parce qu'il faut rencontrer la personne, il faut la mettre en confiance, il faut lui expliquer c'est quoi la substance, il faut lui expliquer le risque de bad trip, il faut lui expliquer comment faire dans un moment d'anxiété. Parce qu'en fait, on peut tout à fait désamorcer un bad trip qui est en train de commencer, comme on peut l'aggraver. Donc on peut expliquer, si tu sens que c'est compliqué, respire, regarde, on va faire un exercice maintenant. On explique tous les effets secondaires qui peuvent se passer, on demande l'intention. L'intention est extrêmement importante. Il faut savoir donc que ce que ça veut dire, c'est que ce n'est pas la substance en elle-même qui soigne, c'est la substance encadrée de tout ce protocole, parce que c'est ce qu'on appelle les éléments extra-pharmacologiques. Qu'en effet, il faut aussi être prêt à ça. Les personnes qui ne sont pas préparées, donc on conseille par exemple de méditer avant, de faire du yoga, de faire des expériences aussi peut-être d'état modifié de conscience, de la respiration holotropique, pour comprendre ce que ça fait un état modifié de conscience. Donc arriver à ça sans avoir rien essayé d'autre, bah, ça pourra être moins efficace, on aura moins d'ouverture, on va pouvoir avoir tendance à plus contrôler, peut-être plus avoir des expériences difficiles. Donc il y a vraiment tout un chemin de préparation qui permet aussi de voir les indications, les contre-indications, comme je le disais, l'intention. Puis le moment de la prise, là aussi. Et ça, c'est ce qu'on appelle le set and setting. On a plein de petits termes, hein, nous, on aime bien ça. Et donc, le set and setting, c'est le mindset, c'est l'état d'esprit, et le setting, c'est l'environnement. On fait extrêmement attention à ça. Le mindset, c'est de dire, tant pour le thérapeute d'ailleurs que pour le patient, c'est qu'il soit en confiance. Alors, on a toujours peur, hein. Je ne connais pas quelqu'un qui n'a pas peur au moment, parce que ça, on se dit « Ah, je vais lâcher le contrôle, qu'est-ce qui va se passer ?» Mais on sait aussi qu'on est en de bonnes mains, qu'on n'est pas seul, qu'on est bien encadré. C'est pour ça qu'on reste en permanence tout le temps de l'expérience. Parce que comme ça, on voit si la personne a un début d'anxiété, on peut venir, on peut lui tenir la main, on peut lui parler, on peut changer quelque chose dans l'environnement. Et ça permet vraiment de repartir. Dans un voyage, il y a souvent plusieurs états, des moments un peu d'anxiété, des moments super drôles, des moments tristes, et on aide finalement à aller voyager dans ces différents états. Et puis, bah, on aide aussi à ce que la personne retombe, donc elle retombe toujours, on ne reste pas perché, on ne reste pas coincé dans des hauteurs, ça c'est aussi un mythe, on retombe, mais il faut aussi accompagner cette retombée, s'assurer que la personne, elle peut parfois être encore un peu dissociée, un peu dans les vapes. Il y a un effet qu'on appelle aussi afterglow, pendant les quelques jours qui suivent, souvent cet effet afterglow est extrêmement positif, les gens ressentent un sentiment d'euphorie, que tout est possible, vraiment. Et c'est vrai, déjà là, qu'on propose d'entamer l'intégration, parce que l'intégration, c'est une psychothérapie, donc c'est la parole, mais vraiment pas que. Ces substances vous sortent du mental, et ça fait vraiment du bien. On est tellement mental, on est tellement dans cette rationalisation. Donc l'intégration, c'est aussi danser, c'est aussi réécouter la playlist, puisqu'il y a toujours de la musique. Dessiner, c'est bouger son corps, c'est faire des siestes, c'est prendre un long bain, c'est prendre soin de soi. Et c'est aussi discuter avec le thérapeute pour voir ce qui s'est passé, ce qu'on en a compris. On propose aussi de réécrire tout son voyage pour en faire ressortir les éléments saillants. Et cette intégration, bah, elle dure quelques semaines. mais parfois elles durent quelques mois, quelques années, toute une vie. C'est quelque chose, c'est un trajet comme ça qui s'ouvre. Et plus vous nourrissez cette intégration, plus vous gardez cette fenêtre de plasticité ouverte. Si vous nourrissez pas l'intégration, ce qui arrive, hein, vous retombez dans votre quotidien qui est pas drôle, et vos enfants, et votre famille, et le boss, et bien en fait la fenêtre de neuroplasticité aura tendance à se refermer, et les bienfaits que vous auriez pu avoir de la séance pourra aussi se diminuer plus rapidement. Donc c'est vraiment un moment où on nourrit la chose qui est très important.
1: Bon, Caroline de Poit, je vais laisser celles et ceux qui nous écoutent découvrir dans votre ouvrage vraiment tout ce que vous dites, très sourcé encore une fois, beaucoup d'études parce que c'est un sujet casse-gueule, passez-moi l'expression, ah, on est d'accord.
2: Tout à fait, tout à fait.
1: Voilà, vous n'avez pas pris le plus facile de la classe, donc c'est un sujet quand même plutôt difficile, c'est un sujet inflammable, c'est un sujet aussi, et votre enthousiasme est très troublant parce que en fait, on a vraiment l'impression que c'est une voie à suivre, vous y parlez des résistances, vous dites tout ça en très grande honnêteté. Peut-être juste une question avant qu'on se quitte. Je pensais à la maladie d'Alzheimer, par exemple, puisqu'on parle des souvenirs, de la mémoire et de tout ça. Oui. Est-ce qu'il y a eu des expérimentations justement sur des personnes malades d'Alzheimer ou est-ce qu'éthiquement c'est impossible ?
2: Non, tout à fait. C'est vraiment des voies d'exploration du futur. On n'a pas parlé du futur des psychédéliques, mais je vous jure que ce n'est pas terminé maintenant. Il y a plein de choses qui s'ouvrent. Ce serait anti-inflammatoire, ce serait anti-neuro-inflammatoire. Donc les maladies d'Alzheimer, Parkinson pourrait vraiment bénéficier. Ce ne serait pas un anti-Alzheimer, mais ça pourrait diminuer, ralentir l'évolution, permettre de se préserver un peu mieux. Parkinson, c'est en train d'être étudié également. Douleurs chroniques, algie vasculaire de la face. Vous savez que les algies vasculaires de la face, on appelle ça aussi les douleurs du suicide. C'est tellement douloureux que ça pousse les gens au suicide. C'est une horreur.
1: Et c'est une paralysie du visage.
2: C'est des douleurs. Les algies, c'est des douleurs. Donc c'est en fait une inflammation d'un nerf, mais qui provoque des douleurs extrêmement intenses, en crise. Et donc la personne, elle est soumise à ça. Elle peut avoir des crises une fois par mois ou une fois par semaine ou une fois tous les jours sans contrôle. Wow. Et c'est extrêmement douloureux. Et bien, ça a un effet là-dessus. Mais de nouveau, là, je me dis, mais allez, c'est tellement horrible pour la personne que qu'est-ce qu'on a à y perdre d'essayer ? Enfin, vraiment, moi, je comprends pas. J'en suis vraiment à me dire, mais il y a vraiment plein de pathologies où on n'a pas grand-chose à perdre et on a tout à gagner. Donc voilà, il y a vraiment tout. Et ce serait aussi anti-vieillissement, figurez-vous. Donc
1: ah
2: ça
1: non.
2: pourrait permettre. Si, ça pourrait me permettre de ralentir. Alors, ce sont des études très précoces, il faut le dire. Hein. Il faut vraiment aller plus c'est des études sur les animaux, sur les souris et in vivo, mais en effet on pourrait voir un effet anti-vieillissement. Alors c'est pas la fontaine de jouvence, mais bon, si on peut quand même s'aider à être bien, à vieillir bien et en bonne santé, pourquoi pas. Donc il y a plein d'indications qui sont en train de s'ouvrir et d'être étudiées.
1: Est-ce qu'on a tout dit? Non, on n'a pas tout dit évidemment, mais est-ce qu'il y a des choses, une chose que l'on aurait oublié de dire juste avant de se quitter avec le peu de temps qui nous reste, Caroline de Poit?
2: Moi, ce que je voulais dire, c'est que j'ai écrit ce livre pour donner de l'espoir. Voilà. Pour permettre aux gens de comprendre, de sortir aussi des mythes et des légendes autour de tout ça, de déstigmatiser et de comprendre pour que chacun puisse se faire son avis en toute sérénité, et je respecte tout à fait ça, mais pour donner de l'espoir aux gens, et on en a besoin. Nous soignants, on en a besoin, et les patients et leurs familles également.
1: Et on peut vous lire, Caroline de Poit, La promesse des psychédéliques aux éditions Kenes, et dire aussi, juste avant de se quitter, que vous êtes très active sur les réseaux sociaux.
2: Oui. Je réponds aux questions, je fais des petites vidéos.
1: Voilà, dans cette volonté de transmettre, merci infiniment d'être venu de votre Belgique pour nous parler de cet ouvrage. Et je vous souhaite
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4: Les États-Unis et l'Iran ont échangé de nouvelles frappes cette nuit, s'accusant mutuellement de violation du fragile cessez-le-feu signé le 17 juin. Le président américain Donald Trump a menacé de repartir en guerre pour anéantir la République islamique. Hier soir, l'aviation américaine a visé 10 cibles, dont des infrastructures de surveillance militaire iranienne, des systèmes de communication, des sites de défense aérienne, des installations de stockage de drones et des moyens de pose de mines, a écrit le commandement central des États-Unis, le CENTCOM, sur le réseau social X. Ce matin à l'aube, les gardiens de la Révolution, armée idéologique de l'Iran, ont annoncé avoir lancé en représailles des missiles et des drones vers le Koweït et le Bahreïn. Ils ont détruit 8 infrastructures importantes de l'armée américaine sur la base Ali al-Salem au Koweït et sur la base de la 5e flotte navale à Port Salman au Bahreïn, ont-ils affirmé dans un communiqué. En football, le Portugal, déjà qualifié, devait battre la Colombie pour finir en tête du groupe K. Au lieu de quoi, les coéquipiers de Cristiano Ronaldo ont dû se contenter cette nuit d'un nul flatteur, 0-0, face à des cafeteros bouillants à qui il n'a manqué que le réalisme. Première de la poule, la Colombie sera opposée au Ghana vendredi prochain à Kansas City. Les Portugais affronteront, eux, la Croatie la veille à Toronto pour des retrouvailles entre CR7 et Luka Modric, ancien compère du Real Madrid, désormais quadragénaire. Et actuellement à suivre sur RTS2 et sur l'application RTS, deux autres matchs comptant cette fois-ci pour le groupe J. Algérie, Autriche et Jordanie, Argentine. À la pause, c'est 1 partout entre l'Algérie et l'Autriche et 2-0 pour l'Argentine contre la Jordanie. L'Australie va étendre le déploiement de drones pour surveiller les requins tout au long de l'année sur les plages de Sydney et au-delà à partir du 1er juillet. C'est ce qu'ont annoncé aujourd'hui les autorités à la suite d'une augmentation des attaques et des signalements. Le gouvernement de l'État de Nouvelle-Galles du Sud a indiqué qu'il investirait 34 millions de dollars australiens supplémentaires, soit près de 19 millions de francs suisses, dans des drones en exploitant l'intelligence artificielle et les technologies émergentes pour une extension majeure de la couverture. Et la météo, aujourd'hui un temps bien ensoleillé. Dans le courant de la journée, une formation de cumulus est attendue sur le relief, suivie de quelques orages, surtout dans les Alpes. En soirée et dans la nuit, par contre, des orages ne sont pas exclus à partir de l'ouest sur le Jura et le plateau. Les températures au plus bas de 20 à 23 et au maximum entre 33 et 37. Demain, une journée toujours globalement ensoleillée, mais là aussi avec quelques averses ou orages attendus, surtout en deuxième partie de journée, d'abord dans les Alpes et Préalpes, puis localement en plaine et sur le Jura. Le mercure de 20 degrés au plus bas à 32 au plus haut. Enfin mardi, un soleil normalement toujours de la partie, mais là encore quelques averses ou orages, surtout en montagne. Il fera au plus haut 30 degrés.
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6: On a envoyé des humains sur la Lune, on a photographié des galaxies à des millions d'années-lumière, on cartographie le fond des océans, et pourtant, juste sous nos pieds commence un continent largement inexploré. Aujourd'hui, dans l'effet papillon, on va descendre sous terre, dans les profondeurs du Val de Travers, notamment à la recherche d'une biodiversité que l'on croyait presque oubliée. Une biodiversité discrète, mais essentielle, parce qu'elle nous parle de nos sols, de notre eau, peut-être aussi de tout ce que nous avons cessé de regarder. Pour nous accompagner durant 7 heures, Elena Havlicek, biologiste, pédologue, spécialiste des sols, ancienne collaboratrice de l'Office fédéral de l'environnement qui a consacré sa carrière à la protection de nos sols et aux organismes que peu de monde remarque au quotidien. Et puis dans les antennes du papillon, on parlera d'un insecte qui a choisi une étrange stratégie, passer 17 ans dans l'obscurité pour ne vivre que quelques semaines au soleil. Bienvenue dans l'effet papillon. Elena Havlicek, bonjour.
7: Bonjour.
6: Alors vous êtes pédologue, une spécialiste de la science des sols. C'est un métier qui est au carrefour de la géologie, de la chimie, même de la biologie. Vous avez enseigné à Neuchâtel, travaillé à l'OFEV, l'Office fédéral de l'environnement. Vous avez passé une grande partie de votre vie, pour l'instant étudier en tout cas des organismes que la plupart des gens ignorent complètement, des êtres minuscules, parfois invisibles à l'œil nu, qui vivent sous nos pieds et que la plupart des gens écrasent. Sans même le savoir. Qu'est-ce qui vous a donné envie de consacrer votre vie professionnelle à ce monde-là ?
7: J'aimerais beaucoup pouvoir vous dire que j'ai eu une illumination quand j'étais petite et puis que j'ai fait une rencontre mythique ou mystique avec un lombric ou que je possède les gènes d'un colombole, par exemple. Mais non, la réalité, c'est comme... D'ailleurs, pour beaucoup de choses, elle est beaucoup plus simple que ça. C'est une évolution, c'est que souvent, vous ne savez même pas ce qui existe comme science, comme milieu à découvrir. Et c'est durant mes études que j'ai découvert ce monde absolument fascinant.
6: Mais oui, parce que vous me le disiez au téléphone l'autre jour, vous rêviez plutôt de biologie marine au départ. Comment vous êtes passé des océans au sol ?
7: De manière très simple. Alors effectivement, les mers, les océans, etc. Ça a été mon choix d'étude et j'ai fait un travail de diplôme dans ce domaine, mais pas en nageant avec les dauphins comme on peut imaginer ou en étudiant les loutres marines qui auraient été mon rêve, mais en regardant une petite méduse ridiculement petite justement et comment elle se développe, etc. Et puis au fond, ce qui m'a amenée au sol, c'est une histoire personnelle, c'est que je suis tombée enceinte, enfin j'étais enceinte, tout à fait volontairement. Et pour cela, j'ai voulu rentrer en Suisse pour être avec mon compagnon. Et c'est vrai qu'en Suisse, il n'y a pas beaucoup de mer.
6: Ah oui, c'est compliqué, la faune marine.
7: J'ai d'abord fait une fille, ensuite j'ai fait un diplôme, et ensuite je suis retournée à l'université revoir un professeur dont j'avais beaucoup justement apprécié les cours de pédologie, Jean-Michel Gobat. Et je lui avais dit, mais je peux faire une thèse. Et c'est voilà. Et c'est comme ça que je suis venue dans les sols. Mais les deux sont des milieux obscurs, inconnus, peuplés de petites bêtes qui sont pas très jolies.
6: Mais justement, il y en a une particulièrement qui vous émerveille encore aujourd'hui. Il y a une de ces petites bêtes dans le sol que, je sais pas, que vous trouvez finalement assez mignonne. Parce que c'est vrai qu'elles sont assez moches quand même, ces petits animaux des sols.
7: Non, j'ai pas une préférence particulière pour l'une ou l'autre. C'est clair que je suis plus intéressée maintenant, de manière comme ça personnelle. Moi, j'ai pas étudié personnellement ces organismes. J'ai étudié leurs excréments, pour être exact. Les colamboles sont vraiment un groupe d'organismes qui sont assez fascinants, qui sont là présents depuis 400 millions d'années. On a retrouvé des fossiles très anciens de ces colamboles et qui occupent des tas de postes dans le sol, si on veut bien, et des formes assez différentes.
6: Justement, les colamboles, on en parlera dans le reportage, puisque mon collègue Christophe Ungar est parti à la rencontre de biospéléologues qui vont justement descendre sous terre dans le Val de Travers et vont rencontrer ces petites bêtes. Et du coup, avec vous, pendant une heure, on va essayer de mieux comprendre ce monde qui se cache sous terre. On partira juste après Benjamin Biolay. Je vous propose d'écouter un petit peu de musique. Écran total, Benjamin Biolay. Et puis juste après, on se retrouve pour plonger dans les profondeurs du Val de Travers.

0: Vous écoutez l'effet papillon, nous sommes toujours avec Elena Havlicek, biologiste et pédologue, spécialiste des sols. Et si vous venez nous rejoindre, vous tombez bien parce qu'on va passer les 12 prochaines minutes sous terre à la découverte des sous-sols du Val de Travers dans le canton de Neuchâtel. Juste avant, Elena Havlicek, j'avais une question à vous poser. Vous êtes pédologue, vous étudiez la science des sols, leur formation, leur composition, leur structure. Dans ce reportage, il sera davantage question de biospéléologie. On a tendance à séparer le monde souterrain en deux, les sols d'un côté, les grottes de l'autre. Pourtant, tout est connecté. J'imagine l'eau circule, la matière circule, les organismes aussi. Où s'arrête le sol et où commence le monde souterrain ?
1: Vous avez absolument raison de dire que c'est connecté. Le sol, à un moment donné, vous avez dit sous terre, justement, sous terre. La terre, c'est vraiment la partie supérieure que vous trouvez, sur laquelle vous marchez habituellement, et elle est caractérisée par le fait que c'est un mélange de minéral et d'organique. Donc, soit des organismes vivants qui vivent dans le sol, mais aussi beaucoup de matière organique morte, de l'humus, si vous voulez, qui est mélangé à de la matière organique, à la matière minérale altérée, donc des petits grains, ça peut être du sable ou plus petit. Et ça, c'est un réacteur biologique qui est là. Il est caractérisé par le fait qu'il y a de la vie. Si vous stérilisez cette partie-là, vous allez retrouver du sédiment et on est de nouveau dans la géologie. Alors que sous terre, on est dans le monde géologique, on est dans le monde des grottes où certains organismes se sont adaptés à vivre dans cette obscurité, qui vivent souvent des détritus qui tombent, qui arrivent d'ailleurs. Donc c'est un monde différent. Il est en connexion, mais il est différent.
0: Un monde à part, à découvrir, une vie étrange qui s'est adaptée à des conditions extrêmes.
2: Pour certains, on voit juste vraiment leur tube digestif à travers. Donc c'est assez sympathique, vu comme ça, ils ont des grandes antennes, ils ont 6 petites pattes. Pour la plupart, ils ont une tête qu'on arrive assez bien à distinguer de leur corps.
3: Il y a plus qu'on ne croit sous terre.
2: C'est sûr. Ouais.
4: Un monde à découvrir.
5: Le battement d'ailes.
0: Oui, un monde à découvrir sous les pâturages boisés du Val de Travers. Christophe Fungar a accompagné 50 mètres sous terre une équipe de géologues, biologistes et biospéléologues. Voilà, plus de 50 ans que personne n'a été étudié en détail cette faune méconnue qui vit dans l'obscurité totale. Des insectes blancs, des crustacés sans yeux. Un monde tout à fait fascinant, écoutez.
6: Ouais. Bah, je crois qu'aujourd'hui, on va échanger...
7: Il fait tellement chaud.
6: À côté de la grotte.
7: J'ai commencé à me
6: changer.
3: Tout ça, non. Je prends aussi un casque.
6: C'est vrai que les grottes, c'est toujours plus difficile à trouver que les montagnes. On les voit seulement au dernier moment. Des fois, elles sont bien cachées.
3: Nous sommes à 1160 mètres d'altitude dans un pâturage boisé. Et là, à la lisière de la forêt, une cavité qui s'enfonce sous terre, dans l'obscurité. La grotte de Verchet-Lebrun.
6: Alors on a une sous-combinaison, c'est une espèce de pyjama, une pièce, pour tenir chaud. Par-dessus ça, on met une combinaison qui permet de résister à l'abrasion, parce qu'on se frotte beaucoup contre le rocher dans les grottes. Puis après, on a des bottes pour avoir les pieds au sec. Et puis un casque avec une lampe frontale. Et puis des gants aussi pour avoir les mains au chaud et puis au sec.
3: Il n'a pas très froid ?
6: Bah, il fait 6 degrés. Ouais, c'est aussi assez humide dans les grottes. C'est quasiment 100% d'humidité. Je m'appelle Maud Galetti, je suis géologue et spéléologue. Et puis je travaille à l'ISCA, c'est l'Institut Suisse de Spéléologie et Karstologie.
3: Et aujourd'hui, vous avez mis votre casquette ou votre casque plutôt biospéléologue. C'est quoi un biospéléologue ?
6: Alors, la biospéléologie, en fait, c'est l'étude de la faune souterraine. Donc, toutes les petites bêtes qui vivent dans les grottes, qui sont moins visibles que sur Terre, où on voit beaucoup d'insectes. Sous Terre, il faut un petit peu les chercher, mais quand on commence à regarder de près, on en voit beaucoup aussi.
3: Donc, je vous suis, c'est ça ?
6: Ouais.
3: Tac, allez. Avec le micro, sans tomber.
6: La grotte, elle fait environ 300 mètres de long. Et puis, on va se retrouver à moins 50 mètres sous la surface.
3: Descendre une échelle, ouais. Ça, jusqu'ici, tout va bien.
6: Ça vaut le plus difficile.
3: Là, faut qu'on allume la lampe frontale, ça devient tout de suite beaucoup plus sombre.
6: Oui. Là, il y a même des petites marches d'escalier qui ont été faites. On est dans une zone qui est en légère pente descendante et c'est un assez gros volume. On y est bien à l'aise. Et puis en fait, il y a des couches de calcaire qui sont presque horizontales. Puis en fait, on va un peu suivre ces couches en faisant quelques paliers. Donc le plafond, il est très plat. Et puis il y a plein de petites concrétions qu'on appelle des fistuleuses.
3: Des stalactites.
6: Des fistuleuses.
3: C'est quoi la différence? C'est
6: alors,
3: plus petit.
6: Les fistuleuses, c'est comme des pailles. Et puis en fait, il y a la goutte d'eau qui passe à travers, qui sort vraiment depuis l'intérieur, vraiment comme une paille. Si on la coupe, on pourrait boire le thé froid avec. Et puis les stalactites, en fait, c'est plus conique. Et puis la goutte d'eau, elle passe par l'extérieur.
3: En tout cas, c'est magnifique.
6: Donc, on peut aller vers la coulée stalagmitique. Et puis là, il y a aussi des petites douilles avec les nitardus.
3: On suit donc le petit ruisseau qui descend dans les profondeurs.
2: Moi, je m'appelle Marie Potier et je suis une étudiante en hydrogéologie. Ici, on a posé des pièges mardi pour essayer de piéger des colamboles, qui sont des petits animaux qui vivent dans la grotte. Et aujourd'hui, on va récupérer notre piège.
7: Il est étanche, ce micro.
3: Non, il n'est pas étanche.
6: On a posé un piège derrière la coulée stalagmitique, là, dans une petite anfractuosité. Et puis, on va voir si on a trouvé des individus. Ou
3: des pas. Petites bêtes.
6: Des petites bêtes. J'aime bien les appeler des petites bêtes. C'est pas très compliqué.
3: Et qu'est-ce qu'on a comme piège?
6: Ça, c'est la grande question. Ce piège, il ressemble à ça. Il ressemble à un petit pot de confiture. Et puis en fait, au milieu, il y a un autre petit tube avec un appât. Alors l'appât, c'est un bout de jambon pourri et de gorgonzola pourri. C'est très odorant. On avait l'impression de sentir le jambon pendant toute la journée quand on l'a posé il y a 2 jours. Donc, voilà.
3: Et ça attire des petites bêtes des grottes.
6: Exactement, ça attire principalement des prédateurs, des espèces prédatrices.
3: Qui aiment le fromage.
6: Ou le jambon, je sais pas. Ça a plutôt bien marché. On a des colamboles. On en a 7 ou 8, je pense. C'est tout petit, hein, ça mesure peut-être 2 mm.
8: Colamboles, c'est une famille d'insectes. Et puis, certaines espèces se sont habituées aux grottes. Ici, elles se nourrissent en fait de la matière organique qui est amenée par l'eau depuis la surface à l'intérieur de la grotte, ainsi que différents déchets, par exemple le corps d'autres animaux morts comme des diptères, des moustiques ou d'autres.
3: Nous sommes accompagnés par une troisième personne.
8: Oui, Michel Blanc, je suis biologiste, spéléologue à mes heures aussi.
3: Michel Blanc, comment est-ce que ces insectes se sont adaptés à cette obscurité ?
8: Ils ont perdu la pigmentation de leur corps. C'est un corps relativement transparent. Et puis, ils ont perdu leurs yeux aussi, parce que, évidemment, ça ne sert pas grand-chose pour se déplacer dans l'obscurité complète. Et ils ont compensé ceci par le développement supplémentaire d'autres organes, comme des antennes ou d'autres palpes qui permettent de se déplacer et puis de trouver leur nourriture par sensation, comme ça, en touchant les objets.
3: Et il y a essentiellement ou presque exclusivement des animaux, hein. Il n'y a pas de flore.
2: Il n'y a pas de flore.
6: Le problème, c'est que la flore, elle a besoin de lumière pour faire de la photosynthèse. Et puis ici, il n'y a pas trop ça. Du coup, là, on a trouvé que des colamboles.
8: Uh-huh.
6: Mais l'autre jour, on a observé plein d'azelles aussi.
8: D'accord.
6: Mais qui sont vraiment dans la coulée stalagmitique, donc on peut essayer de voir si elles sont toujours là. Ah bah là il y en a une deuxième. Ah non, ça c'est un caillou. Une deuxième ici, une troisième ici.
7: Ici il y en a toujours plein.
8: Donc ça c'est des crustacés.
6: Ça c'est des crustacés, ouais.
8: Ouais. Alors tout n'est pas microscopique, hein, parce que certaines espèces font jusqu'à 1 cm, voire même un petit peu plus encore. Et puis ben, effectivement, ici on a aussi des espèces du milieu souterrain qui sont également des bioindicateurs qui nous montrent que le milieu ici, avec la présence de ces crustacés, est pas ou peu pollué. Et c'est très intéressant de trouver ces espèces.
6: Le but, c'est vraiment de mieux connaître cette faune souterraine pour pouvoir mieux la protéger. Donc les grottes, c'est des milieux qui sont classés comme vulnérables, principalement dépendants de l'action humaine. Et du coup, l'idée, c'est de pouvoir protéger cette faune. Et pour la protéger, il faut la connaître. On a choisi 4 grottes qui sont très différentes. Donc il y en a une dans les Alpes et 3 dans le Jura. L'idée, c'est aussi de caractériser des grottes qui sont très différentes les unes des autres. C'est comme découvrir un nouvel univers, en fait.
3: Et la vie est partout.
6: À première vue, pas, mais quand on cherche un peu, on en trouve beaucoup. Ouais.
2: Puis là, on recompte à peu près le même nombre de nifargus que ce qu'on a compté mardi. On ne peut pas les compter précisément parce qu'il y en a beaucoup et qu'ils se déplacent. Donc on n'est pas sûr qu'on ne compte pas les mêmes plusieurs fois.
8: Mais au bout d'un moment, ils disparaissent, ils vont se cacher parce qu'ils n'aiment quand même pas la lumière. Ils n'ont pas d'yeux, mais ils ont quand même des organes photosensibles. Et ils remarquent donc, par rapport à l'obscurité totale, que tout d'un coup, il se passe un événement bizarre.
3: On s'enfonce là dans cette grotte qui fait presque 300 mètres de long, des dizaines de mètres sous terre. Pour ce projet de l'ISCA, donc l'Institut suisse de spéléologie, ce projet de cartographie de la faune souterraine, un projet qui est soutenu entre autres par l'Office fédéral de l'environnement, dans le but de cartographier cette biodiversité étonnante qu'on trouve des dizaines de mètres sous terre.
6: Il se cache bien aujourd'hui, hein.
2: Donc, Maud. Essaie encore de retrouver quelques petits collemboles. Ici, mardi, c'est pareil, on en a observé plusieurs, et des diplours aussi, qui sont un autre type.
6: On en a vu un diplour et un diplopode.
2: Oui, un diplopode, qui est une sorte de mille-pattes, un peu.
8: Pour faire des captures, il faut laisser les pièges longtemps.
6: Ça dépend, justement. C'est un peu ça, le truc.
8: Ça dépend de la part.
6: Dans l'autre piège, là, on en avait 8, des collemboles, donc. Alors, il faut savoir aussi que c'est notre site pilote un peu, puis que c'est la première fois qu'on teste un peu nos méthodes ici. Donc on teste des endroits où mettre les pièges, on teste combien de temps il faudrait les laisser pour qu'on ait quelques animaux, mais pas trop. Le filet qu'on a mis au plafond, c'est aussi un peu exploratoire. C'est un peu une idée, est-ce qu'il y a des animaux qui sont pris dans les fissures puis qui vont tomber avec les gouttes ou bien... Voilà.
2: En fait, ce qui me surprend, c'est qu'à chaque fois, j'avais l'impression qu'il n'y avait rien. Et puis, dès qu'on s'y attarde et qu'on regarde le sol assez longtemps, on s'aperçoit qu'en fait, on se met à voir plein de petites bestioles.
3: Et qu'est-ce que cette vie souterraine peut-être aussi révèle par rapport à l'impact de l'humain dans la région ? Est-ce que ce sont des indicateurs d'une bonne santé aussi de la terre, du souterrain ?
8: Exactement, c'est un autre aspect de l'étude que mène l'ISCA, l'Institut de spéléologie, c'est de voir la répartition de ces espèces et puis d'observer aussi à long terme comment ces milieux et ces habitants vont évoluer, parce que on a beaucoup d'espèces qui sont indicatrices, bioindicatrices, et puis qui vont réagir en cas de modification du milieu souterrain. Ça peut être par des causes de pollution, par exemple, pour les organismes qui sont liés à l'eau. Mais ça peut être aussi une modification du climat souterrain, d'assèchement, suite à l'évolution climatique en surface. Alors tout ça, on ne sait pas trop, mais c'est bien de mettre des bases scientifiques de l'état actuel, l'état présent, de façon à peut-être pouvoir comparer ce qui se passe dans 10, 20 ou 30 ans.
3: Hop.
8: La végétation renaît dès qu'il y a un petit peu de lumière.
3: Après 3 heures dans la grotte, tous les pièges ont été relevés. Tous les paramètres physico-chimiques ont été notés. Et c'est l'heure de ressortir. Ah ouais, on sent tout de suite la chaleur. Ah. Mission accomplie.
6: Mission accomplie.
0: De retour à l'air libre, de retour au laboratoire, les spéléologues et biologistes vont maintenant compter, caractériser à la loupe les colomboles, les azelles, les insectes et autres crustacés qu'ils ont capturés dans chaque piège, ce qui permettra d'avoir enfin un nouvel état des lieux de cette faune qui s'est développée sous terre depuis des milliers d'années. Elena Havlicek, qu'est-ce que vous pensez de ce travail justement de cartographie là qu'on vient d'écouter de la faune souterraine? On entend dans le reportage la jeune spéléologue Maud Galetti qui dit: pour protéger quelque chose, il faut le connaître. C'est un petit peu ce qu'ils sont en train de faire là en ce moment à Neuchâtel.
1: Oui, clairement, clairement. Alors je ne connais pas ce projet en particulier, mais c'est vrai que c'est une chose que moi-même je dis souvent. Si on ne connaît, on protège ce que l'on connaît, et au fond, où on protège ce que l'on aime. Et on aime ce que l'on connaît. Donc il faut déjà connaître quelque chose. Et c'est vrai que pour un suivi à long terme, ces milieux-là, probablement, ils ont un temps de réaction un peu plus long. Ça doit être d'excellents marqueurs de l'évolution.
0: On parle de bio-indicateurs. Qu'est-ce qu'ils nous racontent justement sur l'état d'un sol ou de l'eau, justement, ces colomboles, ces azelles? C'est des très jolis noms d'ailleurs hein, pour des petits animaux qui minuscules, parfois transparents, qui n'ont pas d'œil. C'est pour ça qu'avant on disait qu'ils étaient peut-être un petit peu moches. C'est vrai qu'ils sont particuliers hein, ces petits organismes.
1: Alors, je ne connais pas les colomboles. Ici, je suppute qu'il s'agit vraiment de colomboles qui se sont adaptés à la vie souterraine. Donc, ils ne sont pas dans la terre, mais sous terre, dans ces grottes, puisque je crois que c'est Michel Blanc qui dit qu'ils ont perdu leur pigmentation, etc. Alors, c'est vrai qu'ils la perdent aussi dans la terre, parce qu'ils n'ont pas beaucoup de lumière là-dedans. Mais les colomboles, il y en a tellement qu'on les connaît de loin, pas tous. Mais notamment... Et là, je reviens au sol. Il y en a un qui s'appelle Folsomia candida, qui est un indicateur des sols pollués et qui est utilisé dans les normes ISO, donc les normes qui sont internationalement admises. On l'utilise pour voir si un sol est pollué ou pas.
0: C'est-à-dire que moins il y en a, plus le sol serait pollué?
1: Alors, on fait souvent ça en laboratoire. On met ces organismes, on les met dans un sol et puis on regarde quelle est leur réaction. Est-ce que ils se portent moins bien? Est-ce qu'ils se reproduisent moins bien? Est-ce qu'ils meurent? Et on peut, au fond, on a une idée un petit peu de l'ensemble. On pourrait bien sûr faire une analyse d'un polluant en particulier, mais là, on a c'est ça les bio-indicateurs, c'est qu'ils réagissent à toutes les conditions du milieu.
0: Dans ce reportage, on entend quand même beaucoup d'émerveillement. Ah, voilà, il y en a un, je l'ai attrapé, etc. Pourtant, personne ne va acheter un poster de colomboles pour décorer son salon. C'est peut-être bien dommage. Si les colomboles disparaissaient, par exemple, demain, est-ce que quelqu'un s'en rendrait compte? Et surtout, quelle serait l'implication, justement, de cette disparition?
1: Alors, on s'en rendrait très rapidement compte. Parce que alors là, je reviens au sol, si je peux me permettre. Leur rôle dans le sol est aussi absolument indispensable. C'est surtout des décomposeurs, c'est-à-dire que, par exemple, prenez une forêt. Je pense que la plupart d'entre nous se sont déjà baladés dans une forêt en automne et ont vu les feuilles tomber. Et quand vous revenez au printemps, en été suivant, ces feuilles, elles sont pas là. Pourtant, il y avait peut-être 10 cm d'épaisseur qui étaient au sol. Eh bien, c'est le rôle de ces organismes, en particulier aussi des colomboles. C'est eux qui vont grignoter tout ceci et le décomposer et le transformer en humus qui va nourrir le sol.
0: On a parfois l'impression que la Suisse est connue dans les moindres détails. Pourtant, des scientifiques retournent aujourd'hui, là notamment, cartographier des espèces qui ont été observées pour la dernière fois il y a 50 ans, en tout cas de façon souterraine. Il y a encore des terres comme ça, inconnues en Suisse, où on a tout exploré.
1: Alors, je ne saurais vous dire pour le milieu des grottes. Donc là, on est vraiment dans un milieu un peu extrême, hein, avec une température certes constante, mais froide, avec pas de lumière, avec, je suppose, la nourriture provient effectivement peut-être par l'eau ou par ailleurs. Hein. C'est des détritus, c'est des milieux qui vivent sur la détritivorie, si on veut bien, avec les prédateurs qui mangent les détritivores. Là, je suis pas sûre qu'il y ait énormément d'espèces. Même si on a sûrement plus qu'on ne croit. Mais quand on remonte et qu'on va dans les sols, là, le nombre d'espèces, tout simplement, il est tellement incommensurable qu'on n'a strictement aucune idée. On a que des, on peut faire que des comparaisons, un petit peu. Par exemple, si on parle des collemboles, quand on a un ver de terre, eh bien, vous avez 1000 fois plus de collemboles. Pour un ver de terre, vous avez 1000 collemboles. Pour ce même ver de terre, vous avez 10 000 acariens. Pour le toujours ce même, vous avez 100 000 nématodes, etc., etc. Et je peux aller encore un peu plus loin. Hein.
9: Mais ça veut dire qu'on pourra encore découvrir de nouveaux organismes
1: Bien sûr.
9: Toujours davantage.
1: Ah, mais c'est le...
9: Plus on creuse, plus on trouve.
1: Alors, l'Office fédéral de l'environnement, dans le cadre justement de du plan d'action biodiversité, a financé des études aussi sur les sols. Et je pense en particulier une qui a été menée à l'université de Neuchâtel, au laboratoire de biodiversité des sols, sous l'égide d'Edouard Mitchell. Et là, les personnes qui ont travaillé ont découvert, si je ne me trompe pas, 9 nouvelles espèces potentielles. Donc, c'était un travail qui a duré 2-3 ans. Ils ont examiné peut-être 30 de sites et il y avait en tout cas 9 nouvelles espèces.
9: Mais c'est fabuleux comme métier. Donc, on est toujours en train de découvrir, en fait.
1: Complètement.
9: Depuis le début de cette émission, voilà, on va dans des grottes, on parle de sol, d'organismes invisibles. On pourrait croire que le monde souterrain est un univers silencieux, hein, immobile. Pourtant, sous nos pieds, ça grouille, on l'entend, ça mange, ça recycle, ça chasse, ça transforme, bref, ça vit. Il y a de l'ambiance souterraine, hein, idéal peut-être pour s'écouter un peu de Cool and the Gang, Get Down on It. Vous aimez ça, Elena Vlicek?
1: Je ne connais pas.
9: Oh, vous allez danser, je pense.
1: Alors, je ne mets pas mon casque.
9: On revient juste après. Après avoir dansé un peu sur Cool and the Gang.

0: Get down on it. Cool and the gang. On n'a pas dansé, mais on a discuté avec Alena Havlicek. Vous écoutez l'effet papillon sur RTS Première. Aujourd'hui, nous découvrons que la plus grande partie de la vie est parfois celle que l'on ne voit jamais. Alena Havlicek, vous étudiez des organismes qui vivent souvent cachés, mais il y en a certains qui pousse la discrétion à un niveau presque absurde. Ils naissent, ils disparaissent sous terre et ils ne réapparaissent que plusieurs années plus tard. Écoutez.
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0: Le rapport au temps, c'est quelque chose de très personnel parfois. Vous connaissez peut-être quelqu'un qui met du temps à sortir de chez lui. Une adolescente le dimanche matin. Un ami qui se prépare un vendredi soir à sortir. Ou moi. Parfois, le lundi, avant mon premier café. Mais elle bat tous les records. Bienvenue dans la vie des cigales périodiques américaines. Des insectes qui passent presque toute leur existence sous terre. Pas quelques semaines, pas quelques mois, 13 ans ou 17 ans. Selon les espèces. 17 ans, c'est plus long qu'une scolarité obligatoire, plus long même que certaines carrières politiques.
2: Au revoir.
0: Et pendant tout ce temps, ces cigales vivent sous terre, elles se nourrissent tranquillement de la sève, des racines des arbres, elles grandissent, attendent. Et puis un jour, quelque chose se produit. Le sol se réchauffe. Et des millions, parfois des milliards de cigales émergent presque en même temps. Imaginez l'embouteillage. Le bruit est si fort qu'il dépasse parfois 100 décibels. Faut imaginer qu'on est quelque part entre la rave party géante et l'alarme incendie. Leur but, à toutes ces cigales, trouver l'âme sœur. Se reproduire, pondre et mourir quelques semaines plus tard. Leur vie d'adulte dure à peine un mois. C'est un peu comme préparer son mariage pendant deux décennies pour repartir juste après le dessert. Mais le plus étonnant, c'est que cette stratégie fonctionne parce qu'en surgissant tout ensemble, eh bien, ces cigales finissent dans la bouche des oiseaux, des écureuils, des renards qui participent aussi au buffet. Et il y en a tellement qu'il en reste toujours suffisamment pour assurer la génération suivante. C'est ce que les biologistes appellent la satiété des prédateurs. Et pendant quelques semaines, les forêts américaines changent complètement d'ambiance, avant que tout ce petit monde disparaisse à nouveau sous terre, enfin, leurs descendants, prêts à recommencer le cycle 13 ou 17 ans plus tard.
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0: C'est dingue quand même, parce qu'on imagine souvent que la vie se passe à la surface, dans les arbres, dans les airs, éventuellement dans les océans, alors qu'une partie du vivant passe parfois l'essentiel de son existence dans l'obscurité, loin de nos regards, sous terre, dans les grottes, dans les nappes phréatiques, dans les sols. Et peut-être que le plus grand mystère de la nature, ce n'est pas ce qu'elle nous montre, c'est tout ce qui se passe pendant que nous regardons ailleurs. Quel cauchemar, ces cigales américaines, des milliards qui sortent en même temps. Alena Havlicek, justement, ces cigales qui passent 17 ans sous terre, est-ce qu'on sous-estime complètement

0: mécanismes qui sont liés de manière plus ou moins forte au sol. Ça incorpore aussi les plantes, parce qu'une plante sans sol, c'est pas une plante, elle peut pas vivre.
1: Mais alors pourquoi on connaît si mal ce monde-là ? On a oublié son importance ? Qu'est-ce qui s'est passé ?
0: Alors, je pense qu'on l'a... Oui, peut-être de ces dernières peut-être décennies, on a un petit peu oublié. Maintenant, il faut savoir que l'on connaissait assez bien les sols, en tout cas on connaissait leur rôle. Aristote disait, et ça date pas exactement de hier, que la terre était l'estomac des plantes. On a eu un agronome romain du 1er siècle de notre ère qui a fait un traité d'agronomie où il parle des sols et il dit c'est pas parce qu'ils s'épuisent pas parce qu'ils sont vieux, c'est parce qu'on ne leur a pas redonné ce qu'on leur a pris. Donc il a déjà compris ce processus. Si on a des récoltes, on doit redonner. Et ainsi de suite. Mais évidemment, avec la mécanisation, l'industrialisation, on a perdu ce contact. Et aujourd'hui, en Suisse, mon Dieu, la population agricole, est-ce que c'est entre 2 et 4%? J'ai pas le chiffre exact. Voilà, vous avez plus grand monde qui a un contact direct avec le sol.
1: Aujourd'hui, l'industrialisation nous a éloignés justement de cette connaissance-là?
0: Probablement.
1: Mm-hmm. Les engrais synthétiques, etc.
0: Alors, ça a éloigné effectivement des cycles naturels. Mais si vous voulez, c'est aussi ce qui a permis le développement de la société. Donc, je ne suis pas en train de dire qu'on doit revenir à l'époque où tout le monde était dans l'agriculture. Hein.
1: Non, mais on peut peut-être un peu mieux se sensibiliser aujourd'hui.
0: Clairement. Alors, ça, c'est, je pense que c'est la chose la plus importante. Parce que les sols, c'est notre paysage invisible. Et justement, on ne voit pas, et c'est ce qu'on disait tout à l'heure, on ne protège que ce que l'on connaît ou ce que l'on aime. Donc, quand on ne voit pas ces paysages, et aller soi-même regarder dans les sols, c'est extrêmement difficile. Donc, il faut, nous les scientifiques, nous les personnes qui sommes au courant, vous les journalistes, c'est un rôle primordial d'informer et de dire voilà ce qui se passe, voilà ce qui existe, voilà ce qui est beau.
1: On parlera de protection juste après ça. J'aimerais d'abord faire un petit jeu avec vous. Vous aimez jouer ? Vous êtes joueuse ?
0: Oui.
1: Oui ? Bon, alors je vous propose ce petit jeu qui s'appelle « Qui vit sur terre et qui vit sous terre ?» Ça vous dit ? Je vais vous citer quelques animaux, organismes, et puis vous me dites où ils passent l'essentiel de leur vie. Et puis bon, bien évidemment, les auditeurs peuvent jouer avec nous. Évidemment. On commence avec un facile, le ver de terre. Sur terre ou sous terre ?
0: Oui, d'accord, sous terre.
1: Bon, celui-là, sous terre, évidemment.
0: Quoique, il remonte de temps en temps pour se déplacer un petit peu plus loin, ou si ses galeries ont été inondées.
1: Une abeille sauvage, sur terre ou sous terre ?
0: Bien sûr qu'elle vit sous terre en partie, mais elle passe sa nutrition au-dessus.
1: peut-être un petit peu plus compliqué. Enfin, quoique, le cep de Bordeaux, sur terre ou sous terre ?
0: La partie que l'on voit au-dessus de la terre, c'est la partie que nous aimons, que nous mangeons. Mais l'essentiel du champignon, il est bien sûr sous terre. Et non seulement il est sous terre, mais il est en interaction avec les racines des arbres et ils se rendent service mutuellement. Ils ont une sorte de pacte de mariage où le champignon fournit des éléments, si vous voulez, des aliments bruts à l'arbre, qui les transforme en sève et qui les redonne aux champignons.
1: Et les champignons qui sont des organismes fascinants. Moi, je disais que c'était le plus grand organisme au monde, était un champignon. Pas une baleine, mais un champignon.
0: Et ce qu'il faut savoir, c'est que la plupart des plantes aujourd'hui que l'on connaît sont mycorhizées, parce que ça s'appelle des mycorhizes, un mycochampignon-rhize racine, et que sans cela, certains arbres ne peuvent pas se développer. Si ce champignon n'est pas présent dans le sol, pour l'aider à se nourrir, il ne pourra pas se développer.
1: Respectez les champignons. Le moustique, il vit sur terre ou sous terre ?
0: Malheureusement, un petit peu trop dans ma chambre.
1: Sur terre. Le pseudo-scorpion, ça c'est très joli aussi comme petite bébête.
0: Je pense qu'il doit sortir à la surface, mais il est essentiellement sous terre.
1: Oui, j'ai lu aussi ça, en Suisse. Hein. C'est des arachnides, oui. Totalement inoffensifs, parce qu'on compte des scorpions, c'est vrai que ça fait un peu peur, mais voilà, ils sont sous les sols, la litière du sol, voilà, comme vous l'aviez dit avant, c'était très joli. Ils chassent les acariens et les colamboles, encore eux, dans les cavités. Le hanneton, Elena Havlicek.
0: Ah bah, puisque nous avons parlé des cigales, c'est un petit peu la même chose. une bonne partie de leur cycle sous forme de larves.

0: et puis après, ben voilà, ils sortent.
1: Les larves qui vivent sous
0: terre. Et souvent en ombre qui nous paraît gênant.
1: Ouais, mais je pense que ça sera toujours moins que les cigales périodiques américaines. Ça fait un peu peur, c'est vrai que ça fait un peu film d'horreur. Le tardigrade. On en avait beaucoup parlé à un moment donné, ce petit... c'est quoi, un acarien, le tardigrade ?
0: Oui, alors là, je suis un petit peu embêtée. Je ne connais pas exactement sa position systématique dans la classification, mais c'est clairement un invertébré. Ils vivent beaucoup dans les mousses, dans des milieux un peu humides de la mousse. Mais c'est vrai qu'ils ont une drôle de tête.
1: Ouais, ils sont rigolos.
0: Et surtout, ils sont connus pour résister extrêmement longtemps. On a retrouvé des acariens dans des herbiers où il y avait des mousses qui étaient là depuis plus de 50, plus de 60 ans. Et en remouillant un petit peu ces mousses, eh ben, les tardigrades reprenaient vie.
1: Incroyable ce petit organisme, ce petit animal. Allez, un petit dernier, un joli, la taupe.
0: Alors là aussi, je pense qu'on connaît tous la taupe, mais rares sont ceux qui ont dû voir des taupes réellement. On voit les taupinières, à ne pas confondre avec les modes de compagnols, mais la taupe, elle est essentiellement sous terre. Et là aussi, ces adaptations dont on parlait pour le monde souterrain, pratiquement pas Dieu. Non, ça va pas, elle en a pas besoin.
1: C'est un animal assez facile, qui peut être très agaçant dans certains jardins parfois. La Suisse a adopté ces dernières années une stratégie nationale pour mieux protéger les sons, Elena Havlicek. Vous avez travaillé beaucoup sur cette question d'ailleurs, parce que ces sols sont considérés comme une ressource non renouvelable à l'échelle humaine. Pendant longtemps, le sol était vu comme un simple support pour construire, cultiver, pour circuler, etc. Aujourd'hui, les autorités parlent de ressources à protéger. Qu'est-ce qui a changé ? Qu'est-ce qui a changé ? Qu'est-ce qui a été mis en place ? Est-ce que vous êtes satisfaite aujourd'hui du résultat ? Maintenant, vous pouvez parler à cœur ouvert, parce que vous...
0: Tout à fait.
1: À langue, plutôt langue déliée.
0: C'est
1: ça. Vu que vous ne travaillez plus à Lefebvre.
0: Maintenant, ça dépend aussi de... Si vous voulez, moi, je suis quelqu'un qui est fondamentalement optimiste. J'aurais toujours tendance à voir le bon côté des choses. Je suis extrêmement consciente que la dégradation des sols se poursuit. Quand on pense avoir réglé un problème, on en trouve un autre. Néanmoins, il me semble qu'on va vraiment dans une direction, tant au niveau national qu'international, dans la bonne direction. Les progrès sont extrêmement lents. Maintenant, la formation des sols est aussi assez lente, faut le reconnaître. Et c'est vrai que ce passage, au fond, quand j'ai commencé à travailler à Lefebvre, je dis parfois, j'ai passé du côté obscur de la science. Et parce que il faut connaître les sols pour pouvoir justement mettre en place des lois ou des directives ou des outils, des instruments pour les protéger.
1: Et qu'est-ce qui a été mis en place?
0: Alors, une des choses qui est vraiment, à mon avis, une des grandes réussites de la Suisse, vous avez parlé, je crois, de construction. On a mis en place ceci il y a maintenant plus de 20 ans. On a créé une formation de spécialistes de la protection des sols sur les chantiers. On a mis en place un acte législatif dans lequel on a dit on doit protéger physiquement le sol. On a publié à côté de cela des directives pour dire comment est-ce qu'il faut le faire, parce que suffit pas de dire faut le protéger, il faut dire comment le faire. Et je peux vous dire que aujourd'hui, après 25 ans pratiquement plus de 25 ans maintenant, les sols sur les chantiers sont généralement bien protégés. Ça veut dire que quand on décape, on va pas décaper d'un coup porte comment, on va pas les jeter, on va pas les compacter, on va les mettre de côté, on va construire la route et les sols en excédent, on va les utiliser pour refaire des sols agricoles fertiles. Et ça, c'est une réussite.
1: Il y a d'autres éléments qui ont été mis en place aujourd'hui en Suisse qui permettent justement de protéger nos sols, en tout cas de les sensibiliser un peu plus. Il y a eu peut-être vous avez mené des campagnes nationales de sensibilisation. Il y a eu des projets aussi dans les écoles, parce que c'est vrai que ça passe souvent par ça, hein, la sensibilisation auprès des plus petits, des plus jeunes.
0: Alors c'est un des champs d'action qu'on a défini dans la stratégie suisse, c'est justement cette sensibilisation, prise en compte de la fragilité, de la valeur des sols. Et je pense en particulier à un projet qui est toujours en cours, c'était la création d'un outil pédagogique en ligne qui s'appelle en français Objectif Sol, en allemand Bodenreise, et je crois en italien Missione Suolo. Et c'est les enseignants peuvent utiliser cet outil, donc c'est absolument gratuit. Hein, c'est vous allez sur le site et vous allez trouver un ascenseur souterrain qui vous emmène vers des missions à mener sous le sol pour mieux connaître ces organismes. Et vous avez des fiches techniques qui sont publiées où vous avez, par exemple, il y en a une récemment il y a quelques années sur le mille-pattes où on apprend que le mille-pattes n'a généralement pas de mille pattes, n'a pas mille pattes, et ce n'est qu'en 2022 ou quelque chose comme ça qu'on en a découvert un qui avait plus de mille pattes. Amusant, c'est pas essentiel dans notre vie, mais c'est amusant.
1: Aux enseignants qui nous écoutent, donc à disposition sur le site de Lefebvre, c'est ça?
0: Non, vous allez directement, vous tapez
1: Objectif Sol.
0: Objectif-sol, ou bien bodenreise.ch, et vous, normalement, vous devez tomber sur cet outil.
1: Super anime pour les enfants. On parle aujourd'hui d'un monde discret, plutôt silencieux quand même, en tout cas pour nous, êtres humains. Un monde dont dépend pourtant une immense partie de la vie en surface. Et justement, avant de regarder vers l'avenir, s'endort l'amour silencieux.

0: Sandor, donc c'était Sandor qu'on écoutait sur RTS Première, l'amour silencieux. Nous sommes toujours avec la spécialiste des sols, la pédologue Elena Havlicek. Pendant une heure, on a tenté de regarder sous nos pieds, de découvrir ce continent invisible qui fait vivre les plantes, filtre l'eau, abrite une biodiversité extraordinaire. Reste une question, que devient ce monde souterrain lorsque on le pollue, on le bétonne, on le réchauffe? Quand on parle des sols, on parle aussi de pollution, évidemment. Quand vous entendez les mots PFAS, dioxyde ou pesticide, est-ce que la scientifique que vous êtes est plus inquiète qu'il y a 20 ans ou au contraire plus confiante?
1: J'aurais pu vous répondre à cette question en vous disant, peut-être il y a une dizaine d'années, j'aurais été relativement confiante. Mais entre-temps, les nouvelles pollutions sont arrivées. Je pense au particulier aux microplastiques. Je pense effectivement à certains phytosanitaires très délétères. Les PFAS dont on connaît même pas exactement l'action sur les organismes du sol. Et comme je le disais avant, si on n'a pas d'organismes dans le sol, on n'a pas de sol fonctionnel. Donc l'idée ici, c'est vraiment de s'arranger pour protéger les organismes du sol pour qu'ils continuent de faire leur travail. Et actuellement, j'ai un petit peu peur qu'on découvre des pollutions qui sont des héritages du passé. Je ne sais pas. Là, je ne peux pas vous répondre.
0: Ça s'est complexifié pardon, avec le temps. Quand on parle de climat, Elena Havlicek, c'est vrai qu'on regarde toujours presque toujours le ciel, hein, les arbres, la surface en tout cas, mais le sol, lui, joue un rôle crucial là-dedans.
1: Alors là, je pourrais être beaucoup plus optimiste, parce que c'est vrai que l'on sait que de remettre de la matière, de l'humus dans le sol, ça va capter ce CO2 de l'air. Hein. Les plantes, elles vont absorber le CO2 pour fabriquer leurs feuilles. Les feuilles tombent au sol. Elles sont transformées par les organismes en humus, qui est quelque chose de stable dans le sol. Donc, un, ça retire le CO2 de l'air. Deux, ça stabilise le sol qui a une meilleure, par exemple, rétention d'eau, etc. Et au fond, les sols agricoles, plus ils contiennent de la matière organique, mieux c'est. Jusqu'à un certain point.
0: Les sols.
1: Mais actuellement, on sait que beaucoup de ces sols n'ont pas assez de matière organique.
0: Merci Elena Havlicek, on arrive vraiment tout au bout de l'heure là, j'ai tiré jusqu'au bout, j'aurais bien aimé continuer encore à en discuter avec vous. Un petit tour sur la route.
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0: Dans le Zélande, des auditeurs nous font part de forts ralentissements sur l'axe Neuchâtel-Bienne entre La Fermée et Bienne en direction de Bienne.
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0: Merci Elena Havlicek, merci à Marie-Claude Cudry en régie, Stéphanie Jovanovic à la programmation musicale et puis à toute l'équipe de l'Effet Papillon. À bientôt Elena Havlicek, merci d'avoir été avec nous. La semaine prochaine, dernière émission de la saison avant la pause estivale, on parlera de voyage, de slow tourisme ou comment partir loin sans forcément aller très loin.
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3: Bon dimanche à tous, il est 6h.
2: Tristan Hertig.
5: Les États-Unis et l'Iran ont échangé de nouvelles frappes entre hier soir et cette nuit, s'accusant mutuellement de violations de leur fragile cessez-le-feu signé le 17 juin. Et le président américain Donald Trump a de nouveau menacé de repartir en guerre pour anéantir la République islamique. Ces nouvelles hostilités sont liées au contrôle du détroit stratégique d'Ormuz, verrouillé par l'Iran pendant la guerre lancée contre lui le 28 février par Israël et les États-Unis. Le détroit a rouvert en vertu du protocole d'accord du 17 juin, mais l'Iran n'a autorisé qu'un seul couloir de passage le long de ses côtes et menace de s'en prendre à tout navire ne s'y conformant pas. À la Coupe du Monde 2026, les derniers matchs de la phase de poule viennent de se terminer. L'Argentine, déjà qualifiée, a battu la Jordanie sur le score de 3-1, alors que l'Algérie et l'Autriche se quittent sur un match nul 3-3. La Suisse affrontera donc l'Algérie en 16e de finale. Au moins 2 personnes ont été blessées dans une attaque russe contre Kiev cette nuit, a annoncé le chef de l'administration militaire de la capitale ukrainienne, Timur Tchekenko. Les bombardements ont été menés par des missiles balistiques. Des journalistes de l'AFP sur place ont entendu des explosions et vu des éclairs dans le ciel, alors que la défense anti-aérienne était à l'œuvre. La veille, 2 personnes avaient été tuées par des frappes russes dans les régions de Dnipropetrovsk et de Soumy. La Russie continue de viser l'Ukraine avec des bombardements quasi quotidiens depuis le déclenchement de son invasion à grande échelle en février 2022, conflit le plus sanglant en Europe depuis la Seconde Guerre mondiale. Le temps presse pour retrouver des survivants, 72 heures après le double séisme au Venezuela, dont le bilan continue de s'alourdir, avec plus de 1430 morts alors que l'aide humanitaire internationale monte en puissance sur place. Les secousses de magnitude 7,2 et 7,5 qui ont frappé le nord du pays mercredi ont laissé un paysage de dévastation avec d'innombrables immeubles effondrés, en particulier à La Guaira. À Genève, le responsable de l'aide humanitaire de l'ONU, Tom Fletcher, a déclaré à l'AFP que plus de 50 000 personnes étaient portées disparues. Le bilan devrait donc s'alourdir considérablement dans le contexte d'une opération de secours extrêmement complexe. Le chef du cabinet des ministres argentins, Manuel Adorni, a présenté sa démission au président Javier Milei hier, acculé après avoir admis il y a 2 semaines avoir menti dans sa déclaration de patrimoine. Il avait dissimulé au fisc 500 000 dollars. Et la météo, aujourd'hui un temps bien ensoleillé. Dans le courant de la journée, une formation de cumulus est attendue sur le relief, suivie de quelques orages, surtout dans les Alpes. En soirée et dans la nuit, par contre, des orages ne sont pas exclus à partir de l'ouest, sur le Jura et le plateau. Les températures au plus bas de 20 à 23 et au maximum entre 33 et 37. Demain, une journée toujours globalement ensoleillée, mais là aussi avec quelques averses ou orages attendus, surtout en deuxième partie de journée, d'abord dans les Alpes et Préalpes, puis localement en plaine et sur le Jura. Le mercure de 20 degrés au plus bas à 32 au plus haut.
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3: Prudence si vous circulez sur l'A9 entre Vevey et Lausanne. On signale des animaux sur la route dans les deux sens à la hauteur de l'échangeur de Villars-Sainte-Croix.
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1: Chers et tendres, bonjour. Nous sommes le dimanche 28 juin, 179e jour de l'année, et dernier dimanche avant le passage à la grille d'été. Car oui, dès demain, tous vos programmes vont s'offrir des vacances. Sans vous abandonner, hein, bien sûr, juste en mettant les pieds dans l'eau, les transats dans les studios et les huiles essentielles à la citronnelle dans la nuque. C'est un peu ce qu'on va faire déjà ce matin dans Côté Jardin avec Stéphanie Jovanovic à la programmation musicale, Pauline Seiterlé à la production, Bastien Meuc à la réalisation, Nicole Corpato, attachée de production, et sous la bienveillante attention de Lou Sicovier. Ce dernier dimanche, avant les vacances, est peuplé par François Turian en Amazonie, Sylvie Ramel avec des bottes de carottes, Anne-Julie Ruse au jardin de Bretigny, Lucien Grangier au parc Bourg-de-Rive à Nyon, et nos quatre jardiniers, bien sûr, pour répondre à vos questions. Tous à vos valises, tubas, hamac, ventilo, chemise à fleurs, terrasse, apéro, ou qu'importe finalement le marqueur de vacances que vous choisirez, et vive les trois prochaines heures. Et vive le retour d'Indochine aussi, hein. Ça sent les vacances, le retour d'Indochine.

0: Nicolas Sirkis et toute sa bande, donc, pour ce retour d'Indochine qui annonce un nouvel album. Ça s'appelle Les Nouveaux Soleils. Les Nouveaux Soleils, ça sent l'été, on est d'accord, messieurs, dames?
1: Tout à fait.
0: Oh, quel enthousiasme! J'adore quand vous répondez comme ça avec allant, hein? Ok, bah, ça promet un côté jardin tout à fait enthousiaste. Nous accueillons ce matin, pour répondre à vos questions, Aurélie Membré. Bonjour.
2: Bonjour.
0: Alors Aurélie, vos vacances, vous, c'est bientôt là ou alors j'extrapole?
2: Non, dans quelques semaines. Je vais avoir droit à quelques jours de congé, effectivement.
0: Comment ça se prépare des vacances chez Aurélie Membré?
2: Eh ben, j'essaye d'anticiper au maximum le fait de ne pas être là, en tout cas en termes de travail. Après, heureusement, j'ai une équipe qui travaille bien avec moi et puis on se sépare le travail afin qu'il y ait toujours tout qui soit fait, même si je ne suis pas là. Et je me réjouis beaucoup d'être en montagne et de profiter de la nature aussi autrement qu'au jardin.
0: Et à la fraîcheur.
2: Et à la fraîcheur des hauteurs.
0: En montagne. Émile Galland, bonjour.
3: Bonjour.
0: Vous êtes notre carte blanche du jour et forcément un sujet canicule.
3: Absolument. Aujourd'hui, on va explorer l'arbre et la canicule, parce que nous, bah, c'est vrai qu'on sait à peu près comment agir, mais ces arbres, comment font-ils? Et puis, on aura un regard croisé autour de l'eau, du sol et de l'arbre, pour comprendre eh bien, comment ces trois éléments, ces trois façons d'aborder l'arbre dans son milieu, eh bien, peut avoir une influence justement sur ses défenses quand il fait très chaud.
0: Est-ce que j'aurais presque envie de vous dire, je crois qu'ils savent mieux que nous, justement, comment faire, non?
3: Tout à fait, ils ont des mécanismes de défense qui sont assez dingues, mais finalement, ce qui est drôle, c'est que quand on les compare à nous, eh bien, y a des choses qu'on peut retrouver, on transpire aussi.
0: Oui, mais nous, on a l'air ridicule quand on transpire, qu'on est suant, puant, comme ça, collant, un peu dégoulinant, moite. Hein?
3: C'est vrai.
0: Je crois que j'ai fait à peu près tout ce qu'on pouvait sortir en adjectif pour décrire à peu près à quoi on ressemble. Des espèces de gros marshmallows un peu collants là. Voilà. Mais je parle pour moi. Cédric Baudin, bonjour.
4: Bonjour.
0: Vous n'êtes pas un gros marshmallow un peu collant?
4: Non, mais je suis aussi, je pense, des fois un peu gluant après une journée de travail, effectivement.
0: Les questions pour vous cette semaine se sont accrochées à peu près à quoi?
4: Très varié comme demande de questions et réponses. Il y aura des arbustes justement qui sont un petit peu sur le déclin, les gens savent pas trop, ils perdent des feuilles, ils comprennent pas trop pourquoi, surtout qu'ils arrosent. Donc ça sera intéressant aussi de parler de ça. Il y a de la taille aussi, peut-être un petit peu trop sévère parfois, par moment. Donc expliquer un peu aux gens la manière de tailler. Et autrement, des identifications aussi de certaines plantes. C'est toujours très intéressant quand des personnes nous écrivent. Voilà, j'ai cette plante, mais je ne sais pas son nom, je ne la connais pas. Et justement, de quelle manière faut-il l'entretenir, quoi.
0: Nicolas Faes, vous êtes notre caution valaisanne. Comment se porte le Valais avec cette canicule?
1: Le Valais se porte très bien.
0: C'est vrai.
1: Puisque c'est... Moi, j'ai toujours dit, le Valais, c'est la vallée de la soif. Parce qu'il fait chaud, il fait 200 jours de soleil, on peut dire. Et cette année, c'est vrai que la canicule est arrivée, en tout cas, presque un mois plus vite que d'habitude. L'année passée, c'était la canicule depuis le début juillet jusqu'à mi-août. Tandis que cette année, ça a commencé au mois de juin. Et c'est vrai que la nature, elle souffre un peu. En Valais, on a de la chance qu'en plaine, par exemple, il y a encore pas mal d'eau sous le sol, donc la nappe phréatique. C'est sur les coteaux que ça souffre un petit peu. Alors, pour remédier à ça, c'est vrai qu'on a quand même justement l'eau dans le sous-sol et installé des gouttes à gouttes dans toutes les cultures, les vignes et tout ça, et ça facilite le travail. Et puis moi, des vacances, je ne peux pas parler de vacances puisque je suis toute l'année en vacances.
0: C'est un peu ça, hein, ouais. Le privilège de la retraite
1: alors,
0: au bout d'un moment.
1: Alors moi, je me contente de passer mes vacances dans mes abricotiers, accueillir les abricotiers, les abricots.
0: Si ça, c'est pas... le summum, effectivement, d'une vie bien remplie. Le 058 134 0 134 est à votre disposition dès maintenant pour que ces quatre jardiniers, tout à fait frais encore à cette heure-là de la matinée, puissent répondre à vos questions. 058 134 0 134. N'hésitez pas aussi à partager vos questions à l'antenne en direct si vous avez envie qu'on vous entende et puis de dire bonjour à tout l'auditoire d'RTS Première. Vous pouvez le signaler, nos jardiniers disent oui, mais moi je suis d'accord de faire la question en direct et on vous entendra tous ensemble. 058 134 0 134, côté jardin, c'est jusqu'à 9h, avec entre autres de la musique. It's a lovely day today, ça c'est ce que nous promet Ella Fitzgerald.

0: comme on adore swinguer comme ça au réveil, même pas encore une première tartine et déjà on danse. Nous avons gardé Cédric et Aurélie avec nous puisque tout au long de la semaine vous avez envoyé un certain nombre de mails, il faut l'avouer, beaucoup de questions, beaucoup de photos à côtéjardin@rts.ch et Aurélie et Cédric ont répondu à la plupart de vos questions. On va commencer avec vous Cédric, vous en avez un certain nombre, notamment celle de Marie-Catherine Aviorn qui nous dit que dans son jardin de Lausanne, donc elle a, non pas Aviorn, elle a, voilà.
1: Une Vierne, ouais.
0: Une Vierne, c'est marrant, ça pourrait être un nom de bled.
1: Ça pourrait.
0: J'ai été troublée par l'organisation de mes notes. À plusieurs, donc une Vierne a plusieurs troncs qui ne va pas très bien. Donc elle met des photos, elle dit qu'elle a scié récemment un des troncs qui était tout pourri et le feuillage comporte beaucoup de feuilles jaunes, pourtant elle l'arrose régulièrement et s'inquiète donc pour sa Vierne.
1: Effectivement, donc elle nous a envoyé une très jolie photo et on remercie toujours les auditeurs ou auditrices d'envoyer des photos avec un petit peu de détails, ça nous aide aussi à comprendre un petit peu les problématiques. Là notamment, je pense aussi qu'il y a un sol qui doit être assez compacté un peu autour et on sait que certaines espèces n'aiment pas ça. Donc moi je propose à Marie-Catherine de décompacter un petit peu le sol avec un crochet, un larron, juste un petit peu autour du tronc, décompacter et puis quand elle va arroser, ça descendra beaucoup mieux en fait en profondeur. Alors c'est sûr qu'on est dans une période très compliquée, hein. On a eu un hiver suivant où à des endroits qui étaient quand même un petit peu rigoureux cette année, qui a duré un petit peu. Et maintenant, cette grosse période de chaud et sec n'aide pas non plus les plantes. On va en reparler plusieurs fois, je pense, pendant les autres questions. Pour moi, il n'y a pas grand-chose à faire, si ce n'est d'observer la suite. Si un tronc était complètement pourri, il y a peut-être un champignon qui s'est installé dans le sol, mais ça, sur les photos, c'est pas possible de le voir. En tout cas, ils sont pas apparents. Donc, faut juste faire attention, parce que c'est vrai que les viornes, elles aiment bien l'humidité, mais par contre, si c'est un sol compact, ça va pas aller, quoi. Si l'eau stagne en surface, c'est pas bon. Alors, je pense que ça peut être intéressant aussi de faire un ajout, on va dire une application avec des produits naturels. Ça peut être de la prêle ou de l'ortie. C'est deux plantes qui vont aider à renforcer, en fait, l'immunité des plantes. On va dire ça comme ça. Ça, c'est quelque chose qu'elle peut faire au pied de la plante.
0: Dès maintenant.
1: Bon, après, il fait un peu chaud, mais disons plutôt le matin, hein, comme on ferait les arrosages le matin ou le soir. C'est possible, oui, tout à fait.
0: Eh bien, on espère qu'on aura réussi à rassurer un petit peu, en tout cas que vous, parce que c'est vous qui l'avez fait, moi j'y suis pour rien, que vous avez réussi à rassurer notre auditrice. Et merci pour votre appréciation. Aurélie, Sylvie nous a écrit à propos d'un terreau. Elle dit que les substrats de rempotage des orchidées sont constitués d'écorce. Les terreaux de rempotage pour les plantes, que ce soit pour les fleurs, plantes d'intérieur, pour les plantes nécessitant une terre de bruyère, tous sont constitués de fibres de bois, de sciure et très peu de terreau. Les seuls qui sont fins sont ceux adaptés aux semis. Est-ce qu'on ne pourrait pas employer ces derniers pour rempoter les plantes?
2: C'est une très bonne question. C'est vrai que, effectivement, les terreaux pour les semis, ils sont toujours plus fins. Mais ils sont aussi plus fins, ils sont aussi très peu fertilisés. Parce que c'est vrai, quand on sème des graines, les plantules, au début, elles n'ont pas besoin de beaucoup de nutriments. Puis ça a tendance aussi à les empêcher de bien se développer, à empêcher les plantons de bien se former. Donc, c'est vrai que ces terreaux de semis, ils sont très, très faibles en nourriture pour les plantes. Et ils sont très fins. Et en fait, c'est vrai qu'un terreau qui est très fin, ça offre pas une très bonne structure pour les plantes. Donc, il va tendance un peu à se tasser, à être très compact, peut-être à retenir trop d'humidité aussi pour les plantes. Donc, c'est vrai que les terreaux, ça peut paraître contre-intuitif, mais le fait qu'ils soient un peu grossiers, qu'il y ait un peu de structure, c'est hyper bon pour les plantes, pour que ça puisse un peu avoir de l'aération, que les racines se forment bien quand elles sont plus grandes. Donc, j'ai pas hyper bien compris pourquoi elle voudrait un terreau beaucoup plus fin. Si pour elle, c'est important, selon les plantes, éventuellement de faire un mélange, mais aussi de garder en tête qu'il n'y a pas beaucoup de nutrition dedans et qu'il faudra ensuite apporter un peu d'engrais aux plantes rempotées.
0: Merci Aurélie et merci Sylvie, pour la question posée. Cédric, je reviens à vous avec, effectivement vous le disiez tout à l'heure, une question d'une plante apparue. C'est une question de Marie-Madeleine de Morges qui vous envoie une photo et qui se pose la question de savoir quelle est donc déjà cette plante et puis qu'elle a des taches sur les feuilles entre autres.
1: Oui, tout à fait. C'est une très très belle plante d'intérieur qui s'appelle Calathea. Ça fait vraiment des feuilles très ovales avec de jolies lignes sur les côtés. Il y a beaucoup d'espèces différentes. C'est une plante des pays tropicaux et c'est vrai qu'on dit toujours que les plantes d'intérieur, c'est assez facile à entretenir. Là, le Calathea, il y a deux, trois petites choses. Il faut quand même faire attention. Donc, je lui donne quelques conseils d'entretien, notamment la luminosité. Donc pas de soleil direct, ça c'est quelque chose chez les plantes vertes, c'est vrai que c'est assez fréquent quand même, parce qu'il y a vraiment un risque de brûlure, donc ça peut être ça aussi, ces taches brunes, suivant comment la plante est posée vers la fenêtre, si c'est un soleil direct, c'est plus compliqué. Donc là il y a deux solutions, c'est soit mettre un voile devant la vitre, qui va faire un petit peu d'ombre, ou alors déplacer la plante ailleurs, dans une autre pièce, où il y aurait justement un petit peu moins de soleil direct. En été, ce qui est intéressant aussi avec ces plantes vertes, c'est possible de brumiser un petit peu les feuilles. Comme elles viennent des pays tropicaux, ben c'est vrai qu'elles ont cette humidité dans l'air. Tandis que nous, on doit un peu la recréer justement pour leur donner des conditions optimales.
0: Pour les sprayer.
1: Exactement, avec un petit pulvérisateur de temps en temps. Et de nouveau, là, si on le fait sur les feuilles et que la plante est trop près de la fenêtre et qu'il y a le soleil direct, ben, ça peut brûler. Ça, c'est une chose aussi à retenir. Et également, très important, c'est le choix de l'eau qu'on utilise. On l'oublie souvent, mais c'est vrai qu'on a quand même de l'eau chez nous qui est relativement calcaire à certains endroits. Et là, les calatheas, ça, c'est la mort.
0: Elles n'aiment pas.
1: Non, vraiment pas. Et ça peut aussi, justement, faire brunir les feuilles si l'eau est trop calcaire. Idéalement, il faudrait de l'eau de pluie, bien entendu, mais si on n'en a pas, au moins de l'eau filtrée. Et voilà, l'arrosage, après, en fonction, ben, c'est possible de regarder sur les premiers centimètres de la terre. Si c'est sec, on peut réarroser à ce moment-là. Et puis, je dirais, les entretiens habituels, pas d'eau dans une soucoupe ou dans un cache-pot aussi, parce que ça peut faire pourrir les racines. Et puis après, ben voilà, il faut trouver le bon dosage. Elle pose la question aussi pour l'engrais. C'est possible de mettre de l'engrais pour des plantes d'appartement. Ça lui donne aussi un petit pep supplémentaire. Mais toujours le faire après un arrosage. Il ne faut pas que la terre soit sèche pour mettre l'engrais. Il y a un petit risque de brûlure. Et voilà, je pense qu'avec ça, elle devrait s'en sortir. Et puis, ben, ce que je lui propose aussi, c'est que les feuilles qui sont trop abîmées ou trop brunes, c'est qu'elle peut les couper. Ça fait une longue tige. Elle peut les couper à la base de la plante.
0: On espère que cette cohabitation entre ce Calathea et Marie-Madeleine se passe bien grâce à vos conseils. Aurélie, avec l'été qui arrive, effectivement, il y a plein d'insectes qui popent un peu partout. Il y a des choses assez étranges qui apparaissent. Et là, en l'occurrence, c'est José qui vous envoie une photo d'une petite bestiole absolument charmante dont il aimerait absolument connaître le nom parce que, finalement, elle est en train de manger tous ses plantons.
2: Et il nous joint une petite photo de cet insecte qui, effectivement, est assez mignon. Il a un petit côté bleuté avec quelques petits points blancs. Pour moi, c'est une punaise, très certainement, très clairement. Et au terme de l'espèce de punaise, je pense que c'est la punaise du chou. Après, j'avoue, la photo n'est pas hyper zoomée et hyper nette, donc je ne peux pas affirmer à 100%. Mais vu qu'elle s'attaque à ses choux, ça paraît assez pertinent. C'est une punaise qui va aussi s'attaquer d'autres plantons dans le jardin. Et c'est vrai que, vu qu'il y a ces insectes qui ont une carapace assez épaisse, il nous dit qu'il a essayé de faire un traitement avec du savon noir et de l'huile de colza, mais que ça n'a pas marché, parce que c'est vrai que c'est des insectes qui ont une carapace qui les protège assez bien. Donc sur ces punaises, c'est assez compliqué vraiment de traiter une fois qu'elles sont à l'âge adulte. Ce qui est assez efficace, c'est de mettre des filets anti-insectes sur les cultures, surtout dès la plantation, et puis quand ils sont un peu plus grands, souvent ils se débrouillent mieux, même s'ils ont quelques piqûres de succion. Et après, quand on a vraiment beaucoup d'insectes, des fois le plus efficace, ça reste de les ramasser à la main pour ces punaises-là.
0: C'est ce que j'allais dire, ça allait pêcher le soir.
2: Voilà.
0: À la frontale. Merci beaucoup Aurélie pour ces conseils. Charmante petite punaise, à part ça, c'est joli.
2: Elle est très jolie.
0: Ouais, c'est dommage que ça fasse des dégâts. 058 134 0134, le numéro de téléphone qui est à votre disposition ce matin jusqu'à 9h pour poser toutes vos questions. 058 134 0134.

0: dans les choix musicaux de Stéphanie Jovanovic ce matin, cet extrait du dernier album de Amel Bent, Minuit 1, le titre « L'amour, ça se donne ».
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0: Et ce soir à 17h, l'effet papillon en nouvelle diffusion. Et si le vrai luxe n'était pas l'accumulation d'objets, mais cette abondance de temps et de liens? Et si c'était vraiment de lever le pied? L'effet papillon vous emmènera donc à la frontière franco-suisse, dans un camping pas comme les autres. On y vit avec moins d'objets, moins de techniques, mais plus de temps et plus de liens. Et si finalement on s'était trompé de confort?
2: J'avais mon appartement et j'ai fait le choix donc de quitter un appartement dans lequel j'aurais tout à fait pu rester, juste pour ce changement de vie à la quarantaine peut-être. Petite crise de la quarantaine.
3: Et qu'est-ce que vous aimez le plus dans cette vie, dans quelques mètres carrés, de façon aussi communautaire, en contact avec la nature ?
2: Alors déjà, je pense qu'au niveau charge mentale, moins on en a et moins on a de préoccupations ou d'entretien. C'est vraiment juste de renouer à l'essentiel. Ça invite vraiment juste à la contemplation peut-être et à beaucoup moins de stress. D'être bien, d'entretenir son petit bout de jardin, d'être entouré, voilà, d'écouter les oiseaux, de regarder les poules. Voilà.
3: Moins de bien, plus de liens.
2: C'est très beau, oui, c'est ça.
3: Ça vient pas de moi.
0: Et une philosophie qui plaît à Zoé Decker, qui sera donc aux commandes de l'effet papillon ce soir à 17h sur RTS Première, avec Christian Arnsperger, professeur en durabilité et anthropologie économique à l'Université de Lausanne, en invité fil rouge.

0: Non mais les clashs quoi, ça nous a fait un effet avec Bastien Meucli à la réalisation. Tout d'un coup on y est tout réveillé. Les années 80 faisaient des choses bien quand même, n'oublions pas. Nicolas, vous en souvenez de ça des années 80?
1: Ah, tout à fait.
0: Non. On va commencer avec vous d'ailleurs Nicolas et cette question d'Isabelle qui a un prunotier Fellenberg et un prunier Reine-Claude qui ont été plantés en automne 2019. Le 1er octobre 2025, son voisin agriculteur a pulvérisé du glyphosate, ah bah sympa avec un drone, sur un champ à côté de sa propriété alors qu'il y avait une forte bise et ses fruitiers ont été arrosés d'herbicides car ils ont des feuilles toutes petites et recroquevillées et même aucune feuille au bout des branches. Ils ont fleuri mais il n'y a aucun fruit. Sa question, ces arbres vont-ils survivre ou dépérir ou mourir?
1: Oui, avant de... Une petite réflexion sur l'emploi du glyphosate dans les champs déjà.
0: Je me doutais bien que vous alliez faire oui, cette remarque.
1: Parce que moi j'ai 60 ans de jardinage. Et il y a 60 ans en arrière, ce glyphosate est apparu alors, et puis c'était quelque chose de formidable. C'est vrai qu'on arrivait à faire crever des mauvaises herbes qui étaient increvables. Hein. Et maintenant, on l'utilise toujours. Mais on commençait que ce glyphosate est très toxique pour la nature, la faune et notre santé à nous. Je ne comprends pas qu'on ose encore épandre ce produit avec un drone. Mmh. C'est encore pire que de l'épandre à la main.
0: C'est très inconscient.
1: Avec une machine. Oui, voilà. Alors, ces arbres fruitiers, et comme toutes les plantes ligneuses, sont très sensibles au glyphosate. Herbicide qui est capté par les feuilles et transmis aux racines. Donc, ça fait l'effet sur les racines. L'effet, on ne voit pas tout de suite, ça va... deux semaines, trois semaines, sur un arbre un peu plus longtemps. Et ces plantes, les herbacées, elles meurent tout de suite, mais les fruitiers, ils résistent, mais ils péclotent, comme on dit. Ils vont pécloter pendant 3-4 ans avant de retrouver la santé. C'est vraiment comme un cancer dans l'arbre. Alors, pour faire quelque chose... La seule chose qu'il y a à faire, on peut tailler un peu tout ça, puis attendre que ça se
0: guérisse. Se renouvelle. Mmh.
1: Mais moi, je suggère d'aller voir l'agriculteur responsable de cette pollution et lui demander la réparation, remplacement de vos arbres avec une indemnité pour récolte perdue. Mmh. Ça, on peut demander. Et si cette démarche n'aboutit pas, ben, il s'adresse à un organe qui s'appelle Jardin Suisse, c'est on peut dire la fêtière de tous les pépiniéristes, horticulteurs de Suisse, paysagistes aussi. Et eux, ils ont des avis de droit qui peuvent faire entrer dans cette histoire. Donc c'est, il y a aussi une station cantonale d'arboriculture du canton de Vaud qui pourrait, ou de Genève, qui pourrait donner un avis aussi là-dessus.
0: On ne sait pas où elle se trouve, hein, Isabelle. Non. Effectivement, il n'y a pas de définition. Prendre contact peut-être directement avec Jardin Suisse finalement.
1: Oui, je pense. Et puis, c'est vrai qu'on pourrait trouver des arbres de remplacement, mais un arbre qui a 2019, ça fait 7 ans. Un arbre de 7 ans, en pépinière, on trouve certains arbres, vous voyez, surtout des arbres d'ornement. Des arbres fruitiers, on trouve un peu moins en container que des arbres d'ornement, quoi.
0: En tout cas, effectivement, Isabelle, nous sommes très tristes, sachez-le, pour vos arbres fruitiers. Et on espère que vous arriverez à trouver une entente avec cet agriculteur. Et n'hésitez pas à nous donner des nouvelles. Merci beaucoup, Nicolas, pour votre appréciation de cette question. Émile, c'est à vous. Nous avons cette question de Michel qui a... c'est marrant, il commence sa phrase par « Mes plantes ont un problème et moi j'ai cette chanson, vous savez. J'ai un petit problème dans ma plantation qui arrive tout de suite. » C'est une espèce de déco comme ça. Donc voilà, Michel habite à Orbe et a quelques problèmes donc avec ses plantes et aurait besoin d'un conseil. Il nous envoie des photos et vous pose donc tout un tas de questions sur ces photos. Effectivement, elles ont l'air d'être un peu brunâtres.
2: Tout à fait. Donc là, on est face à un monstera. Donc on est face à des plantes d'intérieur, tout d'abord. On est face à un monstera avec ses belles feuilles qui sont qu'on aime bien parce qu'elles ont vraiment une forme architecturée. Cette magnifique liane. Et puis on a aussi juste à côté un dragonnier, un dracaena. Le fragrance, c'est le vert. le très vert avec des jolies feuilles qui font 20-30 cm. Puis on voit que en fait toutes les feuilles, autant de la Monstera que du dragonnier, sont tachetées ou brunies, qui elles brunissent comme ça, on ne sait pas trop ce qui se passe. Et puis on nous demande alors qu'est-ce que c'est. Deux causes sont souvent appelées quand on a vraiment une tachture comme ça brune d'un coup. On voit que la feuille est nécrosée, elle n'est pas sèche complètement, mais elle a des pourtours secs. Eh bien, c'est souvent un soleil trop direct qui va brûler les feuilles. Mais là, je dirais que ça n'a pas l'air d'être le cas parce que bah, c'est chouette. Des fois, on reçoit des photos avec des indices. Et là, on voit quand même qu'il y a des rideaux aux fenêtres. Donc potentiellement, eh bien, on a quand même un abat-jour ou quelque chose qui va amenuiser la lumière qui rentre. Ce qui est plus courant, c'est plutôt que souvent, on est amoureux de ces plantes. Alors, on se dit qu'on va beaucoup les arroser. Et c'est typique la cause prioritaire ou priorisée. Et pourquoi ? Parce que, en fait, quand on va trop arroser ces plantes d'intérieur, elles n'ont plus la capacité d'absorber l'eau. L'eau reste dans la soucoupe ou au fond du pot. Et donc, en fait,

0: eh bien, bichonnez votre plante. Malheureusement, les feuilles attaquées, ben, elles vont jamais redevenir vertes. Mais on peut imaginer que quand on a des plantes qui étaient en forme jusqu'alors, eh bien, d'arroser un petit peu moins et de suivre son arrosage tranquillement permettra à la plante de repartir.
1: En attendant, les feuilles qui ont été touchées, on les laisse finir leur vie, ou on peut les enlever.
0: Elles font encore de la photosynthèse pour toutes les parties vertes. Donc oui, même si c'est pas très joli, si vraiment elles sont sèches de chez sèches, on les enlève. Mais tant qu'il y a un peu de vert, laissez-les. Et puis ça va aider la plante aussi à avoir un petit peu plus d'énergie, puisqu'on a aussi des réserves dans ses feuilles.
1: Merci beaucoup, Émile. J'espère qu'on aura réussi à répondre à la question de José. Je reviens vers vous, de Michel, pardon, c'était pas José. Je reviens vers vous, Nicolas, avec une question de Loretta. En fait, c'est trois questions en une, mais allons-y déjà progressivement. Avec sa première question, dans un petit jardin de ville, elle a beaucoup de fausses morilles puantes qui poussent dans un massif de bambou mêlé à un cognassier japonais et à une bignonne. Je dois les faire rapidement disparaître, c'est elle qui le dit, hein, parce que ma voisine et ses enfants perçoivent l'odeur de cette morille puante. Elle a essayé de goûter à la partie centrale de l'œuf, qu'elle trouve assez insipide, et elle ne sait pas... elle dit... C'est très joli, qu'elle n'est pas Sylvie Ramel. Donc elle reconnaît qu'elle n'est pas forcément cuisinière. Et puis elle parle de vous, Nicolas Faes, qui il n'y a pas longtemps avait dit que des morilles sur un lit d'écorce de forêt suisse. Donc elle avait dressé l'oreille et elle avait envie de tenter d'emmener ces morilles raisonnables et comestibles chez moi dans un petit coin de jardin. Est-ce que c'est faisable ?
2: C'est faisable, oui. Donc, en ce qui concerne ces fausses morilles, c'est dû à une mauvaise aération du sol, le sol trop humide, et puis certaines choses. Mais des fausses morilles, il y a des fausses qui sont même toxiques, hein, et puis il y a les bonnes. Alors, pour éliminer déjà ces fausses morilles aux endroits où elles poussent, il faudrait aérer le sol. Si c'est possible, s'il n'y a pas trop de racines, gratter un peu pour que la surface elle, sèche et soit pas favorable
1: à la pousse de champignons.
2: À la croissance des champignons. Et puis, elle peut faire un arrosage avec un arrosage. Donc, pour 10 litres, on va mettre 20 grammes de cuivre. C'est du cuivre 50. C'est un fongicide qu'on emploie encore, c'est un des plus vieux fongicides qui existent et qui va très bien pour éliminer un peu les champignons. Et puis, pour faire pousser les véritables morilles, il faut mettre du mulch d'écorce. Le mulch d'écorce, ce sont les écorces qu'on enlève aux arbres avant de les scier. Donc, s'il n'y a pas de bois là-dedans, il n'y a que de l'écorce. Et puis ça, c'est composté. Et puis après une année de compostage, on peut utiliser ça comme couverture du sol. Ça amène de l'humus, ça amène de la matière organique. Et là, après une année, vous avez des morilles qui poussent.
1: C'est magique.
2: Alors, il faut mettre ce mélange de mulch. Il ne faut pas prendre des plaquettes de bois, il ne faut pas prendre ces choses-là, ça ne donnera jamais rien. Mais le mulch, ça va très bien. Et puis là, les morilles, si on met ça, par exemple, après une plantation au printemps, on met au mois, maintenant, mai, juin, on met ça. L'année d'après, au mois de février, mars, selon la température, vous aurez des morilles. Et c'est garanti, des morilles. Jolie, noire, pointue.
1: On reviendra peut-être aux autres questions de Loretta tout à l'heure, mais je reviens vers vous, Émile, avec une nouvelle question, celle de Gérard et son mirabellier qui végète, qu'il a planté il y a 8 ans, mais les grands arbres du voisin l'ont obligé à pousser un peu de travers. Et il y a une année et demie, ils l'ont déplacé en novembre dans un endroit plus espacé. Il est reparti, mais il n'y a que la couronne du haut qui se développe.
0: Oui, tout à fait. Donc c'est souvent que l'arbre, bah, il a repris, c'est super, il a fait de la pousse en fait, il va chercher à se développer. Par contre, on nous demande s'il est possible de le rabattre aux deux tiers. Et c'est une solution qui est trop drastique.
1: C'est un peu radical, deux tiers.
0: Très radical. Il faut savoir qu'avec ce qui nous arrive aussi, il faut se le dire, quand on taille un arbre de trop, ou je dirais pas dans les bonnes périodes, eh bien on prend un gros risque qu'avec les canicules qui se font, eh bien on ait quelque chose qui parte vers le drame. Donc ce que je proposerais plutôt, c'est d'avoir une taille légère et puis en plusieurs années, parce que c'est vrai

0: vrai que quand on a, par exemple, l'arbre du voisin qui nous le cache, ou bien qu'en plus on l'a déplacé puis que l'arbre repart, eh bien de le stopper net dans sa croissance, c'est pas bon.
1: C'est pas cool pour lui non plus.
0: Et surtout, on fait des dégâts parce que quand on rabat, surtout un mirabellier, tout ce qui est prunus, on repart sur des très mauvaises bases. Je vous le dis, c'est jamais une bonne idée. Donc dans ce cadre, on peut au moins essayer de l'accompagner, mais par une taille gentille, en plusieurs années. Et puis on va enlever le sec, on va enlever ce qui croise, il faut qu'il s'ouvre pour que l'air et la lumière puissent bien passer dedans. Mais un minimum d'intervention, s'il vous plaît, sur tout le genre prunus, parce que en fait, si vous y allez trop radicalement, vous ne le rattraperez plus jamais.
1: Merci Émile. Voilà, je crois que le message est passé à Gérard, qui va faire attention à son mirabilier. Imaginez si on nous enlevait à nous les deux tiers, on sortirait plus à rien. La suite, c'est au 0 58 134 0134. Si vous avez des questions à poser, n'hésitez pas aussi à dire si vous avez envie hein, de partager votre question à l'antenne. C'est avec plaisir qu'on vous entendra ce matin. Et toutes les questions que vous avez posées à côtéjardin@rts.ch pendant la semaine trouveront peut-être réponse ce matin et jusqu'à 9h.

0: Une chanson encore des années 80 de Robert Palmer, ici réinterprétée par le groupe vaudois. Non, ils sont pas vaudois, ils sont bernois. Je les ai un petit peu déplacés sur la géographie. Les Bernois de The Rivest qui en ont fait donc cette interprétation. Ce couple Johnny et Marie qui sont pas tout à fait convaincus de leur histoire d'amour. Daniel Frey-Perrin, nos perroquets perdent leurs plumes, mais c'est inquiétant quand même.
1: Alors oui, c'est quand même grave parce que ça reflète... Bon, on va déjà s'assurer, quand on voit un perroquet qui est en train de s'arracher les plumes, on va déjà s'assurer qu'il n'y a pas une maladie derrière, qu'on connaît des parasites ou bien la PBFD, c'est la maladie du bec et des plumes. C'est une maladie qui se transmet très facilement de perroquet. Donc, on va déjà exclure certaines pathologies, mais c'est clair que si... Ce qui est typique, si c'est du piquage qui est d'origine psychologique, ce qui sera typique, c'est que le perroquet sera tout piqué, donc presque tout nu partout, sauf sur la tête. Parce que la tête, c'est l'endroit où il n'arrive pas à s'arracher les plumes. Donc c'est généralement assez classique. Et bien sûr, à force de les arracher, de se mordiller, il va quand même toucher à l'équilibre de sa peau. Sa peau peut se surinfecter, donc un, c'est déjà... plus sérieux de ce côté-là, mais aussi ça montre que ce perroquet est probablement pas heureux. Il y a un problème d'ennui, probablement, parce qu'il faut pas oublier qu'un perroquet à l'état sauvage, tout le temps, il utilise son bec, pour tout. Il l'utilise pour manger, pour décortiquer, pour jouer, pour s'amuser, pour se réfugier, enfin... continuellement, il l'utilise. Et là, quand il est en captivité, ben, très souvent, il n'a rien à faire de tout ça, quasiment. On lui sert tout sur un plateau. Donc déjà, il n'utilise pas son bec. Et puis, il a un manque de stimulation. L'autre chose aussi très importante, c'est que les perroquets doivent être détenus à deux, parce qu'ils parlent un langage de perroquet. Et même s'ils créent parfois des liens assez importants avec les humains quand ils vivent seuls, il faut savoir que l'humain ne remplit probablement pas le rôle de deuxième perroquet, de compagnon vraiment pour l'oiseau. C'est pas le même langage, c'est pas les mêmes attitudes. Donc ça peut... Si le perroquet n'est pas heureux, il peut, en effet, c'est la seule chose qu'il aura à faire avec son bec, ça sera de s'acharner sur quelque chose. Et qu'est-ce qu'il y a sous la main ? Ben, c'est lui-même, quoi. Donc, il va commencer à se piquer beaucoup. Donc, c'est toujours très, très compliqué parce que ce n'est pas tellement possible d'aller donner juste des antidépresseurs. Ça marche malheureusement pas très bien. On a essayé déjà. Donc, c'est plutôt revoir l'organisation, qu'il ne soit pas seul, etc. Et puis après, c'est de lui fournir beaucoup de distractions, de varier beaucoup, de diversifier pour qu'il puisse continuellement avoir usage de son bec.
2: Et dans la mesure où on a un perroquet seul, qui est triste, qui se pique, est-ce que c'est facile de lui attribuer un compagnon ? Ou est-ce que ça prend du temps ? Est-ce qu'il a besoin d'un coup de cœur pour être bien avec quelqu'un d'autre ? Enfin, un autre perroquet ?
1: Oui, alors c'est vrai que les oiseaux souvent se choisissent, donc c'est pas toujours facile. D'où l'importance de les prendre tout de suite à deux, c'est vrai. Une fois que la situation est en place, après on peut parfois trouver il y a de plus en plus des associations, des refuges avec des perroquets, où on peut peut-être faire des tests aussi. Et puis tester comment ça se passe, l'entente. Et bien sûr, on ne va pas tout de suite les mettre ensemble et puis partir en vacances. Voilà. Donc, on va quand même suivre un peu cette réunification et avoir tout à l'œil. Mais c'est vrai qu'il y a des associations aussi pour soutenir ce genre de démarche. Il faut savoir que c'est quand même long et pas simple. Et ça sert à rien d'aller juste mettre une collerette pour qu'il puisse plus se piquer. C'est peut-être dans l'urgence pour soigner la peau, parfois on le fait, mais il faudrait pas qu'il laisse ça trop longtemps parce que ce n'est pas soigner la cause.

0: Côté Jardin, dont la joie, c'est jusqu'à 9h sur RTS Première et au 058 134 0 134 au téléphone si vous avez des questions à poser ce matin. Tout de suite, c'est les infos, il est 7h.
1: Benoît Cornu.
2: Les États du Golfe, à nouveau en état d'alerte ce matin. L'Iran a annoncé cette nuit avoir lancé des attaques de missiles et de drones contre des bases américaines au Bahreïn et au Koweït. Les gardiens de la Révolution parlent de représailles à des attaques américaines contre le territoire iranien. Et les dirigeants d'ajouter, toute agression ennemie, quel qu'en soit le prétexte, même contre des cibles insignifiantes, recevra une riposte implacable. La veille, le président américain Donald Trump avait de nouveau menacé de repartir en guerre pour anéantir la République islamique. Au Venezuela, le temps presse pour retrouver des survivants 72 heures après le double séisme. Séisme dont le bilan continue de s'alourdir. 1430 morts et plus de 50 000 disparus alors que l'aide humanitaire internationale monte en puissance sur place. Les secousses de magnitude 7,2 et 7,5 qui ont frappé le nord du pays mercredi ont laissé place à un paysage en dévastation avec d'innombrables immeubles effondrés, en particulier à La Guaira. En Argentine, le chef du cabinet des ministres, Manuel Adorni, a présenté hier sa démission au président Javier Milei. Le politicien était acculé après avoir admis qu'il avait menti dans sa déclaration de patrimoine en dissimulant 500 000 dollars au fisc. Dans une lettre publiée sur les réseaux sociaux, Adorni dénonce des attaques médiatiques incessantes et nie toute malversation. Il affirme avoir épargné au noir via des crypto-monnaies avant de son entrée en politique et il s'engage à régulariser sa situation. La justice fédérale enquête également sur l'achat et la rénovation de biens immobiliers de ce même politicien, ce pour des centaines de milliers d'euros. Le président serbe Aleksandar Vučić a lui annoncé sa démission hier, une démission dans les prochaines semaines, ainsi que la tenue d'élections présidentielles et législatives anticipées. Cette décision fait suite à un an et demi de manifestations étudiantes déclenchées par l'effondrement d'un auvent dans une gare de Novi Sad, faisant 16 morts, un drame attribué à la corruption et à la mauvaise gestion des chantiers publics. Vučić, dont le mandat devait courir jusqu'en 2027, a assuré qu'il aiderait son parti à remporter les scrutins à venir. Aucune date précise n'a été avancée. Au mondial de football, la Suisse connaît désormais son adversaire pour les 16e de finale, ce sera l'Algérie. L'Algérie et son ancien sélectionneur de la Nati, Vladimir Petkovic. On a vécu les derniers matchs de poule cette nuit, notamment le match nul 3-3 entre les Fenech et l'Autriche. Victoire aussi de l'Argentine contre la Jordanie 3-1, avec un nouveau but de l'inusable Lionel Messi, son 6e du tournoi. Match nul entre la Colombie et le Portugal quelques heures plus tôt, 0-0. Les deux équipes se qualifient ainsi pour les 16e de finale. Et puis la République démocratique du Congo a elle aussi décroché son ticket pour les 16e en battant l'Ouzbékistan 3-1. Termine avec un œil vers le ciel, un ciel toujours ensoleillé aujourd'hui, tout le courant dans le courant de la journée, formation de cumulus sur le relief, suivi de quelques orages, surtout dans les Alpes. En soirée et dans la nuit, quelques orages pas exclus à partir de l'ouest sur le Jura et le plateau. Température toujours très chaude, maximum 33 à 37 degrés, des rafales de jorant probables durant la soirée et la nuit. Demain, toujours assez ensoleillé avec quelques averses, surtout en deuxième partie de journée dans les Préalpes et les Alpes, des orages localement forts, des températures un brin plus fraîches, maximum 28 à 31 degrés.
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1: Avec des jardiniers pressés de travailler. Ils sont derrière la porte pour la suite de cette émission. Vos questions posées à côtéjardin@rts.ch durant toute la semaine qui ont été réunies et auxquelles donc les jardiniers répondent ce matin. Et vos questions au 058 134 0134 que vous pouvez poser en direct et peut-être même à l'antenne. N'hésitez pas à le partager avec nous. Nous aurons aussi notre petite dose de la goutte, Pauline Seiterlet. On l'entendra ce matin aux côtés de Sylvie Ramel dans l'heure. Elles vont vous proposer des recettes assez surprenantes, il faut l'admettre, à base de fan de carottes. Si vous n'avez pas de lapin et que vous ne nourrissez pas vos animaux domestiques avec les fan de carottes, vous pouvez, vous peut-être, y trouver du plaisir. Et puis nous irons aussi au jardin de Bretigny tout à l'heure pour une surprenante découverte d'écoute de la nature. Mais tout de suite, c'est la programmation de Stéphanie Jovanovic qui nous offre une petite pause, pas de petite pause avec Paolo Conte.

0: Donc pressée derrière la porte, Aurélie et Émile, c'est bon, vous pouvez maintenant répondre aux questions qui vous ont été posées. Le studio vous est ouvert. On va commencer avec vous, Aurélie, et les questions, parce qu'il y en a deux en une, donc on va les prendre les unes après les autres, de Anne-Elisabeth. Tout d'abord, elle a semé du blé d'automne comme engrais vert en automne 2025 en vue de couvrir la terre avant des plantations en juillet 2026. Comment doit-elle faire maintenant pour libérer la terre en vue des prochaines plantations? Est-ce qu'elle doit hacher les épis encore verts, y compris les racines, et les introduire dans la terre? Et si les épis commencent à jaunir et deviennent donc susceptibles de produire du nouveau blé, est-ce qu'elle doit éliminer uniquement les grains et utiliser le reste de la plante, y compris les racines, comme proposé ci-dessus? Oui, comme proposé ci-dessus, dans sa question.
1: Dans la question. Donc moi, ce que je lui conseillerais déjà, c'est en tout cas dans tous les cas de faucher ces plantes. Les racines, on les laisse dans le sol parce qu'elles vont se décomposer et créer de la structure dans le sol, de la matière organique. Ça, c'est vraiment le top. Donc il ne faut pas les déterrer et puis les enlever. On peut après un petit peu légèrement travailler le sol avec des dents ou comme ça, si on veut un tout petit peu aérer avant les plantations. Mais ça se fait tout à fait de planter directement comme ça. Et puis, pour les épis, c'est vrai que je pense qu'entre-temps, ça aura très certainement encore mûri. C'est assez vert encore sur sa photo, mais avec le chaud et tout ça, je pense que ça peut déjà avoir un peu jauni. Donc, c'est très possible que les grains soient quand même déjà viables si elle les laisse dans le paillage. Donc, ce qu'elle peut faire, c'est couper les grains, les mettre au compost ou ailleurs.
0: Les épis.
1: Et juste laisser vraiment la tige, la paille, pour faire un paillage sur le sol. Et je laisserai même comme ça, de manière assez grossière, ça va se décomposer avec le temps.
0: Merci beaucoup Aurélie, on espère que Anne-Elisabeth arrivera à s'en sortir avec son blé. Et donc sa deuxième question à propos d'un arménien, je vous laisserai prononcer ce nom de plante tout à fait original, qui prend trop de place visiblement. Elle souhaite la tailler en partie et les parties taillées peuvent être utilisées justement aussi comme paillis ou couvre-sol.
1: Donc la plante, voilà. Absinthium, mais c'est de l'absinthe en fait, tout simplement, ces plantes. Mais c'est vrai qu'elle nous a mis le nom latin.
0: Ben oui.
1: Et elle a des très belles absinthes, très grandes, qui prennent pas mal de place, c'est vrai. Donc elle peut tout à fait les tailler, ça c'est pas un souci avec l'absinthe. Par contre, je lui déconseille de l'utiliser en paillage, sachant que l'absinthe contient une molécule qui s'appelle l'absinthine et qui a des effets allélopathiques. Donc ça veut dire que ça va libérer cette substance dans le sol et freiner la croissance des autres plantes. Donc en fait, ça a un effet contre-productif pour les cultures qu'elle va pailler avec. C'est d'ailleurs la molécule qui donne le goût amer en fait à l'absinthe. Donc le mieux, ce serait de le mettre au compost en petite quantité. Si elle a vraiment beaucoup, même elle peut faire du purin. C'est un très très bon répulsif contre plusieurs ravageurs. Mais voilà, ne pas mettre ça sur des cultures, ce serait pas très intéressant pour elle.
0: Donc visiblement, comme elle a envie vraiment de recycler, plutôt en purin.
1: Purin, ce serait vraiment une bonne solution, mais pour des effets plutôt répulsifs. Au jardin.
0: Peut-être qu'elle pourrait les donner à Michel contre ses punaises, non? Ça pourrait marcher.
1: Ça peut avoir un petit effet, mais voilà. Si elles sont déjà là, c'est un peu compliqué quand même.
0: On pourrait faire un site de rencontre entre jardiniers, hein? Ça serait intéressant, hein? Là, je lance un projet. Un site de rencontre.
1: Échange de plantes en surplus.
0: Exactement, oui. Moi, je fais du purin, oui, moi j'ai des punaises, enfin, ça serait extraordinaire. Oh, quelle bonne idée j'ai là, la veille des vacances. Émile, nous allons nous intéresser à un mandarinier, ou à des mandariniers, en tout cas ceux de Georges.
2: Absolument, donc on nous dit mes mandariniers sont attaqués par des petites araignées, et puis ces rameaux, eh bien, dessèchent, deviennent tout noirs, perdent leurs feuilles, qu'est-ce que c'est? Eh bien, il faut se dire que quand on dit araignée, on dit souvent acarien. Et c'est très régulier, surtout à cette saison. Pourquoi? Parce que la présence de ces acariens et de ces petites araignées est souvent due et est le résultat de chocs hydriques. C'est un stress, en fait, qui va être causé par la plante et qui va la rendre sensible à ça. On en a beaucoup sur toutes les plantes en pot, de balcon, surtout maintenant, quand on a de fortes canicules ou des grosses chaleurs, on arrive beaucoup moins à gérer, en fait, l'arrosage des plantes, parce que soit ça dessèche trop vite, soit parce que qu'on en met trop en pensant bien faire. Et en fait, cette variabilité d'eau et puis l'incapacité de la plante à en profiter, eh bien, va causer donc une faiblesse qui attire ces petits insectes. Ils sont malins, ils piquent les feuilles, les rameaux, et puis au bout d'un moment, ben, y a des dégâts. Donc, première chose, mandarinier. On pense sol et on pense qu'est-ce qui lui convient, et on voit que le mandarinier, il n'aime pas la terre trop calcaire, ce qu'on a à foison par ici, les terres trop argileuses, il aime des terrains bien drainés, et en fait, c'est la première chose. C'est que d'abord, travaillons le sol dans lequel on va mettre l'arbre, on y reviendra tout à l'heure, mais ça peut être une cause à long terme en fait. Donc cette année, typiquement, on a de l'acarien, on se dit mince, c'est soit un trop plein d'arrosage, soit un arrosage trop irrégulier, soit on a un terrain qui retient trop l'eau, et donc le mandarinier, bah, il a les pieds dans la flotte et il n'aime pas ça du tout. Donc d'une part, traitons la cause directe. On a de très bons produits biologiques pour aujourd'hui sprayer nos amis les acariens. Mmh. Donc ça, c'est chouette. Et derrière, prenons le temps de réfléchir à comment est le sol de mon mandarinier. Parce que si on voit que le problème l'année prochaine perdure, eh bien, va peut-être falloir le déplacer et ce serait important pour leur survie.
0: Bon, vu que vous êtes dans les arbres fruitiers, si on s'intéressait aussi à ce pommier qui a environ 20 ans et qui, depuis 3 à 4 ans, perd beaucoup de feuilles, dès le mois de mai environ, c'est Monique qui s'en inquiète.
2: Alors, ce pommier, il est magnifique. Bravo. Parce qu'il a une forme, franchement, assez idyllique. Je pense que si on prend cette photo de pommier puis qu'on la met dans un livre pour le vendre, ça marchera très bien. Mmh. Il a une forme ovoïde, un feuillage très dense. On voit qu'il a des pousses de partout, donc qu'il a une vigueur très importante. Et en gros, ce qui se passe là, c'est que c'est le défaut de ses qualités.
0: Il est trop beau.
2: Il est trop beau. Il est trop touffu. Il a trop de feuillage. Et donc, ce qui va se passer, c'est que souvent l'air passe beaucoup moins bien dans le feuillage, à travers le feuillage. Donc, on va avoir une plus grande tendance aux maladies fongiques, parce que l'humidité est souvent, bah, je dirais, enfermée au milieu du feuillage. Et puis derrière, eh bien, l'arbre va essayer de le renouveler. Donc, on a deux facteurs. Quand on voit qu'on a un feuillage très dense, avec de très belles pousses, et puis qu'on perd de la feuille, c'est normal. Mmh. L'arbre doit se départir d'une partie de ses feuilles. Même les arbres, je dirais, persistants le font. Mmh. Ils perdent 5% de leur feuillage par année parce qu'en gros, ils se renouvellent et puis ils en ont besoin. Donc là, on n'est pas sur quelque chose d'alarmant. Mais par contre, il faut savoir que eh bien, c'est un phénomène naturel, mais qui peut avoir quelques dégâts. Parce que quand on a un arbre qui est, je dirais, ovoïde de la sorte, et puis qui ne part pas vers l'extérieur, et puis qui finalement ne s'ouvre pas, eh ben, on va garder la maladie à l'intérieur quand ben, typiquement on a un arrosage trop important, de la chaleur comme maintenant. Paphoidium, typiquement. Mmh. Donc, ce qu'on peut faire, c'est qu'à la taille d'hiver, eh bien, on va essayer de couper ce qui croise, ce qui rentre vers l'intérieur et l'ouvrir vers l'extérieur, donner-lui une seconde vie. Là, il est déjà en pleine forme, mais là, la deuxième jeunesse, c'est maintenant. Tentons la seconde sève. Et puis, l'année prochaine, normalement, moins de feuilles vont tomber.
0: Merci Émile pour vos conseils. C'est vrai qu'il est magnifique ce premier jour, on est d'accord. Mais la photo est belle aussi.
2: Merci.
0: Jolie ouais, perspective. Bon, on revient aux petites bestioles, Aurélie, c'est trop chou. Ce mail de Françoise qui dit qu'elle a constaté, donc j'ai constaté que mes côtes de bête et un petit peu les betteraves rouges se font attaquer par un insecte non identifié pendant longtemps et elle vient enfin de découvrir, c'est le charançon. J'ai déjà eu ce problème pendant quelques semaines l'année dernière sans savoir de qui il s'agissait. Ensuite, cela avait disparu. Depuis que je sais qui se cache derrière cette attaque, j'ai enlevé le maxi de côtes atteintes et je surveille régulièrement mes plantes pour supprimer ces petites bêtes très coriaces. Il me semble que depuis ça va mieux. J'ai essayé de regarder, il y avait quelque chose à faire au niveau de traitement ou autre sans vraiment de réponse. Ma question est donc, qu'est-ce que je pourrais mettre en place pour éviter les attaques de ces charançons ?
1: Eh bien, elle a déjà quand même beaucoup mis de choses en place qui sont très bien. Ce qu'elle dit, c'est vraiment finalement de garder ses cultures propres, donc de nettoyer en fait quand il y a des plantes qui sont attaquées. Il faut pas mettre au compost, parce que après les insectes pourraient quand même clairement revenir, ils restent présents. Donc quand on a des betteraves, des côtes de bêtes qui sont atteintes par ce charançon, il faut vraiment avoir cette hygiène d'évacuer les choses du champ. Pour ceux qui ne le connaissent pas, c'est un insecte qui a un corps assez allongé, avec une carapace assez dure. Donc comme les punaises, c'est assez compliqué de traiter les adultes, parce qu'ils sont très bien protégés. Et les larves, eh bien, elles sont dans les côtes, elles creusent des galeries, ça fait vraiment des petits trous. Donc c'est très significatif de cet insecte d'avoir des petites, comme des petits ronds un peu cicatrisés sur les côtes de bête, enfin sur les côtes ou la betterave. Donc c'est vrai qu'en termes de traitement, actuellement, c'est assez compliqué de faire quelque chose. C'est un insecte qui prend de plus en plus d'ampleur en maraîchage, donc je sais qu'il y a pas mal de recherches qui se fait, mais je crois pas qu'il y ait encore vraiment de traitement qui soit absolument prouvé comme étant efficace. Donc ce qu'on peut faire, c'est ce qu'elle fait déjà, donc avoir vraiment cette hygiène au champ, évacuer les côtes malades. À l'automne, pareil, si on a une attaque et on ne laisse rien sur place pour se décomposer, on va aussi nettoyer vraiment la culture pour le coup. Si on a une attaque, comme les punaises, on peut ramasser les adultes à la main. Ils ont un peu une tendance à tomber, donc on peut mal avec un seau et puis juste les secouer pour qu'ils tombent dedans. On les voit assez bien, ils sont assez actifs la journée. Et puis aussi, en termes de rotation des cultures, si on a une attaque, on évite de replanter des plantes au même endroit. On essaie un petit peu de varier aussi les zones. Et puis, un des derniers conseils éventuellement, ce serait de limiter les plantes hôtes sauvages aux abords du potager. Elles peuvent hiverner sur des chénopodes, sur de l'amarante. Donc si on a un jardin qui est très sensible à cet insecte, on évite peut-être de mettre ces plantes-là en ornemental, ou si on a des mauvaises herbes de chénopodes, on les enlève. Et puis les voiles anti-insectes, qui sont quand même aussi toujours assez efficaces, surtout sur les jeunes cultures.
0: Voilà. Merci Aurélie, merci Émile. Au 058 134 0334, je recommence, 058 134 0 134. Vous les avez au bout du fil jusqu'à 9h ce matin pour répondre à toutes vos questions. On va retrouver Pauline et Sylvie Ramel juste après une pause musicale proposée par Stéphanie Jovanovic.

0: Vous la connaissiez peut-être déjà, Lady Yo, qui a été mise face à sa vraie carrière extraordinaire qu'on lui souhaite lors de sa victoire à The Voice dernièrement. C'est elle que l'on vient d'entendre ici avec son titre Purple Letter.
1: Sylvie Rabel, bonjour.
2: Bonjour Pauline.
1: Est-ce que vous reconnaissez ce bruit ?
3: Mais Sylvie, je vous ai vu faire !
1: Vous avez d'une main, mais d'une main et d'une poigne arraché des fans de carottes.
2: Mais oui, oui, disons que j'y ai mis toute l'espèce d'effarement que je ressens quand je vais au marché à la fin du printemps et que j'entends tous les maraîchers dire « Je vous garde les fans !» Et puis tout le monde qui dit « Non !»
1: J'ai senti l'effarement. Là, ah, je vous ai vu, je me suis dit « Ouh, elle est fâchée, elle est en colère. Pourquoi on ne garde pas les fans ?» Bah, parce qu'on ne sait pas quoi faire avec.
2: Mais oui, c'est ça.
1: Et
2: c'est...
1: que franchement, pour finir à les mettre au compost, on préfère les laisser aux maraîchers.
2: C'est ça, ou aux lapins, quand tout va bien. Mais donc, si c'est ce qui est considéré comme un déchet devenait tout d'un coup l'ingrédient principal. On en a déjà parlé.
1: J'ai un peu l'impression que votre lutte est vaine.
2: Mais non,
1: vous savez,
2: mais non.
1: Vous êtes une sorte de Don Quichotte de la fan de carottes, Sylvie Rabel.
2: Zéro déchet.
1: Arrêtez de vous battre contre des moulins à vent.
2: Non, mais très sérieusement, on avait déjà parlé du pesto de fan de carottes parce que c'est simplement une parmi beaucoup, mais quand même une de mes recettes favorites que je trouve vraiment très intéressante. Je me suis dit que j'allais aller encore creuser aussi pourquoi c'est si intéressant ces fans de carottes qu'on ignore et qu'on délaisse comme ça. En fait, la carotte, elle fait partie de la famille des apiacées ou ombellifères, comme on les appelait autrefois. Dans cette famille, on va trouver le carvi, le cerfeuil, le persil, la coriandre, le fenouil, l'aneth. Quel est le point commun de toutes ces apiacées que je viens de citer ? Elles sont très...
1: aromatiques.
2: Mais oui, très aromatiques. Donc pourquoi comme ça gaspiller toutes ces magnifiques fans de carottes aromatiques ?
1: Mais on ne sait pas toujours quoi faire avec. Vous avez parlé d'un pesto. Moi, je fais une fameuse tarte carotte-carotte avec les fans et les racines.
2: Oui, à servir au Dupont et Dupont. Mais donc les fans de carottes, il y a déjà ce côté aromatique. En plus de ça, ça nous rajoute de la feuille verte. C'est toujours intéressant de rajouter de la chlorophylle dans notre alimentation quotidienne. Et puis au niveau parfum, moi j'aime bien la décrire comme aromatique, mais aussi parfois même un peu résineuse, épicée. Donc au niveau des usages, outre le pesto, on peut très bien la ciseler pour la mettre vraiment justement comme une petite aromatique dans une omelette. On peut l'ajouter à une petite sauce, l'ajouter à une soupe, l'ajouter à une salade. Bref, vous en faites ce que vous voulez et vous en faites tout ce que vous feriez avec n'importe quel autre de ces aromatiques que l'on choisit au point de les acheter en bouquet sur l'étal du marché. Alors aujourd'hui, à ces fans s'ajoutent des légumineuses. Vous aurez peut-être remarqué, je reviens régulièrement et c'est vraiment sciemment que je le fais sur ces légumineuses parce que je pense que ça doit vraiment devenir un des ingrédients de base de notre alimentation quotidienne en mode végétal mais aussi en mode écologique. Donc ici, on va préparer une crème de haricots blancs qu'on va vraiment habiller de ces fans de carottes. On va être vraiment sur un tiers à la moitié de la quantité sera la fan de carottes et puis qu'on vient comme ça associer aux haricots blancs. Et puis la petite liaison, ce sera le miso qui vient comme ça rajouter sa petite pointe de sel, sa saveur umami. Et puis la finition, pour que cette préparation mérite amplement le mot crème, c'est une petite tombée d'huile de sésame grillée.
1: Alors ça se mange en dip, en tartinade, pour agrémenter d'autres choses.
2: Oui, vous voyez là, j'en ai fait presque un tableau, comme ça, avec une mini carotte déposée, ainsi qu'un petit bouquet de fan. Donc ça pourrait très bien être un apéritif en tant que tel, ou un entremets par exemple, pour vraiment aller jusqu'au bout de donner sa place centrale à ces causes perdues que sont et les légumineuses et les fans.
1: On n'a pas donné la recette, mais en gros, on met tout dans un mixeur, hein, le miso, les haricots blancs qui ont été pré-cuits peut-être.
2: Alors, on cuit vraiment bien les haricots blancs pour justement que ça soit facile de bien les mixer jusqu'à ce qu'ils soient le plus crémeux possible. Donc pour la cuisson des légumineuses, je rappelle que c'est sans sel. Là, j'ai rajouté un peu d'algues kombu pour faciliter la cuisson et accélérer la cuisson. J'ai gardé un tout petit peu d'eau de trempage ensuite pour faciliter le mixage. Et puis sans ça, ben juste les fans de carottes préalablement émincées, le miso. Je rajoute rien d'autre puisque le miso lui-même est déjà salé. Et puis le petit filet d'huile de sésame.
3: Je parle de baleine.
2: C'est l'effet du miso. On parle de la saveur umami comme la saveur délicieuse.
3: Ah
2: voilà.
3: Mais non, c'est pas le miso. C'est la superposition des différents goûts qui me font de l'effet.
2: Oui.
3: Avec effectivement un côté très végétal, très frais, en raison de la quantité de fan qu'il y a à l'intérieur. Ensuite, donc ce côté végétal humide, voilà, juteux.
2: Oui.
3: Ensuite, effectivement, la saveur des haricots. Et puis, la deuxième partie, c'est la saveur de carotte.
2: Oui.
3: Parce que vous le disiez, c'est une aromatique. Évidemment que ça a le goût de carotte, mais ça vient un peu en deuxième partie.
2: Oui,
3: enfin, voilà.
2: Oui, il faut quand même aller la chercher parce qu'il y a quand même une différence justement entre le goût de la racine de carotte et puis de son feuillage. Mais vraiment, ça, c'est une recette... Quelque part, c'est une recette vraiment juste de départ, hein, que vous allez pouvoir varier à l'infini. L'idée, c'est d'avoir une légumineuse qu'on va réduire en purée et là en crème parce que c'est vraiment bien cuit et qu'on rajoute un peu d'huile. Et puis ensuite, vous venez y ajouter presque tout ce qui vous passe comme ça sous la main dans votre cuisine à l'image de la palette d'un peintre ou d'une artiste.
3: Merci beaucoup Sylvie Ramel. Et la semaine prochaine, c'est la grille d'été et durant l'été, on vous réserve une surprise, un voyage mer-montagne, puisque nous, on n'a pas du tout voulu choisir pour l'été, on s'est dit on fait les deux.
2: Et, oui.
3: Et Sylvie, vous serez associée à une de vos amies, une glaneuse d'algues bretonne, qui
2: absolument
3: viendra nous parler justement de l'association des goûts entre les algues, les différents types d'algues, où on les trouve, quelles sont leurs caractéristiques et puis aussi des différentes recettes qu'on peut faire avec.
2: Oui, absolument. On va engager le dialogue avec Tiffaine Perron, avec qui je co-organise des stages en Bretagne autour des algues, dans l'estran, sur l'estran, vraiment en lien direct avec aussi les rythmes de la mer. Et puis dans nos discussions, on s'est dit que forcément le lien était évident entre les glaciers, la montagne et la mer, les océans et bien sûr tout ce qu'il y a après entre les deux.
3: Végétaux de montagne, algues maritimes, on fera un mix, on mélangera tout ça et on vous propose une série de 8 épisodes autour de cette thématique à partir donc de dimanche prochain.
2: À bientôt.

0: pas encore tout à fait le moment de dire adieu. En tout cas, pour Côté Jardin, ça rigole là, entre Cédric et Nicolas. On allume les micros, puis on les tente en glousser. On ne saura pas de quoi ils parlent, mais quoi qu'il arrive, ça a l'air joyeux. Cédric, c'est avec vous qu'on va continuer de répondre à la série de questions qui a été envoyée cette semaine à Côté Jardin. Donc l'adresse mail, je vous la rappelle, côtéjardin@rts.ch. Et c'est une question de Françoise à propos de sapin et de pin. C'est une double question en une. Donc elle s'est absentée 3 jours et à son retour, elle a découvert, sur les photos on le voit, des trucs un peu étranges. Chaque jour, elle passe sous cet arbre et depuis sa terrasse, elle voit chaque jour les 3 sapins ou épicéas. Celui du milieu est complètement vidé de ses aiguilles qui jonchent le sol comme un tapis et elle n'a vu absolument aucune alerte et n'a rien remarqué. Mais que s'est-il passé ?
1: Alors effectivement, il y a plusieurs cas sur cette question. Pour moi, il y en a même plus que 2, il y en a même 3. On voit des photos de pins au lointain. Et c'est vrai qu'il y en a un entre 2 autres qui est complètement plumé, quoi, qui est sec, qui n'a plus d'aiguilles. Et c'est vrai que c'est des choses, des fois, on n'observe pas forcément de la même manière le paysage. Et tout d'un coup, on se rend compte qu'il y a quelque chose qui est sec. C'est des choses qui ne peuvent pas forcément se prévoir, et puis c'est certainement des choses qui existent déjà depuis un moment, mais c'est latent. Et en fait, c'est peut-être des champignons qui font, ou du bostriche pour les résineux, qui font qu'à un moment donné, en fait, assez rapidement, il est sur le déclin.
0: Mmh. Et, veut dire que les 2 autres, des 2 côtés, ils ont des risques ?
1: Ça peut être aussi physiologique et c'est pas forcément un ensemble. C'est comme je réponds d'ailleurs dans la question. C'est un peu comme nous, êtres humains. Il y a des grands, il y a des petits. Il y a des personnes qui vont très très bien, d'autres un petit peu moins. Et puis pour les arbres et arbustes, les plantes en général, c'est la même chose. On peut acheter 10 plantes et sur les 10, il y en aura une qui n'ira pas alors qu'on fait exactement la même chose. Mmh. Avec celle-là et les autres. Mais c'est comme ça, c'est physiologique. Et là, ça peut être le cas. Il y a des pins ou des arbres qui sont plus faibles que d'autres. Et du coup, ils sont tout de suite un peu plus touchés par ce qui peut arriver. C'est vrai qu'il y avait une 2e photo. Il ne faut pas oublier que les résineux perdent des aiguilles. Et c'est normal. Mmh. Ils ne peuvent pas tout garder. C'est aussi un mode de survie. C'est pour eux aussi un mode de régénération qui est très important. Et c'est vrai que comme on a des très fortes chaleurs ces jours, suivant dans quel terrain ils sont plantés, là, en l'occurrence, une des photos où on voit un peu en bord de route, on voit que c'est très minéral. Il y a des graviers. Et c'est vrai que c'est assez impressionnant parce que ça fait un tapis de petites aiguilles. Mmh. Mais c'est la seule façon pour ces résineux de survivre. Et pour sa dernière photo, où là elle est un petit peu plus inquiète parce que c'est le sien.
0: Oui, c'est un pin de 1 voilà. mètre de haut dans un pot.
1: Ouais. Il est tout petit, tout chouquinet, comme on dit. Et moi, je ne m'alarme pas pour ce pin, donc c'est normal. Hein, on voit depuis, on a le tronc et on a les branches. Et entre le tronc et les branches, il commence à y avoir des aiguilles un petit peu jaunes. C'est justement ça, cette régénération d'aiguilles, de plantes. Ils perdent une partie des aiguilles pour en faire des nouvelles. Et j'ai juste dit à Françoise de faire attention avec l'engrais, parce que les conifères, en règle générale, c'est pas des gourmands en engrais. Donc, il n'y a même pas besoin d'en mettre plus que ça. Il faut juste suivre avec l'arrosage, ça c'est très important. Mmh. Et puis aussi, comme on le disait avant, attention, si sous-coupe ou cache-pot, pas d'eau stagnante, parce que là, avec les résineux, les racines, ça ne va pas le faire. Quoi.
0: Merci Cédric pour vos conseils. Nicolas, nous avons une question d'Isabelle qui fait des plantations de tomates en petites serres et qui s'inquiète parce que ces plantes tomates poussent en hauteur et sont tout maigrichons. Qu'est-ce qui leur arrive ?
2: Alors, si vos tomates sont maigrichonnes, cela est certainement dû déjà à la terre, qui est peut-être trop minérale, trop de... pas assez de matière organique là-dedans. Donc, pour cette année, on ne peut pas réparer ça puisqu'ils sont plantés. On peut corriger en leur donnant un engrais organique spécial tomate pour les faire pousser. Et puis ensuite, l'autre chose, c'est qu'il faut peut-être mettre un ombrage sur cette serre. Vous savez que les tomates en pleine terre et n'ont pas besoin d'ombrage. Mmh. Enfin, c'est une plante qui vient du Mexique, hein, de l'Amérique du Sud. Donc là-bas,
0: la chaleur, il y a du soleil
2: qui tape. Mais c'est une plante, déjà pour mûrir, elle a besoin des nuits un peu plus fraîches et aussi pour pousser. Mmh. Donc c'est une plante qui a le cycle. Les tomates, elles mûrissent la nuit.
0: Oui.
2: Bon, là, ce n'est pas un problème de ça, mais elle devrait ombrer. Et puis, pour ombrer à les serres, moi-même, je cultive des tomates dans une serre. Alors, je passe du blanc sur les vitres. Mm-hmm. C'est une peinture spéciale pour justement faire l'ombrage. On trouve ça dans les jardineries. Et puis, là, le soleil... Il est réflecté un peu.
0: Mm-hmm. Ça les soulage.
2: Ça tape un peu moins là-dedans. Mm-hmm. Et puis, en pleine terre, il n'y a pas besoin. Mais dans une serre, la lumière est différente. Et puis, les tomates vont tout de suite mieux pousser s'il y a un peu d'ombrage. Donc, je conseille de, l'année prochaine, ou bien déjà maintenant, de faire mettre un peu d'ombrage sur le côté ensoleillé.
0: Merci beaucoup Nicolas pour ce conseil. Voilà, c'est ce qu'il vous reste à faire, c'est un petit peu de peinture Isabelle. Je reviens à vous Cédric avec cette érable du Japon et la question de Catherine qui a planté donc cette érable en 2026 au mois de mai là. Et les feuilles de son arbre ont actuellement des points blancs et des petits trous et ça l'inquiète un peu.
1: Oui, alors effectivement, très jolie érable du Japon pourpre. Pardon. Alors, il y a deux cas de figure. Ça peut être une attaque d'insectes, de pucerons, qui viennent donc piquer et sucer la sève et qui peuvent créer ces points blancs sur les feuilles. Ça peut être aussi de l'oïdium, mais là, je pense qu'elle parlerait pas forcément de points blancs, mais plutôt de fines couches grises. Mais ça peut être aussi de l'oïdium hein, qui arrive avec les températures qu'il fait. Donc là, c'est possible aussi d'appliquer des produits naturels tels que de la macération d'ail ou la décoction de prêle. Voilà, c'est ce qui peut aider à aller mieux sur l'érable du Japon. Attention à ne pas le faire un

0: aussi,
1: Ça peut brûler
0: suivant
1: en fait.
0: l'arrosage qu'on donne, si on donne un peu par-dessus les feuilles, ça peut aussi brûler les feuilles et puis justement marquer avec ces petits points dessus. Donc voilà, on va pas le déplacer maintenant, mais c'est clair, s'il est en plein soleil,
1: Il faudrait
0: bah,
1: prévoir peut-être un autre environnement ou
0: exactement.
1: lui mettre un parasol.
0: Éventuellement,
1: Ouais,
0: effectivement, il y en a qui le font,
1: bah ouais,
0: ouais, tout à fait.
1: on est entièrement d'accord. Pendant qu'on est dans les arbres assez particuliers, après cet érable, Nicolas, un arbre à perruque. C'est Coco qui nous écrit à propos de cet arbre à perruque. Ils habitent à 1600 mètres, donc dans le Valais, pas loin de chez vous. Ils l'ont planté en 2024 et cet hiver, ils l'ont donc protégé de la neige. Ils lui ont mis une toile blanche pour l'isoler de la neige. Mais voici son aspect maintenant. Alors, on reçoit une photo et effectivement, toutes les branches de l'année 2025 sont sèches.
2: Oui. Donc, le perruquier, Cotinus cogigria, il a souffert du sec. Ça, c'est typique. On voit déjà le sol autour est très archi sec. Et puis, le sol devrait être au minimum profondeur de 50 cm. Pas le tailler, pas le planter sur un sol où il y a juste 10 cm de terre végétale dessous, puis dessous, c'est de la caillasse. C'est important. Pas qu'il y ait trop de cailloux. Il a besoin d'un sol assez profond. Et puis bon, améliorer avec du compost, tout ça. Et puis, là, ce qu'elle doit faire maintenant, c'est de créer une cuvette autour de cette plante et puis l'arroser au minimum 10 litres tous les 3-4 jours. C'est
1: Ah, quand
2: pas.
1: même.
2: Oui.
1: Ouais.
2: C'est important.
1: Ouais.
2: C'est une plante qui est là, et puis la terre qui est
1: Un peu trop sèche autour.
2: en espèce de cône, et la plante sommet au sommet, elle a passé l'eau. Hein, on voit ça. Et puis,
1: Si
2: bon, là, les rameaux minces et secs, on va les couper. Et les autres qui sont pas trop secs, ben, on les laisse. Cette plante, elle supporte le froid jusqu'à moins 20 degrés. La protéger contre la chute de neige, pas en la couvrant avec un plastique ou quelque chose, il faut mettre quelques tuteurs en espèce de, comme pour former une tente autour de l'arbre, que la neige qui tombe ne casse pas la plante. La neige va se séparer sur ces tuteurs. Donc ça, c'est important.
1: Merci beaucoup Nicolas et Cédric pour avoir répondu aux questions qui vous ont été posées donc cette semaine à côtéjardin@rts.ch. Je vous propose une petite pause musicale et après nous allons écouter la nature. Est-ce que vous saviez que les jardins, ça fait des bruits? Eh bien, au jardin de Brétigny, nous allons aller l'écouter de près.
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0: Oscar Anton est lui déjà à l'été indien. Nous, il va falloir attendre encore un peu.
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0: À la question « Quel bruit ça fait un jardin ?», Nicolas Blanc, guide naturaliste, répond avec le développement d'un système d'écoute immersive. Grâce à un assemblage de différents micros, il capte ce que l'oreille humaine seule ne perçoit pas. Notre journaliste Anne-Julie Rue l'a suivi au jardin de Brétigny avec le jardinier Julien Altman.
2: Ici, vous avez donc le système Outer, qui est un système qui va reproduire l'espace sonore tel qu'on l'entend à l'oreille naturelle, mais avec une amplification de 5 à 10 fois. Il permet de reproduire donc une scène qui permet de situer les éléments sonores dans l'espace, s'ils viennent devant, derrière, au-dessus, au-dessous, etc. Puis vous avez le matériel qu'il faut, le récepteur, pour pouvoir recevoir le son tel que moi, je le module sur mon système.
3: Donc vous avez une perche qui dépasse de votre sac à dos, une espèce de petite régie accrochée à vous sur la poitrine, un micro comme un pilote d'hélicoptère, et puis un micro dans la main, ce micro parabole.
2: Voilà, exactement.
3: Et nous aussi, Julien et moi, on est équipés de micros.
4: De casques, de micros et de récepteurs. Je suis un des fondateurs de ces jardins de Brétigny qui vous accueillent aujourd'hui. C'est une association à but non lucratif qui a mis en place des parcelles potagères qu'on met à disposition à la location des habitants de Brétigny. On est sur un terrain de 1600 m² à l'heure actuelle qui est mis à disposition par la commune.
2: Ok, je vous laisse me suivre. Donc, petit à petit, je vais augmenter la scène sonore pour qu'on puisse entendre comme avec des oreilles naturelles. Là. Comme ça va vous donner un peu une idée. Ah, donc la scène sonore s'ouvre autour de nous. On entend des tronçonneuses dans le bois, un petit peu à l'arrière, à 9h on va dire. Puis là, on marche dans le jardin.
4: Est-ce que vous voulez aller vous balader vers les fleurs? Je vois que là-bas on a un joli petit massif de fleurs. C'est des belles fleurs violettes, vivaces, avec une belle ombre florale qui a l'air d'attirer plein d'insectes différents. On voit des abeilles, on voit un petit bourdon, je crois, là.
2: Ah ouais, on va y chercher. Ouais, ah, je le vois plus.
3: Il est parti là-bas, entre les deux bacs, là.
2: Où es-tu, petit bourdon? Ah, là-bas, je le vois.
3: Ah, donc là, on l'entend se poser. Et vraiment sauter d'une fleur à l'autre, voler d'une fleur à l'autre.
4: Oh, je crois que... Lève le pied.
2: Non. Ah mince. Oh. Est-ce qu'il va s'en remettre? Je sais pas. Excuse-moi, petit bourdon.
4: Les bouteilles, on pète sur des bâtons. Là, c'est une...
3: Ces bouteilles, elles sont plantées sur un...
4: Sur un bâton, en fait. Puis là, elles se baladent avec le vent. Puis ce petit bruit qui crée des vibrations dans le sol dissuaderait les mulots de venir manger les racines.
2: Imagine bien que ça transmet les ondes.
4: On a eu des gros soucis de mulot il y a 1 an et 12 ans, qui s'est résorbé par lui-même, enfin en tout cas par la nature, parce qu'on a les poules, qui dit poules, dit bien sûr renards qui viennent voir. Les renards étant un peu frustrés de ne pas avoir accès au poulailler pour leur repas, se sont vengés sur les mulots, d'après nous. Et un renard adulte, c'est entre 200 et 300 mulots de consommation à l'année. C'est ce qu'on aime bien en permaculture, c'est que quand on a un souci, il se règle.
3: C'est une belle collaboration, ça.
4: C'est une belle collaboration avec la nature. On va faire le long de la haie, là, ici, voir si on trouve quelque chose. Non, pas grand-chose qui se balade. À part nos poules domestiques qui se reposent à l'ombre, pour certaines.
3: Il fait très très chaud, elles sont à l'ombre. Ouais. Donc là, on entend la poule qui gratte.
4: Je pense qu'elle va chercher un petit peu sous terre ce qui s'y trouve pour s'alimenter.
2: Je regardais l'hôtel insecte, je vois que c'est quand même assez calme. Il fait très chaud aujourd'hui, mais on va essayer d'écouter l'intérieur.
3: Et donc là, vous approchez votre parabole de l'hôtel à insectes. On entend quand même que ça grouille, hein.
4: Visuellement, on a l'impression que c'est très très calme, mais une fois la parabole tout près, on a l'impression d'entendre la vie qui se balade dedans.
2: Ah là là, il y a quelque chose. C'est sûrement une guêpe qui clignote quelque chose. Ils sont dans des tubes, ces tubes agissent comme caisses de résonance. Même des petits cris.
4: Ouais, des tout petits battements d'ailes, on dirait. Pour moi, c'est une de ces petites guêpes qui a un tout petit battement d'ailes, mais...
2: Ouais, qui frotte sur quelque chose.
4: Ça, c'est une des premières haies qu'on a plantées, qu'on a récupéré le site en 2021. Il y a des fruitiers hautes tiges, il y a des noisetiers, il y a des petits fruits, puis encore dessous, à deux, trois endroits, il y a quelques plantes vivaces comestibles. Il arrive depuis une année qu'on ait quelques rapaces qui viennent s'y poser pour observer. Donc nous, là, on les aime bien aussi, pour tout ce qui est prédation des différents mulots et choses comme ça. On est en plein courant de bise, donc on a voulu aussi faire un paravent naturel pour freiner la bise sur les potagers.
3: Est-ce qu'on arrive à entendre le vent ?
4: Voilà, ça souffle bien.
2: Là, il y a même plus qu'une brise, il ne faut plus bouger. C'est des frottements des feuilles entre elles avec le vent.
3: Donc là, on entend qu'elle remplit vraiment sa fonction de protéger du vent, en fait. Qu'est-ce que ça vous fait d'entendre tout ça dans votre jardin ?
4: On les voit, on voit cette vie d'insectes qui volent autour de nous, mais je suis impressionné du nombre et du volume qui se balade sur ces jardins. C'est impressionnant de le constater, pas que par sa vue, mais aussi par ses oreilles. Et je trouve que le système à Nicolas, c'est intéressant, c'est qu'il est tellement immersif qu'on a l'impression d'avoir la tête dans les seins, quoi.
2: Il était conçu pour ça, pour pouvoir retransmettre les sons des oiseaux, le son du vent qui passe à travers les feuilles, de retranscrire des atmosphères particulières qui nous touchent dans la nature. Et c'est toujours un monde génial à faire découvrir aux gens.
3: Alors essayons peut-être d'enlever le casque.
4: Ah, c'est impressionnant.
3: Oh.
4: On a l'impression d'être dans un désert sonore, alors je sais pas. On sort de cette espèce de bulle de biodiversité pour se replonger dans un monde réel. C'est bizarre, c'est très bizarre.
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0: C'était quelques accords du You Make My Dreams de Daryl Hall and John Oates.
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0: La circulation s'écoule sans difficulté ce matin sur les principaux axes de Suisse romande.
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0: Côté jardin continue encore pendant une heure. Vous avez la possibilité de poser vos questions aux jardiniers présents ce matin, Cédric, Aurélie, Nicolas et Émile, au 058 134 0 134, 058 134 0 134.
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3: Benoît Cornu.
4: L'Iran et les États-Unis poursuivent leurs frappes dans le golfe Persique. Les sirènes ont retenti ce matin au Bahreïn et au Koweït, où le régime iranien a lancé des missiles sur des bases américaines. Chaque camp accuse l'autre de violer un accord de plus en plus précaire, signé il y a moins de deux semaines pour mettre fin à la guerre. Le président Donald Trump avait averti hier que les États-Unis pourraient mener militairement le travail à son terme. Et puis l'Iran, donc, qui a lancé tôt ce matin des missiles et des drones. Au-delà du Golfe, Israël a indiqué avoir frappé des militants du Hezbollah dans le sud du Liban et l'armée israélienne qui affirme aujourd'hui aussi avoir tué plusieurs terroristes armés dans le sud de la Syrie. Le ministère israélien de la Défense poursuit en indiquant qu'il continuera d'opérer dans la zone de sécurité dans le sud de ce pays et d'éliminer toute menace contre les citoyens de l'État d'Israël et contre les forces de Tsahal. Le réchauffement climatique s'est nettement accéléré par rapport à ce qui était anticipé dans les modèles des années 2000. Les mots du climatologue Martin Benningston dans Le Matin Dimanche, le professeur honoraire à l'Université de Genève qui commente la canicule actuelle. Avant 2003, les épisodes extrêmes étaient espacés parfois d'une décennie. Aujourd'hui, c'est plusieurs épisodes par an, relève-t-il également. Ce que nous vivons aujourd'hui correspond donc à ce que l'on projetait, mais pour une période nettement plus tardive autour du milieu du siècle. Note l'expert. Cette vitesse qui est un problème pour les écosystèmes, nous dit-il, l'agriculture, les infrastructures et l'hydrologie. En football, un nouveau record pour Lionel Messi, déjà meilleur buteur de l'histoire de la Coupe du Monde. L'Argentin est devenu cette nuit le premier joueur à marquer lors de 7 matchs consécutifs au Mondial sur un coup franc alors que son équipe de la Libye Céleste s'est imposée 3-1 face à la Jordanie dans le groupe J à Dallas. Et toujours au Mondial, la Suisse connaît désormais son adversaire pour les 16e de finale. Ce sera l'Algérie et un certain Vladimir Petkovic comme sélectionneur. On a vécu les derniers matchs de poule cette nuit avec notamment le match nul spectaculaire entre les Fennecs et l'Autriche. 3 partout. L'Australie va étendre le déploiement de drones pour surveiller les requins tout au long de l'année sur les plages de Sydney et au-delà, à partir du 1er juillet. C'est ce qu'ont annoncé aujourd'hui les autorités à la suite d'une augmentation des attaques et des signalements. Le gouvernement de l'État de Nouvelle-Galles du Sud a indiqué qu'il investirait 34 millions de dollars australiens supplémentaires dans les drones en exploitant l'intelligence artificielle et les technologies émergentes. Météo toujours très chaud et ensoleillé avec des orages l'après-midi en montagne pouvant déborder en plaine, maximum 37 degrés. Demain, fin de la canicule, mais encore chaud et lourd, maximum 31 degrés. Même type de temps pour mardi avec toujours des orages qui déborderont depuis les montagnes. Température en plaine minimum 16 à 20 degrés, maximum 30.
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1: Troisième et dernière heure de Côté Jardin avec les jardiniers présents ce matin, Nicolas Faiss, Aurélie Membré, Émile Galland et Cédric Baudin, toujours Bastien Meucli à la réalisation, Stéphanie Jovanovic à la programmation musicale et vos questions posées tout au long de la semaine à côtéjardin@rts.ch et ce matin au téléphone au 058 134 0 134.
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0: un titre de Sophie Dequay qui nous est partagé ce matin dans la programmation de Sophie... Sophie Dequay qu'on vient d'entendre, mais c'est Stéphanie Jovanovic qui est à la programmation musicale. On sent que c'est la dernière heure, hein, Bastien. Mais ça va aller, on va y arriver. Surtout quand la patronne revient et prend la relève. Heureusement, elle est aux côtés de François Turian, Pauline Seiterlet. Ils vont nous parler de la forêt amazonienne. Alors, dans ces temps de Mercosur ou pas sourd d'ailleurs, est-ce qu'on peut vraiment prendre soin du poumon de notre planète ?
1: François Turian, bonjour.
2: Bonjour Pauline, bonjour tout le monde.
1: Vous nous emmenez en voyage.
2: Oui, ce matin, je vous emmène en Amérique latine et plus particulièrement en Amazonie, où d'après le rapport de MAP Biomasse, près de 985 000 hectares ont été déboisés dans l'Amazonie brésilienne en 2025. Donc ça représente 9 850 km². Et peut-être pour faire une petite analogie, laissez-moi calculer rapidement, ça fait 1 385 000 terrains de foot.
1: Ouais, ça fait beaucoup de chiffres pour moi, François Turian, surtout un dimanche matin. C'est plutôt une bonne ou une mauvaise nouvelle ?
2: Alors, ce sont des chiffres qui sont encore gigantesques, mais la bonne nouvelle, c'est que ces chiffres sont en diminution, c'est-à-dire que le déclin de cette forêt amazonienne a pu être largement freiné. Ça, c'est évidemment en lien avec le politique, avec le nouveau mandat de Lula, du président Lula, qui s'est engagé vraiment de manière assez déterminée à freiner cette déforestation et à beaucoup mieux protéger cette forêt amazonienne qui est vraiment un des poumons essentiels de notre planète.
1: Vous avez parlé, François Turian, de mapbiomasse.org. C'est sur ce site internet que vous avez pu voir les chiffres que vous nous avez donnés en début de chronique. C'est quoi mapbiomasse.org ?
2: Alors c'est une plateforme qui regroupe en fait des instituts scientifiques, notamment des universités, des ONG et puis des entreprises technologiques. Le but est d'établir des cartes permettant de comprendre comment les territoires sont transformés dans ces vastes régions. Et ces cartes fonctionnent entre une combinaison d'images satellitaires, prises par les satellites, d'algorithmes qui découpent le territoire en 30 mètres par 30 mètres, donc c'est très très détaillé. Et ça permet d'identifier et de classer automatiquement la couverture du sol, donc selon si le sol est encore en forêt, s'il a été défriché pour les besoins de l'agriculture, pour les mines, pour d'autres raisons encore. Et donc ça permet comme ça de modéliser de manière quand même assez précise l'évolution de la situation de tous ces territoires. C'est un enjeu évidemment fondamental pour pouvoir mener des décisions politiques sur ces territoires qui sont, pour certains, vraiment des endroits extrêmement précieux de notre planète.
1: J'ai cliqué sur Map Biomasse, mapbiomas.org, O-R-G, et effectivement, on voit, il y a un site pour le Brésil. Est-ce que ça couvre d'autres régions ou d'autres pays que le Brésil ?
2: Ça couvre pour l'instant le Brésil, mais il y a aussi une extension qui est prévue. C'est un outil qui est extraordinaire, hein, qui va plaire beaucoup aux géographes. On peut zoomer aussi sur certains territoires où on se rend compte, par exemple, que l'Amazonie est morcelée surtout à partir du flanc sud, c'est-à-dire la région du Mato Grosso, qui est maintenant convertie malheureusement en élevage. Alors voilà, c'est aussi cette lutte entre la préservation de la forêt et le développement de l'élevage intensif dans cette région. Si les chercheurs voient un progrès au niveau de l'Amazonie, il y a quand même encore certaines régions qui continuent d'être déboisées de manière assez importante. C'est le cas notamment de la région qu'on appelle le Cerrado, c'est la savane du Brésil. C'est un écosystème extrêmement précieux aussi dans la région sud du Brésil. Et il faut rappeler peut-être quelques points par rapport à l'Amazonie.
1: Volontiers. Moi, j'étais un peu perdue sur cette carte et c'est vrai que c'est assez fascinant cette plateforme. On voit notamment toutes les plantations de café, d'huile de palme. On voit effectivement la forêt. On voit cette artère bleue qui traverse la forêt qui est l'Amazone. Qu'est-ce qu'on doit savoir d'autre sur l'Amazonie et puis pour mieux peut-être nous faire comprendre aussi l'intérêt et l'importance de ce poumon ?
2: Alors, il se rappelait que l'Amazonie, c'est la plus grande forêt tropicale au monde et qu'elle représente, elle abrite plus exactement 10% de la biodiversité mondiale, donc 10% de toutes les plantes et les animaux qui vivent sur notre planète vivent en Amazonie. Pour vous donner une impression, si vous zoomez sur une partie verte de la carte à l'échelle d'un hectare, donc c'est pas beaucoup un hectare, et sur certains de ces hectares de forêt, vous allez trouver 300 espèces d'arbres. Donc c'est autant d'arbres que dans toute l'Europe, autant d'espèces d'arbres que dans toute l'Europe. Ça montre bien cette incroyable diversité végétale qui forme cette forêt tropicale d'Amazonie. Et puis, se rappeler aussi que c'est l'habitat de 390 peuples indigènes qui dépendent encore aujourd'hui des ressources de cette forêt. Et donc c'est aussi évidemment l'Amazonie, c'est une forêt qui est absolument fondamentale pour préserver le climat mondial, puisqu'elle stocke 123 milliards de tonnes de carbone, soit dans son sol, soit dans la végétation.
1: Qu'est-ce que nous, on peut faire ici, par exemple, pour essayer de favoriser, disons, ce qui a commencé d'être fait maintenant pour la protection et la sauvegarde de cette forêt, de ce poumon?
2: Alors peut-être rapidement deux pistes. L'une, c'est de favoriser ou de soutenir des projets. De nombreuses ONG s'engagent en Amazonie pour protéger la biodiversité notamment. Donc soutenir ces initiatives-là. Et puis l'autre piste, elle est dans notre assiette. Il faudrait éviter de manger des produits qui viennent de ces régions et singulièrement le bœuf brésilien qui est produit souvent sur des terres qui étaient autrefois de la forêt. Donc la consommation massive de bœuf de cette région favorise clairement la déforestation.
1: On voit aussi sur le site que vous m'avez donné, hein, sur cette plateforme biomasse.org, qu'il y a beaucoup de plantations de soja aussi. Hein, et évidemment, le soja, c'est un sujet important puisqu'on déforeste pour planter du soja qui va ensuite être transformé en nutriments pour le bœuf, peut-être brésilien, mais aussi les animaux engraissés chez nous.
2: Exactement, et aussi les poulets. Donc toutes les discussions autour de l'accord Mercosur actuellement entre les pays européens et aussi la Suisse et cette région du monde.
1: Merci beaucoup pour cette information et cette astuce, mapbiomasse.org. Et pour tous les profs de géo de Suisse romande, si vous avez envie de créer un projet pédagogique autour de l'Amazonie, rendez-vous sur ce site internet mapbiomasse.org.

0: croire que c'était fait exprès de vous mettre in the ghetto, Émile Galland, Elvis Presley, pour lancer votre carte blanche ce matin. Puisqu'effectivement, on va aller dans le ghetto, là. Les arbres au centre-ville, comment font-ils pour supporter la canicule? Eux, ils n'ont pas de ventilateur portable, ni le moyen de mettre la cime dans les glaçons. Que font-ils et comment?
1: Ben c'est ce qu'on se demande quand on voit ces magnifiques chênes dans les forêts ou ces platanes alignés au bord de nos routes sur lesquelles il fait mais plus de 40 degrés ressentis au sol. Comment est-ce qu'on fait? Parce que nous, on peut fuir, eux pas. Et comment ils s'adaptent? C'est aujourd'hui le secret que je vous propose de percer. Et puis cet arbre, eh bien, ce qui est intéressant, c'est qu'il vit dans un écosystème. Et c'est l'approche que je vous propose, c'est cette approche assez nouvelle, mais dont on parle beaucoup, qui est ce triptyque eau, sol, arbre, où on va prendre en compte chaque élément pour essayer de déterminer comment est-ce que cet arbre s'en sort. Je vous propose de commencer par l'eau. L'eau, cet élément si vital qui nous amène évidemment c'est notre survie déjà, mais l'arbre aussi. Et puis, on pense que l'eau, eh bien, c'est souvent une ressource finalement qui sert à lui apporter des nutriments, mais pas seulement. En fait, ce qui est intéressant, c'est que l'eau, elle lui permet de créer un système de climatisation, en dirons-nous. C'est-à-dire que lorsqu'il fait très chaud, eh bien, l'arbre va faire comme nous, il va transpirer. Et comment, en fait, il peut transpirer? Eh bien, c'est par l'évapotranspiration. C'est ce qu'on appelle en fait sa propre climatisation. Et comment ça se passe? Sous les feuilles, eh bien, il y a des petits, des minuscules pores qu'on appelle les stomates. Et en fait, ce qui va se passer, c'est que l'arbre, eh bien, va pouvoir, par ses petits pores, faire sortir cette eau, donc une certaine transpiration, comme nous, ça goutte. Et puis, en gros, cette eau, eh bien, qui sort par ses stomates, va créer un appel à avoir encore plus d'eau et à aller justement se réguler, à aller la chercher dans le sol et défier en fait cette gravité, mais aller puiser très profondément pour transpirer. Puis en gros, ça a créé un écosystème, finalement un microclimat, pardon, qui lui permet de se rafraîchir. Par contre, quand on n'a plus d'eau, eh bien là, on va avoir l'effet inverse, et c'est ce qu'on va aborder juste après à travers le sol. Mais quand il n'y a plus d'eau dans le sol, qu'est-ce que je fais? Je coupe. Parce que sinon, on va avoir l'effet inverse qui appelle la cavitation. L'arbre va aller essayer de pomper de l'eau qu'il n'y a plus dans le sol, et donc il va pomper de l'air. Et là, ce qu'il va faire, c'est que du coup, il faut tout de suite fermer, parce que eh bien, ça va abîmer les vaisseaux, et puis créer une asphyxie, en fait. L'eau ne va plus monter.
0: Mais c'est comme nous, en fait, quand j'injecte de l'air dans le sang, quoi.
1: C'est exactement
0: c'est pareil,
1: ça.
0: Pareil, oui.
1: Donc c'est ce qu'on disait tout à l'heure. En fait, on est assez similaires. Mais derrière, donc parlons d'où vient cette eau, hein, si précieuse, parce que souvent, ça, c'est ce qu'on... on se figure moins cela. On imagine parfois que le sol est quelque chose d'assez facile. En tout cas, on voit que parfois peu de soin est apporté à cette préparation avant la plantation. Et donc, c'est le deuxième volet. Le sol, en fait, c'est ce milieu qui va lui permettre à l'arbre, donc comme on le voit, d'aller chercher son eau. Et il est trop souvent ignoré quand on plante. On va planter dans de la terre qui n'est pas adaptée pour l'arbre, ou bien parfois sans assez de volume. Et en fait, ce sol, qu'est-ce qu'il fait pour notre plante? Bah, c'est une éponge prodigieuse, quoi. C'est qu'on va capter l'eau quand elle est là, et puis la mettre à disposition pour l'arbre quand il en aura besoin. Et ça, c'est très important, parce que prenons un sol urbain, par exemple, souvent imperméabilisé, tassé, sous du béton, ou finalement même de l'enrobé bitumineux, où la chaleur monte très fort, dessous on n'a rien. On plante les arbres comme dans des pots de fleurs, sur une table, et puis derrière, on s'imagine que tout bonnement, l'arbre aura assez de résilience pour aller chercher de l'eau quelque part. Eh bien, il n'en est rien. Et ça, ce qui est très important, c'est aussi qu'on voit que dans la forêt, typiquement, on a beaucoup plus de résilience parce que les sols sont plus frais, mais on a aussi des amis de l'arbre qui vont lui permettre d'aller chercher de la flotte, comme le réseau des mycorhizes. On en parle souvent de cette légende qui est vraie, qu'on a des hectares et des hectares de liens entre les racines de l'arbre et ses champignons qui vont l'aider aussi à aller chercher cette eau. En ville, il n'en est rien. Et on voit encore qu'on continue à penser que dans 12 mètres cubes, un arbre, comme typiquement le platane, qu'on voit beaucoup planté, eh bien, va s'épanouir pendant 100 ans. Eh bien non. Perméabilisons nos sols, ayons cette approche. Et enfin, qu'est-ce qui se passe du côté de l'arbre, parce qu'on a encore des phénomènes, et on le voit de plus en plus. Eh bien, lui, il est vivant, puis il est intelligent. Puis il se dit, mais comment est-ce que je vais me... J'ai plus d'eau, imaginons, j'ai plus d'eau. J'ai un sol très sec, je suis en stress. Donc je suis en stress extrême, là, il faut que je réagisse. Comment l'arbre réagit et prend des décisions? Ben, des fois, c'est assez drastique. On voit que dans des longues périodes caniculaires, les feuilles tombent. Qu'est-ce que je fais? Ben, j'évite de dépenser de l'énergie. Donc je me sépare en fait de mon feuillage pour arrêter de l'abreuver parce que j'ai plus rien. Et donc, qu'est-ce que je fais? Déjà, j'évite de dépenser de l'énergie, comme nous, hein, on s'assied, on va faire tranquille. Et puis derrière... On voit qu'il y a aussi des choses beaucoup plus dommageables, mais on va avoir des, par exemple, ce qu'on appelle des descentes de cime. D'abord, je perds de la feuille, et puis après, bon, bah, je tue mon bois depuis le haut, et je redescends. Pourquoi? Parce que j'évite d'avoir des tissus qui me demandent de l'énergie. On voit ça beaucoup chez les hêtres, par exemple, c'est terrible. Des magnifiques hêtres où on voit la tête qui sèche petit à petit, et on se rapproche vers le sol. Et puis, on peut aussi avoir, justement, de par ce fait, un retour vers la réserve. Et ce qui est drôle, c'est qu'un arbre peut vivre très longtemps sur sa réserve. Donc en fait, cette année, on se dit « Ah, ben, ça va, il a bien tenu ». Puis l'année prochaine, il fait pareil, il fait pareil, il fait pareil. Et en fait, il s'essouffle parce qu'il vit sur sa réserve. Il consomme en fait cette réserve vitale. Et on voit là en fait que d'une année à l'autre, on avait un arbre qui était encore vert l'année d'avant et l'année d'après, il sèche. Puis on se dit « Oh mince, c'est bête ». Bah ouais. Faut avoir cette approche en fait sensible. La chance qu'on a, c'est qu'on a de plus en plus de gens qui sont finalement dans les services ou bien dans les entreprises ou même chez les particuliers sensibles à cet arbre, bah, observez-le. Et puis, en fait, j'aime bien cette phrase, elle n'est pas de moi, je ne me rappelle plus de qui elle est, mais quand est-ce qu'on peut planter un arbre correctement? Bah, il y a 20 ans ou aujourd'hui. Mais aussi, il faut donner aujourd'hui les bonnes conditions pour que ces arbres, bah, ce ne soit pas simplement un bouquet de fleurs, comme je disais tout à l'heure, qu'on pose sur une table et qui va sécher, ou qui est alibi dans une création de rue. Il faut qu'on les réfléchisse beaucoup plus à long terme. Donc pour conclure, cet arbre, il est résilient, bien sûr. Mais nous, on doit aussi créer les conditions de sa réussite et l'aider. Parce que dans des milieux contraints, et puis maintenant, on ne parle même plus de milieu urbain, on parle de milieu bâti. Parce qu'on a chaud partout. Donc, que ce soit en ville, en bourgade, chez vous, imaginez les meilleures conditions pour planter votre arbre et donnez-lui les chances qu'à la prochaine canicule, eh bien, vous le sentiez un peu moins stressé.
0: Je n'ai rien à ajouter, Émile Galland. Merci pour cette carte blanche.

0: bah, qui le tour peut-être à vous.
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0: Sur la 2, Quiasson en direction de Saint-Gothard, entre Quinto et l'aire de dosage Eirolo. Un bouchon de 1 km sur charge de trafic qui provoque des retards pouvant aller jusqu'à 10 minutes. Et puis sur la 2, Lucerne en direction de Saint-Gothard, entre Vassen et Göschenen. Un bouchon également sur 1 km provoque une surcharge de trafic. Le retard est similaire à 10 minutes. Mais on revient ici dans notre région et même à Nyon, puisque nous allons nous balader ce matin dans le parc du Bourg de Rives. Bonjour Lucien Grangier.
2: Bonjour.
0: Vous êtes horticulteur à la ville donc de Nyon et pour nous présenter un projet. Alors si on est amateur ou en tout cas habitant de Nyon, on connaît cette fresque. C'est un rendez-vous bisannuel. On va en parler de cette fresque qui a au milieu du parc du Bourg de Rives, mais qui occupe une grande partie de votre équipe.
2: Exactement. Oui, cette mosaïque, ça fait bientôt 67 ans. Ouais, qu'elle est là. La première mosaïque, c'était en 1958. Et puis, c'est vrai que les citadins, enfin ceux de Nyon, aiment bien cette fresque. Elle fait partie du Bourg de Rives.
0: Elle fait partie du Bourg de Rives. Elle est grande, cette fresque. Elle est sur combien d'espace où,
2: 63 mètres carrés, ouais. Environ, d'une forme ovale.
0: Ouais.
2: C'est tout là la complexité de la préparation.
0: Bon, il y a plusieurs complexités déjà. C'est ovale et en plus c'est en pente.
2: Exactement. Donc un peu plus contraignant pour ceux qui les préparent et puis pour le désherbage aussi.
0: Nous avons l'occasion cette année de découvrir la mosaïque donc du parc du Bourg de Rives qui est en hommage aux 150 ans de la fanfare de Nyon. C'est important d'avoir chaque année un lien.
2: Un thème, ouais, un thème. Après, ben, nous, on l'envoie. La préparation et le thème, ben, c'est la commission communale qui la décide. Et puis après, une personne la dessine, qui la met sur une feuille. Et puis, c'est après, là-dessus, qu'on fait bien quadriller différemment pour pouvoir la représenter sur le médaillon.
0: C'est ce que j'allais vous poser comme question. Ça départ d'une idée. Voilà, on va fêter les 150 ans de la fanfare. Ça sera le sujet de la fresque. Quelle est l'équipe qui va dessiner déjà au début la fresque? Parce qu'il faut la dessiner.
2: Alors, le dessin, c'est une personne. Bon, moi, je ne la connais pas forcément, mais c'est un dessinateur. Mmh. Et puis après, là-dessus, ben, c'est nos collaborateurs qui regardent pour les plantes et tout pour la suite. Et puis, après, on a trois, quatre collaborateurs qui la dessinent sur à plat, en grandeur, après, nature, sur un plastique. Mm-hmm. Puis que ce plastique-là, on le reporte sur le médaillon, qu'on picte, et puis qu'on puisse créer, justement, poser les plantes.
0: Sur 62 mètres carrés, ça fait combien de plantes, à peu près?
2: Alors, pour la mosaïque d'été, donc celle qu'on vient de faire, c'est 15 000 plantes.
0: Ah la vache! Et ça, c'est des plantes que vous préparez, j'imagine, en serre, dans les serres de la ville?
2: Dans les serres de la ville, on a deux, trois collaborateurs qui sont dans les serres, qui nous préparent ça pendant l'année.
0: Pendant l'année, parce que oui, c'était la question que j'allais vous poser, parce que cette fresque, elle a des couleurs, donc ça implique que vous alliez chercher des plantes dans les couleurs de la fresque. Oui. Ça vous est déjà arrivé de ne pas réussir à trouver une plante qui soit la bonne couleur?
2: Ben, c'est sûr qu'il y a certaines couleurs qu'on n'arrive pas à cultiver, donc il y a à peu près 70% de plantes qu'on arrive à cultiver en serre, et puis le 30% c'est des cailloux. Mmh. Des cailloux posés sous du sable, et puis qu'on puisse soit le lac, on n'arrive pas à faire du bleu forcément. Ou bien c'est des plantes qui ne résistent pas trop à la température et puis qu'on n'arrive pas à bien entretenir. Donc c'est vrai que ça nous aide.
0: Oui, parce que c'est du plein soleil. Cette fresque, elle est vraiment dans le parc, donc elle est vraiment en plein soleil. Il faut des plantes qui soient capables de supporter ça. Donc 15 000 plantons à prévoir, j'imagine 6 mois à l'avance. Donc vous avez à peu près à chaque fois 6 mois d'avance sur la fresque suivante.
2: Oui, oui, tout à fait. Et puis, puis la deuxième fresque, de toute façon, c'est des bisannuels. Donc, c'est surtout Pensée Yébélis plus 1000 bulbes, de tulipes.
0: Ça, c'est pour l'automne.
2: L'automne, oui.
0: Ouais. Revenons à cette fresque des 150 ans, donc de la fanfare de Nyon. Je vois sur le dessin qu'il y a plusieurs couleurs. Quelles plantes ont été choisies? Par exemple, on voit une espèce de poisson, donc plutôt blanc.
2: Alors le blanc, normalement, ça c'est plutôt des cailloux. Puis sinon, le vert, c'est plutôt des alternatera. Et puis le reste, et ben, les bordures, ben, c'est des échevérias.
0: Donc pour dessiner, il y a aussi traits, l'écriture 150 ans, exactement.
2: Voilà, exactement.
0: Après, on a une trompette un peu jaune.
2: Ça, c'est aussi, des cailloux, parce qu'il n'y a pas de miracle. Et puis...
0: Les notes en violet.
2: Oui,
0: aussi
2: exactement,
0: des cailloux. Et puis après, donc on a l'écusson rouge et bleu sous le poisson.
2: Alors, Oui, c'est... Normalement, tout ça, ces zones-là, c'est des cailloux.
0: Ouais.
2: On ne peut pas faire autrement. Ah non, le rouge, on a. Oui, normalement, il y a les antennes Terra, normalement. Je ne sais plus la photo vraiment tête, là, je suis un peu emprunté, mais normalement, on fait comme on peut, mais on arrive bien à trouver encore des belles couleurs.
0: J'imagine qu'elle évolue aussi, parce qu'au moment où vous plantez les 15 000 plantes, c'est tout petit, puis il va falloir l'entretenir. Donc vous plantez à peu près à quelle saison pour qu'elle soit au top en plein été?
2: Alors on plante, ça vient au mois de mai, avril-mai. Et puis une fois qu'on a planté tout ça, c'est clair, comme vous dites, il y a de l'entretien, c'est des herbages, et puis on recoupe les plantes pour que ça arrive à niveau, pour que ça soit toujours impeccable. Quoi. Parce que souvent même, dans les cailloux, dans les trucs, il y a des mauvaises herbes qui repoussent, et puis ça donne vite une mauvaise image de cette mosaïque.
0: Ça demande combien de personnes pour entretenir cette mosaïque à l'année?
2: Pour entretenir la mosaïque, bon, si on parle du désherbage, c'est 3-4 personnes, presque 3-4 jours. Sinon, ben, la préparation, c'est en tout cas 3-4 personnes aussi déjà pour faire le dessin. Et puis c'est presque à 10 personnes pour préparer la mosaïque. 10 à 12 personnes pour préparer la mosaïque au mois de juin, là, comme on l'a passé, qui vient de passer. Et puis, oui, ça demande pas mal de monde. Puis en amont, puis en aval, donc on ne peut pas...
0: Forcément.
2: Pas tout chiffrer, même. Ça dépend le monde qu'il y a. On essaie de faire le plus rapidement possible, parce qu'avec le temps caniculaire, on est content de pouvoir le faire le plus rapidement possible, cette mosaïque.
0: Oui, l'entretien, vous le faites comment? Parce que comme c'est en plein soleil, la journée, le désherbage, ça doit être un peu hard, non?
2: Oui, c'est pour ça qu'on essaie de commencer un peu plus tôt. Et puis on a une sorte de planche qui est sur une échelle, que nous tient à l'horizontale, et puis on désherbe à genoux, et puis sous le défaut un soleil de plomb, mais des fois on se met un petit parasol, on essaie de faire au mieux.
0: Quand même, oui, parce que ça demande de la minutie d'aller chercher les mauvaises herbes entre ces 15 000 plants. Vous-même, Lucien Grangier, quand vous avez été engagé à la ville de Nyon comme horticulteur, vous saviez que cette fresque existait et que vous ferez partie d'une manière ou d'une autre de cette tradition nyonnaise?
2: Oui, je savais qu'elle existait. Bon, ben, c'était clair que pour les premières années de faire ça, c'était, de voir le résultat, de participer à ça. C'est vrai que c'est un joli challenge pour la ville de Nyon. C'est intéressant. Parce qu'on a souvent d'autres thèmes, et puis, non, c'est bien. C'est très bien, en tout cas. Moi, j'aime bien tout ce qui est un petit peu différent, donc. Voilà, mais ça fait déjà 20 ans que je suis à la ville de Nyon, je suis toujours content d'être à la ville de Nyon.
0: Votre quotidien, en dehors de cette fresque, ressemble à quoi?
2: Alors, moi, je m'occupe pas mal du jardin de la Duche, parce que je suis à la base, j'étais un petit peu plutôt agriculteur, vigneron. Donc, on a le jardin de la Duche, on a pas mal maintenant des vivaces, et puis de la vigne. Puis donc, je m'occupe pas mal de l'entretien de la vigne, plus tout ce qui est arbre fruitier, avec les collaborateurs, bien sûr.
0: Les jeunes apprentis qui débarquent et qui arrivent à la ville de Nyon, vous les mettez sur ce genre de projet, j'imagine?
2: Oui, parce que c'est intéressant de voir comment on fait. Parce qu'il y a toute une... On doit commencer depuis en haut, dégrapper un petit peu la terre, poser les plantes à niveau, pour que ça soit comme mise à plat, quoi, une mise à plat.
0: C'est un tapis de plantes.
2: Voilà, un tapis de plantes, exactement.
0: C'est exactement ça. Cette fresque, donc, cette année, fête les 150 ans de la fanfare de Nyon. Est-ce qu'il y a eu une ouverture, enfin un vernissage? Est-ce qu'il y a des vernissages chaque année de la fresque? Ou bien les Nyonnais viennent, au bout d'un moment, voir comment elle évolue? Combien de temps il faut, finalement, pour mettre en place une fresque pareille?
2: Ouf, combien de temps? Bon, ça nous tient à cœur toute l'année, ça c'est sûr. Et puis c'est vrai qu'on n'a pas vraiment de vernissage. On a des photos, on a fait des petits albums de différentes mosaïques qui passaient des années, d'année en année. Et puis il y a toujours des... Ouais, c'est... Non, c'est vrai qu'on l'a toujours là. On sait qu'il faut faire cette mosaïque pour le bal bien... Enfin, pour nous, puis pour les citoyens qui soient contents, quoi, de Nyon, quoi. Nyon, excusez-moi.
0: Ils vous font des propositions, des fois, les Nyonnais, vous recevez des fois des propositions de dessins pour les fresques. Est-ce que vous avez des artistes de la région qui vous disent bah, pourquoi vous ne feriez pas finalement mon tableau ou... Comment ça se passe, les décisions?
2: Ça, les décisions, c'est plutôt dans la commune que ça se passe. Nous, bon, on accepte le dessin, on fait au mieux avec ce dessin. On peut peut-être modifier certaines choses, mais non, nous, on n'a pas... Il nous arrivait peut-être de faire bon, pour les jardiniers. Je sais pas si c'était je pense que c'était une idée à nous. C'était sympa aussi. Mm-hmm. Pour les jardiniers de la ville de Nyon.
0: C'était quoi votre préféré en 20 ans? Vous en avez vu passer 20, donc. Vous avez le souvenir d'une des fresques les plus chouettes que vous ayez à travailler?
2: Après, il y avait Tintin aussi, et puis bien sûr les jardiniers, ça me tenait à cœur, quoi. Ça c'est sûr.
0: Lucien Grandier, merci beaucoup d'être venu, de vous être déplacé ce matin pour venir nous parler de cette fresque. Je vous rappelle, si vous n'êtes pas Nyonnais, que vous pouvez aller l'observer au parc du Bourg de Rives. Elle fête cette année les 150 ans de la fanfare de Nyon. Et en automne, elle va se transformer en fresque vivace pour apprécier l'automne dans toutes ses couleurs.
2: Tout à fait.
0: Merci beaucoup, Lucien.
2: Merci à vous.

0: on papote, et puis la musique, elle s'arrête, les jardiniers, parce qu'on se prépare autour de table, et puis on était en train de se dire que Nicolas Feist était un peu la star, quand même, parce que les jardiniers, quand ils décrochent le téléphone, que ce soit Émile, Aurélie ou Cédric, eh ben on leur demande tout le temps de parler à Nicolas Feist. Alors, nous allons avoir Nicolas Feist pour ce tour de table. On va revenir, mes chers jardiniers, sur les téléphones que vous avez reçus ce matin. Mais Émile, pour faire suite à votre carte blanche tout à l'heure, juste sur la végétalisation ou cette capacité d'apporter de la fraîcheur finalement grâce à la végétation, dans les villes, le site du Monde, je crois, a prévu un projet assez sympa.
1: Oui, c'est sur la chaîne YouTube de Le Monde.

0: de gagner direct. Mmh. Enfin, on pourrait aussi poser des revêtements drainants et puis gagner jusqu'à moins 3 degrés aussi. Et en fait, ce que ça nous raconte...
1: C'est on est tous suspendus à vos lèvres, Émile. Cette seconde de silence a attiré notre attention.
0: C'est qu'on a tous les moyens de la réussite. On a la technique, on a aujourd'hui la main-d'œuvre qui sait le faire, on a des professionnels, on peut faire cela. Donc le message que j'ai envie de faire passer, c'est le même que tout à l'heure.
1: Mmh. C'est qu'est-ce qu'on attend ? Ouais, de l'argent.
0: Oui, évidemment, mais c'est toujours une question de priorité. Et quand je vois le degré de souffrance qu'on peut atteindre aussi dans notre population, avec nos aînés, et moi, j'en suis le premier parce qu'aujourd'hui, bah, j'ai une grand-mère, évidemment, comme tout le monde. Et comme je la vois souffrir, je me dis que parfois, on mériterait de mettre un petit peu d'investissement pour que nous-mêmes, déjà, on le vive bien. Et puis que les gens qui sont là, eh bien, comprennent qu'on agit pour eux. Et c'est pour ça que je parle de technique, c'est pour ça que je parle de main-d'œuvre, c'est pour ça que je parle de connaissance. C'est que toutes ces méthodes, aujourd'hui, on les maîtrise. Et c'est simplement une volonté d'investir au bon endroit pour rendre nos villes plus agréables et notre milieu bâti également.
1: Émile Galland, président, on vote tous, on est d'accord? Voilà, on va faire une carrière politique à Émile Galland. On est tous derrière vous. Nicolas Faysse, notre star de Côté Jardin. Oui, oui, bah, vous avez été raccroché le téléphone pour revenir. Vous vouliez rebondir?
2: Oui, j'aimerais quand même rajouter quelque chose à ce qu'Émile a dit. C'est vrai mais il faudrait déjà une volonté politique pour imposer ça dans les villes et dans les jardins, d'arrêter de mettre des cailloux, d'arrêter de mettre des graviers et faire une vie plus naturelle possible. Mais c'est une incitation qui doit venir des autorités. Moi, j'habite, je suis un grand-père comme ta grand-mère, tu vois, à peu près le même âge, je pense. Et je souffre aussi de cette chaleur. Non, moi, je souffre pas, je suis valaisan. On souffre de cette chaleur. Et autour de mon parking, il n'y a que du goudron. Alors, il y a une petite place de gazon. Et le gazon, il péclote aussi parce qu'il fait tellement chaud sur le goudron. Je parque ma voiture sur ce goudron. Je vais chercher ma voiture. Il y a 40 degrés. 40 degrés. Alors, c'est là qu'il faut inciter les communes, l'État, à des nouvelles règles. Dès qu'on construit quelque chose, interdire le goudron, interdire tout ce qui est trop thermique, enfin, qui réverbère, hein, c'est comme ça.
1: C'est un débat intéressant qu'on pourrait lancer ou proposer à Pauline Saïterlé pour la rentrée, hein, faire une chronique spécifique dans Côté Jardin. Mais là, on va revenir à la fraîcheur des vacances qui approche et à ce tour de table qui a été fructueux. En tout cas, ce matin, vous avez eu un certain nombre d'appels. Je vous ai vu beaucoup occupé. Cédric, ça a été quoi les appels pour vous ce matin?
3: Ouais, effectivement, c'était assez varié. Des questions pour des raisinets, des potagers, des oliviers en pommes. Et je voulais revenir surtout sur un bougainvilléa. Une auditrice qui a appelé parce qu'il a des feuilles magnifiques, mais pas de fleurs. Et du coup, on a discuté un peu. Et c'est vrai que, il est en pot, il est sur un balcon. La situation, on va dire, l'exposition n'est pas forcément idéale. On sait que les bougainvilléas, ils ont besoin de soleil. C'est minimum 6 heures par jour de soleil. Donc ça, c'est aussi quelque chose qui peut... Il ne fait des feuilles vraiment vertes et belles, mais pas de fleurs. Les engrais inadaptés. Et il y avait encore le trop d'eau, qui fait aussi qu'un bougainvilléa, il va axer sa force sur les feuilles, mais pas sur les fleurs. À l'inverse d'autres plantes, et c'est ça qui est intéressant, le bougainvilléa a besoin d'une zone d'inconfort, une zone de stress, en fait, presque de la sécheresse,
1: pour
3: un
1: fleurir.
3: Petit peu, pour qu'il fasse cette transition sur les fleurs. Donc je trouvais assez intéressant, surtout que là on est plutôt à dire arrosons, arrosons, arrosons. Le bougainvilléa, ce serait plutôt l'inverse pour qu'il ait des fleurs.
1: Le stress fait bourgeonner, on le sait, hein, même chez nous.
3: Comme disait Émile avant, c'est aussi une faculté qu'a les végétaux, les arbres, de se dire « Ok, alors j'ai plus d'eau, je me mets en mode survie ». Il y a certains, ils perdent leurs feuilles, et d'autres, ils vont mettre des graines, ils vont faire des fruits, pour en se disant « Si moi je meurs, au moins... »

0: derrière, il y a mes petits qui pourront certainement être là. C'est très intéressant.
1: C'est même de la dévotion à ce stade-là. Nicolas, alors tous vos fans ont réussi à vous joindre. Ça a été quoi les questions
2: à cause
1: vous...
2: des morilles, quoi.
1: Les morilles et les tomates, visiblement.
2: Oui, les tomates, bon, c'est vrai que la culture de tomates, c'est une culture facile. C'est une plante qui n'est pas trop exigeante. Elle veut de la chaleur, elle veut du soleil. Et puis, elle veut surtout une bonne nourriture. Parce qu'une tomate dans une terre caillouteuse et tout, ça ne va jamais rien faire. Mm-hmm. Donc, il faut vraiment préparer le terrain des tomates de manière adéquate, avec du compost. Et puis, maintenant, il y a quand même des engrais naturels qui sont, comment ? Interdits. Je ne vais pas donner la marque. qu'on peut incorporer aussi dans la terre pour les tomates. Mm-hmm. Et puis ensuite, les tomates, en pleine terre, il n'y a pas besoin d'ombrage. Mm-hmm. Elles supportent le soleil, c'est même mieux. Mais simplement, avec la canicule qu'on a, les nuits sont trop chaudes. Mm-hmm. Donc, et puis le jour est long, donc avec ces canicules, nuit trop chaude, les tomates, elles ne mûrissent pas. Donc, mm-hmm. elles restent vertes sur la plante. C'est terrible, hein.
1: Bah, oui,
2: alors, si elles restent vertes, elles sont déjà pas tellement bonnes à consommer puisqu'il y a un peu de solanine là-dedans, c'est toxique.
1: Bon, on peut en faire des confitures.
2: Mais on peut quand même les faire mûrir. Mmh. Donc, il faut les mettre à l'ombre et un peu plus frais. Puis là, ça mûrit. Même des vertes, elles arrivent à rougir.
1: Décidément, je pense qu'on va mettre beaucoup de parasols dans nos jardins prochainement parce qu'il faut déplacer les tomates. Aurélie, pour vous.
3: Eh bien, j'ai eu pas mal de questions sur des légumes très intéressantes. Alors, ça avait pas mal de problèmes aussi sur les tomates, des haricots qui avaient des maladies. Mais c'était très intéressant. Et puis, ben, effectivement, il y a quand même ces problèmes de chaleur aussi chez les légumes avec des problèmes de floraison et donc des fruits qui ne nouent pas, qui avortent. Donc ouais, c'était très intéressant. Et j'en profite pour glisser.
1: Mais j'allais vous le proposer. Voilà. mais faites, effectivement, vous nous faites des portes ouvertes prochainement.
3: Exactement. Dans 2 semaines, dans le Chablais valaisan, Zöllinger Bio, les semenciers ouvrent leurs portes. Donc, si vous êtes intéressé à la culture des graines, on va faire des tours de culture, expliquer un petit peu le métier. Si vous avez des questions justement sur les légumes, c'est aussi la bonne occasion pour venir avec. Il y aura des stands, il y aura même des concerts de Cor des Alpes. Donc, c'est une petite fête là-bas qui peut être assez intéressante. Ce sera le 11 juillet aux Évouettes de 9h à 15h. Et si vous voulez plus d'informations, vous pouvez aller sur notre site internet zöllinger.bio.
1: Et puis aller rencontrer Aurélie Membré, que vous entendez régulièrement dans Côté Jardin. C'est aussi l'occasion finalement d'aller vous dire bonjour. Émile, les questions ce matin ont été nombreuses pour vous ?
4: Moi, j'ai été ému parce que je crois qu'on a un tout jeune fan qui nous regarde, qui nous écoute, pardon, tous les dimanches et qui était super content. Il a reconnu, en fait, dans ma chronique, le mot transpiration. Donc, gros bisous à Abel. Et puis, en fait, il a fait le lien avec nous. Mmh. Transpiration, mais les plantes transpirent aussi. Et c'est là qu'on voit que bah, je suis toujours très ému et content, finalement, que les retours qu'on a aussi, des gens qu'on rencontre la semaine, des amis, de la famille, des collègues de travail. Merci, en fait, pour ça, pour vos retours. Et je suis toujours assez étonné que ben, de plus en plus de gens de tout âge nous écoutent. Et c'est toujours aussi l'occasion de leur dire « Mais si t'as des questions, envoie-les-nous mm-hmm. !» Parce qu'il y a toujours une anecdote. On a tous sa mère, son père, etc. Et puis, du coup, ce qui est chouette aussi, c'est que le dimanche, on les retrouve au téléphone et les gens nous appellent de plus en plus souvent. Et bon, on a notre star nationale, Nicolas, qui est là. Il nous prend un peu de la lumière. Ça fait tellement d'années qu'il est là. Mais je veux dire, c'est ça aussi qui fait la force de l'émission et des retours et le sens que bah, moi, j'ai d'être là avec vous aujourd'hui.
1: Bon, Émile Galland, président, vraiment. Hein, je pense qu'on a moyen de vous lancer dans une carrière. Merci à vous quatre d'avoir répondu ce matin aux appels de nos auditeurices. Merci à vous, auditeurices, d'envoyer vos questions si nombreuses et si riches à côtéjardin@rts.ch. C'est l'adresse mail qui est à votre disposition. Merci à Lucien Grangier qui était là ce matin de la ville de Nyon pour nous parler de cette fresque qui est présentée au parc Bourg de Rives. Et puis, je n'ai plus qu'une seule chose à vous dire, c'est bonnes vacances. il paraît que c'est là, imminent, incessamment sous peu.

0: Le Twist and Shout de Chacademus.
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0: Sur la 3, à Coire, en direction de Zurich, entre Pfäffikon et Schindeleggi, un danger est signalé avec des objets sur la chaussée. Et puis à Lucerne, en direction de Saint-Gothard, entre Wassen et Göschenen, un bouchon sur 1 km provoque une surcharge de trafic et un retard pouvant aller jusqu'à 10 minutes.
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0: Bon, vous avez moins de 10 minutes, exactement 1 minute 30, mes chers jardiniers, pour dire au revoir, parce que 1 minute 30 pour dire au revoir, pour Émile Galland, par exemple, c'est vraiment très limite.
3: Oui, ben alors moi, c'est un bonne vacances, parce que je serai pas là jusqu'à, je pense, fin août, mais un grand plaisir, chers auditrices et auditeurs, profitez.
0: Mais il paraît que les jardins, ça prend pas de vacances, Nicolas.
4: Ça prend les vacances, mais l'hiver.
0: Oui, ça c'est vrai. C'est pas faux. Cédric, des vacances ?
5: Oui, des vacances fin juillet, début août. Donc encore quelques semaines de travail avant ça. En espérant que la baisse des températures annoncée un petit peu lundi, mardi, seront vraiment là. Parce que ça nous fera du bien autant à nous qu'à la nature.
0: On a bien compris que vous ne serez pas en vacances aux alentours des 11 et 12 juillet en ce qui vous concerne, Aurélie. Mais quelque chose de prévu ?
6: Eh bien, je serai de retour à l'antenne dans un mois pour une carte blanche sur la trigonelle bleue, donc une plante pas très connue. Donc si ça vous intéresse, vous pourrez en entendre un peu plus sur cette plante épicée.
0: Merci à vous quatre, merci à Stéphanie Yavanovitch pour la programmation musicale et bien sûr à Bastien Meucli pour la réalisation de cette émission.
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0: Et il est 9h sur RTS Première. Bon dimanche à tous.
7: Benoît Cornu.
8: Les pays du Golfe, à nouveau en état d'alerte ce matin. Le Koweït et Bahreïn ont fait face à des tirs de missiles et de drones, poursuivant une nouvelle escalade entre l'Iran et les États-Unis quelques jours seulement après avoir convenu d'une trêve. L'armée de Bahreïn, notamment, a déclaré ce matin avoir intercepté et détruit des projectiles. Tandis qu'en face, les gardiens de la Révolution déclarent, je cite, « leur détermination à défendre leur souveraineté face à l'agression américaine ». Depuis mercredi, en France, un millier de décès de plus que la normale ont déjà été recensés, annonce aujourd'hui l'Agence nationale de santé publique, alors que s'achève une canicule exceptionnelle par son intensité et que le bilan réel est voué à s'alourdir. Le phénomène touche principalement les plus de 65 ans. Santé publique France évoque aussi une hausse de 40% des seuls décès à domicile. Au Venezuela aussi, le bilan continue de s'alourdir concernant le double séisme. Plus de 50 000 personnes sont encore disparues. Alors qu'on recense également quelques 1430 décès suite au tremblement de terre survenu mercredi dernier. Des équipes internationales de recherche et de sauvetage interviennent dans ce pays en crise où près de 7 millions de personnes seraient affectées par les séismes, selon les estimations hier des Nations Unies. Le président serbe Aleksandar Vučić a annoncé hier sa démission dans les prochaines semaines, ainsi que la tenue d'élections présidentielles et législatives anticipées. Cette décision fait suite à un an et demi de manifestations étudiantes déclenchées par l'effondrement d'un auvent dans une gare de Novi Sad, laquelle avait fait 16 morts, un drame attribué à la corruption et à la mauvaise gestion des chantiers publics. Devant ses partisans à Belgrade, Vučić, dont le mandat devait courir jusqu'en 2027, a assuré qu'il aiderait à son parti à remporter les scrutins à venir, mais aucune date n'est pour l'heure avancée. C'en est fini des phases de poules du mondial de football en Amérique. 72 matchs qui se sont achevés donc ce matin par un énième record de la légende argentine Lionel Messi. Et malgré son rôle de remplaçant au début de match, numéro 10 est entré en cours de jeu et a inscrit un but sur coup franc, devenant le premier joueur à marquer lors de 7 rencontres de Coupe du Monde consécutives. Et puis football toujours, on connaît le futur adversaire de la Suisse. En 16e de finale, ce sera l'Algérie après le match nul spectaculaire des Fenech contre l'Autriche, 3 partout. Météo, je l'ai dit plus tôt, mais nous devrions vivre la fin de cet épisode caniculaire. Donc aujourd'hui, dans le courant de la journée, des cumulus vont se former sur le relief, suivis de quelques orages, surtout dans les Alpes, en soirée et dans la nuit en particulier. En pleine, aujourd'hui, maximum toujours très chaud, hein, 33 à 37 degrés. Et puis demain, assez ensoleillé avec quelques averses, des orages localement forts, mais des températures un brin plus fraîches, maximum 28 à 31 degrés.
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4: Oui, bonjour. J'ai bien aimé le reportage sur la prison des femmes. Alors, je trouve curieux qu'on les appelle les dames, les détenues. Et j'étais impressionnée par la douceur, entre guillemets, des gardiens ou gardiennes. Certaines détenues m'ont émue et je suis contente pour celles qui arrivent à cause de leur incarcération à se reconstruire. Un avenir pour après. Je trouve que c'est comme ça que devraient fonctionner les prisons.
5: Sur le sujet de la prison pour les hommes ou les femmes, enfin, en général, je voulais témoigner de mon propre vécu, à savoir que la justice n'est pas la même pour tous, suivant de quelle origine on provient, de quel milieu social. On a vécu l'incarcération de mon mari, d'origine gambienne, qui travaillait depuis longtemps. Il a fait une année de prison préventive, une année dans une cellule avec une petite fenêtre, 23 heures sur 24 dans la cellule, il mangeait dans sa cellule. Voilà, je vous passe les détails des visites, des droits de visite que j'ai eu de la peine à obtenir, qu'on m'a envoyé dans une prison où il n'était pas parce qu'on m'a dit oui, mais ils ont tous le même prénom, enfin des choses pour en arriver à... il a fait une année pour rien en fait, parce que tout ce qui était retenu contre lui, bah, il n'y avait rien en fait. Le jour de son jugement, il est arrivé pieds et mains menottés. Et l'avocat a dit maintenant que vous détachez mon client. Si c'était un

0: représente environ 400 personnes, tous modes de détention confondus. Sur les 90 prisons de Suisse, seuls 3 établissements n'accueillent que des femmes, dont 2 seulement sont dévolus à l'exécution de longue peine, Hindelbank dans le canton de Berne et La Tuilière dans le canton de Vaud, où nous avons pu réaliser les reportages diffusés toute cette semaine dans Vacarme. Mais les établissements pénitentiaires ont d'abord été pensés par des hommes pour des hommes. Alors comment la prison d'aujourd'hui prend-elle en compte la réalité et les besoins spécifiques des femmes? Pour en parler ce matin, nous avons le grand plaisir de recevoir l'historienne Alix Heiniger, professeure assistante à l'université de Fribourg, et Jean-Sébastien Blanc, docteur en études genre et chercheur en sciences sociales à l'université de Genève. Bonjour à tous les deux et bienvenue dans cette émission.
1: Bonjour.
2: Bonjour.
0: Alors d'abord peut-être qu'on comprenne bien la situation des femmes incarcérées en Suisse. Où sont ces 6% de détenues femmes, Alix Heiniger?
1: Alors en Suisse, il faut distinguer deux types de prisons. Comme vous l'avez expliqué dans votre introduction, il y a d'une part les prisons à laquelle a fait référence aussi la deuxième personne qui a laissé un message sur votre répondeur. Les prisons de détention provisoire, donc avant jugement, dans lesquelles les personnes peuvent aussi exécuter des peines courtes. Et d'autre part, il y a un deuxième type d'établissement qui sont les établissements d'exécution des sanctions, qui sont Hindelbank et la prison de La Tuilière, où les personnes peuvent rester de plusieurs mois à plusieurs années, donc des sanctions plus longues.
0: C'est la raison pour laquelle il y a aussi quelques femmes qui sont incarcérées à Chandelon, par exemple, ou dans d'autres prisons en Suisse.
1: Voilà, et par exemple, la prison de Chandelon est une prison où on incarcère les gens avant jugement, en principe, mais où souvent cette incarcération se poursuit après la condamnation, parce qu'il n'y a pas de place dans les établissements d'exécution des sanctions. Et dans ces prisons-là, qu'on appelle d'ailleurs plutôt des prisons, contrairement aux autres qui sont des établissements d'exécution des sanctions, eh bien on trouve des détenus des deux sexes, des femmes et des hommes.
0: D'accord. Jean-Sébastien Blanc, est-ce que cette non-mixité, elle a toujours été perçue, conçue comme nécessaire dans les prisons en Suisse ?
2: Alors la non-mixité, elle a une longue histoire, elle s'inscrit dans une organisation de la prison qui est organisée autour de 3 principes généraux qui sont des principes de séparation. Donc la prison, elle sépare les hommes des femmes, les mineurs des majeurs et les personnes en attente de jugement des personnes condamnées. Et la non-mixité, on peut en refaire l'histoire, elle remonte plus ou moins au début du 19e siècle, au moment où commence à se rationaliser la prison. Et on estime que les hommes et les femmes devraient être séparés pour non seulement garantir la protection des femmes, mais également pour éviter la promiscuité et éviter qu'il y ait des rapports, notamment sexuels, entre les personnes détenues. Donc c'est l'un des motifs qui a conduit à la non-mixité. Aujourd'hui, c'est un principe bien établi, même si le code pénal suisse ne prévoit pas de manière explicite la non-mixité et que c'est plutôt réglé au niveau de ce qu'on appelle les concordats. Donc il y a 3 grands concordats en Suisse, le concordat latin et 2 concordats alémaniques.
0: Alix Heiniger, comment vous réagissez aux messages qui ont été laissés sur notre répondeur ?
1: Eh bien, j'ai trouvé que c'était vraiment très intéressant parce que les deux messages soulèvent des points très importants dans la question de l'enfermement tel qu'on la conçoit aujourd'hui. La première intervention évoque l'idée que de se reconstruire un avenir après, que la prison pourrait permettre ça, de se préparer un futur meilleur, une réinsertion sociale réussie. C'est difficile de réussir cette réinsertion puisqu'il y a toute une série d'obstacles qui viennent sur la route des personnes qui sortent de prison, notamment ces terribles dettes dont elles sont accablées par les frais de justice qui les empêchent d'avoir... En fait, on considère en sociologie que les deux points importants de l'intégration sociale, c'est le logement et le travail. Et avec des dettes de cet ordre-là, plus avec un CV d'ancien ou d'ancienne prisonnière, c'est très difficile d'obtenir l'appartement pour lequel il vous faut un acte de non-poursuite et un travail pour lequel on va vous demander peut-être qu'est-ce que vous avez fait pendant les dernières années. Et j'ai trouvé aussi que la deuxième intervention était vraiment extrêmement intéressante parce qu'elle pointe très judicieusement cette idée que la justice n'est pas la même pour tous, donc elle n'est pas la même, on ne va pas considérer les personnes de la même manière en fonction de leur origine raciale ou de leur origine sociale, et ça elle l'a dit d'une manière très très juste. Et puis le fait que parfois elle peut être aussi ouvertement raciste, et la difficulté aussi pour les proches de maintenir le lien avec la personne incarcérée, et ça nous montre aussi un peu en miroir de vos reportages que les femmes elles sont plus souvent dans ce rôle-là en fait autour de la prison. On les voit plus souvent dans les files d'attente pour les visites, dans tout ce travail de care des personnes qui sont à l'intérieur de la prison, et de maintenir ce lien et de leur permettre de continuer à interagir avec leurs proches.
0: Jean-Sébastien Blanc, le premier message

0: Je dis que, enfin, cette dame dit qu'elle est surprise qu'on appelle justement les dames les détenus. Vous, en tant que chercheur qui avez passé beaucoup de temps dans les milieux carcéraux, est-ce que ça vous a surpris aussi ?
1: Oui, alors c'est intéressant qu'elle le souligne parce que, effectivement, la première fois que je suis rentré en prison dans une prison pour femmes, j'ai été aussi sensible à l'utilisation de ce vocabulaire et je me suis demandé pourquoi on les appelait les dames alors que, effectivement, dans les prisons pour hommes, on n'a pas le même soin apporté au vocabulaire. On ne va pas s'embarrasser de les appeler ces messieurs.
0: Qu'est-ce qu'on dit alors pour les hommes ?
1: On dit souvent les personnes détenues ou les hommes détenus. On essaie d'éviter de parler de détenus. Donc il y a un peu cette volonté de réhumaniser les personnes détenues à travers le vocabulaire. Mais je pense que, en fait, ça dénote plutôt tout un champ lexical autour des femmes détenues qui est très particulier. J'ai pas trouvé d'équivalent dans les prisons pour hommes. Donc il y a cette figure de la dame, et je pense qu'en fait, elle est héritière d'un autre terme qui est celui des filles. On parlait beaucoup des filles avec cette connotation négative des filles de petite vertu, en fait. Et donc, étant donné que le terme de fille n'est plus adapté aujourd'hui, eh bien, je pense qu'on est passé au vocable de dame. Mais c'est vrai qu'il y a un vocabulaire, d'ailleurs, qu'on entend dans plusieurs reportages où on dit que les femmes se crêpent le chignon, qu'elles sont jalouses, qu'elles sont rancunières, colériques, etc. Et ça participe en fait d'une essentialisation aussi des femmes détenues qui vont les figer en fait dans un rôle où elles sont en fait aussi incapables de s'organiser collectivement. C'est aussi ça derrière cette idée qui vient atomiser un peu la possibilité même de se réunir collectivement, au contraire des hommes. En tout cas, c'est ce qui est véhiculé par le vocabulaire.
0: Nous allons poursuivre cette conversation après un premier extrait des reportages de Vacarme. Nous sommes donc à La Tulière, établissement vaudois de 82 places, réservé aux femmes depuis 2021. Nous sommes avec une femme qui vit ses premières minutes de détention.
2: Date de naissance.
3: Donc vous ne fumez pas ?
4: Non.
3: Vous avez de l'argent avec vous ?
4: Ouais.
3: Vous avez de l'argent avec
4: non.
3: vous ? Rien ouais. du tout. On vous met un crédit téléphonique ? Vous allez recevoir une carte, puis vous pouvez téléphoner.
4: Oui, mais j'ai pas d'argent courant.
3: On va vous avancer. On peut vous mettre 10 francs déjà.
4: Ok, merci.
3: Ça joue.
5: Vous prenez mon sac ?
4: Oui, j'ai juste mes lunettes, c'est impératif que je les aille.
5: Oui, oui, ça vous les aurez. Par contre, je suis navrée, je pense que vous avez un doudou, on ne peut pas vous le laisser.
6: On contrôler ses affaires personnelles, en fait, avec ce qu'elle a le droit de prendre en cellule avec elle et ce qu'elle n'a pas le droit. Tout ce qui est produits de douche ouverts, les parfums verts, tout ce qui pourrait être dangereux en cellule. Puis ensuite, bah, moi, il y a d'affaires aussi en cellule, mais c'est tout d'un coup, il y a un feu. Ou, voilà.
5: Voilà, on y va. Ça va ?
7: Bonjour.
5: Vous êtes avec moi ? Vous êtes là pour combien de temps ?
7: 30 jours. 29 jours.
5: 30 jours? Ah, d'accord. Tu dors quand même la nuit? Parce que moi, j'étudie. Parfois, je me réveille à 4 heures du matin pour étudier, mais je peux entrer dans les douches. Je m'enferme là, j'étudie, je te laisse dormir tranquille. Et j'ai pris aussi beaucoup, voilà. J'espère que mes chansons religieuses ne vont pas te déranger.
3: Oui? Attends, j'arrive.
8: Pourquoi vous êtes énervé comme ça ?
3: Ferme-toi ! La porte, elle est fermée. Ils sont en train de discuter avec à travers la guignarde.
8: Mais dites-le, ils sont au courant. Arrêtez. Moi, je vais juste m'assurer que vous allez bien. Alors, pourquoi vous êtes énervé ? Madame, pourquoi vous êtes énervé comme ça ? Je suis là pour discuter, hein. Je ne suis pas là pour vous embêter.
6: Donc là, vous avez été appelé en renfort par d'autres collègues. Ça arrive souvent, ça, ce genre de cas ?
3: Oui, oui, oui. Après, cette personne qui est là, c'est extrêmement compliqué avec.
6: Vous avez une formation de psy ou... Parce que c'est pas évident de pouvoir entrer en contact et puis de savoir quoi faire dans ces cas-là, non ?
3: Non, mais au brevet fédéral d'agent de détention, on fait 2 ans de cours. Puis on a une partie qui est sur les cas psy. Mais ici, n'importe quel agent travaille au quotidien avec ces personnes. Et il n'y a pas d'unité psy. Ça veut dire que ces personnes sont mélangées un peu dans tous les secteurs et ne sont pas mises dans un secteur à part.
9: Est-ce que ça, c'est un problème ?
3: Ça l'est aussi parce qu'il y a des personnes qui sont là et puis elles ne peuvent pas dormir la nuit, la journée. C'est aussi pas évident de prendre une décision. Par exemple, avec elle, maintenant, qu'est-ce qu'on fait avec cette personne ? Est-ce que, comme elle est comme ça maintenant, est-ce qu'on va rentrer, la prendre, la mettre en cellule d'attente pour qu'elle se calme ? Est-ce qu'elle va réellement se calmer ? Est-ce qu'elle va nous agresser ? Et puis du coup, c'est pas évident à juger.
10: La responsable de la cantine, pouvez-vous joindre la centrale ? Merci.
0: C'était un reportage signé Cécile During à la prison de La Tuilière. Alix Heiniger, peut-être qu'on pourrait commencer par le tout début du reportage où une détenue, enfin une femme, une dame qui arrive en prison est comme dépossédée de ce qu'elle a, dans le fond. Qu'est-ce qui se passe dans ces premières minutes ?
11: Alors, ce qu'elle vit à ce moment-là, c'est ce que les sociologues ont décrit comme le choc carcéral, donc le moment où c'est une forme de rituel, c'est un moment où la personne va passer de la situation de personne libre, comme vous et moi, à cette situation de détenu. Donc c'est un rituel où aujourd'hui il est un peu différent de ce qu'il a pu être, notamment au 19e siècle, où les personnes devaient se dévêtir, donc devaient donner leurs vêtements et ne les retrouvaient qu'à la sortie de la prison, et devaient revêtir l'uniforme de la prison. Parfois elles étaient aussi douchées ou lavées de force dans des conditions pas très agréables, et puis elles devaient remettre tous les objets qu'elles possédaient sur le moment au personnel pénitentiaire. Et c'est un moment qui évolue à travers le temps, puisqu'il évolue aussi avec ce que les personnes ont sur elles au moment où elles entrent dans la prison. Typiquement, cette personne, elle détient un téléphone au moment où elle entre dans la prison, et ce téléphone, elle va devoir le remettre. Et c'est un objet qui est devenu extrêmement important dans la vie des individus aujourd'hui, qui leur permet de maintenir le contact avec leur famille, avec leurs amis, de se tenir informés du monde. Mais c'est un objet auquel elle ne pourra pas avoir accès pendant tout le temps que va durer son incarcération.
0: Sans parler du doudou.
11: Sans parler du doudou, qui revêt plutôt une dimension affective, mais c'est aussi très difficile, puisqu'on voit qu'une personne ne peut pas choisir ce qu'elle emmène avec elle.
0: Mmh. Et qu'en est-il des fouilles, Jean-Sébastien Blot ?
1: Oui, alors les personnes qui entrent en prison, elles sont systématiquement fouillées. C'est une fouille intégrale, c'est-à-dire que la personne doit se dévêtir, se mettre à nu. On entend dans le reportage que ça se fait en deux temps pour tenter de préserver la dignité de la personne. Et ce qu'on n'entend pas dans le reportage, c'est qu'en plus de la fouille, il y a une autre procédure qui est souvent vécue de manière très violente par les personnes détenues. C'est ce qu'on appelle la prise d'urine pour contrôler la présence de stupéfiants dans le sang. Et les fouilles, en fait, elles sont répétées. C'est-à-dire qu'on est fouillé au moment où on arrive en prison, mais on est aussi fouillé à chaque fois qu'on doit ressortir, par exemple pour aller au tribunal ou pour aller à une consultation médicale, et aussi lors de chaque parloir avec ses proches. Et en fait, pour certaines personnes détenues, et notamment des femmes qui ont été victimes de violences, ça peut aussi réveiller des traumatismes. Et donc, certaines personnes détenues vont parfois renoncer aux visites avec leurs proches pour éviter de devoir passer par cette procédure très douloureusement vécue.
0: Parce que ces victimes de violences, elles sont très nombreuses en fait, parmi les détenus. Ça nous permet de parler un peu des profils de ces 6% de femmes détenues en Suisse.
1: Oui, alors je dirais qu'il y a trois grandes dimensions qui caractérisent les femmes détenues, surtout si on les compare aux hommes détenus. C'est la place centrale de la violence subie. Donc dans le cadre de mes recherches en prison, c'est une recherche qualitative, donc je n'ai pas prétention à l'exhaustivité, mais c'est corroboré par d'autres recherches. Effectivement, les femmes en prison ont été victimes de violences dans leur immense majorité, que ce soit durant leur enfance, surtout dans le cadre conjugal. Et puis, puisque effectivement, on a beaucoup de personnes exilées dans les prisons suisses, il faut rappeler que 72,5% des personnes détenues en Suisse sont des personnes étrangères, dont beaucoup ont un statut de séjour irrégulier en Suisse. Et donc, les femmes, et il y a d'ailleurs un témoignage dans l'émission également, ont parfois été victimes de la traite et de violences en fait sur le parcours migratoire. Donc la violence est vraiment une des grandes composantes en fait qui caractérise les femmes détenues. Il y a aussi le rapport aux drogues qui est beaucoup plus. Il y a beaucoup plus de femmes qui sont condamnées. C'est près de 35% des femmes mondialement qui sont condamnées pour des infractions liées aux drogues, contre moins de 20% pour les hommes. Mais aussi des rapports d'addiction. Et puis un tout dernier point, c'est aussi la troisième dimension, c'est la question de la santé mentale, la prévalence des troubles psychiques psychiatrique, elle est beaucoup plus élevée chez les femmes que chez les hommes. Il y a une étude de l'OMS qui estime que 9 femmes sur 10 en prison ont un diagnostic psychiatrique ou une addiction à des substances. Ça peut être des médicaments aussi.
0: Et or, ici, on l'a entendu, il n'y a pas d'unité psychiatrique ou pas encore d'unité psychiatrique, puisque la tuilière est actuellement en travaux et qu'une unité devrait voir le jour dans les mois qui viennent. Ça veut dire que c'est comme une forme de discrimination, à vos yeux ?
1: Alors, c'est une forme de discrimination, puisqu'on a cette seule prison pour femmes en Suisse romande et qu'au contraire des prisons pour hommes qui disposent de ce type d'unité de prise en charge psychiatrique, effectivement, alors c'est la promesse qui a été faite. On attend de voir le résultat et ça viendrait justement combler ce manque, qui est d'autant plus criant quand on voit justement la prévalence plus importante des troubles psy chez les femmes que chez les hommes.
0: Alex Heiniger, pourquoi y a-t-il si peu de femmes en prison ? Est-ce qu'il en a toujours été ainsi ?
11: Alors la part des femmes en prison, elle a diminué au cours du temps. C'est-à-dire qu'en Suisse, on dispose de statistiques sur la population carcérale entre la fin du 19e siècle jusqu'en 1942. Et après, de nouveau, on ne sait pas pourquoi il y a un trou entre 1942 et 1984. Et donc à partir de 1984, on a de nouveau des données. Et pour la fin du 19e siècle, on est autour de 20% de femmes détenues en Suisse. Et aujourd'hui, comme vous l'avez dit, on est autour de 6%. Et en fait, cette décroissance de la part des femmes dans la population carcérale, elle s'explique largement aussi par la décriminalisation des infractions qui menaient les femmes en prison dans la première moitié du XXe siècle. Comme par exemple l'avortement. L'avortement n'est plus criminalisé depuis 1942, depuis l'entrée en vigueur du Code pénal fédéral. Mais aussi une autre infraction qui est plus liée aux pratiques et aux mœurs, c'est celle d'infanticide. Donc depuis que les femmes sont mieux renseignées sur la manière dont on conçoit les enfants et sur les conséquences des rapports sexuels, eh bien il y a une diminution drastique des infanticides. Ce qui est intéressant, je trouve aussi, dans cet exemple de la diminution de la part des femmes dans la population carcérale, c'est qu'on voit aussi que la population carcérale, c'est pas un fait naturel qui ressortirait de la criminalité, c'est un processus social qui est construit par la criminalisation de certains comportements et par les pratiques des autorités de police et du ministère public.
0: C'est la raison pour laquelle aussi il y a davantage de personnes étrangères en prison. Et
11: tout
0: non pas parce qu'elles seraient plus dangereuses que d'autres.
11: Oui, c'est ce que dit un de nos collègues, c'est que de plus en plus depuis les années 80, en fait, la prison sert d'instrument de gestion de la migration, ce qui était en tout cas moins le cas avant.
0: Est-ce qu'avant, on gérait davantage la pauvreté ?
11: Alors, on a géré la pauvreté par l'enfermement de deux manières. Une manière qui a été très publicisée par la recherche historique ces dernières années, c'est l'internement administratif. Donc, l'enfermement sur décision administrative, en général par des lois cantonales de femmes et d'hommes qui avaient des comportements qui étaient jugés comme déviants et comme représentant un danger pour la société par les autorités communales, cantonales et par les élites. Ça, c'était une manière d'enfermer les pauvres, si vous voulez. Et puis, de tout temps, d'ailleurs, la création de la prison au XIXe siècle, elle est aussi un moyen de tracer une ligne entre des classes populaires, classes laborieuses, donc des personnes qui s'intègrent à la nouvelle société moderne industrielle, et puis ce qu'on a défini plus comme des classes dangereuses, c'est-à-dire des personnes qui constituent un danger aux yeux des autorités et aux yeux de la bourgeoisie, et dont les comportements doivent être sanctionnés et criminalisés en quelque sorte.
0: Quel comportement par exemple ?
11: Par exemple, la pratique de consommation de boissons alcooliques, mais aussi quand on regarde les sanctions pénales qui sont appliquées au XIXe siècle pour des vols, des simples vols d'aliments, de fruits ou de légumes, on peut aller jusqu'à 2 ans de prison, ce qui nous paraît quand même assez effarant aujourd'hui. Mais on peut reprendre aussi l'exemple de l'avortement ou de la prostitution qui a été décriminalisée en Suisse en 1942, aussi avec l'arrivée du code pénal et qui est une législation très très progressiste en Europe en comparaison avec les pays voisins.
0: Vous écoutez les Échos de Vacarme et nous sommes ensemble jusqu'à 10h pour parler des femmes en détention avec l'historienne Alix Heiniger et le chercheur en sciences sociales Jean-Sébastien Blanc. Dans quelques instants, nous entendrons une femme incarcérée qui a réussi à maintenir le lien avec son fils. Ce sera juste après Oshi, j'ai appris.

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1: La séparation, c'est difficile. Le jour que j'ai séparé avec mon fils, c'est comme l'accouchement. C'était très dur. Qu'on m'arrêtait, il était avec moi.
2: Donc, quand vous êtes arrivé à la tuyère, il avait quel âge, votre fils?
1: 7 ans. Oui.
2: Donc là, ça fait 5 ans que vous êtes ici, en prison, à la tuyère.
1: Oui.
2: Et vous avez le droit de voir votre fils.
1: Je vois une fois par semaine. Mais j'appelle tous les jours.
2: Bon, aujourd'hui, il y a un parloir, hein, c'est ça?
1: Exactement. Toujours au téléphone, on parle avant qu'il vienne. Parfois, elle me dit comment elle va habiller. Et parfois, elle me dit comment elle va... Ça me manque. Maman, tu me manques trop. J'ai hâte pour te voir demain. J'ai dit moi aussi. Le mot là aussi, ça me donne le force toujours. Pour me donner le force comme... Pardon. Je dis, maman, arrête. J'ai compris maintenant. Bah, arrête de dire ça. J'ai déjà pardonné. J'ai dit, j'espère que tu ne vas jamais oublier ce qu'on a traversé. Elle dit, non, maman, je vais rester forte pour toi. Elle dit, j'ai rien contre toi, maman. Comme tu m'as expliqué, je comprends. Mais j'ai déjà pardonné longtemps. C'est comme ça, elle m'a dit. Et ça, ça m'a fait pleurer le jour-là que j'ai finalement dit tout pourquoi je suis ici. Elle m'a dit, non, maman, n'inquiète pas. Elle a dit, je comprends, maman. Je vais te protéger pour la suite. J'ai dit, ok, merci.
2: On est où ici?
1: On est, ça c'est salle de visite, mes enfants. Palois, c'est ici que toutes les visites passent. C'est comme une petite maison avec tout, des frigos, cuisine, des fauteuils.
2: Des jouets aussi?
1: Des jouets aussi, il y a tout. Même pour le bébé, il y a des lits de bébé là-bas, des chaises de bébé.
2: Deux canapés?
1: Des canapés aussi. C'est magnifique.
2: Vous nettoyez?
1: Ah oui, avant que mon fils assise, je ne sais pas qui il a passé. Je vais nettoyer que c'est propre pour lui. Je fais souvent ça. Coucou chérie, ça va? Oh, tu es beau! Aïe, aïe, aïe! Oh là là, les chaussures, mon Dieu! Tu as acheté ça quand? Hé, hey, le beau gosse! Tu as des styles, hein?

0: Tu m'envoies les photos, hein. Je veux voir ton profil et toi, t'es là. Ouais. Comme c'est beau, ok. N'oublie pas, hein. Fais-moi les photos devant la prison, d'accord? Allez, je t'aime.
1: Bonjour, madame.
0: Merci.
1: Bonne journée.
0: Vous aussi.
2: Bon après-midi.
1: Au revoir.
0: I love you. I call you, ok? Allez, bye. C'est là où l'angoisse commence. C'est trop dur. Parfois, je n'aime pas qu'il voit que je pleure. 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C'est trop, trop dur.
3: C'était un reportage signé Cécile During. La séparation, c'est un cauchemar, nous dit cette femme, Jean-Sébastien Blanc. On imagine aussi que le cauchemar concerne son fils, qui a assisté quand même à son arrestation. Et puis peut-être qu'on peut dire un mot sur le fait que pour cet enfant, avoir sa mère en prison, ce n'est peut-être pas tout à fait la même chose qu'avoir un père en prison, parce que les femmes, on le sait, gèrent davantage de choses, en plus de charges mentales concernant le bon fonctionnement d'un foyer.
4: Alors, je pense que la question de la maternité, elle est centrale quand on parle des prisons pour femmes. Et effectivement, étant donné aussi des considérations biologiques par rapport à la maternité, la prison, elle a pensé aussi la possibilité pour les femmes détenues de vivre avec leurs enfants en très bas âge. Ce n'est pas le cas de l'extrait qu'on a entendu, mais à certaines conditions, il est possible d'être dans un secteur mère-enfant. Et l'enfant peut y rester jusqu'à l'âge de 3 ans. Et d'ailleurs, le code pénal qui est pensé entièrement sur le mode du masculin générique, il y a très peu de références aux femmes détenues, en tout cas aux femmes. Et il y a un article qui porte sur les formes d'exécution dérogatoire et qui fait justement référence à l'accouchement. Enfin, la grossesse, l'accouchement et la possibilité d'être avec son enfant lors des premières années de la vie. Alors, cette centralité de la maternité en prison, elle est aussi un peu construite, je dirais, dans la mesure, et j'ai trouvé intéressant que dans le reportage, la journaliste, elle pose la question, ça veut dire quoi d'être maman en prison ? Alors qu'on ne trouverait pas forcément ce genre de questions dans une prison pour hommes. Il y a une survisibilisation de la maternité en prison, au même titre qu'il y a une invisibilisation de la paternité en prison. Ça, c'est vraiment quelque chose qui a été frappant dans le cadre de ma recherche. Et cette centralité de la maternité, elle se traduit aussi par un certain apprentissage dans le cadre des ateliers, dans le cadre de la vie quotidienne, de l'art d'être mère. Ce que certains sociologues ont décrit comme l'art d'être mère, qui contribuerait aussi à la réinsertion, qui serait vraiment, quand on est responsable, respectable en tant que mère, eh bien ça devient un levier de la réinsertion. A contrario, les mauvaises mères, par exemple les mères manipulatrices, celles qui tenteraient d'obtenir des avantages indus en instrumentalisant leurs enfants, eh bien elles sont reléguées au dernier échelon de la hiérarchie informelle de la prison. D'ailleurs, à la prison de la Tuilière, il y a un secteur mère-enfant qui est très petit, il n'a que 2 places et il a été fermé pendant toute la durée des travaux, donc on attend aussi la réouverture de ce secteur. Il y a très peu de places qui sont disponibles pour les mères en prison. Je pense que c'est moins d'une dizaine entre la Tuilière et Hindelbank. Mais même si les détenus qui n'ont pas leur enfant avec elles en prison n'y ont pas accès, parce que c'est un espace qui est réservé exclusivement aux mères et leurs enfants, et au personnel bien sûr, eh bien ce secteur mère-enfant fonctionne un peu comme un aimant, c'est-à-dire qu'il fascine, il est l'objet de fantasmes, et je pense que c'est un marqueur qui révèle justement la place centrale qu'occupe la maternité en prison.
3: Mmh. Vous parlez du manque de place. Est-ce que ça veut dire que la situation des femmes, elle est aussi critique en Suisse que celle des hommes ? On parle beaucoup de surpopulation carcérale, de manque de personnel, de manque d'accès aux soins, de problèmes de liens avec les familles. Est-ce que c'est les mêmes critiques qu'on fait aux établissements pour femmes ?
1: C'est difficile de répondre comme ça. En fait, il y a plusieurs questions dans votre question. En fait, le premier point, c'est que, ben, comme j'ai dit au début de cette émission, il y a 2 types d'établissements. Et la question de la surpopulation carcérale, elle touche les établissements de détention provisoire et de courte peine. Elle ne touche pas tellement les établissements d'exécution des peines. Et d'ailleurs, c'est parce que les établissements d'exécution refusent les détenus au-delà d'un certain nombre que les autres connaissent aussi cette surpopulation. Et puis, si on prend vraiment cette question de différence entre les hommes et les femmes, en fait, ce qu'on voit, c'est que comme la population carcérale féminine, elle est beaucoup plus faible, ben, y a beaucoup moins de possibilités pour elle. Et ce manque de possibilités, il se traduit dans les questions de prise en charge, par exemple la prise en charge de la santé mentale. En Suisse, il y a un article, l'article 59, qui condamne les personnes à des mesures thérapeutiques institutionnelles. Donc ça veut dire que le juge ou la juge condamne aussi à être soigné, à soigner sa santé mentale. Et en Suisse romande, il n'y a pas d'espace, il n'y a pas de place de détention à la Tuilière. Il va y avoir bientôt une place, mais c'est un problème. Et c'est un problème qui existe aussi pour la population carcérale masculine. Et puis, si on prend plus une perspective historique, comme j'ai dit il y a quelques minutes, la population carcérale féminine, elle a diminué tout au cours du XXe siècle, et elle a diminué d'autant plus dans les années 70 et les années 80. Après, on a connu une petite remontée. Elle a diminué aussi parce que dans beaucoup de prisons, notamment dans la prison de Hindelbank, les femmes qui étaient touchées par une mesure d'internement administratif étaient enfermées avec les prisonnières, donc avec les détenus condamnés par des tribunaux. Et dans ces espaces-là, y a eu des variations de population extrêmement importante au cours du XXe siècle. On est à des effectifs qui sont 2, 3, 4 fois plus importants que ceux qu'on connaît aujourd'hui. Mais si on veut thématiser ce traitement spécifique réservé aux femmes, donc cette possibilité par exemple d'avoir leurs enfants avec elles dans des espaces de détention, c'est une possibilité qui existe que depuis 1962. Donc avant cette date-là, avant la création de la section mère-enfant à Hindelbank, qui a été créée au moment de la rénovation générale de l'établissement, eh bien 60% des femmes avaient des enfants, mais ces enfants, soit ils leur étaient retirés à la naissance, on parle aussi d'adoption forcée pour les femmes touchées par l'internement administratif, et elles poursuivaient leur grossesse jusqu'au terme, ensuite elles étaient amenées à l'hôpital des femmes de Berne pour accoucher, et puis on leur prenait leur enfant pratiquement immédiatement. Et c'est seulement à partir de 1962 qu'elles ont pu garder les enfants jusqu'à 18 mois auprès d'elles, mais toujours avec un nombre de places limitées qui ne correspondait pas toujours aux besoins, en fait. Et puis, peut-être faire encore une référence à un autre moment un peu spécial dans l'histoire de la détention des femmes dans ce pays. C'est qu'en 1981, les Suisses votent sur l'introduction d'un article sur l'égalité entre hommes et femmes dans la Constitution. Et à ce moment-là, les responsables du concordat latin de l'exécution des peines et mesures se réunissent et ils se posent la question de savoir si leur manière d'exécuter les peines pour femmes est conforme au nouvel article constitutionnel sur l'égalité. Et à ce moment-là, toutes les prisons pour femmes détention de longue durée ont fermé. Il ne reste plus que Hindelbank, dont toutes les femmes du pays sont enfermées à Hindelbank. Et pourtant, le concordat latin s'était engagé à avoir deux espaces de détention, un espace pour les femmes récidivistes à Bellechasse et un espace pour les femmes primaires à la colonie de Rolles. Mais en fait, comme le nombre de femmes détenues avait diminué, les deux sections avaient fermé l'une après l'autre. Et le fait que toutes ces femmes soient à Hindelbank, ça posait des problèmes de lien avec la famille. C'est-à-dire que ça faisait un très long trajet pour les familles pour aller rendre visite à ces femmes, et surtout pour leurs enfants, en fait, pour maintenir ce lien. Et je pense qu'il faut aussi, quand on parle de la détention spécifiquement des femmes et de ce lien avec la famille, il faut aussi rappeler le travail très très important qui est fait par la Fondation Repère pour amener ces enfants auprès de leur mère et auprès de leur père par ailleurs, et aider à maintenir ce lien entre les familles, enfin entre les enfants et leurs parents détenus.
3: Comment est envisagée la sexualité des femmes, alors autre que par le prisme de la maternité, Jean-Sébastien Blanc?
4: Alors je pense que la sexualité des femmes a longtemps été un impensé de la prison, et le fait qu'il n'existe qu'un seul parloir intime dans une prison pour femmes en Suisse qui se trouve à Hindelbank en est le révélateur. Peut-être préciser que les parloirs intimes sont des studios, on peut les qualifier ainsi, à l'intérieur de certains établissements qui permettent à un détenu ou une détenue de voir pendant 24 heures, 48 heures, de passer du temps dans l'intimité, puisqu'il n'y a pas de vidéosurveillance, et qu'on en trouve en fait seulement dans à peu près 10% des prisons. Hein. Donc c'est de loin pas généralisé, l'accès est difficile, et c'est réservé en fait aux personnes qui sont en exécution de peine. Mais en Suisse romande, jusqu'à aujourd'hui, il n'y a pas de parloir intime. Alors ça fait aussi partie des annonces du service pénitentiaire vaudois. Donc les femmes détenues devraient aussi pouvoir bénéficier d'un parloir intime. ce qui va répondre à un besoin, parce qu'il y a aussi des femmes qui sont incarcérées pour des longues peines, voire des longues mesures institutionnelles à la Tuilière. Et certaines ont d'ailleurs, c'est ce que j'ai pu aussi identifier dans le cadre de ma recherche, demandé un transfert à la prison d'Indelbank, parce que étant condamnées à 10, 15, 20 ans de prison, eh bien, elles réclament, elles exigent aussi, au même titre que les hommes, le droit de pouvoir passer du temps avec leurs compagnons en prison. Mais ça a un coût. Parce qu'un transfert à Indelbank, comme le disait très bien Alix Aniger, ça veut dire être aussi plus loin de ses proches. Et ça, c'est vraiment une des caractéristiques des femmes détenues. De par leur caractère minoritaire, eh bien, elles sont en général aussi plus esselées parce qu'elles se trouvent loin de leur famille.
3: Tout à l'heure, vous soulignez cette question de notre reporter Cécile Durin qui dit comment, qu'est-ce que c'est d'être mère en prison. Et vous disiez que la paternité était un impensé pour les hommes. Au contraire, à un homme, on aurait peut-être dit comment vous faites pour ne pas avoir de relations intimes pendant des années. Voilà, c'est l'autre question cliché, un peu en miroir, si on veut.
4: Complètement. Et c'est lié en fait à des représentations, à des stéréotypes qu'on a d'ailleurs... pas uniquement dans le cadre de la prison, mais de manière générale sur la sexualité des femmes et la sexualité des hommes. Donc la sexualité des hommes est vraiment pensée de manière pulsionnelle. Il faut pouvoir soit la canaliser, soit lui permettre de laisser libre cours aussi pour éviter des violences sexuelles en prison. En tout cas, c'est le discours qu'on entend dans les prisons pour hommes. Et c'est d'ailleurs une des raisons qui a conduit à la création de ces parloirs intimes. C'est pas vraiment dans le but d'accéder à un droit à la sexualité en prison qui n'existe pas en tant que telle aujourd'hui, mais c'est bien plutôt pour canaliser des pulsions. Alors que la sexualité des femmes, elle est plutôt considérée comme accessoire, axée plutôt sur la tendresse, et donc elle peut être mise en suspension le temps de l'incarcération jusqu'à la libération.
3: Nous allons retourner à la prison de la Tuilière tout de suite dans ce troisième extrait. Le travail en prison est obligatoire en exécution de peine, mais les formations certifiantes sont rares. Nous sommes avec Viviane qui voudrait décrocher une AFP, attestation fédérale de formation professionnelle en employé de cuisine.
5: Qu'est-ce que vous avez appris depuis que vous êtes là ?
6: À la cuisine, j'ai appris à utiliser le matériel, le casserole, le grain, le four...

0: étudier, faire la formation. C'est trop difficile, mais j'essaye de tenir le coup. Chef, je divise ou bien...
1: Dans les chariots.
2: Viviane, elle fait bien son travail. Elle est appliquée et puis elle est disciplinée aussi. On remarque de jour en jour une progression. Ça fait plaisir à voir.
3: Elle va le décrocher, son AFP.
2: Elle est au tout début du cursus. Je peux pas m'engager là-dessus, mais j'ai bon espoir. Oui.
3: Comment vous imaginez la suite dehors?
0: Moi, la suite, je voulais juste que la Suisse me donne une opportunité de leur prouver qui je suis vraiment au fond de moi. Parce que c'est Viviane qui était avant, c'était pas moi. J'étais contrôlée, j'étais forcée, j'étais manipulée, j'étais menacée. Alors je faisais les trucs sans contrôle, je faisais juste pour retenir ma vie, quoi, en fait. À la suite, moi, je me vois ici en Suisse, peut-être dans le foyer, continuer ma formation, parce que je ne sais pas si je sors avant la fin de ma formation. J'aimerais bien continuer ma formation à l'extérieur, avoir un travail, avoir une fois un appartement pour moi, aller au travail, rentrer, ouvrir ma porte, dormir tranquille sans que quelqu'un me dise que ce soit, que je ne sois pas violée, que c'est... Désolée. En fait, c'est... Je peux dire, la prison, c'est dur, c'est pas un bon endroit d'aller, mais grâce à la prison, j'ai appris beaucoup sur moi. Et grâce à la prison, je suis protégée aussi. Mais la sortie, c'est ça qui fait peur plus. Alors, c'est tout ce que j'ai envie de demander, qu'on me donne une chance de prouver qui je suis vraiment. C'est tout ce que je demande. Tout ça. C'est ça qui m'angoisse et c'est ça qui m'empêche un peu de dormir ces derniers temps. J'ai trop peur pour la sortie, j'ai trop peur pour la suite, comment ça va se passer. J'ai peur de retomber dans les mêmes histoires. J'ai peur de ma vie, j'ai peur de tout. Je suis dans le noir, je sais pas si je veux retourner en Thalys, si je veux rester ici. Si, je me pose trop de questions.
3: En fait, ici, en prison, vous vous sentez protégée?
0: Par rapport à ce que j'ai vécu à l'extérieur, je me sens protégée, même si ici, c'est différent. Parce que il n'y a personne qui me force à me prostituer, il n'y a personne qui me force à transporter de la drogue. Il n'y a personne qui me contrôle, il n'y a personne qui me frappe, quoi, en fait. Ça va, je me sens mieux.
4: C'était un reportage de Cécile During. On vient d'entendre une femme qui, de toute évidence, a été victime de traite des êtres humains, qui se retrouve en prison. On en revient au profil des femmes victimes dont nous parlait tout à l'heure Jean-Sébastien Blanc. Alix Heiniger, qu'est-ce qui vous interpelle dans ce témoignage?
5: Alors, je trouve que cet extrait est extrêmement bien choisi, parce qu'il y a beaucoup d'éléments qu'on peut décoder et qui peuvent alimenter la discussion. D'abord, cette femme, manifestement, de la vie de son chef, fait bien son travail. Et alors, le travail, depuis l'invention de la prison moderne pour peine, est considéré comme un pilier de la réhabilitation, donc de la transformation des individus qui doit s'opérer à l'intérieur de la prison.
4: Oui, c'est ça la mission première, en fait.
5: Cette transformation, c'est la mission première, et comme le disait Michel Foucault, les deux agents de cette transformation sont l'isolement et le travail. Donc le travail, ça permet de juger la manière dont une personne est capable de se conformer à une discipline, de se lever le matin, d'être appliquée. Dans une autre partie du même épisode, un autre chef dit « elles ne s'asseyent jamais, elles sont volontaires ». Elles veulent travailler. Donc ça, c'est une manière de témoigner de sa volonté et d'intégration à la société et d'en devenir un membre productif. Et puis, il faut noter aussi qu'en Suisse, le travail en prison est obligatoire, qui doit jouer un rôle éducatif, mais cette obligation n'existe pas dans tous les pays d'Europe. Par exemple, en France, le travail n'est pas obligatoire. En Allemagne, ça dépend des Länders. Certains Länders l'imposent, d'autres pas. Et puis, il y a un autre point qui est extrêmement important, c'est le fait que cette femme dit « j'espère que la Suisse va me donner une chance ». Et cette question d'incertitude par rapport à son futur, c'est que manifestement, elle a un passé migratoire et il n'est pas du tout garanti qu'elle puisse rester en Suisse à l'issue de sa peine. Donc, elle dit qu'elle aimerait montrer une meilleure version d'elle-même à la Suisse, mais ce n'est pas du tout sûr que la Suisse lui donne l'opportunité de donner une meilleure version d'elle-même.
4: Et bien qu'elle ait été victime de traite.
5: Bien qu'elle ait été victime de traite des êtres humains et bien qu'elle ait eu un comportement manifestement tout à fait conforme à ce que la prison attend d'elle.
4: On sait aussi, Jean-Sébastien Blanc, que les détenus en général, mais les femmes en particulier, se retrouvent aussi peut-être plus isolées. Quel est le poids du stigmate au moment de la sortie de prison?
1: Alors, le stigmate, il est important.

0: pour toute personne détenue, mais je pense qu'il y a un double stigmate concernant les femmes. Tout d'abord, si la criminalité elle est mal vue socialement, elle est encore plus mal vue pour les femmes. C'est lié aussi à la manière dont les féminités, les masculinités se construisent, c'est-à-dire qu'il peut y avoir une certaine valorisation de la violence, de certains comportements incarnés par des hommes. Donc pour les femmes, il y a vraiment une sorte de double stigmate qui est lié au fait d'être femme et d'être une femme criminelle, c'est-à-dire qui a transgressé une loi. Et je pense que l'exemple que donnait Alix Heiniger tout à l'heure des files d'attente devant les prisons, j'aimerais le reprendre parce que je trouve qu'il est très parlant pour illustrer justement le stigmate. Si vous allez devant une prison pour hommes, un jour de visite, vous allez souvent voir une longue file d'attente de mères, de compagnes, de filles, de sœurs qui vont en fait faire ce travail justement du care, du soutien, pleine de colis. Vous allez devant une prison pour femmes, la file d'attente sera un peu plus courte parce qu'effectivement, le stigmate se manifeste de manière presque matérielle, justement, devant l'entrée de ces prisons. Et d'ailleurs, je disais tout à l'heure qu'il y avait une centralité de la maternité. C'est un peu différent vis-à-vis de l'extérieur parce qu'une mère détenue, elle peut être très mal perçue de ses proches à l'extérieur et le stigmate, il peut aussi se porter ou se reporter sur l'enfant détenu. Et je me souviens du cas, dans le cadre de la recherche que j'ai effectuée en Suisse romande, d'une détenue qui avait accouché en prison et dont les parents avaient honte finalement que cet enfant soit né en prison et donc l'ont incité à ne pas envoyer de faire-part depuis la prison. Donc il y avait vraiment quelque chose de très douloureusement vécu par cette femme détenue, mais qui montre justement la manière dont se déploie le stigmate de manière quand même plus spécifique, ou en tout cas différente sur les femmes.
1: Alix Heiniger, vous nous disiez que le travail était obligatoire en exécution de peine en Suisse. Est-ce que les établissements pénitentiaires ont aussi l'obligation de proposer des formations et des formations certifiantes ?
2: Alors l'idée, c'est que le code pénal dit que ce travail doit avoir une valeur éducative. Donc derrière ça, il y a aussi l'idée de donner la possibilité d'accomplir une formation. Alors comme vous avez dit, c'est une attestation de formation professionnelle, donc on est assez loin quand même d'une qualification du type d'un apprentissage. Et puis l'autre problème, c'est que donc dans le reportage, on voit des femmes qui sont détenues pour une assez longue période, mais souvent les formations sont pas possibles parce que beaucoup de peines n'ont pas une durée suffisante pour l'accomplissement d'une formation certifiante. Donc ça, c'est un premier obstacle. Et puis deuxième obstacle, c'est aussi la formation de base qui a été accomplie par la personne. Et puis, comme l'a dit une femme dans le premier extrait, je crois, en fait, c'est très difficile. Il n'y a pas vraiment de temps et pas vraiment d'espace qui sont prévus pour cette formation. Donc, elle doit étudier dans un petit coin.
1: Oui, celle qui dit qu'elle se lève pendant la nuit pour
2: exactement,
1: étudier.
2: Ouais. Oui, tout à fait. Oui. Et on a connu, alors ça existe, sauf erreur, pas en Suisse, mais dans d'autres pays, on connaît des formations même universitaires qui sont ouvertes aux personnes détenues. En Italie, des collègues de l'université de Rome encadrent des prisonniers pour des formations universitaires. La célèbre historienne Michèle Perrault, historienne des prisons, avait aussi initié...
1: Et historienne des femmes.
2: Et historienne des femmes, oui, avait aussi initié un programme qu'elle appelait le programme des étudiants empêchés, qui était un programme spécial pour les prisonniers et les prisonnières. Mais en Suisse, à ma connaissance, ça n'existe pas.
1: J'ai été d'ailleurs pour ma part assez surprise d'apprendre qu'à la Tuilière, on proposait des formations dans l'intendance, la cuisine, l'onglerie. C'est quand même très genré tout ça.
0: Alors il y a effectivement une dimension très genrée dans le travail en prison. Tout d'abord, il faut préciser qu'il y a une certaine partie de l'offre de travail qui est liée au bon fonctionnement de la prison. C'est ce qu'on appelle parfois les services centraux. Donc la buanderie, la cuisine, l'intendance en font partie. Donc ça, on va les retrouver dans les prisons pour hommes comme dans les prisons pour femmes. Mais après, pour ce qui est de formation ou d'accès à un travail plus spécifique, là, effectivement, il y a une répartition par le genre qui est assez flagrante. On va trouver, par exemple, dans les prisons pour hommes, des ateliers de menuiserie, de sidérurgie, de polymécanique, qu'on ne va pas retrouver dans les prisons pour femmes. Et d'ailleurs, il y a une anecdote assez intéressante à ce sujet. Il faut rappeler, je crois que ça a été dit dans le reportage, que la prison de la Tuilière, jusqu'en 2021, était une prison avec un secteur homme. Et en fait, dans le secteur homme, il y avait un atelier de menuiserie. Et au moment où les hommes ont quitté la prison de la Tuilière pour aller dans d'autres établissements, plutôt que de conserver cet atelier et de l'offrir aussi comme offre de travail aux femmes détenues, eh bien, il a été fermé. Donc c'est assez révélateur aussi du fait que par le travail, la prison continue à promouvoir certaines normes de genre.
1: qui peuvent s'adresser ces détenues si elles ne sont pas d'accord, par exemple, de travailler, si elles ne sont pas d'accord avec leur salaire, leurs conditions de travail? Est-ce qu'il y a une forme de politisation des prisons aujourd'hui qui existe, comme ça a été le cas parfois dans les années 70, 80?
2: Alors, en Suisse romande, il n'y a pas enfin, peut-être vous me corrigerez, mais il n'y a pas de point central où ces personnes peuvent s'adresser. En Suisse alémanique, il y a une association qui s'appelle Human Rights, qui reçoit, parce que un des gros problèmes de l'exécution des peines, c'est que vous avez un avocat jusqu'à ce que vous soyez condamné, mais ensuite, pendant l'exécution, il n'y a pas de droit à la défense qui est assuré. Donc, quand une personne, par exemple, prend une sanction à l'intérieur de la prison, elle ne peut pas vraiment s'y opposer. Enfin, en tout cas, elle ne peut pas être défendue par un tiers. Et cette association Human Rights, elle recueille les plaintes par mail, par téléphone. Je ne vous cache pas qu'elle est complètement débordée pour la Suisse alémanique. Mais pour la Suisse romande, il n'existe pas d'équivalent. Et concernant le travail plus spécifiquement, comme j'ai dit avant, le travail est une obligation. Et c'est une obligation qui s'étend même au-delà de l'âge classique du travail pour les détenus, puisque en 2011, le tribunal fédéral a donné raison à l'administration pénitentiaire qui imposait à un détenu âgé de plus de 65 ans, donc l'âge où normalement les hommes arrivent à obtenir l'AVS, voulait lui imposer de continuer à travailler. Et puis lui, il disait, ben voilà, moi j'ai l'AVS, j'ai dépassé l'âge du travail, donc j'arrête de travailler. Et le tribunal fédéral a considéré comme le travail en prison avait une valeur éducative et que ça lui permettait de s'occuper pendant sa journée, eh bien ce travail s'imposait quand même pour lui, malgré son âge avancé.
1: Voici Regina Spektor en conclusion de cette émission et You've Got Time, le générique de Orange is the New Black, la fameuse série dont l'action se déroule dans une prison pour femmes aux États-Unis.

Alix Heinegger et Jean-Sébastien Blanc, merci d'avoir répondu à notre invitation ce matin. Alix Heinegger, vous êtes historienne, professeure assistante au département d'histoire contemporaine de l'Université de Fribourg. Jean-Sébastien Blanc, vous êtes docteur en études de genre et chercheur en sciences sociales à l'Université de Genève. Merci aussi à Cécile During, Didier Rossa, Nathalie Schauenberg, Caroline Aurel, Lucie Covier, Patrick Tonomal et David Collomb.

0: 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Juste après les infos dans Travelling, Catherine Fatbert fait fondre le bloc de glace polaire d'Hibernatus. 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
1: Benoît Cornu.
2: Record historique de température dans plusieurs pays d'Europe ce week-end. Le Danemark n'avait jamais eu aussi chaud depuis la création des relevés météo en 1874, avec une température montant jusqu'à 37 degrés. La République tchèque a enregistré elle aussi son record absolu de température, 40,6 degrés. Et l'Allemagne a aussi battu samedi un nouveau record avec 41,5 degrés. Tandis qu'en France, on évoque une surmortalité liée à la canicule, un millier de morts supplémentaires depuis mercredi, selon l'Agence nationale de santé publique, laquelle prévient que le bilan réel est voué à s'alourdir. Ce phénomène touche principalement les plus de 65 ans, annonce Santé publique France, qui mentionne aussi une hausse de 40% des seuls décès à domicile. La vigilance rouge canicule en France ne concerne plus que l'extrême est du pays, avec une levée prévue dans la soirée. L'Iran et les États-Unis poursuivent leurs frappes dans le golfe Persique. Derniers épisodes en date des attaques de missiles et de drones tôt ce matin contre des bases américaines au Bahreïn et au Koweït. Les deux camps s'accusent de violer la fragile trêve en vigueur alors qu'ils ont entamé des négociations pour solder le conflit au Moyen-Orient. Les gardiens de la Révolution parlent de représailles à des attaques américaines contre le territoire iranien et les dirigeants d'ajouter « toute agression ennemie, quel qu'en soit le prétexte, recevra une riposte ». Poste implacable. La veille, c'était le président américain Donald Trump qui avait menacé de repartir en guerre pour anéantir la République islamique. L'armée israélienne affirme aujourd'hui avoir tué plusieurs terroristes armés dans le sud de la Syrie. Le ministère israélien de la Défense poursuit en indiquant qu'il continuera d'opérer dans la zone de sécurité du pays et d'éliminer toute menace contre les citoyens de l'État d'Israël. En Argentine, le chef du cabinet des ministre Manuel Adorni a présenté hier sa démission au président Javier Milei. Le politicien était acculé après avoir admis qu'il avait menti dans sa déclaration de patrimoine en dissimulant 500 000 dollars au fisc. Adorni a dénoncé dans une déclaration sur les réseaux sociaux des attaques médiatiques incessantes et il nie toute malversation. Il affirme avoir épargné au noir via des crypto-monnaies entre 2014 et 2018, soit avant son entrée en politique. Il s'engage à régulariser sa situation. En football, la Suisse affrontera l'Algérie en 16e de finale de la Coupe du Monde. Vendredi matin, les hommes de Mourad Yakin retrouveront leur ancien sélectionneur, Vladimir Petkovic, désormais à la tête des Fenech, 3e de leur groupe après le match nul 3 partout ce matin contre l'Autriche. Puis on termine avec la météo, toujours très chaud et ensoleillé avec des orages cet après-midi en montagne, des orages qui pourront déborder en plaine, maximum 37 degrés. Demain, fin de la canicule, mais un temps encore chaud et lourd, maximum 31 degrés, même type de temps pour mardi, avec des orages qui déborderont en pleine.
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0: pôle Nord, ça vous dit rien, le pôle Nord, le pôle Nord. Vous êtes resté enfermé pendant 65 ans dans un bloc de glace. Et on vient de vous retrouver intact il y a deux mois.
1: Hubert !
0: La ferme ! Vous n'avez pas 25 ans, vous avez 90 ans. Non. Et vous êtes le grand-père de votre mère, c'est-à-dire de ma femme. Et elle ne s'appelle pas Clémentine, elle s'appelle Edmé. Edmé. Elle s'appelle Edmé.
2: Aujourd'hui dans Travelling, un classique avec Louis de Funès, un film que vous avez toutes et tous vu et revu et qui vous donne à chaque fois un petit frisson, c'est le glagla de le dire. Et c'est normal, car ce film c'est Hibernatus d'Edouard Molinaro, sorti en 1969. Adapté d'une pièce de théâtre à succès de Jean-Bernard Luc, le film raconte l'histoire d'un homme retrouvé congelé dans un bloc de glace. La découverte est fabuleuse, car l'homme, jeune, est parfaitement conservé et surtout vivant. On va pouvoir le réanimer. Mais cette réanimation n'est pas sans conséquence, principalement pour les héritiers et les descendants de ce Paul Fournier. Hibernatus est un film très attendu après Oscar du même Molinaro. C'est un des tout grands succès en France de cette année 1969. Il devient très vite un classique. Louis de Funès est de la partie, tout comme son éternelle épouse de cinéma, Claude Jansac. Le casting accueille également Michael Lonsdal, Paul Prébois, Bernard Allan, Olivier de Funès, le propre fils de Louis de Funès, et Claude Pieplu. Bref, du beau monde. Hibernatus est un voyage dans le temps, imposé, avec des scènes mémorables et quelques longueurs, surtout pour Louis de Funès, pour qui le tournage n'a pas été qu'une partie de plaisir. Notez que pour son réalisateur, ça a aussi été une galère polaire que ce film. Mais ça, nous allons vous le raconter. Aujourd'hui, dans Travelling, c'est Hibernatus à qui nous donnons un coup de projecteur. Dans la lumière du Grand Nord, beaucoup d'archives, des anecdotes, des extraits, des interviews et un documentaire sur le film intitulé « Rompre la glace, les coulisses d'Hibernatus ». Voilà, vous savez tout. Il ne nous reste plus qu'à laisser souffler une petite brise glaciale à travers les ondes et à nous occuper de cet ancêtre plus encombrant, vivant que mort.
3: Il s'approche du cratère.

0: Lundi 2 février. L'expédition franco-danoise, dirigée par le professeur Janssen et le commandant Leco, découvre à l'extrême nord du Groenland le corps d'un homme parfaitement conservé dans la glace de la banquise.
1: Georges Delerue, faut-il encore vous le présenter ? Non. Si ? Un compositeur français, véritable caméléon, qui a à son actif plus de 300 musiques de films, césarisées, oscarisées, et puis des œuvres pour la télévision, pour des documentaires, des ballets, de la musique de chambre, des orchestrations, et 4 opéras. Tous les styles, toutes les époques, et une faculté exceptionnelle d'être compris par toutes et tous.
2: Il faut pouvoir aussi bien écrire dans un langage du Moyen-Âge, de la Renaissance, ou bien de l'époque 1800, ou bien du French Cancan 1900, ou bien du pop actuel. Il faut tout pouvoir couvrir.
1: Bref, Georges Delerue, qui pour Hibernatus reste presque dans le classique en ramenant l'hiberné par quelques notes jusqu'en 1905. Une musique enlevée dynamique entre piano et orchestration qui a inspiré notre programmateur Bastien Arnold aujourd'hui par ses notes cristallines et glaciaires. C'est un titre sorti la même année que le film qu'il nous propose, un tube de 1969 de Monsieur 100 000 volts, j'ai nommé Gilbert Bécaud. Monsieur Winter, go home sur la première.

0: cache derrière Hibernatus ? Allez, je vous le donne en mille. C'est un film d'Edouard Molinaro, assisté de Pierre Cosson et de Philippe Meunier. Scénario et dialogue Jean Alain, Jean-Bernard Luc, Louise Funès, Jacques Wilfried, d'après la pièce de Jean-Bernard Luc. Musique Georges Delerue, décor François Delamotte, costume Jacques Fonteret, photographie Marcel Grignon, Raymond Lamoigne. Une production d'Alain Poiret sortie le 10 septembre 1969. Voyons à présent ce que ça raconte.
1: Ah maître, cher maître, la décoration.
2: Oh, la Légion d'honneur.
1: Oui, la Légion d'honneur.
2: C'est fait.
1: Oh, merci, cher maître, merci. Et quand l'aurai-je?
2: La semaine dernière.
1: Non, vous me comprenez. Non, j'ai dit quand l'aurai-je?
2: La semaine dernière. Non, non, je dis la mienne, je l'ai eue la semaine dernière.
1: Oui, non, je m'en fous, non, je vous parle de la mienne, mais quand l'aurai-je?
2: Oh, j'en ai parlé en haut lieu, c'est imminent.
1: Ah, mais il me l'a fallu pour demain. Charles!
3: Oui. Merci. Vous en voulez?
1: Ah. Qu'est-ce que c'est que ça?
2: Ça, c'est la Légion d'honneur.
1: Ah, mais il l'a eu, lui. Il l'a eu, c'est vous, hein?
2: Ah non.
1: C'est vous qui l'avez, hein?
2: Non.
1: Allez.
3: Merci, maître, d'avoir fait activer pour moi.
1: Il m'en faut une pour demain. Allez, hop.
0: En 1970, au pôle Nord, on retrouve congelé un jeune homme. Miracle, il est vivant. Cela fait 65 ans que cet homme de 25 ans est endormi dans les glaces. Il se nomme Paul Fournier. On le ramène en France, on le réanime progressivement grâce à la science du professeur Laurier Bas, spécialiste mondial de l'hibernation artificielle. Mais cet Hibernatus, ce Paul Fournier, a de la famille une descendance. Sa petite fille, Edmé, est mariée à un industriel, Hubert Barrère de Tartas. La famille refuse que le grand-père soit le sujet d'expérimentations scientifiques et le récupère au prix de quelques pérégrinations épiques. Paul Fournier est alors installé dans la maison familiale que l'on a complètement transformée et remise à la mode 1900, tout comme le quartier. Car il ne faut surtout pas qu'Hibernatus se rende compte qu'il a fait un saut dans le temps et que le monde a beaucoup changé. Cela pourrait lui être fatal. On vit donc à la mode Belle Époque et Paul Fournier, bien réveillé à présent, est convaincu qu'Edmé, sa petite fille et sa mère, et que Hubert est un galant qu'il regarde plutôt d'un mauvais œil. Les affaires se compliquent quand Paul tombe amoureux d'Evelyne Crépin-Jaujard, fille d'un gros industriel et future fiancée de Didier, le fils de Hubert et d'Edmé. Et pour Hubert, c'en est trop. Le voilà qui révèle de manière tonitruante à l'ancêtre toute la vérité et quitte la maison complètement hystérique. Paul finit par se marier avec Evelyne et tout rentre dans l'ordre. On finit même par retrouver Hubert cryogénisé qui a, à son tour, donné rendez-vous à sa famille dans 50 ans. Hibernatus, cette histoire rocambolesque, est à la base une pièce à succès montée en 1957 au théâtre de l'Athénée. Jean-Bernard Luc en est le créateur, le scénariste et le dialoguiste. En 1967, Édouard Molinaro se dit que cette pièce ferait un assez bon film. Il prend néanmoins le temps de tourner Oscar avec Louis de Funès avant de s'atteler à cette adaptation. Édouard Molinaro est alors un jeune metteur en scène, il a 40 ans. Il fait ses débuts en tournant des courts-métrages amateurs et en participant à des concours. Il finit par monter à Paris, devient assistant réalisateur pour André Berthemieux, Maurice de Canonge et Robert Vernet. Il tourne également des films industriels et puis des courts-métrages de fiction. Et c'est un polar qui le lance, Le dos au mur, un scénario de Frédéric Dard. Dans les années 60, il passe à la comédie et là, c'est le succès qui frappe à sa porte. Arsène Lupin contre Arsène Lupin, Une ravissante idiote et puis Oscar et Hibernatus. Beaucoup d'adaptations, Molinaro adore le théâtre.
4: Une grande partie de mes films sont inspirés du théâtre. Ça vient du fait que quand je suis arrivé de ma province à la fin des années 40, vers 47-48, j'avais beaucoup vu de films dans ma petite ville de l'Aréole Gironde, mais je n'avais pas vu de pièces de théâtre et j'adorais le théâtre. Je me suis précipité au théâtre tous les soirs et j'ai pris le goût du théâtre. J'ai d'ailleurs vu Guitry sur scène deux fois. J'ai gardé ce goût du théâtre toujours et je l'ai toujours, j'y vais très souvent. C'est qu'il y a à la fois le goût des beaux textes, le goût des acteurs. Et beaucoup de mes films, si vous prenez Oscar, La cage aux folles, L'emmerdeur, Le souper et Bon marché sont inspirés, et il y en a d'autres, comme Les aveux les plus doux, qui sont inspirés de pièces de théâtre, et plus qu'inspirés. D'ailleurs. Je ne fais jamais de storyboard, j'ai besoin de la chair des comédiens, j'ai besoin de la structure du décor. Et puis les choses se mettent en... Après, ça se déclenche très très vite à l'intérieur de la tête. C'est pour ça que je pense pas à la technique. Je pense au comédien, je pense au sens de la scène. Et la technique, elle vient toute seule.
0: Édouard Molinaro sur scène à l'ESRA, une archive de l'École supérieure de réalisation audiovisuelle. Hibernatus sera du théâtre filmé. Un vaudeville. Le producteur, Alain Poiré, impose la star Louis de Funès. Molinaro a envie de tourner un autre film qui lui tient très à cœur, Mon oncle Benjamin, et il n'ose pas dire non. Coup dur pour Molinaro, car le tournage d'Oscar s'est plutôt mal passé. Molinaro a du mal à supporter le caractère irascible de Louis de Funès et son besoin d'avoir le contrôle sur tout, les choix des plans, les découpages, le montage et même la direction d'acteur. Tout est prétexte à tension. Mais ce qui coince le plus, c'est que le jeune metteur en scène n'est pas très expansif. C'est un homme sérieux, trop. Il ne rit pas des improvisations du comédien sur le plateau. Je n'ai pas le rire facile et Louis me le reprochait. Cela ne vous fait pas rire ce que je fais ? Si, énormément, mais cela ne se voyait pas sur mon visage. Je suis du genre à rire intérieurement. Si j'avais été moins jeune, si j'avais eu plus de maturité, j'aurais fait semblant. Il avait besoin d'un public, je le comprends, explique Molinaro à Télérama le 12 janvier 2012. Et en 1969, c'est donc parti pour une nouvelle aventure.
5: Le fait que j'ai déjà travaillé avec de Funès, malgré les problèmes qu'il y avait eu entre lui et moi sur le tournage d'Oscar, il se sent l'empoiré pour me demander d'assurer la mise en scène d'Hibernatus, qui était effectivement un sujet assez amusant au départ. Quoique, à mon avis, entaché d'une erreur assez fondamentale, c'est que il me semble quelque part que les gens s'attendaient à ce que ça soit de Funès libéré. Je pense que imaginer de Funès dans un bloc de glace, puis libéré, on voit ce que ça pourrait donner. Alors, comme le film est resté fidèle à l'écriture originale de la pièce, ça s'est passé comme Jean-Bernard Luc l'avait écrit. Mais ça a été une longue aventure, puisque Wilfried, qui a écrit l'adaptation, et moi, surtout Wilfried d'ailleurs, je crois qu'il y a eu 7 ou 8 adaptations différentes qui ont successivement été refusées par de Funès.
0: Wilfried, c'est Jacques Wilfried, si jamais. Scénariste et dialoguiste de Pouic Pouic et des Gendarmes. 8 versions, 8 adaptations, nous dit Édouard Molinaro dans Rompre la glace, documentaire consacré au tournage d'Hibernatus. On trouve finalement un terrain d'entente 8 jours avant le tournage. Et c'est là que Louis de Funès refuse tout en bloc pour revenir à la première version du script. Bon, ça démarre plutôt mal tout ça. De Funès est le patron, l'équipe doit suivre. Notez que le perfectionnisme de l'acteur cache en réalité une pression continuelle. Il faut tout de même imaginer son angoisse. Mettez-vous à sa place, on vous dit « Moteur, ça tourne, fais-nous rire maintenant ». On attendait énormément de lui, se souvient le cinéaste. Mais ces bisbilles de tournage n'entacheront ni le succès du film, ni la réputation d'Edouard Molinaro qui fera une jolie carrière. De combien de films déjà ?
6: 35 films et autant de films pour la télévision.
7: Oui. Ça ne dérange pas de travailler pour la télévision parce que les moyens sont moindres quand même.
6: Hein. Ah, c'est-à-dire qu'il faut faire des petits sacrifices sur le salaire.
7: Ah oui, oui.
6: Et puis sur le temps de tournage. Mais, oui. Mais ça, c'est une très bonne école. Et puis surtout, on peut y traiter des sujets que quelquefois le cinéma vous refuse.
7: Alors bon, dans ce métier, vous êtes particulier. Vous avez fait des films noirs, vous avez fait des films fantasques, des films satiriques. Mais vous avez quand même une prédilection pour la comédie, hein.
6: J'ai fait beaucoup de comédies en début de carrière, ouais. Mais en fait, je ne suis pas un auteur de comédie. J'ai beaucoup de mal, surtout avec le vaudeville. Je préfère les personnages qui ont un tout petit peu de chair. Mais récemment, je n'ai pas fait de vaudeville.
7: Ah oui, en ce moment, vous devenez très sérieux. Le souper, Beaumarchais, on a l'impression, oui, que c'est un nouveau Molinaro qui arrive.
6: Oui, oui, c'est une espèce d'honorabilité tardive, comme ça.
7: Ouais, là,
6: mais je vais revenir à la comédie.
7: Vous allez revenir. Alors, vous avez tourné avec De Funès, avec Ventura. Oui. Et vous dites souvent, ma plus belle rencontre, c'est Brel.
6: Oui, Brel, oui, oui. Ça a été un espèce de coup de foudre. Je l'admirais comme comédien. Et puis, oui, c'est surtout l'homme qui m'a impressionné.
7: Oui. Alors, s'il y avait un film sur les 35 films que vous avez pu réaliser, un film que vous aimeriez refaire ?
6: Ah ben, 35.
7: Non, vous, ah bon, vous êtes à ce point insatisfait?
6: Ah oui, oui, j'ai horreur de revoir ce que j'ai fait et je n'y vois que les défauts.
7: Ouais. J'ai entendu parler d'un projet avec le doc Christian Spitz.
6: Ah non, non, ça c'est fait, je l'ai tourné pour ça, la télévision. Non,
7: ça c'est fait, ça c'est en boîte.
6: Ça c'est fait, oui.
7: Ouais, c'est fait,
6: non,
7: oui.
6: Non, je vais adapter une pièce de Scotto qui s'appelle Le mal de mer, mer avec, comme une mer. Avec Lynn Renault, avec Édouard Baer, avec Lou Doyon. Voilà.
7: Si on fait le bilan, plus de succès que d'échecs ou plus d'échecs que de succès?
6: Il doit y avoir un tiers de succès et deux tiers d'échecs à peu près.
0: Édouard Molinaro, 40 ans de carrière en 2011.
8: Fournier,
3: mais
8: ce nom ne vous dit rien?
3: Fournier, il y en a des pages dans l'annuaire.
8: Votre femme n'est-elle pas une demoiselle Fournier?
3: C'est possible. Enfin, vous n'allez pas prétendre, monsieur le secrétaire général, que Liberné est un parent de ma femme.
8: C'est son grand-père, monsieur.
3: Pardon, je comment?
8: C'est son grand-père.
3: Monsieur le secrétaire général, j'adore le comique, c'est entendu, mais j'ai horreur d'un certain genre de plaisanterie.
8: Monsieur, j'appartiens à un milieu où l'on n'a que très rarement l'occasion de plaisanter.
0: On parle de cocasserie du thème fournie par la comédie vaudevillesque de Jean-Bernard Luc. Dans ce genre d'ouvrage, film ou pièce conçu pour déclencher l'hilarité du public, tout ou presque est affaire de mécanisme. Que l'engrenage réglant l'enchaînement des situations soit légèrement faussé et l'ensemble de la machine cesse de tourner rond. Quand on voit le film, aujourd'hui c'est un petit peu ce qu'on peut en penser. Mais Hibernatus est aussi fait de scènes d'anthologie dues au seul talent de Louis de Funès. Difficile parfois d'être seul à prêcher dans le désert ou en Sibérie, comme le font Ico and the Bunnymen dans Traveling.

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1: 2 ans après le succès d'Oscar, Hibernatus marque les retrouvailles entre Louis de Funès et Édouard Molinaro. 12 ans auparavant, l'histoire du plus célèbre congelé de France avait déjà remporté un triomphe retentissant sur les planches. Mais pas question pour autant de reprendre les comédiens originaux. Molinaro mettra en scène une toute nouvelle équipe dont nous allons vous parler.
2: C'est horrible, je rêve. Je ne descends pas de ce monstre.
3: Monsieur le professeur,
2: j'espère,
3: mais écoutez-nous, monsieur le professeur, c'est pour ça que vous nous avez fait venir. Regardez, c'est la nuit des temps, ça. C'est pas lui. Le voilà. Non, c'est pas lui.
4: Monsieur, nous allons maintenant nous calmer.
3: Oui, alors.
4: Alors, nous allons le raser.
3: Oui.
4: Nous attendions pour ça.
3: Alors, on va raser. Alors, on le rase.
5: Nous avons ici tout ce qu'il faut.
4: Le docteur Bibolini est l'un de nos plus éminents psychiatres. C'est lui qui a la charge de veiller sur l'équilibre et la réadaptation progressive de votre parent.
6: Je ne sais pas encore si cet homme est mon ancêtre, monsieur. Mais s'il l'est, et que vous l'ayez laissé dans cet état repoussant, un seul mot me viendra aux lèvres. Pourquoi ?
5: Parce que, madame, je ne le jugeais pas encore mûr pour la confrontation décisive avec lui-même.
1: Il arrive que ce soit l'acteur qui brime son metteur en scène. Il arrive que ce soit l'acteur qui impose ses conditions. Il arrive que ce soit l'acteur qui a un droit de regard sur le casting. Pour Hibernatus, Louis de Funès a tous les pouvoirs. Et c'est normal, comme beaucoup de films se montent sur son nom, qui sont toujours grâce à lui une bonne affaire, il est assez regardant sur les gens qui l'entourent. Sur Hibernatus, il tourne en famille avec son éternelle épouse de cinéma, Claude Jansac, ma biche.
7: Là, j'avais promis de vous poser une question, je vous la pose, mais enfin, faut répondre en toute sincérité, comme si Funès ne vous entendait pas.
8: Qu'est-ce que ça
7: représente d'être un partenaire de Louis de Funès, d'un film à l'autre, comme ça?
8: Qu'est-ce que ça représente? Ça représente d'abord beaucoup de travail. Parce que il faut se donner des coups de pied même quand on n'est pas dans le coup. Parce qu'il sait très bien que pour que ça passe à l'écran, le comique, il faut vraiment y aller de toutes ses forces, de toute son âme, de toutes ses tripes. Alors si vous êtes un peu en dessous, il vous le fait remarquer tout de suite. Parce qu'il le voit tout de suite, il le sent. Alors, même quand on n'est pas tout à fait en train. Là, alors, c'est vraiment du travail. Et alors, après ça, on s'amuse. Alors ça, moi, rire quand je travaille, je trouve ça merveilleux. Ça crée une ambiance extraordinaire.
7: Puis, de toute façon, à se retrouver comme ça d'un film à l'autre, ça crée des affinités, des accointances, quand même, non?
8: Oui, parce qu'on commence à se connaître mieux. Alors, je sais qu'en même temps, tout en jouant avec lui, je regarde et je sais presque les choses qui vont arriver et je m'attends à quelque chose de qui me plaise et ça me plaît et je peux enchaîner dessus. Enfin, je m'exprime très mal, mais...
7: Non, très bien.
8: ça roule, quoi, exactement comme une roue. C'est merveilleux. Bon.
1: La famille, c'est également pour Louis de Funès, Paul Prébois, mémorable majordome balourd et malmené par son patron. Et puis... Claude Pieplu, inénarrable et mémorable voix des Shadok.
9: Depuis qu'ils avaient été chassés de la Terre, ça fait plus d'environ 3978,6 générations qu'ils ne font que ça, pomper. Alors vous pensez, c'est pas aujourd'hui qu'ils vont s'arrêter. Je vais vous dire tout de suite que puisque vous avez l'intention de suivre cette émission, va falloir vous y habituer.
1: Ah, les Shadok, on aime! Un jeune comédien fait également son apparition dans le casting du film. Il s'appelle Bernard Allan. C'est lui qui sera Hibernatus. On l'écoute dans Rompre la glace, documentaire consacré au film.
10: J'ai eu un prix de conservatoire en janvier 69. Et je n'avais pas été du tout sur le casting, en fait. J'étais chez un agent à l'époque, j'étais très jeune, donc bâti sur le casting. Et puis finalement, à cause de ce prix de conservatoire, ils se sont dit, après tout, on pourrait peut-être quand même en parler à la production Gaumont et à Édouard Molinaro. Et j'ai fait des essais, je me souviens, en même temps, ils faisaient des essais pour des filles, pour le film suivant d'Édouard, qui était Mon oncle Benjamin. Et donc je me suis retrouvé dans les essais des filles qu'Édouard Molinaro faisait pour donc en Louis XV, et je me suis retrouvé en 1900 à faire très tardivement ces essais qui ont été soumis, je crois, à Louis de Funès qui avait un droit de regard sur la distribution. Et je me souviens qu'il avait dit à Édouard on va le prendre ce petit-là parce qu'il a un nez spirituel.
1: Un nez spirituel, comme quoi une carrière ça peut tenir à pas grand-chose. Bernard Allan fait face à Olivier de Funès, propre fils de l'acteur, également présent sur le tournage et qui joue le fils de Hubert et d'Edmé.
10: Et Olivier était poussé aux fesses par papa pour faire ce métier, parce que papa n'avait qu'une angoisse, c'est qu'il fasse ce dont il rêvait, c'est-à-dire de l'aviation, ce qu'il a fait après d'ailleurs. Il était absolument sympa, mais il avait aucune envie, je crois qu'il avait aucune envie de faire ça, et qu'il a fait plusieurs films imposés par son père.
3: Tu es misérable, tu veux ruiner ton père, hein? Les crétins Jaujard sont en bas, et Evelyne t'attend. Allez, hop!
11: Oui, alors écoute-moi bien, je vais te dire un truc. Tes crépins Jaujard, j'en ai ras la frange.
3: Ras la frange?
11: Oui, la frange, c'est ça. Et puis c'est pas fini. Ton mariage bidon, tu peux te le mettre au...
3: Ah non, ça je ne le ferai jamais.
10: Il a eu des soucis de critique dans le film précédent où on disait... on le voit beaucoup, il laisse peu de part aux autres personnages, donc il bouffe tout. Et là, il avait dit, c'est important que l'histoire romantique du jeune soit très très importante dans le film, presque 50-50 avec la mienne, pour aérer le film. Donc j'ai été très gâté, quoi. Et il était très vigilant à ça. Et ce qui est vraiment un équilibre sur ce personnage, le personnage de Claude Jansac, le personnage de Martine Kelly, la bonne, le divin Paul Prébois... Tous ces personnages-là qui avaient vraiment des choses à faire.
12: Ah, monsieur.
3: Oui.
12: Monsieur, il y a un monsieur qui vous attend.
3: Pourquoi vous ne me le dites pas?
12: Ah ben, je vous le dis.
3: Quand?
12: Maintenant.
3: Vous êtes un menteur.
1: Ainsi, on voit poindre une autre facette de Louis de Funès. Un homme intègre qui laisse de la place aux jeunes et aux gens qui l'entourent. On a le même son de cloche du côté de Claude Jansac quand elle évoque ses films avec Louis de Funès, qu'elle a rencontré bien des années avant qu'il ne devienne célèbre sur la puce à l'oreille. Ils se perdent de vue et ils se retrouvent avant la série des gendarmes. Claude Jansac nous raconte tout ça dans cette archive INA.
13: J'avais toujours joué des personnages tragiques, dramatiques, etc. Et, ou des jeunes premières, idiotes. Et Jacques Charon et Jean-Michel Rouzière m'ont demandé de jouer avec eux la dame de chez Maxime, Fedot. Et Louis est venu voir la pièce. Et il y avait dans la pièce un comédien, Maurice Rich, et qui jouait en même temps, qui tournait avec lui le jour dans un fantômage, je crois. Non, dans Le Grand Restaurant. Et il a vu la pièce et il me dit « Oh, ben, dis donc, je ne savais pas du tout que tu jouais des trucs comiques. » Et deux jours après, Maurice Rich me dit, Louis m'a demandé, il va tourner après Oscar, et il voudrait que tu fasses des essais, et il demande si, par hasard, tu voudrais bien, je vous jure que c'est authentique. Si tu voudrais bien jouer avec lui.
14: Ah oui, c'est tout à fait lui. Ça.
13: Alors ça, oui. Si vous connaissez des acteurs aussi merveilleux que ça, qui ont aussi délicats, présentez-les-moi, parce qu'il y en a sûrement, mais moi, personnellement, je ne connais pas. Et j'ai donc fait les essais, et Molinaro a été d'accord, et c'est comme ça que j'ai commencé avec Louis. Puis j'ai fait les grandes vacances, et après, le gendarme se marie.
15: Vous avez dit à un confrère dans la semaine, là, qu'il n'était pas toujours très gai parce que trop sollicité et effrayé par son succès.
13: Oh, c'est-à-dire par les gens qui le tiraient par la manche. Il n'était pas effrayé par son succès, mais d'abord, c'était essentiellement un timide. Et puis, il avait toujours peur de mal parler, de dire des choses qu'il ne fallait pas, etc. Puis, comme il était justement très sollicité, il en avait un peu assez. Puis, lui, sa vie, c'était de jouer. Que ce soit au théâtre, que ce soit au cinéma, c'était de jouer. Et le reste, pour lui, c'était accessoire. Il disait, le public, c'est pas ça qui l'intéresse. C'est de me voir, et si je lui plais, ben, c'est parfait, puis c'est tout.
1: Claude Jansac dans Aujourd'hui la vie, le 4 février 1983.
3: Edmé! Edmé, vous allez mieux? Ça va mieux?
2: Non!
3: Mais non, c'est fini! Mais non, mais non, chier, ça va être à nous!
1: Hibernant sous la glace, un homme est ramené à la vie. Véritable ressuscité, il apporte avec lui surtout une sacrée pagaille. Pas étonnant quand on a passé 60 ans dans la glace. On continue dans Travelling d'évoquer Hibernatus. Le chapitre suivant sera consacré au tournage proprement dit. Juste le temps d'écouter pour se rafraîchir les oreilles, Catherine Lara et son hiver.

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1: Hibernatus, c'est un scénario cocasse. Le thème prête à rire, l'ancêtre qui revient et le décalage qu'il produit est un classique du cinéma. Jean-Marie Poiré en fera un succès avec ses visiteurs. Reste qu'en 1969, c'est Édouard Molinaro qui est aux manettes d'un film qui va faire beaucoup rire dans les salles de cinéma.
2: Le destin de cet homme lui appartient.
1: Retour au film.
2: Puisse la prière nous apporter la lumière.
3: Nous dit Dieu.

0: Il nous nargue.
1: Je suis vraiment désolé, professeur, mais nous boutelons le périmètre, c'est tout ce que nous pouvons faire.
0: Bon, ben, j'irai seul.
2: On tourne Hibernatus au début de l'année 1969 et au printemps, en Île-de-France, dans le département des Yvelines, à l'aéroport du Bourget, en Seine-Saint-Denis et à la mairie de Versailles. On alterne les scènes entre passé et présent, entre 1969 et 1905. Il faut reconstruire un décor 1900. Et ça, c'est amusant. Édouard Molinaro dans le documentaire « Rompre la glace ».
3: Donc c'était la star du cinéma français à cette époque-là. Ce qui générait des budgets importants, ce qui a permis à François Delamotte, le décorateur, de faire une maison qui était, je veux dire, pas une maison de comédie, qui était vraiment faite d'une manière très sérieuse et très soignée.
4: On a trouvé une maison un peu style normand, ce qui faisait qu'à l'extérieur, pour la période de 1900, elle pouvait cadrer assez facilement. Le décor intérieur de la maison était une espèce de caricature d'une maison début de siècle, avec des découpages de bois, des profondeurs, des escaliers, des couleurs aussi qui étaient tout de même assez fortes et assez caractéristiques. Et ça, c'était une... Pour nous, nous les décorateurs, on était très heureux de faire ça. Ça a été un de mes décors presque préférés, je veux dire, dans ma petite carrière de décorateur.
2: Le décor est donc magnifique, mais l'ambiance, elle, n'est pas au beau fixe. Quand on fait un film avec un homme de la pointure de Louis de Funès en 1969, on doit travailler avec un monstre sacré. Louis de Funès a ses têtes, ses envies, ses contradictions, ses coups de gueule, ses colères. Édouard Molinaro le sait bien. Lui qui subit un peu les coups de bâton donnés par le comédien. Ce qui le gêne principalement chez Molinaro, c'est qu'il ne rit pas. Et Louis de Funès a besoin que l'on rie quand il joue. Le tournage est un peu tendu.
3: Et ça a été un tournage très difficile parce qu'au bout de quelques semaines de tournage, je crois 3 ou 4 semaines, de Funès s'est arrêté de tourner carrément en disant non, ça va pas. C'était pas la bonne adaptation, il fallait revenir à la précédente. Donc je me rappelle avoir passé une journée à ne rien faire, quasiment à filmer certains plans de la maison de Liberné, de la maison de famille, qui d'ailleurs, dont certains sont d'ailleurs dans le film. Et ensuite, donc, on est revenu à cette version précédente, avec des différences qui nous ont obligés à jeter certaines scènes, à recommencer. Ça a été une telle aventure, un tel salmigondi que je suis incapable de savoir ce qui appartenait à l'une ou à l'autre version et ce qui est resté dans le film et ce qui a été abandonné.
2: Pourtant, à l'écran, rien ne transparaît des tensions. Le vaudeville virevoltant est parfaitement tuilé. De Funès se surpasse dans son col empesé et derrière sa moustache façon Landru, gesticule, hurle, tape du pied, offrant au 7e art plusieurs scènes d'anthologie.
3: Louis de Funès n'était pas un comédien qu'on déplaçait comme une marionnette. C'était un collaborateur de création. Donc c'était un dialogue constant avec le metteur en scène. Il proposait des choses. On pouvait en discuter. On en proposait, il les discutait. Donc c'était une espèce de démocratie bicéphale. C'était, si je me souviens bien, moins difficile pour moi que dans Oscar, où Oscar, il avait joué la pièce, il avait des points de vue extrêmement précis dont il ne voulait pas sortir, souvent à juste titre. Alors que dans Hibernatus, qu'il n'avait pas joué, c'était comme s'il jouait un script ordinaire.
2: Deux équipes se succèdent sur le film, car Édouard Molinaro a prévu le coup. Il doit tourner son film fétiche avec Jacques Brel, et les dispositions de l'acteur-chanteur sont limitées. À Molinaro, toutes les scènes avec Louis de Funès, et à la seconde équipe dirigée par Pierre Cosson, les scènes du Grand Nord et du Paris 1900 recomposées. Pour l'équipe, le tournage est relativement peu impacté par les tensions entre le metteur en scène et son acteur principal. Il faut dire que dont Molinaro, que de Funès sont des hommes courtois et polis. Pierre Cosson se souvient, Édouard dirigeait avec beaucoup de calme, sans hausser la voix. Je le revois encore très précisément sur le plateau, nous donnant des indications. Je sais que beaucoup ont évoqué des tensions entre de Funès et lui, mais je n'ai pas le souvenir d'éclat de voix. Et avec les techniciens, Édouard était ferme, mais poli, sachant très précisément ce qu'il attendait d'une scène.

0: qui était le plus dur, c'est de tenir le coup en sentant les gens, toute l'équipe technique s'empêcher de rire, quoi. Et ils pouvaient refaire la scène, ils retrouvaient des choses nouvelles, et ils cueillaient tout le monde. Et il avait, je crois qu'il avait besoin de ça, il avait besoin du répondant presque d'une salle théâtrale, même s'ils s'empêchaient tous de rire, il sentait que c'était bien si tout le monde n'en pouvait plus derrière la caméra. Par exemple, Louis, pour la grande scène de révélation à Libernet du temps moderne, on avait commencé, je me souviens, cette scène, et puis il cherchait, il improvisait toujours beaucoup sur une base et un canevas, et ce jour-là, il ne trouvait pas ce qu'il voulait, il n'y arrivait pas. Et ben, qu'est-ce qu'on a fait? Ben, il a demandé à ce qu'on arrête. On a fini la journée très très tôt, et puis on a repris rendez-vous pour... On a fait d'autres plans le lendemain, mais deux jours après, il a recommencé, c'était la bonne. Donc on pouvait se permettre à l'époque d'arrêter, et puis d'attendre que l'inspiration vienne. Il avait dû y penser, y rêver. Et là, il a fait cette espèce de démonstration éblouissante avec l'insecte module, et sur lequel, d'ailleurs, si on regarde bien le film, si j'ai des trois quarts d'eau au jeu, mais je n'en peux plus de rire, et je sentais surtout toute l'équipe derrière la caméra qui se retenait, qui couinait, qui allait étouffer. C'était affreux. Et à chaque fois, chaque prise, il réinventait encore autre chose, ce qui fait qu'on était toujours cueillis.
1: Et vous êtes le grand-père de votre mère, c'est-à-dire de ma femme. Elle ne s'appelle pas Clémentine, elle s'appelle Edmé. Edmé, elle s'appelle Edmé, Edmé, Edmé, Edmé, Edmé. Elle s'appelle Edmé, Edmé, Edmé, Edmé, Edmé, Edmé, Edmé, Edmé.
0: Quand le génie descendait, il descendait vraiment, hein. Et c'était irrésistible, quoi. On ne pouvait pas. Et le truc que j'avais là, je me souviens à travers du plan où il se couchait littéralement sur moi pour me quand même. Et c'était terrible, quoi, pour résister. Et il y a vraiment un plan où on voit que je ne peux pas résister, quoi. Si on regarde bien le film, c'est vraiment des slams.
2: Bernard Allan, Libernet, le fameux Paul Fournier, jeune acteur face au monstre sacré. Bernard Allan qui jouera à nouveau avec Molinaro dans Mon oncle Benjamin.
3: De quoi est morte votre femme?
4: Non, j'avais bien entendu. Oh, c'est horrible. Oh, quelle horreur. Elle était déjà pas bien le matin, elle était déjà comme ça. Et je me rappelle, d'un seul coup, elle avait dit. Tu dis, qu'est-ce qu'il y a? Elle préparait pas. Elle s'est mise à gonfler. Paf, elle a éclaté, c'est horrible. Horrible.
3: Qu'est-ce que vous me racontez là?
4: Épouvantable. Paf, elle a éclaté. Je me fais partout. Horrible. Horrible. Elle n'a pas souffert. Du tout.
2: L'idée de base est passionnante, scientifique, à tendance philosophique. Comment appréhende-t-on le monde quand on a dormi dans les glaces pendant plus de 60 ans, qu'on n'a pas connu les deux guerres mondiales, que la télévision a envahi les salons, qu'on a marché sur la lune et que les hippies traînent dans la rue? En 1969, Édouard Molinaro traite le sujet avec humour et il fait bien. Même s'il ne le montre pas, le réalisateur rit tout de même des facéties de Louis de Funès. J'avais beau être en colère, un jour j'ai dû me détourner de la caméra tellement je riais en le regardant jouer la scène où il explique que sa femme a explosé parce qu'elle a trop mangé. C'était les Monty Python avant l'heure. Une femme qui fait paf et Dionysos qui en profite pour faire des boules de neige sur la première.

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1: 1969, année érotique, chante Serge Gainsbourg. 1969, ce sont aussi à New York les émeutes de Stonewall, pierre angulaire des droits des homosexuels, hommes, femmes et tout l'arc-en-ciel des amours. Ce sont les premiers pas de l'humanité sur la Lune pour Neil Armstrong et Buzz Aldrin le 21 juillet. C'est le festival de Woodstock, ce sont les réformes de Vatican II, c'est l'assassinat de Sharon Tate, la femme de Roman Polanski, par les adeptes de Charles Manson. C'est la mort d'Ho Chi Minh, ce sont les manifestations anti-guerre du Vietnam aux États-Unis. En 1969, au cinéma, on voit « Il était une fois dans l'Ouest » de Sergio Leone, « Le cerveau » de Gérard Oury, « Macadam Cowboy » de John Schlesinger, « Easy Rider » de Dennis Hopper et le gros succès de l'année en France, « Hibernatus » d'Edouard Molinaro.
2: Moi, ça va.
3: Vous ne m'avez pas cru.
2: Oh si, si.
3: Vous ne m'avez pas cru.
2: Si, je vous ai cru.
3: Je vous ai cru. J'ai 90 ans, je suis votre grand-père. Je reviens du pôle Nord et nous allons tous aller sur la Lune avec un insecte.
4: Il ne m'a pas cru, La télévision.
3: Ah non.
4: Il va voir la télévision.
3: Non, je ne veux pas que vous...
4: T'approches pas, je te tape.
5: Qu'est-ce que vous dites?
4: Je tape, la clé. La clé.
3: Il n'y a pas de clé.
1: Souvenir. Édouard Molinaro écrit : le tournage a été très tendu en situation de paix armée. Heureusement, Claude Jansac était adorable. Elle avait la même légèreté que dans ses rôles. Louis l'adorait, elle faisait le pont entre lui et moi. Comme cela se passait mal, j'ai voulu partir avant la fin du tournage et c'est Louis qui a voulu que je reste. J'étais prisonnier. Plus tard, sur le tournage de mon oncle Benjamin, j'ai perdu ma femme qui s'est tuée en avion. Louis est venu à l'enterrement, il a été charmant. En fait, avec De Funès, nous formions un couple difficile. Nous avons enfanté dans la douleur, mais nos bébés ne sont pas trop loupés. Et effectivement, Hibernatus, tout comme Oscar 2 ans auparavant, attire les foules dans les salles de cinéma. Ce que souligne la critique. Les films de De Funès sont des fatalités aussi inévitables que les grèves, la grippe et les embouteillages, écrit Georges Charansol le 18 septembre 1969. La critique pourrait passer sous silence sans leur enlever un seul spectateur, mais il faut tout de même dire que s'il en est d'excellents, beaucoup sont exécrables. Hibernatus appartient à cette seconde catégorie. Il est tiré d'un vaudeville qui paraissait déjà laborieux à la scène, mais qui à l'écran ne cesse d'être péniblement artificiel. Si les multiples adaptateurs, dont De Funès lui-même, avaient eu la moindre ambition, ils auraient pu tirer un conte philosophique savoureux de la situation créée par le retour de cet ancêtre. Et à ce parti, ils ont substitué une pantalonnade totalement dépourvue d'esprit où les inventions comiques sont rares. Il serait pourtant malhonnête de dissimuler que ces apparitions continuent de déclencher les rires d'un public peu regardant sur la qualité du produit qu'on lui offre. Ça pique un peu, mais c'est normal. Le film, avouons-le, n'est pas un chef-d'œuvre, on va pas se mentir. Il a d'ailleurs passablement vieilli. Mais certaines scènes pourtant restent mémorables et traversent les ans. Louis de Funès est d'ailleurs lui-même étonné par le succès du film.
6: Louis de Funès, à cause d'Hibernatus, d'Edouard Molinaro, vous avez acquis en quelque sorte la médaille de fréquentation des salles de cinéma cette année, puisque je crois que le film a fait 450 000 entrées.
7: Oui, oui.
6: Est-ce que ça vous surprend, ce genre de résultat?
7: Ben oui, ça me surprend toujours un petit peu.
6: C'est pourtant pas...
7: Je voudrais bien pouvoir dire que ça va être un triomphe, mais ça, je ne sais jamais.
6: Quand vous avez tourné Hibernatus?
7: Oh, c'était très dur. Un tournage très dur pour ça, et ça m'a surpris parce que... Il y avait une ambiance due beaucoup à moi qui n'était pas bonne. Mais après, heureusement que Molinaro est un charmant garçon, on l'a bien entendu. Mais moi, j'étais d'humeur exécrable parce que le scénario n'était pas prêt. C'était un tas de choses professionnelles.
1: Et après, me direz-vous? Après, Molinaro et Louis de Funès ne tourneront plus ensemble. Plus jamais. C'est peut-être mieux ainsi pour les nerfs de chacun. Édouard Molinaro tourne Mon oncle Benjamin et puis L'emmerdeur et La cage aux folles. Il meurt en décembre 2013. Louis de Funès a aussi une très belle fin de carrière, avec La folie des grandeurs, Les aventures de Rabbi Jacob, Les loups la cuisse, L'avare et La soupe aux choux. Le comédien disparaît en 1983, sans savoir qu'un vrai Hibernatus est ressorti des glaces. Mais oui, souvenez-vous, on l'a retrouvé le 19 septembre 1991 dans les Alpes, à la frontière austro-italienne. Il s'appelle Ötzi. Sa dépouille est conservée au musée de Bolzano.
8: Alors c'était vrai. Comment est-ce possible?
9: J'aurais tellement aimé t'apprendre tout ça autrement. Ou mieux, vivre à ton époque. Crois-tu que tu pourras t'habituer à la nôtre?
8: Je ne sais pas.
9: On ne parle plus d'amour de la même façon. Mais au fond, rien n'est changé. Viens. Où allez-vous? Rattrapez le temps perdu!
10: Paul! Paul!

0: C'est bon, Hibernatus est réveillé et j'espère que vous aussi, même si la chaleur potentielle d'un mois de juin vous donne envie d'aller vous faire congeler. Mais maintenant que nous avons les oreilles au chaud ou au froid, c'est selon, on peut dérouler le générique de l'émission. Catherine Fadbert et Yves Roulin à la réalisation. Marie-Claude Cudry, Jean-Claude Gailly, Alain Freudiger, Véronique Rabou, ainsi que la Cinémathèque Suisse pour les documents, les archives, les extraits et la nouvelle diffusion. Bastien Arnold s'occupait, lui, de la programmation musicale. 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Nous sommes disponibles en tout temps pour des téléchargements, des réécoutes, pour nous emmener partout avec vous en balado-diffusion, même jusqu'au pôle Nord si vous le désirez. Hibernatus est à voir à la Cinémathèque à Lausanne. C'est le dernier film de la saison avant la fermeture estivale. C'est ce dimanche. Les horaires se trouvent sur cinémathèque.ch. Et puis c'est également la fermeture estivale pour nous. On se retrouvera à nouveau à la rentrée tous les dimanches et quand vous le désirez sur Play RTS ou en podcast. Mais on prend déjà rendez-vous tout nu et tout bronzé pour se retrouver entre le 27 juillet et le 21 août avec des rediffusions de Travelling sur RTS Première entre 16h et 17h juste avant Vertigo, ainsi que sur la première de la RTBF tout l'été. Et ça, c'est chic. Oui, c'est chic. Dans quelques minutes, c'est Jonas Schneider et toute son équipe de beaux parleurs et de joyeuses parlotes qui vont voler la vedette à qui vous voulez. Mais pour l'heure, aux côtés d'Edouard Molinaro et de Louis de Funès, sur RTS Première, il est 11h.
1: Benoît Cornu.
2: Une nouvelle frappe israélienne sur le sud Liban ce matin. Elle intervient à cette attaque au surlendemain de la signature par les deux pays d'un accord cadre visant à une paix durable. Un avion de chasse israélien a bombardé des localités, selon l'agence libanaise d'information ANI. Et puis hier, c'était une série de frappes israéliennes dans la région qui avait fait un mort selon Beyrouth, alors que l'escalade de violence a repris entre l'Iran et les États-Unis ces dernières heures. Téhéran a lancé plusieurs attaques de missiles et de drones sur les bases américaines au Koweït et au Bahreïn. Le bilan du double séisme au Venezuela continue de s'alourdir. Plus de 1400 morts, 50 000 personnes sont quant à elles encore disparues suite au tremblement de terre survenu mercredi dernier. Des équipes internationales de recherche et de sauvetage interviennent dans ce pays en crise où près de 7 millions de personnes seraient affectées par les séismes selon les estimations des Nations Unies hier. Record historique de température dans plusieurs pays d'Europe ce week-end. Les records se sont accumulés samedi. Le Danemark n'a jamais eu aussi chaud, par exemple, depuis la création des relevés météo en 1874, avec une température montant jusqu'à 37 degrés. République tchèque également, avec un record absolu de température à plus de 40 degrés. Et l'Allemagne qui a battu de son côté le record avec 41,5 degrés. La Nouvelle-Calédonie vote ce dimanche pour des élections provinciales cruciales. Un premier scrutin depuis les émeutes meurtrières de mai 2024. Elles avaient fait 14 morts. La participation s'élève à 54,4% une heure avant la clôture. En baisse, soit en baisse par rapport à 2019, le scrutin s'est déroulé dans le calme. Près de 200 000 électeurs sont appelés aux urnes. Ces élections font office de test avant la reprise des négociations sur l'avenir institutionnel du territoire. Des négociations promises par le Premier ministre français, Sébastien Lecornu. Un énième record de la légende argentine Lionel Messi lors du mondial de football. Malgré son rôle de remplaçant en début de match ce matin contre la Jordanie, numéro 10 est entré en deuxième mi-temps. Il a inscrit un but sur coup franc, devenant le premier joueur à marquer lors de 7 rencontres de Coupe du Monde consécutives. Lionel Messi, pour l'heure, meilleur buteur de la compétition avec 6 réalisations. Des voitures miniatures à hydrogène, mais un enjeu géant, c'est à Bulle cette semaine. L'espace Gruyère accueille demain jusqu'à vendredi la finale mondiale du H2 Grand Prix. La compétition réunira 85 équipes de jeunes de plus de 20 pays pour jouer le titre mondial. Ici, pas de voitures grandeur nature donc, mais des véhicules à l'échelle 1/10 alimentés par une pile à combustible à hydrogène. Météo, le dernier jour de canicule devrait être aujourd'hui avec des températures toujours très chaudes, maximum 33 à 37 degrés, mais des cumulus qui vont se former sur le relief, suivis de quelques orages, surtout dans les Alpes, en soirée et dans la nuit. Et demain, assez ensoleillé, mais avec des températures un brin plus fraîches, maximum 28 à 31 degrés.
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4: Prudence sur l'autoroute Martigny-Lausanne, c'est l'autoroute A9 car des objets sont signalés entre Montreux et Vevey en direction de Lausanne.
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7: Bonjour et bienvenue dans les beaux parleurs de ce dimanche 28 juin, notre dernière émission avant l'été. Et puisqu'il fait 36 degrés dehors, on a décidé de chauffer aussi à l'intérieur. À notre table ce dimanche, une équipe qui n'a pas froid aux yeux, le vice-directeur de l'Institut libéral Nicolas Youtset, la photographe Anne-Sophie Derousse et l'architecte Laurent Guidetti. C'est l'humoriste Rebecca Balestra qui allumera la clim en début d'émission. Et voici les sujets qui vont nous faire transpirer. Nuit tropicale, thermomètre en fusion et même écoles ou hôpitaux transformés en sauna. En Suisse, à peine 5% des logements sont climatisés contre 90% chez les Américains, par exemple. Mais ici, il semblerait que la population se rue sur des climatisateurs ou des climatiseurs mobiles tout en recrachant l'air bouillant dans la rue pour cuire ses voisins. Alors la Suisse doit-elle soigner sa phobie de l'air conditionné ou doit-on se responsabiliser et après nous adapter au chaud ? Depuis la mort de la petite Liana en France, les appels au rétablissement de la peine capitale resurgissent en France. Le porte-parole du Rassemblement National ouvre la porte à un référendum et plus de 40% des Français y seraient favorables, selon un sondage. Tout ça pendant que Paris accueille dans quelques jours le Congrès mondial contre la peine de mort, parrainé par la France, notre pays et l'Union européenne. Alors la peine de mort abolie chez nous depuis 1942 est-elle vraiment enterrée ? Enfin, les pays de l'Union européenne doivent maintenant imposer la transparence salariale. Fourchette affichée dans les annonces, droit de connaître le salaire moyen de sa catégorie. La Suisse, elle, n'est pas tenue de suivre, évidemment. Or, l'écart femmes-hommes reste à 18%, dont près de la moitié serait inexpliquée. Et avouons-le, dire son salaire en Suisse est plus gênant que de parler de sa vie sexuelle, par exemple. Alors, la transparence ferait-elle reculer les inégalités ou seulement nourrir les jalousies de la machine à café ? Juste après-midi, nous recevons Barbara Intermann, la directrice générale de Terre des Hommes, la plus grande organisation suisse d'aide à l'enfance qui affronte la pire tempête de son histoire, rattrapée par les fantômes de ses adoptions internationales. Nous lui demanderons si nous jugeons injustement le passé avec nos lunettes d'aujourd'hui ou si une partie du mythe de l'humanitaire suisse doit aujourd'hui voler en éclats.
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7: Bonjour à toutes et tous. Bonjour Nicolas Youtset.
8: Bonjour.
7: Bonjour Laurent Guidetti.
9: Bonjour Jonas.
7: Bonjour Anne-Sophie Derousse.
10: Bonjour.
7: Et bonjour Rebecca Balestra.
0: Ah, oh, mais quelle cuité ! Quelle chaleur au beau parleur ! On pourrait cuire un œuf dans le studio.
7: Oh non.
0: Ah non, ça marche pas. Pardon, je nettoierai ça après, Jonas, je sais que ça vous rappelle vos tests de fertilité.
7: Mais...
0: Aujourd'hui, je fais une chronique avec le moins de mots possible parce que même mon souffle est chaud, j'ai l'impression d'être le cul d'un frigo. Je vais vous réchauffer la pièce alors que ce qu'on veut, c'est de la fraîcheur, on veut du glacial, on veut Yves Rossier. Dommage qu'il soit pas là, c'est un climatisateur naturel avec son charisme de glaçon, il te fout à zéro, n'importe quelle ambiance. Comme quand François Henri nous a dit qu'il était pour la peine de mort. Pardon, je questionne, mais c'est pas ma bave, hein, c'est ma sueur. J'ai une moustache de transpiration qui me perle dans la bouche. J'ai l'impression de boire la mer morte en permanence. Je suis plus salée que votre spermogramme, Jonas. Enfin, mer morte, votre spermogramme. Hein. Je suis rouge à péter, je suis molle, je pue. Mon summer body, c'est avoir le physique d'un babybel. Mais la nature est bien faite. Le corps fond, pend, gonfle pour s'adapter aux activités estivales. C'est chouette, Nicolas Youtset a les testicules au niveau du sol. Il peut faire de la pétanque avec ses boules. Mais c'est super en période de Coupe du Monde, cette canicule. Toutes les équipes portent nos couleurs. Toute l'Europe devient molle et lente, comme nous. Je vous lis les symptômes de la déshydratation. Je suis en train de me déshydrater moi-même, atonique, apathique, mollachon, vaudois. Ah non, c'est pas l'insolation, c'est la description de Nathanaël Rocha. Un coup de soleil, ça porte quand même très mal son nom, un coup de soleil. C'est pas franc, c'est fourbe, c'est une frappe insidieuse, tu sais seulement après coup que tu te l'es prise, comme quand tu bois un petit thé chez Patrick Bruel et que tu te réveilles avec un gros mal de cul. Sauf qu'un coup de Bruel, c'est permanent, ça te passe pas avec de la pommade. Ah, on se réjouit que François Benhamia
3: feignasse nous le pende, place des grands hommes, parce que ça lui fait chier de payer ses coûts d'incarcération. Il veut pas craquer pour sa bouffe comme Jonas quand il nous fait notre dîner d'équipe à Tibet. Après, j'ai beau me protéger, moi, en portant des casquettes et des chapeaux, mon nez, moi, il est toujours plus long que mes visières. Alors, il est toujours plus bronzé que le reste, comme le bras gauche des camionneurs ou la bite d'Alexandre Kominek. Jonas, lui, il est pudique. Il quitte jamais sa chemise. Il a une seule marque de bronzage sur le col, un petit triangle rouge, comme moi, après mon épilation intégrale. C'est trash, hein, mais personne n'entend. Les auditeurs des beaux parleurs, c'est que des seigneurs, là, tous nos. Des seigneurs, pardon, pas des seigneurs. C'est tout notre audimat est nom de Dieu, je suis en train vraiment. Je suis mal. Là, tout notre audimat est en hyperthermie. Ils peuvent pas écouter, ils sont morts. Non, j'étais obligée de raser là-bas. En bas, j'avais le buisson tellement desséché. Alerte niveau 5, comme en Valais. Quand j'ai tout coupé, il y a une boule de poils secs qui s'est mise à rouler, comme dans les villes fantômes de Western où le saloon a fait faillite tellement le bled est mort, comme le quartier de la Sala une fois que les 500 collaborateurs de la RTS se seront tirés dans le nouveau bâtiment. La canicule, c'est un désastre dermatologique, écologique. C'est des tragédies humaines et animales, avec les vieux qui se déshydratent, les chiens et les bébés qui claquent dans les voitures, et des nouvelles dramatiques comme en raison des fortes chaleurs, la crèche est fermée. Mais je suis pas la reine des neiges, je vis pas dans un igloo, pas tout le monde a un ivre aussi à domicile pour faire baisser le thermostat. Il ferait plus chaud dans les écoles que dans les apparts. C'est quoi ce mensonge? C'est comme de dire qu'on sera mieux avec Écu Blanc qu'à Genève. C'est faux. Mais bon, allons-y. Comme Écu Blanc, c'est dans le trou de balle du monde. Il y aura sans doute moins de soleil qu'ici. Ça expliquerait le cul blanc d'Écu Blanc. Et vu que je porte les couleurs du drapeau, j'en profite pour finir sur un hop suisse. Même si par ces températures extrêmes, planter des buttes, c'est bien. Mais des arbres, c'est mieux.
7: Merci Rebecca Balestra.
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7: Vous n'avez presque pas besoin de nettoyer vu que c'est notre dernière émission dans ce studio-là. Oui. Non, mais c'est bien. Vous êtes bien élevé. Magnifique.
3: Enlevez votre chemise, Jonas.
7: Nous parlons de la climatisation et comment réagir à ces fortes chaleurs. Alors, je disais dans l'introduction de l'émission, on n'est pas le pays de la climatisation. Hein. À peine 5% des logements sont climatisés. La plupart des écoles ne sont pas climatisées. Les hôpitaux ne sont pas climatisés, ou en tout cas pas dans leur intégralité. Par exemple, aux États-Unis, là, on est les grands pros de la climatisation. Est-ce qu'on devrait s'inspirer de ça, Nicolas Youtset, et se décomplexer de la clim?
8: Bon, les gens le font. Que la politique soit d'accord ou pas, les gens en achètent. Donc, visiblement, en fait, les gens ont déjà choisi. Donc, la réalité semblait de droite sur ce thème, pour avoir été pas mal.
7: Parce que la clim, c'est de droite?
8: Visiblement, d'après les générateurs d'intelligence artificielle, oui, c'est de droite. Et les
9: partis s'y opposent. Quand on est de droite, on a moins chaud, semble-t-il.
8: Et de ma perception, j'ai voyagé pas mal aux États-Unis, et chaque fois que je revenais en Europe, il y avait un peu le sentiment de revenir dans un musée quand on revient, de revenir un peu dans le passé. Et donc, j'ai l'impression que, étant donné que l'Europe se réchauffe deux fois plus que le reste du monde, on va y arriver simplement parce qu'aussi notre population est âgée. Donc, le mouvement de population va être très fort et la politique, bon, elle saura peut-être résister quelques années, mais ça va suivre sur le plan législatif. Et c'est encore un exemple assez concret où on a l'impression que la Suisse est très libérale, mais en fait, pas du tout. Donc, on interdit beaucoup plus qu'ailleurs la climatisation. Donc, il y a plein d'exemples comme ça où on a une sorte de cliché en tête que la Suisse est un pays libre, alors que dans les faits, on est très calviniste encore. Donc on a une espèce d'appétence pour la souffrance collective qui n'est pas pour déplaire de temps en temps, mais là sur la climatisation, je ne l'aime pas.
7: Vous connaissez la phrase « la liberté des uns s'arrête quand la liberté de son voisin ou de l'autre est touchée ou est empêchée ». C'est un peu le cas de la clim, hein. C'est-à-dire qu'on prend la chaleur de son logement et puis va qu'on la largue presque chez le voisin.
8: Alors évidemment, ce n'est pas une solution parfaite et l'argument serait d'autant plus fort si on n'était pas une société du tertiaire où quasiment tout le monde travaille dedans ou est dedans quand la journée est trop chaude. C'était beaucoup plus problématique il y a 50 ans, effectivement, quand plus de gens travaillaient dehors. Et mon père est agriculteur, donc lui, je sens la perception ou la violence de la chaleur quand il est dehors. Donc je vois bien que la climatisation, c'est pas une solution parfaite, mais laisser crever des vieux dans des EHPAD juste parce qu'on n'a pas envie sociétalement d'installer la clim, c'est pas plus moralement souhaitable.
7: EMS, on dit chez nous, non?
8: Alors, je suis peut-être influencé par la France.
7: Je vois. Laurent Guidetti.
10: Bon, effectivement, c'est normal de rafraîchir les gens qui sont précarisés, etc. Mais moi, ce qui me dérange avec ce débat, c'est que c'est un débat qui est venu par la solution au problème, comme si c'était une solution au problème, et par l'extrême droite. En France, Marine Le Pen...
7: Ah, pour vous, la clim, c'est d'extrême droite?
10: C'est d'extrême droite, c'est pas juste de droite. Parce que c'est une façon de dire, aujourd'hui, on découvre tout ce qui s'est dit avant. L'extrême droite en France, aujourd'hui, dit, mais il faut écouter, il faut lire les rapports du GIEC, donc ils sont en train de retourner complètement leur veste, alors que c'est des politiques qu'il faut mener sur le très long terme. Et donc, de dire aujourd'hui qu'on découvre les rapports du GIEC, c'est d'une hypocrisie que je trouve absolument affligeante. Moi, ce qui me pose problème aujourd'hui, c'est que si vous pensez qu'il fait chaud, vous vous trompez complètement. Il ne fait pas chaud. C'est probablement un des étés les plus frais qu'on aura à vivre du reste de notre vie. Donc maintenant, essayons d'être un tout petit peu conséquents quand on annonce, quand des scientifiques annoncent. Moi, j'en sais rien, en fait. Je lis les rapports et je les répète. Hein. Quand les scientifiques annoncent qu'il va faire chaud, eh ben, c'est qu'il va faire chaud. J'ai fait un exposé sur le réchauffement climatique que j'ai pris pour vous aujourd'hui.
7: Mais non.
10: Je l'ai imprimé ici, 1987. Réchauffement climatique, Voilà. 1987.
7: Vous aviez quel âge en 1987?
10: J'avais 16 ans.
8: Très belle écriture.
7: Ah oui?
10: Très belle écriture.
7: Et en 1987, vous faites un exposé sur le réchauffement
10: climatique. Il y avait dans ma classe Isabelle Moret, future conseillère d'État PLR, qui donc a entendu toutes ces informations, qui disait, bah voilà, ça va augmenter de 2 degrés d'ici 2050. Enfin, tout était su. Donc en fait, aujourd'hui, c'est une énorme hypocrisie.
7: Vous aviez eu quelle note?
10: C'était en chimie, donc c'était ma meilleure note de chimie de loin. Ah. C'était pas compliqué de faire mieux que mon 3,5 de moyenne jusque-là. La grande question de la clim, c'est la clim pour qui? C'est une solution pour qui? Et c'est certainement pas une solution pour les agriculteurs dont Nicolas Jutzet a parlé tout à l'heure. C'est une solution individuelle, c'est une solution qui pose des problèmes collectivement, c'est-à-dire que autant on réfléchit chez soi, autant on crée le problème ailleurs. C'est une solution à court terme, c'est une solution qui réfléchit aux conséquences et non pas aux causes du problème. Donc il y a un moment, les solutions, il y en a. Je vous ai apporté mon livre, une fois de plus, pour le distribuer, parce que manifestement, les gens ne le lisent pas encore assez.
7: Vous venez avec une quantité de papier dans cette émission.
10: Oui. Y compris mon empreinte carbone. Oui. Vous voulez assainir le parc immobilier vaudois, voilà, ça va coûter 15 milliards. Une motion au Grand Conseil qui parle de ces questions-là. Les solutions, il y en a depuis des années et des années. Il faut que maintenant la droite et l'extrême droite suivent ces préconisations. Mmh. Et puis tout ce que l'on sait qui va se passer, parce que maintenant... on en est à 420 ou 430 ppm, donc parties par million de CO2 dans l'atmosphère. Mais vous croyez que ça va continuer, ça va s'arrêter là maintenant sous prétexte qu'il fait chaud? Ça va continuer de monter. Même Christian Luchaire, dans une émission précédente, quand je parlais du déni, nous disait « Oui, mais bon, il faut voir le bon côté des choses. 4 degrés à 2100, c'est quand même moins que 7 degrés. » Mais oui, réjouissons-nous de ces 4 degrés de plus. Aujourd'hui, on a 1,3, 1,4 degrés par rapport aux températures pré-industrielles. Et le problème aussi, c'est la rapidité. Nous, on peut parler en tant qu'être humain, mais est-ce qu'on parle pour les arbres? Est-ce qu'on parle pour les plantes qui sont cultivées par le père Jutzet? Est-ce qu'on parle pour la biodiversité qui s'effondre? Pour la pollution des sols? Donc il y a un problème majeur. Et de s'imaginer qu'on saura se prémunir des canicules alors qu'on n'aura plus rien à bouffer et qu'il n'y aura plus rien à boire parce qu'il y aura des grosses pénuries d'eau, c'est vraiment une vision extrêmement étriquée du problème.
7: Anne-Sophie de Rousse.
9: Bon, c'est vrai que je ne pensais pas avoir le bingo clim extrême droite directement d'entrer dans le sujet. Alors, je suis pas convaincue que de taxer une bonne partie de la population d'extrême droite soit vraiment la solution au réchauffement climatique. C'est-à-dire, premièrement, le GIEC a abandonné ses scénarios les plus catastrophiques. Et deuxièmement, ce qui compte, c'est la vie des gens. C'est que les gens survivent aux chaleurs. Donc, entre l'écologie punitive et l'organisation de la pénurie, il y a les lois de la thermodynamique. Oui, les climatisations déplacent l'air chaud à l'extérieur, produisent de l'air froid. Et il y a le travail de la climatisation en même temps. Mais en même temps, ça permet de sauver des vies. Et c'est la priorité. Si ça réchauffe en tout cas d'un, deux, un et demi à 2 degrés la rue, en tout cas ce sont les données de Tokyo, je vous allez voir les plus grosses mégapoles qui ont la climatisation depuis très longtemps et qui l'assument, la rue reste un lieu transitoire, tandis que les gens sont dans leur lieu de vie et on ne peut pas les laisser mourir sous prétexte que c'est mauvais pour l'écologie. Ça me paraît assez immoral. Donc je préfère que les gens s'équipent et que les familles survivent.
7: Mais tout le monde, parce qu'il y a l'autre question, c'est ok, alors on pourrait imaginer typiquement la clim dans les soins intensifs, tout le monde est d'accord pour ça, d'ailleurs en général elle est déjà installée.
9: Mais pour moi c'est un débat d'arrière-garde. La climatisation individuelle existe en Asie, aux États-Unis. D'ailleurs, il faut savoir qu'on est la risée du monde entier en ce moment. Le reste du monde, y compris la presse, nous appelle Europoor, les pauvres Européens, et se moquent de nous parce qu'on n'a pas la climatisation. Ils ne comprennent pas que la climatisation ne soit pas mise au même niveau que le chauffage. Donc, il faut dire que ce débat ne fait pas l'unanimité dans le monde. Donc que les gens s'équipent, mais s'équipent sauvagement, c'est lié forcément aux lois extrêmement restrictives, à la perte de liberté, à l'écologie punitive. Mais il y a une autre forme d'écologie, qui est l'écologie, la technologie, l'adaptation. On ne peut pas non seulement bloquer le nucléaire pendant des décennies, bloquer la clim, et après venir taper sur la tête des gens parce qu'ils essaient de s'équiper pour que leur famille ne meure pas de chaud dans les logements.
10: C'est ce que Holmgren appelait le brown tech, c'est-à-dire la technologie d'extrême droite, justement. Mais... C'est celle qui est juste une réponse à des problèmes auxquels qu'on constate comme ça, parce qu'on est sur le super court terme. Donc évidemment, il y a des solutions.
9: On est sur le court terme à cause de l'organisation de la pénurie, de l'interdiction des climatisations efficaces, fixes, etc., qui fonctionnent très bien partout dans le monde. Si on prend l'exemple de Singapour, vous avez Lee Kuan Yew, qui était le premier ministre de Singapour, qui a littéralement fait passer Singapour d'un port dans un pays tropical extrêmement pauvre à une grande puissance financière et industrielle, et qui a déclaré lui-même à la presse que l'air conditionné était la plus grande invention qui a permis de sortir Singapour de la pauvreté, parce que ça a rendu les activités d'État beaucoup plus efficaces et ça a permis l'économie de se développer.
10: Combien de temps? Combien de temps ça va durer jusqu'à ce que tout s'effondre, précisément parce qu'on aura pensé clim plutôt que de penser à adapter nos villes?
9: Mais ça n'empêche pas l'adaptation, Laurent. On peut effectivement végétaliser, mais à partir d'une certaine température.
10: On le fait pas.
9: Alors,
10: il faut
9: poser la question aux politiques, notamment même des politiques vertes qui coupent des arbres en centre-ville. Je suis bien d'accord avec ça, il n'y a pas de problème. Végétalisation, si vous allez dans les villes comme Séoul ou Taipei, etc., il y a la climatisation partout, mais c'est aussi végétalisé en rue. Donc ça n'empêche pas d'aller sur tous les plans, mais interdire la clim.
7: Vous ne pensez pas que ce serait un peu de la paresse de mettre de la climatisation, qu'on n'aurait pas d'autres encouragements, par exemple à végétaliser davantage les toits, les façades, ce qui fonctionne vraiment? Est-ce qu'il n'y aurait pas un risque qu'on se dise oui, bon, bah, végétaliser c'est compliqué, etc., alors que la clim, j'achète, j'allivre, j'installe, et qu'on fonce tous vers la clim plutôt que vers d'autres systèmes? Vous ne pensez pas ça?
9: Quand il fait 40 degrés, il est normal que vous achetiez un monobloc à 200 francs sur Amazon. Je veux dire, on va pas taper les gens pour ça, mais si effectivement on avait permis l'installation de clim fixes qui sont beaucoup plus efficaces avec de l'air recyclé, etc., on ne serait pas dans cette situation, tout simplement.
7: Nicolas Youtset.
8: Bon, idéalement, c'est vrai qu'on aurait dû agir auparavant et avoir des maisons qui sont incapables de se refroidir elles-mêmes. La grande question, c'est pourquoi c'est pas tellement le cas. La première chose, c'est que c'est pas facile de rénover des bâtiments, ça coûte souvent plus cher que d'acheter une clim. Et la grande difficulté, c'est qu'il y a un cadre réglementaire qui parfois freine aussi des changements. La ville la plus connue pour ça est Genève. Genève a le parc immobilier le plus âgé, parce qu'en fait, c'est très dur de le rénover, parce que à la fin, il y a une sorte d'obligation de pouvoir prouver que les travaux qu'on fait peuvent se répercuter par des hausses de loyer. Donc, il y a plus personne qui rénove parce que ça vaut pas la peine. Et ça fait que les habitants de Genève habitent dans des appartements qui sont vétustes et pas bien isolés. Même chose pour Paris. Donc c'est juste pour dire, c'est pas parce qu'il y a une majorité de gauche que tout à coup les bâtiments seront meilleurs. Mmh. Et moi je regrette évidemment qu'on n'ait pas été plus proactif et plus dans la prévention, et que désormais on doit agir un peu pour limiter les dégâts. Mais l'un n'empêche pas l'autre. On essaie d'être prévention, enfin d'être meilleur pour la prochaine fois. Et en attendant, on essaie de sauver les vieux pour qu'ils passent l'été. Quoi.
9: Et les enfants et les nourrissons, parce qu'il faut savoir.
10: Depuis combien de dizaines d'années est-ce qu'on essaye d'être meilleur pour la prochaine fois? Non, mais ça, il y a un moment. Quand on est politique, un gros problème, c'est qu'une législature, c'est 5 ans ou c'est 4 ans. Ça dépend du niveau. Et on ne fait rien parce qu'on se fait élire en fonction d'un programme sur 5 ans. Alors que là, on parle de choses qui étaient connues en 1987. En 1982, il y avait des rapports ExxonMobil qui étaient un peu secrets, évidemment, parce qu'on savait déjà qu'il y avait une corrélation entre le taux de CO2 et l'augmentation des températures. Il y avait tout pour bien faire. Et il y a toujours tout pour bien faire, pour faire moins mal. Ça, c'est sûr. Hein. C'est-à-dire, effectivement, ne pas être à plus 7, mais être à plus 4 à la fin du siècle. C'est un enjeu fondamental, parce que ce n'est pas que de nous dont il s'agit. Et c'est pas que d'une savoir s'il fait chaud ou pas chaud, en fait. C'est une vision complètement étriquée. Parce que les sécheresses et toutes les conséquences des sécheresses, vous voulez, par exemple, pour vos clims, alimenter ça avec une énergie renouvelable, donc construire des centrales nucléaires.
7: Ce qui est souvent le cas.
10: Les centrales nucléaires, elles sont arrêtées, aujourd'hui.
9: Mais pas toutes, c'est aussi lié aux constructions des années 80. La technologie a évolué.
10: Si on compte sur une
9: il y a les panneaux solaires aussi, il y a plein de choses.
10: Oui, bien sûr. Mais le problème, c'est qu'aujourd'hui, le mix énergétique suisse, il est à 54% fossile. Donc, je veux dire, il y a un moment, il faut se rendre compte de comment on s'est rendu dépendant de ces énergies-là, sans jamais poser la question de savoir à quoi elle sert cette énergie. À mettre de l'énergie dans quoi?
7: Mais d'un autre côté, le moment où on a un peu trop de production solaire, j'imagine qu'en ce moment on a un peu trop de production solaire et qu'on ne sait pas exactement quoi en faire, c'est le moment où il y a la climatisation, non? C'est pas vrai ça, Laurent?
9: Et sinon, on vend à prix négatif l'énergie aussi.
10: Disons que c'est toujours une vision extrêmement étriquée, parce que c'est pas ça qui va mettre de l'eau dans les nappes phréatiques.
7: Oui, vous voulez dire ça règle que votre salon, quoi.
10: Bien sûr, effectivement, les panneaux solaires. Mais les panneaux solaires, il faut combien d'années pour rembourser l'énergie écologique ou l'empreinte écologique de ces panneaux? On va pas creuser des mines avec de l'énergie solaire. Ça n'existe pas, il n'y a pas de machine miraculeuse. Donc il y a un moment, il faut avoir une vision beaucoup plus globale, sur le beaucoup plus long terme, et puis arrêter de se dire, sous prétexte que Marine Le Pen dit qu'ils font un grand projet de climatisation de la France, de s'engouffrer là-dedans en disant, ça nous permettra de ne pas régler le problème de fond. Moi, ce que j'entends ici, et je le relève, c'est quelque chose d'intéressant, c'est que maintenant, si on arrivait peut-être à dire, ok, il faut climatiser certains lieux parce qu'il y a des gens qui sont précarisés, parce qu'il y a des gens qui en ont besoin, qui sont particulièrement souffrants quand il fait très chaud, mais en même temps, on le mène ce grand chantier d'assainissement énergétique des bâtiments, c'est 15 milliards dans le canton de Vaud. Finalement, est-ce que c'est beaucoup? Ben, c'est peut-être pas beaucoup, donc allons-y, faisons-le, mais depuis le temps qu'on le sait.
7: Compris. Une brève, Rebecca Balestra.
3: Alors, une nouvelle règle autorise les 48 équipes du Mondial à choisir leur propre chanson pour célébrer leur but. Et Jonas nous a également demandé de choisir un morceau pour créer la playlist des beaux-parleurs avec nos meilleurs tubes de l'été. Bon, Jonas, on sait déjà que c'est pas la chanson « Tomber la chemise » de Zebda. Mais on va écouter celle qu'a choisie François-Henri Benamias.
7: Oh.

0: Quelle horreur.
1: Justement, c'est une très bonne introduction pour les débats que nous voulons mener ici, ou plutôt continuer, puisque nous l'avons commencé brièvement il y a deux semaines, sauf erreur. On a eu l'occasion de parler une minute de la peine de mort, qui est un débat de société qui revient, alors notamment en lien avec l'affaire de la petite Liana en France. C'est d'ailleurs de ça dont on débattait il y a deux semaines. Est-ce que la peine de mort, vu que vous vous étiez exprimé sur le sujet Anne-Sophie de Rousse, est-ce qu'on a un rapport qui devient plus décomplexé à la peine de mort ?
2: Alors décomplexé à la peine capitale, je ne sais pas, mais en tout cas décomplexé globalement oui, puisque j'ai noté avec une certaine ironie que suite à ce débat, François-Henri et moi avons reçu des appels au meurtre et au lynchage assez explicites, et je note que la peine capitale est une chose horrible et barbare quand elle concerne les pédocriminels, les violeurs, ceux qui torturent des enfants et les massacres, mais qu'elle est socialement acceptable quand il s'agit de faire taire une opinion discordante. Donc certaines personnes ont même appelé à visage découvert et avec leur nom au lynchage de différentes manières, où nous nous ont livré en pâture à la vindicte. Ceci dit, c'est très intéressant parce que c'est arrivé aux oreilles de la police et d'un avocat qui m'a contacté spontanément et qui s'est proposé de prendre en charge le dossier, et je remercie au passage les personnes qui ont fait une veille sur les réseaux sociaux pour constituer ce dossier, et ça se passera au pénal. Ceci étant dit, c'est un sujet qui ne va pas disparaître, puisque le sujet de la pédocriminalité, c'est la gestion du mal absolu, qui est la prédation psychopathique qui consiste à jouir du massacre d'un enfant. Donc, peu importe où est le curseur, ce débat ne va jamais disparaître puisqu'il concerne ça.
1: Bon, tout le débat est justement là-dessus, c'est-à-dire que vous prenez le cas extrême, parce que probablement que l'affaire Liana, si elle fait autant parler, c'est qu'on est dans le cas extrême, dans le pédocriminel récidiviste, oui. Sur lequel, alors il n'est pas encore jugé pour l'affaire Liana, mais il y a assez peu de doutes aujourd'hui autour de cette affaire, et donc évidemment on dit dans ce cas très particulier, alors que d'un autre côté, celles et ceux qui sont contre la peine de mort disent dans tous les cas, donc dans ce cas aussi, la peine de mort ne doit pas s'appliquer.
2: Dans les crimes pour les enfants, ce sont des crimes qui font sécession avec l'humanité. Et en fait, les familles demandent rétribution, et l'effort de civilisation, c'est de déposer les armes entre les mains de la justice pour qu'il y ait une procédure et une codification et que cette rétribution aux familles soit faite. Et c'est pour ça que la sanction doit être à la hauteur du crime. Et la sécession avec la communauté humaine qu'elle implique. Donc évidemment, quand cette rétribution n'est pas faite, eh bien vous avez une indignation populaire que moi je ne trouve pas pathologique, parce qu'elle est la matière première de la justice. C'est à cela que la justice doit répondre, et à la dignité humaine de la victime. Et ce qui m'inquiète, notamment au vu des menaces qu'on a reçues, c'est que certaines personnes qui pourtant se réclament d'humanisme, de l'état de droit, etc., préfèrent se mettre du côté de la dignité humaine des bourreaux. Mais la question ne disparaît pas, quoi qu'il arrive, et le débat autour de ça n'est pas une option.
1: Nicolas Youssef.
3: Alors, moi j'ai toujours trouvé ce débat un peu hypocrite au fond, parce qu'on fait comme si la peine de mort n'existait plus, alors qu'en Suisse elle existe. La police a le monopole légal de la force, donc en fait l'État a le droit de tuer en Suisse. Quand il y a une légitime défense ou quand quelqu'un d'important est mis en danger, on a le droit de se protéger, donc de tuer cette personne. Donc en fait elle existe dans les faits, mais elle n'existe plus à la fin des procès. Oui. Elle existe sans procès.
1: Pas pour la condamner de quelque chose, pour agir immédiatement.
3: Mais c'est encore plus grave. C'est-à-dire qu'en fait le degré de danger que l'État peut avoir est beaucoup plus grand, parce qu'il n'a même pas besoin de prouver qu'il peut. Enfin, il doit prouver après coup quelque peu, mais entre guillemets, il a le droit de tuer pour se protéger lui-même. Donc en tant que citoyen, ça me fait beaucoup plus peur qu'une procédure longue et où la justice à la fin dirait que quelqu'un est coupable et doit être condamné à la peine de mort. Mais je suis pas pour autant pour la peine de mort, parce que j'aime pas l'État, je lui fais pas confiance, donc je sais que c'est des êtres humains faillibles comme moi, et donc j'aimerais octroyer à personne le droit de tuer, mais que ce soit sans procès ou avec procès. Donc c'est un peu cette logique qui moi me paraît totalement hypocrite, parce qu'on...
1: Donc ça veut dire quoi? Ça veut dire qu'il faudrait désarmer la police?
3: Non, alors moi j'ai pas de solution parfaite, parce que je suis dans une sorte de trou noir, parce que je suis de gauche et de droite sur cette thématique en même temps. Ah. Donc j'ai pas de solution parfaite, mais c'est juste, je n'aime pas du tout l'espèce de défense un peu fleur bleue du statu quo, comme s'il était parfait et comme si la question centrale avait disparu. Donc j'ai l'impression qu'on a encore une étape supplémentaire à faire pour essayer de sortir une partie de la violence qui est actuellement monopolistique dans les mains de l'État, parce que c'est jamais une bonne idée d'avoir un monopole. Donc certains pays pourraient argumenter que quand les citoyens sont armés, ils peuvent mieux se défendre contre une entité publique qui abuse. C'est le cas notamment dans les dictatures. Ce serait un bon conseil dans un pays violent d'être armé, par exemple, pour se défendre. Dans des pays comme la Suisse, on est plutôt sympathique entre nous. Même si beaucoup de citoyens ont une arme à la maison, on se tire très peu dessus. Donc je dirais qu'on arrive à apaiser les tensions entre les citoyens sans tous se tirer dessus, et que la Suisse arrive à une solution solution qui est sans doute assez défendable. Mais j'ai pas aimé la façon dont on a traité les personnes qui avaient une opinion divergente, et c'est aussi pour ça que j'ai essayé de les défendre sans partager leur opinion.
1: C'est-à-dire, ça veut dire quoi ça?
3: Moi, j'avais une solidarité.
1: Des réactions extrêmes, vous voulez dire?
3: Beaucoup de gens ont voulu qu'on refasse un débat comme si le débat n'avait pas pu avoir lieu et comme s'ils avaient une opinion qui était finalement en dehors de la société. Moi, je trouve pas du tout. Donc moi, j'étais contre le fait de refaire un débat, mais je le refais aujourd'hui avec plaisir, étant donné que je suis un employé modèle.
1: C'est même pas refaire un débat.
0: C'est commencé.
1: Les gens disent, ah, on en a parlé. Je montre en main, je pense qu'on a parlé moins d'une minute. C'est difficile de faire le débat de la peine de mort pour ou contre en 50 secondes.
3: Si on est honnête, on pourrait refaire des débats des bons parleurs tous les dimanches avec ce critère.
1: Ben, c'est un peu ce qu'on fait. Laurent Guidetti.
0: Oui, moi aussi, je regrette que les beaux parleurs soient le lieu d'une sorte de règle de où sont les débats admissibles et pas admissibles. Et donc, je pense que c'est le propre de cette émission qui est très bien pour ça, c'est de pouvoir ne pas être d'accord et de pouvoir dire ce genre de choses, y compris sur des débats qui doivent revenir, parce que c'est aussi une façon d'entretenir l'abolition de la peine de mort que de pouvoir en débattre régulièrement. Et donc, je pense que c'est un super débat. C'est un débat un des débats fondamentaux. Moi, je pense, contrairement à ce que disait Anne-Sophie, on ne soigne pas la perversion absolue en tuant des gens, parce qu'il faut d'abord qu'ils passent à l'acte. Et donc, le problème, c'est que la peine de mort ne ramène pas la vie aux victimes de ces agissements-là. Donc, en gros, le gros problème, c'est qu'on soigne plutôt la famille et l'esprit de vengeance en tuant et en mettant à mort. Et donc, les appels au meurtre de beaux-parleurs, par exemple, je pense que c'est pas un débat sur la peine de mort. C'est juste des gens qui expriment une haine profonde. Ensuite, il s'est dit des choses, par exemple, c'est que la peine de mort, par exemple, ça pourrait être une solution, parce que les gens, sous prétexte qu'il y a la peine de mort existe, ben, ça pourrait être dissuasif. Ben, en général, c'est pas du tout dissuasif. Donc, la peine de mort n'amène rien pour les futures victimes, comme Liana. C'est pas moins cher, contrairement à ce qu'on dit, parce qu'il y a des procédures supplémentaires et extrêmement longues. C'est en général, aux États-Unis, en tout cas, dans certains États, 10 fois plus cher que l'incarcération normale à vie.
1: Bon, si vous voulez la rendre moins chère, vous faites la peine de mort expéditive. Dans certains pays, il y a des peines de mort pas chères.
0: En Iran, c'est peut-être meilleur marché, effectivement. Oui. Et puis, effectivement, dites-moi, mais dans quel pays où la peine de mort est appliquée aujourd'hui, hein, si vous faites vous prenez chacun de ces pays, vous me dites, en quoi est-ce que vous considérez que la peine de mort est appliquée pour de bonnes raisons? Je pense pas, il y en a pas un seul à mon avis. La Chine, la Russie, l'Iran, l'Érythrée, même les États-Unis. Il y a eu des affaires. Aux États-Unis, il y a eu, je l'ai vu quelque part, 197 personnes depuis 1973 qui ont été innocentées, alors qu'ils étaient dans le couloir de la mort. Il y en a beaucoup qui ont été innocentées en plus de ces personnes-là à titre posthume. Donc je veux dire, il y a un moment, ça va la peine de mort, mais il faut effectivement, comme l'a dit Nicolas, être absolument carré et sûr de notre position. Or, c'est pas le cas. Et la fonction même de la peine de mort, ce n'est pas rendre justice, en l'occurrence. La fonction de la peine de mort, c'est se venger. Et donc, dans ce sens-là, on ne résout pas le problème des erreurs judiciaires mieux, parce qu'il y aurait tout d'un coup des procédures qui coûtent 2 fois plus cher en tuant des gens.
1: Anne-Sophie de Rousse.
2: Alors, Laurent a soulevé un certain nombre de points très intéressants, je trouve, sur lesquels j'aimerais revenir. C'est notamment sur le caractère dissuasif de la peine de mort. Je veux dire, c'est simplement la peine de mort, c'est une sanction pour un crime particulier et qui rend justice à une victime particulière. On n'applique pas la peine capitale pour envoyer un message. Ça, c'est du domaine de l'État arbitraire. Donc, c'est plutôt l'Iran, etc., les pays que vous preniez. On n'envoie pas un message aux autres. On sanctionne un crime particulier qui, ici, est la pédocriminalité.
1: Et donc, vous êtes d'accord que ce n'est pas dissuasif?
2: Non, ça n'a pas à être dissuasif. C'est une sanction très particulière pour un crime particulier, pour une victime particulière. Et c'est son strict champ d'application. Le reste, la dissuasion, c'est du domaine de l'arbitraire et de la terreur d'État. Et personne ne défend ça. Ensuite, concernant le coût, l'argument économique, je trouve que c'est très intéressant parce qu'il y a un argument économique qu'on ne prend jamais en compte, c'est le personnel pénitentiaire. C'est-à-dire qu'on remplace la peine capitale éventuellement par une perpétuité avec une peine de sûreté, peut-être une trentaine d'années, mais ça ne déplace pas le risque et le danger. Il est simplement transféré au personnel pénitentiaire qui doit gérer globalement à rebut de l'humanité, et parfois même le protéger physiquement des autres prisonniers, parce que les pédocriminels sont des cibles privilégiées dans les prisons pour les autres incarcérés. Donc il faut savoir aussi que la prison peut aussi détruire les personnes qui y travaillent, et ça ne peut pas être présenté en tout cas comme une alternative morale gratuite, puisque vous avez toujours des personnes qui doivent porter le risque, qui est tout simple, le coût est tout simplement déplacé. Donc je trouverais intéressant de faire une étude qui prenne ça aussi en compte.
1: J'aimerais un peu creuser le à qui devrait s'appliquer la peine de mort selon vous, parce que j'ai l'impression que c'est là qu'on ouvre une porte qui est un peu dangereuse.
2: Le sujet porte bien sur la pédocriminalité, donc sur la psychopathie prédatrice qui mène à la jouissance de massacres d'enfants. C'est le strict champ d'application de notre débat.
1: Donc pour vous, c'est ça?
2: Voilà,
1: c'est, gros, oui, les, si on parle de la peine de mort, la peine de mort ne doit s'appliquer que dans bien, une affaire comme Liana.
2: C'est bien ce dont on parle et sur ce quoi je m'exprime, c'est sur ce strict crime sur les enfants. C'est le strict champ d'application. Et je rappelle simplement que la rétribution des familles fait aussi partie de la justice, et le fait de se mettre entre les mains de la justice pour qu'elle fasse son travail, c'est aussi un effort considérable des familles et qui a aussi fait disparaître la justice privée. Et j'alerte sur le fait que de s'arc-bouter sur un dogme qui apparemment n'est pas forcément partagé, puisque vous disiez 40% de la population, en tout cas en France, aimerait qu'un débat soit à nouveau ouvert.
1: Bah alors, un débat ouvert, c'est plus. C'est 60% qui aimerait un référendum.
2: Mais voilà, ça veut dire que ce débat existe et pour l'instant, il n'est pas mené. Et le risque de ne pas le mener et de ne pas en parler, c'est de voir le retour des justices privées. Parce que la justice privée, aujourd'hui, ça peut être tout simplement une famille qui va sur le darknet et qui met un contrat sur la tête du meurtrier de son enfant, par exemple. Et ça, c'est beaucoup plus difficile à gérer.
1: Nicolas Youtset, comment vous entendez ce qu'a dit Laurent Guidetti sur il n'y a pas de débat interdit? Parce que c'est vrai que ce qui m'a surpris, moi, dans les... Alors, c'est normal qu'il y ait des gens qui soient pour et des gens qui soient contre. Mais ce qui m'a surpris, c'est l'idée qu'un débat comme ça ne doit pas être tenu, par exemple, en public. Et qu'il y a... Alors, c'est sûrement pas une opinion majoritaire, mais c'est une opinion qui est partagée quand même assez largement dans la société. Comment vous comprenez ça?
3: Bon, ça vient souvent de gens qui sont dans des vases clos, qui n'ont pas tellement l'habitude d'entendre des opinions divergentes, en général. Donc je pense que ça peut être effectivement assez choquant si tout à coup on entend 40% de la population qui pense comme ça et qu'on la croise jamais, donc ça peut peut-être nous surprendre, donc c'est peut-être aussi un appel aux gens qui ont de la peine à tolérer des opinions divergentes, de peut-être s'en approcher de manière plus régulière, c'est comme une thérapie, on s'y habitue. J'ai grandi dans une famille de gauche, j'ai toujours été très minoritaire, donc on s'y habitue, donc ma vie est un peu les beaux parleurs tous les jours. Juste pour dire, le chiffre est intéressant, 40% des gens sont pour la peine de mort alors que c'est une opinion ostracisée, et c'est un élément qui pour moi paraît intéressant. C'est sans doute aussi un signe que la justice actuelle n'est pas très convaincante. Parce sinon, on ne reviendrait pas à un truc qui paraît un peu barbare, qui est complètement ostracisé, que personne n'a le droit d'évoquer.
1: Mais ça, c'est le contexte français et on n'a pas d'indication du contexte suisse. Est-ce que vous
3: manquez
1: votre appréciation là-dessus?
3: Je ne serais pas étonné que ce soit une opinion qui est assez partagée dans l'ensemble de l'Europe et même dans d'autres pays, parce qu'on a le sentiment que la justice est très lente, ce qu'elle est pour des raisons parfois aussi défendables, mais qu'elle a une sorte d'approche plus laxiste que la moyenne que voudrait la population. En Suisse, on a voté plusieurs fois sur l'expulsion de criminels étrangers. La population était plus à droite que la justice ou que la pratique de la justice, on va dire. Donc je dirais que ce décalage est aussi une forme de questionnement qui devrait être prise en compte par la politique pour justement pas arriver à une situation où tout à coup on se retrouve avec une majorité de gens qui voudraient le retour d'un système et qu'on comprenne pas les raisons profondes. Quoi.
1: C'est quoi votre appréciation, vous, Laurent Guidetti, si on votait en Suisse sur la peine de mort?
0: À combien j'estime le
1: Mais est-ce que c'est une opinion qui est très minoritaire ou est-ce que c'est une opinion un peu comme nous disait Nicolas Youtset, qui est en fait partagée, pas forcément par une majorité, mais par une partie de la population, non, qui n'ose pas en parler ailleurs?
0: Je pense qu'effectivement, il ne faut pas négliger le fait qu'il y a beaucoup de gens. Alors, le problème, c'est est-ce que ces gens la votent, hein? Peut-être que c'est aussi partagé par des gens qui ne votent de toute façon jamais, parce que de toute façon, l'État, c'est toujours la même chose. De toute façon, il y a le fameux i ensuite. Ils vont encore nous voter un truc. Et puis le problème,
1: c'est un peu une imitation de Nicolas Youtset que vous faites.
0: avec un accent un petit peu plus marqué.
1: Oui.
0: Par contre, moi, ce que je trouve intéressant dans ce que disait Nicolas, c'est effectivement cette justice doit être convaincante. Et il y a beaucoup de formes de justice qui sont à mettre en évidence et à valoriser. Et le débat d'il y a deux semaines était très intéressant là-dessus aussi. C'est de se dire, mais en France, ça révèle finalement un manque dans la justice de moyens, en fait. Et donc, c'est pas de savoir si la justice est bien ou pas bien, c'est qu'on n'arrive pas à l'appliquer. Donc, effectivement, si on est victime de viol, on est victime de ou qu'il faut dénoncer des agissements particuliers qui pourraient peut-être précisément permettre de révéler que là, il y a un meurtrier potentiel ou un violeur potentiel, il faut que la police puisse agir. Ben, effectivement, quand on n'a pas les moyens, on n'a plus confiance en la justice et on tombe dans cette loi du talion. Et la loi du talion, je pense que c'est un niveau zéro de la civilisation. Maintenant, de dire œil pour œil, dent pour dent, on pourrait aussi se dire un voleur, on lui coupe la main. Parce qu'il ne pourra plus voler, comme ça, il n'aura plus de main. Ou quelqu'un qui...
1: Oui, on voit.
2: C'est le sophisme de la pente glissante. Hein.
1: Oui.
2: Voilà. Ça, je dis, vous preniez l'exemple français, c'est très intéressant parce que l'abolition de la peine de mort était très médiatisée en France en 1981 par la figure de Robert Badinter. Et en 1994, elle a été introduite la loi Méhaignery, parce qu'en fait, l'abolition de la peine capitale a laissé un vide au niveau du sommet de la hiérarchie des peines, qui a un peu tassé l'échelle des peines. Et donc, ça aboutit à une réforme du code pénal, de l'article 221-2 et 3 du code pénal, pour introduire des peines de perpétuité avec période de sûreté de 30 ans incompressible, sans possibilité de libération conditionnelle. Ça veut dire que même après l'abolition, la justice s'est rendue compte qu'il manquait quelque chose pour punir le crime à la hauteur.
1: Très bien, ce sera le mot de la fin. Une brève, Rebecca Balestra.
4: Alors, après la fashion police, la piscine une police, par deux fois des agents sont venus au nombre de 15 pour faire retirer une piscine hors sol installée par des jeunes d'un quartier de Clermont-Ferrand en pleine canicule. Alors si on pouvait avoir le même type d'intervention pour les réseaux pédophiles que pour le démantèlement des piscines gonflables clandestines, ça serait super.
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1: Anne-Sophie de Rousse, on écoute votre chronique,
2: oui,
1: s'il vous
2: plaît.
1: Plus
2: léger pour enchaîner.
1: Ah, ça va nous faire du bien.
2: Alors évidemment, je vous parlais de technologie. Vous avez peut-être déjà vu faire le café en Corée, trier des colis aux États-Unis, danser dans un centre commercial chinois ou chasser les sangliers des rues de Varsovie. Ce sont les robots humanoïdes. L'objet technologique à la fois le plus ridicule quand il se disloque inopinément en marchant et le plus sérieux quand on le replace dans la préoccupation majeure du vieillissement de la population. Pendant des décennies, les démographes ont vu le 21e siècle comme celui de la surpopulation. Mais aujourd'hui, la natalité a chuté presque partout. Au Japon, près d'un habitant sur trois a plus de 65 ans. En Chine, la population active diminue. En Europe, l'âge médian approche 45 ans. Même en Inde, qui a longtemps représenté l'image du trou-plein humain, vient de passer sous le seuil de remplacement. Un rapport basé sur les données de l'OCDE indique que d'ici 2060, la population en âge de travailler devrait reculer dans une grande partie des pays, tandis que la dépendance des personnes âgées augmenterait fortement. À mesure que les actifs se raréfient, le modèle social de bien des États deviendra plus difficile à tenir, conçu pour une pyramide des âges qui n'existe déjà plus vraiment. Et c'est ce qui pousse certains pays à investir massivement dans la robotique, en particulier dans les services à la personne. Par exemple, le Japon travaille sur le projet EREC, un robot humanoïde doté d'intelligence artificielle, capable d'enfiler une paire de chaussettes à une personne âgée, ou de préparer un repas simple. Mais malgré les avancées, ces gestes en apparence anodins sont un véritable défi d'ingénierie, ne serait-ce que parce que la robotique doit composer avec les lois de la physique. Alors, si je reprends l'exemple du début du robot danseur humanoïde que j'évoquais en introduction, il est produit par l'entreprise chinoise Unitree. Et lors d'une démonstration qui a fait le tour de l'internet tech, il impressionne la foule en enchaînant un moonwalk sur du Michael Jackson, jusqu'à ce que sa trajectoire rencontre une marche de podium. Là, il titube, perd l'équilibre et finit par s'étaler comme un kidam ivre-mort un samedi soir. Puis plus rien. Et après quelques secondes d'un suspense insoutenable, notre robot est finalement traîné par le col vers les coulisses par un ingénieur blasé devant un public hilar. Cette anecdote amusante et peut-être un peu cruelle illustre les difficultés de la robotique. Si les modèles comme Claude ou ChatGPT ont pulvérisé des records cognitifs en quelques années, ce que nous croyons relever d'une intelligence plus primitive, comme saisir un objet, naviguer entre les Legos et le bac à linge sans marcher sur la queue du chat, ou ne pas trébucher sur une marche de podium pendant un moonwalk, s'avère bien plus complexe pour un cerveau synthétique embarqué que de produire un poème ou un PowerPoint. Alors c'est peut-être encore plus vexant pour notre espèce. Mais ça déplace l'angoisse vers un pôle somme toute assez inattendu. Il y a eu la peur de la surpopulation, puis la peur du chômage de masse causé par les machines, et pour les plus cinéphiles, la peur de la guerre humain-machine. Mais notre futur pourrait être plus étrange. Nous aurons peut-être besoin des robots, non pas pour remplacer les humains, mais parce qu'il n'y aura pas assez d'humains pour faire toutes les tâches. Et pour l'instant, ils ne savent toujours pas remplir un lave-vaisselle correctement. Il y a probablement un peu de mauvaise foi dans mon propos, parce qu'en réalité, je suis affreusement jalouse. Début juillet, le canton des Grisons accueillera le Davos Tech Summit et sa Robot City. Le public pourra découvrir en milieu urbain et en conditions réelles des robots porter des courses, livrer des colis, guider des touristes, éteindre des feux et même préparer des cocktails. Donc j'en profite pour faire un peu de lobbying pour qu'un événement de ce genre se tienne dans le canton de Vaud. Alors, il y aura toujours des bonnes raisons de se demander s'il faut investir autant de ressources et de capital risque dans des robots barista. Mais derrière le robot préposé au cappuccino ou aux chaussettes des aînés, il y a la question, encore irrésolue, de maintenir notre niveau de vie avec toujours moins d'actifs. Et dans cette course contre la trajectoire démographique, si celle-ci devait se maintenir, ceux qui maîtriseront les robots, mais aussi les chaînes de production et l'énergie nécessaire pour faire fonctionner tout cela, disposeront d'un avantage certain pour continuer à faire fonctionner leur société.
1: Merci Anne-Sophie de Rousse.
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1: On parle de la transparence salariale. Alors c'est un débat davantage dans l'Union européenne, mais avec pas mal de couverture ici aussi. Alors il semblerait que les pays de l'Union européenne doivent maintenant imposer plein de mesures en lien avec la transparence salariale. Par exemple, le droit dans une entreprise de connaître la catégorie moyenne, enfin le salaire moyen de sa propre catégorie, et savoir en gros si on est bien ou mal payé. Ça pourrait être un moyen, en tout cas pour les défenseurs de cette pratique, de réduire les inégalités. Laurent Guidetti, est-ce que vous pensez qu'on devrait en faire davantage sur la transparence salariale?
0: Oui, en général, je suis pour la transparence au maximum, peut-être d'ailleurs pas que salariale, aussi sur le financement des partis politiques, mais aussi sur toutes les autres formes de rémunération. Je pense qu'on peut cacher derrière la transparence salariale d'autres formes de rémunération, par exemple en bonus, en gratification, en dividendes, qui sont d'autres formes de gratification et qui peut-être invisibilisent le fait que bah voilà, on part sur une base commune. Ce que font ou d'autres d'ailleurs rémunérations comme des droits supplémentaires, des fonds LPP meilleurs ou des abonnements AG première classe qui sont offerts aux meilleurs de la boîte. Et donc il faut gagner en transparence, mais aussi en comparabilité, c'est-à-dire qu'il faut qu'on puisse comprendre que bah voilà, quand on a un niveau de vie, ce niveau de vie, c'est l'ensemble de toutes les rémunérations et avantages dont on profite.
1: Mais donc vous seriez pour imposer cette transparence dans les entreprises en Suisse?
0: Oui. Moi, je suis pour imposer. D'abord, je suis beaucoup pour imposer. Ça, c'est une chose. Parce qu'effectivement,
1: mais sinon, ça veut dire quoi? Ça veut dire qu'il y a un endroit sur le site internet où on peut aller voir les salaires de tous ses collègues. Ouais. C'est ça le rêve que vous avez.
0: Nous, chez Tribu, quand on a proposé la transparence salariale, c'est-à-dire tout le monde doit savoir tout des salaires de toutes et tous, la personne, pour en parler sans qu'elle se reconnaisse, qui était contre, c'était la comptable. C'est-à-dire la personne...
1: Elle risque de se reconnaître.
0: Ouais.
1: Je sais pas combien de comptables vous avez, mais...
0: C'est
1: oui.
0: Ça. Et c'était il y a suffisamment longtemps pour qu'aujourd'hui, c'est plus cette personne le problème, puisqu'on a changé de comptable 3 fois depuis. Et ce que je trouve intéressant, c'est que c'est la personne qui paye les salaires, donc il connaît tout. Et donc il y a un vrai avantage à connaître. Et donc cette connaissance, c'est un avantage sur les autres pour pouvoir d'ailleurs mieux peut-être négocier sa propre rémunération par rapport à celle des autres. Et donc je pense qu'elle est vraiment très très importante. Et je pense que, alors on va en discuter, hein, mais la logique de marché pousse à l'opacité justement. C'est-à-dire les gens qui se vendent bien, ils viennent réclamer un salaire plus important en disant bah voilà, moi je vaux plus parce que je suis capable de faire ci et ça. Et donc les gens qui se vendent plus, je pense que ça peut expliquer d'ailleurs. Mais ça c'est une intuition que j'ai et j'ai engagé beaucoup de gens dans ma vie professionnelle. Je pense que j'ai vu 100 de personnes en entretien pour les engager. Et ce que je constate, c'est que les hommes se vendent mieux et que donc et puis ils font alors dans mon métier plutôt des fonctions de directeur des travaux. Des fonctions qui sont peut-être mieux valorisées aussi. Mais probablement, c'est aussi ça qui explique une partie de ces 18% d'écarts salariaux qui sont en fait injustes parce qu'on n'arrive pas à reconnaître a posteriori celles et ceux qui se sont peut-être trop bien vendus ou celles et ceux qui ne sont pas assez bien vendus parce que c'est dans l'intérêt de l'entreprise que de ne pas augmenter les salaires vu que ça augmente les charges.
1: Anne-Sophie de Rousse.
2: Alors, c'est dommage que cette comptable soit partie d'une entreprise. C'était probablement la personne la plus raisonnable parmi votre staff.
1: Vous êtes pour le secret.
2: Je suis contre l'exposition des salaires, des revenus, des patrimoines, parce qu'il ne faut pas oublier une chose, hein, c'est quand cette information est rendue publique, vous devenez une cible. Alors, une cible de la jalousie sociale en entreprise, certes, mais tout simplement aussi une cible de la criminalité. Et en France, vous avez de nombreuses personnes, malheureusement, qui sont victimes de ça. Et tous les jours, vous avez des enlèvements, des kidnappings, des rançons, parce que les patrimoines et les revenus sont exposés, alors, ça passe par l'administration fiscale, hein, pour changer.
1: Ça, c'est les ennemis.

0: non seulement la directive, ce qu'elle préconisait, et ensuite les pays où certaines de ces préconisations se sont appliquées. Alors, premièrement, la directive s'applique mal et beaucoup de retard parce qu'elle touche finalement à toute l'organisation du travail, à de nombreux textes juridiques. Donc il faut aussi se poser la question si c'est difficilement transposable parce que tout simplement ça correspond pas à la réalité du terrain. Ça arrive beaucoup avec des lois. Donc c'est la première question à se poser. La deuxième, c'est que par exemple dans les pays qui ont appliqué cette sorte de transparence, alors ventilée par sexe, hein, on ne connaît pas exactement le salaire des uns et des autres. Par exemple au Danemark, ça a amené effectivement une réduction de l'écart homme-femme, mais par le tassement des salaires des hommes et pas nécessairement par l'augmentation du salaire des femmes, ce qui aboutit finalement à deux effets de bord. Le premier étant la réduction du salaire moyen des employés d'entreprise et aussi une réduction de la masse salariale, puisque forcément vous avez une forte mise en conformité, vous devez beaucoup plus travailler les RH, créer des reportings, tout ça à un coût, et à un moment l'entreprise doit arbitrer entre réduire sa masse salariale et augmenter ses produits. Donc il faut faire attention aux effets de bord aussi de toutes ces mises en place.
1: Nicolas Youtsat.
2: Alors, vu que je gère une équipe, j'ai eu accès au salaire des équipes et ce jour m'a rendu communiste. Donc je comprends l'espèce de tentation de vouloir tout savoir et effectivement les chiffres font un effet sur nous. Parfois on peut avoir l'impression que quelqu'un gagne trop en comparaison de ce qu'il fournit et que quelqu'un d'autre est moins bien payé. Donc je comprends qu'il y a une logique qui peut s'appliquer et qu'on peut être désarçonné par la publication des salaires. Et c'est aussi pour ça que je pense que c'est pas une bonne idée, parce qu'il y a déjà beaucoup de défiance entre les individus au sein d'une entreprise, qu'on a l'impression d'être mieux traité, mal traité. Et en fait, quand on isole le salaire sans prendre en compte le contexte, on oublie que le salaire est issu d'une réalité d'un moment T. Parce que typiquement, le marché du travail aujourd'hui est peut-être moins favorable aux travailleurs. Il était plus favorable il y a 2 ou 3 ans. Il le sera beaucoup plus dans 10 ans quand tous les boomers seront partis à la retraite. Et à ce moment-là, tu es dans une meilleure position pour négocier un salaire plus élevé. Et peut-être que parfois, on a besoin de manière urgente d'un travailleur, donc on le paye un peu plus pour qu'il vienne chez nous. Parfois, on a dû le débaucher dans une autre entreprise, donc il faut faire une offre un peu plus élevée. Donc en fait, on peut pas vraiment comparer. Même des gens qui font le même travail ne sont pas venus pour les mêmes raisons dans le même contexte et ne font pas la même prestation au jour. Donc je trouve qu'il
1: Mais ça, ça peut être expliqué, non ?
2: Ça veut dire que je passerai ma journée à expliquer les salaires aux différentes personnes et en fait c'est un combat sans fin. Donc je vois pas tellement ce que ça apporte comme plus-value autre que de la défiance ou l'impression que les autres sont mieux traités que nous. Et donc ça va simplement empoisonner encore plus le climat au sein des équipes et surtout ça va tout focaliser sur les salaires alors que c'est pas la focale principale au sein d'une équipe.
1: Vous pensez quoi ça, Laurent Guidetti, l'idée qu'on serait très jaloux, qu'il y aurait des conflits à la machine à café, qu'on viendrait sans cesse poser des questions et que en fait ça créerait un sujet énorme autour des salaires, quel principal contre-argument qu'on entend, c'est vrai?
3: Non, je pense que c'est exactement le contraire qui se passe. Enfin, c'est un sentiment lié à mon expérience de 26 années d'associé principal du bureau. Je pense que c'est le contraire. C'est-à-dire que les gens s'imaginent des choses. Et ils s'imaginent des choses parce que justement, ils ne le savent pas. Et donc, ils ne se rendent pas compte, quoi. Moi, en tant que propriétaire, le montant de ma rémunération a toujours été assez fixe.
1: Vous gagnez combien d'ailleurs?
3: 6 800 francs net par mois, 13 fois par année.
1: Ah, vous êtes pour la transparence totale. Oui, il y a des dividendes, un abonnement général.
3: Justement, pas de dividendes.
0: Ah. Et quand, un crédit lombard.
3: Et aucun droit supplémentaire.
1: D'accord. On a l'abonnement général quand même.
3: Non, pas du tout.
1: Ah non, d'accord.
3: Puisqu'on n'a pas besoin de tous ces trucs, c'est juste pour flatter l'ego des employés, mais on n'a pas besoin en fait.
2: Ce qui est un peu
1: intéressant. On doit se déplacer quand même.
3: Au contraire, le fait de ne pas avoir de cette transparence fait que les gens s'imaginent des choses. Donc s'imaginent que, oui, puisque tes patrons étaient associés principal à 32% des parts, forcément que tu as des dividendes. Ben non, on ne se paye pas de dividendes. Et donc, je paye avec mon salaire de 6 800 francs plus de 2 mois de salaire pour payer l'augmentation de l'imposition sur ma fortune. Parce que l'augmentation sur la fortune, elle peut vachement varier, en fait. Et en 2019, moi, j'ai payé 14 000 francs d'impôt sur la fortune avec zéro dividende. Mais c'est aussi un principe. Et donc, la transparence, ça permet aussi de dire à tout le monde, voilà, quoi, c'est aussi ma réalité. Oui, je suis le mieux payé du bureau avec 6 800 francs, mais d'un autre côté, je suis pour que tout le monde sache un peu la réalité, non pas juste individuelle des gens et la somme des individus, mais de ce collectif que nous formons.
1: Donc vous avez déjà donné votre salaire ou c'est la première fois que vous donnez votre salaire?
3: Non, je l'ai déjà
1: tout le monde le sait.
3: Mais tout le monde le sait, mais parce que c'est la liberté.
1: Et ça
3: de
1: crée
3: chacun,
1: pas des discussions sans fin.
3: Non, parce qu'ils se rendent bien compte que je ne suis pas banquier, je suis pas. Là, ça aussi, c'est un problème aussi lié à une sorte de dommage collatéral. Là, je vous rejoins d'une CCT, par exemple, qui est devenue de force obligatoire dans le monde de la construction et des architectes, où finalement, on sait exactement quel est le minima et tout, mais c'est beaucoup trop basé sur des mécanismes un peu automatiques. C'est-à-dire, on valorise pas la jugeote, on valorise le diplôme. Mais nous, le diplôme, ça veut rien dire, quoi. Mmh. Il y a quelqu'un d'extrêmement bien formé, passé entre les gouttes, parce que c'est toujours mis dans des groupes d'architectes pour faire les meilleurs projets, bah, ça veut rien dire, quoi. Mmh. C'est bien l'usage qu'on peut

0: évaluer combien on sera raccord. D'ailleurs, peut-être que c'est pas une question de mauvaise personne, c'est aussi une question d'entente et d'être
1: en. Je veux quand même juste prendre la défense de la position de Laurent, parce que les chefs d'entreprise, les associés, etc., vous portez le risque, donc il est légitime, même pour les employés, que ce risque soit rémunéré, c'est tout à fait légitime.
0: Oui, mais moi je ne revendique pas des dividendes, je suis contre le principe du dividende.
2: Oui, mais quand vous dites ça va créer des discussions, ça va créer de la jalousie, etc., là l'exemple de Laurent c'est plutôt le contraire.
1: Oui, mais bon, là je vous dis, les discussions sont dans la nature humaine, on n'est jamais dans une position où vous arrivez dans une entreprise, vous négociez bien, vous avez des compétences différentes, vous êtes plus jeune et vous êtes mieux payé que les personnes qui sont là depuis longtemps. Bah, si ça se sait, oui, vous êtes dans une position délicate, tout simplement. Donc je trouve que la tradition suisse de négociation, de partenariat, etc. est plutôt très bonne.
2: Et vous ne pensez pas que ça défavorise justement les femmes, ce que nous disait Laurent Guidetti sur l'entretien d'embauche?
1: Je serais plutôt attirée vers le haut, c'est plutôt à nous d'apprendre à négocier, c'est une chose aussi que j'ai dû faire et je pense que c'est une chose plutôt positive, plutôt que de nous dire qu'en fait on est là soit pour le quota, soit il faut nous protéger, soit... Bon, c'est pas très évident, je préférerais plutôt qu'on apprenne, tout simplement à négocier et qu'on gagne des skills, c'est tout.
2: Mais comment vous savez si vous devez négocier plus ou moins? C'est l'avantage de cette transparence, c'est de savoir en gros combien gagnent les autres et d'essayer de négocier pour gagner autant, non?
1: Non, mais après voilà, je prépare mon propre dossier et après ça ne concerne que moi. Je veux dire, chacun après fait selon ses moyens, ses compétences et puis se forme.
2: Très bien, ce sera le mot de la fin. Vous êtes payés tous la même chose dans les beaux parleurs, au cas où.
3: Oui. Malheureusement.
2: Quand malheureusement. Vous avez l'impression d'amener plus de valeur, Nicolas?
3: Je prononcerai en présence de mon avocat. Celui cher n'est pas là. Donc.
2: Très bien. Une brève, Rebecca Balestra.
4: Des bijoux de Claudia Cardinal vendus pour plus de 826 000 euros aux enchères. Ici aussi, la RTS a organisé une vente pour financer le déménagement à Écublanc. La chemise Scope Natura Plan de Jonas est signée à 100 francs et a été adjugée pour 50 centimes.
2: Du tissu bio, madame.
4: Mais bien sûr.
2: Oui.
4: Bien sûr.
2: Laurent Guidetti, on écoute votre chronique, s'il vous plaît.
0: Alors, puisque nous battons toutes les semaines des records de température historiques, je vais vous parler un peu d'histoire. Vous en avez peut-être entendu parler récemment, Mathieu Pigasse, homme d'affaires de gauche, a indiqué qu'il souhaitait ouvrir un parc à thème sur l'histoire de France, mettant l'accent sur ses valeurs républicaines, inclusives et progressistes. Il compte ainsi proposer une alternative au Puy du Fou, parc à thème historique lancé par Philippe de Villiers en Vendée, aujourd'hui deuxième parc le plus fréquenté de France. Il y a une quinzaine d'années, on l'avait visité en famille parce qu'on nous avait dit « Allez-y, c'est sur l'histoire, alors t'apprends plein de trucs, puis c'est spectaculaire, il y a des bateaux de vikings qui sortent de l'eau et prennent feu, des combats à l'épée, des joutes médiévales, des courses de chars avec des tigres dans des arènes romaines. » Connaissant le taulier, on n'était pas hyper chaud, mais on s'est dit « Bon, allez, ça fera plaisir aux enfants. » Quelle erreur! Alors oui, c'était spectaculaire, mais pas du tout comme on nous l'avait présenté. D'abord, artistiquement, c'est du niveau spectacle de fin d'année des 2P, sans tes enfants qui jouent dedans. Les comédiens s'agitent du haut d'une tour et font du playback sur les voix de Sylvester Stallone et Gérard Depardieu. Tu vois très bien les vérins hydrauliques qui ouvrent le mur après l'incantation d'un saint qui en appelle à Dieu pour battre les mécréants. Il y a bien quelques chevaliers en flammes, mais franchement, ça compense pas la niaiserie des scénarios. Comme tout est écrit par la famille de Villiers, c'est la messe façon mode, façon promo en mode Jésus revient. Et que ça te raconte des méchants romains polythéistes qui persécutent des Gaulois chrétiens, et que les vikings sanguinaires se convertissent miraculeusement au christianisme en voyant un ange leur apparaître, et que voilà des méchants républicains laïcs qui exterminent les gentils royalistes vendéens et surtout catholiques. De tout cela, vous ne saurez rien en prenant vos billets en ligne. Ce n'est qu'une fois sur place que vous vous retrouvez piégé. Et comme on est là pour s'amuser, bah on baisse sa garde et on ingurgite en bon spectateur docile. Mais pour beaucoup, on se retrouve en état de sidération. Nous, on s'est vite mis à discuter avec d'autres visiteurs effarés ou des membres du personnel, puis on a complété notre enquête sur Internet. On a découvert que le parc finance des associations liées à l'Opus Dei, que les conditions de travail sont déplorables, que le parc fait un chiffre d'affaires annuel de 163 millions d'euros pour un bénéfice de 23 millions, que la famille de Villiers a inventé un astucieux montage économique pour ne pas payer d'impôts tout en se payant des droits d'auteur de 3,5 millions d'euros par an. Il y a aussi toute cette série documentaire qui martèle cette image de parc historique. Il y en avait une hier à la télé. Même si Nicolas de Villiers s'en distançait en 2023 dans le Guardian, nos spectacles sont des œuvres d'art. Ils n'ont jamais été des cours d'histoire, disait-il. Œuvre d'art, c'est pour justifier ses droits d'auteur, pas pour leur qualité artistique, bien sûr. Alors pourquoi ce parc à thème est-il considéré comme historique, vu qu'il est si éloigné de l'histoire? Comment les révisionnismes arrivent-ils à se banaliser si facilement, tout comme le platisme, le créationnisme, le climato-scepticisme aujourd'hui, qui font une poussée inédite? La multiplication de médias rétrogrades, comme ceux des galaxies Bolloré ou Sterrin, y est probablement pour beaucoup. Mais le parc à thème du Puy du Fou en est aussi un moyen particulièrement vicieux. Une machine à normaliser les idées conservatrices et nationalistes que le maréchal Pétain n'aurait pas reniées. Alors en 2026, j'ai une pensée émue pour mes profs d'histoire, Madame Brunet et Monsieur Montbaron, et je veux leur rendre hommage. Il y a 40 ans, ils nous ont appris une méthode, la soif d'apprendre, la recherche de la vérité, la cohérence, ce dont on a besoin aujourd'hui plus que jamais.
2: Merci Laurent Guidetti.
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2: On passe aux perles des beaux parleurs. Vous nous écrivez toute la semaine, les beaux parleurs en un mot, @rts.ch. C'est ce qu'a fait Benoît lorsqu'il a entendu cette contre-pétrie.
6: Et cela n'a rien d'incongru alors que les canicules s'emballent.
2: Vous l'avez ? Oui ? Non ? Vous faites semblant que non. Oui, non. Si, non. Non, très bien. On passe à autre chose.
1: Esprit innocent pur.
2: Esprit innocent. Nicolas là, non ?
7: Non.
2: Non ?
7: Je suis aussi pur.
2: Je vais pas pouvoir vous l'expliquer à l'antenne, c'est trop trash. Laurent
7: c'est pour ça que
0: je suis en train d'y réfléchir.
2: C'est vrai, vous l'avez pas ?
1: C'était mais les connivants
0: sont pur.
2: Ah, non, vrai. Non, dites pas. Très bien, on passe à autre chose. On écoute. J'ai entendu, moi. J'ai rien entendu. On écoute cette perle repérée par Marie.
8: Je suis restée moi-même en fin de compte, donc j'ai pas bougé d'Ayoda.
2: Voilà, bouger d'un Yoda. Ouais. Ça ferait très plaisir à François Rubenamias, qui est fan de Maître Yoda d'ailleurs. Christine qui nous écrit lesbeauxparleurs@rts.ch. Alors ça, c'est une perle entendue sur BFM TV, la chaîne française, qui fait qu'elle a filmé avec son téléphone, ce qui explique le son.
9: Dans ces conditions climatiques, on puisse avoir cette bouteille d'eau pour déshydrater nos voyageurs.
2: Voilà, la SNCF qui veut déshydrater ses voyageurs. Ça, c'est du service public, ça. Christian qui nous écrit aussi lesbeauxparleurs@rts.ch. Allez-vous repérer cette perle?
10: Est-ce que les gens qui viennent, les fidèles et même les séminaristes, c'est un peu de père en fils?
2: Ah, vous l'avez repéré, Laurent?
0: Ben, des séminaristes de père en fils, c'est pas possible.
2: Pas possible. Les séminaristes de l'Église catholique peuvent pas avoir d'enfants normalement.
7: Fils théorie, la pratique.
1: Fils oui. Spirituel peut-être.
2: Oui, c'est vrai, en pratique, c'est vrai. Et puis on termine par cette perle qui a été très largement repérée. Je crois que le premier, c'est Eric qui nous l'a envoyé sur lesbeauxparleurs@rts.ch. C'est la course d'école du Conseil fédéral et il y a un enfant à qui on dit « Mais toi, tu as vu quel conseiller fédéral ?»
11: Je sais juste qu'il y a Parmesan, mais ils sont 7.
2: Oui, il a vu Guy Parmesan, ce qui est très très chou d'ailleurs.
1: Ouais.
2: Et je regrette qu'on n'ait pas demandé comment s'appelaient les autres membres du Conseil fédéral, parce que je pense qu'on aurait une réponse pour chacune et chacun. Quelle est la perle selon vous, Anne-Sophie Drousse?
1: Oh, pour des raisons qui me semblent évidentes, je vais choisir Yoda.
2: Pour vous, c'est Yoda. Pour vous, Laurent Guidetti?
0: Oh, les canicules s'emballent. C'était pour le redire.
2: Maintenant que vous l'avez, vous l'adorez.
7: Nicolas Youssef. Je vais suivre.
2: C'est vrai. Quelle finesse, Nicolas Youssef. C'est donc Benoît qui gagne sa gourde. Alors, il faudra quand même remplir d'eau fraîche, mais on lui envoie au moins la gourde dont il pourrait avoir besoin. Et on compte sur vos perles, même pendant la pause estivale. Et on les écoutera presque toutes à la rentrée. Les beaux parleurs, en un mot, @rts.ch. On fait rapidement un point sur la route.
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2: Soyez vigilants si vous circulez sur l'autoroute A12, Fribourg-Vevey, car un véhicule a perdu des objets entre Recens et Bulle en direction de Vevey. Voilà, on a des images qui nous viennent en tête de meubles qui tombent sur la chaussée, on sait pas, mais faites attention si vous êtes là-bas. On se retrouve dans un instant pour la deuxième partie de cette émission avec Anne-Sophie Derousse, Laurent Guidetti, Nicolas Youssef et merci Rebecca Balestra.
4: Merci à vous les beaux parleurs.
2: À tout bientôt, j'espère.
4: À bientôt.
2: Et bel été.
4: Bel été à vous
2: mais
4: aussi.
2: Mais mettez de la crème écran total, là.
4: Et
2: du démaquillant, ça va être nécessaire.
0: Et achetez-vous une clim.
2: À tout de suite, voilà, si c'est vous qui le dites.
1: Voilà, on finit sur un conseil pragmatique.
2: À tout de suite pour la deuxième partie
1: ça arrive.
2: Des beaux parleurs.
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5: Benoît Cornu.
13: Reprise de violence entre l'Iran et les États-Unis ces dernières heures, avec de nouvelles frappes échangées entre les deux belligérants. Derniers épisodes en date des attaques de missiles et de drones iraniens contre des bases américaines au Bahreïn et au Koweït. Les deux camps s'accusent de violer la fragile trêve en vigueur alors qu'ils ont entamé des négociations pour solder le conflit au Moyen-Orient. Alors que la veille, c'était le président américain Donald Trump qui avait de nouveau menacé de repartir en guerre pour anéantir la République islamique. Au Venezuela, le bilan du double séisme continue de s'alourdir, plus de 1400 décès et 50 000 personnes encore disparues suite au tremblement de terre survenu mercredi dernier. Des équipes internationales de recherche et de sauvetage d'au moins 17 pays interviennent dans ce pays en crise où près de 7 millions de personnes seraient affectées par les séismes. En Ouganda, le principal groupe de médias indépendants déclare aujourd'hui être assiégé par l'armée. Sa chaîne de télévision, ses journaux, ses stations de radio ont été fermées sur ordre du commandant en chef de l'armée, Muzi Kainerugaba, qui est aussi le fils du président et qui a affirmé ces derniers mois son emprise croissante sur le pays en ordonnant l'arrestation de responsables politiques et de militants et désormais la fermeture de médias. En Ouganda, je ne crois pas à la liberté de la presse. Elle devrait être guidée par des cadres de la révolution, a déclaré Muzi Kainerugaba. En football, l'équipe de Suisse connaît son adversaire pour les 16e de finale de la Coupe du Monde. Ce sera l'Algérie de son ancien sélectionneur Vladimir Petkovic, à Vancouver, vendredi à 5h du matin, heure suisse. En attendant, le premier match à élimination directe, c'est ce soir, avec Afrique du Sud-Canada à 21h. Les craintes se confirment sur une surmortalité due à la canicule en France. L'Agence nationale de santé publique annonce aujourd'hui un millier de décès de plus que la normale, recensés depuis mercredi. Le phénomène touche principalement les plus de 65 ans. Santé publique France évoque aussi une hausse de 40% des seuls décès à domicile. A noter que la vigilance rouge canicule en France ne concerne plus que l'extrême est du pays, avec une levée prévue dans la soirée. Et puis toujours chaleur, au moins 191 millions d'habitants en Europe devraient encore connaître des températures supérieures à 35 degrés à un moment de la journée aujourd'hui, selon les calculs de l'agence France Presse. Ce sera notamment le cas en Suisse, en Allemagne, en Pologne, en Hongrie ou encore en République tchèque. Le chiffre est toutefois en légère baisse par rapport à hier. Et pour aujourd'hui, l'Office fédéral de météorologie et de climatologie maintient les niveaux de danger de chaleur 4 et 3 en Suisse, signalant un risque majeur et important des températures maximales de 37 degrés. Mais la fin de la vague de chaleur est prévue pour demain. Selon Météo Suisse, l'anticyclone qui domine la situation depuis plusieurs jours déplace son centre vers l'Europe de l'Est. Et ça favorisera l'arrivée d'un air plus humide sur la région alpine. Dans la nuit prochaine, les températures vont redescendre entre 18 et 21 degrés au nord des Alpes. Et pour la journée de demain, ce sera entre 27 et 31 degrés.
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2: Et avec ce dimanche, Nicolas Youtset, Laurent Guidetti, Anne-Sophie Derousse, notre invitée est Barbara Intermann, bonjour.
14: Bonjour.
2: Vous êtes la directrice générale de Terre des Hommes, la plus grande organisation suisse d'aide à l'enfance, et vous affrontez une sacrée tempête en ce moment sur la question des adoptions internationales. Alors ça a commencé l'année passée avec des révélations sur des adoptions internationales illégales, et puis alors là, le Béobarter, puis le temps viennent enfoncer le clou. Entre 1964 et 1979, près de 2000 enfants venus de l'étranger auraient été placés dans des quarantaines illégales en Suisse, notamment pour servir de cobaye dans des expérimentations scientifiques. Qu'est-ce que vous saviez de tout ça et de cette histoire de Terre des Hommes, Barbara Hinterman?
14: C'est effectivement une grande crise pour l'organisation, mais tout d'abord, c'est aussi une crise pour les personnes directement affectées par ce qui est mentionné dans les médias. Et puis nous, comme organisation humanitaire, évidemment, on est proche aussi des gens. Maintenant, il faut faire la distinction entre deux programmes. Il y a les adoptions internationales, parce qu'il y a une confusion là-dedans. Les adoptions internationales, et il y avait les enfants qui sont venus pour des grandes opérations cardio.
2: Et qui après retournaient dans leur pays.
14: Ils sont retournés dans leur pays. Donc ça, c'est le programme qui s'appelle soins spécialisés. Donc voilà.
2: Et il y a eu des problèmes des deux côtés.
14: Je dirais, pour l'instant, il y a eu des défis des deux côtés, bien sûr.
2: Vous diriez pas problème.
14: Certainement aussi, il y a eu, c'est des programmes qui ont commencé au début des années 60 et qui ont continué jusqu'en 2014, ça c'est les adoptions international pour nous, comme Terre des Hommes Lausanne. Et puis, l'autre programme, soins spécialisés, on a terminé en 2022. Donc oui, il y a des défis, parce que c'était une autre époque, ça aide pas aux gens. Mmh. Et c'est pas une excuse que c'était une autre époque. Mais effectivement, cette époque, ça fait partie de notre histoire, il faut l'embrasser, et il faut voir qu'est-ce qui s'est passé véritablement. Parce qu'il manque quand même quelques éléments importants dans ces enquêtes partielles qui étaient faites.
2: Est-ce que tout ça a été fait avec des bonnes intentions, mais fait faux, parce que c'est assurément sûr, en tout cas dans la version qu'on nous présente aujourd'hui dans la presse, il y avait des choses qui étaient illégales, donc objectivement fausses. Est-ce que tout ça a été fait toujours avec des bonnes intentions? Parce que l'image de Terre des Hommes en Suisse, c'est une image qui est plutôt bonne. La population aime bien, vous vendez des oranges, vous aidez les enfants. Donc vous avez des donatrices et des donateurs, nombreuses et nombreux, qui ont une très bonne image de Terre des Hommes. Et là, ils pourraient douter même de l'intention. Qu'est-ce que vous aimeriez dire de l'intention de Terre des Hommes dans cette période?
14: Évidemment, c'est difficile pour moi de le dire. J'étais encore moi-même un enfant à l'époque. Mais je veux bien que Edmond Kaiser, le fondateur de Terre des Hommes, il avait un grand cœur humanitaire et à la base une bonne intention. Maintenant, il faut voir quels étaient les cadres de l'époque, quels étaient les standards de l'époque. C'est plus les mêmes comme aujourd'hui. Donc, il y a vraiment une évolution, je dirais, en faveur de la protection de l'enfant aujourd'hui et du respect des droits de l'enfant. Vous savez bien, en 1991, il y a eu la convention de l'ONU sur les adoptions internationales. Ça cadre les adoptions. Heureusement, c'est là, c'est une convention. Et il y a aussi, dans les années fin 80, début 90, la convention de l'ONU sur les droits de l'enfant, qui cadre encore une fois le respect des droits de l'enfant, entre autres le respect aussi d'être dans leur famille.
2: Ce qu'on peut penser, c'est qu'à force de faire le bien ou de penser faire le bien, eh bien on s'est un peu oublié, on a oublié de prendre du recul et de réfléchir. On s'est senti manifestement dans cette organisation et sûrement ailleurs comme des sauveteurs géniaux qui n'ont même plus besoin de respecter les règles ou de réfléchir à ce qu'ils font. Et manifestement, ces sauveteurs n'ont pas toujours été géniaux. C'est aussi votre lecture, c'est-à-dire qu'on pensait tellement faire les choses justes, on était tellement applaudis pour ce qu'on faisait, on était tellement vus comme des sauveteurs que dans cette organisation et peut-être ailleurs, on a fait des choses très fausses.
14: Je pense effectivement, il y a eu une attitude de faire bien pour l'enfant. Ça, c'était globalement dans l'aide humanitaire et même de le développement à l'époque, c'était nous, le Nord, on sait très bien comment il faut faire. Ça, c'était l'attitude un peu simpliste, mais l'attitude des années 60 et 70 et encore 80. Mais ça, ça a changé. Heureusement, ça a changé parce qu'il y a des cadres aujourd'hui qui nous guident. Il y a ces deux conventions que j'ai mentionnées. Il y a les lois nationaux, à la fois dans les pays d'origine de ces enfants adoptés, parce que là, en l'occurrence, maintenant, on parle des enfants adoptés, et aussi en Suisse. La Suisse a aussi évolué.
2: Vous êtes sûr de ça? Il n'y aura pas dans 30 ans une même histoire où on se sera dit, ah ben regardez, ils étaient encore aveuglés, il y a encore quelque chose qu'ils ont fait très fausse. Là, vous dites, non, on a tout compris, c'est bon, on a ouvert les yeux et tout a changé.
14: Je n'ai pas dit on a tout compris. Je ne dis pas qu'il va avoir des erreurs, mais si on parle 1960 et 2026, il y a quand même des cadres qui sont là, il y a des évaluations qui sont faites. Vous voyez, par exemple, nous, on est 90 fois par an audité par les donateurs, par les bailleurs institutionnels, sur 90 millions. Donc, chaque million est audité. Il y a des politiques qu'on a mises en place, la politique de sauvegarde de l'enfant, par exemple. Et ce n'est pas que la politique, parce qu'on a la politique, ça ne veut pas dire que ça va changer. Il faut former les gens, il faut régulièrement faire des refreshers, etc. Je ne dis pas qu'il n'y a pas des erreurs qui peuvent arriver, mais si jamais c'était systématique, là, je pense aujourd'hui, les cadres d'évaluation, de monitoring, ils sont là et les lois, ça ne serait pas en tout cas la même ampleur. Maintenant, comme j'ai dit, il nous manque des éléments et on fait notre devoir.
2: On va entendre des questions autour de la table. J'aimerais quand même vous entendre sur Edmond Kayser, parce que vous l'avez cité avant. Alors, voilà une figure très, très forte, très adorée en Suisse. Alors peut-être un tout petit peu moins connue par les toutes dernières générations, mais les gens globalement en Suisse se souviennent très bien d'Edmond Kayser et vous misez beaucoup sur la filiation avec Edmond Kayser. Ça ressemble à beaucoup de cas qu'on a vus ces derniers mois et ces dernières années, avec une grande figure de fondateur d'une grande œuvre. Ça a été le cas de Nicolas Hulot, ça a été le cas de l'abbé Pierre, ça a été le cas dans plein de cas différents. Et puis du coup, les organisations qui doivent rétro-pédaler, enlever les portraits, changer le nom des salles, etc. Est-ce que vous risquez de devoir faire ça aussi à Terre des Hommes?
14: Ben, je ne l'espère pas. Déjà, on va parler encore après. Qu'est-ce qu'on va faire, Terre des Hommes, par rapport à la transparence? Parce que ça me tient beaucoup au cœur. On veut être transparent. On veut faire notre homework, notre travail, pour amener de la lumière sur ces deux accusations principales qu'on a connaissance.
2: Donc les adoptions internationales illégales qui ont été faites parfois presque en volant des enfants à leur famille. Et puis d'un autre côté, ces expériences scientifiques un peu troubles, un peu bizarres qui ont été faites sur des enfants, voire même des expériences scientifiques qui ont coûté la vie à des enfants. Ça, c'est dans le cas du programme de chirurgie cardiaque.
14: Voilà, soins spécialisés. Comme ça s'appelle, oui. Alors, j'espère pas. Edmond Kayser restera notre fondateur. S'il y a des taches noires qui vont émerger et qu'on doit confirmer ou pas confirmer, ça, je ne peux pas vous dire ça aujourd'hui, ben, il restera quand même notre fondateur. Mmh. Ça fait partie, comme j'ai dit au début, de notre passé. Donc, il fait partie de notre histoire. Après, c'est encore une fois, les contextes a beaucoup évolué. Moi, je l'ai pas connu personnellement, donc malheureusement, je peux pas dire plus sur la personnalité de Edmond Kayser.
2: Qui veut se lancer avec une première question autour de la table?
15: Oui, bon, j'y vais.
2: Anne-Sophie Drousse.
15: Un des reproches qui vous est fait, notamment, ce sont les expérimentations sur les enfants. Donc, j'ai lu qu'il y avait des prélèvements de fluides sur des bébés pour des recherches antibiotiques, ainsi que des recherches sur la chirurgie cardiaque, très spécifiquement sur ces enfants sur lesquels il y a des expérimentations. Quelles sont les mesures très concrètes que vous allez mettre en place, à la fois pour trouver la vérité sous expérimentation, mais aussi peut-être pour indemniser les familles, les enfants eux-mêmes? Comment Terre des Hommes Qu'est-ce que vous avez mis en place concrètement?
14: Alors tout d'abord, si nous, ça c'est une chose qu'on n'a aucune connaissance. Maintenant, on va quand même faire la recherche dans
15: Vous n'avez aucune archive
14: on a des archives sur les soins spécialisés, bien sûr, parce que ces enfants, ils ont des dossiers. D'ailleurs, toutes les personnes ont accès. Déjà, il y a plusieurs parents où ils demandent accès à leur dossier médical. Donc ça, c'est possible. Comme aussi les adoptions.
15: C'est vraiment le sujet des expérimentations. Voilà. Où je vous pose
14: Et puis, aujourd'hui, nous n'avons aucune connaissance sur les expérimentations médicales ou pharmaceutiques, comme c'est mentionné dans l'article. Maintenant, nous faisons aussi le travail et puis on va vraiment faire, on va engager aussi quelqu'un externe, indépendant, pour faire la recherche dans les archives. Est-ce qu'il y avait quelque chose? Mais j'aimerais quand même insister sur s'il y avait des expérimentations médicales ou pharmaceutiques, la responsabilité, il faut aussi parler avec les hôpitaux, parce que nous, on n'était pas dans les hôpitaux. Nous, on n'était pas les médecins directement dans les hôpitaux. Donc, il y a à la fois les hôpitaux, et puis après, pour moi, c'est plutôt, est-ce que nous, on a eu connaissance ou pas? Maintenant, j'imagine...
2: Là, le Béobarter, ce qu'ils disent dans l'enquête, c'est qu'en fait, vous alliez chercher spécifiquement, vous, Terre des Hommes, des types d'enfants avec plutôt des types de maladies des enfants ou des types de problèmes pour répondre à ces expérimentations.
14: C'était pas tout à fait comme ça. Il y avait un accord avec les deux hôpitaux universitaires, le CHUV et le HUC, d'amener des enfants qui ont des gros problèmes, vraiment des gros problèmes cardiaques, ici en Suisse pour les opérer, puis après on les amène de nouveau. Et ça se faisait avec des médecins sur place, dans les pays, par exemple le Bénin, le Togo, il y a plusieurs pays, la Guinée, etc., pour regarder les dossiers, pour être sûr que cet enfant ne peut pas être opéré, par exemple, dans leur pays. Et puis, on les a amenés. Donc, on n'a pas ciblé des enfants. C'est pas du tout ça. Par contre, par rapport à notre présence, nous avons eu connaissance qu'il y a des enfants qui ont des gros problèmes. Et le programme était connu dans quelques pays parce que ça fait depuis 1964 que ça existe. Donc ils sont venus vers Terre des Hommes et puis après il y a eu l'examination. Est-ce que ça entre dans les critères que c'est vraiment des opérations qu'il faut faire en Europe? C'était pas que la Suisse, il y avait aussi l'Espagne et puis à un moment donné d'autres pays. Donc voilà. Alors je dirais pas que Terre des Hommes a cherché les enfants. C'est des demandes qui sont venues parce que le programme était connu. Maintenant, encore une fois, c'est des hôpitaux qui ont quand même dû faire des examens de ces enfants pour voir, et puis après des opérations. Moi, je ne peux pas dire est-ce que... Et c'est là où il faut voir dans les archives des hôpitaux, est-ce qu'il y avait des expérimentations ou est-ce que ça entrerait, je ne sais pas, dans le mandat de faire la recherche avec un consentement. Aujourd'hui, il y a des consentements, mais à l'époque, je ne sais pas, est-ce qu'il y avait des consentements? Quels étaient les règlements des hôpitaux ou même des autorités cantonales?
2: Il y a un article publié en Inde en 1978, il y a un petit moment, qui parle déjà de ces expérimentations sur les enfants. Comment ça se fait que vous n'étiez pas au courant de ça dans l'organisation? Je veux bien que quand on devient directrice de Terre des Hommes, on ne va pas lire les articles en Inde en 1978,
14: non, non.
2: Mais bon, dans l'organisation, on a dû en parler, on a dû s'en inquiéter, et donc ça devait être su, non?
14: C'est intéressant parce que j'ai parlé avec deux anciens employés. Donc, il a fait 43 ans chez nous et il est parti en retraite il y a une année et demie. Et le deuxième, il a commencé en 1979. J'ai dit, est-ce que vous avez eu connaissance? Et ils ont dit, non, on n'a pas connaissance des expérimentations. Donc voilà, alors je peux que répéter. Maintenant, comme j'ai dit, nous allons faire une recherche à court terme sur les accusations actuelles. Et après, j'aimerais bien que l'organisation s'engage aussi dans une recherche, voire mémoire, sur toute l'histoire, notamment des adoptions internationales. Parce qu'il y avait des études partielles qui étaient mandaté par la Confédération sur quelques pays, mais j'aimerais faire un travail sur l'histoire Terre des Hommes et puis les adoptions internationales.
2: Et vous pensez qu'il y a d'autres choses à lever et à creuser qui sont inquiétantes?
14: Je ne peux pas vous répondre aujourd'hui. On peut imaginer qu'il y a encore des choses qu'on va découvrir. Je peux pas j'espère pas, mais je peux pas confirmer ou nier ça.
2: Laurent Guidetti.
0: Oui, moi je trouve que c'est c'est un risque énorme, la situation dans laquelle vous êtes, parce que, par analogie à ce qui s'est passé avec l'abbé Pierre et avec ou l'Église catholique, avec des institutions honorables, en fait, au départ, dont la mission, elle est plutôt juste, et que ça soit précisément ce genre d'ONG qui soit attaqué, c'est un vrai problème pour la mission elle-même. Et donc, c'est pour ça que je trouverais intéressant que vous disiez ce que vous allez faire sur l'histoire, c'est-à-dire répondre aux journalistes qui veut en savoir un peu plus, voire au juge, peut-être un jour. Mais le problème, c'est que ça va avoir un impact important sur vos ressources. C'est-à-dire, il y a des tas de gens qui vont dire, moi, plus jamais, je mets mon argent là-bas, je vais plutôt le mettre à l'UBS. Et puis le problème, c'est qu'ensuite, vous allez devoir démontrer que ce travail historique, il aura servi à quelque chose pour l'avenir. C'est-à-dire, en gros, peut-être refonder une nouvelle façon de faire votre métier, votre travail, et pour aussi mettre en évidence peut-être le travail de Terre des Hommes, qui est quand même pas anodin. Enfin, je veux dire, le problème, c'est qu'on voit toujours que le mauvais côté de la lorgnette. On se rend pas compte de ce qu'il faut donc. Où est-ce qu'il faut faire le ménage? Et typiquement, Edmond Kayser, jusqu'à preuve du contraire, à part qu'il ait un petit côté gourou, j'ai pas eu l'impression qu'on ait démontré quoi que ce soit de l'ordre de l'immoral, du pénal, de quoi que ce soit. C'est juste qu'il était très apprécié. Et puis, comme il est très apprécié, il y a des gens qui sont gouroutisés. Mais il n'y a pas eu vraiment de problème, semble-t-il. Hein. C'est pour ça que je trouve assez intéressant de voir maintenant, aujourd'hui, non seulement faire ce travail sur le passé, mais aussi ce que donc vous comptez faire de tout ce travail pour l'avenir.
14: Alors, tout d'abord, ce n'est pas pour répondre aux journalistes. Pour moi, c'est pour répondre aux personnes directement affectées. Ça, c'est notre objectif principal. Après, on va aussi répondre aux journalistes.
2: On voit ça.
14: Mais ça, c'est l'objectif principal. Parce que j'ai travaillé avant Terre des Hommes quelques années dans une fondation qui travaillait dans la réconciliation individuelle. Hein, donc, et ça, de savoir ce qui s'est passé, même si c'est peut-être douloureux, ça fait partie du processus de guérison. Et donc, c'est ça notre objectif. Être transparente, on va trouver des informations et on va partager. Ça, on a déjà discuté hier avec mon conseil de la fondation et on va partager ça. Et oui, ça a des risques, bien sûr, ça a des risques, mais on est très consciente de ces risques. Mais tout d'abord, on voit notre devoir envers ces personnes. Maintenant, aujourd'hui, je suis très confiante par rapport à nos processus, nos politiques, la manière comment on travaille. Donc, ça a totalement changé par rapport aux années 60 et 70. On est nul, c'est nulle part comparable. Donc, on a vraiment des outils à disposition pour monitorer que ça arrivera plus. En tout cas, si c'était systématique, encore à voir. Hein. Il peut avoir, on travaille dans 26 pays. On fait le maximum pour minimiser un maximum des erreurs, des fautes ou des mauvais comportements, mais on n'est pas à l'abri de 100%. On n'est pas.
2: Nicolas Youtset.
7: Jeunesse l'a évoqué au départ, quand on travaille dans ce genre d'organisation, il y a un sentiment général qu'on fait quelque chose de bien et qui nous porte comme groupe, donc il y a une difficulté, je pense, de sortir de la ligne. Et donc j'imagine que c'est très dur pour quelqu'un qui, à l'interne, se sentirait mal à l'aise avec des pratiques actuelles, de le signaler. Donc je ne sais pas comment vous gérez cette espèce de libération de la parole interne pour que quelqu'un qui, tout à coup, soit mal à l'aise, puisse le dire sans qu'il ait des conséquences négatives et sans qu'il ait peur de ce que Laurent a évoqué, qu'ensuite la cause entière soit impactée. Parce qu'on a une sorte de double fidélité qui est sans doute difficile à gérer.
14: Alors, il y a peut-être deux aspects que j'aimerais mentionner. Tout d'abord, on a tout un mécanisme de plainte externe. Ça veut dire, disons, un enfant dans un camp de réfugiés où on mène des programmes, des opérations, et est abusé par un volontaire ou par un employé, et ses parents, ou si l'enfant est suffisamment âgé, peut accéder à ce mécanisme. Et puis, ça peut être anonyme ou pas anonyme. Et là, il y a une unité, elle n'est pas indépendante, elle est quand même interne, mais avec un lien direct au président et à moi, donc double lien. Et ces plaintes sont traitées. Aussi pour nos employés, d'ailleurs, s'il y a un souci. Donc ça, c'est, je dirais, notre organisation est vraiment avancée là-dedans. Et puis quand on a mis ça en place, il y avait une augmentation, c'est normal. Hein. Tout d'abord, c'est bon signe d'ailleurs, ça veut dire qu'il est utilisé. Maintenant, on est plutôt dans une stagnation. Donc voilà, alors ça c'est une chose. Maintenant, on a la liberté de s'exprimer. Hein. Je suis par exemple moi-même quelqu'un de très accessible, les gens ils le savent, ils peuvent venir, mais ils ne veulent peut-être pas avoir la directrice générale, donc ils ont d'autres moyens de dire on est mal à l'aise avec ça. Il y a d'ailleurs eu ces genres de situations. Donc,
7: mais aussi de façon anonyme. Aussi de façon anonyme, où ils doivent le déclarer à visage découvert. Quand ils sont
14: si c'est anonyme, c'est toujours difficile à gérer. Quand j'ai amené la vision, là on sort du thématique d'un nouveau modèle organisationnel qui est plutôt décentralisé, proche du terrain. Les décisions sont prises plus proches du terrain.
2: Ce qui n'est pas en dehors de la thématique, ce qui est exactement la thématique.
14: Et donc là...
2: c'est justement ça qu'on reproche, c'est qu'en gros des décisions très centralisées en Suisse qui fait la loi à l'étranger et qui s'autorise de ne pas respecter les lois de l'étranger. Donc c'est précisément la thématique, ce modèle centralisé.
14: Oui, parce que ça veut dire qu'on est plus proche du terrain, là où il y a la connaissance aussi du terrain, des lois, etc. Donc voilà, il y avait à un moment donné... quelques employés qui n'étaient pas contents avec ça. Et puis voilà, on a ouvert l'espace, on a fait des réunions de town hall talks, un peu à la moderne, ce genre de choses. Oui.
2: Il reste à peine 3 minutes sur l'adoption internationale. Est-ce qu'aujourd'hui, vous diriez qu'il faut l'interdire? Vu que vous avez décidé d'en sortir et qu'on a un débat de société autour de l'interdiction de cette adoption internationale, vous avez quoi comme position, vous?
14: Alors, en 2014, on a arrêté. Et je vous explique tout de suite là pourquoi. Et 2016, c'était vraiment totalement... les adoptions ont arrêté en 2014, mais après, on avait encore des dossiers à traiter, etc. 2016, c'était fini. Pourquoi on a arrêté? On a arrêté parce que il y a aujourd'hui, dans les approches, on va vers une localisation, ça veut dire de laisser vraiment beaucoup plus de l'espace au niveau local, pays, etc. Et nous avons pris une position qui était différente que celui de Edmond Kaiser. Ça veut dire, avec les conventions, les deux conventions que j'ai mentionnées, la Convention des droits de l'enfant et la Convention sur les adoptions, ces deux conventions, ils parlent d'abord chercher une solution dans leur pays. Pourquoi? Et nous, on est convaincus de ça. De chercher une solution dans leur pays, ça veut dire que c'est leur culture, leur langue, la communauté, la famille, etc. Donc, ça peut être une famille d'accueil, ça peut être un membre d'une famille élargie. Bien sûr, il y a aussi des foyers, etc. Et le dernier sort, ça serait peut-être une adoption internationale. Mais on trouvera, je suis convaincue, toujours une solution.
2: Souvent ou toujours? Parce que si c'est toujours, alors là, vous êtes en faveur de l'interdiction de l'adoption internationale, pour favoriser de trouver une solution sur place.
14: Nous, on ne dit pas interdiction, mais c'est le dernier ressort. Le dernier ressort.
2: Donc il faut encore des organisations qui font de l'adoption internationale,
14: avec
2: si je vous écoute.
14: Avec des contrôles très stricts. Par contre, nous, on favorise, comme j'ai dit, vraiment de trouver les solutions sur place. Après, ça dépend des pays, etc. Mais voilà, alors ça, c'est notre position.
2: Donc, pas en faveur de l'interdiction d'adoption internationale?
14: Pas en faveur d'une interdiction totale, mais une adoption qui... une clarté de la politique de la Suisse. On favorise tout d'abord ce qui est local ou national. Et puis, il y a des contrôles extrêmement stricts.
2: Pourquoi? Pourquoi il faudrait des contrôles comme ça?
14: Justement, je pense pour éviter qu'il y a des abus, qu'il y a ce qui est mentionné dans les articles.
2: Qui pourrait se reproduire aujourd'hui, c'est ce que vous voulez dire?
14: Je ne sais pas, je dirais pas non. Mais voilà, alors si on fait vraiment des systèmes, des mécanismes de contrôle et on prend au sérieux ce qui est dans les conventions les deux et l'intérêt supérieur de l'enfant, je pense là on peut le limiter. Mais c'est au risque qu'il y a nulle part, hein, je pense.
2: Merci beaucoup Barbara Hinterman d'être venue dans Les Beaux Parleurs. Merci.
14: Merci.
2: C'est ainsi que se termine cette petite saison des Beaux Parleurs, puisque nous avons quelques best-of cet été, et on vous retrouve à la rentrée, alors pas tout de suite dans le nouveau studio, parce qu'on se retrouvera d'abord au Livre sur les quais pour une émission en direct et en public, puis nous prendrons nos nouveaux quartiers dans les studios des Cubes Blancs, qui ont été sujets de beaucoup de blagues, et ben on va y aller pour de vrai.
3: Climatisé.
2: Ce sera d'ici quelques mois. On vous souhaite un excellent été, et on se réjouit de vous retrouver à la rentrée. Merci Nicolas Youssef.
3: Merci à vous.
2: Merci Laurent Guidetti.
0: Salut à tous.
2: Merci Anne-Sophie Derousse.
15: Bon été à tous.
2: Et merci à Rebecca Balestra qui était avec nous en début d'émission. Bel été, à la rentrée.
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2: Il va être midi et demi, c'est l'heure du journal de la mi-journée qui vous est présenté aujourd'hui par Pauline Rappa. Bonjour Pauline.
17: Bonjour, ça y est, on connaît le prochain adversaire de la Suisse au Mondial de football. En 16e de finale vendredi, elle affronte l'Algérie. Rencontre à la saveur particulière, l'Algérie est entraînée par l'ancien sélectionneur suisse Vladimir Petkovic. Au Venezuela, le bilan provisoire est très lourd après le double séisme de mercredi. Plus de 1400 morts, plus de 50 000 personnes disparues. Et dans le chaos, un immense mouvement de solidarité. Témoignage de notre envoyé spécial. De l'art pour valoriser le patrimoine, les granges ou les vieux greniers. L'artiste LPVDA a réalisé des fresques monumentales sur bois dans la commune valaisanne de Ninda. On l'a suivi en pleine création. Dans ce journal aussi, la Suisse a déjà versé 500 millions de francs aux États-Unis pour les fameux F-35. C'est dans la presse alémanique que nous avons lu pour vous. Et puis, les associations des soins viennent de se fédérer pour mieux faire entendre leur voix au niveau fédéral. La présidente de cette nouvelle entité est avec nous dans quelques minutes. Observez et écoutez les oiseaux. 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Et ça fait du bien à notre santé mentale, notamment pour contrer le stress. Vous saurez tout dans le Point J et c'est à écouter dans un quart d'heure. Météo jusqu'à 37 degrés en pleine, des cumulus et quelques orages sur les reliefs. On est ensemble pendant une demi-heure. Merci d'être avec nous. La Suisse connaît donc son adversaire en 16e de finale de la Coupe du Monde de football. Vendredi prochain à Vancouver, elle affronte l'Algérie. Bonjour Patrick Delletreau.
18: Bonjour Pauline.
17: L'Algérie, un adversaire particulier. Plusieurs joueurs suisses connaissent bien son sélectionneur.
18: Oui, Akanji, Rodriguez, Widmer, Xhaka, Freuler, Mbolo et Vargas avaient joué sous les ordres de Vladimir Petkovic. Kobelso et Fasnacht étaient remplaçants. Lors du fameux Suisse-France de l'Euro 2021, lorsque l'équipe nationale avait éliminé les Bleus, après un match qui restera comme un des exploits majeurs de l'équipe suisse de football. Le Mister Petkovic, comme on le surnomme, a entraîné l'équipe de Suisse entre 2014 et 2021. Mister, hein, pas mystère, mystère comme monsieur. Hein. Il a donc entraîné l'équipe de Suisse entre 2014 et 2021 pour un record de 78 matchs. Il a quitté la sélection à l'issue de ce fameux Euro 2021. Petkovic, sélectionneur de l'Algérie, connaît donc très bien la Suisse. C'est un atout sur le plan tactique, mais bon, il faut encore que les joueurs puissent appliquer la tactique. Et puis, en face, Murat Yakin connaît bien aussi les qualités, les capacités d'un homme qu'il a côtoyé. Mais ce matin, Murat Yakin gardait ses premières idées tactiques pour lui.
19: Ja, wir haben das hier im Hotel mit dem Staff zusammen angeschaut.
20: On a regardé le match à l'hôtel avec le staff. C'était très intéressant. À la fin, ça allait dans tous les sens. Maintenant, c'est clair, on doit se préparer intensivement pour l'Algérie. C'est la première fois que l'on va se défier avec Vlado. On se connaît déjà de nos rencontres en Suisse. L'Algérie est un adversaire intéressant avec beaucoup de qualités individuelles. On se réjouit de cette rencontre.
18: Et l'Algérie qui s'est donc qualifiée après un match nul assez fou contre l'Autriche la nuit dernière, éliminant par là même l'Iran. Ça s'est joué à la différence de but pour les Verts algériens. Faisons dire à nos collègues du journal algérien Le Jeune Indépendant, l'Algérie a vécu la nuit la plus folle de son histoire récente.
17: Et on retiendra Vlado. Merci Patrick Delletreau de notre rédaction sport. Et ce mondial est à vivre sur tous les vecteurs de la RTS. Dans l'actualité à l'étranger, ce regain de tension au Moyen-Orient. Les États-Unis et l'Iran ont échangé de nouvelles frappes ce week-end. Ils s'accusent mutuellement de violer le cessez-le-feu signé il y a 10 jours. Le président américain Donald Trump menace à nouveau de repartir en guerre pour, dit-il, anéantir la République islamique. Et elle se dit déterminée à défendre sa souveraineté. Au Venezuela, un garçon de 11 ans a été retrouvé vivant dans les décombres et le temps presse pour retrouver des survivants après le double séisme de mercredi. Le bilan, encore provisoire, est lourd. Plus de 1400 morts et plus de 50 000 personnes disparues. Une tragédie et un immense mouvement de solidarité, comme en témoigne notre envoyé spécial Anouk Henry.
6: Sur le tarmac de l'aéroport de Zurich, à quelques minutes du départ, c'était l'heure des encouragements destinés à l'équipe de la chaîne de secours suisse. Parmi les discours, celui de Gilles Roduit, l'ambassadeur à Caracas, par hasard de passage en Suisse. Le diplomate a tenu à souligner la solidarité exceptionnelle des Vénézuéliens.
21: Bon, on connaît mal le Venezuela. Moi-même, quand je suis arrivé, c'est un pays que je connaissais très peu. Mais j'ai pu rassurer les sauveteurs suisses, ils vont être très bien accueillis. Ils sont attendus. C'est un pays qui a évolué au cours des dernières années, qui est maintenant très impacté par cette catastrophe naturelle. Mais je suis convaincu qu'on va pouvoir travailler dans de bonnes conditions.
6: Une fois sur place, l'entraide se confirme. Des milliers de personnes ont volé spontanément au secours des victimes à La Guaira. Aux abords d'un immeuble, David, qui a roulé depuis un état voisin pour chercher les survivants.
22: On est venu ici pour aider les gens de La Guaira. On a l'habitude de venir à la plage ici et nous sommes tous Vénézuéliens, on doit s'entraider. Nous sommes unis et on a l'espoir de retrouver quelqu'un de vivant ici. On a pris nos pelles et nos pioches et on aide nos frères, nos compatriotes. C'est notre famille, nous sommes tous frères.
6: Un appel à l'unité qui fait écho à ceux des politiques et qui résonne dans ce pays habituellement si divisé. Anouk Henry, RTS, La Guaira.
17: Et la chaîne du Bonheur lance un appel à la solidarité après le double séisme au Venezuela. Vous pouvez faire vos dons sur le site bonheur.ch. Allez, il est l'heure d'ouvrir nos journaux. Bonjour Sandra Timmerly.
23: Bonjour tout le monde.
17: Vous avez lu pour nous les journaux alémaniques de ce dimanche. Et on commence avec ce constat. La Suisse s'incline devant les États-Unis.
23: Oui, c'est la NZZ qui le dit. On ne parle pas accord douanier, mais F-35. La Suisse a déjà versé près d'un demi-milliard de francs aux États-Unis, même plus vite que ne le prévoit l'accord. Alors que, faut-il le rappeler, elle n'en a pas encore vu la couleur de ses avions de combat. Et Urs Loher, chef de l'armement, le confirme. Pourtant, comme le souligne le journal, Berne voulait d'abord montrer les muscles. Ainsi, l'automne dernier, vu que le système de défense aérien Patriot, également américain, tarde aussi, la Suisse suspend les paiements prévus. Que font les Américains ? Ils se servent dans la caisse des F-35. Résultat, Berne panique. Enfin, c'est un peu fort. Berne a peur que les avions n'arrivent jamais. Et hop, paye même en avance l'entier du montant prévu cette année. Le risque était trop grand, explique Urs Loher. Si la situation géopolitique se dégrade encore, il nous resterait plus qu'à espérer et prier.
17: Et on reste à Berne, Sandra, avec une nouvelle application pour le Conseil fédéral.
23: Pouvoir communiquer avec la population peut s'avérer utile. C'est pendant le Covid que le gouvernement s'en rend compte. Mais aujourd'hui, nos ministres ne veulent plus devoir passer par les Facebook, Instagram, X, les géants de la tech. Ils ont donc mandaté une société bernoise pour leur créer une plateforme, rapporte le Sonntagsblick. Son coût, 3,5 millions de francs. Or, ça ne plaît pas à tout le monde. C'est un instrument de propagande, dénonce l'UDC. Le gouvernement veut de plus en plus de pouvoir. Et puisqu'on parle d'Internet, vous suivez peut-être vous aussi des influenceurs, ces personnes qui postent régulièrement de petites vidéos pour promouvoir aller leur sport, leur coiffure ou que sais-je. Aujourd'hui, c'est la jungle totale. N'importe qui peut se définir influenceur. Or, dès juillet, un examen vous permettra d'obtenir un certificat soutenu par la Berne fédérale.
17: Et on termine, Sandra, comme partout, dans la fournaise.
23: Keep cool, s'exclame le Blick. C'est le gros titre. Surtout qu'à l'avenir, on pourrait tout à fait atteindre les 45 degrés, selon le météorologue Jörg Kachenmann. Et dans la Sonntagszeitung, il n'est pas tendre avec nos autorités. Que dans un pays aussi riche que la Suisse, les gens meurent de chaud dans les hôpitaux et homes frôlent un barbarischen Zynismus. Je crois qu'il n'y a pas besoin de traduire. Une pompe à chaleur moderne peut chauffer l'hiver et parfaitement rafraîchir l'été, dit-il. Et puis keep cool aussi, vous, à la piscine. On ne marche pas sur le linge du voisin, on ne se fait pas la bise trempe, enfin on ne salue pas trempe, hein, comme on dit. Liste complète, même dans la NZZ du jour.
17: Et c'était votre revue de presse, Sandra Timmerly, merci. On parlait de fournaise, mais ouf, on arrive bientôt au bout de la canicule. Ça va se rafraîchir dès demain avec maximum 30 degrés en pleine. Cet épisode de canicule est historique, mais pas sûr pourtant qu'il marque les esprits et change les politiques climatiques. C'est ce que pense François Gemène, membre du GIEC.
8: Ce que la recherche constate, c'est que nous avons une grande tendance à oublier très facilement ces épisodes de température extrême et même les impacts extrêmes du changement climatique, qu'il s'agisse de sécheresse, d'incendie ou d'inondation. Et donc, à chaque fois, on se dit, c'est maintenant qu'on va prendre compte de notre propre vulnérabilité, qu'on va engager des plans d'adaptation. Et puis, nous avons tendance à les oublier, à considérer qu'il s'agissait d'événements exceptionnels qui n'auraient pas forcément vocation à se reproduire dans le futur. Et c'est pour ça aussi que nous sommes souvent si en retard sur les questions d'adaptation. Il faut reconnaître que c'est un sujet qui disparaît un peu de l'actualité médiatique. Il faut reconnaître aussi que nous devons faire face aujourd'hui à des forces politiques réactionnaires qui estiment qu'on en a fait trop pour le climat, que la transition, ça suffit, que ça va heurter la compétitivité des entreprises, etc., etc. Sincèrement, j'aimerais que ceci puisse se regarder dans une glace. Aujourd'hui, vous savez ce que dit Bossuet, « Dieu se rit des hommes qui se lamentent des effets dont ils chérissent les causes ». Et malheureusement, on est un peu souvent dans ce cas de figure.
17: C'était François Gémen, enseignant en politique du climat. Il était l'invité de Coraline Pochard hier soir dans l'émission Forum. Et avant de poursuivre ce journal, je vous signale que c'est la toute dernière fois que le 12-30 est diffusé depuis la maison de la radio à la Sala. Dès demain, nous émettrons depuis notre nouveau site Décublanc. Et pour dire adieu, comme il se doit, à ce bâtiment qui a vécu presque 100 ans de radio, rendez-vous ce soir dans Forum et demain dans la matinale. Les deux émissions vous proposent des pages spéciales en hommage à la maison de la radio, avec des invités qui vont nous partager leurs souvenirs. Le secteur des soins veut mieux se faire entendre au niveau national. Alors il vient de créer une nouvelle entité, le Conseil Suisse des Soins. Il regroupe 12 associations professionnelles et il s'est réuni pour la première fois jeudi dernier. Sophie Lay est la présidente de ce nouveau Conseil Suisse des Soins. Elle nous détaille le projet.
9: Alors, le nouveau Conseil Suisse des Soins, c'est l'organisation stratégique de l'association créée l'année passée, Alliance Care. Et le Conseil des Soins est l'organe qui va mettre en œuvre cet objectif principal de renforcer des soins de qualité.
17: Et dans votre communiqué de presse envoyé cette semaine, vous dites que le secteur des soins s'exprimera désormais d'une voix unie et forte. Mais avec 12 associations, est-ce que c'est vraiment possible de parler d'une même voix ?
9: Oui, c'est possible. En tout cas, c'est ce que nous voulons faire et c'est ce que nous avons décidé dans notre premier Conseil des soins suisses. Et les thématiques, nous nous exprimerons d'une seule voix sur des thématiques qui nous sont communes.
17: Et donc l'idée de se regrouper, c'est aussi de mieux se faire entendre par la politique fédérale ?
9: Bien sûr, nous avons aussi dans nos objectifs d'avoir une visibilité politique qui soit beaucoup plus grande, pouvoir aussi renforcer professionnellement tous les membres des associations qui sont membres d'Alliance Care. Et puis, c'est d'avoir un réseau de compétences extrêmement fort, extrêmement agile, qui puisse aider à formaliser des réponses beaucoup plus, je dirais, rapides à des questions politiques.
17: Donc l'idée, c'est aussi de se retrouver entre professionnels des soins et puis de partager ses connaissances, ses expériences.
9: Alors c'est vraiment ça, c'est d'augmenter les compétences parce que plus on va mettre nos compétences ensemble, plus nous serons forts et plus nous pourrons contribuer à façonner l'avenir du système de santé en Suisse de manière efficiente, efficace et au bénéfice des professionnels et des patients et des familles.
17: C'était Sophie Lay, présidente de ce nouveau Conseil suisse des soins, interrogée ce matin. De l'art pour valoriser le patrimoine, les granges ou les vieux greniers. En Valais, la commune de Ninda a mandaté l'artiste de Lézin LPVDA, ou alias les pinceaux verts d'Antoine. L'artiste réalise des fresques monumentales sur bois avec une technique particulière. Et il redonne vie depuis 10 ans au patrimoine oublié en Suisse et à l'étranger. À Ninda, l'idée est de mettre à l'honneur des personnalités qui ont marqué le village. Benoît Cornu nous emmène.
10: Je me trouve en face d'un grenier pour le moins impressionnant, environ 6-7 mètres de haut pour 5 de large, et puis le visage grandiose d'un homme moustachu. Ce travail, c'est celui de LPVDA, ou Antoine Guignard, un artiste pas comme les autres, street ponceur, comme il se définit, perché sur sa nacelle, armé non pas d'un pinceau, mais d'un équipement unique en son genre.
11: Alors là, j'ai juste fait un peu l'esquisse de ce que je vais poncer. Donc c'est avec le tournevis de ma maman. J'ai perdu mon nom. Je gratouille très légèrement le vieux bois, ce qui va me permettre de savoir où me placer sur le mur.
10: Et la suite ?
11: La suite, c'est un masque à poussière et puis la meule.
10: Je m'éloigne maintenant pour aller retrouver Rosemarie Dubesson, la petite fille de l'une des égéries, et va découvrir son grand-papa en façade pour la première fois.
1: Oh mon Dieu, ce que c'est... Oh, c'est magnifique.
10: On est en voiture avec Rosemarie, et on arrive à l'instant aux abords de la fameuse façade.
1: Ça m'émeut. Avec ses yeux, il avait tellement des yeux bleus, d'après maman, on dirait qu'ils ressortent, ses yeux.
4: Bonjour.
10: Cette nouvelle voix qu'on entend, c'est celle d'Aurélie Aymon, chef de projet pour la commune de Nanda.
12: On s'est rendu compte du nombre de greniers, de granges, de racards qui existent encore dans ces villages et auxquels on ne prête plus attention. Et puis, voilà, on avait toujours dans un coin de la tête le travail d'Antoine et on s'est dit, mais ce serait génial de le faire venir ici.
10: LPVDA, lui, laisse sa trace sur 4 façades de granges et de greniers à Nanda. Mais il est aussi à suivre sur les réseaux sociaux, notamment sa page Instagram qui porte son nom, son acronyme LPVTA.
17: C'était le reportage à Nanda de Benoît Cornu. Et maintenant, on part à la rencontre des oiseaux. De plus en plus de personnes, des jeunes aussi, pratiquent l'ornithologie. Et ça fait du bien à notre santé mentale. Restez avec nous pour écouter cet épisode du Point J.
13: On sort souvent, on se dit « Ah, peut-être aujourd'hui on se fait une petite balade » et on sort avec nos jumelles et on a un peu l'air peut-être bizarre, mais on se balade dans les parcs de Lausanne.
24: Moi, je trouve qu'on a l'air trop cool avec nos jumelles.
25: Ces deux voix, ce sont celles de deux amis à moi, Erika, 29 ans, et Amédéo, 30 ans. Ils vivent à Lausanne, ils sont en couple et depuis quelques mois, ils ont une nouvelle activité à partager ensemble, observer les oiseaux. Vous aussi, vous avez autour de vous des potes, des collègues, des connaissances qui ont attrapé le virus de l'ornithologie. Mais c'est quoi cette mode d'observer les oiseaux ?

0: La mode, pour nous, les ornithologues à la Station ornithologique suisse, c'est un phénomène qui est plutôt réjouissant. Nous, on le constate de plusieurs manières. Déjà, sur le terrain, quand on va observer les oiseaux, il y a plus en plus de gens, des personnes avec des profils qui sont peut-être un peu différents. Et puis aussi, au niveau de notre plateforme internet, ornitho.ch, c'est là qu'on recueille les observations, les signalements d'oiseaux, et puis on voit que le nombre d'observations est en hausse, ainsi que le nombre d'observateurs. Par exemple, par rapport au nombre d'observations, on était à 2,5 millions en 2025. C'est 1 million de plus qu'en 2015, par exemple. Les réseaux sociaux, c'est aussi un autre facteur. On voit notre compte Instagram, il est très populaire et pas seulement au niveau des ornithologues. Il y a aussi des personnes qui n'y connaissent rien, qui nous suivent, qui commentent, qui découvrent un peu la beauté des oiseaux par les réseaux sociaux.
1: C'est vraiment un phénomène qui a été observé au Royaume-Uni.
0: Oui, donc nous, on n'a pas vraiment conduit d'études sur le sujet en Suisse. Ça, c'est un peu des constatations qu'on fait avec notre quotidien. Mais au Royaume-Uni, la Royal Society for the Protection of Birds, RSPB, ils ont conduit une étude sur le sujet. Et puis, ils ont effectivement trouvé qu'il y avait une hausse de plus 47% du hobby d'ornithologie depuis 2018. Et surtout, ce qui est très intéressant, c'est qu'il y a une hausse de plus 1088% chez la Gen Z. C'est les jeunes de 16 à 29 ans, sauf erreur.
1: Justement, est-ce qu'on sait un peu qui sont ces adeptes de cette activité? Est-ce qu'on connaît leur âge? Est-ce qu'on connaît leur genre?
0: Il y a une diversification des profils. Donc avant, on était vraiment sur le cliché de l'ornithologue, souvent des hommes assez âgés qui sont en tenue camouflage avec les gros objectifs. Et puis maintenant, ce qu'on voit sur le terrain et puis aussi sur notre plateforme Ornitho, c'est que les gens, non seulement ils deviennent un peu plus jeunes, mais aussi il y a plus de femmes et puis aussi plus d'urbains.
1: Chloé Pang, comment on explique cette mode?
0: Alors, il y a plusieurs explications. Une, ça peut être l'essor des réseaux sociaux. On voit plus de choses, on partage plus de choses, on s'identifie peut-être à une personne justement qui n'est pas une personne âgée en tenue camouflage ou une grand-mère qui nourrit les oiseaux dans son jardin. On voit d'autres jeunes s'adonner à ce passe-temps et on se dit « ah ben moi aussi, pourquoi pas ?» Puis ensuite, le deuxième facteur qu'on a, c'est l'essor des applications d'identification d'oiseaux. Donc, il y en a une qui est excessivement populaire, qui s'appelle Merlin ID. Et en fait, ça fonctionne comme un Shazam, c'est-à-dire qu'on peut l'enclencher dès qu'on entend un oiseau et puis l'intelligence artificielle qui est dans l'application va identifier l'oiseau, nous montrer sa photo et puis en fait, ça rend vite addict. Il y a énormément de gens qui adorent juste se balader avec l'application et puis voir les résultats. Et puis ça transparaît beaucoup sur TikTok notamment. Donc il y a un hashtag, le BirdTok, où les gens partagent leurs plus belles trouvailles avec l'application.
1: Beaucoup de gens, Erika et Amedeo inclus, décrivent l'activité d'observer les oiseaux comme leur faisant du bien. Car ça leur permet de déconnecter du quotidien, fait de notifications, d'écrans de surstimulation technologique et de s'échapper dans la nature. Un peu paradoxal si on pense que cette déconnexion est rendue possible grâce à notre téléphone. Et puis Chloé Pang m'a aussi parlé du phénomène de biophilie. Une théorie selon laquelle l'être humain a une tendance innée à se connecter à la nature. Dans nos sociétés modernes, nous perdons cette connexion naturelle et l'observation des oiseaux devient alors une porte d'entrée idéale pour retrouver ce lien. Justement, pourquoi précisément les oiseaux et pas, par exemple, je sais pas, les papillons, les écureuils?
0: Oui, les oiseaux, c'est une très bonne porte d'entrée dans la nature, justement. Alors, il y a plusieurs facteurs. Déjà, leur taille, c'est quand même des animaux qui sont assez grands, qu'on peut voir à l'œil nu, au contraire de certains insectes. Ils sont colorés, la plupart, donc c'est assez attrayant, assez beau. On est vite fasciné par les reflets des plumes. Ils volent, donc ça, c'est un phénomène qui fascine l'humanité depuis la nuit des temps, vu que l'homme ne peut pas voler. Aussi, ils peuplent tous les habitats. Donc, c'est-à-dire qu'on peut en trouver en ville, à la campagne, il y a les oiseaux d'eau sur les lacs, si on se balade à la montagne, on en voit, ce qui fait que si on fait une sortie pour voir les oiseaux, on a une chance de 100% de voir au moins un oiseau. Et puis, en Suisse, il n'y a pas tant d'espèces que ça, ce qui fait que c'est relativement facile à apprendre. Il y a très très peu d'espèces où c'est des clones et ils se ressemblent tous, ce qui fait que c'est assez jouissif parce qu'on se retrouve vite à pouvoir identifier les oiseaux, donc ça procure une certaine fierté.
1: Chloé Pang, différentes études scientifiques ont prouvé l'impact positif des oiseaux sur notre santé mentale. Pourquoi écouter les oiseaux nous fait du bien?
0: Alors, les experts en santé mentale disent qu'écouter les oiseaux, ça nous procure de la sérotonine. Donc, c'est une émotion positive qui va nous permettre de faire augmenter notre bonheur. Il y a cette étude de l'université de Tübingen qui a montré que le simple fait de se promener 30 minutes dans un parc urbain, donc pas nécessaire

0: d'aller très très loin à la montagne ou en forêt et de faire attention aux chants d'oiseaux durant cette promenade, ça pouvait baisser notre cortisol, donc le cortisol c'est l'hormone de stress, de 40%, faire baisser la tension artérielle et puis augmenter de 20% les émotions positives. Et puis en fait, il y a deux explications à cela. Donc, il y en a une qui est de nature physiologique. Le fait d'abord de pratiquer une activité, quand on se promène dans un parc et qu'on écoute les oiseaux, on marche aussi. L'activité physique, ça nous permet de régénérer un peu nos capacités mentales. Et puis ensuite, il y a une partie qui est plus psychologique, où les experts ont aussi montré que la perception de la biodiversité, donc si on a l'impression d'être dans un environnement où il y a beaucoup de plantes, beaucoup d'oiseaux, beaucoup de nature qui fourmille, eh ben on va se sentir mieux.
1: Au-delà du chant, au-delà du fait d'écouter le chant des oiseaux, observer les oiseaux, ça nous fait quoi ?
0: Au-delà du chant, observer les oiseaux, ça peut aussi influencer notre santé mentale de manière positive. Il y a une étude qui a été menée en Allemagne à l'échelle de l'Union européenne qui montre que les personnes qui vivent dans un environnement où il y a beaucoup d'oiseaux sont en moyenne plus satisfaites de leur vie que celles qui vivent dans des environnements qui sont plus pauvres. Et puis en fait, ce qui est intéressant, c'est qu'ils arrivent à corréler ça avec la même satisfaction qu'apporterait une augmentation de salaire.
1: Une étude récente en neurosciences a comparé le cerveau de personnes qui savent reconnaître les espèces d'oiseaux à celles qui ne les connaissent pas. L'étude montre que cela a un effet positif sur la neuroplasticité, c'est-à-dire la capacité du cerveau à continuer d'apprendre. C'est comparable à l'apprentissage d'une langue. Les personnes qui s'entraînent à reconnaître les oiseaux conserveraient donc leur capacité cognitive plus longtemps. Bon, et si on mettait un peu en pratique tout ça ? Chloé Pang m'a expliqué que nous sommes à la fin de la période de nidification. C'est une période très riche pour profiter du chant des oiseaux, car ensuite on les entendra moins, ils n'auront plus de territoire à défendre ou de partenaires à séduire. C'est donc le moment d'ouvrir grand les oreilles.
0: Un des chants qu'on peut entendre le plus facilement, reconnaissable entre mille, c'est celui du merle noir. Donc il chante tôt le matin et puis tard le soir. Lui, on peut l'apercevoir assez facilement, toujours perché au sommet d'un arbre ou sur le faîte d'un toit à la fenêtre. Il a un chant qui est vraiment très très mélodieux et très satisfaisant à entendre, très lyrique. Donc c'est à la base un oiseau des forêts qui s'est adapté à l'humain et qui nous a suivis en ville. Donc avant tout d'abord dans les parcs, dans les lisières de forêt, mais maintenant on en trouve vraiment en pleine ville. Dès qu'il y a un petit peu de verdure, il y a un merle. Ensuite, dans les autres chants qu'on peut facilement entendre si on habite en ville, il y a le rouge-queue noir. Ça, c'est un de mes favoris. C'est beaucoup moins mélodieux que le merle noir, moins lyrique. C'est un chant qui est très crissant. Souvent, on ne se rend même pas compte vraiment que c'est un chant. Ça fait un peu, on le met un peu en arrière-plan. En ce moment, les rouge-queues noirs, ils ont des petits, ce qui fait qu'ils appellent un peu toute la journée. Donc, on entend un peu un chip, chip, chip. Et là, il ne faut pas hésiter à ouvrir un peu l'œil. C'est un petit oiseau qui est tout noir avec la queue rousse, qui nous vient à la base des montagnes et qui s'est aussi adapté à l'être humain et qui vit partout autour de nos vieilles bâtisses. Et puis après, dans les chants d'oiseaux un peu emblématiques, il y aurait celui de la fauvette à tête noire. Ça, c'est typiquement un oiseau qu'on ne voit presque jamais, mais qu'on entend toujours. C'est un oiseau qui est typique des parcs, il aime bien les buissons, il n'est pas très très impressionnant physiquement, donc il est petit, gris, avec la calotte noire. Et puis les fauvettes, ce sont des bavardes, donc elles, on les entend vraiment, elles babillent, elles pioupioutent. Et puis c'est un chant qui est très entraînant, très très joyeux. C'est notre nouvel oiseau le plus commun, donc jusqu'à peu c'était le pinson des arbres, et puis depuis l'année passée, on a vu qu'elle a détrôné le pinson.
1: Eh bien merci beaucoup Chloé Pang pour tout ça.
0: Merci à vous.
2: Tout a commencé quand on est parti en Écosse voir le concert de Beyoncé.
1: Et comme promis, on retrouve Erika et Amedeo.
2: Pour passer la journée, on est parti faire un voyage le long de la côte et on est tombé sur un tour en bateau pour voir une île pleine d'oiseaux. Notre guide était si passionné qu'on est tout de suite tombé amoureux de l'ornithologie. C'était des fous de bassin, un peu comme des cygnes, mais plus élégants et avec des marques bleues.
3: Avec des pieds bleus, ouais. Et c'était une expérience assez émouvante pour moi, parce qu'on était dans ces bateaux qui nous amenaient à la Bass Rock, qui est une petite île où chaque année il y a des centaines de milliers de ces oiseaux qui arrivent. Du coup, on se retrouvait à voir une masse d'oiseaux incroyables qui remplissaient le ciel. Et j'ai trouvé ça super fort au niveau émotionnel. Ça ne m'était jamais arrivé d'être en contact avec autant d'animaux.
2: Maintenant, on sort souvent regarder les oiseaux en couple avec nos jumelles.
3: Par exemple, à la Fondation de l'Hermitage, on a vu des geais bleus qui sont très beaux. sinon vers Saint-Sulpice. Et puis il y a aussi des réserves naturelles où on peut aller un peu plus loin. Et puis moi j'adore tout le temps aussi écouter les chants des oiseaux qui sont toujours autour de nous. Et on réalise qu'il y a des oiseaux comme la fauvette à tête noire qui sont là tout le temps, tout le temps, tout le temps autour de nous.
2: Pour moi c'est une super façon de m'évader un peu de la vie de tous les jours. Quand je cherche les oiseaux, je suis très concentrée et donc je oublie tout le reste. Je me sens totalement évadée.
3: Pour moi, ça a ouvert un peu une autre dimension dans la vie de tous les jours. Parce que même au centre-ville, on a tout le temps des oiseaux autour de nous qui chantent. On se rend compte qu'il y avait un peu ce monde caché auquel on n'a jamais fait attention. Et du coup, ça rajoute un peu une richesse à la vie de tous les jours. Et puis, je pense que ça active un peu mon cerveau de chasseur. Ça me rappelle un peu les Pokémon. Plein de nouveaux Pokémon partout.
2: On est un peu compétitif et on cherche toujours des façons saines d'exprimer notre compétitivité. Et avec la recherche des oiseaux, on a trouvé une bonne façon. On se challenge.
3: Erika, elle est très très forte avec les yeux. Elle voit très bien les oiseaux. Moi, je pense que c'est plutôt calé à un champ.
2: Oui, on se divise les responsabilités comme ça.
3: Moi, j'utilise l'app quand même pas mal pour le côté voix. Je trouve que c'est super. On a un feedback en temps réel. Du coup, on sait quel oiseau est en train de chanter. Quand il y en a plusieurs qui chantent, ça montre lesquels chantent à chaque fois.
2: J'utilise une app pour reconnaître les oiseaux que j'aime vraiment bien parce que ça me permet de voir quels sont les possibles oiseaux dans ma zone et de pouvoir rapidement trouver les oiseaux quand je ne le reconnais pas toute seule. La fonction Birds in Your Neighborhood.
4: Bonne recherche et happy birding.
1: Chloé Pang m'a encore expliqué que malheureusement, la situation des oiseaux en Suisse est au déclin et que les paysages sonores d'une ville à l'autre se ressemblent de plus en plus. Alors voici trois gestes simples pour aider les oiseaux qui, on l'a vu, nous font tant de bien. 1. Consommer des produits avec des labels qui favorisent les oiseaux. 2. Ne pas déranger les oiseaux dans leur habitat. Respecter les panneaux d'interdiction dans les zones sensibles comme les îlots de gravier où ils nichent en été. Et 3. Aménager nos jardins et balcons avec des buissons et des plantes qui attirent les insectes, source de nourriture pour les oiseaux. Merci d'écouter le Point J. Et moi je vous dis à très vite.
5: C'était Juliane Roncoroni pour Le Point J. La météo de ce dimanche, courage, dernier jour de canicule. Il fait encore jusqu'à 37 degrés en plaine. Des cumulus se développent sur les reliefs. On attend des orages, surtout dans les Alpes. Mais ils pourraient déborder sur le Jura et le plateau dès ce soir. Demain lundi, du soleil est toujours chaud, mais un peu moins. Maximum 30 degrés en plaine. Des averses et des orages l'après-midi. D'abord dans les Préalpes et les Alpes, et puis localement en plaine et sur le Jura.
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5: Infotrafic RTS. La prudence est de mise sur l'autoroute Lausanne-Genève en raison de la présence d'objets sur les voies de circulation entre Morges-Est et Morges-Ouest en direction de Genève. Fin de ce journal, merci à mes collègues à la technique, Alain Fildus et Mathieu Balmer, Xavier Alonso à la rédaction en chef. Et c'était le tout dernier 12-30 diffusé depuis la maison de la radio à la Sala. Dès demain, le 12-30 émettra depuis le nouveau site de la RTS à Écublanc avec Blandine Lévite aux commandes. Et moi, je vous retrouve avec grand plaisir mercredi. D'ici là, bel après-midi à vous. Il est 13h.
7: Philippe Nanzer.
8: C'est Météo Suisse qui l'annonce. Les températures devraient descendre à partir de demain en Suisse. Pour ce qui est d'aujourd'hui, les niveaux de danger de canicule de niveau 4 et 3 sont maintenus. Et toujours selon l'Office fédéral de la météorologie, c'est l'arrivée d'une masse d'air plus fraîche qui va faire descendre les températures. Ce front froid doit arriver par l'ouest et va traverser notre pays entre cet après-midi et demain matin. Cette baisse des températures pourra être ressentie dès la mi-journée de demain. Au niveau européen, on compte au moins 191 millions d'habitants qui devraient encore connaître des températures supérieures à 35 degrés aujourd'hui, notamment en Suisse et surtout en Allemagne, en Pologne, en Hongrie et en République tchèque. Ce chiffre est toutefois en légère baisse par rapport à hier. En France, c'est déjà l'heure des premiers bilans avec des craintes qui se confirment quant à une surmortalité due à ces 11 jours de canicule. L'Agence nationale de santé publique annonce déjà un millier de décès de plus que la normale recensée depuis mercredi. Le phénomène touche principalement les plus de 65 ans. Santé publique France évoque aussi une hausse de 40% des seuls décès à domicile. En visite en Irak, aujourd'hui, le ministre iranien des Affaires étrangères appelle à la mise en place d'un cadre de sécurité pour le détroit d'Ormuz avec les pays du Golfe, sous-entendu sans les États-Unis. Tôt ce matin, l'Iran a mené des frappes qui ont visé le Koweït et Bahreïn. Téhéran considère ces frappes comme des représailles aux 10 attaques opérées hier par l'armée de l'air américaine, notamment contre des sites de défense aérienne et des stocks de drones. Sur l'autre front du conflit, à savoir au Liban, Israël a poursuivi ses frappes sur le sud du pays, malgré l'accord cadre en vue de la paix durable signé vendredi à Washington par les deux pays. Un accord que le chef du Hezbollah au Liban, Naïm Qassem, a rejeté, le qualifiant d'humiliant et de honteux. Du football avec la Suisse qui affrontera l'Algérie en 16e de finale de la Coupe du Monde. Vendredi matin, les hommes de Murat Yakin retrouveront leur ancien sélectionneur, à savoir Vladimir Petkovic, qui est désormais à la tête des Fenecs, troisième de leur groupe après le match nul 3 partout de ce matin contre l'Autriche. La météo, eh bien, pour ce qui est d'aujourd'hui, comme je vous le disais tout à l'heure, l'Office fédéral de la météorologie et de la climatologie maintient les niveaux de danger 4 et 3 et signale un risque majeur et important avec un thermomètre qui va encore atteindre les 37 degrés. Le bulletin fédéral prévoit la fin de la vague de chaleur, je vous l'ai déjà dit tout à l'heure, pour demain, mais lundi, le mercure va baisser jusqu'à 28 degrés sur le plateau, 31 degrés en Valais. Mardi sera assez ensoleillé avec quelques averses ou orages en cours de journée, surtout en montagne, avec un thermomètre qui va monter jusqu'à 30 degrés. Et c'est mercredi qu'on va vraiment ressentir une baisse des températures avec un maximum de 27 degrés.
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11: Pour mieux comprendre ce monde khmer, pour découvrir la signification de ces temples
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13: Bonjour à toutes et à tous. Aujourd'hui, direction le Cambodge, où nous allons découvrir Angkor Thom. C'est l'une des plus impressionnantes cités de l'ancien empire khmer. Située au cœur du complexe d'Angkor, cette ville compte de nombreux temples, des portes ornées de visages géants, mais aussi des sculptures fascinantes. Embarquons ensemble pour un voyage dans le temps à la découverte de ce site exceptionnel avec notre invité.
14: Bonjour. Eh bien oui, je suis Thierry Zéphir. Alors concrètement, je suis un historien de l'art, je travaille dans un musée d'art asiatique, le Grand Musée National des Arts Asiatiques de Paris, qui est le musée Guimet. Pendant des années, je m'y suis occupé des arts de l'Asie du Sud-Est, et donc spécialement du Cambodge. Et puis depuis quelques années, parce qu'on aime bien renouveler les plaisirs, je m'occupe des arts des pays himalayens et du Tibet.
15: Tendez l'oreille, approchez-vous. Retenez votre souffle, vous entendez?
13: Quelle est la signification de Angkor Thom?
14: Alors Angkor Thom, c'est le nom déjà de la partie principale du site d'Angkor, celle que les touristes voient en premier, de manière assez détaillée. Le terme est en fait dérivé du sanskrit. Angkor, c'est un mot khmer, un mot cambodgien, qui veut dire ville, et qui dérive donc du sanskrit nagara. Et puis Thom, c'est le mot khmer pour dire grand. Donc c'est la grande ville.
13: Angkor Thom était une ville royale?
14: Oui, une ville royale. En fait, tout le site d'Angkor était ville royale. Et puis dans le fond, on peut dire qu'au Cambodge, à l'époque dite angkorienne, beaucoup de cités royales existaient. Les souverains avaient à cœur de diversifier, on va dire, le réseau urbain du pays, de l'enrichir, de le développer. Donc Angkor, c'est la ville principale du Cambodge à l'époque de son apogée. Il y en a eu beaucoup d'autres. Et effectivement, on considère ce site comme la capitale sociales, administratives, politiques et religieuses du pays.
13: J'ai lu quelque part que c'était la première métropole de l'Asie du Sud-Est. Qu'en est-il ?
14: Alors première, ça dépend comment on comprend le mot première. Dans un ordre d'apparition, non. Dans le fond, il y a eu beaucoup d'autres sites, surtout au cours de la période proto-historique, aussi bien dans l'actuelle Birmanie que dans l'actuelle Thaïlande, au Vietnam, en Indonésie, et puis naturellement au Cambodge, au Laos également. Première peut-être en importance, alors en importance architecturale, c'est vrai que le site d'Angkor est sans doute un des plus spectaculaires. Il y en a quelques autres qui sont tout à fait exceptionnels également, Pagan en Birmanie, pour ne pas le citer. Et puis première, alors en nombre d'habitants, c'est possible. Cela dit, les chiffres qui concernent la population d'Angkor au temps de sa plus grande puissance sont assez incertains. On n'a pas de données historiques précises qui permettraient de les fixer. Et puis, dans le fond, ça varie entre 30 000, 300 000, 1 million de personnes. Donc concrètement, on ne sait pas du tout quelle était l'ampleur humaine de la ville d'Angkor. C'était un site très très actif, très vivant. Nous, ce qu'on en connaît, en fait, c'est son squelette architectural, sacré, et guère plus pour le moment. Donc des études sont en cours pour essayer d'affiner toutes ces questions. Mais voilà, donc on peut effectivement dire qu'Angkor est un très très grand site de l'Asie du Sud-Est. Dire que c'est le premier, bon bah, voilà, c'est au gré de chacun de se faire son opinion.
11: Car les rois d'Angkor ont dressé de vraies cathédrales de pierre au cœur de la jungle indochinoise. À l'heure même où s'édifient en Occident les nefs de Tournus et de Cluny, de Chartres et de Reims, les souverains cambodgiens érigent ces prodigieuses cités de Dieu.
13: RTS Archives, 1966. Angkor Thom se trouvait au centre de la cité d'Angkor.
14: Oui, on va dire que physiquement, quand on est à Angkor Thom, au temple du Bayon, qui est le grand temple bouddhique qui occupe le centre de cette partie du site, hein, qui s'appelle Angkor Thom, on est à peu près au cœur de la ville. Elle rayonne sur une dizaine de kilomètres dans toutes les directions de l'espace, le nord, le sud, l'est et l'ouest. Et puis, à la périphérie plus lointaine, il y avait d'autres foyers urbains qui se sont développés au cours du temps. Ce qui fait que, voilà, parler d'Angkor Thom nécessite de bien préciser ce dont on parle, parce que Angkor au sens large, c'est un site qui fait 40 km², c'est vraiment très très vaste, et ça ne concerne que le parc archéologique. Et puis après, il y a toute la périphérie, ce qu'on appellerait la banlieue aujourd'hui, proche ou lointaine. Disons qu'Angkor Thom, oui, c'est vrai, c'est le centre de la capitale, fin 12e, début 13e siècle. C'est vraiment le moment où cette partie du site a été particulièrement développée.
11: Cette vivante géométrie des formes, cette rigueur subtile et monumentale à la fois, c'est le signe du génie khmer.
13: Aujourd'hui dans Monumental, Angkor Thom. Qui est à l'origine de la fondation de Angkor Thom ?
14: Un peu tous les rois khmers qui se sont succédés sur le trône à partir du moment où le Cambodge est devenu un état relativement centralisé, avec une administration riche, abondante, un petit peu tentaculaire. Et ça s'est produit dans le courant du 9e siècle. Les historiens discutent pour dire non, voilà, Angkor Thom, c'est la ville de Jayavarman VII, qui était un grand roi bouddhiste de la fin du 12e et du début du 13e siècle. Non, c'est pas la ville de Jayavarman VII seulement, c'est aussi la ville de certains de ses prédécesseurs. Donc, en fait, toute l'histoire du site d'Angkor est constituée d'une succession comme ça, de fondations, de développement de certaines parties de la ville. Angkor Thom, si vous voulez, n'a pas été créé ex nihilo par Jayavarman VII, ce qu'on peut quelquefois comprendre en lisant des ouvrages généraux sur le site. C'est le fruit d'une maturation beaucoup plus longue, beaucoup plus complexe. Mais il est vrai que le temple principal d'Angkor Thom, son enceinte même, les portes qui permettent de rentrer dans la ville, sont des créations du règne de ce souverain.
13: Quelles sont les raisons de la fondation d'Angkor Thom ?
14: Alors Angkor Thom, en tant que ville, ville royale, est fondée pour que les souverains, noblesse, hauts dignitaires, en fait toute la hiérarchie des classes supérieures, trouvent un lieu depuis lequel mettre en œuvre la politique, l'économie du pays et diriger tout cela.
13: Thierry Zéphir, ingénieur de recherche au musée Guimet.
14: Et puis les raisons de la fondation, quelquefois à l'échelle de l'histoire angkorienne de la fin du XIIe siècle, on les relie à une invasion qui se serait produite, parmi beaucoup d'autres, il faut bien le dire, à l'échelle de l'histoire khmer, et une invasion qui serait le fait d'un peuple voisin, celui des Thiam, qui sont des populations indianisées, basées originellement au centre et dans le sud de l'actuel Vietnam. Et pendant l'histoire angkorienne, entre le 9e et le 15e siècle en gros, on observe que très souvent il y a eu des affrontements entre les Khmer d'un côté et les Thiam de l'autre. Et donc en 177, on considère que la ville d'Angkor a été mise à sac, en tout cas très malmenée, par des agresseurs Thiam, et qu'à la suite de ce trauma qu'a constitué cette prise d'Angkor, avec mise à sac, dit-on, des palais, de certains monuments, eh bien le roi qui a accédé au trône seulement 4 ans après, a souhaité créer une muraille défensive pour éviter que des événements aussi dramatiques ne se reproduisent. Et c'est en cela qu'on associe la création d'Angkor Thom au roi Jayavarman VII, parce que c'est ce souverain bouddhiste qui, effectivement, ça on le sait par les inscriptions de manière très précise, a mécéné, commandité, fait ériger l'enceinte de cette partie du site qu'on appelle Angkor Thom.
16: Tout de même, avant de m'éloigner, je lève la tête vers ces tours qui me surplombent, noyées de verdure. Et je frémis tout à coup, d'une peur inconnue, en apercevant un grand sourire figé qui tombe d'en haut sur moi. Et puis un autre sourire encore, là-bas, sur un autre pan de muraille. Et puis 3, et puis 5, et puis 10. Il y en a partout, et j'étais surveillé de toutes parts. Pierre Loti, un pèlerin d'Angkor, 1912.
13: Angkor Thom est une ville royale qui va être construite assez rapidement.
14: Oui, la muraille elle-même, elle est construite en quelques années. On a souvent l'image de monuments assez gigantesques qui nécessiteraient des dizaines, voire plus d'années de construction. Concrètement, ça dépendait bien sûr des moyens humains dont on disposait, et puis des moyens techniques aussi. Enfin, ce ne sont pas des fondations qui se sont étendues sur des décennies. Donc, en quelques années, on ne peut pas préciser, bien sûr, le nombre d'années exactement, mais en quelques années, Angkor Thom a été complètement modelé ou remodelé par le roi Jayavarman VII avec la construction de son temple d'État, le Bayon, au centre, et puis la muraille qui entoure la cité. Une muraille imposante, hein, qui fait 3 km de côté. C'est un grand carré.
13: Une ville fortifiée, mais il y avait aussi un fossé qui entourait la ville.
14: Oui, alors ça, c'est un dispositif qui relève des sources, on va dire, à la fois architecturale et symbolique, auxquelles les Khmer ont puisé pour élaborer leur architecture urbaine et au-delà les monuments qu'ils ont érigés pendant toute leur histoire. Une ville humaine, royale, c'est une ville qu'on protège avec une enceinte. Cette enceinte, virtuellement, on peut la comprendre, on peut l'imaginer comme une chaîne de montagnes, des montagnes un peu infranchissables. Et ça, c'est en relation avec cette source dont je vous parle, qui est la source indienne. L'Inde, c'est un pays qui est assez enfermé, on va dire, dans ses frontières naturelles. Il y a les mers qui bordent la péninsule, et puis il y a les chaînes de montagnes au nord, l'Himalaya, pour ne pas la citer. Quand on reproduit à échelle humaine des dispositifs qui sont censés trouver leur origine dans un territoire autre que celui de l'Asie du Sud-Est, on procède un peu de la même manière. Donc on fait une ville protégée par une montagne virtuelle, une chaîne de montagnes virtuelle, la muraille, et on l'entoure d'eau, donc de douves, qui représentent les océans. Alors ça, c'est sur le plan concret. Et puis il y a le plan symbolique, qui est très très important dans la cosmographie indienne, qui est celle que dont les Khmer se sont servis pour élaborer toute leur pensée religieuse. Le monde des dieux est une montagne, on va dire, pour simplifier les choses, une grande montagne, un axis mundi gigantesque, autour duquel des chaînes de montagnes un petit peu plus petites se succèdent, alternant avec des océans. Et tout ceci, en fait, ce sont des dispositifs naturels défensifs du monde divin pour éviter que des calamités particulières, des démons ou autres, ne viennent déranger les divinités. Donc c'est un petit peu ce qui est reproduit dans la manière d'implanter les douves, les murailles et les monuments eux-mêmes en pays khmer.
13: Thierry Zéphir, vous restez avec nous. Nous allons continuer de parler d'Angkor Thom et notamment évoquer les portes d'entrée et les chaussées. Et c'est dans quelques minutes dans Monumental. Dengue Fever, Silverfish.

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2: Aujourd'hui dans Monumental, nous sommes à Angkor Thom au Cambodge avec Thierry Zéphir, ingénieur de recherche au musée Guimet. Angkor Thom, c'est un site connu notamment pour un monument appelé le Bayonne. Nous allons en parler. Mais tout d'abord, Thierry Zéphir, quelques mots sur les portes d'entrée, des portes majestueuses.
3: Oui, les plans, on va dire, de type indien, tels qu'ils se sont dessinés au Cambodge, qui est un pays indianisé, sont des plans orthonormés, donc très très rigoureux, très réguliers. Les grands axes, ce sont les axes cardinaux. Ce sont des plans généralement géométriques, quadrangulaires, rectangulaires. Et pour Angkor Thom, effectivement, on accède à cette ville qui est un carré par 5 portes. Alors ça paraît irrégulier par rapport à ce que je viens de vous dire. Il y a en fait une porte sur chacune des faces sud, ouest et nord, et deux portes du côté est, qui étaient les deux accès principaux, on va dire, à la cité. Une de ces portes, avec les quatre autres, converge par une chaussée vers le centre géométrique de la ville, donc le temple du Bayonne. Et la porte surnuméraire, la cinquième, elle est un petit peu décalée vers le nord par rapport à la porte est, centrale, dans la muraille de ce côté de la ville, pour correspondre à l'axe du palais royal. Donc cette entrée par l'est d'Angkor Thom se faisait selon deux voies. Une voie sacrée, on va dire la voie qui mène au Bayonne, au temple dédié au Bouddha, et puis une voie plus politique, plus liée à la souveraineté, qui menait directement au palais royal.
4: C'est la paix profonde, l'obscurité verte, le sol épais et gras d'humus, la fuite d'un singe. Et soudain, sans que rien n'ait préparé le voyageur, il découvre une porte, l'épanouissement d'un naga, et puis des tours, des bassins, des galeries. Ce sont comme des éclairs dans la nuit, des feux dans la tempête. Et rien ne distingue plus de leurs abords solitaires ces lieux autrefois formidables. Le scientifique Georges Grolier, extrait du livre « À l'ombre d'Angkor ».
2: Ces portes d'entrée, elles étaient décorées. Elles le sont toujours d'ailleurs.
3: Oui, des décors, ça c'est des beautés de l'Arc-Mer que d'avoir une décoration sculptée en bas-relief ou en haut-relief extrêmement abondante et riche. Et effectivement, les portes d'Angkor Thom sont décorées. Alors, il y a toutes sortes d'éléments qui participent de leur symbolique. Par exemple, quand on regarde ces portes et qu'on reste presque au niveau du sol, bon, c'est assez monumental hein, dans les proportions, mais en tout cas, quand on est vraiment au plus bas de la porte, on observe des éléphants à trois têtes. Ces éléphants à trois têtes sont conduit par un personnage masculin qui a un objet particulier en main. Et ce personnage masculin, c'est un dieu, c'est le dieu Indra. Donc l'éléphant à trois têtes, le dieu Indra qui le conduit, mettent physiquement, symboliquement, le spectateur devant un élément qui participe de l'imagerie divine. Donc quand on rentre en Angkor Thom, c'est comme si on rentrait chez les dieux. Alors c'est évidemment métaphorique, le roi ne se prenait pas pour un dieu, ni pour le Bouddha, ni pour rien de ce type-là. Mais en tout cas, on rentre dans une cité qui est placée d'une certaine façon sous la protection des dieux. Alors il y a d'autres éléments, des divinités célestes de toute nature, et puis il y a surtout, pour couronner ces portes, des toitures assez élevées sur lesquelles se découpent des grands visages. Des visages très très impressionnants, souriants, plutôt accueillants, et ces grands visages constituent à ce jour encore une des véritables énigmes de l'iconographie du Cambodge qui n'a pas été résolue. Mais chacune des portes effectivement a cet élément décoratif tout à fait extraordinaire et qui donne d'une certaine manière son identité au site, et presque aussi on pourrait dire son identité à l'Arc-Mer en matière d'architecture, ça va de soi.
2: RTS Archives, 1966.
5: Associant leurs propres croyances aux religions hindouistes importées par les marchands qui diffusent les cultes de Siva, de Rama et de Vishnu, de même que la sagesse bouddhique, les Cambodgiens ne tardent pas à forger un panthéon original. À côté des lions protecteurs, les divinités autochtones que sont les Nagas, ces serpents qui symbolisent l'eau bienfaisante, peuplent tous les temples khmers. Cette omniprésence des Nagas, en forme de balustrade enserrant les édifices et conduisant jusqu'au bassin, témoigne bien de l'importance de l'eau dans le monde angkorien.
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2: Les chaussées qui mènent à la ville disposaient de statues.
3: Oui, alors ces statues, elles sont là aussi à comprendre à la fois sur un plan sacré et sur un plan plus politique ou diplomatique. Ces statues, celles auxquelles vous faites référence, sont en fait des séries de grandes images de personnages masculins, plutôt massifs, plutôt pesants dans leurs proportions, de deux types, sur chacune des chaussées. Quand on prend la chaussée pour rentrer à Angkor Thom, à droite, on a des personnages masculins qui ont un visage absolument revêche, les commissures des lèvres tombantes, une chevelure en désordre, des gros yeux exorbités. Et puis les personnages qu'on a à gauche sont des personnages qui ont une apparence franchement sereine. On distingue donc dans ces deux catégories de grandes statues, à droite les Asuras, les démons, pour parler simplement, et à gauche les Devas, les dieux, qui accueillent d'une certaine manière le visiteur aux abords de la ville, avant qu'il n'en franchisse la muraille. Et ces personnages soutiennent le corps d'un serpent, un serpent polycéphale, parce que c'est un serpent de très haut rang, qu'on peut analyser de différentes manières. Alors ce serpent, tenu par ces géants, peut être soit une allusion à un mythe très important dans le monde indien et indianisé, qui est celui du barattage de la mer de lait. La mer de lait, c'est une mer mythique de laquelle les dieux et les démons, dans des temps immémoriaux de la mythologie, de laquelle donc les dieux et les démons ont pu extraire des trésors. Et parmi ces trésors, il y avait l'élixir, la liqueur d'immortalité, ce qu'on appelle en sanskrit Amrita. Et ce serpent, tenu par ces êtres colossaux, qui sont pour certains des démons, pour d'autres des dieux, renvoie à ce mythe, à cette symbolique du barattage de la mer de lait. Et pourquoi c'est assez, disons, important sur le site d'Angkor ? C'est parce que le roi a conçu sa cité pour l'éternité. Et donc, associer la ville par l'imagerie qui en constitue l'entourage au mythe du barattage de la mer de lait renvoie à cette idée de conquête de l'immortalité. Et puis, il y a d'autres voies d'exploration possibles dans l'iconographie indienne et indianisée. Le serpent, le cobra polycéphale, donc à plusieurs têtes, c'est une représentation presque animalière de l'arc-en-ciel. Et dans les textes sacrés de l'Inde, que les Khmers ont utilisés, sans doute y apporter beaucoup de variantes, on passe de la terre, donc de notre monde, au ciel, le monde des dieux, en empruntant l'arc-en-ciel. Alors ça, c'est quelque chose qui est assez universel, parce que ça participe d'une mythologie qui est largement indo-européenne, qu'on retrouve aussi bien dans les Eddas, dans les mythologies du Nord, que en Inde, dans les mythologies associées au védisme, la plus ancienne forme de religion, on va dire, du sous-continent indien, et qui ensuite se répercute dans l'hindouisme. Donc ce sont des éléments sculptés qui peuvent paraître surprenants, anecdotiques, et qui dans le fond ont une très très très profonde symbolique à la fois religieuse et également un peu politique. Parce que évidemment ces figures colossales impressionnaient les visiteurs et c'était un petit peu aussi destiné à ça.
5: La cohorte solennelle et magnifique des dieux et des démons, dont l'influence alternée sanctionne toute vie, garde les portes d'Angkor Thom, la grande cité.
2: Ces statues, elles sont toujours visibles sur le site d'Angkor Thom ?
3: Oui, elles sont en place. Malheureusement, compte tenu de tous les troubles que le Cambodge a traversés à partir du milieu des années 1970, certaines têtes de ces grandes images, qui étaient constituées en fait de plusieurs blocs de grès, le grès est la pierre qu'on utilise pour construire les monuments, pour la statuaire, quand on fait des œuvres de très très grandes dimensions, on le fait en plusieurs blocs. Et donc, malheureusement, pour ces représentations de démons et de dieux aux portes d'Angkor Thom, beaucoup de têtes ont été retirées. Certaines sont protégées dans les dépôts de la conservation du site d'Angkor depuis de nombreuses années. D'autres, malheureusement, ont pu trouver la voie d'officines de vente et puis être aujourd'hui dans des collections privées, voire même quelquefois dans des musées. Bon, il y a tout un processus d'études, d'analyse de ce patrimoine khmer, de comment il a bougé, de pourquoi il a bougé. Il a quitté en tout cas le sol natal, on pourrait dire. Donc tout ceci, ce sont des réflexions qui relèvent de la protection, du patrimoine, mais la gestion du site d'Angkor, dès le moment où on retire une tête qui existe, ben on considère qu'il convient de la remplacer par un moulage. Alors, pour ne pas compliquer trop la tâche, on ne moule pas spécifiquement chacun des éléments qu'on retire de ces ensembles statuaires. On fait un moulage type Asura, un moulage type Deva, et puis voilà, on les place sur plusieurs corps différents. Esthétiquement parlant, c'est un petit peu différent, troublant par rapport à ce qu'on voyait à l'origine. Mais voilà, les sculptures sont toujours sur place, on les voit. Et puis la patine venant très rapidement sur ces moulages qui sont tout simplement des moulages en ciment. Il y a un côté un peu illusionniste. On n'est pas du tout devant, en tout cas, un ensemble qui paraît mutilé ou qui paraît dégradé par le passage du temps ou par la malveillance humaine.
2: 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Encore Tom, avec Thierry Zéphir, ingénieur de recherche au musée Guimet. Est-ce qu'à Encore Tom, il y avait aussi un système de gestion de l'eau très perfectionné ?
3: Oui, la gestion de l'eau, c'est quelque chose sur quoi les architectes, les archéologues ont beaucoup, et les historiens ont beaucoup écrit. Une des particularités du site d'Angkor, mais de bien des sites partout dans le Cambodge, c'est de disposer de grands réservoirs d'eau, qu'on appelle localement des barai. Ces grands réservoirs d'eau, ce sont vraiment des châteaux d'eau. On y recueille, on va dire, les eaux de pluie, et puis les eaux d'écoulement des rivières, selon la faible pente nord-sud générale du Cambodge, et ça permet ainsi donc de stocker des quantités assez considérables d'eau. Il a été un temps considéré que c'était exclusivement à des fins économiques, pratiques, c'est-à-dire pour irriguer les champs, les rizières, pour alimenter aussi des canaux de circulation. Mais enfin, on n'est pas dans des zones, hormis peut-être à certains moments de la mousson, où il y a vraiment un surcroît d'eau qui fait qu'on a besoin de se déplacer un peu partout dans le pays en bateau. Quoi qu'il en soit, il y a un aspect très concret dans la réalisation de ces canaux, de ces barrages, et donc la gestion du système. Système qui va avec. Et puis il y a aussi, une nouvelle fois, c'est toujours le cas au Cambodge, une raison d'être symbolique. Ces grands réservoirs d'eau, ce sont des océans. Alors les océans, ce sont soit les douves qui entourent les monuments, soit c'est l'océan cosmique primordial, encore le plus grand des barrages, qui fait quand même 8 km de long, sur un peu plus de 1 de large. C'est l'océan primordial, l'océan cosmique, duquel toute vie est née. Et il y avait d'ailleurs au centre de ce grand réservoir d'eau, un temple avec une image d'un grand dieu hindou, le dieu Vishnu, qui est censé être celui qui, du fond de l'océan où il sommeillait, a permis à la vie de se développer, de se mettre en place et de se développer. Donc ce sont les deux, c'est pratique et c'est sacré symbolique.
5: Derrière les murailles d'Angkor Thom s'étendait une immense capitale aujourd'hui submergée par la forêt vierge.
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5: Mais au cœur de cette ville brille encore l'un des plus étranges et fascinants monuments de l'humanité, le Bayon. Dressant vers le ciel la masse hérissée de ses 54 tours, il représente le dernier rêve pétrifié des souverains d'Angkor et marque le grandiose chant du cygne d'une civilisation qui va s'éteindre.
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2: Thierry Zéphir, on en a déjà parlé du temple du Bayon. C'est un lieu extrêmement visité à Angkor Thom.
3: Oui, il faut dire que le site d'Angkor a décidé d'en interdire l'accès, enfin d'interdire l'accès à la partie la plus élevée du temple. Donc on peut voir les abords, on peut voir les premiers gradins, mais on ne peut pas grimper, comme ça se faisait encore il y a une dizaine d'années, au sommet du temple. Parce que le phénomène de grand nombre de visiteurs, dans un monument qui est déjà fragile structurellement, pourrait conduire à des désastres. Donc cette partie du site est effectivement celle où on peut observer d'une certaine manière une sorte de résumé de tout ce que les Khmer, en termes d'architecture, de sculpture, de typologie, de monuments, ont créé tout au long de l'histoire de cette ville. C'est un petit peu une manière rapide, on va dire, de prendre contact avec l'art Khmer, avec les monuments.
2: Archives ORTF, 1965.
6: Le mystérieux, l'hallucinant Bayon. Avec ses 54 tours, où d'où que vous soyez s'impose à votre regard 100 fois répété le divin sourire du Bouddha.
2: Le temple du Bayon, en fait, c'est un monument avec des tours sculptées et on y voit d'immenses visages. Et c'est ça qui impressionne les visiteurs.
3: Ces visages qui sont très très proches de ceux qu'on observe aux portes d'Angkor Thom elles-mêmes, les 5 portes dont on a parlé précédemment. Et ces visages qui, effectivement, se trouvent à la partie haute de ce qu'on appelle les tours sanctuaires, c'est-à-dire les bâtiments qui constituent le temple lui-même, sont tout aussi énigmatiques que ceux des portes. On sait, en fait, ce que ne sont pas ces visages. Mais on ne peut pas vraiment dire ce qu'ils sont, avec certitude. On peut dire qu'ils ne sont pas des portraits du roi. Ça, ce sont des théories qui ont fait long feu, mais qui ont longtemps alimenté une espèce de délire, considérant que les rois khmers étaient des autocrates qui voulaient voir leur image partout et qui avaient une sorte d'ego hyperdimensionné ou surdimensionné. Donc ça n'est pas, ce ne sont pas des visages représentant le souverain, le roi fondateur, en l'occurrence Jayavarman VII. Ce ne sont pas des visages représentant le Bouddha. Puisque le temple est consacré au Bouddha, on pourrait peut-être légitimement dire « ben voilà, c'est le Bouddha ». Ça ne correspond pas, du point de vue iconographique, à la manière dont le Bouddha est représenté dans l'arc khmer. Ce ne sont pas non plus, je vais compliquer un petit peu les choses, ce ne sont pas non plus des visages représentant une divinité majeure à l'époque de Jayavarman VII qui s'appelle Avalokiteshvara. Alors, tous ces termes sont compliqués. Avalokiteshvara, c'est une sorte de saint du bouddhisme, pour simplifier de manière un peu outrancière la manière de le décrire, c'est une divinité qui est associée à la compassion. Et la compassion, c'est une des règles d'or de la vie religieuse d'un bouddhiste. Avalokiteshvara a été beaucoup, beaucoup représenté en sculpture, dans des temples qui lui sont dédiés, à l'époque de Jayavarman VII. Et donc, on a un temps considéré que les visages pourraient peut-être être des représentations de ce même bodhisattva. Donc voilà, on exclut, on procède en fait par élimination, on exclut toutes les hypothèses qui ne reposent sur rien, qui ne peuvent pas se concevoir dans la mentalité du Cambodge. Et puis après, on est un petit peu perplexe pour dire, bah oui, c'est tel ou tel personnage. Ces visages sont très divers. Certains ont les yeux ouverts. Ils sont tous à peu près souriants. Certains ont les yeux ouverts, d'autres les yeux mi-clos. Ils n'ont pas de caractéristiques, si vous voulez, très spécifiques qui permettraient vraiment d'y reconnaître un dieu ou un autre. Et à la lumière, on va dire, d'interprétation post-angkorienne, donc après que la ville d'Angkor a été abandonnée quelque part entre le XIVe et le XVIe siècle, donc après cette période-là, le Cambodge, les Khmers, les Cambodgiens, se sont tournés vers une forme de bouddhisme, qui est toujours le bouddhisme pratiqué actuellement, qu'on appelle le bouddhisme originel, le bouddhisme du petit véhicule, une religion moins élite, moins complexe dans son iconographie que le bouddhisme qui était pratiqué sous Jayavarman VII. Et donc, dans ce bouddhisme du petit véhicule, dans la mythologie associée, en tout cas telle qu'elle a été développée au Cambodge, il y a dans le ciel une grande salle d'assemblée dans laquelle le Bouddha prêche. Le Bouddha enseigne la doctrine, la loi bouddhique à tous les êtres de toute la création. Et cette grande salle d'assemblée est une salle sur laquelle veille des dieux assez nombreux qu'on appelle les Brahmas. Et ces dieux Brahmas du bouddhisme, du petit véhicule, du bouddhisme ancien, tel qu'il est pratiqué au Cambodge, ont quelquefois été, par les Khmers eux-mêmes, associés à ces grands visages du temple du Bayon. Donc il y a peut-être quand même une filiation entre ce que les Khmers contemporains perçoivent dans ces grands visages et leur origine à l'époque angkorienne. Mais bien des éléments de connaissance, malgré tout, nous manquent pour être plus précis à cet égard.
6: Mais avec aussi d'admirables bas-reliefs, retraçant les hauts faits du règne, les grands combats légendaires ou les scènes simplement de la vie quotidienne. Oui. Étrange et fascinant Bayonne.
2: Quand on visite le temple du Bayonne, il y a aussi une longue frise qui est un véritable livre d'histoire.
3: Alors oui, le temple du Bayonne, comme quelques autres monuments d'Angkor, abrite des bas-reliefs narratifs. Donc il y a tout le décor symbolique, iconographique, les dieux, des éléments aussi plus ornementaux, des rinceaux, de végétaux, enfin bon, toutes sortes de choses dans la décoration des temples khmers. Et il y a aussi de la narration. On raconte aussi des histoires. Et au Bayonne, effectivement, les bas-reliefs narratifs concernent des événements qui sont survenus un peu de temps avant l'accession au trône de Jayavarman VII en 1181. pendant une partie de son règne. On n'a pas la représentation en image de tout son règne, mais enfin, on est devant quelque chose qui relève de l'histoire, de la mise en image, on va dire, d'événements qui se sont concrètement déroulés, ou d'une société, d'une civilisation, à l'époque où les bas-reliefs ont été sculptés. Et ça, ça tranche beaucoup sur des bas-reliefs qui existent dans des monuments antérieurs, où là, c'est uniquement le monde mythologique, le monde sacré qui est évoqué par des représentations de grands mythes ou autres. Donc au Bayonne, on a tous ces bas-reliefs très savoureux qui en fait renvoient de manière très précise au Cambodge de la fin du XIIe siècle, à la vie quotidienne des Khmers et puis aux événements marquants qui ont pu advenir pendant les débuts du règne de Jayavarman VII, notamment des guerres. On voit aussi à certains endroits des défilés. Alors ce sont des défilés de parades. Le roi est sur un éléphant, il y a toute sa cour derrière lui. On voit dans un village un combat de coq, on voit un chasseur à l'affût derrière des arbres, on voit une poissonnière en train de proposer sa marchandise à l'étal au bord d'un lac. Donc c'est vraiment le Cambodge vivant, on va dire, de la fin du XIIe et du début du XIIIe siècle qui est illustré, représenté dans ces bas-reliefs.
2: Le Bayonne est un peu la star d'Angkor Thom, mais il est aussi important d'évoquer le palais royal et ses terrasses, et c'est ce que nous ferons dans quelques minutes dans Monumental.
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0: Monumental, encore Tom, avec Thierry Zéphir, ingénieur de recherche au musée Guimet.
1: De ce quartier du palais où s'étalait le luxe de la capitale Khmer, il ne subsiste aujourd'hui que des esplanades de pierre au milieu de la forêt vierge.
0: RTS Archives, 1966.
1: Tous les édifices, construits en matériaux périssables, ont disparu, détruits par le feu ou l'inexorable poussée de la végétation tropicale.
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0: À voir à Angkor Thom, les vestiges du palais royal.
3: Oui, Angkor Thom, effectivement, au-delà du grand temple central, qui était le temple d'État sous Jayavarman VII, au-delà de la muraille, au-delà d'un certain nombre de vestiges, d'importance, on va dire, plus mineure, est un lieu remarquable parce qu'il s'y trouvait le palais royal. Alors, il s'y trouvait un palais royal. Il se trouve qu'Angkor, dont le centre névralgique s'est déplacé au cours de son évolution entre le 9e et le 15e siècle, a eu plusieurs palais royaux. Les rois se sont établis dans différents endroits. On sait quel était leur emplacement. Pour certains, on connaît un petit peu des éléments concernant leur organisation, mais l'endroit qu'on appelle le palais royal à Angkor Thom spécifiquement, c'est le palais qui a été occupé probablement de la fin du Xe siècle jusqu'à la fin de l'époque angkorienne, quelque part au XVe siècle. Et ce palais royal, on le connaît par son enceinte, accessible par des portes, alors moins monumentales, moins spectaculaires que celles de la ville elle-même. En tout cas, c'était un lieu fermé sur lui-même, d'une certaine façon. Une partie de cette enceinte, qui est un grand rectangle, pouvait être accessible aux visiteurs, aux diplomates, aux étrangers, à la population peut-être, qui venait dans ce palais royal, au contact ou au plus près du roi. Et puis dans le palais royal lui-même, il y avait à l'arrière d'un grand rectangle orienté est-ouest, une section qui était la section vraiment privative, les appartements royaux. Donc un palais royal khmer, comme d'autres peuples du sud-est asiatique, nous sommes dans des civilisations du végétal, c'est un palais royal construit en bois. Et compte tenu du climat, du fait que ces structures n'ont pas été entretenues, n'ont pas été reconstruites au cours du temps, puisqu'elles ont été désertées à un certain moment, eh bien tous ces éléments architecturaux de bois fragiles ont aujourd'hui totalement disparu. Ce qui fait qu'on connaît l'ossature externe, on va dire, du palais royal, mais pas du tout son organisation réelle dans le détail à l'intérieur. La seule chose qui est en dur, si l'on peut dire, dans ce palais royal, c'est un petit temple qui s'appelle le Pimianaka, un petit temple qui était d'une certaine manière la chapelle royale du palais. Un petit peu comme la chapelle royale à Versailles ou dans les grands châteaux chez nous en Occident.
0: Aujourd'hui dans Monumental, Angkor Thom. De ce palais royal, il reste la terrasse des éléphants.
3: Et effectivement, la terrasse des éléphants, c'est une terrasse, comme son nom l'indique, un mur de soutènement, en tout cas, qui se déploie sur plusieurs centaines de mètres à l'avant du palais royal lui-même et qui servait d'estrade pour le souverain, la cour, les dignitaires, enfin tout ce que le Cambodge et la ville d'Angkor Thom comptaient d'important au moment où ce dispositif a été aménagé, dans le cadre des grandes cérémonies, des grandes processions, peut-être des réceptions d'ambassades ou autres. Donc cette terrasse dite des éléphants est décorée sur sa paroi externe de grands reliefs représentant des éléphants conduits par leur cornac, presque échelle 1, presque grandeur nature. Donc nous sommes là devant un dispositif qui met physiquement les personnes qui se trouvent sur cette terrasse au-dessus des autres, donc ça implique une forme de hiérarchie, puisque les personnes qui sont au-dessus, ce sont les dominants, donc le souverain, sa cour, etc. Et quand ce sont des visiteurs étrangers, même s'ils sont de très haut rang, le fait de les mettre en contrebas, de se déplacer devant cette terrasse des éléphants exalte ceux qui se trouvent dessus. Et puis les éléphants eux-mêmes

0: l'image du monarque et de sa cour.
1: C'est monumental.
2: Thierry Zéphir, il y a de nombreux monuments à Ancortum. Lequel souhaiteriez-vous mettre en avant ?
0: Alors en fait, pas l'un plus que l'autre. Simplement, ce qui est intéressant à dire à propos des temples dans Ancortum, à proprement parler, dans les 9 km² que représente la ville, c'est qu'il y a là des édifices dont certains remontent au milieu du Xe siècle. D'autres sont beaucoup plus tardifs. Non seulement il y a ceux de l'époque du Bayonne, mais il y en a qui sont encore plus tardifs et qui remontent, pour certains, sans doute au XVIe siècle. C'est-à-dire à une époque où encore n'était plus capitale royale depuis longtemps. Nous sommes donc là devant un site, un lieu, où il y a des structures qui jalonnent, d'une certaine manière, l'histoire du site. Ces monuments ne sont pas les plus beaux du site d'Angkor. Alors le Bayonne, bien sûr, c'est somptueux, c'est fantastique. Le Bapuan, qui est un autre grand temple de cette section, de cette partie du site d'Angkor, est également un très très beau monument. Donc il y a de beaux édifices, mais les petits temples qui jalonnent l'histoire du Xe jusqu'au XVIe siècle sont des monuments parfois beaucoup plus modestes. Donc c'est pas leur intérêt esthétique qui est à signaler, c'est plutôt leur intérêt historique. Nous sommes là vraiment dans une partie qui, de tout temps, a été une sorte de foyer assez bouillonnant de la vie politique, économique et religieuse du Cambodge, dit angkorien, 9e, 15e siècle, comme j'ai déjà été amené à le dire peut-être une ou deux fois.
3: Un travail de géant. L'expression certainement serait juste si on l'employait au figuré pour parler de ces travaux prodigieux, dont la vue seule peut donner une juste idée, et dans lesquels la patience, la force et le génie de l'homme semblent s'être surpassés afin de confondre l'imagination et laisser des preuves de leur puissance aux générations futures. L'explorateur et naturaliste français Henri Mouhot.
2: Quand la ville royale d'Ancortum va-t-elle être abandonnée ?
0: Ben ça aussi, c'est une question qui, jadis, avait une réponse très nette. 1431. On vous disait 1431, les armées du Siam, les armées du royaume d'Ayutthaya, attaquent le Cambodge, prennent la ville d'Angkor, la mettent à sac, et la cour, les souverains, le souverain, etc., tout le monde fuit. Mais cette date de 1431, qui est réelle, il y a eu effectivement une attaque de cette ville d'Angkor par les Siamois du royaume d'Ayutthaya à cette année-là, c'est en fait un élément parmi beaucoup d'autres, des vicissitudes de l'histoire. On a retenu 1431, on aurait pu retenir d'autres dates. Dans le fond, la ville d'Angkor est désertée progressivement, et le mot désertée d'ailleurs est un peu excessif. Angkor n'a jamais, au long de son histoire, depuis sa fondation à l'époque proto-historique jusqu'à nos jours, été abandonnée. C'est pas un site qui s'est endormi pour être redécouvert alors que le monde entier l'ignorait. Les Khmers ont toujours vécu Angkor. Alors, évidemment, à date tardive, 17e, 18e siècle, 19e, 20e, c'était pas le même niveau d'intensité d'occupation qu'à l'époque angkorienne. Mais Angkor n'a jamais été totalement déserté. C'est l'aspect plus politique qui, effectivement, a orienté la monarchie vers des capitales situées plus au sud du Cambodge, parce que ces lieux plus méridionaux au Cambodge étaient perçus comme plus faciles à défendre en cas d'agression du très puissant voisin du nord, le Siam. Donc on peut considérer qu'à partir effectivement du 14e, fin 14e, 15e siècle, la ville se vide petit à petit. Les temples, pour certains d'entre eux en tout cas, ne sont plus actifs ou plus entretenus comme ils ont pu l'être par le passé. Ils sont même réaffectés au nouveau bouddhisme qui devient la religion nationale dans ce 14e, 15e siècle. Et ensuite, voilà, certains d'entre eux restent vraiment très fondamentaux. Au XVIe siècle, Angkor Wat, un des temples, non pas d'Ancortum, mais du site lui-même, et peut-être de tous les temples les plus connus, est devenu un centre de pèlerinage bouddhiste. On venait de toute l'Asie encore à Angkor Wat, au XVIe, au XVIIe siècle. Donc voilà, c'est un mythe que d'envisager Angkor comme un lieu perdu, que l'Occident, parce que évidemment c'est comme ça que les choses ont été perçues au XIXe siècle, a fait réémerger du néant. Au Cambodge, Angkor n'a jamais été oublié.
1: Depuis des siècles,

0: siècles, les temples d'Angkor s'écroulent lentement dans la moiteur tropicale, engloutis sous l'océan de la forêt vierge.
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2: C'est monumental.
1: Angkor Thom n'a jamais été abandonné, je retiens ce que vous venez de dire, Thierry Zéphir, mais tout de même, on a toutes et tous en tête ces monuments avalés par la jungle. On sent que la nature a repris ses droits sur ces monuments.
3: Oui, et ça c'est un phénomène qu'on observe partout en Asie, en tout cas dans l'Asie du Sud, du Sud-Est. C'est cette prolifération de la végétation. Mais il ne faut pas beaucoup de temps pour qu'un jardin, une maison et même un temple khmer, aussi vaste soit-il, se trouve totalement englouti sous les lianes, sous des arbres qui croissent partout, à ses pieds, sur ses murs, sur ses toitures. Le Cambodge, naturellement, est un pays fertile, on va dire. Donc la végétation y croît d'abondance et de manière très vigoureuse. Alors effectivement, la vision que les Occidentaux ont eue d'Angkor lorsqu'ils y sont arrivés, c'était ce site mangé complètement par la végétation, par les grands arbres, les racines tentaculaires. Et c'était une réalité qui demeure d'ailleurs une réalité un petit peu aujourd'hui. Mais cette réalité, elle est simplement liée au fait que le site, sans avoir été déserté, a quand même perdu de son importance. Eh bien, les Cambodgiens ne s'en sont plus occupés autant qu'on le faisait à l'époque où c'était la capitale. Les choses vont très vite, elles se font de manière très naturelle, parce qu'il y a une espèce d'osmose, on pourrait presque dire, entre la végétation et l'humain et ses créations dans le pays khmer. Évidemment, c'est pas fait pour ça. Les temples ne sont pas faits pour que la végétation pousse dessus, mais sans fonctionnalité quotidienne intense des monuments, très très vite, la végétation reprend ses droits. Et c'était effectivement l'imagerie que le 19e siècle et le début du 20e a véhiculé, celle de ces temples broyés par les lianes, où mille dangers pouvaient advenir, et aussi le côté très poétique, très romantique même, de cette imagerie de l'archéologie, qui n'est pas spécifique aussi d'Angkor. On connaît ça aussi bien pour l'Inde que pour l'Amérique du Sud et d'autres régions de par le monde.
4: Naguère, je n'avais vu qu'Angkor. J'en avais gardé un tel éblouissement qu'il était resté pour moi une révélation sans pareille. Si tout ce que l'on a vu dans son passé peut s'accumuler sur un point vers lequel, aux heures de recueillement, on se retourne, Angkor, certainement, couronnait le sommet de mon passé. Le scientifique Georges Grolier, extrait du livre « À l'ombre d'Angkor ».
1: Quand les archéologues vont-ils s'intéresser à cette ville royale d'Angkor Thom ?
3: Alors les archéologues, en fait, dès le moment où l'Occident, et en l'occurrence la France, puisque ce sont des Français qui ont, pendant près d'un siècle, assumé la gestion patrimoniale, on va dire, du Cambodge, pour les raisons historiques sur lesquelles je ne vais pas revenir, bien sûr. Donc c'est dès le début. En fait, dès les années 1860, des voyageurs qui se rendaient au Cambodge à des fins politiques, diplomatiques, dans le cadre, on va dire, de la valorisation du Second Empire. Donc dès ce moment-là, il y a eu des descriptions, des inventaires et même quelquefois des débuts de recherche. Donc depuis maintenant un gros siècle et demi, on se préoccupe du destin d'Angkor. Les Français s'y sont beaucoup impliqués puisque à partir de 1863, le Cambodge est devenu un protectorat français. Les Français avaient la mainmise sur les destins archéologiques du pays, entre autres. Et puis à partir de l'indépendance du Cambodge en 1953, ce sont les Khmer eux-mêmes qui ont repris la tâche, assistés bien sûr par des équipes françaises et puis internationales. Et aujourd'hui, c'est vraiment la communauté internationale archéologique qui s'occupe de ce site d'Angkor. Donc c'est un site qui a fait l'objet de soins attentifs, en tout cas dès le 19e siècle, et continue d'être surveillé comme le lait sur le feu, si je puis m'exprimer ainsi, parce que ces monuments sont malgré tout très très fragiles, même s'ils paraissent inaltérables, inattaquables. Ce sont des structures qui demandent beaucoup de soins, beaucoup de précautions.
1: Thierry Zéphir, je rappelle que vous êtes ingénieur de recherche au musée Guimet, en charge des collections de la section pays himalayen Tibet. Merci d'avoir été l'invité de Monumental aujourd'hui.
3: C'est moi qui vous remercie.
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1: Notre voyage à travers Angkor Thom touche à sa fin. Nous avons découvert une cité majestueuse qui témoigne du talent exceptionnel de ses bâtisseurs. Aujourd'hui encore, ses temples, ses sculptures et son histoire continuent de fasciner des visiteurs venus du monde entier. 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Vanda.

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1: Joanne Ducey.
0: Merci de nous avoir suivis dans cette exploration du passé. À mes côtés, il y avait Stéphanie Coudray aux recherches, Nathalie Schauenberg pour les musiques, Samuel Morier-Genoux signait la réalisation de cette émission. À bientôt pour une nouvelle découverte et bonne suite de journée à l'écoute de RTS Première. Il est 14h.
2: Philippe Nanzer.
3: C'est une décision historique, annonce aujourd'hui le gouvernement israélien. Le gouvernement israélien qui a approuvé à l'unanimité la proposition du ministre Gideon Saar de reconnaître le génocide arménien. Il faut dire que cette décision intervient dans une période de vive tension entre la Turquie et Israël, puisque Ankara parle de génocide palestinien perpétré par l'armée israélienne dans la bande de Gaza. Cette reconnaissance de génocide arménien doit encore être approuvée par la Knesset, autrement dit le Parlement israélien. Téhéran refuse toute ingérence étrangère aux pays du Golfe dans la gestion du détroit d'Ormuz. En visite en Irak aujourd'hui, le ministre iranien des Affaires étrangères a appelé à la mise en place d'un cadre de sécurité pour le détroit d'Ormuz avec les pays du Golfe, écartant de facto toute collaboration avec les États-Unis. Depuis trois jours, Téhéran et Washington s'accusent mutuellement de violation du cessez-le-feu signé le 17 juin à Versailles. Tôt ce matin, l'Iran a encore mené des frappes qui ont visé le Koweït et Bahreïn en représailles, dit-elle, aux 10 attaques opérées hier par l'armée de l'air américaine sur son territoire. C'est Météo Suisse qui l'annonce. Les températures devraient descendre à partir de demain en Suisse. Pour ce qui est d'aujourd'hui, les niveaux de danger de canicule de niveau 4 et 3 sont maintenus. Et toujours, selon l'Office fédéral de la météorologie, c'est l'arrivée d'une masse d'air plus fraîche qui va faire descendre les températures. Ce front froid doit arriver par l'ouest et va traverser notre pays entre cet après-midi et demain matin. Cette baisse des températures pourra donc être ressentie dès la mi-journée de demain. En France, les craintes se confirment sur de nombreux décès durant ces 11 jours de canicule exceptionnelle. Des morts qui se mesurent déjà en centaines et probablement en milliers, dit-on. Mais pour l'instant, le bilan enregistre moins de victimes que durant la grande canicule de 2003. Mais attention, le bilan n'est encore que provisoire. Certaines régions du nord de l'Europe cumulent canicules et orages violents. C'est le cas de la Belgique qui a été balayée par de violents orages la nuit dernière. Un homme a été tué par un arbre qui est tombé sur son véhicule. Ça s'est passé à La Huppe, dans une commune proche de Bruxelles. Ces intempéries ont provoqué l'évacuation hier soir de plusieurs festivals en plein air, tant en Wallonie qu'en Flandre. Ce qui nous amène tout naturellement à la météo, eh bien pour ce qui est d'aujourd'hui, donc l'Office fédéral de météorologie maintient ses niveaux de danger de chaleur 4 et 3, avec un thermomètre qui va encore atteindre les 37 degrés. Le bulletin fédéral prévoit donc la fin de la vague de chaleur pour demain. Lundi, justement, le mercure va baisser jusqu'à 28 degrés sur le plateau et 31 degrés en Valais. Mardi, le thermomètre montera encore jusqu'à 30 degrés. C'est mercredi qu'on va ressentir une vraie baisse de température avec un maximum de 27 degrés.
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5: Bonjour, et toute cette semaine, nous parlons des glaciers. Pourquoi est-ce qu'il y a des glaciers? Où sont les glaciers? Mais c'est quoi un glacier dans le fond? Une calotte, on a vu ça hier avec notre expert de la semaine, Marin Kneb. Aujourd'hui, nous explorons le lien entre glaciers et climat. Dans une quarantaine de minutes, une chronique en lien avec les glaciers, aussi une chronique qui devrait vous donner frais, puisque chaque jour, aux alentours de 14h40, nous parlons de glace et de glaçons, et ce qu'on peut faire avec des glaces et des glaçons. Voilà, parce que les glaçons, c'est bien. Hier, par exemple, on était avec les réfrigérateurs américains, là, les frigos américains avec distributeurs de glaçons, qui a inventé ça, d'où ça vient, etc. Puis toute cette semaine, il y aura des recettes de cuisine, parce que la glace, ça se mange aussi, on va pas parler de ça aujourd'hui. Mais voilà, donc une chronique sur... Est-ce que les glaçons, c'est des tout petits glaciers? C'est un peu la question qu'on pose, et nous, a dit pourquoi, on dit oui. Et donc chaque jour, on fait une chronique sur les glaçons. D'ici une vingtaine de minutes, c'est Céline Auclin qui se pose beaucoup de questions, mais c'est pas grave, elle a aussi beaucoup de réponses. Et puis si on a le temps, en fin d'heure, eh bien nous lirons un texte de ce bon vieux Horace Bénédicte de Saussure. Parce que figurez-vous que lui, les glaciers, les a pratiqués il y a très très très longtemps. Voilà, thématique glacier, le sommaire, on l'a fait. Il manque la dernière pièce, c'est ce modeste édifice qui est une modeste fiction de notre conception, mais en lien avec la thématique, bien sûr. Dans la famille Chapuis-Mottet, il y a Marie, la maman, Édouard, le papa, les deux enfants, Josiane et Raoul, et puis il y a le chat. Pour les vacances, la famille a finalement réussi à se mettre d'accord. Cet été, ce sera la montagne, et on ira voir un glacier. Marie, la maman, elle trouve ça pédagogique pour voir comme ils font le glacier. Édouard, le papa, il a toujours trop chaud. Et les enfants, eux, ils voulaient aller au Japon, mais ils ont rien à dire. Et le chat, lui, il aimerait bien qu'on l'oublie pas. Parce que l'année d'avant, le chat était resté seul à la maison avec un distributeur de croquettes automatiques. Et il avait l'impression d'être dans un mauvais épisode de science-fiction dystopique. C'est super la montagne! Oui, c'est super la montagne parce que ça monte, dit Édouard le papa, toujours avide de perdre du poids en faisant de l'effort physique, tout en croquant dans une barre hyper protéinée. Marie, la maman, elle explique aux enfants que les glaciers y fondent, et les enfants, ils font des trucs d'enfants, c'est-à-dire qu'ils râlent, qu'ils ont faim, qu'ils sentent bizarre, et puis qu'ils jouent au magasin avec des pives en faisant des bruitages avec la bouche. Le chat, lui, il aimerait bien savoir à quel moment la famille s'est dit qu'ils allaient le prendre avec, comme un vulgaire chien avec une laisse. Et sur le glacier, c'est l'émotion. Ouh, l'émotion est palpable sur le glacier. Marie, la maman, explique que les glaciers y fondent. Édouard, le papa, qui était pas attentif, il vient de se mettre dans une crevasse. Et les enfants, ils ont des grosses lunettes de soleil, la morve au nez, puis ils se lancent de la neige au visage. Et puis le chat, lui, il est en train de faire une sorte de crise parce qu'il s'auto-enroule dans sa laisse en feulant avec les griffes. Alors on l'a laissé dans un coin. C'était une bonne idée d'aller voir un glacier, en tout cas. Les vacances sont déjà réussies.

0: Indochine avec les nouveaux soleils sur RTS Première où vous écoutez 10 pourquoi toute cette semaine, pourquoi les glaciers, pourquoi il y a des glaciers, comment ils vont. Alors ça bien sûr on va en parler mais plutôt en fin de semaine. Aujourd'hui on va se questionner sur le lien entre glaciers et climat et celui qui va répondre à nos questions c'est Marin Kneb qu'on vous présente, glaciologue en gros, mais on vous le présente mieux dans quelques secondes. 10 pourquoi c'est aussi une question chaque jour, 078 206 73 32, une question. Alors la question relative aux glaciers premier degré, c'était hier, hein, vous et les glaciers, ce genre de choses. Aujourd'hui, on l'a annoncé hier, il fait chaud, on parle de glaciers, on s'éloigne un peu du sujet principal. C'est ouais, même tout à fait, on essaie quelque chose. C'est quoi votre parfum de glace préféré? Vous aimez la glace? Plutôt sorbet ou plutôt... Hein, voyez, voilà, oui, c'est cette question-là aujourd'hui. Oui, bah, c'est mardi. Mardi, déjà, on voilà, dites-nous ça au 078 206. Comment vous rafraîchissez? Dites donc 078 206 73 32. Hier, Marin Kneb nous a notamment appris ceci.
1: Les glaciers sont des réserves d'eau douce. Les glaciers, ça représente environ 70% de l'eau douce sur la Terre, qui est principalement contenue dans l'Antarctique et dans le Groenland. Quand on regarde la part totale de l'eau totale, donc eau douce, eau salée, ça ne représente plus qu'à peu près 2% de l'eau sur Terre, ce qui est très faible. En fait, les océans sont gigantesques. Par contre, même ces 2%, si ces 2% venaient à fondre, ça représenterait 70 mètres d'élévation du niveau des mers.
0: Ouais, Marin Kneb, il est français, il est de Chamonix, donc il dit 70, mais il est à l'Université de Fribourg, il est à l'EPFZ, donc tout va bien. Je dis ça parce que je sais qu'il y a des auditeurs, auditrices qui sont très... Hop, donc on est obligé de faire au début d'émission un petit disclaimer, comme on dit à l'Académie française. Voilà. Hier, par contre, vous n'avez pas du tout entendu ça.
2: Le miracle japonais, c'est cet appareil photo qui ne demande aucun réglage, même pas de distance. Il est autofocus. C'est cette montre micro-ordinateur, c'est ce surprenant Walkman qui est en fait un lecteur à laser de disques compacts.
0: Marin Kneb, vous êtes chercheur en glaciologie. Pourquoi vous ne dites pas glaciologue?
1: On pourrait dire glaciologue.
0: Mais vous préférez chercheur en glaciologie?
1: Pas forcément. Je pense que j'ai dit chercheur en glaciologie parce que chercheur, c'est bah, y a cette idée de recherche. Je pense qu'on peut être glaciologue sans avoir cet aspect, avec un aspect un peu moins vers la recherche. Et là, dans mon cas, c'est vraiment c'est de la recherche sur les glaciers dans le sens où j'essaie de comprendre les questions qui sont encore ou auxquelles on n'a encore pas de réponse sur ces glaciers.
0: Il y en a encore beaucoup.
1: Il y en a quelques-unes et pas des moindres.
0: Et vous n'avez pas envie de nous dire lesquelles, par exemple?
1: Je pense que moi j'ai commencé mon doctorat au WSL à Zurich et sur une question qui était pas mal d'importance dans la communauté scientifique à ce moment-là, qui était de savoir pourquoi les glaciers couverts de débris fondent aussi rapidement. Donc les glaciers couverts de débris, on en parlait, c'est des glaciers où il y a une couverture de débris rocheux qui est pas très épaisse, quelques centimètres, quelques mètres tout au plus, mais cette couverture elle apporte un isolement au glacier, donc elle le protège de l'énergie qui vient de l'extérieur. Et donc, ça, en théorie, ça voudrait dire qu'ils fondent plus lentement que les glaciers qui sont juste blancs, exposés à l'air libre. Et en fait, donc c'était une question qui intéressait les scientifiques, de savoir, notamment en Himalaya, pourquoi ces glaciers couverts de débris fondaient aussi rapidement que les autres, ou s'amincissaient, en tout cas, aussi rapidement que les autres. Donc, ces glaciers couverts de débris, il y a de l'eau qui coule à la surface et qui va créer tout un tas de méandres et créer des sortes de petites falaises, des falaises de glace et des lacs supraglaciaires. Et ces falaises de glace et ces lacs supraglaciaires, même s'ils représentent juste une petite part de ces glaciers couverts de débris, en fait, ils vont être exposés directement à l'énergie qui vient de l'extérieur et ça va être vraiment des endroits qui vont fondre de manière accélérée par rapport au reste. Et cette contribution est vraiment pas négligeable au final. Et donc ça contribue à accélérer la fonte.
0: Et j'imagine qu'il y a aussi des questions irrésolues dans le lien entre glacier et climat. On va parler de ça aujourd'hui. Naïvement, je me dirais que les glaciers, ce sont des choses froides et que ça garantit un peu comme quand on sort du congélateur un bloc de plastique puis qu'on le met dans sa glacière, ça va baisser la température. C'est très naïf ou il y a une part de ça?
1: Il y a tout à fait une part de vrai. A priori, dans un premier ordre, c'est le climat qui va agir sur les glaciers, et donc les glaciers qui vont fondre si le climat se réchauffe ou qui vont avancer si le climat se refroidit. Par contre, c'est tout à fait vrai que localement, un glacier qui a température 0 degré avec la glace, peut-être même parfois plus froid, il va avoir cet effet de refroidissement local. Et donc, à ce moment-là, il peut se créer un découplage entre le climat régional et le climat directement autour des glaciers, et un ralentissement de la fonte de ces glaciers. Par contre, une fois que le glacier devient suffisamment petit, si c'est fragmenté, il n'y a plus cet effet tant de refroidissement, et la fonte s'accélère encore plus.
3: Et donc, c'est d'abord le climat qui influence le glacier et non l'inverse, ou alors de manière très locale.
1: C'est d'abord le climat, c'est en grande partie d'abord le climat, on pourra parler un peu de ces boucles de rétroaction, mais en gros, le glacier, c'est un équilibre entre de la fonte et de l'accumulation. L'accumulation en neige dont on parlait, donc c'est la neige qui s'accumule en haute altitude et qui va se compacter pour former de la glace. On augmente les températures, ça veut dire qu'on augmente la fonte, ça veut dire que le glacier devient plus petit. Au contraire, on augmente l'accumulation ou on refroidit le climat, c'est-à-dire qu'il y a plus de neige qui va s'accumuler en altitude, le glacier va s'agrandir. Donc c'est tout bête le lien glacier-climat, c'est une équation à deux termes, c'est une somme de deux termes. Et donc si on joue sur un terme, ça va tout de suite, le glacier va réagir.
4: Lentement, inexorablement, comme un glacier en mouvement.

0: Jackie Chan avec ce titre de 1962, Coming Down sur RTS Première. Vous écoutez 10 pourquoi les glaciers toute cette semaine. On est avec l'expert marin Kneb, lien entre glacier et climat aujourd'hui. Aujourd'hui la thématique, parce qu'on parle du lien entre glacier et climat depuis très longtemps jusqu'à aujourd'hui. Mammouth, j'ai envie de dire mammouth, parce que moi quand je pense à un glacier, je pense à l'ère glaciaire et je pense à l'ère glaciaire et je pense à un mammouth. Voilà, ce genre de choses. Sinon, 078 206 73 32, la question du jour, qui est une question profonde, qui est: quel est votre parfum de glace préféré? On reçoit ce message: moi j'aime la glace vanille mocha. C'est intéressant. Non mais pour de vrai, j'aime bien demander qu'est-ce que vous avez mangé, qu'est-ce que vous aimez bien, parce que on se rend compte que soit il y a des goûts très un peu tous dans la même chose, mais par exemple quand on avait demandé qu'est-ce que vous avez mangé hier soir, il n'y avait pas deux repas les mêmes. Donc voilà, donc quel est votre parfum de glace préféré? Là on a un auditeur qui dit: je mange une glace à l'eau, et on le voit d'ailleurs, il y a une photo en train de déguster de ces fameuses fusées, vous voyez, peut-être sûrement des souvenirs d'enfance avec le petit bout au chocolat. Et puis là encore, quel genre d'être humain étiez-vous enfant? Est-ce que d'abord vous croquiez juste le chocolat, ou alors est-ce que vous gobiez toute la tête? Enfin voilà, ça c'était évidemment une discussion philosophique sans fin. Et puis l'autre question du jour, c'est: comment est-ce que vous rafraîchissez, puisqu'on parle de glacier et puisqu'il fait chaud? Les pieds dans l'eau, nous dit cette auditrice. Les pieds dans l'eau, plus une boisson fraîche, plus l'émission dit pourquoi. Magnifique. Et il y a une photo, il y a une chaise de camping, couleur orange, un peu vintage, avec devant une bassine pour mettre les pieds dans l'eau. Ça, c'est vrai que ça fait du bien. En buvant de l'eau, nous dit cette auditeur. En buvant de l'eau du torrent qui sortait du glacier, je me suis dit que je buvais de l'eau de 10 000 ans, donc de l'atmosphère liquide de cette époque. C'est dit cet auditeur, c'est pas mal ça. Moi je bois de l'eau, je sais pas si je pense à ce genre de choses, mais oui, il y a plein de choses fascinantes à se dire et à apprendre sur les glaciers. On va continuer de le faire jusqu'à vendredi 15h, mais là, elle est non moins fascinante, c'est Céline Auclin qui se pose beaucoup de questions. C'est pas grave, elle a aussi beaucoup de réponses.
1: Parce que... Pourquoi j'ai un rapport relativement restreint à la glace? Parce que je ne parle pas de la glace miroir, sans teint, encore que je rêverais parfois d'en avoir. Oui, pourquoi? Parce que c'est, j'imagine, un vieux truc de cinéma cinéphile, qui renvoie à certaines scènes de films mythiques, ou pas d'ailleurs. Faire reconnaître un coupable à des témoins vulnérables, ainsi protégés par le miroir, et à titre privé, pouvoir épier des proches à leur insu. On parle d'ailleurs de miroir espion. Que ne suis-je malsaine? Pardon, revenons dans le cadre. Pourquoi j'ai un rapport plutôt réduit à la glace que je trouve dans mon congélateur? Parce que, précisément, c'est à peu près le seul endroit où je la rencontre, la glace, où j'ai une interaction avec elle. Et c'est effectivement on ne peut plus réduit. Ça se résume en petits cubes. C'est au moment où je souhaite proposer des rafraîchissements à mes invités que je m'en empare. Je remplis les verres de glaçons. Pareil pour mes smoothies, impossible de consommer mon banane fig graine de lin moulu sans un centimètre de glace pilée. Pourquoi j'ai un rapport relativement restreint à la glace? Parce que je n'y recours qu'en cas de coup de chaud. Période caniculaire, une bouteille d'eau gelée dans mon lit et j'évacue un demi-degré de ma bouilloire thermique pour la nuit. Je ne sais pas, j'ai pas encore essayé. Et ajouter à cela une serviette de bain glacée suspendue devant ma fenêtre. Et j'ai au moins une vague impression de faire baisser un chouïa la température. Et pourquoi j'ai un rapport relativement restreint à la glace? Certes, il est ténu, mais néanmoins bien existant et même indispensable, obligatoire, incontournable. Qu'avez-vous toujours chez vous? Chez nous ou dans notre freezer? De la glace. Pourquoi? Parce que en cas de coup dur, en cas d'accident, nous faisons appel à elle. Allô le congélo, t'es prêt à cracher du glaçon? Je viens d'avoir un pépin. Un pouce, une cheville, un genou, un poignet foulé et c'est parti pour une écharpe de glaçon autour du membre meurtri. À défaut du sachet de petits pois surgelés que nous avons bouffé, que dis-je, englouti hier soir. Et parce que pareil, lorsque quelqu'un du clan se crame en voulant sortir le gratin du four ou faire le malin avec une bougie, faudrait que t'arrêtes de penser qu'un jour le feu ne te brûlera plus quand t'essaies de l'éteindre à main nue, mon chéri. Trouve-toi un autre hobby. Ou encore, lorsque les articulations tirent et s'enflamment, de suite vise la poche de gel qui est toujours bien à sa place dans le compartiment à moins 18 degrés. Voilà pourquoi j'ai un rapport relativement restreint à la glace. Parce que même s'il est tout petit minime, il n'en demeure pas moins constant, vital et essentiel. Mon rapport à la glace. Parce que...

0: Le groupe Époque Bleue, ils sont suisses, c'était Les Mots sur RTS Première avec un featuring Marilou. C'est pas qui c'est, une artiste, mais on sait pas qui c'est exactement. Mais sachez que voilà, c'était, on reprend, Époque Bleue featuring Marilou, c'était Les Mots sur RTS Première, un choix de Stéphanie Ivanovitch à la programmation musicale. Et puisqu'on dénonce les camarades, c'est Renaud Musier à la technique et à la réalisation de cette émission. Dit pourquoi sur les glaciers, on va retrouver notre expert dans quelques secondes, mais la question du jour est importante. Puisqu'on parle des glaciers, au 078 206 73 32, on vous a demandé quel était votre parfum de glace préféré. Question bonus, comment est-ce que vous vous rafraîchissez quand il fait si chaud? Émoticône Miam, sorbet chocolat noir 80%. Sinon, je n'aime pas les glaces souvent trop sucrées. C'est très bizarre les sorbets chocolat très très très noirs. Je ne sais pas si vous avez essayé. Parce qu'on se dit, donc le cerveau est prêt à avoir quelque chose d'effectivement de très très doux. Et on est sur du chocolat mais avec de l'eau. C'est étrange. Mais je comprends qu'on aime évidemment. Je lis les messages, hein, je ne les juge pas. Une fois de plus, qu'est-ce qu'on a reçu? Ah oui, alors là c'est un truc parce qu'on m'a demandé qu'est-ce que vous faites quand il fait chaud. Eh bien cette auditrice nous dit « Hier soir une bonne marche rapide suivie de Malakoff sur une terrasse avec un kir pétillant ». Émoticône rire. C'est drôle parce que je crois que effectivement toutes les, si on regarde les recommandations officielles de la Confédération, il faudrait pas boire d'alcool, pas manger lourd et éviter l'exercice physique. Et là, c'est une marche rapide avec des Malakoff et du kir. Mais chacun se connaît. On va dire ça comme ça. Voilà, chacun. Glace au café, Miam. C'est la question du jour. Hein. Quel est votre parfum de glace préféré? Glace au café, caramel au beurre salé et sorbet framboise. Pour m'hydrater, je bois de l'eau tiède. Tiens donc, nous dit cette auditrice qui me demande ce que je bois en ce moment. Eh bien, vous allez voir, la réponse va vous surprendre, mais je bois de l'eau. Parce que c'est bon pour la santé. Je ne mange plus de glace à la crème parce qu'à mon grand âge, cela me détraque. Émoticône, c'est pas le mot qui a été utilisé, hein. Me détraque, c'est une autre expression plus imagée que je vous laisse imaginer. Émoticône, front bleu. Par contre, sorbet, gingembre et chocolat, ça le fait. Ah, ça doit être pas mal, ça, sorbet, gingembre. Cette auditrice fidèle nous écoute en travaillant. Elle joue du chalumeau, elle fait des perles en verre. Elle nous écrit « Parler de glace fait paraître mon chalumeau encore plus chaud. » Mais bon. Mes parfums de glace préférés sont cassis et citron en sorbet, bien sûr. On remarque que par ces temps de chaleur, vous êtes effectivement plutôt sorbet. Je vais y arriver. Chose d'équipe, nous dit son auditeur auditrice. J'aime beaucoup rhum raisin, qui suivant où s'appelle Jamaïque ou Malaga, ce qui complique l'acquisition. Émoticône goutte de sueur, émoticône rire. Voilà, encore quelques messages que je vais bien sûr lire. Petite anecdote personnelle, une fois en Espagne, j'ai vu qu'il y avait une glace goût beignet. Alors pour goûter, j'ai pris la glace goût beignet. Et ben en fait, c'était une glace goût huile de friture froide. C'était pas bon. Nous retrouvons donc Marin Kneb, chercheur en glaciologie. On parle aujourd'hui des liens entre glaciers et climat, mais pas seulement aujourd'hui, bien sûr, dans l'histoire. Et quand on dit glacier, je parlais des mammouths, on pense, c'est vrai, assez vite aux périodes glaciaires.
1: Donc une ère glaciaire, c'est une fluctuation du climat. Et en gros, les dernières grandes aires glaciaires, c'était lié à la position, au changement de position de la Terre par rapport au Soleil. Donc la Terre, l'orbite de la Terre peut changer. Donc ça, c'est les modèles astronomiques qui nous disent ça. Donc la position de la Terre par rapport au Soleil peut changer, l'inclinaison de la Terre par rapport au Soleil peut changer. Et tout ça, ça va avoir une influence sur le flux d'énergie que la Terre reçoit par le Soleil. Donc, et ça va contraindre les grands cycles glaciaires. Et puis, par-dessus ces grands cycles glaciaires, il va y avoir des plus petites variations qui vont être liées notamment à l'activité solaire. Donc, le Soleil peut émettre plus d'énergie à certaines périodes. Il va y avoir l'effet du volcanisme. Donc, les volcans peuvent émettre de grandes quantités de soufre dans l'atmosphère, refroidir le climat pendant quelques années. Et ça a un effet aussi sur les glaciers. Et il va y avoir d'autres effets locaux, comme la circulation océanique, qui peut affecter certaines régions s'il y a des changements de circulation. Et puis, par-dessus tout ça, par-dessus donc, les effets de la position de la Terre par rapport au Soleil, par-dessus l'activité solaire, il y a l'effet de serre. Donc la quantité de gaz à effet de serre qui est contenue dans l'atmosphère à un instant T et qui va permettre à la Terre d'emmagasiner plus ou moins d'énergie à cet instant.
0: La dernière ère glaciaire, celle qu'on a en tête avec des dessins de mammouths, ça c'était quand?
1: Alors ça, vous parlez de l'ère de Wurm.
0: Sans doute.
1: C'est une ère glaciaire qui s'est produite, qui a eu connu deux maximums d'étendue glaciaire, il y a 60 000 ans et il y a 20 000 ans. Et c'était à cette époque, les glaciers des Alpes, ils s'étendaient jusqu'à Bâle, jusqu'à Chafouz, jusque sur le Jura, jusqu'à Lyon, côté français. C'était vraiment la dernière grande glaciation. À cette époque, il faisait environ, en moyenne, 10 à 12 degrés de moins qu'actuellement.
0: Et donc, pour revenir, du sommet des montagnes en Valais jusqu'à Lyon, c'était de la glace ?
1: C'était de la glace, ouais.
0: Et il y avait déjà Homo sapiens qui se baladait, alors pas ici, on peut imaginer.
1: Et il y avait... je pense que...
0: Néandertal.
1: Oui, Homo sapiens, Néandertal. C'est vrai que je ne suis pas très paléontologue, je ne saurais pas dire à quoi ça correspondait exactement, mais c'est certain qu'il y avait déjà des populations, des chasseurs-cueilleurs qui se baladaient en France, c'est sûr, et puis en bordure de ces glaciers.
0: Et c'est des kilomètres de glace, hein,
1: C'était des kilomètres
0: de profondeur,
1: de glace.
0: Hein, oui. pas seulement de... En termes de ressort, on va dire ça comme ça.
1: C'est des kilomètres de glace, non ? Il faut s'imaginer vraiment des glaciers, ça devait être assez impressionnant. Et surtout que ces glaciers, ils creusaient les vallées. Donc la vallée du Rhône, par exemple, à Martigny, à Sion, ces vallées étaient surcreusées à l'époque. Donc la glace allait beaucoup plus profond que la vallée actuelle. C'est ensuite, par la suite, que ça s'est rempli de sédiments amenés par les fleuves. Mais pour vous dire, par exemple, en dessous de Sion, il me semble qu'il y a environ 500 mètres d'épaisseur de sédiments. Donc, à l'époque glaciaire, il y avait 500 mètres de glace en plus à cet endroit-là.
0: C'est ce qui explique la profondeur du Léman aussi, qui est à plus de 300 mètres de profondeur.
1: Et c'est ce qui explique, ouais, les glaciers ont vraiment cet effet d'érosion, qui, donc ensuite, ces dépressions qui sont créées par les glaciers se remplissent de sédiments. Par exemple, dans la cuvette grenobloise, il y avait un grand lac à l'époque qui était probablement aussi grand que le lac d'Annecy, le lac Léman, et qui s'est ensuite fait remplir de sédiments. Et donc maintenant, il y a probablement plusieurs centaines, peut-être même un kilomètre de sédiments qui remplissent cette cuvette.
2: Ouvrez ! Je suis dans la glacière !

Le groupe Texas, avec ce titre de 1997, un de leurs grands succès, c'était Black Eyed Boy sur RTS Première. Vous écoutez Dis Pourquoi. Nous parlons des glaciers toute cette semaine. Beaucoup de choses à dire, beaucoup de choses à apprendre sur les glaciers. On fait tout ça grâce à Marin Kneb, glaciologue. Et on vous pose des questions. Hier, une question intelligente, intéressante sur votre rapport avec les glaciers, si vous alliez parfois sur un glacier. Aujourd'hui, une question plus légère, mais c'est aussi chouette, au 078-206-73-32. Quel est votre parfum de glace préféré? Quel est votre truc pour vous rafraîchir quand vous avez trop chaud, comme par exemple au hasard aujourd'hui? Alors, cet auditeur auditrice nous dit « J'adore la glace aux haricots rouges, une spécialité chinoise et très sucrée. » Qu'est-ce qu'on a comme autre message? « Et moi, j'adore la glace noisette avec des petits morceaux de noisette », nous dit cette auditrice. Message personnel « Tiens, c'est vrai, ça fait très longtemps que j'ai plus goûté une glace goût noisette. » Voilà, fin de la pensée personnelle. Ce message, ah oui, alors on a un truc pour se rafraîchir. « Pour me rafraîchir, je vais à la cave. » Environ 18 degrés. La baignade dans le Doubs est très rafraîchissante. Également, émoticône nuage de petits cœurs autour du visage. Vive les caves. On est d'accord, hein? Quand il fait chaud, vive les caves. Et puis sinon, vous êtes un petit nombre depuis le début de cette émission à appeler le 078 206 73 32 à laisser des messages vocaux. Petit rappel, ça ne marche pas. Étant en direct à l'antenne, je ne puis répondre au téléphone ni écouter les messages vocaux. Mais merci. Mais je suis sûr que c'était des messages d'amour pur. Mais si vous voulez écrire, ça se passe au 078 206 73 32. À 14h39, il est temps de produire une rafraîchissante et puissante chronique.

Toute cette semaine, Nicole Fontana, puisque nous parlons glacier, est allée chercher des inventions, des pratiques, des choses fascinantes qui tournent autour... Autour des glaçons, bah oui, est-ce qu'un glaçon, c'est pas un petit glacier? Nous, on dit oui. Aujourd'hui, la réponse à cette question que vous êtes déjà posée sans doute, comment est-ce que le roi Louis XIV mettait-il des glaçons dans sa boisson avant l'invention et même bien avant des réfrigérateurs? Bah oui, Louis XIV, avant l'invention de la congélation artificielle, si on ne sait pas historiquement s'il mettait des glaçons dans sa boisson, on sait par contre historiquement qu'il aimait les sorbets. D'ailleurs, on parlera demain ou après-demain de la recette historique des sorbets. Mais alors, comment est-ce que Louis XIV pouvait avoir de la glace en plein été à Versailles? Eh bien, grâce aux glacières. On va parler de ça aujourd'hui. Les glacières, une sorte de nid à glaçons, on peut dire ça comme ça. Les glacières, c'est des structures. Alors, c'est soit creusé, tout bêtement, ça peut même être une grotte naturelle aménagée, soit c'est construit au-dessus de la surface, soit c'est un mélange des deux, c'est construit au-dessus et c'est creusé. Et c'est des endroits qui permettent de prélever de la glace en hiver, par exemple dans un lac gelé, puis de stocker cette glace jusqu'à l'été, et l'été on peut prélever cette glace, et donc sans congélation artificielle, on peut mettre un petit glaçon dans son nectar de pêche, pour dire une boisson un peu au hasard. Il y en avait un peu partout de ces glacières, alors effectivement sous Louis XIV, mais c'est en fait au XIXe siècle que la demande de la glace augmente, parce que amélioration des conditions de vie, apparition d'une petite bourgeoisie qui n'existait pas avant, et cette petite bourgeoisie, qu'est-ce qu'elle aime? Eh bien elle aime faire comme les nobles, comme les riches, la petite bourgeoisie, elle aime le luxe. Et le luxe, notamment au XIXe siècle, c'est avoir une boisson fraîche en plein mois d'août, manger des sorbets. Il y a des brasseries, il y a des restaurants qui ouvrent et eux aussi, ils ont besoin de glace. Aussi pour conserver les boissons au frais, puis aussi une méthode pour faire de la bière à froid où on avait besoin de glace. Et donc, au XIXe siècle, on a besoin de glace, mais il n'y a pas de réfrigérateur. Et c'est là qu'apparaît, dans la fière vallée de Joux, les glacières du lac Brenet. Au village du Pont, qui devient le village du Pont, vous voyez, magnifique, sublime village dans la vallée de Joux, eh ben, ça devient l'un des plus grands sites de production de glace d'Europe. La région, le journal du Nord Vaudois, y consacrait un article en février 2025, et il expliquait comment la glace du lac était commercialisée et exportée, tenez-vous bien, jusqu'à Paris, Lyon, Dijon, mais aussi dans le sud de la France, avant le boom des réfrigérateurs. Vous étiez à Sanary-Bandol, vous aviez un peu de glace de la vallée de Joux dans la main. Ça me fascine. Selon histoire-de-la-vallée-de-joux.ch, donc ça commence en 1880 et ça va durer jusqu'en 1942. Donc là aussi, la glace est récoltée en janvier, février, parfois début mars, et c'est stocké dans des bâtiments spéciaux. Puis au début, il n'y a pas le train depuis le pont. Donc, il faut amener la glace sur des charrettes et la ligne ferroviaire Valorbe-le-Pont est inaugurée en 1886. Ça s'est arrêté en 1942, l'exploitation de la glace véridique dans la vallée de Joux, parce que, on l'a dit, bien sûr, voici venir les réfrigérateurs. Et donc, la concurrence de la glace artificielle. Alors, les gens disaient, oui, mais la glace naturelle est de meilleure qualité. Elle est plus belle, fait des meilleurs glaçons. Évidemment, l'argument commercial n'a pas tenu. Puis en plus, l'eau du lac Brenet est devenue impropre à la consommation parce qu'ils ont installé un réseau d'égouts, mais qui se déversait dans le lac. À l'époque, c'était une autre époque sans station d'épuration. Alors évidemment, quand on a un glaçon, alors peut-être qu'il est naturel, mais si c'est un glaçon d'égout, vous voyez là aussi, l'argument commercial n'a pas tenu face à ce bon vieux réfrigérateur.

Tom McFarland et Jordan avec le titre Easy to Love sur RTS Première. Vous écoutez Dis pourquoi, pourquoi les glaciers, la question du jour au 078 206 73 32 par un glissement sémantique, alors que nous parlons des glaciers majestueux, bien

0: le nom de la coupe ou c'est le nom du parfum? J'aurais dit la coupe. Meilleure glace Amarena. Là, je suis obligé de. C'est vrai que si on aime les cerises comme ça, un peu acides, délicieux, Amarena. Cet auditeur cite une chanson de Renaud, la chanson Près des autotamponneuses, où Renaud aimerait une glace à la viande ou une glace à la viande hachée. Je vais aller voir les paroles de la chanson. Effectivement, Renaud aimerait une glace à la viande ou à la viande hachée dans cette chanson. Je ne sais pas si ça existe. Je ne pense pas que ça fasse. Imaginez une glace merguez ou un sorbet merguez. Ou... Je ne sais pas si c'est bon. Je pense que c'est possible. Je ne sais pas si c'est bon. Petite, j'aimais les glaces chocolat pistache parce que je trouvais que ces deux couleurs allaient bien ensemble. Émoticône joyeux. Plus récemment, un jour de grande chaleur, l'année dernière, j'ai eu envie d'une glace. J'ai commandé vanille chocolat et le chocolat, c'était une tuerie. Je l'ai dit au serveur qui m'a appris que c'était du sorbet. Je confirme, c'est délicieux, ni trop amer, ni trop sucré. Émoticône rire, oui, parce qu'on le disait en début d'heure. Un auditeur, une auditrice qui ne jure que par le sorbet chocolat. Et puis, finalement, allez, un petit conseil là pour avoir chaud. Bon, alors, attendez, je lis juste pour être sûr. Voilà, un truc pour s'endormir au frais. Placez un bloc de glace de congèle à côté de l'oreiller. Posez l'avant-bras poignet de temps en temps, air frais près du visage. Super, je le fais depuis l'année dernière pendant les canicules. Vraiment? Vous dormez avec un de ces trucs qu'on met dans le congélateur pour rester frais? Il n'y a pas une flaque de condensation? Mais peut-être non. Alors merci, en tout cas, c'est une auditrice. Merci, plein de messages. C'est la question que vous attendiez qu'on vous pose, visiblement. Quel est votre parfum de glace préféré? Moi, je vais réfléchir à ma propre réponse. Mais là, nous retournons vers Marin Kneb, chercheur en glaciologie, notamment à l'Université de Fribourg ou à l'EPFZ, glacier et climat. On a parlé de ces périodes glaciaires. Je vais demander si la dernière période glaciaire, celle que nous avons en tête, où Homo sapiens et Néandertal étaient déjà là, cette dernière période glaciaire, est-ce que c'était la plus grande?
1: Il y en a eu des beaucoup plus grandes. Il y en a vraiment eu des beaucoup plus grandes. Après, les 5 derniers millions d'années, en gros, il y a eu cette succession de périodes glaciaires et d'interglaciaires. Et c'est donc ces périodes glaciaires qui s'étendaient, bon, qui étaient un peu plus grandes que le Würm. Et pareil, donc les glaciers qui s'étendaient bah, jusqu'en Forêt-Noire, jusqu'en Bavière. Absolument. Et maintenant, on est dans ce qu'on appelle l'interglaciaire de l'Holocène. Donc l'interglaciaire, on est dans une période un peu plus chaude. Et ça fait 12 000 ans qu'on est dans une interglaciaire. Alors je vous disais que pendant les glaciations, la température était inférieure de 10 à 12 degrés. Là, depuis 12 000 ans, la température est à peu près stable. Il y a eu assez peu de variations en fait pendant l'Holocène, 12 000 ans de vraie stabilité où la température de la Terre a évolué peut-être de 1 à 2 degrés. Et il y a eu des périodes, bien sûr, un petit peu plus chaudes, un petit peu plus froides, mais on est resté dans ce plus ou moins 2 degrés. Et ce qui confère une certaine stabilité.
0: Là, vous ne parlez pas des 50 dernières années, parce que là, il y a des gens qui vont dire, eh ben, en fait, le changement climatique, c'est pas l'humain, c'est juste ces fluctuations, c'est des arguments qu'on entend. Hein.
1: C'est vrai que là, je suis en train de parler de plus ou moins 2 degrés. La référence que je prends, c'est l'ère pré-industrielle, début du 19e. Et effectivement, on pourra parler un peu plus en détail du réchauffement plus récent.
0: Voilà, c'est juste pour dire, pas que Absolument. Les auditeurs, auditrices se disent « Ah, mais en fait, c'est bon, tout s'explique ». Il y a aussi cette idée du petit âge glaciaire, c'est quoi, 17e siècle
1: Ouais, c'est ça.
0: On a eu froid.
1: On a eu froid. Il y a eu un petit coup de froid.
0: Mais comment on comprend là dans ces grands cycles?
1: Pas très froid. En fait, c'est vraiment le petit âge glaciaire. C'est 1 à 1,5 degré de moins que l'ère pré-industrielle. Donc c'est au final et 1,5 degré, c'est une différence énorme en termes de glaciers. Donc ce qui s'est passé pendant le petit âge glaciaire, c'est pas une ère glaciaire, donc ça correspond pas à un de ces grands cycles où l'orbite de la Terre ou la position de la Terre change par rapport au Soleil. Le petit âge glaciaire, c'est lié à deux choses. Une plus faible activité solaire et puis la répétition à l'époque de grosses éruptions volcaniques. Une des principales, c'est l'éruption du Tambora en 1812 ou 15, à vérifier, 1815 il me semble, qui a entraîné un refroidissement pendant quelques années. En gros, le petit âge glaciaire, ça a duré à peu près 2 siècles, entre 1650 et 1850, où vraiment il y a eu la décrue des glaciers, et qui a eu lieu pas exactement au même moment de par le monde, donc c'est à des périodes légèrement différentes, si par exemple on prend l'Amérique du Nord ou l'Asie. En Europe, 1650, 1850, et les glaciers ont avancé. Donc c'est une période où les glaciers ont avancé, c'est une période où les glaciers

0: Si on revient un peu dans les sources, dans la littérature, tout d'un coup, on sent que les populations s'y intéressaient. Et il y a des noms assez évocateurs. Donc, la mer de glace, donc, qui coule dans le massif du Mont-Blanc actuellement. Donc, c'est un des grands glaciers du massif du Mont-Blanc. À l'époque, s'appelait le glacier des bois. Et donc, ça veut bien dire ce que ça veut dire. C'était le glacier qui avançait, qui recouvrait la forêt, qui détruisait la forêt, qui a détruit des hameaux. Et qui s'avançait sur Chamonix. Donc c'est des glaciers, c'est à une époque où il y avait un peu une vraie peur de ces glaciers. Et un autre exemple, c'est en Vanoise, donc un massif plus au sud dans les Alpes françaises, on a le dôme de Chasse-Forêt. Pareil, un nom très évocateur, où les populations avaient vraiment peur qu'ils se fassent écraser par cette masse de glace.
1: Donc les glaciers sont très sensibles en fait. Ce que je retiens, c'est qu'on change 1,5 degré et le glacier avance de manière assez enthousiaste, j'ai l'impression.
0: Les glaciers sont extrêmement sensibles et réagissent en fait très rapidement au climat. Il y a souvent un peu d'inertie dans le système, et d'autant plus si les glaciers sont grands. Mais globalement, s'il y a un changement climatique, les glaciers s'adaptent dans les Alpes en quelques dizaines d'années. Ils se repositionnent par rapport à ce changement climatique.
1: En tant que glaciologue, vous êtes très triste d'avoir raté le petit âge glaciaire.
0: Ça devait être une période assez fabuleuse, je pense, en termes de glaciers. Il y a eu beaucoup de dynamique, il y a eu beaucoup aussi de risques glaciaires à ce moment-là. Donc les glaciers qui avançaient, ils s'écroulaient, il y avait des avalanches de glace, il y avait des lacs glaciaires qui se formaient, qui se vidangeaient, il y a eu des crues glaciaires assez fortes en vallée qui ont causé des destructions. Donc c'était vraiment une période de forte activité où il faisait plus froid, mais d'un point de vue glaciologique, ça devait être passionnant. Après, le petit âge glaciaire arrivé après une période un peu plus douce, on parle de l'optimum moyenâgeux avant le petit âge glaciaire, et puis aussi pendant la période romaine, il y a 2000 ans, les glaciers étaient beaucoup plus en retrait. Ils étaient probablement à peu près au même niveau qu'ils le sont actuellement, voire un peu au-delà, encore un peu plus petits. Et pareil, là, c'est des différences très faibles de quelques dixièmes, peut-être 1 degré, 1,5 degré, qui font que ces glaciers étaient beaucoup plus reculés à cette époque-là. Et donc le contraste entre cette période d'optimum glaciaire et ce petit âge glaciaire, au final, ça devait être assez impressionnant.
2: Alors je pose la question, comment on sait que c'est une période glaciaire ?
3: Parce que il y a de la glace partout !

Michel Legrand, la muse, c'est pas Michel Legrand qui chantait, hein, mais c'est lui qui avait composé la bande originale de ce fameux film de Jacques Demy, Peau d'âne, en 1970. Est-ce que c'est Catherine Deneuve qui chantait? Je ne sais pas. Non, c'est Anne Germain. Voilà. Dis pourquoi on arrive au bout de cette émission. On a reçu beaucoup de messages. C'est un grand plaisir. On a le temps d'en lire un certain nombre au 078 206 73 32. La question existentielle du jour, puisque nous parlons des glaciers toute cette semaine, c'est quel est votre parfum de glace préféré? On se demandait si... Alors, moi, sorbet, grappe, fruit, dit cette auditrice. On se demandait si on... Parce qu'il y a des glaces à des goûts étranges. Hein. Cet autre auditeur nous dit que le sorbet camembert, ça existe, ou des glaces au Cénovis. Quelqu'un d'autre nous dit qu'à Bulle, au 1er août, il... voilà, bonjour, le 1er août, si vous venez à Bulle, vous trouverez chez le glacier le parfum Cervelas. Voilà. Mais ma glace préférée est la meringue crème double. Donc, on parlait de glace à la viande. Et cette auditrice nous dit, mes chiennes aiment beaucoup que je leur fasse des glaces. Un simple morceau de Wienerli dans un glaçon fait l'affaire. Voilà.

0: Dit Pourquoi, c'est tout pour aujourd'hui. On se retrouve demain à 14h pour un nouveau sujet tout frais. Mais pour l'instant, c'est dimanche et on vous invite à rester à l'écoute puisque voici les meilleurs moments de CQFD. Ce sera après les infos sur RTS Première. Il est tout à fait 15h.
1: Philippe Nanzer.
2: Météo Suisse l'assure, les températures vont descendre à partir de demain en Suisse. Pour ce qui est d'aujourd'hui, les niveaux de danger de canicule de niveau 4 et 3 sont maintenus. Et toujours selon l'Office fédéral de la météorologie, c'est l'arrivée d'une masse d'air plus fraîche qui va faire descendre les températures. Ce front froid doit arriver par l'ouest et traverse d'autres pays en ce moment. Et jusqu'à demain matin, cette baisse des températures pourra véritablement être ressentie dès la mi-journée de demain. Et selon le directeur de l'Organisation mondiale de la santé, Tedros Adhanom Ghebreyesus, à ce jour, plus de 1300 décès supplémentaires ont été enregistrés depuis le 21 juin en lien avec les températures élevées en Europe. Les autorités irakiennes annoncent avoir arrêté aujourd'hui 47 hauts responsables, des membres du Parlement et d'autres officiels, notamment du ministère du Pétrole. Ces arrestations ont été menées dans le cadre d'une opération anticorruption lancée sur l'initiative du Premier ministre Ali al-Zaidi. Selon l'agence de presse nationale, l'INA, l'opération est toujours en cours, tant à Bagdad qu'au niveau des provinces. Un avion s'est écrasé en fin de matinée dans la banlieue de Nancy, dans l'est de la France. Selon la préfecture de Meurthe-et-Moselle, 11 personnes, des parachutistes et le pilote, ont péri dans le crash. On ne compte aucune victime au sol. Selon la préfecture, le Pilatus Porter, qui les transportait, était en phase de décollage. Il est tombé subitement. Puis en Arabie Saoudite, c'est un hélicoptère qui s'est écrasé très tôt ce matin. Les 14 occupants, tous des Saoudiens, ont perdu la vie. L'appareil appartenait à un géant saoudien du pétrole qui transportait ses employés vers une de ses installations, plus précisément à Ras Tanoura, dans l'est du pays. Une enquête est en cours pour déterminer les causes de la chute de cet appareil. Un peu d'aviron maintenant avec les équipages suisses qui ont brillé en Coupe du Monde aujourd'hui à Lucerne. Sur les 5 bateaux qui étaient engagés, 2 d'entre eux ont obtenu une médaille. En 200 barreurs masculins, Jonas Plock et Patrick Brunner ont remporté le bronze. Et en para-aviron, de l'or pour la Tessinoise Claire Ghiringhelli qui a accueilli sa 2e victoire en Coupe du Monde après celle qu'elle a acquise l'année dernière déjà sur le Rothsee. Météo, eh bien, pour ce qui est d'aujourd'hui, l'Office fédéral de la météorologie et de climatologie maintient les niveaux de danger de chaleur 4 et 3, signalant un risque majeur et important avec un thermomètre qui va encore atteindre les 37 degrés. Le bulletin fédéral prévoit la fin de la vague de chaleur pour demain. Lundi, donc, le mercure va baisser jusqu'à 28 degrés sur le plateau, jusqu'à 31 degrés en Valais. Mardi sera assez ensoleillé avec quelques averses ou orages en cours de journée, surtout en montagne, avec un thermomètre qui montera encore jusqu'à 30 degrés. Et c'est mercredi qu'on va vraiment ressentir une baisse des températures avec un maximum de 27 degrés.
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0: La drépanocytose, aujourd'hui dans CQFD. La drépanocytose, c'est la maladie génétique la plus fréquente au monde, avec des conséquences comme des douleurs intenses, une fatigue chronique, des hospitalisations répétées. On va entendre le témoignage d'un homme qui vit avec cette maladie et les explications d'une experte. Ça sera dans un instant. Dans la seconde partie de l'émission, le moustique tigre, il poursuit son expansion en Suisse avec une exception, le Tessin. Le Tessin où sa densité recule nettement. Si la situation est nettement maîtrisée là-bas, c'est grâce au travail du Soupsi, le pionnier de la surveillance et du contrôle des moustiques invasifs. Depuis 20 ans, l'institution tessinoise développe un modèle de prévention qui est repris dans tout le pays et qui expérimente des méthodes innovantes, dont le lâcher de mâles stériles. On ira voir sur place, sur le terrain, comment ça se passe. Ce sera dans une demi-heure. Voilà pour le programme. Bonjour, bienvenue à vous.
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0: La drépanocytose, donc, elle touche plusieurs millions de personnes dans le monde, et pourtant elle reste encore peu connue du grand public. C'est une maladie génétique qui affecte les globules rouges et qui peut entraîner des douleurs très importantes ainsi que de nombreuses complications. Ardite Chabani, vous avez rencontré une personne qui en souffre.
2: Oui, il s'appelle David Zachary Isom, il a 38 ans, il est chercheur et professeur assistant en informatique médicale à la Haute École de gestion de Genève ainsi qu'à l'Université de Genève. Je l'ai d'ailleurs rencontré sur son lieu de travail et je lui ai demandé quels étaient ses premiers souvenirs de la drépanocytose.
3: Je ne me souviens pas, mais j'avais 18 mois. Du coup, j'ai été diagnostiqué par chance au HUG. Par chance, je dis, parce qu'en général, on n'est pas diagnostiqué avant, parfois à l'adolescence, voire plus tard.
2: Du coup, vous étiez un bébé. Ça impliquait quoi pour vos parents d'avoir un bébé atteint à 18 mois?
3: Bah, ça leur a changé la vie. Hein. C'est une maladie qui est quand même assez lourde. Donc, de ce qu'ils me racontaient, j'avais beaucoup de douleurs. Donc je pleurais beaucoup et je me plaignais beaucoup de douleurs au ventre. Ce que j'ai pu comprendre aussi, c'est que ça les a beaucoup impactés au niveau professionnel. Du coup, ils devaient beaucoup partir du travail pour m'amener à l'hôpital. J'avais été beaucoup hospitalisé déjà assez jeune. Et en revisitant mon dossier médical de pédiatrie, j'ai vu qu'en effet, depuis très jeune, un peu moins d'un an, j'avais déjà eu ma première transfusion sanguine. Et première hospitalisation, beaucoup de passages en fait aux urgences aussi. Donc ouais, je pense assez lourd depuis le début, assez chronophage et à mon avis assez inquiétant pour eux, sachant que la maladie est d'ailleurs toujours assez méconnue, de un, et eux-mêmes ne savaient pas qu'ils étaient porteurs sains, et de deux, peu de ressources d'aide en fait autour d'eux pour ça.
2: Vous dites vous-même que c'est une maladie qui est peu connue. Pour ceux qui ne la connaissent justement pas, quels sont ses symptômes? Comment elle se présentait chez vous?
3: Alors, dans mon cas, j'ai eu la plupart des symptômes qu'on peut observer. Donc, que ce soit les douleurs chroniques. Il faut imaginer que d'une seconde à l'autre, on peut avoir le sentiment d'être écrasé par un camion qui est en feu, et qui en plus nous martèle les os et nous martèle tous les organes intérieurs. Donc ça, c'est les pires symptômes, c'est les douleurs, en tout cas les plus visibles. Et ensuite, on a des symptômes plus invisibles, donc qui sont une anémie chronique qui va conduire à de la fatigue. Et en fait, c'est une maladie du sang, donc, qui va affecter littéralement tous les organes. Donc, on peut avoir des AVC silencieux, on peut avoir de l'hypertension pulmonaire, on peut avoir des infarctus pulmonaires ou cardiaques, ou de n'importe quel organe d'ailleurs. J'ai eu tout ça du coup. Je pense qu'un des symptômes ou complications les plus handicapants, je dirais, ce sont les ulcères de jambes. Un ulcère de jambes, c'est une plaie chronique qui est spontanée, qui s'ouvre. En fait, par exemple, on va avoir le pied qui va s'ouvrir de l'intérieur, se ronger de l'intérieur, et ça fait des douleurs énormes. Et après, à savoir qu'il y a aussi beaucoup de variabilité entre les personnes, beaucoup de variabilité aussi au cours de la vie, où on peut avoir plus ou moins de symptômes et de complications à un temps de la vie. Il y a des problématiques spécifiques aussi aux femmes, lors de grossesse, par exemple. On va avoir des risques, par exemple, d'avoir des avortements spontanés, des complications pour la mère, des crises aussi qui peuvent apparaître, des risques d'infertilité aussi pour mes femmes. En bref, chaque organe peut être atteint, on peut avoir des complications partout.
0: On entend Ardite que David Zachary a eu énormément de complications dues à cette maladie, donc la drépanocytose. On a envie, j'allais dire, on a juste envie de savoir comment il va maintenant.
2: Oui, je lui ai posé la question, on écoute sa réponse.
3: Bon, aujourd'hui, j'ai plutôt la forme. Et en particulier parce que j'ai eu la chance de recevoir du sang régulièrement. Environ toutes les 5 à 7 semaines, je reçois entre 7 et 8 poches de sang. Donc, en fonction des donneurs, en fait, quand on arrive à avoir assez de stock, ça peut me maintenir en forme. Mais quand ce n'est pas le cas, par exemple, il y a quelques années, on avait eu à peu près 6 mois de pénurie de globules rouges en Suisse. Je ne peux pas fonctionner, en fait, simplement. Et entre les douleurs, la fatigue, la concentration qui est très difficile, c'est vraiment difficile de fonctionner.
2: Quand vous dites recevoir du sang, ça veut dire que vous avez besoin de quoi ? De transfusion de...
3: Oui, pour être précis, cette maladie se caractérise aussi par une autodestruction continue des globules rouges, ce qui fait qu'ils ont une espérance de vie qui est peut-être de 10 jours, au lieu des 40 jours pour une personne saine. Donc, ça veut dire qu'en manquant de globules rouges, on manque d'oxygénation pour les différents tissus, et vaisseaux et organes. Et donc, ce qu'il faut faire, c'est remplacer les globules rouges détruits, les restes de plaquettes ou les globules rouges aussi malades qui sont déformés, par des globules rouges sains, ce qui consiste à en gros enlever littéralement une partie des globules rouges, peut-être 3 litres à peu près, pour en rajouter la même quantité ou voire un peu plus.
2: Si vous faisiez pas ça, il se passerait quoi ?
3: Je meurs simplement. Je tiens pas longtemps. Hein. La dernière fois que vraiment, c'était il y a 2 ans, oui, 6 mois sans transfusion, j'étais vraiment au bout. Hein. Il y avait 4 arrêts cardio-respiratoires, c'est critique. C'est vraiment vital pour moi le sang. C'est mon fil de vie. Pour d'autres patients qui ne sont pas dépendants aux transfusions, ils peuvent avoir accès à un médicament qui permet un peu d'augmenter le taux de globules rouges. Sinon, il n'y a pas d'autres traitements aujourd'hui. On peut avoir une thérapie curative, qui est la greffe de moelle osseuse, et une thérapie a priori curative, parce qu'on n'a pas encore assez de recul, c'est la thérapie génique. Mais sinon, ouais, c'est sang ou on meurt.
0: Des traitements donc essentiels à la vie de David Zachary, on l'a compris.
2: Oui, avec le temps, il a aussi choisi de mettre son expérience de la maladie au service d'autres personnes concernées. Il est aujourd'hui patient expert.
3: Moi, c'est un peu un métier en soi, où il s'agit de connaître le plus profondément possible la maladie, sa technicité, ses complications, son histoire, mais aussi se connaître soi-même, savoir la communiquer et communiquer ses problèmes au personnel soignant, notamment, mais en fait à tout son environnement, tout son entourage, que ce soit social, familial, médical et autres, et de pouvoir traduire en fait les besoins en solutions potentielles, mais c'est aussi donner des cours, enseigner le fonctionnement de la maladie par exemple, mais aussi enseigner comment prendre en charge, comment bien communiquer ou mieux communiquer avec les patients si on est un soignant par exemple, comment en tant que patient faire valoir ses droits, comment se défendre face à par exemple des soignants qui ne vont pas écouter ou pas croire que l'on est en souffrance, qui arrive assez souvent parce que, comme je l'ai dit avant, c'est une maladie qui se caractérise par la douleur. La douleur, on ne peut pas la voir. Et les dégâts à l'intérieur du corps, on ne peut pas les voir non plus. Donc, il faut parfois insister et savoir parler le même langage que les soignants pour pouvoir recevoir ce dont on a besoin. En général, pas grand-chose, c'est-à-dire un ou plusieurs antidouleurs puissants, très puissants, pour être précis, de l'eau, de l'oxygène et du sang lorsque possible.
0: C'était David Zachary Isom, on le remercie pour ce témoignage. Dans quelques minutes dans CQFD, dans la deuxième partie de ce dossier, nous allons comprendre au niveau médical ce qui se passe dans l'organisme et voir comment la prise en charge de cette maladie a évolué.

0: Une chanson de Pascal Obispo et de Gaëtan Roussel, à l'instant sur RTS Première, il chantait « Un quart d'heure d'anonymat ». CQFD, la suite de notre dossier consacré à la drépanocytose. On a entendu il y a quelques minutes le témoignage de David Zachary, Issom, sur son quotidien avec la maladie et son rôle également de patient expert. Et pour comprendre ce qu'il se passe dans l'organisme, Ardité Chabani, vous vous êtes entretenue avec une experte.
1: Oui, j'ai rencontré Lara Chavaz, elle est médecin interne dans l'unité d'hématologie-oncologie pédiatrique des hôpitaux universitaires de Genève et chercheuse au sein de la plateforme CanSearch de l'université de Genève également. Elle commence par nous expliquer la drépanocytose.
2: La drépanocytose, c'est une maladie génétique des globules rouges qui se trouve dans le sang. Elle est due à une mutation de l'hémoglobine. Donc l'hémoglobine, c'est la protéine des globules rouges qui est chargée de transporter l'oxygène vers les organes. Et puis en fait, chez les personnes atteintes de drépanocytose, ce qu'on voit, c'est que l'hémoglobine, elle va être modifiée. On parle d'une hémoglobine S. Et les globules rouges, ils sont de ce fait beaucoup plus fragiles, en forme qu'on appelle de faucille, et également moins efficaces pour transporter l'oxygène. Donc ça ressemble en fait à un croissant un peu, et de ce fait ils sont moins modulables, ou du moins les globules rouges sont moins déformables, et du coup ça peut créer des petites occlusions dans les vaisseaux.
3: Est-ce qu'on sait pourquoi ils prennent cette forme-là si particulière ?
2: En fait, la mutation génétique au niveau de l'hémoglobine, elle rend cette hémoglobine S beaucoup plus rigide, avec du coup des fibres qui ont tendance à être plus rigides, et donc le globule rouge en tant que tel est à sa forme allongée et est beaucoup moins déformable. Donc ce qu'il faut s'imaginer, c'est que quand un globule rouge va essayer de passer dans des petits vaisseaux, comme par exemple les vaisseaux au niveau du cerveau ou des os, sa forme ronde va lui permettre en fait de passer dans des petits vaisseaux, alors que sa forme en faucille, ou en, on va dire en croissant, va le faire se bloquer dans ces vaisseaux, ce qui peut générer par la suite des fortes douleurs.
3: Justement, revenons à ces fortes douleurs. Le témoin qu'on a écouté tout à l'heure nous parlait justement de ces douleurs quasi insupportables qu'il a depuis aussi longtemps qu'il s'en souvient. Comment ça se fait que cette modification des globules rouges provoque de telles douleurs ?
2: Alors, dans la drépanocytose, il y a un peu deux axes au niveau de la physiopathologie qu'on peut expliquer. Premièrement, comme on le disait, les globules rouges vont avoir une forme en croissant ou en faucille et est moins déformable, et de ce fait va générer des blocages dans les petits vaisseaux. Et donc ainsi, l'oxygène ne peut pas arriver au tissu et ça crée ce qu'on appelle une ischémie, ou en tout cas un manque d'oxygène au niveau des tissus et des douleurs. Et d'autre part, on a aussi du fait de cette modification de l'hémoglobine, des globules rouges qui vont être détruits beaucoup plus rapidement. Et ça provoque en fait une baisse de l'hémoglobine qu'on appelle une anémie chronique chez nos patients.
0: On comprend mieux, Ardité, pourquoi cette maladie peut affecter autant d'aspects de la vie quotidienne.
3: Et pourtant, la drépanocytose reste relativement peu connue en Europe, alors qu'elle concerne des millions de personnes dans le monde.
2: Quand on parle en fait de maladies génétiques, les monogéniques, donc c'est-à-dire qu'il y a une mutation crée la maladie, les plus fréquentes, c'est ce qu'on appelle les hémoglobinopathies, donc toutes les maladies qui touchent à l'hémoglobine. Et dans les hémoglobinopathies, il y a la drépanocytose. Donc quand on dit que c'est la plus fréquente, il faut estimer qu'en fait chaque année, il y a environ 500 000 enfants qui naissent avec la drépanocytose dans le monde. En 2021, dans les dernières estimations, il y avait plus de 7 millions de personnes qui vivaient avec cette maladie dans le monde et qui sont recensées. Il faut aussi s'imaginer qu'il y a d'autres patients qui ne sont pas recensés. La drépanocytose, en fait, on dit que c'est historiquement une maladie qui est beaucoup plus fréquente en Afrique subsaharienne. Il y a environ 75% des naissances d'enfants atteints de drépanocytose qui proviennent de cette région-là du monde. On peut se poser la question de pourquoi. Donc en fait, c'est très intéressant, c'est que dans la drépanocytose, pour être malade, il faut avoir deux mutations. Ça veut dire qu'on peut être porteur de la drépanocytose, on a une mutation, mais par contre, on est malade que quand on a les deux mutations. Et le fait d'être porteur pour la drépanocytose, et non malade, je précise, c'est associé avec une meilleure résistance au paludisme. Le paludisme, c'est une maladie transmise par les moustiques, qui est très endémique dans les régions du monde comme l'Afrique subsaharienne. Et ainsi, en fait, il y a une sélection naturelle qui fait que les patients porteurs de drépano sont plus favorisés dans ces régions du monde, donc plus fréquent. Et quand deux parents porteurs ont un enfant, ils ont une chance sur quatre d'avoir un enfant malade de la drépanocytose.
3: Par contre, quand il n'y a qu'un des parents porteurs, ça devient zéro la chance ?
2: Alors si l'autre parent a une hémoglobine sans aucune mutation, oui.
3: On a entendu aussi dans le témoignage juste avant que David Zachary a été diagnostiqué très tôt, à 18 mois. Est-ce que c'est important d'être diagnostiqué tôt, et qu'est-ce que ça change dans le traitement et la prise en charge ?
2: Alors oui, être diagnostiqué tôt de la drépanocytose, c'est très important, c'est même un des grands enjeux de santé publique actuellement. Ce qu'il faut savoir en fait, c'est que dans la plupart des pays européens, par exemple la France plus récemment, il y a eu le dépistage néonatal systématique. Ça veut dire qu'à la naissance, les enfants ils ont une petite piqûre au bout du talon, qu'on appelle le test de Guthrie, et qui permet de rechercher de nombreuses maladies génétiques, dont la drépanocytose dans ces pays-là. En Suisse actuellement, la drépanocytose ne fait pas partie du test de Guthrie, donc ne fait pas partie en fait du programme national de dépistage néonatal. On la recherche par exemple dans les familles où il y a déjà des patients atteints de drépanocytose ou des patients, des familles à risque on pourrait dire, mais elle n'est pas recherchée systématiquement, ce qui peut amener à des diagnostics tardifs dans un pays pour autant qu'il y a tous les moyens pour faire ce dépistage. Et qu'est-ce que ça peut engendrer un dépistage tardif? En fait, ça peut engendrer des complications pour les patients. Ce qu'il faut savoir, c'est que ces crises vaso-occlusives, donc ces crises douloureuses, ont des grosses conséquences en fait sur les patients, sur aussi leur qualité de vie. Donc si on le sait tôt, on peut aussi mettre des mesures pour éviter ces crises vaso-occlusives. On peut également mettre en place une vaccination peut-être plus tôt et également des antibiotiques parce que ces patients sont aussi à risque de faire plus d'infections. Donc en tout cas, le plus tôt on le sait, le mieux le patient est pris en charge. Et aussi pour la famille, c'est important pour leur permettre de comprendre la maladie et puis l'acceptation petit à petit.
0: Diagnostiquer tôt permet donc d'agir rapidement.
3: Oui, et la prise en charge en général a beaucoup évolué ces dernières décennies. Des traitements permettent aujourd'hui de prévenir certaines complications et d'améliorer considérablement l'espérance de vie des patientes et des patients.
2: Alors, la prise en charge de la drépanocytose, elle a pas mal évolué, fortement évolué, si on peut même dire, sur les dernières décennies. Aujourd'hui, on pourrait dire qu'il y a deux grands axes. Premièrement, on va un peu distinguer les thérapies dites de soutien, c'est-à-dire qu'avec ces thérapies-là, on ne guérit pas la drépanocytose, mais on l'accompagne dans ses symptômes. Donc, par exemple, on peut citer notamment donc, la vaccination dont on a parlé, qui va permettre de prévenir des infections dont les patients drépanocytaires sont plus à risque. Il y a également toutes les thérapies qu'on appelle donc l'hydroxyurée. L'hydroxyurée, c'est un médicament qui se prend par la bouche quotidiennement et qui va permettre de stimuler la production de l'hémoglobine fœtale, une hémoglobine que normalement les adultes, on ne produit de moins en moins, mais qui, dans le cas des patients drépanocytaires, leur permet de compenser leur hémoglobine malade et donc va permettre, dans une certaine mesure, de réduire les crises douloureuses, la fréquence. Et d'autre part, il y a tout ce qui va être échange transfusionnel, transfusion de sang et échange. Et puis, d'autre part, on a tout l'axe des thérapies qui va permettre en fait de guérir la drépanocytose, ou du moins d'essayer de guérir la drépanocytose. À Genève, on a en fait la chance de disposer d'une expertise reconnue. On est dans l'unité d'oncohématologie pédiatrique des HUG, qui est dirigée par le professeur Marc Anzari, le centre de référence Romand pour la transplantation de cellules souches hématopoïétiques et des thérapies cellulaires avancées. Et donc, effectivement, les moyens actuels de guérir la drépanocytose vont être la greffe de cellules souches hématopoïétiques et ou la thérapie génique.
3: C'est quoi ? Qu'est-ce que vous entendez par la thérapie génique ?
2: Donc la thérapie génique, si vous voulez, pour la comparer un peu à la greffe de cellules souches, donc ce qu'il faut imaginer, c'est que chez les patients drépanocytaires, leurs cellules souches qui vont donner naissance aux globules rouges sont porteuses d'une mutation et donc vont créer ces globules rouges malades ou en tout cas en faucille. Donc de remplacer avec une greffe de cellules souches, par exemple, les cellules souches du patient, va permettre de produire des globules rouges sains. Une autre manière de faire, si on ne veut pas ou si on veut bypasser la greffe de cellules souches, c'est la thérapie génique. La thérapie génique, en fait, va consister à prendre les cellules souches malades ou en tout cas mutantes du patient, en laboratoire de les modifier avec des techniques très novatives et donc de permettre ensuite de les réinfuser chez notre patient. Et ces cellules souches vont fonctionner normalement, ou du moins vont lui permettre de reproduire une hémoglobine saine.
3: Et à quel point on est loin d'y arriver, justement, d'envisager un jour une guérison totale de la maladie ?
2: Alors, c'est une très bonne question. Donc, actuellement, à Genève, on est capable, et en Suisse, de guérir nos patients de drépanocytose, avec notamment la greffe de cellules souches, pour une part. Ce qu'il faut savoir, c'est qu'en fait, pour bénéficier de la greffe de cellules souches, le premier enjeu, c'est d'avoir un donneur compatible. Et actuellement, peu de patients possèdent des donneurs compatibles intrafamiliaux, par exemple. Donc, une des alternatives, c'est la thérapie génique qui, du coup, depuis les dernières récentes années, est devenue vraiment un hot topic pour la drépanocytose. Mais actuellement, on ne peut pas encore proposer cette thérapie à nos patients parce que, bien que les études aient montré l'efficacité de la thérapie génique, on ne dispose pas encore des accès, notamment au niveau du remboursement et des assurances également.
3: Donc c'est ça les défis principaux en fait, ils sont financiers.
2: Alors pas seulement, il faut quand même aussi admettre que bien que les études récentes sur la thérapie génique soient prometteuses, on n'a encore actuellement pas énormément de recul, c'est-à-dire qu'on est peut-être sur un recul de 5 années avec les premiers patients qui ont bénéficié de thérapie génique dans les essais cliniques, et on sait que c'est toujours un peu plus rassurant d'avoir plus de recul pour s'assurer que ces nouvelles thérapies ne soient pas vecteurs d'autres risques pour nos patients. Mais c'est vrai qu'elles sont extrêmement prometteuses.
0: Les traitements progressent donc et certaines approches ouvrent aujourd'hui des perspectives qui auraient été difficiles à imaginer il y a encore quelques années. Sur la drépanocytose, c'était Lara Chavaz, les médecins internes dans l'unité d'hématologie, oncologie, pédiatrique des hôpitaux universitaires de Genève et chercheuse au sein de la plateforme CanSearch de l'Université de Genève. Et puis on dit merci également à David Zachary Issom pour son témoignage qu'on entendait un petit peu plus tôt dans l'émission. Dans un instant, dans CQFD, comment le Tessin a réussi à faire baisser drastiquement le nombre de moustiques tigres sur son territoire.

0: Super Trooper, une chanson de ABBA que vous aurez forcément reconnue, sortie sur un album qui portait d'ailleurs le même nom que la chanson qu'on vient d'écouter. C'était en 1980. Les paroles qui racontent la solitude des tournées et la pression de la célébrité. Et la chanteuse Annie-Frid Lindstad qui retrouve le sourire sur scène. C'est ce qu'elle raconte dans les paroles de cette chanson. Elle retrouve le sourire sur scène sous les projecteurs parce qu'elle sait que la personne qu'elle aime est présente dans le public. Et j'ai souligné sous les projecteurs parce que Super Trooper, en fait, à l'origine, le terme fait référence à une marque de projecteurs de poursuite géante, donc de suiveurs, hein, qui suivent les personnes qui sont sur scène, utilisés donc pour éclairer les artistes lors des grands concerts dans les stades. Super Trooper, ABBA donc, à l'instant sur RTS Première. CQFD, le moustique tigre Aedes albopictus, c'est son petit nom scientifique, le moustique tigre qui continue son expansion en Suisse, un moustique invasif qui est capable de transmettre de nombreux virus et donc potentiellement de nombreuses maladies comme Zika, la dengue, le chikungunya. Alors constat intéressant, le moustique tigre progresse en Suisse romande alors qu'au Tessin, sa densité baisse fortement, alors que c'est là qu'il était apparu hein, au début des années 2000. Et pourquoi la densité du moustique tigre baisse-t-elle fortement au Tessin? Eh bien c'est grâce à une surveillance rigoureuse et à une lutte qui porte ses fruits, Sarah Diren.
1: Oui, une lutte menée depuis des années, plus de deux décennies, par la SUPSI. La SUPSI, ce sont les hautes écoles de la Suisse italienne, et en particulier une lutte menée grâce au secteur d'écologie des vecteurs de l'Institut de microbiologie, un travail conduit par l'entomologiste Eleonora Flacio et son équipe. Elle a mis en fait en place un modèle de prévention et de contrôle désormais suivi dans tout le pays, même au-delà. Et parmi les stratégies, eh bien, il y a la stratégie de la tisse. La tisse, donc, c'est la technique de l'insecte stérile, le lâcher de moustique tigre stérile, nous en parlions hier, les lâchers expérimentaux sont menés depuis 2022.
0: C'est ça, on a effectivement visité une véritable usine à moustique tigre près de Montpellier, où on produit et stérilise ces insectes grâce à des rayons X. Ce sont ces moustiques qui sont relâchés, donc ces moustiques de Montpellier qui sont relâchés au Tessin?
1: Pas du tout, ce sont les moustiques stériles proviennent finalement de Bologne. C'est à 3 heures de route, c'est vachement plus simple logistiquement, parce que finalement le moustique tigre, il est un peu fragile, il n'aime pas être secoué, et puis surtout, eh bien ce sont des moustiques tigres du Tessin qui sont élevés et stérilisés à Bologne. Alors des moustiques qui arrivent dans des boîtes finalement en plastique, hein, comme des boîtes pour des glaces, hein, un millier de moustiques par boîte qui dorment réfrigérés à 8-10 degrés. Je me suis rendue fin mai au SUPSI à Mendrisio, et ce jour-là, dans le laboratoire d'Eleonard Flacio, il y avait une experte internationale de la lutte contre les moustiques invasifs dans le monde, Florence Fouque. Florence Fouque, c'est vraiment une figure de référence à l'OMS. Elle est entomologiste médicale. Elle défend depuis plus de 30 ans une approche vraiment holistique, hein, où climat, urbanisme, comportement humain doivent vraiment devenir des leviers forts pour contenir les arbovirus. Les arbovirus, eh bien, ce sont les virus transmis par les moustiques.
2: Ben, les moustiques tigres, c'est le deuxième vecteur le plus important après Aedes aegypti. C'est un vecteur d'arbovirose et il a été responsable d'épidémies récemment, même en Afrique. Il est invasif en Afrique aussi parce que c'est un moustique qui est originaire d'Asie du Sud-Est. Donc il n'est endémique qu'en Asie du Sud-Est. Mais après, il a diffusé un peu partout dans le monde. On le trouve partout, qui a une grande adaptabilité. Ben, c'est la raison pour laquelle il devient très invasif dans tous les pays européens, avec des nuisances fortes, de plus en plus, de transmission de maladies. Juste pour vous donner un exemple, l'année passée en France, on a eu plus de 700 cas de chikungunya, dengue et Zika, mais majoritairement du chikungunya, à cause de l'épidémie de chikungunya sur l'île de la Réunion. Donc on a eu beaucoup de gens qui sont revenus de l'île de la Réunion malades, et on a eu une transmission autochtone. Donc vous voyez, 700 cas sur un été, c'est une véritable épidémie.
1: Et que fait l'OMS? Parce qu'il y a plusieurs stratégies pour éradiquer, pour freiner en tout cas l'expansion du moustique tigre.
2: Ouais. Le rôle de l'OMS, c'est d'essayer de coordonner un peu les efforts, en particulier en ce qui concerne les recommandations. Alors, des recommandations, donc on essaye d'avoir, j'allais dire, toutes les informations pertinentes, scientifiques, santé publique, etc., nombre de cas. En termes de contrôle, on est longtemps resté cantonné aux méthodes traditionnelles, à savoir la lutte chimique, qui était fortement recommandée. Puis ensuite, on est passé à des produits biologiques, comme le BTI, qui est utilisé en Suisse notamment.
1: Qu'est-ce que le BTI ?
2: Le BTI, c'est une toxine qui provient d'une bactérie qui s'appelle Bacillus thuringiensis. Alors, il y a deux variétés importantes, mais variété israélensis, c'est celle qui est la plus utilisée et qui est très spécifique, c'est-à-dire qu'on l'utilise sous forme de granulés, de poudre, et ça ne tue que les larves de moustiques. Donc, c'est un produit qui respecte l'environnement, c'est important. Son seul défaut, c'est qu'il n'est pas efficace très longtemps. Donc, s'il fait trop chaud, s'il y a trop de soleil, ça se dégrade vite. Et à ce moment-là, on a une efficacité qui fait 15 jours, pas plus. Donc, tous les 15 jours, il faudrait retraiter. Donc, ça devient très cher. Il y a des contraintes de personnel, de temps, etc. Donc, de plus en plus, l'OMS s'intéresse aux nouvelles technologies, celles de l'insecte stérile, qui est développé ici au Tessin. Et puis, on a d'autres techniques qui sont aussi, j'allais dire, développées. Il y en a une qui a été recommandée par un comité d'experts récemment à l'OMS, enfin récemment, il y a 2-3 ans, qui utilise des bactéries qu'on appelle Wolbachia. Technique qui n'est pas autorisée en Europe actuellement parce que c'est considéré comme une modification génétique des moustiques, dans la mesure où il s'agit d'une bactérie intracellulaire. Donc, on va modifier les cellules de moustiques pour qu'elles intègrent cette bactérie. Et donc ça fait partie des choses qui ne sont pas autorisées en Europe. On est un peu prudent sur l'utilisation des organismes et on a bien raison de l'être. Voilà.
1: Et elle travaille bien, Éléonore.
2: Ah oui, j'aurais mauvaise grâce à dire le contraire. Non, non, ils sont vraiment, vraiment très bons au Tessin. Moi, je suis très contente de collaborer avec eux. Je pense que, de mon expérience, c'est probablement l'équipe qui a la meilleure expérience en surveillance des Aedes albopictus, mondialement parlant.
1: Et d'où vient cette expertise-là ?
3: Bon, on a démarré dans l'année 2000, quand les moustiques tigres venaient d'arriver en Europe. Il était établi en Italie, au nord d'Italie, dans les années 90, il a commencé à se disperser. Et nous, on a démarré avant qu'il arrivait sur le terrain. On a constamment cherché à améliorer la technique, la surveillance. On a fait un système qui est entièrement public, c'est tout géré par le public. Nous, on est payé par l'État, on est quand même une université. Il y a les municipalités qui sont publiques, qui gèrent, qui font les contrôles des moustiques. C'est tout public, on n'a pas des intérêts économiques, c'est seulement de faire un service pour la population.
1: Et les résultats sont assez surprenants parce que plus de 80 voire 90% des moustiques tigres ont été éradiqués.
3: Oui, on a réduit 90% de la population de moustiques, mais c'est ajouté à ce qu'on fait déjà avec les mesures de contrôle intégré. C'est-à-dire que l'efficacité qu'on a démontrée jusqu'à présent de la tisse, ça fait 67%. Mais si vous ajoutez ça à l'efficacité que vous avez déjà avec les mesures de contrôle intégré en place, on arrive à être 90%, même plus.
0: 90%, c'est énorme, et 67% dit Eleonora Flaccio, grâce à la technique de l'insecte stérile, donc cette fameuse tisse.
1: Oui, c'est-à-dire que l'équipe a observé vraiment une réduction de 67% de la densité de moustiques tiques dans la région grâce à cette technique, mais attention, ça ne fonctionne que si tout le monde joue le jeu. Si vous ne videz pas, par exemple, la coupelle d'eau sous vos plantes, eh ben, c'est un des principaux gîtes larvaires, le lâcher de moustiques tigre stérile ne sert absolument à rien, vraiment.
0: Ouais, et ça vaut qu'on soit au Tessin ou partout ailleurs en Suisse, puisqu'on l'a dit, le moustique tigre est plus ou moins partout maintenant.
1: Et oui, et surtout le long de l'axe autoroutier nord-sud. Hein. C'est d'ailleurs pour cette raison qu'en 2017, l'Office fédéral de l'environnement a chargé Eleonora Flaccio à créer le réseau suisse moustique pour identifier les points d'entrée du moustique tigre dans le pays. Aujourd'hui, le Tessin est le seul canton à lâcher des moustiques tigre stérile, il faut suivre finalement un protocole très très strict.
3: Pour faire des relâchés, il faut avoir une permission fédérale. On doit dire quelle surface et où et quand. Et grâce à ça, on reçoit une permission et on peut faire l'expériment là. Maintenant, c'est seulement expérimental, c'est pour voir l'efficacité sur le terrain en différentes conditions de taille, de surface où on relâche, pour voir, avoir des données qui puissent aider après l'applicabilité de cette technique pour les municipalités.
1: On est à la fin du printemps. Les moustiques tigres, on va aller les voir, les pièges. Les moustiques tigres qui sont là sont les œufs de l'été passé, qui ont passé l'hiver, c'est ça ?
3: Exactement. Alors, il faut cibler la saison. La saison pour le moustique tigre chez nous, ça démarre moitié avril, mais surtout en mai. Alors, on fait des relais constamment chaque semaine, toute la saison du moustique tigre, c'est-à-dire de mai jusqu'à septembre, pour réduire la densité.
0: Sarah, comment l'équipe choisit-elle les zones où relâcher les moustiques tigres ?
1: Eh bien là aussi, il a fallu beaucoup d'essais. Les premiers tests entre 2022 et 2024 ont été menés dans une zone un peu isolée au bord du lac, isolée, parce que les moustiques tigres ne volent pas très bien. Ce sont des piètres voleurs. Ils se déplacent à peine sur une centaine de mètres autour de leur lieu d'éclosion. Bien évidemment, contrairement à nos moustiques communs qui, eux, peuvent parcourir plusieurs kilomètres. Il a donc fallu multiplier les expérimentations pour comprendre comment cibler efficacement les zones à traiter. On va écouter Diego Parrondo, qui est spécialiste du contrôle et du développement de méthodes de lutte contre les moustiques invasives, ça au Soubsi.
4: Il y a trois ans, nous avons mené des expériences de lâcher-recapture de moustiques. Nous avons relâché des mâles stériles, mais colorés en rose. Puis tenté de les recapturer les jours suivants à différentes distances. Nous avons ainsi appris deux choses importantes. Ces mâles parcourent en moyenne 90 mètres. Ça signifie que nos points de lâcher ne doivent pas être plus éloignés les uns des autres. Nous avons également constaté qu'ils vivent environ 3 jours. C'est pourquoi nous effectuons 2 lâchers par semaine. Nous arrivons avec les petites boîtes en plastique. Les moustiques sont réfrigérés à 8, 10 degrés. Ils sont vivants mais restent immobiles. Dès qu'on ouvre la boîte, ils se réchauffent un peu et se mettent à voler. On le fait toujours près des zones de verdure, car leur premier réflexe est d'aller chercher de l'eau sucrée. Pour chaque point de lâcher ici à Mendrisio, nous avons 18 points sur 12 hectares et nous lâchons environ 2000 mâles par point. D'habitude, en Europe, on utilise 3000 mâles par hectare. Mais peut-être qu'avec davantage d'expérience ou en connaissant la densité des moustiques sauvages sur le terrain, on pourrait en lâcher moins ou plus. Ça n'a pas encore été clairement défini scientifiquement. Nous, avec 1000 mâles par hectare, nous avons constaté un effet positif.
1: En général, on les lâche quand ? Quand il fait beau, le matin, très tôt, l'après-midi, à quel moment c'est le plus adéquat pour lâcher des moustiques stériles ?
4: On est dépendant de l'arrivée des colis, mais idéalement, il faudrait les lâcher le matin, quand il fait encore frais.
5: Così, parlando dell'estate, no? Luglio, giugno, agosto.
4: Je parle de l'été de juin à août, comme ça les moustiques ont le temps de se mettre à l'ombre, car vraiment la chaleur ne leur convient pas. Ils ne peuvent pas voler au soleil, ils se dessèchent.
1: Et s'il pleut ?
4: On ne devrait pas les lâcher.
0: Dans un instant, dans CQFD, nous irons notamment voir un élevage de moustiques tigres.

0: collecte extrêmement minutieuse hein, de données autour des moustiques invasifs pour savoir ben, comment les contrôler par la suite. Il faut d'abord comprendre leur biologie, leur comportement. Petite visite de leur élevage en compagnie de Diego Parondo.
1: Je vais vous montrer comment nous les élevons afin de garantir leur bonne santé et leur capacité à se reproduire.
0: Voilà, il y a un sas avec un treillis, évidemment, pour que les moustiques ne passent pas.
1: Ici, nous avons des armoires où nous pouvons reproduire une température, une humidité et même une quantité de lumière spécifique que nous pouvons ajuster au cours de la journée pour imiter les conditions extérieures. Nous élevons ici les Culex pipiens, le moustique commun, brun qui nous pique la nuit. Pour les distinguer, sachez que le moustique tigre est noir et blanc, avec une rayure sur la tête et un thorax blanc. Mais il nous pique le jour. Par ailleurs, le moustique commun pique uniquement la nuit. Nous avons un élevage ici parce qu'il est porteur du virus du Nil occidental. Cette surveillance nous permet de mieux protéger la population, d'agir plus rapidement.
0: Voilà, alors ici, c'est quand même... Il fait un peu plus chaud, petit laboratoire, 3 sur 5, une pièce pas très grande, très humide, très chaude, avec plein de cages, avec des moustiques qui volent. Ce sont que des moustiques tigres.
1: Nous avons des moustiques tigres, bien sûr, mais vous pouvez également voir ici Aedes aegypti, que nous n'avons pas sur le territoire, mais qui transmet la fièvre jaune et cause des épidémies. Et là, vous voyez des moustiques tigres voler. Ce sont des femelles adultes. En bas, il y a un peu d'eau. C'est là où les larves se développent pour devenir adultes. Ces récipients contiennent de l'eau sucrée. Pourquoi ? Parce que les moustiques se nourrissent d'eau et de sucre, mais seules les femelles piquent pour obtenir le sang et donc les protéines nécessaires à la production d'œufs. Et si vous regardez bien, le moustique tigre est extrêmement agressif, car dès que...
0: Là, vous ouvrez une des poches et vous allez mettre votre main.
1: Dès que vous mettez la main dedans, vous voyez, elle pique et commence à sucer. Je souffle un peu et voilà. Il faut éviter de se gratter car en se grattant, on répand la salive du moustique sous la peau et du coup, le corps ne réagit pas en disant « C'est un liquide étranger, je dois le combattre ». Fin de l'histoire.
2: Alors, il y a l'élevage d'un côté et de l'autre, la récolte des moustiques sur le terrain.
0: Sur le terrain, en effet, hein, puisque depuis des années au Tessin, les pièges à moustiques sont disposés sur le territoire. Alors, ce sont des récipients sombres avec un tout petit peu d'eau dans lesquels les moustiques ne peuvent s'échapper. On peut donc ensuite hein, les prélever et les compter. Et puis, depuis une vingtaine d'années, vous avez également des pièges pour les œufs. Les récipients sont légèrement plus petits avec juste un morceau de bois à l'intérieur sur lequel les femelles vont pouvoir pondre. Hein. Le problème est que tous les œufs de moustiques, du moustique commun ou moustique tigre, se ressemblent. Ah. Diego, bah oui, c'est bête, hein, mais Diego Parondo me montre sous un binoculaire un bout de bois avec des œufs de moustiques.
3: Ecco qui, si mette sotto il binoculare.
1: Ici, ils ressemblent à des grains de riz, mais noirs.
3: Di colore nero. All'occhio non si vedono.
1: Ils sont difficilement visibles à l'œil nu. Il faut le binoculaire pour les distinguer et les compter.
3: À
1: l'intérieur des œufs se trouvent les embryons. Au contact de l'eau, ces œufs éclosent et une larve en sort. Elle se développe puis se transforme en pupe, toujours dans l'eau. Ces larves ont besoin d'eau calme, car si l'eau bouge un tant soit peu, comme dans une rivière, la métamorphose doit avoir lieu à l'intérieur de la pupe. L'adulte va émerger ensuite très lentement à la surface de l'eau. Donc, si l'eau bouge, l'adulte meurt. Donc, ensuite, l'adulte émerge de la pupe. Il faut très peu d'eau pour le moustique tigre. Et pour clore le cycle d'œuf à adulte en été, il faut une semaine.
2: Et voilà pourquoi il faut vider sa coupelle d'eau ou son arrosoir, enfin tous les trucs où il y a de l'eau qui traîne, en tout cas minimum une fois par semaine. Quoi.
0: Une fois par semaine, voilà, ça va suffire. Une fois par semaine, un œuf de moustique tigre, c'est super fragile hein, lors de sa transformation. En revanche, les œufs peuvent survivre plusieurs années au sec. Hein. Ils restent collés sur les parois d'un récipient, d'un

0: pneus, d'un morceau de bois, et dès qu'il pleut, paf,
1: ils éclosent.
0: Ben, exactement, hein, et ça va donner naissance à une nouvelle colonie, même très très très loin de leur lieu d'origine.
1: C'est ça qui explique finalement pour lesquelles, une des raisons pour lesquelles le moustique tigre se propage si facilement via les voies de commerce international.
0: Oui, exactement, c'est exactement ça. On retourne donc une dernière fois au Tessin, à Mendrisio, hein, pour relever les pièges et définir où les prochains lâchers de moustiques tigres se feront. 18 points de lâchers sur 12 hectares. J'ai demandé à Eleonora Flaccio pourquoi là et pas ailleurs.
2: Parce que quand même c'est un endroit assez intéressant pour le côté public. Il y a l'université, il y a l'hôpital, il y a les écoles, le parc citoyen.
0: Voilà, ce n'est pas parce que vous avez identifié l'année passée des, entre guillemets, foyers de moustiques tigres que vous les posez forcément ici.
2: Non, parce que quand même la commune de Mendrisio gère bien tous les endroits publics. Et qui informent très bien les citoyens. Ils sont assez engagés, ils ont du personnel qui est embauché que pour la gestion moustique tigre.
0: Alors on va suivre Diego.
3: Alors ici il y a un piège.
0: Ah oui.
4: Et si tu apri.
3: Et si tu l'ouvres.
4: Questi insetti che vedi sembrano zanzare.
3: Il y a des insectes.
4: Sono zanzare ma sono chironomidi.
3: Mais pas de moustique tigre.
4: Quindi al momento questa trappola.
3: Donc pour l'instant ce piège est négatif.
4: Di là, se vuoi adesso
3: mais
4: andiamo,
3: on peut aller en bas.
4: Perché sempre,
3: parce
4: in ogni
3: que dans chaque lieu, il y a un piège pour adultes et un piège pour les œufs.
4: Per le uova. Ecco.
0: Alors là, c'est simplement un récipient avec un bois qui est posé à l'intérieur, de l'eau et...
4: Et basta.
3: Et basta.
4: Quindi le uova
3: normalement, les œufs qui sont là ne devraient pas avoir d'embryon à l'intérieur.
4: Quindi le contiamo ma anche le portiamo in laboratorio.
3: Nous les amenons au laboratoire pour voir si les mâles stériles ont fait leur travail.
1: Oui, on l'espère également. Merci à Diego Parando, spécialiste du contrôle et développement de méthodes de lutte pour les moustiques invasifs au Soupsi, et Eleonora Flaccio, entomologiste spécialiste des moustiques tigres, chercheuse et responsable du secteur écologie des vecteurs à l'Institut de microbiologie de la Soupsi à Mendrisio Ticino, donc coordinatrice également du réseau suisse des moustiques.

0: Une chanson coécrite par la Suissesse Nella Martinetti, et Ne partez pas sans moi, et c'est grâce à la participation de Nella Martinetti dans la fabrication de cette émission que Céline Dion a eu pu chanter pour la Suisse en 88 et gagner donc le Grand Prix de l'Eurovision à ce moment-là depuis Dublin. 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
3: Dans le Haut-Valais, le trafic est fortement ralenti dans les deux sens entre les localités de Merel et de Grengels à la suite d'un accident. 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

0: C'est la fin de CQFD pour ce dimanche. Merci d'avoir été des nôtres. Émission réalisée par Isabelle Barthes. John Aslebacher était en régie. Demain et pendant 4 semaines, on vous propose notre opération d'été qui s'appelle cette année Tic Tac, le temps d'un été. Une opération donc sur le temps qui passe. Vous pourrez l'écouter tous les matins entre 8h30 et 11h jusqu'au 24 juillet prochain. Tic Tac, le temps d'un été. Et une première étape demain prévue à la Vallée de Joux au lieu de l'horlogerie, évidemment. Et quand on parle du temps, on s'est dit que ça pourrait être un lieu symboliquement intéressant. Quartier Livre dans un instant. Hélène Ichterz s'intéresse à Grand Juillet. Grand Juillet, c'est une nouvelle manifestation culturelle qui ambitionne de porter la lecture au plus proche de la population genevoise. Tout cela après les infos, puisqu'il est tout juste 16h sur RTS Première.
1: Philippe Nanzer.
2: Ça n'est très probablement pas une surprise pour vous, mais ça a au moins le mérite d'être acté. Des records de température ont été battus hier en Suisse. Selon Météo Suisse, le mercure a atteint 39 degrés dans 19 stations de mesure du pays, notamment à Bâle, Binningen et à Betznau, dans le canton d'Argovie. C'est un maximum historique pour le mois de juin en Suisse. Et parallèlement, la nuit dernière, des orages et des averses sont tombés dans les Alpes et les Préalpes avec entre 10 et 30 mm de pluie. Heureusement, les températures vont diminuer réellement à partir de demain. On vous l'expliquera tout à l'heure dans la météo. En France, par contre, les craintes se confirment sur de nombreux décès dans le pays durant ces 11 jours de canicule exceptionnelle. Des morts qui se mesurent déjà en centaines et peut-être même en milliers. Mais pour l'instant, le bilan enregistre moins de victimes que durant la grande canicule de 2003. Mais attention, ce bilan est encore provisoire. Vladimir Poutine promet d'assurer la sécurité de la Russie et de faire face aux défis. Le président russe a fait cette promesse lors d'un congrès de son parti, Russie Unie, réuni en vue des élections législatives de septembre prochain. Vladimir Poutine a voulu faire référence aux attaques incessantes depuis plusieurs jours que Kiev opère sur les infrastructures militaires et d'hydrocarbures russes, le but étant de tout faire pour affaiblir l'effort de guerre de Moscou. Téhéran refuse toute ingérence étrangère au pays du Golfe dans la gestion du détroit d'Ormuz. En visite en Irak aujourd'hui, le ministre iranien des Affaires étrangères a appelé à la mise en place d'un cadre de sécurité pour le détroit d'Ormuz avec les pays du Golfe, écartant de facto toute collaboration avec les États-Unis. Depuis 3 jours, Téhéran et Washington s'accusent mutuellement de violation du cessez-le-feu, signé le 17 juin dernier. Et tôt ce matin, l'Iran a encore mené des frappes qui ont visé le Koweït et Bahreïn. En représailles, dit-elle, aux 10 attaques opérées hier par l'armée de l'air américaine sur son territoire. Motocyclisme, c'est le japonais Ai Ogura qui a remporté aujourd'hui le Grand Prix des Pays-Bas, 10e manche sur 22 de la saison de MotoGP sur le circuit d'Assen. Ai Ogura signe ainsi la première victoire japonaise dans la catégorie reine depuis 22 ans. Et puis, la météo, eh bien, pour ce qui est d'aujourd'hui, l'Office fédéral de météorologie et de climatologie maintient les niveaux de danger de chaleur 4 et 3, ce qui signale un risque majeur important, avec un thermomètre qui va encore atteindre les 37 degrés. Lundi, demain donc, le mercure va baisser jusqu'à 28 degrés sur le plateau, 31 degrés en Valais. Mardi sera assez ensoleillé, avec quelques averses, voire orages en cours de journée, surtout en montagne. Et puis nous aurons donc mardi un thermomètre qui grimpera encore jusqu'à 30 degrés. Par contre, c'est mercredi qu'on va vraiment ressentir une véritable baisse des températures avec un maximum de 27 degrés.
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4: Il fait chaud.
5: Ah ouais, ouais. Tu vois, là, je me verrais bien en vacances. Pas trop loin, hein. Juste dans un coin de nature, avec un bon livre, un peu d'ombre. Oh, le rêve.
4: Oh, mais alors si c'est que ça, tu n'as que quelques jours à patienter. Et puis, tu files à Genève.
5: Genève Non mais attends, tu veux que j'aille assister aux négociations Iran-USA ? Tu parles de vacances ?
4: Mais non, à partir du 4 juillet, il y aura le Festival Grand Juillet, une série d'événements littéraires disséminés dans toute la ville et le canton. T'auras même pas besoin de lire, juste te poser en groupe et écouter des gens passionnants.
5: Oh, génial ! Alors, on achète où les billets ?
4: Ah, pas de ça ! C'est complètement gratuit.
5: Trop bien. Attends, ah je vois, un des événements se fait en se baignant. Ah bah ça donne vraiment envie d'y aller. Tu crois que je mets mon caleçon rouge ou le bleu ?
4: Ah c'est un choix cornélien, c'est vrai. Ah c'est vrai que le bleu met très en valeur tes cheveux roux. En même temps, le rouge c'est toujours très classe.
5: Ouais.
4: Tu sais quoi ? On va carrément demander à la directrice du festival Karel Ménine. Je suis sûre qu'elle pourra trancher.
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4: Oui, le livre a aussi ses chaleurs. Et en ce début d'été, le canton de Genève fait le pari d'associer littérature et température élevée avec un nouvel événement baptisé Grand Juillet. Du 4 au 12 juillet, divers lieux de la ville et du canton seront investis par des auteurs et autrices avec pour mission d'amener le livre auprès du public et surtout de remettre de l'organique et de l'humain dans la lecture. Grand Juillet, un nom à retenir pour un événement prometteur, fruit d'un appel à proposition émis par le canton. Et c'est l'artiste et écrivaine Karel Ménine qui, avec son équipe, a remporté le concours. Elle est notre invitée pour ce dernier quartier livre de la saison, avant la rupture estivale.
5: Bah oui, la lecture c'est un peu comme le tourisme, l'été est une haute saison, c'est pour cette raison que, comme chaque année, nous vous proposons dans cette émission des coups de cœur. Petit changement toutefois cette année, nous avons demandé aux libraires de Suisse romande de se prêter au jeu. C'est donc double bonus, à la fois vous aurez une recommandation, mais en plus vous découvrirez, si vous ne la connaissez pas encore, qui sait, une bonne adresse pas loin de chez vous.
4: Oui, et bien d'autres choses sont au menu de ce quartier livre dont on ne dévoile pas tout, sauf peut-être la présence ici et là de nos deux avatars, Victor Ego et Françoise Saga.
5: Restez avec nous pour faire le plein de suggestions et de bons plans. À la réalisation, c'est David Golan, à la mise en nom de John Hasselbacher et aux choix musicaux, Bastien Arnold, qui lui aussi a eu ses coups de cœur, bien mieux que des coups de chaud.
4: Oui, Quartier Livre, nous sommes ensemble jusqu'à 17h.
8: Quartier Livre, Hélène Ichters.
4: Et sans plus attendre, direction Neuchâtel pour un premier coup de cœur d'une librairie que vous connaissez peut-être.
10: Marianne de la librairie Le Raconteur à Neuchâtel. Je vous propose de partir en balade avec Ada et sa petite sœur Cora à la chasse aux mots sauvages. Les mots sauvages, ce sont des mots qui flottent en liberté dans notre vaste monde. Les petites filles nous emmènent au bord de la rivière observer les éphémères, dans la prairie contempler le chien d'angle qui dresse ses épis, ou encore en bord de mer admirer les bigourneaux. On traverse avec elles les différents biotopes qui regorgent de créatures et de végétations aux noms farfelus. L'occasion d'enrichir son vocabulaire, mais aussi d'inventer de nouveaux mots sauvages à notre tour. De quoi nous donner des idées pour nos prochaines vacances estivales. Et si on notait nos meilleures trouvailles dans un carnet en souvenir ? Belle route à toutes et tous. Les mots sauvages, un album de Sangma Francis et Lexi Vanknes chez Cambourakis.
11: 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Un livre qui m'a fait sourire et qui, doucement mais sûrement, au fil des pages, efface les préjugés. C'est donc l'histoire d'un loup, un peu fou, qui tombe amoureux de Odette, une poule plutôt coquette. Le poulailler s'insurge, met en garde Odette, car elle pourrait finir en nuggets. Le qu'en dira-t-on ? Très peu pour elle. Elle décide de bousculer l'ordre établi et de partir entamer un brin de causette avec Jean-Loup. Bla bla bla bla bla bla. Que de discussions sans fin pour finalement se rendre compte qu'ils ne sont pas si différents et qu'ils pourraient peut-être finir l'histoire côte à côte en rigolant. Un livre écrit par Anne-Sophie Plat et illustré par Marianne Bassilon aux éditions Kaléidoscope.
5: Voilà, merci à la librairie Le Raconteur à Neuchâtel pour ses recommandations. 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
4: Bonjour Karel Ménine.
12: Bonjour à vous.
4: Bienvenue dans Quartier Livre. Nous évoquons donc ce tout nouveau rendez-vous Grand Juillet dont vous êtes la directrice. Événement qui prend place dans différents lieux de la ville et du canton de Genève du 4 au 12 juillet. Événement littéraire gratuit, presque
6: intégralement gratuit mais à très bas prix pour tout ce qui n'est pas gratuit, et qui propose de freiner l'agitation qui caractérise notre époque et de se laisser aller dans le prélassement que proposent la littérature et la lecture. Proust aurait adoré.
12: Ah, j'espère, oui, mais pas que lui. J'espère que tous les gens qui ont envie de freiner vont adorer ou adoreront. J'ai trouvé cette formule lorsqu'on m'interrogeait sur la volonté ou le pouvoir qu'avait le livre aujourd'hui. Je disais, si vous cherchez un frein, prenez un livre. Parce que c'est très compliqué de lire vite, en tout cas si on veut s'intéresser à la langue. Et donc le livre, aujourd'hui, a cette magie de nous permettre d'être ailleurs, d'être à la rencontre d'autres, et de ralentir. Et je pense que ça parle à tout le monde, surtout quand il fait plus de 35.
6: Alors, Grand Juillet, donc rendez-vous qui se veut rassembleur, populaire, inclusif, accessible. Ce qui est bien, c'est que tout est grand dans cet événement, dans les intitulés.
12: Même quand c'est petit.
6: Exactement, sauf le prix justement qui est petit. Revenons justement sur cette idée de la gratuité, ou si c'est payant, c'est à très bas prix et accessible aussi au niveau des transports.
12: Absolument. Alors déjà, c'est, vous l'avez dit, un projet qui est porté par le canton, donc ça, c'est simplement un service public que le canton souhaite rendre à la population genevoise, suisse-romande et autres, et donc l'accessibilité, elle est majeure. La gratuité, effectivement, c'est tout gratuit, sauf certains événements qui sont à deux francs. En même temps, on ne va pas venir vous contrôler pour savoir si vous êtes étudiantex ou si vous êtes AVS ou AI, peu importe. Ces deux francs, ils viennent simplement alimenter une caisse qui va nous permettre de soutenir l'accessibilité à l'achat de livres pour des personnes pour qui c'est difficile. Le livre peut sembler cher en Suisse. C'est pas tant que le livre est cher, c'est que le service qui est autour a un coût, et tant mieux, parce qu'on est quand même un pays où la lecture est centrale. Et donc, nous avons mis ce prix de 2 francs qui est symbolique. Donc, vous pouvez aussi parfois prendre 2 francs sur un événement, parfois pas. Ça, c'est un peu selon les envies et les possibilités de chacun. Et l'accessibilité à toutes et tous, c'est le centre, je dirais le cœur et l'ADN du Grand Juillet. Puisque lorsque j'ai répondu à cet appel, ce qui me motivait, je pense que c'était 2 choses. C'était déjà que l'époque, me semble-t-il, nous invite à nous engager sur des projets plus grands que nous. Moi, je suis auteur, directrice de collection, j'ai un mandat d'enseignante que j'adore. J'aurais pu rester vraiment dans ce monde-là et faire mon petit quotidien. Il se trouve que l'époque se crispe, et une des choses qui est abîmée, c'est la langue, c'est le rapport aux mots, et donc c'est le rapport aux autres, c'est le lien. Et ça, ça m'ennuie beaucoup. Et donc je me suis engagée à constituer, imaginer un projet qui remette la littérature au centre du lien, parce que c'est là où elle est le mieux, et c'est de là où elle vient. Moi, j'ai une formation d'historienne et j'aime à rappeler que la littérature, elle est née quand des êtres ont voulu simplement se comprendre. On nomme les choses parce qu'on veut les partager, pas parce qu'on veut les acquérir. Et donc, le mot, il n'y a rien de plus puissant pour ouvrir une imagination que le mot. Vous dites la mer, l'océan, un voilier, le sable, et vous y êtes. C'est quand même d'une magie exceptionnelle, il n'y a pas besoin d'aller faire des études pour le comprendre. Et donc la littérature, elle a été bousculée dernièrement par deux principes qui l'ont servi et qui l'ont desservi en même temps. C'est qu'elle est dans un livre, et que le livre c'est un objet qui est vendu, et que le commerce de détail est en difficulté, donc le livre est en parfois difficulté. Et puis le fait que ça devrait être un geste d'intellectuel. Alors moi j'ai horreur de ce mot, il est souvent manipulé par des gens qui en ont peur. Et les intellectuels, ils sont souvent dans le peuple, et pas là où on les attend, où on les imagine. Et donc, rendre le droit ou la possibilité ou l'envie de lire, c'est pour moi vraiment un service public. Et donc, voilà, c'est la mission dans laquelle je me suis lancée. Et quoi de mieux que de faire quelque chose de grand, donc, oui, pour tout le monde, un Grand Juillet.
6: On va revenir sur cette notion de lien et cette notion d'organique, parce que je trouve intéressant de pouvoir l'évoquer dans ce cadre, surtout par rapport aux idées préconçues qui rôde comme ça autour du livre et de la lecture, mais peut-être juste revenir, c'est quand même assez bien de se dire que le canton de Genève a voulu mettre sur pied un tel événement. Quelles étaient les consignes?
12: Oula, le cahier des charges était aussi long qu'une grande course faite
6: qu'une
12: dans un
6: canicule de 2026.
12: Absolument. Je leur ai dit d'ailleurs, vous nous demandez presque de sauver la pauvreté dans le monde avec juste un projet. La mission était intense, mais elle était intéressante. Nous avons une mission sociale, c'est-à-dire d'aller remettre l'amour de la littérature auprès de gens dits non amoureux de la littérature. Moi, je pense qu'il n'y a pas de non-amour de la lecture, il y a simplement une mauvaise rencontre avec la lecture. Et je le sais d'autant mieux que j'aime souvent rappeler que je viens d'une famille où la lecture n'était pas le principe premier. Et c'est par insistance amicale qu'un jour j'ai pris un livre en dehors du système scolaire, en me disant « bon, si tu y tiens vraiment, je vais lire ton truc ». et je suis tombée dedans. Et,
13: c'était quoi comme livre?
12: Alors, c'était Un uomo d'Oriana Fallaci, qui est une écrivaine italienne qui a, pour le coup, au niveau politique, un peu mal fini. Mais Un uomo est splendide. C'est l'histoire d'un. Elle raconte l'histoire de son amoureux qui était un résistant de la dictature turque en Grèce. Et c'est splendide. C'est vraiment vertigineux. J'en ai encore des souvenirs d'images de cet homme qui est. Les premières pages commencent cet homme est mort et toute la ville d'Athènes remplit les rues comme des tentacules. Et je me suis dit, qu'est-ce que je suis en train de vivre? J'ai l'impression d'être dans une foule et d'entendre ce nom être crié. Mais la littérature, elle a besoin d'être remise justement dans ces endroits-là où le lien est abîmé. Donc c'était une des premières missions, mais c'était aussi d'avoir un geste d'écologie, ce qui est une évidence. Et quand on parle d'écologie, c'est pas simplement dire attention à ci, à ça, c'est simplement rappeler que la langue de l'autre, c'est aussi la langue de l'invisible, la langue du silence. Qu'il n'y a pas plus belle histoire que celle racontée par le vent, qu'il n'y a pas plus belle langue que le feuillage d'un arbre, que l'aboiement d'un chien, le roucoulement d'un pigeon, le son d'une baleine, c'est des sons qui nous mettent à genoux, parce qu'ils nous parlent à la chair. Et donc la littérature, c'est la capacité d'être quelqu'un d'autre, par le principe secret, mystérieux de la langue. Et donc c'était aussi de mettre le territoire au cœur. Et le territoire genevois, c'est un territoire paysan. Vous prenez un vélo, vous sortez de Genève et vous êtes très vite au cœur des betteraves et des salades et des fruitiers, des caves. Et ce sont ces gens que je suis allée voir et ce sont ces gens qui ont ouvert leurs portes en disant « mais oui, bien sûr ». Donc on va aller vers des caves, des jardins, des cours, des chapelles.
13: Alors on va revenir plus en détail dans le programme, mais ce qui est intéressant, c'est que la majorité des événements se font soit en immersion dans la nature, soit en mouvement, parfois dans l'eau. Et je reviens à cette idée d'organique qui appelle beaucoup aussi la notion de ressenti. La lecture, ça doit être un ressenti et ça ne doit pas mobiliser uniquement la tête, le cerveau.
12: Non, c'est marrant, ce que vous me dites me fait penser à la remarque d'une femme qui est belge et qui travaillait dans une cuisine pour des ateliers d'artistes où je me trouvais un jour. Elle passait sa vie dans la cuisine. Cette dame, elle était rarement sur le plateau ou à assister aux représentations ou lectures. Et un jour, je discutais avec elle et elle me disait « Tu sais pourquoi la lecture est si importante? C'est elle qui m'a appris à pleurer et c'est elle qui m'a appris à rire. Sans elle, je n'aurais pas su. » Et ça a été une claque phénoménale parce que je me suis dit « Mais mon Dieu, c'est ça. » Et c'est cette femme-là qui le dit. C'est aussi simple que ça. Quand je discute avec les jeunes, par exemple, moi j'aime bien aller, j'habite aux Eaux Vives à Genève et j'ai plusieurs bandes de jeunes qui aiment bien tenir le bâtiment la nuit, là. Et j'aime bien aller discuter un peu avec eux. Et je leur dis, mais vous avez l'impression que ça n'est pas pour vous. Et ils me disaient, oui, mais tu sais, les livres, ça s'intéresse aux grands hommes, pas à nous. Et je lui disais, mais tu sais, si tu prends Les Misérables de Victor Hugo, les pauvres de l'époque n'ont jamais lu Victor Hugo. Mais si toi, tu lis Victor Hugo, t'es assis à côté d'eux. Et tu peux avoir la sensation que tu les comprends. Et c'est ça, ce voyage-là, de la relation organique et effectivement sensible à quelque chose d'autre. Comment est-ce que je peux savoir ce que ça veut dire d'être un chat, sauf en lisant un texte qui me dit ce que c'est que d'être un chat? Ben voilà, c'est ça.
5: Oui, ça c'est intéressant, cette notion même d'interespèce, parce que vous êtes venu ici, Karel Menin, au studio, avec une broche, un oiseau sur votre torse. Qu'est-ce que c'est cette broche? C'est le symbole du festival?
12: Absolument, c'est notre grande gueule, c'est la mascotte. Alors vous savez, à Genève, on dit que le GE, c'est parce qu'on a une gueule élastique.
5: Oui.
12: Voilà. On a des grandes gueules, on a des choses à dire, mais pas que à Genève, de manière générale. Et cette parole populaire, elle est importante à reprendre, et j'ai souhaité qu'on prenne le pigeon comme symbole, parce que c'est un oiseau qu'on regarde mal. Pourtant, il a un très beau chant et une très belle présence. Là, il se trouve que c'est le papa de Federico Boré, qui est notre chargé de communication, qui nous a sculpté des petits oiseaux pour qu'on les ait en badge. Mais on a créé une marionnette qui s'appelle la grande gueule. Et la marionnette, pour moi, elle est importante parce que c'est une interaction facile avec l'autre, notamment l'enfant, et donc derrière l'adulte. Et la grande gueule va prendre la parole. Elle est déjà en train de se promener dans Genève, dans des marchés, dans des librairies. Elle est un peu notre outil de médiation, mais elle va aussi prendre la parole lors d'entretiens avec des grands auteurs et grandes autrices. Donc voilà, c'est notre mascotte.
13: Alors, autre mascotte, on va dire plus végétale de ce festival, c'est une plante du jardin botanique de Genève, une plante qui a mis 40 ans à fleurir et qui fleurit en ce moment. Racontez-nous.
12: Alors, on cherchait quelque chose qui soit symbolique de cette relation au temps. Une des autrices que nous invitons est Pierrine Pogé. C'est une poétesse qui est quelqu'un d'extrêmement sensible à la délicatesse des choses et qui raconte souvent que la poésie ou l'écriture est venue après le dessin, par le geste du signe, de la ligne. Et en discutant avec elle, c'est elle qui a dessiné cette fleur, qui a été ensuite reprise par notre graphiste, qui en a fait un emblème. Et c'est intéressant parce que cette fleur bouge. Elle est travaillée de manière telle qu'il y a des gens qui pensent que c'est le jet d'eau, d'autres qui pensent que c'est le territoire. D'autres. Et cette fleur, c'était de rappeler que si quelque chose a pris plus de 40 ans à fleurir, pour une floraison de 8 mois qui fait qu'elle est si lourde qu'elle penche, alors oui, on peut se permettre de prendre le temps de faire les choses.
13: Mmh. Une belle métaphore aussi, par exemple, de la ménopause.
12: Alors, ça peut être ça, mais ça peut être plein de choses. En fait, le temps, moi, j'ai pas cette notion du temps linéaire, où on aurait une vie qui va de A à Z, avec parfois des arrêts au milieu, mais vraiment, c'est une boule. Et donc, c'était Woody Allen qui disait, on devrait naître à l'envers. C'est-à-dire qu'on devrait naître vieux et finir en mourant dans l'orgasme de nos parents. J'aime bien cette idée que le temps doit être pris autrement que ce qu'on veut nous faire voir.
13: Mm. Karel Ménine, on ne l'a pas dit, mais vous êtes donc historienne, vous l'avez dit, autrice franco-suisse, vous avez été reporter, journaliste à France Culture notamment, et aussi à la RTS, à Couleur 3, la première Espace 2. Vous êtes proche également des milieux du théâtre, et en 2025, vous avez publié à la Baconnière La vie en zigzag, faire histoire de nos histoires, un très beau texte sur la mémoire par l'archive. Alors on suppose que votre parcours très diversifié vous a offert des points de vue différents sur la relation qu'entretient le public avec la lecture, vous l'avez évoqué juste avant. On dit beaucoup de choses quand même assez tristes sur la disparition des librairies, sur le fait qu'on lit de moins en moins. C'est votre constat aussi ? On lit moins, on s'intéresse moins ?
12: Pas du tout. On lit différemment. Je pense qu'il faut toujours essayer de comprendre pourquoi les choses sont affirmées. Les affirmations cachent toujours quelque chose. Et quand on affirme, les gens lisent moins, la littérature va mal, je m'intéresse toujours à qui dit ça et pourquoi on le dit. Notamment, par exemple, ce cher Trump aime beaucoup attaquer la littérature qui ne sert à rien. La littérature ne va pas mal en soi. Le geste de lire ne va pas mal en soi. Si vous prenez le téléphone d'un jeune adolescent, puisque c'est souvent eux qui sont montrés du doigt, et que vous additionnez le nombre de choses qu'il a lues à la fin de la journée, c'est un chapitre de Proust. Mmh. Et c'est ce que j'aime dire à mes étudiants et étudiantes en disant, en fait, tu lis, sauf que tu lis différemment. Donc, ce qui est attaqué, c'est pas la lecture, c'est l'attention. Effectivement, c'est notre capacité d'attention. Et même moi, qui suis une amoureuse de la lecture, je dois régulièrement refaire un effort pour me replonger une heure dans un livre sans me dire « Oh mon Dieu, j'ai des courriels à répondre, j'ai un téléphone, je dois faire ci, je dois faire ça ». Enfin, c'est le lot de chacun et chacune, mais ça ne touche pas que la littérature. Ça touche votre manière d'aimer, ça touche votre manière de vous déplacer, ça touche votre manière de cuisiner. Je veux dire, vous mangez plus souvent debout quelque chose de préparé qu'en vous disant « Aujourd'hui, je vais cuisiner pendant 4 heures ». Donc l'attention a été effectivement attaquée. Et le mot est vraiment celui-là. La lecture en pâtit, mais il y a des outils de résistance énormes. Les libraires en premier lieu, les bibliothécaires, les auteurs-autrices, les maisons d'édition, les écoles, tous ces gens-là travaillent tout le temps d'arrache-pied à rappeler que la littérature, c'est un droit, c'est une liberté et qu'il n'y a pas plus grand parce que c'est en plus accessible, c'est gratuit. Vous rentrez dans une bibliothèque, vous voyagez partout gratuitement. Donc je pense que reprendre la littérature par petits bouts, notamment, c'est ce que je fais avec mes élèves, je commence mes cours en lisant un texte, et je leur demande rien d'autre que d'écouter, de se laisser emporter. On peut tous et toutes faire ça en se disant, je vais pas forcément lire un livre si c'est compliqué, mais je vais commencer par lire une phrase. Et cette phrase-là, bah, vous allez voir qu'elle va vous accompagner loin.
5: Nous souscrivons absolument à ce que vous dites là, Karel Ménine. Vous écoutez Quartier Livre, nous sommes en compagnie de la directrice du Grand Juillet, Karel Ménine, nouveau rendez-vous littéraire du canton de Genève. Alors avant de plonger la tête la première dans la programmation joyeuse de cet événement, voici un coup de cœur d'une librairie romande. Écoutons ce que la librairie La Méridienne de la Chaux-de-Fonds a à vous proposer.
14: Bonjour, je suis Agathe de la librairie La Méridienne à La Chaux-de-Fonds. Mon premier coup de cœur est partagé avec ma collègue Pascale. Il s'agit de Mon refuge et mon orage de Arundhati Roy. C'est une autobiographie en creux de la biographie de sa mère, Mary Roy, une femme forte, mais une femme très dure. Une femme à côté de laquelle Arundhati Roy dit qu'elle a été un enfant soldat. Elle écrit « Je suis née des débris de sa colère ». Loin d'elle, Arundhati Roy est devenue l'écrivaine que l'on connaît, l'autrice du « Dieu des petits riens ». Devenue mondialement connue, elle a mis sa célébrité au profit des combats des peuples opprimés, notamment ceux des Cachemiris. Elle ne dirait jamais « Je suis une écrivaine engagée ». C'est pour elle un pléonasme. Ce livre nous montre un chemin à prendre, celui qui nous éloigne du confort où le sens de la justice est maître. Mais waouh, un sacré chemin, tortueux et semé d'embûches, autant de péripéties qui rendent la lecture de ce livre absolument passionnante. Sinon, j'ai aimé une autre biographie. Le livre s'appelle « Vie d'Ogé Gaillard » de Christophe Segas, paru aux éditions du Chemin de Fer. C'est le portrait, dans une langue fluide et vraiment très belle, du poète bûcheron Olivier-Georges Gaillard, un homme tout à fait à la marge, habité par ce qu'il nomme la voix des pins. Je ne vous en dis pas plus, lisez ces deux livres, ce sont deux énormes coups de cœur.
5: Eh bien, on va faire ça. Merci à l'équipe de la Méridienne de La Chaux-de-Fonds pour cette recommandation. Les coups de cœur se poursuivent durant toute l'émission et sont à retrouver sur la page RTS de Quartier Livre.
15: Autre coup de cœur, celui de Bastien Arnold, programmateur musical et acteur des coulisses de cette émission. Nous lui avons demandé quels étaient ses titres doudous de ce premier semestre 2026 et voici son premier choix, L'été indien d'Oscar Anton. Alors, il ne s'agit pas d'une reprise du classique de Joe Dassin, mais d'un titre original de ce garçon parisien remarqué depuis quelques années pour son style lo-fi et un penchant certain pour la bossa nova. On vérifie. Ça ressemble quand même un peu à Joe Dassin, en tout cas pour cette intro.
5: On dirait, non ?
15: Non, mais je crois pas. Il bluffe.

0: Oscar Anton à l'instant dans Quartier Libre avec le titre « L'été indien », coup de cœur de notre programmateur musical Bastien Arnold. Et sachez qu'Oscar Anton se produira au Montreux Jazz Festival le 6 juillet prochain. Avant de retrouver notre invité Karel Menin pour évoquer l'ADN et la programmation du Grand Juillet, écoutons quelle lecture la librairie Le Vent se lève à Saint-Ursanne a à nous recommander pour cet été.
1: Bonjour, Fedra Hotman de la librairie Café Le Vent se lève à Saint-Ursanne. Le premier coup de cœur que j'ai envie de vous proposer, c'est « Peau de sang » de Audrey Villelmy aux éditions Le Tripode. C'est l'histoire d'une femme, Peau de sang, personnage fascinant qui est à la fois plumeuse, enseignante, prostituée, sorcière, une femme forte et insaisissable d'une grande liberté. Dans sa boutique, selon les heures, elle déplume des grandes oies des neiges, elle initie les jeunes filles aux ardeurs de leur corps et réconforte des hommes qui cherchent dans ses robes un impossible repos. C'est un texte rare et atypique, à l'atmosphère envoûtante, écrit d'une manière particulière dans une langue sauvage, c'est fluide, absorbant et passionnant. On plonge dans un univers onirique, organique et sensible. Deuxième coup de cœur, « Je pleure encore la beauté du monde » de Charlotte McConaghy aux éditions Babel. On suit Inti Flynn, une biologiste qui mène un programme de réintroduction des loups dans les Highlands écossais. Mais, comme on peut l'imaginer, très vite elle va être confrontée à l'hostilité des gens qui vivent sur place parce qu'ils perçoivent cet animal comme un nuisible. Ils sont inquiets, inquiets pour leur sécurité et aussi pour leur bétail. C'est un livre qui va explorer la noirceur des hommes et toutes ces splendeurs de la nature qui est malheureusement menacée de destruction. Un roman qui est captivant et haletant et en toile de fond, cette histoire d'une femme prête à tout pour sauver les êtres qu'elle aime.
2: Eh bien, tout ça donne fort envie et nous vous rappelons que vous pouvez retrouver donc tous les coups de cœur de nos libraires sur la page Quartier Livre du site rts.ch. Karel Menin, on en profite vu qu'on vous a sous la main. Votre lecture coup de cœur de ce premier semestre 2026, hors nouveauté, classique.
3: Ah mon Dieu, attendez, je l'ai là.
2: Et elle fouille dans son sac.
4: Ouais. Absolument.
3: Alors, je ne pourrais pas le lire jusqu'au bout parce qu'il va me déchirer le cœur, mais je suis en train de lire une. Je ne la connaissais pas du tout. Gabrielle Filto-Shiba, oui. C'est une autrice québécoise, dans une collection magnifique chez, qui s'appelle Animal, chez Des Paysages. Ça s'appelle Louvre en juillet, ça tombe bien. Hein. Mmh. Et en fait, c'est magnifique, elle raconte son histoire d'amour et de, comment dirais-je, d'apprentissage de la vie avec sa chienne. Et c'est superbement écrit, c'est une langue très simple, mais très très poétique. Sauf que je comprends au fur et à mesure de la lecture que, évidemment, cette chienne, à un moment donné, va mourir. C'est une histoire vraie. Donc moi, je m'arrête au milieu, parce que je trouve que j'ai un compagnon à quatre pattes, et alors ça devient difficile d'imaginer que. Mais c'est, je le recommande, ça se lit comme c'est vraiment un sucre, quoi. C'est très très beau.
2: On va laisser ce compagnon à quatre pattes un petit peu faire le tour du studio virtuellement. On y reviendra, je pense, un petit peu après dans cette émission.
3: Très bien.
2: Karel Menin avec vous. Donc, nous évoquons Grand Juillet, nouveau rendez-vous littéraire qui se tient du 4 au 12 juillet dans divers lieux de la ville et du canton. Alors, vous avez vu les choses en grand et en large puisque ça va des Bains des Paquis avec une lecture à l'aube en compagnie de Patrick Chamoiseau à une lecture musicale de Jonathan Dumani dans les locaux de Bongo Joe Records. Le ponton demi-cercle de Colonie avec une rencontre aquatique en compagnie de l'autrice écossaise Miex Van Born, fascinée par les plantes aquatiques, et puis l'ouverture de la bibliothèque personnelle de Corinne de Sarzan, Grand Prix Suisse de littérature 2026. Alors ça, c'est parmi beaucoup d'autres choses. On ne dit pas tout, l'idée, c'est quand même d'inviter l'insolite et l'étonnant dans cet événement.
3: Oui, alors, on a peu d'auteurs et d'autrices, hein. On en a 20. Sur 9 jours. Donc c'est dire à quel point pour nous le temps de la rencontre doit être particulier. Donc chacun et chacune de ces auteurs et autrices contactés, ce qu'on leur a demandé, c'est qu'ils prennent ce temps. Je prends un exemple, Marie Ndiaye qui va faire l'ouverture. On peut dire c'est un prix Goncourt, c'est une œuvre de plus de 40 ans, c'est une voix magistrale, mais ce qu'elle fait c'est rester avec nous le temps d'une soirée. Donc ça veut dire que rencontrer Marie Ndiaye, bah, c'est simplement rester avec nous et prendre un verre avec elle. Et c'était ce principe de la rencontre s'appuie sur un mouvement qui est en train de naître partout, qui est de sortir le livre pas le sortir des librairies, parce que c'est important, c'est son écran et des bibliothèques, mais le sortir dans un espace où la rencontre ne va pas compter le temps, mais simplement vivre son propre rythme. Et il faut aller chercher des auteurs et des autrices qui sont généreux à cet endroit et qui sont d'accord de faire cela. Et en fait, ils en ont toutes et tous très envie de prendre ce temps-là. Donc, par exemple, Mick Zwanborn, que vous avez cité, moi j'adore cette écrivaine, qui n'est pas traduite encore en français, qui le sera, parce que Grand Juillet, on a fait notre job, on est allé voir une maison d'édition en disant cette écrivaine est à suivre. C'est une... Alors, elle est hollandaise à la base, elle vit sur l'île de Mull en Écosse, elle s'est passionnée un jour pour une algue qui était plus grande qu'elle. Alors, je connais pas encore Mick, on s'est parlé par téléphone, mais j'ai vu des photos, je pense que c'est une fille assez grande. Et effectivement, elle pose avec une algue qui est plus grande qu'elle et elle s'est passionnée pour ça. Elle fait un livre magistral où elle les dessine, elle les raconte, elle raconte la place des algues dans l'histoire de l'art. Elle propose des recettes de cuisine. Donc nous, on va proposer un pain à base d'algues et on l'a invitée ou d'autres qu'au bord de l'eau. C'est-à-dire qu'on demande aux gens de prendre leur serviette de plage et leur maillot de bain et de dire venez vous baigner avec nous. Alors on va un peu sortir de l'eau pour l'écouter, mais c'est l'idée d'être au bord de l'eau et de parler avec elle des algues parce que nous avons des algues et que nous les connaissons mal.
2: Hmm. Alors, qu'elles sont rouges ou qu'elles sont bleues, Nicolas Gilles?
0: C'est ça la question, on voudrait bien savoir. Je brûle.
2: Oui, alors on a compris que Marine Diaye, dont vous parlez juste avant, va donner le ton. Et le temps de ce festival. Ça, c'est pour le samedi 4 juillet. Le lendemain, dimanche 5, c'est une marche en lecture que Grand Juillet propose avec Violaine Béraud. Alors, l'idée, là, derrière?
3: Mais Violaine, c'est impossible de ne pas l'inviter sur une première édition. Violaine, c'est la fille qui vient des Pyrénées, qui a un accent rocailleux quand elle parle. C'est toutes les pierres qui roulent en même temps. C'est une générosité, c'est une très grande plume. C'est quelqu'un qui aime justement cette notion de partage, qui était bergère. Donc, Violaine Béraud, pour la resituer, parce qu'on oublie souvent, c'est une informaticienne à la base, spécialiste de l'IA dans les années 80. Pour ceux et celles qui aimeraient avoir un avis sur l'IA, c'est toujours intéressant de lui en parler. Qui a consacré plus de je crois 15 ans de sa vie au métier de bergère, qui a été atteinte de la maladie de Lyme et qui a arrêté son métier, et qui a repris l'écriture qu'elle avait laissée entre-temps, et qui a une écriture fabuleuse, qui est broussailleuse, qui est chantante, qui est généreuse. Et avec elle, on fait une marche. Alors, faire une marche avec Violaine Béraud, je pense que c'est vraiment de l'ordre de l'expérience, parce qu'elle nous a déjà prévenu qu'elle veut s'arrêter, parler, faire des pauses, on va boire des coups ensemble. Et surtout, ce que je souhaitais, et c'était aussi dans l'ADN du Grand Juillet, c'était créer des rencontres entre des grandes plumes suisses. Et quand je dis grandes, c'est pas des gens célèbres forcément, mais c'est des très très belles écritures, et des grandes plumes internationales. Et donc, elle va aller rejoindre dans une ferme notre grande plume, pour le coup, puisqu'elle a eu le Grand Prix Littérature Suisse 2023, Léta Semadeni, qui elle vient de Suisse alémanique. Et donc, on va marcher avec Violaine, pour ceux qui ont envie de marcher avec nous. Et pour ceux ou celles qui veulent nous rejoindre directement, on va ensuite prendre un verre et manger ensemble avec ces deux femmes. Et là, on va rien faire d'autre que les écouter discuter.
2: Magnifique. Alors, bien d'autres choses sont proposées dans ce très très beau programme. On renvoie nos auditrices et auditeurs sur votre site grandjuillet.ch, en un mot, Grand Juillet, ou tout simplement dans un programme physique qui est à la fois programme et carnet d'écriture.
3: Absolument. Nous avons essayé de repenser chacun de nos outils de communication et produire du papier, c'est toucher au domaine de l'arbre. Donc, c'est pas rien. On le sait. Ça fait partie des réflexions que moi je me pose depuis longtemps, ne serait-ce que en tant que directrice de collection et autrice. Et donc, on a travaillé avec Julie Schneider, qui est notre graphiste, à imaginer des supports de communication qui ne soient pas que cela. Et quand on va voir, écouter un auteur, une autrice, on a souvent envie d'une dédicace, ou on veut dessiner, ou on veut prendre des notes. Donc, on a fait un cahier d'écriture. Voilà, tout simplement.
2: Et le tout imprimé avec des encres, voilà, responsables
3: des encres,
2: aussi.
3: Des encres, oui. Alors, c'est assez joli. Notre marque-page, notamment, c'est des résidus agricoles suisses, notamment de... Là, en l'occurrence, le marque-page vert que je vous ai apporté, c'est du kiwi valaisan qui sert à fabriquer le papier, donc c'est un joli clin d'œil à l'été aussi.
2: Oui, absolument. Et puis ce lien avec l'arbre, c'est aussi rappeler qu'un livre met du temps à pousser.
3: Absolument, exactement. Et comme un arbre, on peut y revenir souvent.
2: Oui, exactement. Alors, un mot sur moi, une soirée qui vraiment, en fait, je trouve très, très drôle et très originale, c'est le mardi 7 juillet, une soirée pyjama tout public dans différents lieux.
0: Alors, l'idée, pas que
2: c'est
0: pour les enfants.
2: Non, pas que pour les enfants. L'idée, c'est de venir en pyjama écouter une conteuse, Anne Herbeau.
3: Alors, exactement. Donc ça, c'est deux choses. J'avais envie de demander à un auteur ou une autrice de l'étranger de faire notre portrait. Et je suis allée voir Anne Herbeau, qui est une autrice illustratrice belge, très généreuse. C'est ce qu'on appelle une tête de gondole chez Casterman et chez Esperluette. C'est vraiment quelqu'un qui est une magicienne d'une inventivité folle et d'un talent incroyable, qui dessine merveilleusement. Et donc Anne est venue sur Genève, elle a fait des rencontres et elle est en train de composer une histoire. Alors le projet prend plus d'amplitude, avec Anne c'est toujours comme ça, on va l'accompagner sur 2 ans. Ce qu'elle veut, c'est commencer une histoire et l'écrire avec les gens. Donc la deuxième partie se fera l'année prochaine et j'espère pouvoir vous le...
2: Il y a donc un grand juillet 2027.
3: Ah c'est sûr. Mais alors je rebondis là-dessus, le principe du grand juillet, c'est pas Karel Ménine. Le principe du grand juillet, c'est que cet événement soit inscrit dans le long terme et j'espère qu'un jour on fêtera comme Soleure les plus de 40 ans de Grand Juillet. Pour revenir à Anne, donc elle a composé une histoire et nous vous avons souhaité faire une chorale. Une chorale, c'est-à-dire demander à plusieurs communes qu'il soit possible qu'à la même heure, la même histoire soit lue par différentes personnes à différents gens. Et pourquoi en grand pyjama? Parce que venez en pyjama, c'est un endroit... Donc justement, on parlait du temps, on n'a plus tellement le temps de lire des histoires avant de s'endormir, de les lire aux autres. Ça peut être son amoureux ou son amoureuse, ou ça peut être un enfant, ou ça peut être à soi-même. Donc nous, on s'est dit, on va faire ça pour vous, on va vous amener au sommeil. Donc on prend en charge ce moment entre le jour et la nuit où on va vous raconter 2 contes d'un Airboats, dans 9 communes différentes. Et je tiens à préciser que l'une de ces soirées, notamment celle qui se trouve en ville de Genève, à la société de lecture qui nous accueille, permettra aussi une interprétation en langue des signes, pour que les personnes qui ont besoin ou qui ont envie d'avoir une interprétation puissent aussi participer à ce moment.
2: Alors ça, ce sera le mardi 7 juillet, hein, aussi une manière de réintroduire l'idée de la veillée, le rituel. Effectivement,
3: tellement suisse.
2: tellement suisse, mais pas que, mais oui, mais la veillée, c'est intéressant. On saute au 11 juillet, parce que bon, il y a des ateliers, des brunchs, des rendez-vous sur un parking pour une destination inconnue, lectures. Le 11 juillet, le public sera invité à écouter Sandrine Bonner lire des œuvres suisses. Alors là, l'idée, c'est de se faire plaisir avec une voix, personne.
3: Oui. Sandrine Bonner, il se trouve que je l'ai rencontrée parce que je l'avais invitée à une lecture dans le cadre d'un projet que je faisais en Belgique. Et j'ai été estomaquée. Alors, vous savez, des fois, on a des personnalités qu'on adore, puis on craint toujours, en les rencontrant, d'être un peu déçue. J'ai été estomaquée par sa gentillesse, son attention... Et cette capacité unique qu'elle a eue de tenir pendant 1 heure 400 personnes en haleine, dans un silence complet, en lisant, en l'occurrence à l'époque, c'était des archives sur lesquelles je travaillais, de personnes qui étaient passées en prison. Donc moi je l'appelle la grande sœur parce que on la connaît sans la connaître, on l'aime sans trop savoir qui elle est, elle nous accompagne un peu toutes les générations, parce que Agnès Varda, revenant un peu du côté des jeunes, commencent un peu aussi à se dire qu'ils vont re-regarder Saint-Antoine Nilois et c'est Sandrine Bonner. Et donc, ce que je lui ai demandé, c'est marrant parce qu'on est en train de composer cette lecture avec elle, elle va porter des voix de femmes qui viennent uniquement du patrimoine suisse littéraire, donc des autrices de nos différentes régions linguistiques d'un peu partout en Suisse, et elle compose une lecture qui va durer une petite heure où on invite les gens à venir dans un parc avec un coussin, une serviette, à la belle étoile, et de laisser cette voix les emmener.
0: Karel Ménine, avec ce grand juillet, on retrouve cette énergie buissonnière initiée par des festivals comme La Bâtie ou Antigel. Alors, est-ce que c'est un modèle qui, d'après vous, fonctionne bien parce que c'est Genève? Ou est-ce que vous nourrissez l'ambition secrète de décliner ce projet en dehors de la région?
3: Ah, c'est marrant, on nous a déjà contactés pour essayer de faire des petits grands juillets ailleurs. Alors, étrangement, je ne me suis pas appuyée sur l'expérience de La Bâtie ou d'Antigel, pourtant c'est évidemment des rendez-vous que je connais bien. Je me suis appuyée sur une expérience que j'ai en tant qu'autrice, où j'ai été invitée dernièrement dans des lieux improbables, des villages complètement perdus, notamment un du côté des Pyrénées. Vous arrivez, il n'y a pas banderole, il n'y a pas de communication, vous dites, bon ok, j'ai fait à peu près 1 journée et demie de voyage, il va y avoir 3 personnes, et vous avez 100 personnes. Et ce qui m'a frappée, c'est que vous restez, vous discutez, ça se termine à minuit, vous n'en finissez plus. Et je me suis dit, mais attendez, en fait, il se passe quelque chose à cet endroit qu'il faut vraiment s'en saisir. Et Genève, on a la capacité, les moyens, et la Suisse en général, de justement encore offrir ce temps-là. Dans d'autres endroits du monde, c'est devenu difficile. Mais nous, on a encore cette possibilité de remettre la langue au centre. Et j'aime à rappeler, lorsque je discute avec le politique, que le Grand Juillet, l'enjeu, c'est un enjeu citoyen. La littérature, c'est un enjeu citoyen. On peut décider qu'on ne lit plus. Mais ça doit être un choix politique assumé. À ce moment-là, si on ne lit plus, et c'est pas du tout le cas de nos politiques qui mettent un soutien vraiment très fort sur la littérature, mais si on se dessaisit de la littérature, ce qu'on fait, c'est abandonner la langue. Si on abandonne la langue, alors on continue à mettre les extrêmes au centre de la relation humaine. Et dans ce cas-là, on n'a plus qu'à attendre d'ici 4-5 ans, on aura la novlangue, on aura une dystopie linguistique, on aura le fait qu'on ne se parlera plus, on s'insultera, on aura une guerre au centre de nos cités. Donc pour moi, c'est un engagement citoyen avant tout de dispatcher sur le territoire et de ramener la littérature assise dans le foin. Comme j'allais dire au moment de Giono, où vous avez, voilà, Giono, vous lisez Giono, vous voyez que faire une chaussure, ça prenait plusieurs jours. Et ben, c'est rappeler que oui, ce temps-là, il faut le reprendre, et donc c'est ce qu'on va essayer de faire.
2: Restez encore un moment avec nous, Karel Menin, car nous allons jouer dans quelques minutes, juste après un titre de musique précédé par un coup de cœur d'une librairie que vous connaissez peut-être bien. Écoutez.
5: Bonjour, je suis Yann Courtiou et je travaille à la librairie Le Temps d'un Livre à Genève. Cet été, je vous invite à quitter un instant les autoroutes des best-sellers pour découvrir Pascal Garnier, un auteur aussi singulier que très connu, sauf que personne ne le sait. Auteur d'une quinzaine de romans, il navigue entre romans noirs, chroniques sociales et humour grinçant. On pourrait imaginer un roman de Jean Echenoz filmé par les frères Cohen, tiens. Deux romans pour découvrir Pascal Garnier et réussir vos vacances. Commencez par Le Grand Loin. L'histoire, un road movie déjanté à travers la France profonde. On y suit Marc, un père incapable de dire non, sa fille Anne, échappée d'un hôpital psychiatrique et bien moins vulnérable qu'elle n'en a l'air, et le chat Boudu, apathique à souhait. Entre humour noir, dérive existentielle et galerie de personnages improbables, Pascal Garnier explore avec autant de tendresse que de cruauté l'absurdité de nos vies. Et puisque l'été annonce déjà la rentrée littéraire de septembre, laissez-vous tenter par Nul n'est à l'abri du succès. La question au cœur de ce roman, drôle et fantasque, est simple. Le succès rend-il vraiment heureux? Ensuite, il délisse les égarements de Jeff, écrivain raté, revenu de tout, qui promène sa poisse et son cynisme comme un chien en laisse, jusqu'au jour où la réussite lui tombe dessus. S'ensuit un naufrage désopilant, cocasse et très cinématographique, porté par une écriture sobre, sans fioritures, pour un récit magistralement maîtrisé par Pascal Garnier.
0: Merci à Yann Courtiou de la librairie Le Temps d'un Livre à Genève pour ses recommandations. Le Temps d'un Livre, j'imagine que vous y passez de temps en temps.
3: Absolument, en plus c'est mon quartier, donc je salue Yann.
0: Les eaux vives, magnifique, on le salue aussi.
2: Cap sur notre prochaine destination musicale à présent avec Kazdoura, duo libano-syrien basé à Toronto. C'est un coup de cœur de Bastien Arnold.

0: Le duo Katzura à l'instant avec le titre Royal dans Quartier Livre. Oh mais qu'est-ce que c'est que ça? Oh, un coup de cœur!
1: Bonjour à l'équipe de Quartier Livre et aux auditeurs lecteurs de l'été. Pour passer ces chaudes journées à venir, j'aimerais vous parler d'un livre formidable paru ce printemps. Et Athènes brûlait, de Nikos Nikolopoulos et qui est Nicolas Verdant, publié aux éditions de l'Aube. Le roman s'ouvre sur une scène terrible. Des flics pourris déclenchent un incendie dans les hauts d'Athènes pour chasser des migrants de leur camp de fortune. Cet incendie, qui prend des proportions cataclysmiques, sera la menace constante et grondante qui forme le décor d'une enquête que doit mener une agente des renseignements grecs sur une cellule éco-terroriste supposée qui planifierait un attentat contre un magnat financier grec. Mais Poppy vacille dans ses convictions professionnelles et l'urgence climatique et sociale

0: vivant qui nous entoure. C'était Roméo Cini pour la librairie La Fontaine.
1: Mais vous êtes partout, Karen Lénine.
2: Je m'y attendais pas.
1: C'est pas mal. Merci à la librairie La Fontaine de Vevey pour ses coups de cœur. Et nous rappelons que toutes ces recommandations de lecture qui vous sont proposées dans cette émission, parce que je vous vois prendre des notes, sont à retrouver sur la page RTS de l'émission Quartier Livre.
2: Oui, parce qu'on voit tout à la radio. Et nous sommes encore pendant quelques minutes en compagnie de notre invitée, Karen Lénine, directrice de l'événement littéraire Genevois Grand Juillet, à retrouver du 4 au 12 juillet. Quelques minutes, c'est juste ce qu'il nous faut pour jouer ensemble à notre jeu du QCM préparé aujourd'hui par vous, Nicolas Julliard.
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1: Et le questionnaire à choix multiples, eh bien, c'est très simple. On vous pose trois questions avec quatre réponses à choix, ni juste ni fausse. Êtes-vous prête, Karel Menin?
2: Oui, j'ai peur.
1: Alors c'est parti. Question numéro 1. Avant Grand Juillet, pour vous, le mois de juillet, c'était A. Vamos a la playa. B. On se voit à Paléo. C. Bière et foot tous les soirs. Ou D. Boulot, boulot, parce que j'ai l'ADN d'une haussienne.
2: C'est aucune des réponses, on va dire la première.
1: Vamos à la playa.
2: Oui.
1: Allez.
2: Très bien. Deuxième question. Vous vous passionnez pour les archives. Quelle archive rêvez-vous de dénicher? Petit A. Un portrait peint de votre arrière-arrière-arrière-grand-mère. Petit B. Une plume fossilisée d'Archéoptérix. Petit C, un enregistrement de l'aboiement de Basket, le caniche blanc de Gertrude Stein. Ou petit D, une archive extraterrestre.
5: Ah, entre la 2 et la 3, mon cœur balance, je vais dire la 3.
1: Le chien de Gertrude Stein.
2: Oui. Absolument. Et comment s'appelle le vôtre?
5: Moon. En fait, quand je l'ai récupéré, il s'appelait Power of the Moon. C'est un peu long. Donc, wow. Il s'appelle Moon et tout le monde pense que c'est une fille parce que forcément, c'est féminin. Donc voilà,
1: sauf
5: il assume.
1: Allemand.
5: Sauf en allemand, absolument.
1: Et en anglais, on ne sait pas.
2: Troisième question.
1: Vous êtes originaire du sud-ouest de la France, alors quelle est la spécialité que vous avez conservée de cette région? A. Le chichoulet, sorte de cassoulet au pois chiche. B. La soupe à l'ail rose. C. Le gras double à l'albigeoise.
2: Oh,
1: ou D. Le mesturet, le gâteau moelleux traditionnel à base de potiron.
5: Ah, le dernier, effectivement,
1: oui,
5: le potiron. Oui, ça me parle. Je ne saurais pas vous donner la recette, mais oui, c'est un peu plus.
2: Très bien. Eh bien, merci beaucoup d'avoir participé, Karel Menin.
5: Merci
6: oh,
5: à vous.
6: Oh non, mais c'est dommage, une si bonne viande, alors non.
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2: Non, on a dit du potiron, pas de la viande. Merci beaucoup d'avoir été notre invitée. Je rappelle que vous êtes directrice de Grand Juillet, nouveau rendez-vous littéraire disséminé aux quatre coins du canton et de la ville de Genève du 4 au 12 juillet prochain. Toutes les infos sur votre site grandjuillet.ch.
5: Oui, et juste vous dire que tous les matins, nous offrons le petit déjeuner et des ateliers de dessin et d'écriture pour les petits et grands qui sont gratuits, donc venez en profiter.
1: Et il faut réserver.
5: Alors il faut réserver, oui, c'est très simple, c'est sur le site, vous cliquez, vous réservez, vous payez pas, selon vos envies, et ensuite c'est enregistré, on vous accueille.
2: Quartier Livre poursuit sa route jusqu'à 17h avec des recommandations, encore des coups de cœur littéraires et musicaux, et la visite d'illustres personnages habitués de cette émission. Tiens, je vois pondre la gouaille incomparable de notre spécialiste en classique, j'ai nommé Victor Hugo.
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1: Si vous avez gardé votre âme d'enfant, et je vous le souhaite, vous connaissez peut-être les Moumines, ces gentils trolls au physique proche de l'hippopotame, qui coulent des jours tranquilles dans la vallée des Moumines, en Finlande. Leur autrice, Tove Jansson, imagine ce petit monde au sortir de la Seconde Guerre mondiale, en écrivant en langue suédoise et en dessinant ces personnages devenus cultes dans le monde scandinave. Mais Tove Jansson, disparue en 2001, n'est pas que l'autrice des Moumines. Elle a aussi publié toutes sortes de récits pour petits et grands, plus ou moins autobiographique. Et parmi ceux-ci, le Livre de l'été, paru en 1972. L'histoire du retour des beaux jours, vue par une petite fille et sa grand-mère sur une île au large de la Finlande. Alors ici, il faut que j'ouvre une petite parenthèse pour préciser qu'avoir une île en Finlande, c'est un peu comme avoir un chalet en Suisse. Des îles, il y en a plusieurs dizaines de milliers, ça laisse un certain choix. Toutes les bonnes familles ont donc leur petit îlot avec cabane et sauna en guise d'équipement standard. En suédois, on ne dit pas « t'as où le chalet ?» mais on dit peut-être « t'as où l'île ?» ce qui se dirait « var ligger ön » ou un truc du genre. Donc, bref, fin de la parenthèse. La petite fille, Sophie, passe donc l'été sur l'île familiale avec sa grand-mère. Comme dans tous les bons contes, la mère est morte, ce qui simplifie les choses. Et sur cette île, tout est observé à hauteur d'enfant. Il y a une forêt magique dont les troncs tordus disent la lutte contre les vents du large. Il y a des marais qui

0: Pour une vie propre, il y a une grotte remplie de champignons comestibles. Il y a de la mousse fragile au sol et des myrtillers sauvages regorgeant de baies acidulées. Et des os, des crânes d'animaux marins que la grand-mère arrange en sculpture au cœur même de la forêt. La fille, inspirée semble-t-il par la nièce de l'autrice, a un caractère bien trempé et les dialogues insolites ou insolents qu'elle a avec sa grand-mère font aussi tout le sel de ce roman délicieux. Un roman sans grande histoire mais conçu comme une succession de petites scènes, d'instantanés charmants qui explorent cette relation tendre entre une grand-mère placide et sa petite fille délurée. Tout cela ressemble beaucoup aux petites aventures familiales des Moumines. Après tout, peut-être sommes-nous toutes et tous des Moumines qui s'ignorent. Ou plus simplement, les liens et les souvenirs qui nous rattachent à nos grands-parents appartiennent à un temps de notre vie dans lequel les contes, la fiction, dialoguent en toute liberté avec le réel. Et cette enfance-là devient ainsi à nos yeux un univers de légende. Bah ouais, on est comme ça, nous les humains. Notre maison brûle et nous regardons les aïeux.
1: Encore une suggestion de lecture, qui sait, ce sera peut-être le livre de votre été. Le livre d'un été de Tove Jansson, on le trouve notamment au livre de poche. Merci beaucoup Nicolas.
2: Non, c'est Victor Hugo qu'il faut remercier. Depuis quelques temps, ce type nous propose des chroniques. J'ai l'impression qu'il a dû être un peu influencé par les apparitions d'une certaine Françoise Saga, tu vois, de qui je veux parler.
1: Oui, mais je me souviens plus trop. Voilà. En tout cas, on la retrouvera peut-être à la rentrée de Quartier
2: sans
1: Libre.
2: Doute.
1: Bref, cap à présent sur Martini avec un coup de cœur de Yasmina Giaquinto et puis après on fera un crochet par Fribourg.
3: Mina Giaquinto, librairie du Baobab, Martigny. Je vous invite à découvrir ce magnifique thriller psychologique environnemental, Les fantômes de Shearwater, écrit par Charlotte McConaghy aux éditions Gaïa. Vous êtes sur une petite île entre la Tasmanie et l'Antarctique où ne vit qu'une seule famille, celle de Dominic Salt, qui vit là avec ses trois enfants. Il est gardien de phare. Les scientifiques ont déserté cette île où est préservée la réserve de graines mondiale. Il a quelques semaines pour sauver une liste de graines que les scientifiques lui ont laissées. Le contexte est donné et là, sur cette île, un jour échoue une femme. Mais personne n'échoue sur cette île à 1000 milieues du continent. Donc vous avez l'intrigue, que vient-il faire là? Au-delà de ça, le secret tenu par la famille va être aussi au cœur du roman. Je vous invite chapitre après chapitre, grâce à chacun des personnages, à découvrir et à ne plus lâcher ce roman qui va vous donner un bon coup de frais durant l'été. N'hésitez pas à découvrir aussi, en format poche, son précédent roman, Je pleure encore la beauté du monde, et cette fois-ci, la scientifique va aller dans les Highlands en Écosse.
4: Bonjour!
5: Nous sommes Joy et Marlène,
4: de la librairie L'Ademé à Fribourg. Et voici nos deux recommandations pour l'été. La première, c'est un livre de Cécile Coulon, Le visage de la nuit, aux éditions L'Iconoclaste. C'est un roman prenant d'une poésie sombre et sensorielle où la nuit devient un refuge et le monstrueux profondément humain. C'est une histoire bouleversante, magnétique, qui inverse nos peurs et laisse une empreinte durable comme un conte tragique murmuré à la lisière de l'ombre. C'est assez dingue comme Cécile Coulon arrive toujours à nous envoûter et à nous emporter complètement.
5: Comme deuxième recommandation, nous avons Une pension en Italie de Philippe Besson aux éditions Julliard. Dans ce roman, l'auteur revient sur un secret de famille afin de découvrir l'histoire de son grand-père. Dans une écriture délicate et vibrante, il nous amène en Toscane durant l'été 1964, où l'histoire de sa famille bascule sous le poids de la chaleur et des non-dits. Nous n'avons pas d'événement cet été, mais retrouvez tout notre programme sur notre site internet dès la rentrée.
4: Voilà, bel été !
5: Bel été !
1: Eh bien, merci beaucoup pour ce dernier coup de cœur. Donc, tous les coups de cœur sont à retrouver sur la page Quartier Livre du site rts.ch.
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8: Aucune perturbation n'est particulière n'est à signaler sur les principaux axes du réseau routier roman. Vous pouvez vous renseigner en tout temps sur l'état du trafic ou des routes en Suisse en composant le 163. L'appel est facturé 90 centimes, puis 90 centimes la minute.
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0: Et c'est la fin de ce quartier libre et la fin du semestre, Nicolas.
1: Bah ouais, c'était bien, non? Qu'est-ce qu'on pense? On revient à la rentrée?
0: Bah oui, c'est clair. D'ailleurs, il me semble que t'as déjà prévu quelque chose, non?
1: Et oui, première émission de la rentrée, je serai avec Elisa Soie du Sapin pour parler de son nouveau roman Sauf la frontière. Ce sera le dimanche 30 août. Et puis tout de suite après, le livre sur les quais à Morges, on y sera, mais ça, on vous en reparlera.
0: Oui, merci beaucoup à David Golan, John Hasselbacher, Bastien Arnold et Garance Parvis qui nous ont aidés à préparer cette émission. Et un immense merci aux libraires qui ont partagé leur coup de cœur. Soutenez les libraires indépendantes, les librairies indépendantes et les libraires, ils et elles ont besoin de vous.
1: Et j'en profite aussi pour remercier toutes les plumes de talent qui nous ont livré des cartes blanches au fil de l'année. On se réjouit de vous retrouver à la rentrée.
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0: Bonne suite de journée à l'écoute de nos programmes. RTS Première, il est 17h. Philippe Nanzer.
3: Vous l'avez remarqué, c'est une nouvelle journée irrespirable aujourd'hui en Europe. La chape d'air brûlant se déplace cependant vers l'est du vieux continent, mais on ne constatera en Suisse l'amélioration de la situation qu'à partir de demain après-midi. C'est l'heure des premiers bilans. L'OMS dénombre 1300 morts imputables à la canicule depuis le 21 juin dans toute l'Europe centrale où, à l'heure actuelle, 150 millions de personnes vivent donc sous une chaleur extrême. Aujourd'hui, l'Allemagne a enregistré un nouveau record de température. Selon les données provisoires du service météorologique allemand, la station de mesure de Koschen dans le Brandenburg, à la frontière polonaise, a indiqué 41,7 degrés dans l'après-midi. Le précédent record date d'hier avec 41,5 degrés. Même chose pour la République tchèque qui a également enregistré son nouveau record de température en 2 jours. Avec 41,1 degrés relevé à Doksany, au nord de Prague. Selon l'Institut météorologique du pays, c'est la première fois qu'une température de 41 degrés est enregistrée dans son réseau officiel de stations météorologiques. La bonne nouvelle vient de la France, qui à partir de demain ne comptera plus de département vigilance rouge pour la canicule. Resteront 39 départements vigilance orange, dont 19 d'entre eux sont pour des risques d'orage, selon Météo France. Pour le gouvernement israélien, c'est une décision historique. Il a approuvé à l'unanimité aujourd'hui la proposition du ministre Gideon Saar de reconnaître le génocide arménien. Il faut dire que cette décision intervient dans une période de vives tensions entre la Turquie et Israël, puisque Ankara parle régulièrement de génocide palestinien perpétré par l'armée israélienne dans la bande de Gaza. Cette reconnaissance du génocide arménien doit encore être approuvée par la Knesset, autrement dit par le Parlement israélien. Football. L'équipe féminine de Suisse a tenu en échec l'Espagne sur un score de 2-2 pour son entrée en lice aujourd'hui à l'Euro féminin qui se déroule en Bosnie-Herzégovine. Un pénalty transformé par Emmanuel Pfister à 3 minutes de la fin du temps réglementaire lui a permis de créer la surprise. Il faut quand même préciser que la sélection espagnole, quadruple tenante du titre et 7 fois sacrée, a largement dominé les débats avec 73% de possession de balles contre 27% du côté suisse et 27 tirs espagnols contre 4 helvétiques. Formule 1, c'est le pilote britannique George Russell sur Mercedes qui a remporté cet après-midi le Grand Prix d'Autriche. Une course qu'il a maîtrisée de bout en bout devant le néerlandais Max Verstappen sur Red Bull et devant le jeune italien Kimi Antonelli également sur Mercedes. La météo, eh bien pour ce qui est d'aujourd'hui, vous l'aurez remarqué, c'est toujours un niveau de danger de chaleur 4 et 3. Et demain, le mercure va baisser jusqu'à 28 degrés sur le plateau, 31 degrés en Valais.
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7: Bonjour, j'espère que votre fin de dimanche se passe en douceur. Soyez les bienvenus dans l'effet papillon. On va essayer de vous accompagner pendant toute une heure, vous offrir une bulle d'air, un sas de décompression avant d'attaquer la semaine avec cette question en ligne de mire aujourd'hui. Question qui, je crois, trotte dans la tête de beaucoup d'entre nous. Et si la vraie richesse n'était pas d'avoir toujours plus, mais d'avoir assez de temps, assez de liens, assez pour vivre bien? Parce qu'on le sent tous un petit peu, on vit dans une société qui nous pousse à accumuler les objets, les expériences, les voyages, mais où beaucoup de gens se disent aussi « je suis fatigué de courir ». Alors aujourd'hui, on va explorer une autre piste. Nous allons nous rendre à la frontière franco-suisse, dans un lieu de vie où les habitants tentent de vivre avec moins de biens, mais plus de liens. Et puis avec l'économiste Christian Arnsperger, on se demandera ce que ces choix racontent de nous, de notre rapport au confort, à la propriété. Et dans notre chronique, les antennes du papillon ouvrira une autre porte, celle de nos imaginaire. Peut-être que pour transformer nos vies et nos systèmes économiques, il faut d'abord transformer collectivement notre vision du futur. Bienvenue dans l'effet papillon. Et quand on entend les mots décroissance, sobriété, low-tech, eh bien on imagine souvent le manque, la privation, le retour en arrière. Mais si on s'était trompé, et si au fond le vrai confort aujourd'hui, ce n'était pas d'ajouter encore, mais d'enlever un peu? Pour nous accompagner dans cette réflexion, j'ai le plaisir d'accueillir Christian Arnsperger. Bonjour.
8: Bonjour.
7: Alors vous êtes professeur en durabilité, en anthropologie économique à l'Université de Lausanne. Et Christian Arnsperger, vous réfléchissez depuis longtemps à une autre manière d'habiter le monde, de construire la société. Vous êtes aussi un économiste, mais un économiste un petit peu particulier, non ?
8: Alors, il paraît, oui.
7: Il paraît. On vous décrit comme un économiste existentiel. Vous remettez en question cette idée que la richesse se mesure uniquement à la croissance, au PIB, à l'accumulation. À quel moment vous vous êtes dit, non mais là, on fait complètement fausse route ?
8: Alors ça fait bien longtemps déjà. Mais j'ai envie de dire que pour moi, depuis le temps, c'est plutôt les économistes, disons, mainstream, standards, qui sont un peu bizarres.
7: C'est vrai?
8: Bah oui, parce
7: vous
8: que...
7: Vous sentez à quoi?
8: Oui, ça fait une trentaine d'années que je réfléchis à ces questions. Puis je suis passé par plusieurs stades, mais de désillusion, puis à la fois d'exubérance, parce que je découvrais qu'on pouvait faire l'économie autrement, en me disant, en fait, le but de l'économie, c'est pas nécessairement la production de la richesse en tant que telle, c'est certainement pas la croissance perpétuelle, c'est pas le fait d'avoir toujours plus pour tout le monde, tout le temps. C'est de répartir correctement ce qu'on a, de se surtout, puis je pense qu'on va y venir, de dégager du temps, dégager de l'espace intérieur, dégager de l'énergie, de vie, pour faire autre chose que travailler, produire, se mettre au service, j'ai envie de dire, de capitalistes, de patrons, de gens qui achètent notre énergie de vie pour eux et elles se faire de l'argent. Tout ça, ça existe, on ne va pas tout changer d'un coup, mais c'est vrai qu'il serait peut-être temps, et ça fait en fait 30 ans que je me le dis, qu'il serait peut-être temps qu'on trouve d'autres espaces en plus.
7: Qu'est-ce qui colle plus aujourd'hui concrètement dans le domaine, dans ce modèle dominant?
8: Alors, oula, ça.
7: C'est la grosse question.
8: C'est la grosse question. Disons que pour résumer, ce qui ne colle plus, c'est qu'on bute contre à la fois ce qu'on appelle maintenant de plus en plus les limites planétaires, c'est-à-dire le fait que écologiquement, au niveau des ressources de la planète, dans son ensemble, on n'arrive plus à extraire tout ce qu'il faut pour satisfaire toutes les demandes qu'on pense devoir satisfaire au niveau de l'économie, de la demande. Et on bute aussi contre les limites anthropologiques, les limites humaines. Ça fait bien longtemps, en fait. Mais la ressource humaine, comme on l'appelle, elle s'épuise aussi. Elle s'épuise depuis longtemps. Elle est remplaçable. C'est en partie pour ça que ça peut continuer. Et malheureusement, elle est remplaçable. Les gens, on les use, on les utilise, puis on les jette, soit quand ils arrivent à la retraite, soit avant. Hein. Mais donc, ce qui ne va pas, c'est qu'on n'a pas de frein. On est dans un système économique où il n'y a pas de frein intérieur, de frein à l'intérieur du système pour dire « Ah là, oula, on arrive près des limites, il faudrait peut-être commencer à ralentir, à décélérer, etc. » Le système n'est pas fait pour ça, il est fait pour continuer comme on dit souvent, pour aller droit dans le mur. Alors, c'est une expression que j'aime pas forcément beaucoup parce qu'elle a été surutilisée. Mais quand même, c'est vrai qu'on a un système qui n'arrive pas à s'arrêter tout seul, qui n'a pas l'air d'être fait pour ça, parce qu'il a été conçu à une époque bien reculée où on pensait que les ressources étaient infinies, puis on pensait que le progrès technologique, puis la consommation allait résoudre tous les problèmes humains. Alors, il y a 200, 300 ans, on avait le droit de penser ça, maintenant on ne peut plus.
7: Pour parler de système, on entend souvent une réponse à ça, il faut changer de système, mais pour beaucoup de gens qui nous écoutent, pour moi, pour vous, ça sonne comme une impasse. Concrètement, on commence par où, par quoi, quand on n'a pas le pouvoir de changer de système? Même un geste, peut-être?
8: Alors oui, il fut tout un temps, comme j'ai dit, hein, ça fait 30 ans que je réfléchis sur ces questions, puis tout un temps, on parlait tous des petits gestes pour la planète. Alors bon, c'est un peu passé de mode ça. L'idée n'est pas de justement faire reposer le changement de système sur les personnes, sur les individus, sur les familles, qui sont tous et toutes prises dans des logiques qui nous dépassent, hein, faut bien le dire. Il faut bien avoir un boulot, il faut bien rentrer le salaire, il faut bien suivre un peu la mode, la demande, etc. Je veux dire, c'est pas si facile que ça de s'en extraire un par un. Donc, en fait, et c'est ça de plus en plus dont on se rend compte en tant qu'économiste, alternatif, bizarre.
7: Existentiel.
8: C'est
7: beaucoup plus joli.
8: Alors, ouais, mais on va venir à ça, alors, parce que c'est pas tout à fait la même chose. Mais ce dont on se rend compte, c'est que le changement de système, c'est quand même un changement de logique d'ensemble, et ça veut dire que c'est politique. Alors, ça fait peur aux gens, du coup. Ah, la politique, c'est les combats de chefs, les guéguerres entre partis. Ça, c'est pas ça qu'on veut dire. Quand on dit que c'est politique, ça veut dire que ça relève de l'effort collectif. Il faut se mettre ensemble. On ne peut pas changer les modes de consommation, les influences qui font qu'on est poussé à consommer, à travailler toujours plus, etc. On ne peut pas changer ça tout seul dans son coin. Il faut se mettre à plusieurs. C'est pour ça qu'il y a toujours eu des syndicats, c'est pour ça qu'il y a des associations, c'est pour ça que, normalement, les gens devraient pouvoir se mettre ensemble. Le problème, c'est que justement, ce même système économique dans lequel on est, ben, il nous pousse à l'individualisme et à l'isolement. Et ça, c'est un vrai problème. L'isolement, on va peut-être y venir tout à l'heure, un vrai problème.
7: Christian Asperger, justement, le collectif, ça c'est très intéressant. Et on va y venir, on va aller voir ce que ces idées donnent sur le terrain. Et on va s'écouter d'abord un petit peu de musique. Le titre tombe plutôt bien. La source de l'artiste belge Soul, outre le fait que vous avez vécu 30 ans en Belgique. Parce qu'au fond, c'est le titre qui m'intéresse aussi dans cette chanson, puisqu'il pose aussi cette question fondamentale. Qu'est-ce qu'on cherche à retrouver quand on aspire à vivre mieux avec moins? Peut-être la source. Donc juste après, on partira au pied du Salève, dans un lieu où certains ont choisi de vivre avec moins, mais peut-être aussi avec plus d'essentiel.
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0: Retour en studio avec Christian Hansberger qui me fait de la batterie sur la table du studio. Vous avez fait de la batterie pendant 30 ans, vous venez de me le dire, ça vous a emporté.
1: Je suis batteur en herbe.
0: Batteur en herbe. Soul et ce titre, La Source sur RTS Première, justement cette idée de revenir à quelque chose de plus simple, de plus léger, de plus habitable. Notre reporter Christophe Ungar est allé la confronter au réel.
2: Ça invite vraiment juste à la contemplation peut-être et à beaucoup moins de stress. Juste bah, d'être bien, d'entretenir son petit bout de jardin, d'être entouré, voilà, d'écouter les oiseaux, de regarder les poules, voilà.
3: Moins de bien, plus de lien.
2: C'est très beau, oui, c'est ça.
3: Ça vient pas de moi.
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0: Les mots de Florian qui vit depuis peu avec sa fille dans une yourte de 20 mètres carrés. Mais d'autres sont là depuis plus longtemps, dans ce hameau léger niché au pied du Salève. Une vingtaine d'habitants y vivent en permanence. Christophe Ungar donc est allé tester cette façon d'habiter qui questionne notre rapport au confort et à la possession. Écoute.
3: J'ai mon sac de couchage, mon oreiller gonflable. La vue sur le centre-ville de Genève est imprenable. Nous sommes sur les hauteurs, à moins de 10 km de la frontière, en Haute-Savoie donc, dans ce qu'on appelle aussi le Grand Genève. Bienvenue au camping du terroir.
5: Alors voilà, là, on est sur l'allée principale qui dessert d'abord notre yourte commune. C'est un autre espace commun, une grande yourte de 60 mètres carrés. C'est un peu ce qu'on veut être le cœur du petit hameau. Ouais.
3: Denis Genoux, vous êtes le fondateur de ce lieu un peu spécial. Qu'est-ce que c'est ? C'est un camping ? C'est un village ?
5: À l'origine, c'est un camping et ça fait toujours camping aujourd'hui. Beaucoup camping de passage pour les personnes en balade sur la route, en vélo, avec des petits vans. Et puis, on est aussi un lieu d'accueil pour des gens qui veulent vivre la vie autrement et venir s'installer en habitat léger. Et nous accueillons aussi régulièrement des séminaires, des stages, des formations et des groupes, quoi.
3: Vous pouvez me décrire ces petites habitations qu'on voit à droite et à gauche de cette allée principale ?
5: Elles sont faites de légèreté, c'est-à-dire déjà de pas de fondation béton, hein, c'est tout posé sur des plots. C'est des petites yourtes, hein, comme on connaît les yourtes mongoles, mais elles sont quand même adaptées à notre climat et à notre et à la réalité de la région, c'est-à-dire qu'elles sont bien isolées, elles sont bien imperméables à l'air, et chacune avec un petit poêle à bois, soit à granules, soit à bois-bûche, pour garder le côté écologique peu consommateur, autant en termes de matériaux qu'en termes d'espace et de nuisances au sol. Et ça semble bien correspondre à un mode de vie plus simple, plus léger. Et voilà, et se contenter de petits espaces privés pour plus profiter de grands espaces communs.
3: Qu'est-ce que tu vas nous préparer à manger, là, Amy ?
6: Des légumes à la poêle.
3: Je viens de rentrer dans l'une de ces yourtes qui fait quelques mètres carrés avec Florian et sa fille Amy qui viennent de mettre un peu de bois dans le poêle pour réchauffer un peu l'ambiance.
7: Oui, j'ai dû apprendre, hein. J'ai jamais eu de poêle chez moi, j'étais en appartement avant et du coup j'ai géré le poêle. Pour allumer le feu, pour le maintenir, qu'il puisse tenir la nuit. Voilà, en général, ça tient pas toute la nuit. Donc le matin, on se réveille, il fait déjà beaucoup plus frais.
3: Et là, Florian, vous êtes en train de préparer le repas avec votre fille Amy. Comment on fait pour cuisiner dans quelques mètres carrés seulement ?
7: Alors, c'est une question d'organisation. Suivant l'équipement des yourtes, certaines sont très bien équipées. Hein. Moi, pour l'instant, c'est encore... ça fait pas longtemps que je suis là, je suis pas complètement installée. Donc voilà, j'ai une petite plaque à induction portable. Après, on a toujours la possibilité d'aller à la cuisine commune. Où là, c'est plutôt une cuisine professionnelle très grande, ce qui nous permet... Voilà, moi, je suis adepte du batch cooking, où en 2 heures, je cuisine mes repas de la semaine. Et du coup, justement, ce grand espace professionnel, c'est beaucoup plus facile.
3: Amy, qu'est-ce que tu aimes dans cette yourte, dans cette vie, dans quelques mètres carrés ?
6: Quand on habitait en immeuble, on ne pouvait pas sortir beaucoup plus souvent. Et j'aime beaucoup ce changement, où on peut sortir quand on veut.
3: Et dehors, qu'est-ce que tu fais ?
6: Je joue au frisbee, je joue avec les poules, je cours, je m'amuse, je vais faire le tour en forêt. Mais ce que j'aime le plus, c'est qu'il y ait du monde et que soyez tous réunis à la yourte, la commune là-bas, que je voie du monde et que je puisse jouer avec les enfants du terroir.
3: Floriane, ça fait donc à peu près 8-9 mois que vous vivez ici. Pourquoi avoir fait ce choix en fait, de venir vivre dans une yourte, dans un hameau léger, dans la campagne à côté de Genève?
7: Alors moi, il y avait vraiment cette volonté de juste renouer avec l'essentiel, la proximité avec la nature. Ça, c'est sûr que c'était un gros point, mais il y avait aussi cette envie de collectif. De ce village pour élever un enfant, c'est vraiment une notion qui m'est apparue avec la présence de ma fille dans ma vie. Parce que moi, je suis originaire d'ici, donc j'ai ma famille, mes amis, mes racines, un travail voilà, qui me plaît. Et c'est vrai que quand l'opportunité s'est ouverte d'intégrer le terroir, ça réunissait tout ce que je souhaitais.
3: Donc Floriane, votre motivation principale, elle était donc éthique, écologique, pas du tout financière?
7: Pas du tout financière, effectivement. J'avais mon appartement et j'ai fait le choix donc, de quitter un appartement dans lequel j'aurais tout à fait pu rester, juste pour ce changement de vie à la quarantaine, peut-être. Petite crise de la quarantaine.
3: Et qu'est-ce que vous aimez le plus dans cette vie, dans quelques mètres carrés, de façon aussi communautaire, en contact avec la nature?
7: Alors déjà, je pense qu'au niveau charge mentale, moins on en a et moins on a de préoccupations ou d'entretien. C'est vraiment juste de renouer à l'essentiel. Ça invite vraiment juste à la contemplation peut-être et à beaucoup moins de stress. D'être bien, d'entretenir son petit bout de jardin, d'être entouré, voilà, d'écouter les oiseaux, de regarder les poules, voilà.
3: Moins de bien, plus de lien.
7: C'est très beau, oui, c'est ça.
3: Ça vient pas de moi. Bon appétit, hein, Floriane et Amy. Ça a l'air très bon. On est carrément entouré par une dizaine d'énormes poules maintenant qui viennent vers nous. Elles n'ont pas peur, en tout cas.
5: Ah non, elles sont très sociables, hein, très sociables. Elles font vraiment partie du décor et... Et elles mettent de la vie un peu partout là où elles vont, ça fait partie de la cohabitation.
3: Ça vous fait des œufs tous les jours?
5: Ça nous fait des œufs tous les jours quand elles veulent bien pondre.
3: Nous sommes donc en train de faire le tour de ce camping particulier avec Denis Genoux, son fondateur. On est en train de serpenter entre les différentes yourtes. Une quinzaine de yourtes, de tiny house, de petits chalets, de mini chalets, et une vingtaine d'habitants à l'année.
5: Voilà, bienvenue là, nous sommes dans l'espace de coworking qu'on appelle le co-boulot, dans lequel chacun, chacune du lieu peut venir, comme son nom l'indique, venir travailler à côté les uns les autres. Et c'est aussi notre espace de réunion où... on tergiverse, on essaye, on tente, on ose la vie collective, on ose la gouvernance partagée. Ici, on peut tout réinventer. Les règles, on peut les rediscuter du jour au lendemain, comme ça, sur une initiative, sur une volonté de bouger quelque chose, et ça rend la vie sociale très mouvante.
3: Denis Genoux, pourquoi avoir eu envie de créer un lieu comme celui-là, sobre, écologique, communautaire?
5: Je crois que je suis passionné par tout ce qui peut se passer au niveau de l'humain qui vit ensemble, qui ose se vivre ensemble. Et c'est vraiment une réponse à des enjeux sociétaux aujourd'hui où de plus en plus que ce soit les partis politiques ou les individus, ou voire même dans les familles, les personnes peuvent se sentir isolées et se croire très différentes les unes des autres, alors qu'il y a quand même toujours un socle commun qui est du vivant, qui est de l'humanité. Et je crois que c'est ça que j'aime à observer et à vouloir nourrir.
3: On mélange vraiment les couleurs ici.
5: Voilà, c'est l'idée. On mélange les couleurs, on mélange les styles, et puis on voit ce que ça donne. Et puis ça marche. C'est faisable.
3: « Comme on l'a compris, l'un des principes ici de cette vie plus sobre, c'est cette notion de commun, d'espace commun, des objets, des lieux qui servent à toutes et tous, ouverts parfois même sur l'extérieur. Et c'est le cas de cette yourte à corps, une yourte un peu plus grande que les autres, environ 5 mètres de diamètre, dans laquelle se prépare un cours de méditation ce soir.
8: Soyez les bienvenus parmi nous pour un moment de pause, se poser, se reposer. Et nous allons commencer ensemble par un instant de silence.

0: Bonjour, vous participez ce soir à ce cours de méditation ici au camping du terroir. Pourquoi est-ce que vous venez ici?
1: Je trouve que c'est un lieu qui est beau parce qu'il permet aussi à des gens de vivre autrement, simplement.
2: Puis je pense que tous ces gens qui viennent faire des activités aussi, ça nourrit le lieu. C'est-à-dire, on est un peu connecté à ces gens quelque part. Ils ne sont pas tout seuls en train d'essayer de défendre quelque chose de vivant, quelque chose de beau, quelque chose de différent. Il y a aussi tout un tas de gens dans la ville et qui connaissent ce lieu, qui le portent aussi dans leur cœur, et puis c'est aussi important.
0: Bonne méditation, merci beaucoup. Après un repas commun et une petite partie de jeu avec des habitants du camping dans l'espace commun, dans la yourte commune, c'est à mon tour d'aller me coucher. Et je suis à la recherche de la petite tiny house dans laquelle je vais dormir ce soir. Je crois que c'est ici. Voilà, dans la même pièce, ben, un lit, un petit coin cuisine, des toilettes même. Simple, sobre, un lieu parfait pour s'endormir avec cette question: qu'est-ce qui est superflu et qu'est-ce qui est primordial?
3: Il paraît que sa nuit s'est bien passée. Il est revenu ravi en tout cas, Christophe Ungar. Christian Hartzberger, dans ce reportage, on entend des gens qui vivent dans un habitat léger, des petits espaces, peu de technologie. Ce qui est frappant, c'est qu'ils ne parlent pas de sacrifice du tout. Ils parlent de liberté, parfois même de soulagement. Est-ce qu'on se trompe quand on imagine une vie low-tech, comme on dit, comme un retour en arrière?
4: Alors, certainement, oui. D'autant plus que dans nos pays, quand même, le low-tech est encore tout relatif. Hein. On n'est pas dans des endroits où il y a absolument rien qui préexiste, quoi. Donc, simplement se délester d'une grande partie des choses superflues qui nous semblent tellement essentielles sur le moment et qui après nous pèsent, c'est pas forcément du tout revenir en arrière. C'est même aller en avant vers quelque chose de nouveau, vers un nouvel espace en fait beaucoup plus vide au bon sens du terme, plus libre.
3: Quand c'est on clair. Entend ces témoignages, oui. On se dit que c'est possible de vivre mieux oui. Avec moins. Alors qu'est-ce qui bloque aujourd'hui? Pourquoi ça reste encore si marginal?
4: Alors ça c'est l'autre grande question. Hein.
3: Mais il y a l'aspect politique, on en parlait au début de cette émission, évidemment.
4: Alors il y a l'aspect politique, oui, mais je pense qu'il y a un aspect à proprement parler, de à la fois de culture et de blocage dans le système. Hein, je pense d'abord de culture, c'est-à-dire que quand même faire le pas vers des modes de vie comme ces personnes l'ont fait, ça reste quelque chose qui est perçu comme, et souvent à raison quand même, comme risqué, un peu marginalisant. Tout le monde ne se sent pas, avec les éducations qu'on a eues, plus les parcours de vie très très très différents des gens, dans un système qui quand même globalement est extrêmement alourdissant comme ça. Ben c'est sûr que a priori ça c'est pas appealing comme on dit pour tout le monde tout de suite.
3: Alors culturellement, on y reviendra justement. Oui, oui. Mais à l'échelle d'une personne, d'un quotidien, oui. Qu'est-ce qui te bloque? Ce mode de vie, il est vraiment accessible à tous quand on rentre comme ça, crevé le soir, comme vous l'avez dit, un peu pressé comme un citron. On a envie de se retrouver collectivement entretenir un potager, par exemple.
4: Précisément, tout à fait. Non, justement, le paradoxe, quand la dame disait dans le reportage là, qu'elle prenait plaisir à la contemplation, à la diminution de son stress. En fait, paradoxalement, je pense que les personnes qui font ce pas, très souvent, elle en a d'ailleurs parlé, elle a parlé d'une crise de la quarantaine. Enfin, il y a quelque chose qui casse à un moment ou qui s'arrête. C'est-à-dire, c'est parfois des problèmes de santé, c'est parfois simplement une rupture relationnelle, un changement de boulot, n'importe quoi, une perte de travail, un événement ou un changement de cap qui fait que en réalité, on marque une pause qui fait qu'on a tout à coup notre stress qui descend déjà, et puis après on est prêt à autre chose. Je pense que la personne qui tombe brutalement au chômage après un boulot super stressant, qui tombe au chômage, qui est super angoissée parce qu'elle a tout à coup plus les ressources qu'elle avait avant, c'est pas cette personne-là qui va faire d'un coup le pas vers la sobriété volontaire. Ça va être la panique. Hein. Il faut pas de panique non, pour ces changements-là. Et donc, paradoxalement, c'est des choses qui se préparent. C'est donc, en fait, il faut être dans le système, pas trop mal à l'aise. Pas trop à l'aise non plus, sinon on ne veut pas en sortir, mais pas trop mal à l'aise pour pouvoir gentiment faire le pas, si j'ose dire.
3: Et créer une sorte d'espace pour accueillir la possibilité de changer voilà. complètement
4: Parce
3: de
4: que,
3: vie.
4: Exactement. En fait, le vide, le nouveau vide, au sens l'espace intérieur qui naît, il ne peut pas naître d'une vie qui est hyper stressée, complètement... survolté, en burn-out, etc. Les burn-out, c'est pas les moments où les gens font ce genre de changement, à mon avis.
3: Mais alors, est-ce que c'est pas aussi une question de privilège parce que ça demande beaucoup de temps, vous le dites, du savoir-faire parfois, une autre organisation, même un peu d'argent au départ aussi.
4: Bien sûr, il faut avoir un minimum d'argent pour acquérir une tiny house, ou pour acheter une yourte, ou pour, je sais pas, trouver une place, trouver un terrain, avoir accès à des choses. Et puis, il faut, je dirais, une sorte de... Comment dire ? Il faut avoir la capacité... En fait, c'est ça. Il faut avoir la capacité de sortir. Et paradoxalement, cette capacité de sortir du système, c'est un privilège. Beaucoup d'entre nous n'avons pas la capacité de sortir. Si vous gagnez tout juste de quoi survivre jusqu'à l'avant-dernier jour du mois, vous arrivez à peine à payer votre loyer, vos soins de santé, etc., vous allez avoir très, très peur de sortir. Et donc, il faut effectivement une certaine capacité minimale, financière et autres, pour pouvoir faire le pas de manière aussi sereine que possible. Et donc, il y a un peu un petit cercle vicieux, là. Voilà. Alors, je ne dis pas que c'est les bobos qui font nécessairement ce pas. Il y a des gens très sains qui le font aussi, mais ça ne doit pas... Il ne faut pas être dans une société qui crée sans arrêt chez tout le monde la panique et la peur et l'appréhension constante. Parce que ça, paradoxalement, c'est une société qui tient très bien les gens dans le système. Sortir du système, il faut être un minimum déjà un peu libre dans sa tête de vouloir faire le pas.
3: On va faire une petite pause, le temps de laisser tout ça un petit peu infuser, parce qu'au fond, derrière ces lieux, un peu à part, il y a une question qui nous concerne tous également, c'est comment on habite cette terre, nos maisons, notre confort, notre rapport à la propriété. Le modèle actuel est-il encore pertinent ? Aujourd'hui, on en parle juste après. George Michael, Face, sur RTS Première.
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1: Sur le contournement de Lausanne, la panne d'un bus sur la voie de droite ralentit fortement le trafic à la hauteur de l'échangeur de Villers-Sainte-Croix en direction de Vevey.
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3: George Michael qui chante Face, un titre qui parle de croyance, de confiance, et au fond ça tombe assez bien avec ce dont on parle aujourd'hui, parce que derrière nos modes de vie, il y a aussi des croyances, des idées qu'on a intégrées sur ce que c'est une vie réussie. Christian Hansperger, quand on regarde nos vies aujourd'hui, chacun chez soi, chacun derrière sa porte, chacun avec son espace, son karcher, son balcon, est-ce que notre manière d'habiter ne nous a pas doucement isolés les uns des autres ?
4: Alors ça, il n'y a aucun doute. Vraiment. Enfin, je crois qu'on est au pinacle de l'isolement. Ça ne veut pas dire qu'on est tous complètement déprimés et dépressifs. Mais je veux dire, sociologiquement, c'est clair qu'on est dans l'hyper-règne, pas seulement de la famille nucléaire, mais même presque de l'individu. Et donc, les gens vivent effectivement en démultipliant l'espace de vie. Chacun possède tout ce dont il ou elle a besoin pour vivre dans cet espace à lui ou à elle. Il y a très, très peu de partage. On ne connaît pas ses voisins dans les immeubles. C'est pas partout, hein. Il y a des efforts pour organiser des... des kermesses, des foires, des trucs dans la rue, en été, etc. Il y a des efforts qui sont faits, mais fondamentalement, oui, on est plus du tout à l'ère de la vie communautaire, ça je pense.
3: Et quand est-ce qu'on a perdu ce goût du vivre en collectivité ? C'est quoi ? C'est la sédentarisation qui a joué un rôle là-dedans ?
4: Alors je suis pas spécialiste de l'atomisation, mais je pense que il y a quand même eu avec la révolution industrielle, avec la naissance de l'économie de marché, du capitalisme, de la division du travail, du fait que les gens avaient de plus en plus besoin de faire des travaux très précis en étant payés par un employeur, et de commencer à consommer à partir du 20e siècle les produits vendus par des entreprises qui évidemment cherchaient à vendre le plus possible à chacun et chacune. Là, ça crée toute une dynamique où en fait chaque noyau familial, puis chaque individu devient le foyer littéralement de tous les biens et services qui doivent être vendus par le marché pour maximiser le PIB, pour soi-disant maximiser l'emploi, qui en même temps est un emploi stressant, fatigant, épuisant, etc. etc. Donc, et plus on est épuisé, moins on a le temps et l'espace intérieur pour la vie communautaire, et on rentre dans des cercles vicieux bien connus de notre époque.
3: Et en Suisse, cette logique-là, cette façon d'habiter, de vivre, vous trouvez qu'elle est particulièrement importante, particulièrement ancrée dans nos
4: écoutez,
3: sociétés ?
4: Moi, j'ai vécu aux États-Unis, en France, en Belgique et en Suisse. Je dois dire que c'est à peu près partout un peu similaire. Hein. Faut pas se faire d'illusions, surtout dans les grandes villes et les agglomérations. Alors peut-être qu'en Suisse, il y a l'effet prospérité qui paradoxalement fait que je pense qu'il y a peut-être une tendance à trouver que lorsqu'on a besoin de partager, on n'est pas à la hauteur d'avoir les moyens de s'en sortir tout seul. Il y a peut-être un petit effet supplémentaire culturellement en Suisse qui est peut-être un peu plus fort que dans des pays où on est plus habitué à ce que les gens soient un petit peu dans la dèche, un petit peu dans le besoin, qu'on ait besoin de s'entraider. Cette culture de l'entraide, évidemment, elle est détruite par la prospérité, en fait. Et ça, peut-être bien qu'ici, c'est particulièrement marqué, mais il y a heureusement des foyers de vie communautaire, des squats, des lieux comme celui dont on vient d'entendre parler dans le reportage. Donc ça existe, mais c'est vrai que c'est pas du tout majoritaire.
3: Oui, puis en Suisse, on a cette culture de la prudence, et puis de la réussite discrète, non ? Et puis bon, il y a cette faible tolérance à la chute, faut quand même un peu l'avouer dans notre pays. Ces peurs, elles nous poussent peut-être à accumuler, consommer, c'est devenu une manière de nous rassurer.
4: Absolument. Alors, c'est devenu une manière de nous rassurer au niveau existentiel. Là, je rejoins mes thèmes de recherche depuis longtemps qui disent que, en fait, la consommation et la richesse sont des moyens de combler des vides intérieurs. Pas seulement chez les Suisses, hein. Chez tout le monde. Et alors, peut-être qu'en Suisse, il y a éventuellement, effectivement, le fait que la culture de la responsabilité individuelle, sans doute dû en partie au protestantisme, qui sait, est particulièrement marqué, de sorte que peser sur les autres à travers l'entraide institutionnelle, en tout cas, c'est assez mal vu. Donc quand on en a besoin, on tend à le cacher, puis on fait surtout tout pour ne pas en avoir besoin. Et ça, oui, c'est lié en partie au marché, c'est lié au fait qu'on est censé avoir les moyens pour s'en sortir tout seul. Et ça peut devenir assez flippant, si j'ose dire, quand tout à coup quelque chose dans la vie fait qu'on n'y arrive plus.
3: Mais une culture du confort assez élevée, c'est vrai, hein, chaque parcelle, enfin, aussi le territoire suisse est rare, hein, très cher, il est très valorisé aussi, donc chaque parcelle doit aussi rapporter fiscalement, économiquement.
4: Oui, c'est un territoire très très très privatisé, mais de nouveau, comme j'ai envie de dire, comme la plupart des territoires où j'ai vécu, donc c'est un phénomène de la modernité, marchande un peu partout. Oui.
3: Reste que c'est vrai que cette richesse qu'on a en Suisse, en tout cas, cette idée-là, elle est très ancrée chez nous et depuis longtemps. Écoutez.
0: C'est un pays riche, la Suisse ?
5: Bah oui.
0: Ça se voit à quoi, ça, tu trouves ?
5: Oh, ça, à tout ce qu'on a, on a tout ce qu'il nous faut, quoi.
6: On va en France, bon, c'est aussi assez riche, mais on verra plus de deux chevaux qu'ici, ici on verra plus des belles voitures.
0: Mais t'es content de vivre dans un pays riche ?
6: Bon, ça m'est complètement égal parce que je fais pas attention aux riches. Bon, plus on a de l'argent, plus on est égoïste.
3: Ah, c'était des enfants, 1979, sont durs les enfants parfois. Au début, la petite fille dit, Christian Arnsperger, la Suisse est un pays riche parce qu'on a tout ce qu'il faut. Et pourtant, on veut toujours plus. Ce besoin d'avoir toujours plus, c'est en nous. C'est quelque chose qu'on nous a appris. Ça vient d'où ?
4: Ah bah ça, c'est là, décidément. Vous soulevez les grandes questions. Alors, c'est la grande question de l'économie. C'est un peu un serpent qui se mord la queue. On a besoin de toujours plus parce qu'il faut toujours plus pour faire tourner l'économie au niveau global. La croissance économique, elle est nécessaire dans notre système à nous. Je ne dis pas qu'elle est nécessaire tout le temps, mais dans notre système tel qu'on l'a choisi, avec le marché qui nourrit à peu près tout et les revenus du marché qui sont censés venir à tout le monde pour qu'on puisse s'acheter tous ceux dont on a besoin, dans ce système-là, effectivement, il faut toujours plus. Mais en même temps, le toujours plus est aussi, je pense, assez inscrit en nous, culturellement, nous occidentaux, j'ai envie de dire capitalistes, qui avons grandi dans des générations et des générations depuis le 18e siècle, dans cette logique-là, on a tendance, on a clairement situé progressivement au cours des siècles un peu le sens de notre vie intérieure dans la possession de biens. Donc avoir tout ce qu'il nous faut, c'est aussi posséder tout ce qui est nécessaire pour ne pas éventuellement ressentir le vide intérieur qui se creuse et qui ne peut être à un certain moment rempli que par ce qu'on va appeler la source ou la spiritualité.
3: Hein. La limite, elle est où, ouais. Christian Arnsperger ? Parce que je me pose cette question. À partir de quand on considère qu'on a suffisamment ?
4: Alors, il y a des études qui ont été faites par notamment un économiste américain qui s'appelait Easterlin, qui a montré qu'en fait... les chiffres, ils changent selon les pays. Là, c'est aussi culturel, mais... C'est très surprenant de constater que y a évidemment un niveau de revenu en dessous duquel on est vraiment malheureux, quand on n'a pas assez pour payer les choses essentielles. Hein. Mais en fait, ce niveau minimal, il est assez faible. Et après ça, quand notre richesse augmente, en fait, notre niveau de vie matérielle augmente, mais notre niveau de vie intérieure, notre niveau de satisfaction de vie, notre niveau de bonheur, si on peut dire comme ça, n'augmente plus, voire même à certains moments diminue, parce que devenir de plus en plus riche, c'est aussi très stressant, c'est très consommateur d'énergie. Et donc, en fait, on constate que avoir assez, c'est avoir juste assez pour ne pas arriver jusqu'à ce niveau critique où on commence à être malheureux d'être trop riche. Mais en même temps, ça fait tellement peur de reculer une fois qu'on est devenu riche que il y a aussi des effets psychologiques de la peur du recul, la peur de la perte. Et ça, c'est très fort dans les cultures comme ici où les gens sont globalement très, très à l'aise, la peur d'avoir un tout petit peu moins, d'avoir beaucoup moins, même en ayant ce qu'il faut pour vivre matériellement tout juste, C'est une peur qui est très grande.
3: Christian Arnsperger, ce qu'on voit bien depuis le début de cette émission, c'est que la possession, la richesse aussi, n'est pas seulement une affaire d'argent, d'objets, de mètres carrés, c'est aussi une affaire de perception, de culture, d'imaginaire. Et justement, parlons-en, parce qu'au fond, si on a tant de mal à ralentir, à partager, à vivre autrement, c'est peut-être aussi parce que collectivement, on continue à rêver le futur de la même manière.
7: Aussi longtemps que la matrice existera, l'humanité ne sera jamais libre.
8: Et oui, ça commence souvent comme ça, le futur. Des néons, des écrans, des villes immenses et irrespirables. Pendant des décennies, on nous l'a raconté comme ça, en tout cas. Un futur ultra-technologique, mais abîmé, inégal, hostile. Pensez à des films comme Blade Runner, Matrix. Un monde où le progrès rime avec contrôle, pollution, solitude. Et ça, ça a un nom, le cyberpunk.
9: Nous vivons à l'ère du cyberpunk.
10: Le cyberpunk, il y a ce fantasme de se transformer soi-même.
11: C'est une sonnette d'alarme pour l'humanité. Nous devrions prendre le temps de réfléchir et faire le tri entre les technologies que nous voulons développer ou non.
8: Mais à force de voir ces futurs-là, eh bien, on finit par y croire. Pire, on a fini par ne plus imaginer autre chose. Et pour l'écrivain d'anticipation et de science-fiction Fabien Cerruti, ça peut même devenir paralysant. Il le disait récemment sur France Culture.
12: Là, on commence aujourd'hui, dans les années 2020, à peut-être avoir eu trop de dystopie. Eh bien, on risque d'avoir l'effet inverse, c'est-à-dire une éco-anxiété qui est générée et qui provoque une réaction inverse d'abandon en se disant « et finalement, ça va être impossible et autant ne rien faire ».
8: Alors certains ont décidé de changer d'histoire, de dessiner autre chose, un futur plus désirable. Ça s'appelle le solarpunk. Ce terme apparaît en 2010. Alors au départ, c'était presque rien. Quelques dessins, des forums, des intuitions. Et puis, ça a grandi, ça s'est étendu. Dans les romans, dans l'architecture, dans le design, le solarpunk, ce sont des villes végétalisées, des toits cultivés, des technologies mais au service du vivant, une esthétique solaire, réparatrice, concrète et surtout une idée simple. Et si le futur n'était pas forcément une catastrophe ?
13: La science-fiction, depuis sa création, en fait, n'a fait qu'annoncer le monde dans lequel on vit aujourd'hui. Je me suis dit, est-ce que c'est pas à nous, notre génération, de créer des récits prophétiques ? Et surtout, il faut le faire, parce que c'est les récits qui façonnent notre imaginaire, et c'est notre imaginaire qui façonne le monde.
8: Hugo Bienvenu a réalisé Arco, un long métrage d'animation. Et dans l'émission Augustin Demain sur YouTube, le réalisateur explique les raisons de créer ce conte futuriste lumineux.
13: Je pense qu'il faut rappeler un peu aux humains qu'on est magique, quoi, et qu'on a quelque chose qu'aucune autre espèce jusqu'à maintenant découverte dans l'univers n'a, et qui nous permet justement d'imprimer notre marque sur le monde. Et peut-être qu'il faut réfléchir à comment l'imprimer, peut-être mieux.
8: Et oui, raconter d'autres histoires, ce n'est pas juste rêver, c'est déjà agir. Parce que les récits façonnent ce qu'on croit possible. Et si pour certains, imaginer un futur

0: ressources relativement simples, où il y aurait un positionnement de curseur entre la performance, qui serait certainement un petit peu moindre, entre le nombre de fonctionnalités, où on aurait éliminé tout le superflu, et puis l'usage de ressources, d'énergie, la durabilité, la réparabilité, et faire en sorte que ce soit justement des technologies qui vont plus vers l'autonomie, plutôt que de dépendre d'une macro-structure technicienne qu'on maîtrise absolument pas et qui n'existeront certainement pas dans, j'ai envie de vous dire dans 50 ans, mais bon, disons donc 100 ans.
1: Solarpunk, low-tech punk, peu importe au fond. Ce qui compte, c'est peut-être autre chose. On ne change pas seulement avec des lois ou des technologies, on change avec des images, des récits, des désirs. Et si le futur commençait là, dans nos imaginations ?

0: De retour dans l'effet papillon, 17h53, on vient d'entendre Valentine, Vertical, c'est le titre de ce morceau. Christian Ransperger est en ma compagnie et juste avant, s'est projeté dans un futur plus solaire, plus positif, où technologie s'allie avec nature pour le bien de l'humanité, avec ce mouvement qui s'appelle le solarpunk. Christian Ransperger, est-ce que pour changer nos modes de vie, notre économie, nos façons d'habiter, il faut d'abord changer nos rêves? Vous croyez-vous au pouvoir de ces imaginaires positifs?
1: Alors, très clairement, oui. Il faut absolument changer d'imaginaire. Le problème, c'est qu'on ne sait pas toujours très bien comment on change d'imaginaire. Parce que notre imaginaire actuel, c'est une longue histoire de 3 siècles. Hein. Le marché, la prospérité, la croissance, la réussite, tout ce dont on a parlé, ça ne vient pas d'il y a 10 minutes. Donc, ça s'est créé tout organiquement, tout seul. Maintenant, on est face au défi de le faire beaucoup plus vite. Et en ce sens-là, heureusement qu'on a les technologies de création d'images, de diffusion, etc., qu'on a aujourd'hui. Ça, du coup, ça peut se diffuser beaucoup plus vite. Et l'idée de low-tech punk
0: de Arthur
1: Keller, je trouvais assez bien, effectivement. L'un des problèmes du solar punk, c'est que ça met peut-être un tout petit peu trop en avant la technologie, de nouveau le high-tech qui est censé pouvoir nous aider un peu pour tout. Il a raison de dire que face aux contraintes de ressources quand même dans lesquelles on est, puis on a entendu dans le reportage tout à l'heure, c'est quand même une sobriété beaucoup plus inspirante et plus forte dont on a besoin. On a surtout besoin d'espace intérieur, de respiration. On n'a pas besoin de nouvelles technologies qui vont à nouveau nous

0: ou prendre tout notre temps, notre argent, nos ressources, notre espace mental, etc. Il faut bien faire attention à ça. Mais clairement, il faut changer d'histoire. Et je pense que les plus jeunes parmi nous, moi je viens de l'Université de Lausanne, on a des étudiants et étudiantes qui sont très engagés pour l'environnement. Et on sent bien chez eux, que là, il y a beaucoup de choses qui bougent, même des modes de vie nouveaux, des nouveaux modes de colocation, d'habitation, j'ai des étudiants et étudiantes qui veulent vivre dans des fermes, qui veulent cultiver. Donc ça revient, hein, ça revient clairement, et ça donne de l'espoir, et ils vivent dans un nouveau récit, ouais.
1: La jeunesse, alors, la jeunesse comme espoir?
0: La jeunesse, mais malheureusement, ils ont raison aussi de nous en vouloir un petit peu à nous les vieux qui avons laissé tout traîner pendant 50 ans. Mais oui, la jeunesse, heureusement qu'elle est là.
1: La jeunesse, c'est peut-être au fond le cerf. La richesse, c'est pas tout ce qu'on ajoute à nos vies, mais ce qu'on arrive enfin à en enlever.
0: Absolument.
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0: Pata Pata de l'artiste sud-africaine Myriam Makeba. Vous savez, vous parlez Zoulou, Christian Berger?
1: Alors, malheureusement pas.
0: Non, alors Pata Pata, ça signifie... C'est une danse, en fait. C'est une danse populaire, fête de séduction, qui est née dans les rues de Johannesburg, la ville de Myriam Makeba. Voilà, comme ça, vous saurez tout. Et merci beaucoup Christian Arnsberger d'avoir été
1: merci
0: avec nous. On a passé une très belle heure ensemble, je vous remercie. Puis derrière l'effet papillon, il y a toute une petite équipe qui se démène chaque semaine. Marc Frochot en régie, Stéphanie Jovanovic à la programmation musicale, Isabelle Barthes à la réalisation. Merci à notre attachée de production Annette Kleber et bien sûr à notre reporter de choix Christophe Ungar.
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4: Sur le contournement de Lausanne, la panne d'un bus provoque un bouchon entre les échangeurs d'Écublon et de Villars-Sainte-Croix sur les voies en direction de Vevey. Et sinon, un orage violent accompagné de fortes rafales de grêle et de précipitations abondantes devrait s'abattre durant la prochaine heure sur la vallée de Joux. Pour tout complément d'information, le site rts.ch/trafic est à votre disposition.
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0: Il est 18h, Forum vous est présenté par Coraline Pochard et Valentin Emery. Bonsoir.
2: Bonsoir. Le thermomètre a de nouveau flirté avec les 38 degrés aujourd'hui. Les orages commencent à s'abattre sur la Suisse, mais cela ne signifie pas que nos nuits seront tout de suite plus fraîches. On vous explique en début d'émission.
3: Notre débat ce soir sur la mouvance ultranationaliste israélienne. Faut-il l'interdire en Suisse en la qualifiant d'organisation criminelle? La proposition d'un élu vert divise à Berne.
2: L'été a commencé et avec lui les grandes vacances dans plusieurs villes. On s'attend à une recrudescence de touristes. Venise, par exemple, dont le maire veut augmenter la taxe d'entrée, 50 euros pour fouler le pavé de la cité des Doges. De quoi dissuader les vacanciers? Pas sûr.
3: C'est une page importante qui se tourne dans l'histoire de la radio en Suisse romande. La RTS va quitter son bâtiment historique de La Sala. En seconde partie d'émission, plusieurs invités nous rejoindront pour ouvrir la boîte à souvenirs.
2: Émission sportive aussi, puisque la fribourgeoise Audrey Vérot pourrait pulvériser l'un des plus vieux records du monde d'athlétisme, alors que la Nati connaît son adversaire pour les 16e de finale, l'Algérie d'un certain Vladimir Petkovic.
3: Forum pour la dernière fois ici à La Sala, mais toujours sur RTS Première et l'application Play RTS. Soyez les bienvenus.
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2: La Suisse, toujours sous la canicule ce dimanche, il a fait jusqu'à 37,5 degrés. C'était du côté d'Arao. Bonsoir Lionel Perrault.
5: Bonsoir.
2: Vous êtes météorologue et prévisionniste chez Météo Suisse. Alors la question que beaucoup se posent ce soir, c'est quand est-ce que le mercure va chuter?
5: Oui, alors on vit probablement la dernière journée de température vraiment caniculaire au sens propre du terme. À partir de demain, on va voir les températures légèrement fléchir. On va probablement retrouver des maxima plutôt aux alentours de 30-31 degrés. Et donc ça marquera en fait la fin de la canicule d'ici demain soir.
2: Est-ce que c'est pour autant des températures de saison, 31 degrés?
5: Alors, on est quand même légèrement au-dessus des normes quand même, hein, mais c'est sûr que c'est plus tolérable que les maxima de l'ordre de 35 à 37 degrés qu'on a vécu ces derniers jours, clairement.
3: Et la nuit, Lionel Perrault, est-ce qu'il fera frais la nuit? Est-ce qu'on pourra bien dormir la semaine prochaine?
5: Alors, ce sera plus facile en effet. Donc, même si la nuit prochaine sera encore bien chaude, hein, on aura probablement encore beaucoup de localités avec des minima nocturnes qui seront supérieurs à 20 degrés. Mais disons, à partir de mardi et mercredi, on verra quand même des températures plutôt de l'ordre de 15 à 18 degrés la nuit, ce qui est quand même nettement plus tolérable de ce qu'on a vécu ces derniers jours.
3: Alors, on l'a dit dans les titres, on parle d'orages pour ces prochains jours. Déjà maintenant, des orages qui sont en train de s'abattre sur la Suisse. Qu'est-ce qu'on peut en dire?
5: Oui, alors c'est vrai que là, ces derniers jours, on a eu des orages de chaleur, surtout en montagne, que ce soit les Alpes ou le long du Jura. Et c'est de nouveau le cas cet après-midi. Et ce sera de nouveau le cas également demain, mardi, moins mercredi. Et aussi, il y aura des orages qui vont transiter derrière le Jura sur la France, qui pourront être assez dynamiques. En principe, ils devraient rester en marge, mais ce n'est pas exclu que même la nuit prochaine, on puisse avoir quelques débordements le long du Jura suisse et même peut-être quelque part sur le plateau aussi.
2: Et ces orages, est-ce qu'ils vont participer à rafraîchir l'atmosphère?
5: Alors oui, alors c'est sûr, si vous êtes sous les noyaux orageux avec des fortes précipitations, ça permet de rafraîchir la masse d'air. Même si vous êtes à côté, des fois les fronts de rafales, les courants descendants font émaner des rafales de vent qui peuvent être relativement fortes et ça devrait permettre un petit peu de rafraîchir. Le problème la nuit, c'est que même s'il y a du vent sans précipitation, ça garde l'air brassé et des fois ça a un effet un peu opposé, c'est-à-dire que les températures ont un peu plus de peine à descendre.
3: La canicule aura duré une dizaine de jours. Est-ce qu'on peut parler d'une canicule historique?
5: Alors oui, de par sa longueur au mois de juin, là on est à notre 11e jour de canicule. On avait commencé la canicule le jeudi 18 juin et elle va se terminer demain. Ça fera 12 jours d'affilée de température caniculaire comme on les définit. Pour un mois de juin, c'est vraiment assez exceptionnel. Et au niveau des températures, au niveau des valeurs aussi, ça a été extrêmement chaud.
2: Et il faut s'attendre à ce que des événements similaires aient lieu tout au long de l'été?
5: Alors, disons, c'est pas parce qu'on a une grosse canicule maintenant que le mois de juillet et le mois d'août seront forcément aussi caniculaires. D'ailleurs, là, on voit que les températures vont quand même reculer à des températures plus de saison, si on peut s'exprimer ainsi. Après, c'est sûr, à plus long terme, par exemple, on voit des signaux éventuellement de nouveau d'une hausse de température à partir du 7 ou 8 juillet, mais ça, c'est encore un peu loin. Faudra voir un petit peu ce que nous réservent les semaines prochaines en fonction de l'orientation du courant en altitude.
2: Cette canicule qu'on gardera en mémoire. Merci pour vos explications, Lionel Perrault. Vous êtes météorologue et prévisionniste chez Météo Suisse. Une très bonne soirée à vous.
5: Merci à vous aussi.
2: Et le débat s'annonce aussi chaud que la météo sous la coupole fédérale. Faut-il interdire la mouvance ultranationaliste israélienne en Suisse en la qualifiant d'organisation criminelle?
3: Une motion du conseiller national vert vaudois Raphaël Main appelle à le faire. Elle vise entre autres les composantes les plus radicales de la coalition au pouvoir comme le parti national religieux Mafdal. On ouvre le débat ce soir avec deux élus. Pour les Verts, Rudy Berly, conseiller national genevois, et Manfred Buller, conseiller national UDC bernois. Bonsoir à tous les deux.
6: Bonsoir.
3: Rudy Berly, d'abord un petit exercice de définition. Qu'est-ce que la mouvance ultranationaliste israélienne? C'est assez vague comme libellé. Comment vous la définissez?
6: Oui, alors on a un gouvernement aujourd'hui à Israël, le gouvernement Netanyahou, dont les composantes, notamment les ministres Smotrich et Ben Givre, sont les deux des dirigeants de partis religieux nationaliste, un c'est le Force juive et l'autre c'est le parti sioniste religieux, et qui prône en fait l'expulsion un suprémacisme violent, l'expulsion de la population palestinienne, et le recours à la violence pour le faire, l'apartheid, et sont responsables, disons, pour politique génocidaire et violente qui a été menée à l'encontre de la population civile palestinienne ces deux dernières années.
3: Alors ça, c'est pour la définition. Maintenant, l'explication, pourquoi vouloir interdire cette mouvance en Suisse, à quoi ça servirait selon vous?
6: La Suisse, elle peut agir comme l'ont fait la France, l'Angleterre, le Canada ou l'Australie, en prononçant des sanctions, en adoptant un projet de loi à l'égard de ce qui a été fait pour le Hamas, pour en fait qualifier de criminel cette mouvance ultranationaliste israélienne qui en fait menace la sécurité qui empêche aussi une solution politique au conflit israélo-palestinien qui passera notamment par la reconnaissance des droits de la population palestinienne.
2: Manfred Buller, vous avez soutenu l'interdiction du Hamas en Suisse. Pourquoi ne pas soutenir aussi cette interdiction de l'ultranationalisme israélien?
7: Eh bien, je crois qu'on compare deux choses qui ne sont clairement pas comparables. Hamas est une organisation terroriste qui se revendique comme telle, qui veut la destruction et la disparition de l'État d'Israël en fondant une Palestine de la rivière jusqu'à la mer. Hein, c'est leur fameux slogan de toutes les mouvances palestiniennes affiliées aussi. Le Hamas a tué 1200 personnes en octobre 2023. Je n'ai pas connaissance que les parties citées par mon collègue Berly seraient impliquées de près ou de loin dans du terrorisme.
3: Mais l'ultranationalisme de masse tue quand même en Cisjordanie ou à Gaza.
7: Écoutez, des gens tuent effectivement des Palestiniens, et c'est regrettable, ça doit être condamné lorsque c'est contraire au droit et que ce n'est pas de la légitime défense, mais par contre, on parle de mouvements politiques qui sont établis en Israël, un pays jusqu'à preuve du contraire démocratique, qui obtiennent un certain nombre de voix, notamment lors des élections du Parlement, qui forment une coalition gouvernementale, et que leur action, que leur programme déplaise, je peux tout à fait le concevoir, mais je crois que de prononcer une interdiction à l'image du Hamas dans une telle circonstance, c'est parfaitement déplacé.
2: Pas d'interdiction alors que le respect du droit international, qui est aussi au fondement de la Suisse, est bafoué.
7: Alors, évidemment qu'on peut s'interroger sur le respect du droit international de ce qui se passe en Israël ou en Palestine de manière très large, mais on peut s'interroger sur cela dans beaucoup de régions du monde. Faut-il, à ce moment-là, si ça devient un critère, le respect ou le non-respect du droit international pour prononcer l'interdiction d'un mouvement politique?
2: C'est le cas pour le Hamas, par exemple.
7: Faut-il Non, mais là on parle de terrorisme, c'est pas tout à fait la même chose.
2: Disons que c'est cet argument qui est mis en avant par le Conseil fédéral.
7: Oui, ce n'est pas le principal. On parle quand même d'une organisation terroriste quand on parle du Hamas. Le respect ou le soutien du respect du droit international, c'est un aspect parfaitement annexe de la loi qui interdit le Hamas. Parce que si on dit le non-respect du droit international justifie d'interdire des organisations, alors faudra-t-il interdire le parti du président Poutine qui a violé le droit international en Ukraine ? Faudra interdire le parti républicain aux États-Unis, puisque quand on capture le président du Venezuela ou qu'on intervient en Iran militairement, manifestement, on ne respecte pas non plus tout à fait le droit international.
3: Ben on va faire réagir Rudy Berlil. On parle de partis politiques élus démocratiquement en Israël. Ce n'est pas tout à fait la même chose qu'une organisation terroriste. Ça, vous le concevez ?
6: Alors, il faut quand même dire que si on se rappelle un tout petit peu de l'histoire, c'est qu'on a eu les traités, les accords d'Oslo qui ont été signés par Isaac Rabin et qui a été assassiné par les membres de cette mouvance ultranationaliste. On parle aussi en fait d'une mouvance qui est clairement sanctionnée en fait, ou en tout cas dont on a une procédure qui est en route par la Cour pénale internationale.
3: Mais des partis élus démocratiquement en Israël, donc on risque de se fâcher avec le gouvernement israélien si on commence à sanctionner, interdire certains de ses membres.
6: Ben, je pense que le gouvernement israélien, il a tout à gagner en fait à trouver une solution politique. Et la Suisse, elle a en tant que pays siège de la Commission des droits de l'homme, en tant que pays dépositaire de la Convention de Genève, elle a un rôle à jouer pour en fait favoriser la sécurité et la recherche d'une solution politique en Israël. Et ça, là, elle a vraiment une occasion, comme l'ont fait la France ou d'autres pays que j'ai déjà cités, pour en fait mettre une pression sur le gouvernement israélien qui est en fait vraiment pris dans une politique qui n'a pas d'issue et qui ne fait qu'à embraser en fait toute une région et déstabiliser le monde entier.
2: Rudy Berli, votre parti Les Verts s'était opposé à l'interdiction du Hamas. Aujourd'hui, vous demandez celle de la mouvance ultranationaliste israélienne. Si le Hamas n'avait pas été interdit, vous n'auriez pas lancé cette motion ?
6: Ça, non, je pense que c'est l'important, c'est qu'on a un moyen d'agir en fait sur en faveur d'un renforcement d'un processus politique. Cette interdiction et la prise de sanctions contre des extrémistes qui prônent vraiment qui prônent des politiques qui ne reconnaissent pas le droit international, qui ne reconnaissent pas les droits de la population palestinienne, c'est clairement on est en opposition à toute la législation, au tout le droit international. Et là, on a une chance, la Suisse. Elle peut vraiment appuyer et favoriser en fait la recherche d'une solution politique.
3: Manfred Buller, si ça permet à la Suisse d'agir, peut-être d'influencer ce qui se passe au Moyen-Orient, ce ne serait pas positif ?
7: Bon, je crois qu'effectivement, toute intervention de la Suisse qui peut favoriser une solution politique est à saluer. Et puis dans ce cadre-là, vouloir interdire des mouvements politiques tels que les Verts, déjà un, ça expose un double standard inacceptable puisqu'on refuse d'interdire le Hamas, organisation terroriste qui tue 1200 personnes en octobre 2023, mais on veut interdire des mouvements ultranationalistes israéliens. Donc ça joue pas. Je remercie Madame Pochard d'avoir souligné ce double standard. Mais la Suisse, elle a un rôle à jouer. C'est précisément en interdisant des partis qui gouvernent avec M. Netanyahou qu'on se discréditera définitivement aux yeux du gouvernement israélien et qu'on n'aura plus aucun rôle à jouer dans la résolution de ce conflit. C'est en restant, je dirais, un tout petit peu en retrait, en ne faisant pas des interdictions par rapport à des mouvements politiques. S'il y avait, par exemple, des mouvements politiques palestiniens non violents, etc., il faudrait évidemment, même s'ils prônaient peut-être des actions dures contre Israël, mais pas la violence terroriste comme le Hamas, je serais pour être le moins, actif possible en termes d'interdiction, parce que c'est que comme ça qu'on peut avoir les gens autour de la table et puis prendre des initiatives comme l'a fait à l'époque Mme Calmiret ou d'autres pour essayer de trouver une solution politique, parce que nous avons cette expertise de résoudre des conflits politiques, y compris territoriaux en Suisse.
3: Ce sera le mot de la fin ce soir, mais le dernier mot reviendra au Parlement. Merci beaucoup à tous les deux d'être venus en parler. Rudy Berli, conseiller national Vert Genevois, et Manfred Buller, conseiller national UDC Bernois. Belle soirée, messieurs.
2: Bonne soirée.
7: Merci, bonsoir. Merci.
3: Et on se tourne vers notre journaliste sportif Patrick Delletreau. Bonsoir Patrick.
8: Bonsoir.
2: On s'apprête à vivre, on l'espère, un moment d'histoire. C'est en tout cas ce qu'a déclaré hier Audrey Véraud. Hein. La fribourgeoise veut battre le record du monde du 800 mètres. La course s'apprête à commencer, Patrick. On va la vivre ensemble, hein, cette course. Audrey Véraud s'attaque au plus vieux record du monde d'athlétisme, rien que ça.
8: Oui, c'est absolument fou. C'était en 1983. La Tchèque Jarmila Kratochvilova portait la marque de référence sur la distance sur le 800 mètres à 1:53.28. Jusqu'au 7 juin dernier, aucune femme en 43 ans n'était passée sous les 1:54 dans la discipline. Et puis il y a eu ce 800 mètres de folie d'Audrey Véraud à Stockholm. 1:53.98 et soudain l'espoir d'approcher enfin et peut-être battre ce record. Il y a 71 centièmes à combler, c'est énorme quand on connaît la discipline. 71 centièmes à combler à Paris, la course qui débute actuellement. Audrey Véraud qui semblait sereine, souriante au départ, et là un lièvre qui devrait lui permettre d'établir un temps assez
3: à quoi
8: important.
3: Sert le lièvre, expliquez-nous Patrick.
8: Aller le plus vite possible dans un temps donné dans les 500 premiers mètres normalement. Ce lièvre qui sait exactement en combien de temps elle doit passer à tel endroit de la course pour emmener Audrey Véraud qui après devra conclure toute seule, même si Femke Bol qui est avec elle, la néerlandaise. Audrey Véraud qui est dans les pas de son lièvre maintenant,
3: mais qui n'est pas tout devant.
8: Ses deux tours.
3: Voilà, elle n'est pas tout devant et ça c'est normal.
8: Elle est deuxième, elle prend l'aspiration si on peut dire, elle suit le rythme du lièvre. Un lièvre qui ne doit pas aller trop vite, qui doit aller assez vite pour pouvoir réussir à établir ce record du monde qui est un record absolument fou. Le lièvre qui a l'air d'aller assez vite. Vous entendez la cloche, c'est le deuxième tour maintenant. On va voir si Audrey Véraud, sous la chaleur de Paris, on est au stade Charletti à Paris, va réussir son incroyable pari. Elle a encore le temps de le faire, hein, mais et comme elle l'a annoncé déjà, alors pourquoi
2: elle
8: pas
2: est confiante.
8: Pourquoi pas. Ben oui, mais tant mieux. Tant mieux pour elle. Elle est là pour aller battre des records. Audrey Véraud, la voici maintenant seule en tête et c'est peut-être le moment le plus difficile, établir un deuxième tour de folie pour Audrey Véraud, le faire comme elle avait fait à Stockholm le 7 juin dernier.
3: Elle sait à combien elle est, est-ce qu'elle peut l'imaginer ou elle navigue
8: elle
3: à vue?
8: Non, elle a ses sensations, elle ne voit pas le chrono pour l'instant, c'est vraiment aux sensations qu'elle court, mais Audrey Véraud, elle a deux athlètes qui ne sont pas loin derrière elle, on ne sait pas si elle va réussir à battre ce record, elle va remporter la course, ça c'est certain. Audrey Véraud qui est dans la dernière ligne droite. Maintenant, Audrey Véraud, 1:53.28, c'est le temps du record du monde. Elle va s'en approcher, c'est certain. 1:53.80, c'est quand même encore un temps amélioré pour elle. Elle va plus vite encore que ce qu'elle avait fait à Stockholm. Audrey Véraud, 1:53.80, ça reste le troisième temps de l'histoire. Elle va le battre, ce record du monde.
3: Ce sera pour quand?
8: Ce sera pour la première de forum. Bon, on a fait la dernière
2: bien
8: ici,
2: sûr.
8: La première de...
3: Non, c'est demain.
2: Non, mais vous la commenterez,
3: année,
2: vous la commenterez pour nous.
8: Avec
2: cette
8: plaisir,
2: course,
8: je reviendrai.
2: C'est sûr, Patrick Deletro. Merci d'avoir commenté la course en direct qui s'est déroulée donc parfaitement dans ce forum. On aurait aimé un record du monde, évidemment, mais elle a quand même fini première, Audrey Véraud. Merci.
8: Et avec un temps
2: beaucoup.
8: Magnifique.
2: Merci.
3: Et en football, c'est donc l'Algérie qui se dressera sur la route de la Suisse en 16e de finale de la Coupe du Monde. L'attente s'est terminée ce matin pour l'équipe qui peut donc se préparer sérieusement à cette échéance. Bonsoir, bonjour Bernardin.
9: Bonjour.
3: Bernardin Lehmann, vous êtes à San Diego, au camp de base de l'équipe de Suisse. Alors l'Algérie, c'est un bon ou un mauvais tirage pour la Suisse?
9: Ah, la Suisse a les moyens de s'en sortir. Alors, c'est vrai qu'elle a dû attendre les toutes dernières secondes hier du très spectaculaire Autriche-Algérie pour connaître son adversaire. L'Algérie qui est qualifiée dans les meilleurs troisièmes de groupe, 4 points en 3 matchs. On va pas dire que l'Algérie a réalisé une phase de groupe exceptionnelle, loin de là, des soucis de gardien. Hier, c'était pas le gardien Zidane, c'était Ben Bott, le remplaçant. Ben, on sent quand même que c'est pas des gardiens très expérimentés et très bons sur leur ligne. Il y a des qualités intrinsèques et individuelles très intéressantes avec des Riyad Mahrez, Rami Benzebaini, Amine Gouiri, voilà des joueurs qui sont connus et reconnus, mais l'équipe n'a pas été extrêmement solide sur l'ensemble de ces matchs. Mais voilà, après évidemment c'est 90 minutes, peut-être 120, va falloir jouer et gagner, mais la Suisse partira favorite, il ne faut pas se le cacher.
3: La Suisse qui va retrouver un certain Vladimir Petkovic, son ancien sélectionneur qui dirige désormais l'Algérie. Pour le coup, est-ce que c'est un avantage pour l'Algérie?
9: Ouais, pas forcément, cela remonte quand même à quelques années, à 5 ans, la Suisse a changé. Alors quelques petits avantages, oui, mais rien de déterminant. Hein. Petkovic qui a été entraîneur de la Suisse entre 2014 et 2021. Ça va être des retrouvailles, oui. Petkovic d'ailleurs avait un très beau rapport avec le capitaine Granit Xhaka. On se souvient d'ailleurs des effusions entre les deux hommes il y a 5 ans, jour pour jour, quand la Suisse sortait le 28 juin à la France à l'Euro. C'est d'ailleurs à l'issue de cet Euro que Petkovic était parti. D'autres Suisses d'ailleurs aussi étaient déjà là, parce seulement Xhaka, mais Akanji, Freuler, Mbolo et d'autres. Mais ça ne devrait pas avoir une grande conséquence, on va dire, sur le jeu, son déroulement. Ce sera peut-être particulier pour Petkovic, qui était parti un peu fâché, pour Murat Yakin, qui va affronter son successeur. Donc un peu de fierté à placer là au milieu. Les deux hommes se connaissent. Mais voilà, la Suisse doit vraiment penser à elle. Elle a les atouts, les moyens. Elle claironne son ambition depuis un certain temps. Donc jouer l'Algérie en 16e d'une Coupe du Monde, ce n'est pas simple, mais ce n'est pas l'Espagne, la France ou l'Argentine. Voilà, la Suisse a les moyens de passer. Et ensuite, pourquoi pas de se projeter sur un 8e de finale qui serait face à la Colombie ou face au Ghana.
3: Alors rendez-vous est pris donc pour le match vendredi prochain à 5h du matin, on mettra le réveil, merci beaucoup Bernardin. On va changer de sujet maintenant, certains d'entre vous sont déjà sûrement sur la route des vacances, l'été a commencé avec lui, une vague de tourisme dans les lieux les plus emblématiques.
2: Prenez Venise, hein, régulièrement assaillie par le surtourisme à tel point que le nouveau maire de la ville souhaite augmenter la taxe d'entrée, d'abord fixée à 5€, elle avait atteint les 10€, hein, c'était en avril dernier, l'élu veut maintenant monter cette taxe à 30 voire 50€. Selon les jours. Rémi Knafou, bonsoir.
10: Bonsoir.
2: Vous êtes professeur émérite à l'Université Paris 1 Panthéon-Sorbonne. Vous signez l'ouvrage Hypertourisme, le tourisme à l'épreuve de la démesure, paru cette année. 50€ pour entrer dans la cité des Doges, ça pourrait en dissuader certains ?
10: Ah, probablement, ça pourrait finir par en dissuader, parce que la taxe actuelle à 5€ est très peu dissuasive. Elle est très peu dissuasive pour deux raisons d'ailleurs. Elle est peu dissuasive parce que son montant est faible. Pour voir Venise, finalement, ça n'est pas si cher que ça quand on a accompli un parcours, tout un voyage. Et puis elle n'est pas dissuasive aussi parce que la plupart des gens qui viennent à la journée, puisque ce sont eux qui sont visés par la taxe, n'étaient pas au courant de l'existence de cette taxe.
2: Et pour ceux qui viennent de loin, par exemple, on pense au tourisme, aux touristes asiatiques, par exemple, payer 50€, ils le feront ou ils ne le font plus ?
10: Alors, pour ceux qui viennent de loin, pour la plupart de ceux-là, de toute façon, ce sont des touristes. Autrement dit, ce sont des gens qui passent au moins une nuit à Venise. Ceux qui passent une nuit à Venise sont dispensés de la taxe. Mmh. La taxe en question est une taxe qui porte uniquement sur les visiteurs à la journée. Parce que Venise a un très gros problème. Objectivement, on reconnaît, il faut reconnaître que Venise a un très gros problème de fréquentation. C'est la fréquentation à la journée, qui est deux fois plus importante que la fréquentation de ceux qui vont passer une nuit à Venise. Et c'est la raison pour laquelle, à Venise comme ailleurs, on n'aime pas les gens qui viennent uniquement à la journée, parce qu'ils encombrent les rues, parce qu'ils dépensent peu, ils salissent, ils laissent des papiers gras. Et donc, on préfère évidemment ceux qui vont dormir. En moyenne, un touriste à Venise dort 2,2 jours par séjour, parce que ceux-là vont dormir à l'hôtel, vont aller dans les restaurants, vont dépenser davantage, c'est ça qui intéresse les Vénitiens. Donc leur problème, ça n'est pas de réduire le nombre des touristes, puisque au contraire, Venise à l'heure actuelle est en train d'accroître la capacité d'accueil des touristes, elle est même en train d'accroître la capacité d'accueil de son aéroport.
3: Mais alors quel est l'objectif ? Est-ce que c'est augmenter les finances de la ville ?
10: Alors on peut se demander effectivement quel est l'objectif. Quand la taxe était à 5€, on pouvait vraiment se demander quel était l'objectif, parce que on savait bien qu'elle serait très peu efficace. D'ailleurs, elle a rapporté beaucoup plus que ce qui était prévu, ce qui est la preuve même de son inefficacité.
2: Combien ?
10: Pardon ?
2: Combien est-ce qu'elle a rapporté, cette taxe ?
10: Alors, elle a rapporté la première année 1 400 000 euros, 2 400 000 euros la deuxième année. La troisième année, en 2025, elle a rapporté 5 400 000 euros. Oui. Alors, c'est déjà pas mal pour les finances de Venise, mais si on compare au produit de la taxe de séjour que payent ceux qui dorment à l'hôtel, dans un gîte, dans une location touristique, c'est 35 à 40 millions. Ça n'est pas du tout à l'échelle, parce que précisément, d'abord, ça n'est pas tous les jours, c'est simplement 54 jours par an entre avril et juillet, et ensuite, je le répète, tous ceux qui étaient assujettis à cette fameuse taxe ne l'ont pas payée parce qu'ils ne savaient pas et qu'on ne peut pas contrôler l'ensemble de la population. Ce qui d'ailleurs pose un vrai problème parce que, à côté de son inefficacité actuelle, il faut reconnaître que le système qui a été mis en place, qui est une énorme usine à gaz, est attentatoire aux libertés publiques. C'est la première fois qu'une ville organise un péage pour ceux qui viennent à la journée.
3: Mais alors, que peuvent faire les villes, Rémi Knafou, pour lutter contre le surtourisme ? Est-ce qu'il y a des exemples qui fonctionnent ?
10: Alors, il y a des exemples qui fonctionnent. La première manière de lutter contre un excès de fréquentation, c'est déjà de commencer par limiter la capacité d'accueil. c'est-à-dire les lits touristiques. Lorsque les touristes vont dormir quelque part, il faut qu'il y ait des lits. Et donc, par exemple, c'est ce qu'Amsterdam a fait, limiter la capacité d'accueil. À Amsterdam, on ne construit plus de nouvels hôtels, sauf à en détruire un nombre équivalent de chambres d'hôtel. On limite drastiquement le nombre des jours de location touristique saisonnière. On est descendu à 15 jours, alors que le maire actuel, le jeune maire qui vient d'être élu à Amsterdam, à Venise, pardon, et qui envisage d'augmenter la taxe pour les visiteurs à la journée, ce même jeune maire était opposé à diminuer à 120 jours par an le nombre minimum de jours de location touristique. On voit bien que le problème de la municipalité vénitienne actuelle qui prend la suite de la précédente, c'est-à-dire le nouveau maire était déjà un élu depuis 11 ans dans la municipalité précédente, donc c'est en gros la même politique qui se poursuit. C'est une politique qui est destinée à réduire le nombre de ceux qui ne rapportent peu et à augmenter le nombre de ceux qui rapportent davantage.
2: Rémi Knafou, merci pour votre analyse sur cette nouvelle taxe à la journée que le nouveau maire de Venise aimerait mettre en place. 50 euros pour rentrer dans la ville. Une très bonne soirée à vous.
10: À vous aussi.
2: Merci.
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3: Oui, demain à midi, 3 précise, les micros de la Sala s'éteindront définitivement. Toutes les émissions de la RTS Radio seront désormais diffusées depuis le nouveau site de production à Écublanc. Alors ce soir, on voulait s'arrêter un instant sur cette vieille dame qu'est la Sala, plus de 90 ans au service de la radio, un bâtiment qui a été le socle d'une incroyable aventure médiatique et le témoin des grands événements qui ont marqué la Suisse et le monde. L'occasion aussi de parler de la suite puisque la radio romande pourra bénéficier d'un nouvel écrin moderne du côté d'Écublanc.
2: À nos côtés ce soir pour en parler, Pascal Critin, directeur de la RTS mais aussi ancien directeur d'Espace 2. Bonsoir.
11: Bonsoir.
2: Et avec nous également Katia Beach que l'on entend tous les matins à 6h22. C'est vous qui assurez la chronique, les archives du jour, l'archive du jour de la matinale. Et vous en avez déniché quelques pépites pour nous ce soir. Bonsoir Katia.
12: Oui, bonsoir.
2: Et bonsoir à vous Madeleine Caboche.
13: Bonsoir.
2: Vous êtes ancienne journaliste, productrice, animatrice. On connaît votre voix. Hein. Elle a marqué la radio suisse romande.
3: Et autre voix, la vôtre, Roger Guignard. Bonsoir.
14: Bonsoir.
3: Ancien journaliste. Vous êtes passé par plus ou moins toutes les émissions d'actualité, plus ou moins toutes les rubriques de cette chaîne de la radio suisse romande, la première RTS, première désormais. Vous avez beaucoup de souvenirs à partager, on se réjouit de les entendre. Et puis, un homme de l'ombre, bonsoir Fabrice Araldi.
15: Bonsoir à tous.
3: Technicien, vous êtes généralement de l'autre côté, en régie de l'autre côté de la vitre. Après 40 ans de service à la radio romande, vous allez une dernière fois ouvrir les micros, ce sera demain matin.
15: Demain matin et le dernier journal de midi, donc à midi 6, ça sera terminé pour moi en fait. Ouais.
3: Un petit pincement au cœur.
15: Oui, ça commence.
2: Vous allez trembler lorsqu'il va falloir
15: non, je pense
2: monter
15: pas.
2: Trop tard. Non,
3: okay. Professionnel jusqu'au bout. Pascal Critin, avant d'évoquer cette Sala, cette maison de la radio, son histoire, rappelez-nous peut-être pourquoi la RTS déménage à Écublanc.
16: La RTS déménage à Écublanc parce que d'abord, on a eu un problème immobilier. Ce bâtiment qu'on voit derrière vous, il est somme toute déjà assez vieux. Hein. Le bâtiment dans lequel on est, il a 90 ans, mais celui qui est derrière, je crois qu'il date des années 60. Donc, de toute façon, il faut complètement le rénover. Et donc, on avait le choix entre le rénover et revenir dans un ancien bâtiment, dans le fond, qui correspond plus vraiment à ce dont on a besoin parce qu'on peut plus travailler chacun dans son petit bureau comme ça. Ou alors partir sur un vrai projet à neuf. Et finalement, c'était ce qu'on a choisi, c'est repartir à neuf pour en fait créer le prochain siècle pour l'audiovisuel public.
3: Est-ce que ce bâtiment va rester ou il va être détruit ?
16: Celui dans lequel on est, oui. Il va rester, il a été vendu à l'État de Vaud, et donc l'État de Vaud va le rénover puis installer de l'administration.
2: Alors on va plonger dans nos archives qui ont vu toutes ces années s'écouler ici dans la maison de la radio. D'abord Katia, revenons sur l'histoire de ce bâtiment, une maison de la radio construite en 1935.
12: Oui, alors imaginez-vous 1935, la radio elle n'a qu'une dizaine d'années d'expérience, c'est un média encore jeune et presque expérimental on peut le dire. Alors évidemment la construction d'une maison de la radio c'est un projet très ambitieux à l'époque et pour lequel il a fallu se battre, d'abord pour convaincre et puis pour trouver des fonds. Charles Beau était le premier président de l'Union radiophonique suisse, il a supervisé la construction et il racontait en 1970 la genèse du projet.
17: Nous avons créé une société immobilière avec la collaboration des cantons romands moins Genève.
12: Pas Genève ?
17: À Genève, n'a jamais participé à la construction des studios de Lausanne. Ils étaient tout à fait pour leur compte. J'ai présidé la construction de ce bâtiment avec assez de crainte parce que s'embarquer avec 600 000 francs de dette et on avait 10 000 francs caisse.
12: Et donc finalement, le premier coup de pioche est donné en 1931. Le projet est confié à l'architecte suisse Charles Brugger.
2: Et pourquoi la Sala ? Pourquoi ce lieu ? Pourquoi ce choix ?
12: Alors parce qu'à l'époque, la Sala, c'est encore une zone rurale. On est loin du tumulte de la ville. On est situé en hauteur, ce qui permet d'éviter les interférences. Mais évidemment, dès le départ, des voix s'élèvent contre ce choix. On pense que c'est trop isolé, que les artistes ne viendront pas. À ce sujet, je vous propose d'écouter un extrait d'un sketch radiophonique. C'est Hortense et Anatole. On est en 1947.
11: Vous avez trouvé facilement la Sala ?
13: J'avoue qu'en arrivant devant ce paysage champêtre, j'hésitais un peu.
11: Oh, c'est bien ici, tout de même.
13: Mais ces vaches, ces poules, ces canards.
12: C'est vrai qu'on a du mal à se l'imaginer aujourd'hui, mais oui, on venait en trolleybus au milieu de la campagne que ce bâtiment remarquable sort de terre, donc en 1935, avec de grands studios, avec des équipements techniques ultra modernes. C'était unique en Europe à l'époque. D'ailleurs, en mars 1942, l'animateur vedette français Jean Noin, alias Jaboun, recevait un auditeur dans les studios de la Maison de la Radio. C'est un extrait de l'émission « Bon dimanche ».
14: Entrez, entrez, monsieur, c'est par ici. Vous connaissez la maison ?
18: Non, malheureusement, pas du tout.
14: Je vous assure que quand nous venons ici, en Suisse, à Radio Lausanne, nous sommes un petit peu jaloux parce que nous avons des installations un peu plus précaires en ce moment. Alors, voyez, vous avez tous les microphones ici, il y en a 6 ou 7. Vous avez un microphone double face, c'est-à-dire qu'on peut parler de chaque côté.
18: C'est commode, ça, oui.
14: Celui-ci, c'est un micro bombe, ça s'appelle. Ça, c'est un micro à pied, simple, modèle ancien, encore d'autres microphones à pied. Ça, c'est un microphone girafe.
12: Et donc la Maison de la Radio devient un lieu de rencontre, de débat, de partage de la culture, avec également les concerts de l'Orchestre de Chambre de Lausanne. Rapidement, la Maison de la Radio devient trop petite. On construit alors 2 étages supplémentaires et puis une nouvelle phase de travaux avec la réalisation du parking souterrain. C'était en 96, c'est le projet baptisé Opéra.
2: Alors on va reprendre ça dans l'ordre. Madeleine Caboche, déjà en 1935, il y avait cette rivalité entre Genève et
19: en
2: Lausanne.
19: En 1935
2: on entendait tout à l'heure.
19: Je sais pas, j'étais pas née dans...
2: Non, mais on entendait que Genève n'avait pas participé.
19: Oui, mais c'est vrai que donc j'étais pas là en 1935. Enfin, c'est pas ma...
2: Mais vous l'avez vécu, vous, cette rivalité.
19: Voilà, c'est ça, parce que quand j'ai été employée à la Radio Suisse Romande, j'étais à Genève. Effectivement, c'est ce que je retenais, c'était ces espèces de guéguerres entre les deux studios. On se faisait des farces, des mauvaises farces. Je trouvais ça étrange quand même, hein, d'une part Lausanne, d'autre part Genève. Donc quand je suis arrivée pour de vrai, j'étais contente de voir que cette guéguerre, Roger Guignard, hein, c'est une guéguerre un petit peu bête, j'étais contente de voir que c'était fini.
2: Le vaudois que vous êtes, Roger Guignard, l'a aussi vécu ?
20: Non, je ne peux pas dire que dans les années 90, quand j'ai débarqué ici, je peux dire que c'était presque un conflit terminé. Enfin,
19: oui, c'était fini.
20: On avait tourné la page. Oui, je crois qu'on peut dire ça quand même.
3: Pascal Crétin, on entendait aussi dans ses archives les critiques sur le lieu de la Sala en dehors de tout. C'est un peu les mêmes critiques qu'on entend aujourd'hui sur Écu Blanc. Est-ce que ce n'est pas dommage qu'un média, que la radio, soit en périphérie d'une ville ?
16: Mais on a entendu ça lorsqu'on a décidé d'aller s'installer sur le campus de l'EPFL. Et puis moi, j'entends plus beaucoup de monde aujourd'hui dire que c'est un
3: trou. À Genève, on le dit encore.
16: Bon, alors, je pense qu'il y a un petit peu de mauvaise foi, si vous voulez le fond de ma pensée. Mais bref, franchement, objectivement, Renan est bientôt la gare principale de Suisse romande. Il y a un nombre de trains considérable qui s'arrête maintenant chaque heure là. C'est hyper connecté. C'est un lieu de développement de connaissances scientifiques et autres, de recherche, dont on a besoin, nous aussi, comme service public, pour travailler avec les universités, qui est vraiment indispensable. Mais dans le fond, voilà, nous, on a besoin d'outils de production et on a besoin de studios. C'est assez lourd et je ne sais pas comment on pourrait construire ça à la gare de Lausanne, pour être honnête.
2: Fabrice Araldi, la Sala, c'est plus qu'un bâtiment. Pour vous, il représente quoi, ce lieu ?
15: Alors bon, il faut d'abord débuter. En fait, moi, j'ai débuté à Genève en 1987.
16: Ah, vous aussi.
15: Et j'aimerais juste dire que, en fait, ce que j'aimais bien, c'était la rivalité qu'il y avait entre Genève et Lausanne, parce qu'en fait, les 3 programmes était une partie à Genève, une partie à Lausanne. Et j'aimais bien cette espèce de concurrence, en fait, qui se faisait. Et puis après, bon, il y a eu le problème. Enfin, ils ont commencé à parler d'opéra, c'était la radio à Lausanne, la TV à Genève. En fait, ça change tout le temps. Et donc, j'ai un peu vécu déjà le démantèlement des studios à Genève. Maintenant, je vais partir. Ben, ce sera la même chose ici à Lausanne. Donc, ça fait une petite pensée émue quand même.
2: Mais la radio reste la radio de toute la Suisse romande.
15: C'est vrai.
18: Juste.
3: Bah, avec quand même des bureaux et des studios dans toutes les régions. Faut le
15: exactement,
3: préciser.
15: Bien sûr. Nous
3: ne sommes pas les manos centrés, contrairement à ce que certains peuvent dire.
15: Mais je pourrais juste dire encore une chose.
18: Allez-y.
15: C'est qu'en 64, quand il y a eu l'Expo nationale, je crois que c'était, ils avaient proposé, je crois, à la radio de s'installer là-bas. Ouais. Et je ne sais pas pour quelle raison ça... Pas, je ne sais plus pourquoi.
16: Ouais, c'était l'idée d'aller à Vidi, d'occuper les espaces qui étaient libérés. Et puis après, le Conseil fédéral a décidé de finalement faire un jugement de Salomon en disant la télévision c'est à Zurich et à Genève et la radio c'est à Berne et à Lausanne. Ça, c'est la sagesse suisse, n'est-ce pas? Mais vous parliez de la Suisse romande, sans être trop long, l'ancien directeur du programme, Jacques Donzel, avait écrit un bouquin, un livre qui dit à peu près, dont le titre est à peu près la radio suisse romande, enfin la radio a créé la Suisse romande. Je crois que, sans être trop vantard, en fait, la radio et la télévision et la RTS en particulier, c'est une des institutions qui fédère en fait toutes les personnes en Suisse romande. C'est assez incroyable comme histoire depuis un siècle, hein, malgré nos différences de plaines, de montagnes, de Genève, de Lausanne, de Fribourg, Jura, Valais, etc. Et finalement, il y a une sorte d'âme romande comme ça qui est créée par la radio, la télévision, les ondes, et ça, c'est beau, au fond.
3: Vous partagez, Madeleine Caboche?
19: Oui, j'ai envie de dire l'âme romande, je l'ai enfin comprise quand je suis arrivée à Lausanne, parce que j'étais toute jeune, toute débutante à Genève, et j'avais annoncé très fièrement un match Neuchâtel contre Xamax.
18: Désolée les Neuchâtelois.
19: Enfin, j'avais 21 ans, je venais d'arriver, et Urs Feller, je me souviens, qui était journaliste, m'avait engueulée violemment, il avait raison, tout à fait. Mais en arrivant à Lausanne, on ne peut plus ignorer la Suisse. On est vraiment dans un pays, ce que je n'avais pas encore vécu aux premières loges à Genève. Maintenant, je sais ce que c'est les équipes de foot.
20: J'ai peut-être un souvenir aussi avec Urs Feller qui vous aidera à situer tout ce qui a changé à la radio. Hein. Nous sommes en février 94. Je suis à Tuzla, dans un pays en guerre qui est l'ex-Yougoslavie. Mmh. Ça fait des jours qu'avec Terre des Hommes, on a franchi la route Diamant, qui est ce que le génie civil scandinave a créé dans les forêts, parce que les routes officielles sont fermées. Donc on a passé à Gornivakouf, qui est Welcome to Hell, enfin qui est une ville sinistrée. On a passé à Varès, enfin dans des villes qui ont vécu des choses atroces. Et enfin, à Tuzla, je me dis, je vais pouvoir appeler la rédaction. 70 Deutschmark. Me disait, ben oui, ben on fait qu'un téléphone à ce moment-là. Mais j'appelle et c'était Urs Feller. Il me dit, salut Roger, tu es bien arrivé. Oui, alors très bien. Alors on te laisse à tes occupations, etc. Le téléphone a duré une minute. Et je me dis, aujourd'hui, dans les mêmes circonstances, avec mon portable, on m'aurait déjà dit, Roger, raconte-nous le vol Zagreb-Split. Où l'avion a pratiquement éteint toutes ses lumières parce que la Krajina était toute proche et on est en danger de guerre, quoi, clairement. Raconte-nous qui tu as vu à Split, comment les gens attendent de vivre cette guerre, quoi. Et je me dis, mais non, là, c'était juste un téléphone. Et puis au retour, au juste, si tout va bien, tu nous feras ton reportage tranquille, quoi. C'était un autre monde.
3: Et on en parlera après.
20: Il y a 30 ans.
3: On en parlera après de l'évolution aussi technologique de la radio. Si on revient encore sur ce lieu de la Sala, il y a eu beaucoup de concerts, on l'a dit, hein, beaucoup d'enregistrements aussi. Les murs ont vibré, Madeleine Caboche.
19: Oui, il y avait Radio Paradiso, hein, tout le monde ici se souvient. Mm-hmm. Et tout à coup, cette maison qui était habitée par des concerts quasiment un soir sur deux, hein, Pascal. Et ça, c'était magnifique. Je me souviens le chant des femmes bulgares, les voix bulgares dans le studio avec Gérard Sutter qui faisait l'interview. Et tout ce voisinage dans ce studio, la maison vibrait vraiment. Je me trompe?
16: Oui, c'est ça. Il y a eu la musique classique pour commencer, vous l'avez dit. Puis après, Radio Paradiso, toutes les musiques qui venaient. Évidemment, l'émergence de Couleur 3 aussi, qui a été vraiment totalement pionnière en termes de programmation musicale. Hein. Et puis après, le jazz, même déjà avant le jazz, hein, depuis pratiquement la création de la radio. Donc il y a eu sans arrêt en fait, de la musique. Ces murs ont vraiment vibré, effectivement. De musique et de fête.
18: Et de voix, et de voix aussi, parce qu'il y a des voix qui sont devenues cultes et qui ont résonné dans cette maison de la radio et qui ont accompagné les romans durant des années, hein, Katia Witsch.
12: Oui, évidemment, c'est difficile d'être exhaustif. On ne peut pas passer en revue des centaines d'émissions. Mais on peut quand même citer les premiers divertissements, les premières pièces de radiothéâtre dès les années 30, avec les fameux bruiteurs. Et puis, l'une des premières émissions interactives, c'était en septembre 46. Roger Nordman, Jacques Roland lançaient la chaîne du bonheur.
21: Il y a du bonheur pour tout le monde, il y a du bonheur partout.
22: Madame Ediger, à votre tour de prononcer un vœu.
23: Je souhaite que votre chaîne du bonheur continue et ne finisse jamais.
12: Et puis évidemment, bah, alors, c'est un vœu qui s'est réalisé, puisque la chaîne du bonheur, vous le savez, aujourd'hui, c'est l'une des plus importantes organisations caritatives de Suisse. Et puis il y a d'autres émissions, évidemment, qui ont marqué les esprits, comme celle-ci.
0: Alors, monsieur Ouin-Ouin, vous êtes en forme, tout va bien?
1: Ça va, oui. J'ai un peu des tirneboulades dans la tête, vous voyez. Un peu comme une cystite du cerveau.
5: Je vous écoute, allô Colette?
23: Bonsoir Colette. J'aimerais offrir à ma fiancée Ginette une chanson de sa chanteuse préférée, Mireille Mathieu.
12: Allô Colette, le disque de l'auditeur. C'était un rendez-vous incontournable du dimanche soir. Vous avez
19: Claude,
12: bien connu.
19: Claude Blanc, ouais, ouais.
12: Voilà. Mmh. Et puis Monsieur Ouin Ouin, bien sûr, interprété par Claude Blanc avec son compère, l'animateur Émile Garda. Et puis, bien sûr, on n'oublie pas les émissions d'information, Miroir du Monde, Carrefour Soir. Et puis, bien sûr, l'émission Forum qui existe tout de même depuis plus de 30 ans.
3: Ouais. Effectivement.
18: Et puis, il y a beaucoup d'expérimentations hein, à la maison de la radio. C'est aussi un laboratoire. Ça reste encore aujourd'hui un laboratoire. Aussi au niveau des prouesses techniques.
12: C'est vrai que le matériel a évidemment évolué à l'époque. En revanche, interviewer par exemple des alpinistes au sommet du Cervin, c'était une révolution technique. Il fallait transporter 65 kilos de matériel pour la retransmission. La radio l'a fait, c'était en août 1950.
18: Et au fil des années, Katia, la famille s'est agrandie.
12: Oui, Espace 2 qui arrive en 1956. Et puis si on fait un saut dans le temps, on arrive dans les années 80. Et là, on assiste à l'émergence des radios locales et des radios pirates. La radio suisse romande avait anticipé et lançait donc, comme vous le disiez monsieur Critin, un nouveau programme, donc la 3 qui était pionnière à l'époque. Le lancement c'était le 24 février 82.
24: Il est midi et 6 minutes sur Couleur 3, monsieur Léo Schurmann, notre PDG, notre directeur général et des nôtres. C'est vous qui allez officiellement envoyer pour la première fois sur 100.7 MHz l'indicatif de notre chaîne, l'indicatif de Couleur 3. Alors, c'est un jeu. Il y a deux boutons. Un est marqué stop, l'autre play. Qu'est-ce que vous choisissez?
25: Oh, je peux toujours play. Alors. Jamais stopper. Hein. Allons-y. Commençons. Bravo.
12: L'indicatif, le fameux indicatif de Couleur 3. Et puis, on n'oublie pas Option Musique, lancé en 1994.
18: Madeleine Caboche, vous avez participé aux prémices de Couleur 3.
19: Oui, oui, oui, parce que ça c'était en 81. Pendant deux semaines, on avait utilisé les studios et on avait, avec Jean-François Acker, qui était vraiment, à mon sens, vraiment l'âme de ce projet. Et alors, on était tous en direct, on s'était installés, c'est tout juste, on ne dormait pas dans les studios. Et ce qui était absolument impressionnant, c'est qu'il y avait un nombre de réactions de gens qui téléphonaient, qui nous apportaient des petits gâteaux, qui nous ont écrit. Il y a eu 20 000 lettres pour ces 15 jours d'émission essai, et ça s'appelait Égal 3. Et apparemment, ça faisait
18: vous touchiez juste, quoi.
3: Ouais, c'était une révolution, quand même.
19: C'était vraiment une révolution. La preuve, c'est qu'en plus, l'auditoire était assez jeune, et c'était vraiment un ton différent. Acker a apporté beaucoup à ce niveau-là. Je me souviens qu'il avait invité Philippe Manœuvre, je ne sais pas si ça vous parle, ce Philippe Manœuvre. I am going to speak to you in a good English. Et donc tout ça, c'était vraiment très très stimulant. Et moi, j'en suis encore émue rétrospectivement. Et puis après, je n'ai pas eu envie de suivre le projet parce que j'avais mon émission. Mais ces deux semaines-là, jour et nuit, c'était magnifique.
18: Des énormes souvenirs. Fabrice Arali, en 91 ans, la technologie a totalement changé. Vous-même, hein, en quatre décennies, vous avez vu de gros changements. Alors d'abord, c'était comment avant?
26: Alors avant, c'était bon. En fait, tous les supports, c'était en fait du. C'était, on devait toucher avec les mains, par exemple, ça, c'est un 45 tours. Mm-hmm. Il fallait le mettre sur le tourne-disque, il fallait écouter les fins, écouter les débuts. Maintenant, on fait tout avec un clic, en fait. C'est facile, on peut écouter vite, là, comme ça. Après, bon.
3: Puis il ne fallait pas se tromper de vitesse.
26: Oui, il ne fallait pas se tromper de vitesse parce que ça nous arrivait certaines émissions, en fait, soit on avait mis trop vite, soit. Je me rappelle que pour une émission de musique contemporaine, on s'était trompé de vitesse, donc il nous manquait la moitié du temps pour l'émission. Et on avait eu des auditeurs qui nous appelaient « Oh, mais c'était super, est-ce qu'on pourrait avoir la référence de l'heure et tout ça ?»
18: Par contre, vous aviez 15 minutes à combler, quoi.
26: Voilà, donc ce qu'on faisait, c'est qu'on remettait la bande, mais dans l'autre sens, en fait. Il y Il y avait des choses comme ça, en fait.
3: Et vous parlez de bande, parce que ça aussi, c'est important. Aujourd'hui, tout nous paraît facile pour nous, la nouvelle génération de journalistes. Mais voilà,
20: c'est fondamental, ça.
18: Alors, pour ceux qui nous regardent et qui nous voient à l'écran...
26: Je ne sais pas si on voit à l'antenne, mais je voulais vous montrer une bande magnétique, en fait, quand on diffusait, par exemple, un concert qui durait une heure et demie ou quelque chose comme ça. Souvent, ce qui nous arrivait, c'est qu'on prenait par la bande, si vous voulez, par les bords. Et il y avait tout le centre qui tombait, en fait. Alors, on avait des machines pour essayer de récupérer ou alors lancer la bande par la fenêtre, et puis comme ça. Des fois, il fallait faire vite parce qu'en fait, c'était le concert ou l'émission qui suivait. Donc, on n'avait pas trop de temps.
18: C'est un gros paquet de bandes bien emmêlées. C'est quel concert?
26: Ça, c'est un concert d'une chanteuse française. Je ne sais pas si on peut dire le nom.
18: Mais oui, on peut.
26: À la patinoire des Vernets à Genève. Patricia Cass. Et en fait, je voulais vous montrer comment c'était. Puis, quand je l'ai pris, voilà.
3: Ça me parle, ça, Madeleine Caboche.
19: Oh là là, oui, vraiment. Et puis, des heures aussi avec le montage, avec toutes les bouts de bandes qui pendent au plafond avec le scotch. Moi, j'ai adoré faire du montage comme ça.
20: C'était une angoisse des journalistes débutants, oui. Ça, le montage.
19: Oui.
20: Parce que c'était pas des jolies petites crêtes sur l'ordinateur, hein, c'était
19: du
20: matériel coupé-collé, et puis tout d'un coup, mince, il vous manque la fin de la voix de la personne, vous allez rechercher, vous retrouvez un petit bout qui fait 3 cm, c'est pas le bon, parce que vous en avez coupé 12 comme ça. Non, c'était une aventure
19: au chouette.
20: Début. Oui, c'était chouette.
3: Et puis aussi, vous avez fait pas mal de flash, Roger Guignard, pour recevoir l'information. Aujourd'hui aussi, tout c'est sur l'ordinateur. Vous, c'était les telex, les téléscripteurs à l'époque.
20: Je suis entré dans cette maison quand Christian Sulzer, quand Manuel Girardin, des figures de cette maison, aller encore au Telex, retirer la petite dépêche sur l'Inde, sur le Pakistan, etc., etc., quoi, avant que débarque le premier ordinateur Citron 1, comme on l'appelait. On formait 2-3 assistantes à l'époque qui venaient nous éclairer de leur lumière pour qu'on arrive à utiliser cet engin. Il faut voir les transitions qui ont été vécues là quand même rapidement, quelques années.
18: On entendait tout à l'heure des émissions, des voix qui ont marqué la radio. Une voix, Pascal Critin, vous avez particulièrement marqué, c'est celle du journaliste Christian Sulzer, journaliste à la radio romande durant la seconde moitié du XXe siècle, grand spécialiste des questions internationales. On en écoute un extrait.
4: La Chine aujourd'hui connaît une période d'incertitude et traverse même une assez grave crise. Pourquoi, comment, avec quel risque aussi? Voilà quelques points que nous allons ce soir soulever.
18: Pourquoi cette voix? Pourquoi ce journaliste vous a marqué autant?
16: Ça a été difficile pour moi quand vous m'avez demandé quelle voix je pourrais vous proposer, parce qu'il y en a tellement dans la tête et dans le cœur. Honnêtement, c'est pas une phrase pour faire plaisir. Moi, j'ai beaucoup écouté la radio quand j'étais petit. J'allais très souvent en vacances chez ma grand-maman. On rentrait de Tours tout l'après-midi. À 17h, j'avais Jacques Beaufort tous les jours. Je me rappelle très, très bien, les émissions de jazz que j'enregistrais. Parce que j'ai pas les moyens de me payer les disques avant les CD. Alors, j'étais avec mon cassettophone comme ça. Puis il y avait toujours l'animateur qui parlait à la fin, je venais fou, je vais chaque fois tac couper juste avant que la voix arrive, etc. Voilà, je pense qu'on a tous fait ça, se faire des ribambelles de cassettes comme ça. J'ai beaucoup de voix, Patrick Ferlat, le petit déjeuner le matin aussi, sans arrêt. Et puis, Christian Sulzer qui nous impressionnait beaucoup. Là, j'étais au gymnase, au collège à Saint-Maurice à l'époque. Et puis, en fait, il y avait une tradition, c'est qu'on avait le droit d'organiser une fois par année, à la fin de l'année, une journée de spectacle, en fait, non-stop. Tout le monde est passé par là, des gens bien célèbres de cette maison, comme Daniel Rosiers notamment. Et un jour, nous, on a demandé au recteur de pouvoir faire une journée complète avec des ateliers. C'était en 87, c'est en 87, si je me souviens bien. 1987, je dois préciser, parce que je suis d'un autre siècle. Et donc, là, on s'était dit, on aimerait bien faire venir Christian Sulzer, parce qu'on écoutait religieusement ses analyses géopolitiques. Puis on a dit, mais il va jamais venir. Alors on a écrit une lettre, une jolie lettre, comme ça. Et il est venu. Et il est venu parce qu'on voulait faire un atelier sur le journalisme. Et voilà, donc c'était un souvenir à la fois personnel et un souvenir de cœur.
3: Et en 91 ans, la Sala a aussi joué le rôle de fenêtre sur la Suisse et le monde pour les auditeurs romands. En près d'un siècle, tous les grands événements ont été racontés, diffusés depuis ces lieux. On écoute quelques extraits, on débute en 1944.
6: Ainsi que nous l'apprenons à l'instant de Berlin, de nombreuses embarcations de débarquement et d'autres unités navales légères alliées ont été aperçues au large de l'estuaire de la Seine et des côtes orientales de Normandie.
7: 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Voici notre journal parlé.
8: Les techniciens de la NASA, les spécialistes réunis à la base de Houston, le monde entier d'ailleurs s'apprête à vivre une des nuits les plus étonnantes de l'histoire de notre XXe siècle. Mais surtout, ce sont trois hommes qui s'apprêtent à tourner la page de la conquête du sol lunaire.
2: Ce dimanche 7 février est à marquer d'une pierre blanche dans l'histoire de la Suisse, puisque la majorité des citoyens et des cantons ont reconnu aux femmes les droits politiques réservés jusqu'ici aux hommes seulement.
9: Il est minuit, je suis à Berlin, devant le mur. Mais depuis 3 heures déjà, il n'y a plus de mur de Berlin. Ces parpaings de béton, ces lourdes barrières métalliques n'existent plus. Et pourtant je les vois, mais la réalité est devenue mirage.
10: C'est non, la majorité des cantons suisses ont dit non à l'espace économique européen. Un dernier résultat avec celui du canton de Zurich qui dit non à 51,5%. La majorité du peuple n'est pas encore acquise, mais cette fois-ci c'est sûr, les cantons ont dit non.
11: Vague d'attentats sans précédent aux États-Unis, nous suivons cela.

0: Assez émouvant, d'abord parce que ce sont des gens avec qui on a beaucoup parlé. Je pense à Marc-Leroy Beaulieu particulièrement, hein, qui dit la fin de la chute du mur et qui de manière intime, a très mal vécu la suite. C'est comme si un pan de sa vie s'effondrait. Hein. C'est un homme qui a vraiment eu une fin très difficile. C'est amusant d'entendre Claude Guignard tout au début, un homonyme qui m'a engagé dans cette maison. Enfin voilà, c'est assez magnifique de retracer tous ces événements avec aussi la conquête de l'espace. Mmh. Magnifique.
1: Et puis on sent qu'il y a une évolution dans l'écriture journalistique. Pascal Critin, c'était très littéraire à l'époque.
2: Oui, tout était écrit hein, à l'époque. C'est plaisant d'écouter ces archives. On venait pas comme ça improviser. Et je pense même que les invités venaient aussi avec des papiers devant eux, qu'ils lisaient. Enfin, c'était quelque chose. C'était une sorte de rituel, de liturgie, de venir à la radio tout de même.
1: Et puis, il y a aussi, Roger Guignard, vous en parliez hein, tout à l'heure, le journalisme que l'on fait sur le terrain, lorsqu'on part, lorsqu'on couvre des événements, ben, comme à Berlin par exemple, on l'entendait à l'instant. Vous avez travaillé dans à peu près toutes les rubriques.
0: Oui, hein, on peut dire ça.
1: Et toutes les émissions d'actualité. Vous parliez de l'ex-Yougoslavie il y a un instant, la Slovénie. Vous y êtes allé, hein, nous sommes en fin juin 91, vous êtes parti en urgence à Ljubljana. Mmh.
0: Après une matinale,
1: donc pas beaucoup dormi. la Slovénie vient de faire sécession de l'ex-Yougoslavie. On écoute un extrait.
3: Ce matin, la ville paraît calme, mais on sait déjà que les troubles se sont étendus à une vingtaine de régions du pays. La poudrière yougoslave s'est enflammée. On ne voit pas ce qui pourrait l'empêcher d'exploser. Ljubljana, Roger Guignard, Radio Suisse Romande.
1: Malheureusement, vous aviez raison, hein. La guerre s'est déclarée dans les Balkans.
0: Il faut voir, on arrive dans une ville très calme. Le lendemain, il y a 100 000 personnes qui proclament l'indépendance de la Slovénie. Le soir, on boit des verres avec des jeunes. J'étais avec Jacques Alaman, hein, des jeunes qui nous disent l'armée yougoslave, c'est 15 jours et puis ils n'ont plus de munitions, enfin il n'y a aucun souci. Lendemain matin, Raphaël Guillet, 7h15, les chars serbes sont autour de l'aéroport de Ljubljana. Et c'était le début de la guerre en ex-Yougo. On avait compris que Milosevic n'allait pas se battre longtemps contre la Slovénie, qui était quand même très autrichienne dans l'esprit, travailleuse. Enfin, c'était quand même une partie particulière de la Yougoslavie, mais la guerre commençait. Et si j'ai deux secondes juste, je rappelais que ce jour-là, j'ai fait l'erreur qu'on commet quand on a trop de pathos. C'est-à-dire qu'à la fin d'un compte-rendu que je voulais très sérieux, je finis par dire « cette petite république qui lutte pour sa liberté ». Et 10 minutes après, Claude Guignard, dont je parlais tout à l'heure, m'appelle en me disant « Roger, est-ce que tu penses que l'éclatement de la Yougoslavie est une bonne nouvelle ?» Eh bien voilà, je souscrivais à une petite république qui faisait sécession en fait.
4: Ce travail de terrain, Fabrice Araldi, vous le faites aussi avec les journalistes, vous en avez accompagné dans beaucoup d'événements, notamment dans des terrains de catastrophes, vous étiez au tremblement de terre au Pakistan, en Haïti, qu'est-ce que vous gardez de ces moments sur le terrain?
5: Ce qu'on se souvient, je peux avoir une pensée à ce qui se passe actuellement au Venezuela, en fait, on repense à tout ce qu'on a vécu. C'est pas du cinéma. On a vraiment la pauvreté. On a les morts, les blessés et les catastrophes. En fait, les gens ont tout perdu. Et je sais pas comment. Ouais,
1: on en sort pas indemne. Ça laisse des traces.
5: C'est des choses qui restent en fait quoi. Mm-hmm. Comme aussi, je suis aussi allé au tremblement de terre à Haïti. Ça, c'est tous des événements qui nous touchent au fait. Et pour Gaza, la même chose. Je suis aussi allé deux fois pour faire un reportage Gaza et Ramallah. Et là, quand je vois les images de Gaza, maintenant, ça me fait vraiment... C'est quelque chose qui nous émeut, en fait.
4: Et quand on est sur le terrain, on doit rester professionnel. C'est ça qui est important. C'est que, voilà, il y a une situation, mais on doit aussi... on doit diffuser, on doit permettre aux Suisses romands d'entendre ce qui se passe.
5: Voilà. Et puis, ce qu'on peut dire, c'est que quand il y a des catastrophes comme ça, souvent, le réseau téléphonique, il tombe. Donc, il faut avoir des moyens. Là, on faisait beaucoup avec le satellite, les choses comme ça. Et... je sais pas comment.
4: Trouve sur le système D.
5: Voilà.
1: Il y a toujours des solutions.
5: Je sais qu'au Pakistan, je faisais attention avec notre chauffeur. Je lui disais tout le temps, en plus, c'était la période de Ramadan. Et je lui disais, est-ce que je peux boire? Oui, fais-le, mais tu te mets en bas dans la voiture et tu bois discrètement. En fait, des choses comme ça. Okay. Je me disais toujours pour pas faire attention, ne pas blesser quelqu'un.
0: Mais comme journaliste aussi, hein, on doit garder cette distance. Et ça, c'est difficile. Hein. Je pense à Tuzla quand. y a des gamins à qui j'avais apporté un petit peu de chocolat suisse. Qui

0: Chaque matin, venez vers moi. Hello Roger, how are you? Enfin, qui avait juste les deux, trois mots d'anglais qui permettaient de créer le lien. Le dernier jour, quand ils ont bu ma valise, il y en a un qui est venu vers moi et qui m'a dit, Roger, be careful. Et je me disais, toi mon gars, dans deux jours, si tout va bien, tu retrouves tes aises, ton confort. Le gamin, il est toujours là, dans cette saleté de guerre. Dans ces moments-là, vous vous dites, oui, oui, je suis observateur, très bien, mais je pourrais aussi être acteur et l'aider lui.
1: Ouais. Hein? Il est 18h55, bientôt 56. Durant les quelques petites minutes qui nous restent, j'aimerais qu'on parle un tout petit peu d'avenir. Pascal Critin, à quoi s'attendre sur le nouveau site d'Écublanc? Qu'est-ce que ça va changer pour les auditeurs qui nous écoutent?
2: Dans le fond, je pense que, enfin, j'espère qu'en termes de son, ça ne va pas changer grand-chose, parce que ce serait un signe qu'il y aurait des pannes et autres. Donc, on touche du bois, non, non. Et on a la chance, j'aimerais rapidement ici rendre hommage à toutes les équipes techniques hein, qui travaillent depuis maintenant presque un siècle ici et qui continuent le travail avec toujours cette flamme, cette mission pour le service public. Hein. Toutes les équipes de journalistes, d'équipes techniques et équipes aussi autour de ces professions-là. Dans le fond, ce qui va, je pense que la radio ne va pas disparaître, parce que jamais un média a disparu. Je pense que cette capacité d'être en direct, de raconter le monde et ce qu'on vit au moment où on l'écoute, ça c'est absolument inaliénable en fait pour le son. On voit à quel point il y a de plus en plus de gens avec des écouteurs sur la tête, hein, donc voilà, ils écoutent de la musique bien sûr, mais enfin le son n'est pas mort. Et puis nous on essaye d'exister en fait partout, le public peut nous regarder ou nous écouter. Donc dans le fond, on n'est plus simplement des propriétaires de chaînes, de vecteurs, on se pense plutôt comme producteurs de contenu qui sont disponible partout.
1: Mais quand est-ce que les émissions de la RTS existeront à nouveau sur la bande FM?
2: Alors la FM, vous le savez, vous m'avez invité autour de cette table il y a quelques mois lorsque j'ai dit qu'effectivement la SSR voulait réactiver la FM dès lors que les privés avaient la possibilité de le faire pendant de longues années encore. Et donc en principe cet automne, vous verrez les premiers émetteurs FM être réactivés.
3: Là on sera vraiment entendu partout du coup. Madeleine Caboche, avec l'avènement de la télévision, puis d'internet, du digital, du web, on a souvent prédit la mort de la radio. Pascal Critin vient de le dire, elle ne mourra pas. La magie de la radio est plus forte que tout.
4: Oh oui, je crois. Alors ça, vraiment, vraiment, j'ai aucun doute là-dessus. Et puis, on réalise qu'aussi avec les podcasts qui sont développés tellement. Avant, il y avait des gens qui écoutaient un peu la radio. Maintenant, il y a beaucoup, beaucoup, beaucoup de jeunes, en l'occurrence, qui écoutent des podcasts à n'importe quelle heure du jour et de la nuit. Ça, c'est magique et ça va rester.
3: Pourquoi ? C'est la voix, c'est la puissance de la voix qui a un pouvoir particulier ?
4: Alors, c'est une bonne question. Je sais pas, oui. Et puis, on peut se mettre n'importe où avec sa radio, la télé. Bon, tant pis pour les gens qui font la télé, mais voilà, il faut rester un peu figé. Le podcast, on l'emmène au bord de l'eau, dans sa chambre. Donc, ça, c'est aussi quelque chose de magnifique. De pouvoir être seul avec l'interlocuteur de la radio, c'est magique aussi.
2: On disait ici, dans cette maison, que la radio, c'est là où il y a les plus belles images.
4: Oui.
2: Parce qu'en fait, c'est tout le monde de l'imaginaire. Et puis, ouais. C'est la proximité avec l'oreille, oui.
0: Ouais. C'est là que l'écran est le plus grand, comme disait Orwell. C'est assez juste.
4: Et alors, moi, je voudrais juste vous dire quelque chose pour réaliser à quel point c'est important.
1: En 20 secondes, vous connaissez les contraintes
4: alors,
1: de la radio.
4: Tant pis.
3: Non,
4: comme ça, dans une rencontre au Salon du Livre, une dame est venue me dire avec un ton taquin, à l'époque où je faisais l'émission du soir, mon mari s'endort avec vous tous les soirs, c'est insupportable.
3: Un grand merci à tous les cinq d'avoir été avec nous pour rendre hommage à cette maison de la radio. Fabrice Araldi, vous nous montrez juste un
5: objet de fantastique,
3: un objet historique,
5: reporter, mais bien transporté. Maintenant, on fait tout, presque tout avec un téléphone. Mais voilà.
3: Le Nagra.
5: Voilà.
2: C'est un peu plus lourd.
3: Merci à vous, Fabrice Araldi, Roger Guignard, Madeleine Caboche, Pascal Critin et Katia Beach d'être venus fêter cette fin ici à la Sala. Et comme tous les soirs, non, d'abord au revoir. Au revoir à tout le monde.
1: Bonne soirée.
3: Et comme tous les soirs, place à la météo.
1: Et on va la faire rapidement. Le temps presse. On le disait en début d'émission, le temps sera lourd demain avec des averses et orages, surtout en deuxième partie de journée.
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3: Et ça nous laisse un petit peu de temps pour dire merci à toutes les équipes qui ont participé à ce forum et particulièrement à Thibaut Tchering pour qui c'était le dernier jour à la RTS. On lui souhaite bon vent ainsi que pour toute l'équipe d'enrichissement Images. Il est 19h, excellente soirée.
1: Bonne soirée.
9: Jean-Philippe Roux.
10: Le ministre de la Défense, Martin Pfister, a plaidé aujourd'hui en faveur du développement de l'armée suisse. Il s'est exprimé lors de la cérémonie commémorative de la bataille de Sempach de 1386. Il a aussi célébré la cohésion du pays 640 ans après la victoire des confédérés sur les Habsbourg. Le conseiller fédéral centriste a réaffirmé la nécessité de transformer l'armée suisse et de la préparer aux menaces actuelles. Cela coûte certes beaucoup d'argent, mais cette transformation est indispensable, a-t-il affirmé. Trois pays européens ont battu aujourd'hui leur record absolu de température. On a mesuré 41,7 degrés en Allemagne, 41,1 en République tchèque et 40,5 en Pologne. Selon l'Organisation mondiale de la santé, plus de 1300 décès supplémentaires ont été enregistrés depuis le 21 juin en lien avec cette canicule en Europe. 11 personnes sont mortes aujourd'hui dans un accident d'avion près de Nancy, dans l'est de la France. Le crash s'est produit lors d'un baptême de parachutisme. Les victimes sont 5 moniteurs, 5 élèves et le pilote. Il s'agit de l'accident le plus meurtrier en France pour l'aviation hors transport militaire et commercial. Information donnée par le Bureau d'enquête et d'analyse pour la sécurité de l'aviation civile. L'Iran a prévenu aujourd'hui, après 3 jours de reprise des hostilités, que toute ingérence dans la gestion du détroit d'Ormuz, en dehors du cadre prévu par le protocole d'accord conclu avec Washington, risquait d'accroître les tensions dans la région. Téhéran et Washington s'accusent mutuellement de violation du cessez-le-feu convenu dans leur accord signé le 17 juin. Et toujours au Moyen-Orient, Israël a mené aujourd'hui de nouvelles frappes dans le sud du Liban. Elles interviennent 2 jours après la signature par les deux pays d'un accord cadre visant une paix durable. 2 exploits féminins en athlétisme aujourd'hui au meeting de la Ligue de Diamants à Paris. Audrey Véro a remporté le 800 mètres en s'approchant à une demi-seconde du record du monde. La Fribourgeoise a ainsi amélioré de la 3e meilleure performance mondiale de tous les temps qu'elle détenait déjà. Et à Ratingen en Allemagne, Annick Kellin a remporté l'heptathlon en pulvérisant son record de Suisse avec un total de 6819 points. La Grisonne de 26 ans signe ainsi la meilleure performance mondiale de l'année. En cyclisme, Jan Christen a fait coup double au championnat de Suisse à Courtaitel dans le canton du Jura. Après avoir remporté le contre-la-montre, l'Argovien s'est imposé aujourd'hui dans la course en ligne avec 14 secondes d'avance sur le Valaisan Valentin Darbelay. En football, l'équipe de Suisse féminine a réussi un exploit. Aujourd'hui, elle a tenu en échec l'Espagne 2-2 pour son entrée en lice dans l'Euro en Bosnie-Herzégovine. Un pénalty transformé par Emmanuel Apfister à 3 minutes de la fin du match lui a permis de créer la surprise. Ce soir et cette nuit, il faut compter avec quelques orages, surtout le long du Jura. Demain, ce sera la fin de la canicule, mais il fera encore chaud et lourd avec au maximum 31 degrés. Le ciel sera assez ensoleillé, mais des averses et orages sont attendus, surtout en seconde partie de journée. Même temps au programme pour mardi.
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2: Il y a 80 ans, le livre du Petit Prince paraissait en français. Aujourd'hui, un musée lui est dédié à Soleure. Et pour une foule de gens, son petit héros blond est devenu un maître de sagesse. Mais qu'est-ce qui touche les lecteurs de cette œuvre de Saint-Exupéry ?
3: Quand on se retrouve dans l'histoire du Petit Prince, on ne peut qu'être ému, surtout quand on voit la lettre avec sa dernière phrase, une des dernières phrases qu'il a écrites. Il regrette rien s'il est abattu, parce que ce monde ne l'intéresse pas.
2: L'une des visiteuses du musée dédié au Petit Prince et à son univers a noté que Saint-Exupéry est en l'occurrence mort dans son avion, abattu par un soldat allemand en 1944. Christine Mocostabella s'est rendue dans ce musée de Soleure. Elle a rencontré et s'est entretenue avec son fondateur, Jean-Marc Probst. C'est le deuxième sujet que l'on vous propose ce soir. Car avant cela, nous allons discuter de foot, avec en questionnant cette ferveur liée au mondial. Et nous allons justement interroger la spiritualité qui règne dans les stades avec l'invité de Grégory Roth. Mais d'abord, le courrier des auditeurs. Vous êtes sur Haute Fréquence. Bienvenue à vous.
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2: Notre sujet dimanche dernier sur Écône et ces catholiques frondeurs qui vont ordonner mercredi 1er juillet de nouveaux évêques sans l'accord du Vatican, ce sujet vous a fait réagir.
4: Un très grand merci pour la qualité de ce reportage dans le contexte des prochains sacres d'évêques à Écône. Je suis le père d'une jeune femme de 19 ans qui est amoureuse d'un garçon issu d'une famille de 10 enfants et fréquentant la fraternité Saint-Pidis. Depuis lors, elle fonce tête baissée par amour et cela m'attriste profondément. Avec sa maman, nous avions fait le choix de lui faire vivre les sacrements de l'Église catholique. Aujourd'hui, elle montre des signes de rejet, en particulier de la messe, si celle-ci n'est pas célébrée selon le rite tridentin. Ce qui m'inquiète n'est pas sa foi, mais bien ce qui confine la fraternité dans l'exclusion de certaines différences, dans l'exclusivité du dogme et la fixation dans un passé. De plus, la collusion, en particulier en France, avec une frange nationaliste et extrémiste est documentée. J'ai peur d'un schisme intrafamilial.
2: Un message reçu par mail est lu par notre collègue Fouad Boukhari. Je rappelle notre numéro de répondeur si vous voulez réagir au sujet de ce soir, le 058 134 20 20.
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2: Grégory Roth, bonsoir.
5: Bonsoir Gabriel.
2: Dans l'actualité de cette semaine, c'est la Coupe du Monde de football qui a retenu votre attention.
5: Oui, j'ai suivi quelques matchs, mais je ne vais pas m'attarder sur l'analyse du jeu des équipes ou du pronostic des futurs champions à partir des scores actuels. Ce qui m'a intéressé, ce sont les comportements religieux et spirituels de plus en plus visibles durant ce mondial en Amérique du Nord. Il y a les gestes religieux effectués par les joueurs sur le terrain, comme le Lucernois Ruben Vargas après son but contre le Canada.
2: Oui, on l'a vu, hein, tomber à genoux, il a fait le signe de croix après avoir levé les mains au ciel.
5: Exact, et on a aussi vu des pratiques rituelles réalisées par des supporters, comme les Norvégiens et leur Viking Row, une chorégraphie en vogue qui imite les rameurs vikings. Et aussi en dehors du terrain, des déclarations de foi de plus en plus assumées de la part des joueurs, que ce soit à la presse ou sur leurs réseaux sociaux, en témoigne notamment cette toute dernière chronique du journal La Croix sur la foi décomplexée des Bleus.
2: Et nous avons également relevé des changements dans le protocole cérémoniel pour respecter la religion de certaines nations.
5: Effectivement, Gabriel, on a appris cette semaine que les drapeaux géants, habituellement posés sur le gazon pendant les hymnes nationaux, ont été exceptionnellement tenus en l'air pour ceux d'Irak et d'Arabie Saoudite, afin que les phrases sacrées qui y sont inscrites ne foulent pas le sol piétiné par des crampons.
2: Et pour discuter de ces tendances plus en détail, nous accueillons Denis Muller. Bonsoir.
6: Bonsoir.
2: Vous êtes professeur honoraire d'éthique aux universités de Genève et Lausanne. Vous êtes un passionné de foot, mais aussi très critique vis-à-vis du business qu'engendre ce sport. Et vous venez de publier un livre qui aborde l'éthique sportive du football. Alors pour commencer, Denis Muller, comment expliquer cette présence prépondérante du religieux dans le foot ?
6: Alors, c'est pas du tout nouveau, c'est pas du tout propre au mondial actuel. C'est un problème très ancien. Par exemple, Diego Maradona avait une église pour lui tout seul et le jour de Noël, c'était la naissance de Maradona. Donc le rapport au religieux est double. Il est positif, le respect dû à la religion des autres, et puis il est négatif, c'est l'idolâtrie. Et j'avais écrit en 2008 un livre qui s'appelle « Le football, c'est Dieu et c'est démon ». Il faut toujours regarder les deux faces, le côté religieux positif et le côté du business de maman, si vous voulez, en termes bibliques.
5: Est-ce dû au fait que ce sport aussi soit populaire qui explique peut-être cette présence du religieux en son sein ?
6: Alors, le fait que le football est le sport le plus populaire du monde augmente évidemment la pression et met en évidence les dimensions religieuses du football. Moi, j'ai parlé dans mes livres de quasi-religion. Le football n'est pas une religion, mais une quasi-religion. Ça imite la religion, mais ce n'est pas la même chose. Il y a un historien célèbre, un sociologue, Christian Bromberger, qui a écrit un livre où il montre comment à Marseille, à Turin et à Naples, la religion joue un rôle dans les cantiques que chante le public.
5: Dans votre observation des mondiaux de foot au fil des années, alors vous avez dit, c'est pas nouveau, mais on sent quand même une intensification de ces pratiques religieuses et spirituelles, une décomplexion. Vous partagez ce constat ?
6: Non, pas du tout. Je suis né en 1947, en 1954, j'avais lieu le championnat du monde en Suisse, et on constatait déjà le phénomène. Mais évidemment, le fait que le football, depuis 1966, le mondial, et depuis 1970, a passé à la télévision, ce qui n'était pas le cas de tous les matchs en direct en 1954 et 1958, et en 1962 non plus, ça fait que la mondialisation du football par la télévision et par la radio change complètement la donne, en effet. Il y a une intensification, sur ce point je suis d'accord avec vous.
5: Et le théologien que vous êtes, comment il interprète cette divinisation de certains joueurs ? Que cherchent les supporters, selon vous ? On évoquait effectivement le roi Pelé, le dieu Maradona. Qu'est-ce que cherchent les supporters ?
6: Ben, ils expriment leur admiration pour un joueur. Maradona avait marqué un but avec la main de Dieu, paraît-il. Mais c'est lui qui avait touché la balle avec la main. Et le but n'aurait pas dû être validé s'il y avait eu la VAR. Mais on n'avait pas la VAR à l'époque. Et puis, j'ai parlé des dieux et des démons du football. Donc, on a tendance à diviniser les joueurs, Messi, Ronaldo et compagnie. Aujourd'hui, Mbappé et compagnie. Et évidemment que c'est une farce, parce que Dieu n'est pas pour la Norvège ou pour la France. Il est neutre. Il est comme l'arbitre, il est neutre.
5: Que répondre aux personnes qui pensent qu'une victoire ne s'explique que de manière surnaturelle ou que par la volonté de Dieu ? Par exemple, l'Argentine en 2022 au Qatar.
6: C'est une stupidité. C'est une stupidité totale. Le football est un jeu humain où gagne le meilleur ou le plus chanceux. Et Dieu ne se mêle pas de donner la victoire à une équipe plutôt qu'à une autre. Ou alors si c'est Dieu, c'est une idole. Si c'est Dieu qui faisait ça, ce serait une idole. L'idole d'ailleurs qui conduit au football business.
5: On évoquait l'élévation des drapeaux pour les pays musulmans, mais on a aussi vu ces derniers mondiaux la pratique du ramadan par certains joueurs. Est-ce qu'on pourrait dire que le foot permet de remettre les religions, le rite dans l'espace public ?
6: Certainement. Je vous rappelle que le joueur de l'équipe de France qui ne joue plus actuellement mais qui était un excellent buteur, qui est Olivier Giroud, a reconnu qu'il était chrétien et l'a toujours dit. Mais quand Vargas lève les mains au ciel, est-ce qu'il remercie Dieu ou est-ce qu'il dédie sa victoire à son père qui est décédé ou à sa mère ? Les deux interprétations sont possibles et je tiens plutôt pour la deuxième. C'est-à-dire qu'il ne dit pas « merci Dieu, mon Dieu, d'avoir marqué un but », mais il dit « Seigneur, je dédie mon but à mon père qui est malheureusement décédé ». Si je ne connais pas la vie privée de Vargas, mais on peut imaginer que c'est aussi cela qui se passe.
5: Est-ce qu'on pourrait, d'après vous, avoir une juste attitude religieuse en matière footballistique ?
6: Si on reconnaît le football comme une quasi-religion, on voit bien que l'enthousiasme, il y a un côté très positif, j'appelle ça le côté ludique, le côté jeu, c'est le sous-titre de mon livre, il y a le jeu d'un côté, le business de l'autre, il faut parler des deux. Et le jeu, il a quelque chose de gratuit, et ça c'est lié à la théologie de la grâce. On peut faire une lecture théologique du football, mais comme d'autres sports, bien sûr, comme le ski, comme le rugby, comme la boxe même, si on peut faire une lecture religieuse des sports.
2: Maintenant, on a pu lire dans la presse qu'un sorcier ghanéen serait à l'origine d'un envoûtement qui aurait empêché l'Angleterre et Harry Kane de marquer contre le Ghana. Le guérisseur l'avait prédit, il a annulé son sort après le match. Denis Muller, est-ce qu'on peut donner crédit à une telle histoire ?
6: Pas du tout. C'est une farce. C'est une farce que certains journalistes malheureusement répètent. C'est une fake news et il faut éviter de croire à ces babioles. Mais j'ai des amis astrologues qui font la même chose et qui prédisent la victoire ou la défaite d'une équipe. C'est intéressant à observer, mais ce n'est pas la vérité.
5: On a parlé des supporters d'un côté, on a parlé des joueurs de l'autre. Denis Muller, si le foot était une religion ?
6: Comme je le dis, ce n'est pas une religion, c'est une quasi-religion. C'est-à-dire que ça ressemble à une religion. Mais c'est évidemment... Les gens ne vont pas au match pour communier religieusement, ils y vont pour communier avec les joueurs et avec leur équipe nationale. Alors on peut utiliser la métaphore de la communion, mais on voit bien que ce n'est pas la même chose que la religion.
5: Mais si le sport, le foot en soi était une religion, quel serait le dieu de ses organisateurs ?
6: Oh, ce serait Donald Trump.
2: Donc un dieu argent.
6: Un dieu argent, parce que M. Infantino est un danger public pour le football mondial. Il a augmenté le nombre des équipes à 48 uniquement pour des raisons financières. Et vous remarquerez que les pauses d'hydratation sont là uniquement pour permettre aux États-Unis de mettre de la publicité. Donc c'est le fric qui commande chez Infantino et chez Donald Trump. Et c'est le business que je critique de la manière la plus virulente.
5: Vous disiez qu'en 1994, les États-Unis avaient déjà essayé de faire des pauses lorsqu'ils organisaient la Coupe du Monde, mais que ça n'avait pas fonctionné.
6: Les Américains ont essayé, la FIFA à l'époque a résisté, mais aujourd'hui la FIFA est très faible et Infantino, comme je le dis, est un danger public pour l'avenir du football.
5: Ce sont vos propos, Denis Muller, que vous assumez. Et avant d'être religieux, le football est un sport pacifique qui promeut la paix. Est-ce que vous êtes d'accord avec cet énoncé ?
6: Non seulement je suis d'accord, mais je défends la thèse dans mes deux livres. Le football est un sport fondamentalement non violent. Il y a 17 règles du football. Je les ai mis en annexe de mon livre. Et il n'y a pas de nouvelles règles, contrairement à ce que disent les journalistes. C'est toujours les mêmes règles, mais qui sont amendées par l'International Board qui change les règles régulièrement. Mais les règles sont 17, ils n'ont pas bougé. Et ces règles sont des règles de non-violence. Il est interdit de taper sur l'adversaire. Et s'il y a des fautes, il y a le carton jaune ou le carton rouge. Donc l'arbitre est le garant de cette non-violence. C'est pour ça qu'il faut défendre l'arbitre et donner plus d'importance à l'arbitre qu'à la VAR. La VAR ne décide pas, c'est l'arbitre qui décide, même si la VAR lui dit le contraire.
2: Pour finir, Denis Muller, est-ce que vous avez un pronostic ? Qui va remporter cette Coupe du Monde, selon vous ?
6: Alors, il y a 6 favoris. La France, l'Espagne, l'Allemagne, l'Angleterre, le Brésil, l'Argentine. Et puis l'équipe qui va gagner, c'est la Suisse, naturellement.
2: Celle qui va gagner, c'est la Suisse, c'est ça que vous dites ?
6: C'est ce qu'on espère. Regardez bien les matchs et ne vous laissez pas amadouer par les fake news.
2: Merci beaucoup Denis Muller, ce sera le mot de la fin. Je rappelle que vous êtes professeur honoraire d'éthique aux universités de Genève et Lausanne et que vous venez de publier « Anatomie du football pour une éthique du sport entre jeu et business » aux éditions Ouverture. Très belle suite de soirée, merci beaucoup.
6: Bonsoir.
5: Bonne soirée.

0: Remember the Name de Fort Minor. Bien que la chanson ne cite pas une religion en particulier, elle est devenue un hymne universel de la motivation sportive, basé sur la foi en soi, le destin, la force de l'esprit et la croyance en une force supérieure pour surmonter la douleur et décrocher la victoire.
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0: Et Haute Fréquence s'intéresse ce soir au Petit Prince, cet ouvrage culte d'Antoine de Saint-Exupéry qui souffle cette année ses 80 bougies. C'est avec vous, Christine Mocostabella, bonsoir.
3: Bonsoir Gabrielle. Oui, cette année marque les 80 ans de la publication en français par Gallimard de ce conte pour enfants qui devait à la base être un conte de Noël. Je dis en français parce qu'une édition américaine avait déjà vu le jour en 1944.
0: Et pour ceux qui ne l'auraient jamais lu, est-ce que vous nous résumez peut-être l'histoire en quelques grands traits ?
3: Le Petit Prince est un petit garçon qui habite une planète minuscule. Il y a sur cette planète des volcans, grands comme des taupinières, qu'il ramène tous les jours. Et il y a une rose, une fleur que le Petit Prince aime beaucoup, mais qui est très capricieuse. Un jour, il en a marre de cette relation compliquée et il quitte sa planète. Le Petit Prince découvre alors le monde en rencontrant toute une série de personnages, le plus célèbre étant un renard qui lui demande de l'apprivoiser et qui lui apprend la valeur de l'amitié.
0: Et si vous nous en parlez dans Haute Fréquence, c'est que vous y trouvez, vous, quelque chose de spirituel.
3: Le Petit Prince est plein de perles de sagesse. Il y a le fameux « On ne voit bien qu'avec le cœur, l'essentiel est invisible pour les yeux ». Mais en le relisant, moi, pour cette émission, il y a une phrase par exemple qui m'a percutée, qui dit « C'est bien d'avoir eu un ami, même si on va mourir ».
0: Et qui est-ce que vous avez rencontré pour parler de ces perles de sagesse, comme vous dites ?
3: Jean-Marc Probst, un ancien chef d'entreprise vaudois. C'est un amoureux total du Petit Prince. Il l'a en pins à la boutonnière et il envoie des émojis Petit Prince par WhatsApp. Mais surtout, il a profité de sa retraite pour ouvrir un musée consacré au Petit Prince à Soleure.
0: Alors, on se rend sur place avec vous, Christine.

0: On arrive sur l'art, je traverse le pont piéton, avec en face de moi le musée, et puis un tas d'églises très jolies. Alors on arrive devant le musée, il y a une statue en bronze, peut-être, je ne sais pas, du petit prince, avec un renard à côté de lui, assis sur une planète, avec sa rose. Jean-Marc Probst, bonjour.
1: Bonjour et bienvenue au Palais Besenval.
0: Merci beaucoup. On est là devant le musée. Il y a une superbe et très grande statue qui fait quoi, 2,5 mètres?
1: Tout à fait. Et qui est arrivée l'année passée d'un pays dont on parle passablement, c'est l'Iran. Cette sculpture a été construite par une femme iranienne à Téhéran.
0: Le petit prince rayonne jusqu'en Iran alors?
1: Il a beaucoup de succès en Iran, plus de 100 traductions différentes. En Perse, le petit prince a vraiment beaucoup de succès, oui.
0: Très bien, je vais vous suivre peut-être pour rentrer dans ce palais dont vous m'avez dit le nom.
1: Le palais Besenval, du nom de celui qui l'a construit. En 1706, les deux frères Besenval de Solors, qui étaient au service des rois de France, de Louis XIV, Louis XV et Louis XVI, construisent ce palais au bord de l'Arve pour en faire leur résidence d'été.

0: Je vous suis à l'étage, on monte un premier escalier. Et puis à notre gauche, une fresque avec le dessin reproduit de Saint-Exupéry, hein, de la première illustration.
1: C'est la couverture du livre, exactement.
0: Parce que Saint-Exupéry faisait donc lui-même hein, les illustrations dans la première édition.
1: Tout à fait. Puis ici, sur votre gauche, vous avez le titre du livre dans les quatre langues du musée. Tout le musée se décline en allemand, français, en italien, en anglais, mais accompagné de 80 autres langues, dont deux sont un peu particulières parce qu'elles s'écrivent verticalement. C'est le mongol et puis le japonais qui peut s'écrire verticalement.
0: Et le Petit Prince est traduit dans toutes ces langues.
1: Le Petit Prince, à ce jour, est traduit dans 678 langues. Très exactement.
0: Est-ce qu'il y a un livre qui fait mieux ?
1: Non, la Bible, bien sûr. Mais on dit que c'est le livre le plus non religieux le plus traduit. On commence dans le sens de la visite, c'est-à-dire qu'on rentre dans la salle qui est consacrée à l'auteur du Petit Prince, Saint-Exupéry.
2: Un jour, pour un baptême de l'air, il fait croire au pilote qu'il a l'autorisation de sa mère. Antoine de Saint-Exupéry vole alors pour la première fois. Il a tout juste 12 ans et l'aventure fait déjà partie de lui.
1: Avec une chronologie qui explique un peu la vie de Saint-Ex, elle commence avec le siècle passé en 1900, elle se termine le 31 juillet 1944, tragiquement, quand Saint-Exupéry est abattu par un chasseur allemand.
0: Donc il est mort en 1944, ça veut dire que lui-même n'a jamais vu la version, en tout cas française, du Petit Prince.
1: Non, la version Gallimard qui paraît en 1946, dont on fête aujourd'hui, enfin cette année, les 80 ans, il n'a jamais eu dans les mains, bien sûr. Celle de New York, pratiquement pas, parce qu'il quitte New York quelques jours avant la parution du livre.
0: J'ai lu quelque part que le soldat allemand qui a probablement abattu l'avion de Saint-Exupéry aurait dit par la suite, s'il avait su, il n'aurait pas tiré. Est-ce que c'est de la légende ou est-ce que vous en avez connaissance ?
1: À partir de 1998, la découverte de l'avion s'engage une recherche qui est effectuée par deux journalistes et ils finissent par retrouver en Allemagne du Nord, quelque part près de Bremen, cet homme, Horst Reeper. Et une des phrases effectivement emblématiques, c'est « Si j'avais su que c'était Saint-Ex, bien sûr, je ne l'aurais pas abattu, j'ai regretté cela toute ma vie. Pourquoi ? Simplement parce que Saint-Exupéry a 44 ans, mais lui en a 22. Et il est devenu pilote dans la Wehrmacht, comme beaucoup d'autres Allemands, mais aussi des Français, mais aussi des Américains, des Italiens. Tous ces jeunes rêvaient de voler parce qu'ils avaient lu les livres d'Antoine de Saint-Exupéry. Je parle de vol de nuit, de courrier sud, et ils ont développé une passion pour l'aviation et sont devenus des pilotes militaires.

0: Alors, on peut peut-être faire un tout petit pas en arrière. Au moment où Saint-Exupéry écrit Le Petit Prince, il est déjà à New York, on est déjà dans la Deuxième Guerre mondiale. C'est quoi sa situation? Qu'est-ce qu'il fait à New York?
1: En fait, Saint-Exupéry est un de ces Français qui n'a pas accepté que les Français abandonnent la France à Hitler. Saint-Exupéry et beaucoup d'autres artistes quitte la France et lui s'exile à New York. D'ailleurs, dans une vitrine, vous avez sa carte de migrant, celle qu'il signe en arrivant à New York, en y posant sa signature et son empreinte digitale. Vous avez aussi le télégramme qui annonce son arrivée à New York. Par demain New York à bord hydravion. Heureux vous revoir et vous remercier, Saint-Exupéry. Donc oui, c'est une période d'exil. C'est une période aussi très particulière pour le couple.
0: Il est donc marié avec...
1: Il est marié avec Consuelo, ils se sont mariés à Grasse en 1931. Le couple est un peu désuni. Elle a ses amis, pour pas dire ses amants, il a ses amis, pour pas dire ses maîtresses. Et à un certain moment, Consuelo sent quand même qu'il devrait se rapprocher. Et elle est consciente que ça ne peut pas se faire dans cette vie très mondaine du centre de New York, de Manhattan, où ils habitent entre autres dans l'appartement de Greta Garbo. Ils côtoient beaucoup de gens d'Hollywood, parce que deux films ont déjà été réalisés sur les premiers livres de Saint-Exupéry, Vol de nuit et Courrier Sud. Et donc Consuelo loue sur Long Island une maison, Bevin House, que vous voyez ici.
0: Jolie maison blanche à colonnes.
1: Magnifique maison coloniale. J'ai eu le privilège d'y pénétrer. C'est très, très exceptionnel. Et la pièce où Saint-Exupéry a écrit Le Petit Prince est restée intacte. Le bureau, la lampe, le téléphone. D'ailleurs, c'est ce que j'ai fait, un fac-similé. Vous verrez plus tard dans la bibliothèque. Et donc, c'est à Bevin House que le couple s'isole, se retrouve. Et c'est là que Saint-Exupéry écrit son Petit Prince, qui n'est rien d'autre qu'une œuvre biographique. C'est son histoire de vie. Ce sont tous les messages que vous retrouverez également dans son nom posthume, qui est Citadelle, plus de 1000 pages, mais les messages qui sont dans Citadelle sont les mêmes que ceux qui sont dans son Petit Prince.

0: Si on devait résumer cette histoire à quelqu'un qui ne l'a jamais lue, de quoi ça parle ?
1: Ah, c'est très facile. Le Petit Prince, c'est un livre qui nous parle d'amour, qui nous parle d'amitié, qui nous parle de valeurs, et qui nous parle d'un thème qui, en principe, est traité par les religions, qui nous parle de la mort. J'ai croisé dans mon parcours de vie, puisque Le Petit Prince m'accompagne depuis des décennies, de très nombreuses personnes qui ont trouvé dans ce livre du réconfort. Suite à des séparations, des décès d'un être cher, des divorces, etc., le Petit Prince est capable d'offrir du réconfort.
0: Mais ça, ce sont toutes les thématiques abordées, mais l'histoire en elle-même, si vous deviez la résumer.
1: Ah, l'histoire, c'est l'histoire d'un aventurier qui a le courage de quitter son confort, son astéroïde B612, de quitter sa rose pour aller découvrir le reste du monde. Et il fait des rencontres passionnantes sur d'autres planètes et puis il arrive sur une planète qui est quand même assez particulière, surtout pour nous les hommes, qui est la Terre. Et là, il se permet de faire des jugements qui nous remettent en question. Donc c'est un aventurier que Saint-Exupéry rencontre alors qu'il a eu un accident d'avion et qu'il est prisonnier du désert, qui est d'ailleurs c'est quelque chose qui part pas de rien, c'est quelque chose qui lui est arrivé en 1936. Saint-Exupéry veut battre un record de Paris à Saïgon et au-dessus du désert de Libye, son avion s'écrase. Et là, il est très proche de la mort parce qu'il est au milieu du désert et en fait, après 2 jours, ils n'ont plus d'eau et donc ils voient la mort en face.
0: Et là, dans l'histoire, donc, ce petit prince arrive au milieu du désert avec un aviateur, dont on ne sait pas si c'est Saint-Exupéry, en tout cas, ça lui ressemble, qui est en panne et qui a 8 jours devant lui d'eau potable pour vivre. Et après ça, il sait qu'il va mourir. Donc, on est tout de suite à cheval entre quelque chose de très enfantin, de très tendre et quelque chose de très dramatique.
1: Oui, Saint-Exupéry dit lui-même, il faut prendre mon livre très au sérieux.

0: Alors cette sculpture est très belle, elle a été faite par un artiste thaï qui a étudié l'art en Allemagne.
1: On va juste peut-être en dire deux mots. C'est la sculpture d'un renard, je suppose.
0: En bronze et qui est criblée de trous. Voilà.
1: Et pourquoi ?
0: Et pourquoi ? Il le dit lui-même. Il dit, pour moi, c'est la clé de la philosophie du Petit Prince. L'amour que l'on ne peut pas voir, les relations qui ne peuvent pas être prouvées, le manque d'une fleur lointaine, tout cela, ce sont les poids du vide. Le trou de mon renard ne sont pas seulement esthétiques, ils rendent visible l'invisible.
1: Et cette question de la solitude, de l'absence est très présente dans Le Petit Prince.
0: Tout à fait, oui, parce qu'il quitte son monde, encore une fois, il part à l'aventure et il est seul.
1: Et puis il se lie d'amitié avec son renard, il va devoir partir, ça fait une séparation. Il se lie avec l'aviateur, là aussi il y a une séparation. La séparation, cette souffrance, elle est un peu là tout le long.
0: Oui, parce que Saint-Exupéry est très mélancolique. Il a quitté lui son pays. Il est très conscient des horreurs du nazisme et il s'investit beaucoup à New York pour que les Américains entrent en guerre et libèrent l'Europe de ce fléau. Donc oui, il est triste, il est mélancolique et le Petit Prince est le reflet de son état d'âme.
2: Devant toi, six sculptures représentent quelques-unes des figures emblématiques du livre. Le roi, le vaniteux, le buveur, le businessman, l'allumeur de réverbère et le géographe. Le roi, qui est la première rencontre du petit prince, lui apprend qu'il est bien plus difficile de se juger soi-même que de juger autrui. Antoine de Saint-Exupéry nous livre ici deux messages importants. Soyons critiques envers nous-mêmes et abstenons-nous de porter des jugements sur les autres.

0: Alors, on arrive dans ce que j'ai appelé la salle des trésors. On y trouve d'abord ce document exceptionnel. C'est le contrat que Saint-Exupéry signe pour la parution du Petit Prince avec son avocat et ses deux éditeurs, Reynald Hitchcock. Pour la première fois, on y voit le titre du livre, The Little Prince. On y voit l'indemnité que va toucher Saint-Exupéry et on y voit le délai de livraison qu'il a eu de la peine à respecter.
1: Parce qu'en fait, c'est un livre qui est paru en anglais avant de paraître en français.
0: En même temps, la traduction a été faite pratiquement simultanément et le livre paraît le 4 avril 1943 simultanément en français et en anglais.
1: Mais il a été écrit en français.
0: Écrit en français, bien sûr, par Saint-Exupéry qui ne parlait pas l'anglais. Le manuscrit original qu'il confie à Sylvia Hamilton est aujourd'hui conservé à la Morgan Library à New York. Il a quitté New York une seule fois pour exposer au musée du Louvre il y a 4 ou 5 ans. Tout ce que vous voyez dans cette pièce était également à cette exposition. Entre autres, cette lettre exceptionnelle qui est la dernière lettre écrite par Saint-Exupéry, c'est celle qu'on retrouve le 31 juillet 44 lorsqu'il ne revient pas de mission sur son bureau. Elle est envoyée à son ami Pierre Daillot, elle réapparaît que des années plus tard, mais la dernière phrase que Saint-Exupéry écrit, elle est là: si je suis descendu, je ne regretterai absolument rien. La termitière future m'épouvante et je hais leur vertu de robot. Moi, j'étais fait pour être jardinier.
1: Il parle de la termitière future en parlant de l'ordre que les nazis veulent instaurer?
0: Oui, c'est-à-dire le désordre du monde à ce moment-là, qui était moindre que celui d'aujourd'hui, mais déjà ça ne lui faisait pas. Et si je suis descendu aujourd'hui, ça, c'est une phrase préminatoire, exactement.

0: Vous écoutez Haute Fréquence et nous sommes ce soir à Soleur en compagnie du Petit Prince et de vous, Christine Mocostabella.
1: Oui, Gabriel. Et j'ai profité de croiser deux visiteuses francophones du musée pour leur demander ce qu'elles pensaient de ce conte philosophique.
2: Écoutez, moi je suis époustouflée. Déjà le Petit Prince, j'adore ce livre. Et là, c'est un univers tellement féerique, tellement poétique. C'est très instructif et franchement, je suis très émue.
1: Qu'est-ce qui vous touche dans l'histoire du Petit Prince ?
2: Ce qui me touche, c'est en rapport avec l'actualité, notre monde qui est devenu un désastre, une catastrophe. On a envie de pleurer tous les jours et quand on se retrouve dans l'histoire du Petit Prince, on ne peut qu'être ému, surtout quand on voit la lettre avec sa dernière phrase, une des dernières phrases qu'il a écrites, comme quoi il regrette rien s'il est abattu, parce que ce monde ne l'intéresse pas, et c'était en 44. Imaginez maintenant.
1: Pour vous, ça contient une sagesse, ce livre ?
2: Ah, totalement une sagesse, ouais. Sur beaucoup de choses, l'amitié, l'écologie, la paix entre les humains, beaucoup de choses, oui.
1: Est-ce que vous iriez jusqu'à dire qu'il y a quelque chose de spirituel dans ce livre ?
2: Totalement, oui. Ouais, absolument, oui. C'est sûr. C'est vraiment notre rapport aux autres, notre rapport au monde, à la planète, qui nous fait vivre et dont on ne prend pas soin.
1: Merci beaucoup.
2: Mais de rien.
1: Voilà, est-ce que j'ose aussi vous poser une ou deux questions ?
3: Bonjour.
1: Est-ce que vous avez découvert quelque chose de nouveau ici dans ce musée ?
3: Moi, je suis fascinée par la personne, en fait, d'Antoine de Saint-Exupéry, qui est un écrivain fabuleux. Et également, donc, l'aviateur extraordinaire, quoi. Moi, ce qui m'a vraiment touchée, c'est le fait d'avoir eu ce témoignage du soldat allemand qui avait abattu, voilà, et qui a dit « Oh, ben si j'avais su, je ne l'aurais pas abattu ». Voilà, ça m'a beaucoup touchée. C'est vrai que c'est une personne extraordinaire, cet Antoine de Saint-Exupéry.
1: Et le Petit Prince, ça vous parle aussi ? Ou c'est un peu trop enfantin ?
3: Alors j'avais une idée, oui, assez enfantine effectivement de ce livre et ça m'a donné envie de le relire. Voilà, donc je vais faire ça, le ressortir de ma bibliothèque.
1: Est-ce que vous trouvez qu'il y a un message quasiment spirituel à ce livre ?
3: Ah oui, oui, oui, oui. Et à travers l'exposition, on le ressent ce message effectivement.
1: Et on retrouve Jean-Marc Probst.
4: Saint-Exupéry était très mélancolique, obsédé par les questions existentielles. D'où venons-nous ? Pourquoi la vie ? Ce petit prince qui, à la fin du livre, disparaît.
1: Saint-Exupéry était très travaillé par cette question de la mort ?
4: Il a perdu son père, il avait 4 ans. Il perd son frère, il a 19 ans. Et ça le distance de la religion. On est dans une famille très catholique. Il a été dans un collège catholique pendant 2 ans à Fribourg, chez des frères marianistes.
1: Donc, à Fribourg en Suisse ?
4: À Fribourg en Suisse, oui, entre 1914 et 1916, Saint-Exupéry étudie avec son frère à Fribourg. Et donc il est très très proche de l'enseignement catholique. Et le décès de son jeune frère provoque une révolte contre son Dieu.
1: Et il va rester distant toute sa vie ensuite vis-à-vis de la religion ?
4: Tout à fait. Pour moi, c'est une bonne chose parce qu'il n'y a pas de message religieux dans Le Petit Prince, ce qui permet d'en faire un ambassadeur dans tous les pays du monde. J'ai amené une fois avec un ami, Pierre-Marcel Frave, qui l'avait publié, Le Petit Prince en Somalie, et on est allé apporter 600 livres en Somalie. Et bien sûr, on a été à la frontière déjà, sous l'emprise de la censure. Et très vite, après avoir lu le livre, les autorités somaliennes ont dit non, non, pas de message contre l'islamie, donc on peut distribuer les 600 livres.
1: Certains disent d'ailleurs que c'est un peu une Bible laïque, où on trouve des messages spirituels dans quelque chose qui n'est pas religieux.
4: Tout à fait. Puis à l'heure où les gens fréquentent de moins en moins les églises, de fait de trouver des messages sur ces questions existentielles, pourquoi pas ?

0: Alors ça sont des dessins originaux, comme beaucoup d'autres dans cette salle, faits par Saint-Exupéry. Celui-là a été publié dans Le Petit Prince.
1: Donc là, c'est Le Petit Prince de dos qui contemple un coucher de soleil sur sa petite planète.
0: Voilà, et qui est capable de déplacer sa chaise pour en voir plusieurs chaque jour.
1: Parce qu'elle est tellement petite, sa planète, qu'il suffit de bouger la chaise pour voir un nouveau coucher de soleil.
0: Voilà, et dans son texte, Saint-Exupéry écrit 44 couchers de soleil, l'année, malheureusement, où il disparaît.
1: À 44 ans.
0: À 44 ans. Ici sont deux choses intéressantes. D'abord, des dessins du Petit Prince sur un manuscrit de Citadelle.
1: C'est une page donc manuscrite pleine de ratures avec des esquisses du Petit Prince qu'on reconnaît bien déjà.
0: Voilà, les manuscrits de Saint-Exupéry sont extrêmement travaillés, raturés comme vous dites. Des fois, Saint-Exupéry remplace une demi-page de texte par une phrase. C'est donc qui va à l'essentiel, ce qui est aussi une des raisons du succès du Petit Prince. N'est resté dans ce livre que vraiment l'essentiel.
1: Mais est-ce que vraiment, Jean-Marc Probst, c'est un livre pour les enfants ?
0: Quelques jours après la parution du livre, le 11 avril 1943, Pamela Travers, l'auteur de Mary Poppins, publie un article dans le New York Herald Tribune qui répond indirectement à cette question. Et elle écrit « C'est pourquoi je pense que le Petit Prince va éclairer les enfants d'une lumière indirecte. Il va les atteindre, les pénétrer au plus secret d'eux-mêmes et demeurer en eux comme une petite lueur qui se révélera quand ils seront capables de la comprendre. » En clair, elle dit, c'est un livre pour les enfants, mais ils ne vont pas le comprendre tout de suite. Le philosophe allemand Martin Heidegger, sur la toute première émission allemande en 1950, écrit lui quelque chose de beaucoup plus grave. « Ceci n'est pas un livre pour enfants, c'est le témoignage d'un grand poète qui nous libère de toute la solitude terrestre et nous rapproche au plus près de la résolution des grands mystères du monde. » Donc, à cette question, est-ce que c'est un livre pour enfants ou pas, vous avez ici deux éléments de réponse.

0: Alors ici, on arrive vers une vitrine avec un exemplaire dédicacé.
1: Oui, alors ce livre est assez exceptionnel parce que c'est un livre qui a été dédicacé par Che Guevara, un ami de lutte en espagnol. Et imaginez-vous que j'ai découvert dans une biographie du Che, écrite par Pierre Calfon, à la page 420, la phrase qui me permet d'affirmer aujourd'hui que non seulement il l'a dédicacé à un ami, mais en plus il l'a lu.
0: C'est-à-dire, qu'est-ce qui vous fait penser ça?
1: Le biographe du Che écrit « La compagnie était sur la terrasse depuis suffisamment longtemps et le Che n'était pas parmi nous pour qu'on se fasse du souci. L'un d'entre nous a couru dans la maison pour voir s'il lui était pas arrivé quelque chose et l'a trouvé en train de lire Le Petit Prince de Saint-Exupéry, point, qui a provoqué chez moi, bien sûr, beaucoup d'émotions quand j'ai pris conscience qu'il l'avait lu. »
0: C'est un point commun entre un révolutionnaire communiste et un industriel vaudois?
1: Non, mais ça montre qu'en fait, des gens de culture, d'horizons très différents, peuvent être sensibles au message du Petit

0: Alors là, on est dans votre bureau.
1: On est dans mon petit bureau. Et là, j'ai sorti pour vous un certain nombre d'ouvrages du Petit Prince au Christ, itinéraire d'un cœur ouvert. Ici, l'évangile selon le Petit Prince. Le Petit Prince commencé avec la Bible, avec quelque chose que peut-être vous avez déjà remarqué. Le Petit Prince commence par une histoire de serpent et l'Ancien Testament également.
0: Oui, d'ailleurs, on voit l'illustration d'Antoine de Saint-Exupéry avec ce fameux boa qui mange une souris ou un éléphant. Dans mon souvenir, c'était un éléphant, mais là, c'est une
1: souris. C'est un éléphant, oui.
0: Un éléphant. Et puis, juste à côté, un tableau très célèbre de la scène où Adam et Ève prennent le fruit défendu tendu par le serpent dans la chapelle Sixtine.
1: Voilà, puis cet ouvrage, aussi en italien, Le Petit Prince, commenté avec des textes du pape François. Et je cherche quelque chose sur mon portable. Dans un livre qui s'appelle « La lumière du monde », c'est en fait une interview du pape Benoît XVI et il cite Le Petit Prince. Je trouve ça assez fantastique. Le pape, lui aussi, croit-il toujours ce qu'il a cru enfant ? Ça, c'est la question du journaliste. Et le pape répond, « Je dirais cela dans des termes analogues. Je dirais, le simple est vrai, et le vrai est simple. Notre problème, c'est que les arbres nous cachent la forêt. C'est que tant de savoir ne nous permet plus de trouver la sagesse. C'est dans ce sens que Saint-Exupéry, dans Le Petit Prince, ironise lui aussi sur l'intelligence de notre époque, montre qu'elle nous fait négliger l'essentiel et qu'au bout du compte, le Petit Prince, qui ne comprend rien à toutes ces choses intelligentes, en voit davantage et voit mieux. »
0: Donc non seulement le Che Guevara a lu Le Petit Prince, mais aussi Benoît XVI.
1: Tout à fait. Mais d'autres papes aussi.
0: Est-ce que vous craignez, vous qui êtes tellement mordu du Petit Prince, si j'ose dire, que certaines religions en fassent une récupération, là en l'occurrence avec le christianisme ?
1: Non, je ne crains pas, parce que Saint-Exupéry est très neutre dans son Petit Prince.
0: Est-ce que vous vous souvenez

0: Et qu'est-ce qui vous a décidé à consacrer quand même une bonne partie de votre temps? Enfin, maintenant, je pense que vous êtes à la retraite, mais du coup, c'est une retraite extrêmement active, à diffuser Le Petit Prince dans le monde entier et puis aussi à ouvrir ce musée.
1: La première étape, c'est en fait quand je découvre à l'âge de 25 ans, en faisant le tour du monde, que Le Petit Prince a été traduit. Je le découvre à Tokyo, dans la vitrine d'une librairie, et là, j'achète Un Petit Prince que je suis incapable de lire en japonais. Puis je continue mon périple autour du monde et je ramène chez moi une dizaine de livres qui sont autant de traductions. Et puis tout d'un coup, quelque chose qui a changé la vie de nous tous, c'est Internet. Et avec Internet, je me rends compte que d'autres personnes autour du monde ont la même passion que moi, sont aussi en train de collectionner des traductions. Et donc je me mets à échanger avec de nombreuses personnes et se crée là autour une communauté d'amoureux du Petit Prince.
0: Et puis vous, Jean-Marc Probst, est-ce que le Petit Prince, la lecture du Petit Prince, a changé quelque chose à un moment de votre vie, je ne sais pas, où vous avez dû prendre une décision?
1: Je dirais un peu tous les jours. J'essaye d'agir comme un homme droit, honnête, en tant que chef d'entreprise, en tant qu'employeur, en tant que père de famille. Je pense qu'on prend constamment des décisions qui sont empreintes de bon sens, bien sûr, mais d'éthique. Et cette éthique, je l'ai puisée une bonne partie dans Le Petit Prince.
0: J'ai lu quelque part que vous aviez décidé d'habiter un appartement plutôt qu'une grande maison luxueuse, notamment à cause de ça, à cause de la morale du Petit Prince.
1: Oh, pas vraiment à cause du Petit Prince, mais effectivement, je n'ai pas de mal à ne pas posséder de maison. J'étais locataire toute ma vie, je vais le rester. Et donc, cette notion de posséder les choses, c'est aussi un enseignement peut-être plus large de Saint-Exupéry. On n'a pas besoin de posséder pour être heureux. Saint-Exupéry nous dit, pas dans Le Petit Prince, on est riche de ce que l'on donne.
0: Et puis, peut-être pour terminer, Jean-Marc Probst, votre entourage, comment est-ce qu'il prend cette passion? Parce que ça tranche avec l'image qu'on peut se faire d'un chef d'entreprise.
1: Alors, mon entourage très proche, mon épouse, bien sûr, je pourrais dire, elle subit un petit peu, mais elle a depuis très longtemps accepté cette passion, elle la partage. Mes enfants, par exemple, ont très très bien accepté que j'investisse autant d'argent dans la création de ce musée. D'autres ont la passion du foot, disent, ça me folle. Et moi, c'est pour Le Petit Prince, voilà.

0: Une passion pour le Petit Prince qu'on peut découvrir dans ce musée de Soleur. Christine, un musée dont vous nous rappelez peut-être le nom.
1: Oui, c'est Le Petit Prince et son univers. À noter que c'est à Soleur, mais que le musée est entièrement accessible en français.
0: Eh bien, merci beaucoup pour ce reportage. Et vous qui nous écoutez, qu'est-ce qu'évoque pour vous la lecture du Petit Prince? On attend vos réactions au 058 134 20 20.

0: La symphonie des éclairs de Zhao de Sagazan, un titre dans une version orchestrée qui illustre plutôt bien l'univers du Petit Prince.
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0: La circulation s'écoule sans difficulté en Suisse romande, sinon un orage violent accompagné de fortes rafales, de grêle et de précipitations abondantes devrait s'abattre durant la prochaine heure sur les Franches Montagnes et la région de Delémont-Belélay.
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0: Les hautes fréquences, c'est tout pour ce soir. Merci de votre écoute. Pour réagir à notre sujet intitulé « Dieu et le foot » ou « Au Petit Prince », merci de composer le 058 134 20 20 ou de nous écrire à hautefréquence@rts.ch. Merci à Grégory Roth, Christine Mocostabella, Samuel Moriez-Genoux, Nathalie Schauenberg et Daniel Zacker pour cette édition et à Mathias Brunimann en régie. Nous serons en mode été dès dimanche prochain et dès mi-juillet, nous ouvrons une série originale sur les produits confectionnés dans les monastères de Suisse romande. Voilà pour Haute Fréquence. Tout de suite, les informations et puis la liseuse avec Juliette Granier. 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
4: Au Venezuela, c'est la course contre la montre pour retrouver des survivants 4 jours après le double séisme qui a frappé le pays. Après une telle durée, les chances de survie sont minimes, mais des lueurs d'espoir demeurent. « Nous pouvons parfois trouver des survivants », a déclaré un secouriste. Ainsi, la nuit passée, un garçon de 11 ans a été secouru vivant. Le dernier bilan provisoire est d'au moins 1450 morts et plus de 50 000 disparus. La police turque a interpellé aujourd'hui au moins 50 personnes, dont un journaliste, au cours de la marche des fiertés LGBT à Istanbul. Les manifestations avaient été interdites par les autorités locales et le principal lieu de rassemblement avait été bouclé par les forces de l'ordre. L'homosexualité n'est pas illégale en Turquie, mais la communauté LGBT est souvent prise pour cible par le président Recep Tayyip Erdogan, qui l'accuse de la baisse de la natalité. Depuis 2015, la marche annuelle des fiertés est presque systématiquement interdite. En Israël, 5 membres de la minorité arabe du pays ont été tués aujourd'hui dans des attaques armées et à la voiture piégée. Il s'agit du dernier épisode d'une vague de violence qui a déjà fait plus de 140 morts au sein de cette communauté depuis le début de l'année. La criminalité s'est fortement intensifiée ces dernières années dans cette minorité où des gangs extorquent des habitants et des commerçants en échange de leur protection et tuent fréquemment ceux qui refusent de payer. Les autorités irakiennes ont arrêté aujourd'hui 47 responsables, dont plusieurs députés, dans le cadre d'une opération anticorruption lancée par le nouveau Premier ministre Ali al-Zaidi. Cette action intervient à l'approche d'une visite à Washington. Le dirigeant s'est engagé à lutter contre la corruption et la mauvaise gestion qui mine l'Irak depuis des décennies. Convié mi-juillet à la Maison-Blanche, il cherche à attirer les investisseurs après des années de conflits qui ont dévasté les infrastructures du pays. La 32e fête fédérale de Yodel à Bâle s'est achevée aujourd'hui par le traditionnel cortège qui a démarré à 14h par une température de plus de 35 degrés. La conseillère fédérale Elisabeth Baumschneider et les conseillers d'État des deux Bâles ont participé au défilé avec les formations de yodleurs, des joueurs de cor des Alpes et les lanceurs de drapeaux. Les fifres et tambours typiques du carnaval de Bâle étaient également présents. Près de 200 000 visiteurs sont venus écouter les 12 000 chanteurs qui ont participé à la fête. En automobilisme, le Britannique George Russell sur Mercedes a remporté aujourd'hui le Grand Prix d'Autriche de Formule 1. Il a devancé le Néerlandais Max Verstappen sur Red Bull et son coéquipier italien Kimi Antonelli qui reste leader du championnat. En football, premier 16e de finale de la Coupe du Monde ce soir, l'Afrique du Sud affrontera à Los Angeles le Canada, un des pays hôtes. Coup d'envoi à 21h. Ce soir et cette nuit, il faut compter avec quelques orages, surtout le long du Jura. Demain, ce sera la fin de la canicule, mais il fera encore lourd et chaud avec au maximum 31 degrés. Le ciel sera assez ensoleillé, mais des averses et orages sont attendus, surtout en seconde partie de journée. Même temps au programme pour mardi.
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Bonjour à vous. Aujourd'hui, Tom Sawyer de Mark Twain. À son époque, l'auteur Mark Twain est un des meilleurs humoristes de l'Ouest américain. C'est un écrivain, mais c'est aussi un amuseur qui vient d'une enfance pauvre dans le Missouri, mais s'est marié à une riche héritière et il s'est installé sur la côte Est et donc il connaît le succès. En écrivant Tom Sawyer, il avait décidé de faire un best-seller pour l'argent. Il était riche, mais il avait de grosses dépenses. Et donc il écrit un roman burlesque, large d'esprit, mais il ne s'empêche pas de railleries féroces. Il se moque de ceux qui font semblant, qui font leurs intéressants, qui prétendent. Il se moque aussi des traditions culturelles, du sentimentalisme littéraire à la mode, des gens chics de Boston comme des blédards, on dirait aujourd'hui, des blédards de l'Ouest. Comme il le dit lui-même, j'écris pour des adultes qui ont été des petits garçons. Si les garçons me lisent et que mes ouvrages leur plaisent, c'est peut-être l'indice que mes garçons sont vrais et pas artificiels. Et s'ils paraissent vrais aux adultes, c'est la preuve décisive. Alors, Tom Sawyer est indocile, rusé, bagarreur, impulsif, généreux, chevaleresque, cœur d'artichaut, loyal et débrouillard. Le cadre, c'est le Mississippi, l'atmosphère chaude, caressée par le vent du sud, les bateaux à aubes, à fond plat, les maisons en bois, l'église, l'école, les arbres, la forêt, un paysage d'enfance, en somme. Le rêve de Tom Sawyer, c'est d'être pirate. À propos du mot nègre aussi, que vous entendrez, c'est un mot qui est conservé par les traducteurs parce que précisément, Mark Twain est progressiste. Il est opposé à l'esclavage de son époque. Et le mot nègre avait bien cette qualité justement avilissante. Et si Twain l'utilise, c'est parce qu'il dresse un portrait sans concession de ses contemporains et il appuie là où ça fait mal. Donc en fait, Twain favorise l'éveil de la conscience antiraciste à son époque. Alors, est-ce que vous êtes prêts pour suivre cet enfant quasi-sauvage, cet enfant que nous sommes toutes et tous avant que l'on ne nous calme? Est-ce que vous êtes prêts à le suivre dans l'île Jackson, au milieu du fleuve, pour jouer aux pirates et se faire une régalade de poissons puis dormir sous les étoiles? Alors c'est parti.

Nous voici au samedi matin. Le soleil d'été darde ses rayons sur le monde qui déborde de vie. Il y a une chanson dans tous les cœurs, et si le cœur est jeune, la chanson monte aux lèvres. Chaque visage exprime la joie, chaque pas dénote l'allégresse. Les caroubiers resplendissent, l'atmosphère est lourde du parfum des fleurs. Au-delà et au-dessus du village, Cardiff Hill apparaît. La colline est toute verte de végétation et s'offre aux yeux comme un pays de cocagne, un pays de rêve et de repos. Sur un trottoir, on voit apparaître Tom. Il porte un seau de lait de chaud et un pinceau à long manche. Il inspecte la clôture dont les dimensions effrayantes le rendent sombre et mélancolique. 30 yards de long, 9 pieds de haut. Il faut préciser que ça correspond à 3 mètres de haut et 27 mètres de long. L'existence lui paraît un fardeau sans intérêt. Avec un soupir, il trempe son pinceau dans le lait de chaud et embarbouille la planche supérieure de la palissade. Il répète l'opération, recommence une troisième fois. Puis il compare la minuscule surface blanche à l'immensité de celle qui reste à blanchir et découragé s'assied sur une caisse. Jim franchit la grille du jardin. Il a un seau à la main. Il s'avance en sautillant et en fredonnant « Les filles de Buffalo !» Aller chercher de l'eau à la pompe du village, c'était une chose que Tom avait toujours détestée. Aujourd'hui, cela lui faisait un tout autre effet. À la pompe, il y a toujours beaucoup de monde. Des garçons et filles dont la peau présente toutes les variétés de nuances du blanc au noir y attendent leur tour. On s'y repose, on y joue, on y échange des jouets, on s'y bouscule, on s'y dispute. Tom pensa à tout ce qu'il avait projeté de faire ce jour-là. Son chagrin redoubla. Bientôt, ses camarades libres partiraient faire de merveilleuses promenades et il se paierait la tête du pauvre Tom qui, lui, devait rester là, travailler. Rien que de penser à cela, il se sentait devenir enragé. Il sortit tout ce qu'il avait dans ses poches et il en fit l'inventaire. Des débris de jouets, des billes et quelques autres babioles. Assez peut-être pour marchander l'échange d'un travail contre un autre. Même pas la moitié de ce qu'il fallait pour acheter une demi-heure de liberté. Il remit en poche son avoir insuffisant et dut renoncer à l'idée de soudoyer un remplaçant. À nouveau, le désespoir allait l'envahir quand tout à coup, il eut une inspiration, une idée lumineuse, un trait de génie. Il reprit son pinceau et se remit au travail. Justement, Ben Rogers débouchait là-bas, au coin de la rue. Entre tous ses camarades, c'était celui dont il redoutait le plus les railleries. 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

À l'allure de Ben, on devinait tout le plaisir qu'il se promettait de sa journée. Tout en grignotant une pomme, il fredonnait une sorte de murmure, plus ou moins mélodieux, entrecoupé de bruits de cloches émis d'une voix grave. Ben jouait le rôle d'un bateau à vapeur rentrant au port. Comme il approchait, il ralentit l'allure, suivit le milieu de la chaussée comme un chenal, pencha vers tribord, vira pesamment avec force détail de circonstances car il personnifiait le grand Missouri qui est un bateau. Et n'oubliez pas qu'il avait 9 pieds 2 tirants d'eau. Il était à la fois le navire, le capitaine et l'appareil de signalisation aux machines. Tantôt sur sa passerelle, le capitaine donnait des ordres, tantôt l'équipage les exécutait. Stop ! Ring, ring, ring, ring, ring. Le navire courait sur son erre et se rangeait lentement le long du quai, c'est-à-dire en l'espèce du trottoir. Ring, ring, ring. Le tout accompagné de gestes appropriés. Machine arrière à bâbord. Ring, ring, ring, ring, ring. De la main droite, il décrivait de grands cercles, car il s'agissait d'une roue de 25 pieds de diamètre. Machine arrière à bâbord. Ring, ring, ring, ring. À son tour, la main gauche décrivait des cercles. Tribord, stop! Dring, dring, dring, dring, dring. Bâbord, stop! En avant, tribord! Tribord, stop! Laisse arriver! Dring, dring, dring. Jette la mare! Dépêchons-nous un peu! Accoste le quai! Lâche la vapeur! Dring, dring, dring, dring, dring, dring, dring. Sans se soucier le moins du monde des évolutions du pseudo-steamer, Tom continuait à badigeonner. Ben le regarda un instant. « Eh, dis donc, te voilà amarré aussi, toi ?» Pas de réponse. D'un œil d'artiste, Tom examine l'effet de son dernier coup de pinceau. Autre coup de pinceau suivi du même examen. Ben s'approche de lui. À le voir grignoter sa pomme, Tom sent l'eau lui venir à la bouche. Mais imperturbable, il continue. « Dis donc, vieux, tu travailles ?» Tom se retourne brusquement. « Ah, c'est toi, Ben, je ne t'avais pas vu. »« Oui, nous allons nous baigner, tu ne viens pas ?»« Non, tu aimes mieux travailler, je vois ça. » Tom dévisage l'autre un instant et dit « Qu'est-ce que tu appelles travailler ?»« Ce n'est pas du travail, ça ?» Tom donne un petit coup de pinceau et négligemment répond « Peut-être ben que oui, peut-être ben que non. Tel que c'est, ça me va. »« Tu ne vas pas me faire croire que tu aimes ça. » Nouveau coup de pinceau. Que j'aime ça, pourquoi pas? On n'a pas tous les jours la chance de badigeonner une clôture. La question se présentait sous un nouvel aspect. Ben cessa de mordiller sa pomme. Tom promenait son pinceau de gauche à droite et de droite à gauche, se reculait pour juger de l'effet, ajoutait une touche ici ou là, se reculait à nouveau. Ben suit des yeux chacun de ses mouvements. Il s'intéresse, il se passionne. Il finit par dire « Dis donc, Tom, laisse-moi badigeonner un peu, moi aussi. » Tom hésite. Tom est sur le point de consentir, mais au dernier moment, il se reprend. « Non, je ne peux pas faire ça, Ben. Tu vois, Tante Polly a des idées très arrêtées sur la clôture. Surtout celle-ci, côté rue. Si c'était celle du fond du jardin, je ne dirais pas non. Et ça lui serait égal, à elle aussi. Mais elle est très exigeante. Il faut que ce soit bien fait. » Il n'y en a peut-être pas un d'entre nous sur 1000 ou 1 sur 2000 qui ferait ça comme il faut. Allons, laisse-moi essayer rien qu'un tout petit peu. Si j'étais à ta place, je te laisserais faire, Tom. Bon, ben moi je voudrais bien, foi d'Indien, mais tant poli, enfin voilà. Jim a demandé à le faire, elle n'a pas voulu. Sid a demandé à le faire, elle n'a pas voulu. Tu vois où j'en suis? Si tu te mets à badigeonner la clôture, suppose qu'il arrive quelque chose, je serai dans de jolis draps. « Sois tranquille, je saurai m'y prendre. Laisse-moi essayer. Tiens, je te donnerai la moitié de ma pomme. »« Ah, bon, voilà. Après tout, non, Ben. J'ai peur que... »« Je te donnerai tout ce qui reste de ma pomme. » Tom abandonna son pinceau comme à contre-cœur. Il était ravi du succès de sa manœuvre. Et tandis que l'ex-grand Missouri peinait et transpirait au soleil, l'artiste en retraite, assis à l'ombre sur un tonneau, les jambes ballantes, grignotait sa pomme tout en méditant le massacre d'autres innocents. Les victimes ne manquaient pas. Tout à tour, elles se présentèrent, d'abord dans l'intention de se divertir, puis elles restaient pour badigeonner.
Avant que Ben en eût assez, Tom avait négocié sa succession en faveur de Billy Fisher, moyennant un cerf-volant en bon état. Après Billy Fisher, Johnny Miller se fit adjuger la place, moyennant un rat mort et la ficelle qui servait à le traîner. Et ainsi de suite, les uns après les autres.

Au milieu de l'après-midi, Tom, qui le matin était pauvre comme Job, regorgeait de richesses. En outre du butin déjà mentionné, il comptait au tableau 12 billes, l'embouchure d'une guimbarde, un morceau de verre bleu, un canon en bois, une clé qui n'ouvrit rien, un bout de craie, un bouchon de carafe, un soldat de plomb, deux tétards, six pétards, un chat borgne, un bouton de porte en cuivre, un collier de chien sans chien, un manche de couteau, quatre morceaux de pelure d'orange et un châssis de fenêtre hors d'usage. Tom s'était bien amusé. Il avait passé de longues heures délicieuses à ne rien faire. De nombreux camarades lui avaient tenu compagnie et la clôture était revêtue de trois couches de badigeons. Si sa provision de lait de chaux n'avait pas été épuisée, il aurait mis en faillite tous les gamins du village. Tom se dit en lui-même qu'après tout, l'existence était fort supportable. Sans s'en douter, il avait découvert une grande loi sociale, à savoir que, pour amener un homme ou un enfant à désirer une chose, il n'y a qu'à lui rendre cette chose difficile à atteindre. Si Tom avait été un grand, un profond philosophe, comme l'auteur de ce livre, il aurait compris que le travail consiste en une tâche que l'on est obligé d'accomplir, alors que le plaisir consiste en une occupation à laquelle on n'est pas obligé de se livrer. Et ceci l'aurait aidé à comprendre pourquoi la fabrication de fleurs artificielles, par exemple, est un travail alors que l'ascension du Mont Blanc est un plaisir. Pendant l'été en Angleterre, certains services quotidiens de voyageurs, sur des parcours réguliers variant de 20 à 30 miles, sont effectués par des voitures attelées de 4 chevaux. Ce sont des gentlemen, abondamment pourvus des biens de ce monde qui les conduisent, parce que ce privilège leur coûte une somme considérable. Mais si on leur offrait des appointements pour assurer ce service, ils considéreraient cela comme un travail et dédaigneraient de s'y adonner. Tom réfléchit un instant au changement qui venait de se produire dans sa situation, puis il se dirigea vers le quartier général pour s'y faire porter rentrant. Chemin faisant, il passa devant la maison de Jeff Thatcher et là, vit dans le jardin une petite fille qu'il ne connaissait pas. Une charmante enfant aux yeux bleus, aux cheveux blonds divisés en deux longues nattes. Elle portait une robe d'été sur des pantalons brodés. Tom, qui sur le champ de bataille venait de remporter un succès retentissant, succomba à l'amour sans coup férir cette fois-ci. Une certaine Amy Lawrence disparut de son cœur sans même laisser le moindre souvenir. Il avait cru l'aimer à la folie. Ce n'était pas de la passion qu'il avait pour elle, c'était de l'adoration. Et déjà, tout cela s'estompait dans le passé. Il lui avait fait la cour pendant des mois et venait, il y avait à peine 8 jours, de lui faire l'aveu de sa flamme. Pendant 7 brèves journées, il avait été le gamin le plus fier et le plus heureux du monde. En un instant, il n'était plus question de rien. Sa bien-aimée disparaissait de son cœur comme un étranger quitte un salon, sa visite terminée. Il contempla ce nouvel ange d'un œil furtif jusqu'à ce qu'il vît qu'elle l'avait remarqué. Dès lors, il fit comme s'il ne l'avait pas vu et se livra à toutes sortes d'excentricités en vue de provoquer son admiration. Cela dura un certain temps. Tout à coup, au milieu d'une acrobatie dangereuse, il regarda de côté et vit qu'elle s'en retournait vers la maison. Tom se précipita vers la barrière et s'y accouda, dans l'espoir que la petite fille resterait encore un peu. Elle s'arrêta un moment sur les marches et se dirigea vers la porte. Comme elle mettait le pied sur le seuil, Tom poussa un grand soupir. Mais aussitôt sa figure s'éclaira. Avant de disparaître, la fillette lui avait jeté une fleur par-dessus la haie. Tom courut et s'arrêta à un pas de la fleur. La main en auvant sur les yeux, il fit semblant de regarder vers le bout de la rue, comme si quelque chose d'intéressant s'était passé de ce côté. Puis il ramassa un fétu de paille et le fit tenir en équilibre sur le bout de son nez en penchant la tête en arrière. Ce faisant, il se rapprochait peu à peu de la fleur. Finalement, il mit le pied dessus. De ses orteils agiles, il la prit et disparut en sautillant derrière le coin de la rue pour une minute seulement. Le temps de passer la fleur à une boutonnière de sa veste, près de son cœur, ou peut-être près de son estomac, car il n'était pas très fort en anatomie et ne cherchait pas midi à 14h. Il revint, et jusqu'à la tombée de la nuit recommença son manège devant la grille. Mais la fillette ne se montra plus,
Bien que Tom se berçât de l'espoir que peut-être, derrière une fenêtre, elle l'avait regardé. Finalement, l'oreille basse, il rentra. Il avait des visions plein la tête.

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1: Tom se fait gronder par Tante Polly pour une histoire de sucre et de théière cassée. Pris de mélancolie, il imagine sa propre mort et imagine que Tante Polly se repentirait amèrement. Ces divagations tragiques finirent par le mettre dans un tel état qu'il en avait la gorge serrée et qu'il faillit étouffer. Il avait les yeux pleins de larmes qui débordaient à chaque mouvement de ses paupières. Et il tenait tellement à ressasser ses chagrins qu'il refusait à admettre aucune intervention, aucun apaisement venant de l'extérieur. Ce qui se passait en lui était sacré. Et quand revint sa cousine Mary, toute heureuse de se retrouver au bercail après un interminable séjour d'une semaine à la campagne, il se drapa dans une sombre mélancolie et sortit par une porte alors que la lumière et la joie de vivre entraient par l'autre. Il se garda bien de se rendre aux endroits habituellement fréquentés par les enfants de son âge et rechercha des lieux désolés, plus en harmonie avec son état d'esprit. Sur le fleuve, un radeau lui parut propice à ses rêveries. Il s'assit le long du bord et regarda fixement le courant lugubre et monotone, souhaitant d'être noyé tout d'un coup sans s'en apercevoir, sans avoir à passer par l'inconfortable succession d'épreuves voulues par la nature. C'est alors que lui revint en mémoire la fleur qu'il avait gardée depuis l'après-midi. Il la retourna, fripée, fanée, et elle ne fit qu'aviver l'amère jouissance qu'il éprouvait à souffrir. La petite fille aurait-elle pitié de lui? Elle, si elle savait, compatirait-elle et souhaiterait-elle de pouvoir lui passer les bras autour du cou et le consoler? Ou se détournerait-elle de lui, froide comme l'indifférent univers? Son imagination brodait sur ce thème, qu'il tournait et retournait indéfiniment jusqu'à ce que, l'ayant épuisé, il se leva, poussa un soupir et disparut dans l'obscurité. Vers 9h30 ou 10h du soir, il se trouvait dans une rue déserte, devant la maison où habitait l'inconnu, adoré. Il s'arrêta, l'oreille tendue, n'entendit rien. Au premier étage, une bougie projetait sa lueur triste sur les rideaux d'une fenêtre. Était-elle là? Il escalada la clôture, se fraya un chemin à travers les arbustes du jardin et s'arrêta sous la fenêtre éclairée qu'il regarda longuement et avec émotion. Puis il s'allongea sur le sol, couché sur le dos, les mains croisées sur la poitrine, tenant la pauvre petite fleur qu'elle lui avait donnée. C'est ainsi qu'il mourrait, sous un ciel hostile, sans une main amie pour essuyer les sueurs mortelles de son front blême, sans la présence d'un visage aimé qui lui fit l'aumône de sa pitié au moment de la grande agonie finale. C'est là que sa Dulcinée le verrait au moment où elle sortirait pour jouir de la clarté matinale. Verserait-elle une larme sur ce pauvre corps sans vie? Pousserait-elle un soupir à l'occasion de la fin brutale et prématurée de cette jeune existence si pleine de promesses? Tout à coup, la fenêtre s'ouvrit. La voix criarde d'une servante profana le silence religieux. Un déluge d'eau glacée inonda le candidat au martyr qui, comme mu par un ressort, se releva en faisant entendre un grognement inarticulé. On entendit dans l'air le sifflement d'un projectile, un bruit de verre cassé. Quelqu'un grommela une malédiction. Une forme indistincte sauta par-dessus la clôture et disparut dans l'obscurité. Peu de temps après, Tom, déshabillé, prêt à se mettre au lit, jetait à la lumière d'une chandelle un coup d'œil sur ses vêtements trempés. Sid se réveilla. S'il eut un instant la moindre velléité de faire de près ou de loin aucune allusion aux événements de la journée, ce qu'il lut dans les yeux furibonds de Tom lui fit juger préférable de s'en abstenir. Tom se coucha sans faire sa prière et Sid prit note de cette omission.

0: Alors je reprends le livre pour continuer la lecture de Tom Sawyer, le petit malin, l'indépendant débrouillard des rives du Mississippi, le héros d'une dizaine d'années qui servait de miroir bien trempé aux défauts des adultes dans le projet de son écrivain, Mark Twain. Vers 10h30, la cloche fêlée de la petite église commença à sonner et les gens se réunirent pour entendre le sermon du matin. Les élèves de l'école du dimanche se disséminèrent dans l'église et occupèrent les bancs aux côtés de leurs parents, qui tenaient à les garder sous leur coupe. Tante Polly s'installa, Tom, Sid et Mary s'assirent près d'elle, Tom étant placé près de l'allée, le plus loin possible de la fenêtre ouverte et des distractions que l'été lui offrait à profusion. Le pasteur indiqua le cantique et en donna lecture avec ce ton de voix particulier qui faisait l'admiration de toute la région. Il commença sur une note médiane et monta jusqu'à un certain ton pour s'y maintenir, donner toute sa puissance sur la note la plus élevée et retomber comme d'un tremplin.
1: « Serais-je emporté vers les cieux par les chemins aisés de la facilité, alors que d'autres combattent pour emporter le prix ?» et font voile sur les mers tachées de sang.
0: On le considérait comme un lecteur merveilleux. Aux réunions paroissiales, c'était toujours à lui qu'on faisait appel pour lire des vers. Les auditrices en extase levaient les mains et les laissaient ensuite retomber sur leurs genoux, montrer le blanc de leurs yeux et hocher la tête comme pour dire « Il est impossible d'exprimer ce que nous éprouvons. C'est une émotion quasi divine. » L'hymne une fois chanté, le révérend Mr. Sprague se transforma en un bulletin de nouvelles. Il donna sur les réunions, les fêtes, les événements de la localité, des détails dont l'énumération semblait devoir durer jusqu'au jugement dernier. Étrange habitude qui persiste en Amérique même à notre époque, où la presse est si développée. Il semble que moins une coutume se justifie, plus elle soit dure à déraciner. Puis le pasteur pria. Il pria beaucoup et pour beaucoup de monde, pour l'église, pour les enfants de l'église, pour les autres églises du village, pour le comté, pour l'État, pour les représentants de l'État, pour les églises des États-Unis, pour le Congrès, pour le président, pour les ministres, pour les marins voguant sur les mers lointaines, pour les millions d'opprimés gémissant sous la botte des monarques européens et des despotes orientaux, pour ceux qui ont des yeux et ne voient point, pour ceux qui ont des oreilles et n'entendent point, pour les infidèles et les païens disséminés aux quatre coins du monde. Le pasteur termina en exprimant le vœu que ses prières soient exaucées, que ses paroles tombent comme le bon grain dans la bonne terre afin d'y porter leurs fruits. Amen. Il eut un froissement de robe et les fidèles s'assirent. L'enfant dont nous racontons l'histoire n'avait guère apprécié ce sermon. Il l'avait supporté non sans une certaine agitation. Les détails de cette prière, il les savait par cœur. Et si le pasteur y apportait la moindre modification, il le remarquait aussitôt et s'en indignait comme d'une déloyauté.

0: Le commentaire sombra à nouveau dans la monotonie et la pensée de Tom se reporta sur un trésor qu'il avait en sa possession. Il le sortit de sa poche. C'était un énorme lucane, aux mandibules formidables, un cafard à pinces, comme il disait. Il le tenait emprisonné dans une boîte à amorce. La première chose que fit l'insecte fut de lui pincer le doigt. La réaction de Tom fut de lui donner une chiquenaude. Le lucane, projeté en l'air, atterrit sur le dos et Tom suça son doigt meurtri. Incapable de se redresser, le cancrelat se débattait. Tom le regardait et mourait d'envie d'aller le ramasser, mais il était trop loin. D'autres personnes que le sermon n'intéressait pas consacrèrent leur attention à ce spectacle. Survint un caniche errant en quête d'aventure. Il paraissait mélancolique. La température clémente et le calme de l'été l'incitaient à la paresse. Las de la captivité, il cherchait autre chose. Apercevant le lucane, il remua la queue, examina la proie convoitée, en fit le tour, la renifla prudemment à distance, continua à tourner autour, puis s'en hardissant la renifla de plus près, avança la lèvre et exécuta une attaque hardie. La manqua de peu. Recommença une fois, puis une autre. Se piqua au jeu, se coucha sur le ventre avec le cafard entre les pattes et continua ses expériences. Puis soudain, il parut se désintéresser de la question, rapprocha la tête du sol, et quand elle fut à la portée du cafard, celui-ci le mordit au menton. Le chien aboya et d'un coup de tête envoya promener le cafard qui, une fois de plus, tomba sur le dos. Les spectateurs les plus rapprochés firent entendre des rires étouffés. Des dames se cachèrent le visage derrière leur éventail, des messieurs derrière leur mouchoir. Tom exultait. Le chien avait l'air tout penaud et peut-être s'en rendait-il compte. Car animé d'un désir de revanche, il rejoignit le cafard avec toutes les précautions d'une stratégie circonspecte, tournant autour, bondissant vers lui de temps à autre, avançant une patte prudente, découvrant ses dents, secouant la tête et faisant claquer ses oreilles. Puis une fois encore, il abandonna la partie, s'occupa d'une mouche qui ne suffit pas à l'intéresser. Le museau à ras de terre, il poursuivit une fourmi qu'il abandonna bientôt, bâilla, soupira, si bien qu'il oublia tout à fait le lucane et finit par s'asseoir dessus. Un cri de douleur troubla la cérémonie. Le chien se précipita vers l'autel en hurlant, parcourut l'église dans sa largeur, redescendit par une nef latérale. Plus il allait, plus il s'affolait, si bien que l'on eût dit une sorte de comète laineuse, parcourant son orbite à une vitesse inaccoutumée. La malheureuse bête finit par sauter sur les genoux de son maître qui s'en débarrassa en la jetant par la fenêtre. Bientôt, les hurlements cessèrent de se faire entendre.
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1: Peu après, Tom rencontra Huckleberry Finn, le petit paria du village, fils de l'ivrogne. Les maires de Saint-Pétersbourg le détestaient franchement parce qu'il était paresseux, sans foi ni loi, vulgaire et méchant, et parce qu'il faisait l'admiration de tous les enfants. Ceux-ci adoraient sa compagnie et auraient bien aimé avoir l'audace d'être comme lui. Tom, ainsi que tous les autres garçons bien du bourg, enviaient à Huck son éclatant statut de hors-la-loi. Ils n'avaient pas le droit de jouer avec lui et ne rataient donc jamais une occasion de le faire. Huck portait toujours de vieux habits merveilleux et minables, ayant appartenu à des adultes. Son chapeau était une vaste ruine à laquelle il manquait la moitié d'un bord. Sa veste, quand il en avait une, lui descendait presque jusqu'au talon et ses boutons frôlaient le sol. Une seule bretelle faisait tenir son pantalon, dont le fond pendait vide à hauteur des genoux et dont le bas, tout effiloché, traînait dans la poussière lorsqu'il oubliait de le rouler. Il allait et venait entièrement à sa guise. L'été, il dormait à la belle étoile et l'hiver, il passait ses nuits dans un tonneau. Point n'était pour lui question d'école ni d'église, de maître ni de professeur. Il allait à la pêche quand il voulait, prenait un bain dans la rivière quand cela lui chantait, se couchait à l'heure qui lui plaisait, était toujours le premier à marcher pieds nus au printemps et le dernier à mettre des chaussures à l'approche de la saison froide. Ne se lavait jamais, ne changeait jamais de linge et jurait comme un templier. En un mot, il jouissait de tout ce qui rend la vie digne d'être vécue. Telle était dans Saint-Pétersbourg l'opinion de tout enfant surveillé et tenu en laisse par ses parents. Tom est là le proscrit. « Hello, Huckleberry. Hello, qu'est-ce que tu en dis ? Qu'est-ce que c'est ? Un chat crevé. Fais voir. Oh, c'est pas tant. Où est-ce que tu l'as eu ? Par un échange. Contre quoi ? Un bon point bleu et une vessie que j'ai eue à l'abattoir. Où est-ce que t'as eu le bon point bleu ? Je l'ai échangé avec Ben Rogers contre une canne, il y a 15 jours. Dis donc, à quoi ça sert les chats crevés ? À quoi ça sert ? À guérir les verrues. Penses-tu ? Je connais mieux que ça. Je parie que non. Qu'est-ce que c'est ? De l'eau de pluie. De l'eau de pluie ? Ça ne doit pas valoir grand-chose. Tu as essayé ? Non, mais Bob Tanner a essayé. Qui te l'a dit ? Eh bien, il l'a dit à Jeff Thatcher, Jeff l'a dit à Johnny Baker, Johnny l'a dit à James Hollis, Jim l'a dit à Ben Rogers, Ben l'a dit à un nègre et le nègre me l'a dit. Alors, qu'est-ce que ça prouve ? Ils mentent tous. En tout cas, tous, sauf peut-être le nègre que je ne connais pas. Mais je n'ai jamais vu un nègre qui ne mente pas. Mon œil ! Maintenant, dis-moi comment il a fait, Bob Tanner. Eh bien, il a trempé la main dans le creux d'un vieux tronc pourri où il y avait de l'eau de pluie. En plein jour ? Naturellement. En faisant face au tronc, oui, du moins je le crois. Et les paroles, est-ce qu'il disait quelque chose ? Peut-être, ça je ne sais pas. Ah, et comment peut-on s'imaginer guérir des verrues avec de l'eau de pluie en s'y prenant aussi bêtement ? Mais ça ne peut pas réussir. Il faut aller tout seul, en pleine forêt, là où on a repéré un tronc où il y a de l'eau de pluie. Et à minuit tapante, on tourne le dos au tronc, on met la main dans l'eau de pluie et on dit « eau de pluie, avale mes verrues ». Après ça, on fait 11 pas les yeux fermés, on tourne 3 fois sur soi-même et on revient chez soi sans adresser la parole à personne, parce que si on parle, c'est loupé. »

À la suite de la rencontre avec Huckleberry Finn, Tom arrive en retard à l'école. Il se laisse punir parce qu'il a vu que la place où il irait s'asseoir comme élève puni est au milieu des filles. Et la place libre est en particulier à côté de la nouvelle élue de son cœur, Becky Thatcher. Devant les ricanements qui s'étaient élevés dans la classe, Tom avait paru rougir de honte. En réalité, ce qui le remplissait de confusion, c'était le respect mêlé de crainte qu'il éprouvait pour son idole inconnue et l'heureuse surprise de la bonne fortune qui venait de lui échoir. N'allait-il pas approcher de son idole ? Il s'assit à l'extrémité du banc. La fillette eut un dédaigneux mouvement de tête et se recula jusqu'à l'autre bout. Les camarades se poussaient du coude, échangeaient des clins d'œil et des chuchotements.

0: Tom renouvela sa manœuvre. Cette fois, elle ne repoussa plus la pêche. Tom écrivit sur son ardoise « Prends-la, j'en ai d'autres. » La jeune fille lut, mais ne broncha pas. Tom commença à faire sur son ardoise un dessin qu'il cachait soigneusement de sa main gauche. D'abord, elle n'y prêta pas attention, puis le désir de voir fut le plus fort. Tom continua comme si de rien n'était. Elle essaya de regarder. Tom fit semblant de ne pas s'en apercevoir. Cédant à sa curiosité, elle finit par murmurer timidement. « Fais voir !» Tom découvrit à moitié un gribouillage informe représentant une maison à deux pignons et une cheminée de laquelle s'échappait un filet de fumée en forme de tire-bouchon. La fillette se passionna pour ce chef-d'œuvre au point qu'elle en oubliait de travailler. Quand la maison fut terminée, elle l'admira un instant puis chuchota. « Ce qu'elle est jolie. Dessine un homme maintenant. » L'artiste en herbe dessina au premier plan un immense bonhomme qui ressemblait au derrick d'un puits de pétrole et était de taille à enjamber la maison. Mais la petite n'était pas difficile. Cette sorte de monstre lui plut. « Magnifique ! Dessine-moi maintenant !» Tom dessina une espèce de sablier surmonté d'une pleine lune, avec des bras qui ressemblaient à des fétus de paille et des mains aux doigts écartés, qui tenaient un éventail gigantesque. La petite dit « C'est splendide! Je voudrais bien savoir dessiner. »«
1: Ce n'est pas difficile, je t'apprendrai, » dit Tom.
0: « Tu veux bien, quand ?»«
1: À midi. Est-ce que tu retournes chez toi pour déjeuner ?»«
0: Je resterai, si tu veux. »«
1: Ça, c'est chic. Comment t'appelles-tu ?»«
0: Becky Thatcher. Et toi ?»«
1: Ah oui, je sais. Thomas Sawyer. » »«
0: C'est comme ça qu'on m'appelle quand il y a quelque chose qui ne va pas. Quand tout va bien, je m'appelle Tom. Tu m'appelleras Tom, veux-tu ?»
1: Oui.
0: Tom recommença à tracer quelque chose sur son ardoise en se cachant. Mais chez la petite, toute timidité avait disparu. Elle demanda à voir. Tom dit
1: « Ce n'est rien. »
0: « Si, c'est quelque chose. »
1: « Non, ce n'est rien, tu n'y tiens pas. »
0: « Mais si, je tiens à voir, montre un peu. »
1: « Tu vas le raconter. »
0: « Non, je ne le raconterai à personne, c'est juré. »
1: « Tu ne le diras à personne aussi longtemps que tu vivras. »
0: Non, je ne le dirai à personne, je te dis. Et maintenant, fais voir.
1: Non, ça ne t'intéresse pas.
0: Puisque tu le prends comme ça, je veux voir.
1: Elle mit sa petite main sur la sienne.
0: Un simulacre de lutte s'ensuivit, Tom faisant semblant de résister pour de bon, mais retirant petit à petit sa main jusqu'à ce qu'elle pût lire « Je t'aime ».
1: Oh, le vilain !
0: Elle lui donna une tape sur la main, rougit et ne parut nullement contrariée. À cet instant précis, Tom se sentit saisi par l'oreille et eut l'impression d'être soulevé de son banc. Il dut traverser ainsi toute la classe et fut ramené à sa place habituelle sous les regards railleurs de ses camarades. Le maître se tint derrière Tom pendant quelques instants qui lui parurent durer un siècle. Puis il retourna à sa chaise, sans dire un mot. L'oreille de Tom lui brûlait, mais par contre, il avait de la joie plein le cœur. Quand la classe fut calmée, Tom essaya loyalement de s'appliquer à ce qu'il faisait, mais en lui, l'agitation était trop forte. Au cours de lecture, il échoua lamentablement. Au cours de géographie, il transforma les lacs en montagnes, les montagnes en fleuves, les fleuves en continents et les continents en chaos. Au cours de dictée, il trébucha sur l'orthographe des mots les plus élémentaires, tant et si bien qu'il fut le dernier de sa classe et dut restituer la médaille d'étain qu'il portait avec ostentation depuis des mois.

0: J'espère que vous avez apprécié la candeur, le courage et la ruse de ce petit héros, Tom Sawyer, inventé par Mark Twain, qui s'est beaucoup basé quand même sur ses souvenirs d'enfance. Il voulait faire un best-seller, il a réussi. Peut-être le héros le plus sympathique de la liseuse jusqu'à présent, aux côtés du Petit Prince. Merci à Marc Prochaud pour la réalisation. Les musiques qui ont accompagné cette émission, qui était un choix conjoint de Nathalie Schoenberg et moi-même, étaient My Silver Lining de First Aid Kit, Don't Think Twice, It's Alright de Bob Dylan, mais la version de Chris Tilley et Brad Meldow, une valse mélancolique de Clémence de Grandval, Son of the Sun de Willie Dunn, Stand By Me avec Benny King, The Red Hot de Hugh Laurie, The House of the Rising Sun avec la version de Lucas Sestak, Bad Reputation de John Jett and the Blackhearts et Wild World de Cat Stevens. Voilà pour la musique. En tout cas, j'ai adoré faire Tom Sawyer. J'espère que l'on se retrouvera dans d'autres épisodes de La Liseuse et passez une bonne soirée. Un petit point sur le trafic des routes en Suisse.
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3: Sur la A5 en direction de Zurich entre Winterthur-Teuss et Baltensville, on signale un bouchon dû à un accident. La voie de droite est fermée, la chaussée est réduite à une seule voie et merci de la laisser libre pour laisser passer les véhicules de secours.
0: 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Bonne soirée.
4: Jean-Philippe Roots.
5: Trois pays européens ont battu aujourd'hui leur record absolu de température. On a mesuré 41,7 degrés en Allemagne, 41,1 en République tchèque et 40,5 en Pologne. Selon l'Organisation mondiale de la santé, plus de 1300 décès supplémentaires ont été enregistrés depuis le 21 juin en lien avec la canicule en Europe. Le ministre de la Défense, Martin Pfister, a plaidé aujourd'hui en faveur du développement de l'armée suisse. Il s'est exprimé lors de la cérémonie commémorative de la bataille de Sempach de 1386. Il a aussi célébré la cohésion du pays 640 ans après la victoire des confédérés sur les Habsbourg. Le conseiller fédéral centriste a réaffirmé la nécessité de transformer l'armée suisse et de la préparer aux menaces actuelles. Cela coûte certes beaucoup d'argent, mais cette transformation est indispensable, a-t-il affirmé. 11 personnes sont mortes aujourd'hui dans un accident d'avion près de Nancy dans l'est de la France. Le crash s'est produit lors d'un baptême de parachutisme. Il s'agit de l'accident le plus meurtrier en France pour l'aviation hors transport militaire et commercial. Quelques 105 000 amateurs de musique se sont déplacés pour l'Open Air de Saint-Gall entre jeudi et aujourd'hui. Malgré la canicule, le festival s'est déroulé sans incident majeur, ont indiqué les organisateurs. Les têtes d'affiche étaient notamment 21 Pilots, Nina Chuba, Zara Larsson ou encore Scooter, ainsi que des artistes alémaniques reconnus comme Bashi ou le groupe de pop-rock lucernois Hert. En football, le premier 16e de finale de la Coupe du Monde vient de débuter à 21h. L'Afrique du Sud affronte à Los Angeles le Canada, un des pays hôtes. Et côté statistiques, la phase de groupe a donné lieu à une pluie de buts. 215 en 72 matchs, soit une moyenne de 3 buts par match. C'est tout simplement le ratio le plus élevé pour une Coupe du Monde depuis, tenez-vous bien, les années 1950. Au Qatar, en 2022, la moyenne à l'issue de la phase de groupe était de 2,44 buts par rencontre et 2,69 sur l'ensemble de la compétition. Deux exploits féminins en athlétisme aujourd'hui. Au meeting de Ligue de Diamant à Paris, Audrey Véro a remporté le 800 mètres en s'approchant à une demi-seconde du record du monde. La Fribourgeoise a ainsi amélioré la troisième meilleure performance mondiale de tous les temps qu'elle détenait déjà. Et à Ratingen en Allemagne, Annick Kellin a remporté l'heptathlon en pulvérisant son record de Suisse avec un total de 6819 points. La grisonne de 26 ans signe ainsi la meilleure performance mondiale de l'année. Et en cyclisme, Jan Christen a fait coup double au championnat de Suisse à Courtetel dans le canton du Jura. Après avoir déjà remporté le contre-la-montre, l'Argovien s'est imposé aujourd'hui dans la course en ligne avec 14 secondes d'avance sur le Valaisan Valentin Darbelay. Ce soir et cette nuit, il faut compter avec quelques orages, surtout le long du Jura. Et demain, ce sera la fin de la canicule, mais il fera encore chaud et lourd avec au maximum 31 degrés. Le ciel sera assez ensoleillé, mais des averses et orages sont attendus, surtout en seconde partie de journée. Même temps prévu pour mardi.
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7: Le GAB numéro 1 en provenance de 10h et à destination de 11h va partir. En voiture, s'il vous plaît. 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
8: 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Partenza alle ore 13:37.
4: Alors voilà, ce n'est pas du tout le train que nous allons prendre aujourd'hui, ma chère Valérie. Bonjour, buongiorno.
9: Ciao, cher Duja, comment vas-tu? Buongiorno.
4: Très très bien, direction l'Italie en ce qui nous concerne cette semaine après Poschiavo la semaine dernière.
9: Absolument, on continue sur cette ligne Bernina Express et on arrivera au terminus de cette magnifique ligne à Tirano, qui se trouve en Italie, de l'autre côté de la frontière. On va rencontrer trois personnalités de Tirano qui nous raconteront, qui nous feront découvrir cette ville très intéressante. Il y a d'abord Pietro Maletti, qui est guide, accompagnateur de groupes, de touristes, qui va nous faire connaître la ville, mais aussi surtout cette ligne du Bernina Express et la gare de Tirano. Après, on rencontrera Alberto Gobetti et Isabella Ciapponi. Alberto, c'est un historien. Il s'occupe des archives de Tirano. Isabella Ciapponi, elle est la déléguée à la culture de Tirano. Et avec eux deux, on fera un bon tour d'horizon de cette ville de Tirano.
4: Merveilloso.
8: È in arrivo il Regio 19 per Tirano, partenza alle ore 13:42.
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4: Et voilà, c'est parti, nous sommes avec Pietro, buongiorno.
10: Buongiorno.
4: Comment ça va?
10: Molto bene, grazie, soprattutto oggi, che abbiamo il sole.
4: Il fait beau, nous sommes dans ce train mythique en compagnie de Valérie Dantan qui aura coproduit cette émission. Elle sera aussi traductrice, interprète en plus de fixeuse. Valérie, une première question à notre ami Pietro. Cette ligne, qu'est-ce qu'elle représente pour la région jusqu'à Tirano?
10: Per la Val Poschiavo è un punto molto importante di...
9: C'est une ligne absolument fondamentale pour ce Val Poschiavo. C'est un lien entre l'Italie et l'Engadine, les Grisons. Ça unit en fait cette région, ça permet de circuler, de se connaître et c'est tout à fait fondamental pour le développement régional.
4: Quel est le rapport que vous entretenez avec cette Italie si proche, si éloignée parfois, parce qu'on nous a dit que les gens du Val Poschiavo étaient plus orientés économiquement, politiquement du côté du nord évidemment, mais votre culture, les traditions sont très proches de l'Italie. Quel rapport vous entretenez avec Tirano?
10: Molti rapporti fra la Valtellina, non solo Tirano ovviamente, fra la Valtellina e quindi la provincia di Sondrio.
9: C'est très intéressant de vivre sur une frontière. Notre situation géographique nous permet d'être en lien avec beaucoup d'endroits dans la région, la Valtellina, Val Sondrio évidemment, l'Engadine. Et j'avais entendu dans une émission une journaliste qui posait la question, c'est quoi au fond de vivre sur la frontière? Et la personne qui était interviewée répondait, au fond c'est une ouverture sur le monde, c'est fondamental. Et c'est comme ça que je vois notre situation à Tirano, ouvert sur le monde, ouvert sur le sud, sur l'Italie, mais aussi ouvert vers le nord, vers la Suisse.
4: Nous étions la semaine dernière à Poschiavo, nous avons parlé de l'histoire de cette ligne bien évidemment. Vous pouvez réécouter ces émissions sur le Play RTS, vous tapez gare à vous, Poschiavo s'offrira à vous. Mais si on veut se rafraîchir la mémoire, mon cher Pietro, l'histoire de cette ligne et pourquoi est-ce qu'on l'a construite? Comment est-ce qu'on l'a construite?
10: La linea viene realizzata fra il 1906 e il 1910.
9: Alors la ligne s'est construite entre Saint-Maurice et Tirano entre 1906 et 1910. C'est 2500 ouvriers principalement italiens qui ont travaillé, qui ont œuvré pour construire cette ligne extraordinaire. Et il faut dire aussi qu'une ligne existait déjà de Tirano vers l'Italie, vers Milan, vers le Val Sondrio.
4: Alors on a vu des prouesses technologiques incroyables quand on redescend d'Algrum jusqu'à Poschiavo, mais il y a une autre prouesse technologique pour l'époque hallucinante, c'est ce fameux viaduc di Brusio. Pietro, vous pouvez nous raconter cette avventure umaine, car c'en fut une.
10: Il viadotto all'epoca quando è stato realizzato era considerato una
9: C'est effectivement une construction d'ingénierie ferroviaire extraordinaire. C'est un chef-d'œuvre, ça l'était à l'époque, ça l'est encore plus aujourd'hui. C'est une construction qui est protégée par l'UNESCO. Et aujourd'hui, c'est une prouesse technologique qui permet au train d'éviter, au fond, un éboulement qui a eu lieu au 19e et qui permet de passer par-dessus cet éboulement, de ne pas traverser cet endroit dangereux et surtout qui permet au train de descendre sans crémaillère de 24 mètres en 4 secondes. C'est très précis.
4: On connaît l'hélicoïdalité de Vassen, hein, avec la fameuse église de Vassen chère à Émile, bien évidemment. Qui a créé ça? Pourquoi est-ce qu'on a investi à l'époque? C'était pas du tout les CFF, j'imagine, il y avait d'autres compagnies, ou alors c'était national ou plutôt régional, cantonal?
9: D'abord, on choisit cette technologie au vu de la géographie étroite de cette vallée. On privilégie au fond cette technologie par adhésion avec ce système hélicoïdal, effectivement, pour la géographie de la vallée du Valpolskavo. Ensuite, c'est surtout la Suisse qui a investi dans cette ligne, donc des fonds de la Confédération, des cantons du Grison. Et au départ, les Italiens devaient participer eux aussi, mais finalement, ils se sont retirés et toute la ligne a été financée par la Suisse.
4: Alors, vous pouvez voir à la radio, on reviendra avec vous Pietro, mais juste une parenthèse concernant ce lac. Nous passons devant le lac de Poschiavo en train, c'est magnifique. Quelques mots sur ce lac, Pietro.
10: Il nome del lago è Lago di Poschiavo.
9: Ce qu'on voit, c'est le lac de Poschiavo. C'est un lac qui a une profondeur de 85 mètres et qui a une longueur de 1,5 km. On voit qu'il est un peu glacé, il a une petite couche de glace, il est tout blanc, mais c'est une couche trop fine pour patiner. Quand j'étais enfant, cette couche de glace était beaucoup plus épaisse et me permettait de patiner sur tout ce lac. C'était assez extraordinaire. En été, on peut faire le tour du lac qui fait à peu près 7 km. Ça fait une très très jolie balade.
4: Dans quelques instants, nous parviendrons sur ce fameux viaduc de Brusio. Quand on parle de viaduc hélicoïdal, qu'est-ce qu'on entend?
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4: Bonjour, RTS Première. Que signifie l'adjectif hélicoïdal? S'il vous plaît, hélicoïdal, sauvez-moi la mise. Hélicoïdal, bonjour monsieur, vous savez ce que signifie hélicoïdal?
12: Stutch.
4: Oh là là, hélicoïdal.
12: Heli what?
4: Hélicoïdal.
12: Was ist das?
4: C'est ce flup, flup, flup, flup, flup, flup, flup.
12: Kaninene. Ne. Oh,
4: ok. Hélicoïdal.
12: Was? Was ist das? Helikopter, ne.
4: Ah oui, hélicoïdal. Vous avez jamais vu ça? Quelque chose, un tourbillon.
13: Ah oui, j'ai déjà vu, mais je sais pas ce que ça veut dire.
4: Bah c'est hélicoïdal, c'est un peu un tourbillon.
13: Ok.
4: Voilà. Service public. Merci. Hélicoïdal, qu'est-ce qu'on entend?
10: S'intende che il percorso.
9: C'est une ligne compliquée qui, pour arriver à monter de cette manière-là, elle fait d'abord, avant d'entamer la montée, pas mal de virages, des courbes. Donc c'est un parcours sur des cercles, en fait, sur une spirale, c'est ça. Et ensuite, elle fait ce parcours hélicoïdal pour arriver sur le plateau et arriver à Poschiavo.
4: J'étais doué en géométrie.
9: Plutôt oui, mais là j'ai perdu un peu mes connaissances.
4: De toute façon, la meilleure façon de se rendre compte, c'est de venir.
9: Oui, oui, absolument, il faut voir ça. C'est beaucoup mieux que de le décrire.
4: Petit complément de la part de Pietro.
10: Il percorso elicoidale lungo 650 metri.
9: Cette ligne à cet endroit-là qui s'appelle le viaduc de Brusio a une longueur de 650 mètres au total. Et d'abord, elle est à plat, elle fait différents virages pour arriver ensuite sur cette forme hélicoïdale soutenue par 9 arches en pierre, construction solide. Et c'est cette partie qui monte de manière hélicoïdale est sur 116 mètres exactement.
4: Ah ben, alors, il n'a pas eu son gare à vous. Mais on y va, Tirano. Voilà. Ah ben il se calme, je le savais.
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4: Partons sur autre chose maintenant, en compagnie de Pietro. Nous arrivons à Brusio. Quelques mots concernant cette localité, Brusio.
10: Brusio è uno dei comuni della Valposchiavo, l'altro è appunto...
9: Brusio è la deuxième commune plus importante du Valposchiavo après Poschiavo. C'est une commune qui a plus ou moins 3200 habitants. Et en arrivant de Tirano par le train, on aperçoit deux clochers. C'est les choses, les premières choses qu'on voit en s'approchant de Brusio, deux clochers différents l'un de l'autre, une de l'église catholique et l'autre de l'église protestante. Et sur l'église protestante, c'est une des premières de la région d'ailleurs, il y a un coq.
4: Il s'appelle le Cocorico. La frontière, on ne l'a pas sentie, on ne l'a pas vue. C'est étrange cette notion de frontière, des êtres humains qui tracent des frontières qui sont invisibles d'une certaine manière. Quel est le rapport que vous entretenez, Pietro, à titre personnel par rapport à cette frontière? Et comment est-ce qu'elle est vécue par les habitants, les Italiens, les Suisses, vu qu'on ne la sent pas, elle est indolore?
10: Noi ci sentiamo praticamente una cosa unica.
9: C'est vrai qu'on ne voit pas tellement de différences et on ne se sent pas différent au fond entre Poschiavo et Tirano, les petits villages qui sont après la frontière. On sent qu'on fait partie de la même région, de la même culture, on appartient au même peuple finalement. Ce qui n'est pas le cas après le col du Bernina. En fait, c'est là que la frontière se situe véritablement, de l'autre côté du col de la Bernina. Ben là, il y a une autre culture, il y a un autre peuple. Mais nous, ici, on se sent très unis, on se sent égaux les uns des autres, vraiment.
4: Pietro, l'italien que l'on parle en Italie et celui qu'on parle en Suisse, dans le Val Poschiavo, est-ce qu'il est très différent? Il y a des nuances?
10: Non, non è per niente diverso. Ci sono...
9: Non, alors il n'y a pas de différence entre l'italien qu'on parle dans ce Val Poschiavo et l'italien du Nord ou le dialecte lombard, au fond. Ce qu'il y a d'intéressant, c'est qu'en Engadine, il y a cette langue particulière qui s'appelle le romanche, qui est effectivement... Par contre, un mélange entre le latin et le dialecte lombard, ce dialecte qu'on parle dans la région.
4: Pietro est en train de lever le doigt. Je crois que nous passons sur ce fameux viaduc incroyable. Ça tourne, tournez manège.
9: J'ai l'impression qu'on est sur le Grand 8. È impressionante, abbiamo la sensazione di stare su un maneggio, sull'otto grande, sull'otto lunga, non so come si chiama in italiano.
4: L'autovolante. Montagne russe.
9: Le montagne russe, l'otto volante, si chiama l'huit volant.
10: La cosa forse più impressionante.
9: C'est très impressionnant cette sensation de descente sur cette ligne elicoïdale. Mais ce qui est encore plus impressionnant, c'est de le voir d'en haut, si on se met sur une de ces pentes montagneuses, voir ce train qui descend sur cette ligne. C'est comme si on voyait un petit train miniature qui est sur une maquette et ça donne une sensation assez incroyable. C'est ça un peu l'impression qu'on a, mais c'est très beau depuis le haut.
4: C'est une ligne extrêmement particulière, singulière, originale, insolite, inédite. On essaie de vous la faire vivre en très léger direct ici après Brusio. Est-ce que vous-même vous êtes encore parfois fasciné par ce qu'ont fait les ancêtres ici?
10: Lo sono a tal punto che quando non porto gruppi di turisti spesso vengo per conto mio.
9: Oui, alors je suis tellement attachée à cette ligne et à la beauté de cette ligne que quand je n'accompagne pas des groupes de touristes, j'y viens tout seul pour faire un petit voyage et pour refaire ce très beau trajet en train.
4: Au-delà de cette ligne, Pietro, est-ce que vous aimez le train? Vous aimez les gares? Est-ce que vous voyagez aussi? Il y a d'autres endroits en Suisse, en Italie, en Europe, qui vous procurent les mêmes sensations ou alors celle-ci est unique?
10: Eh sì, naturalmente sì, ne ricordo alcune, per esempio i percorsi fatti con i treni indiani.
9: Bien sûr, j'ai une grande passion pour les trains et dans mes voyages, j'essaie toujours de prendre des trains. J'aime beaucoup les trains indiens qui sont extraordinaires. J'ai aussi pris le train de las nubes, des nuages, en Argentine. C'est un train qui arrive à 4500 mètres d'altitude, c'est totalement extraordinaire. Le nôtre arrive tout en haut à 2653 mètres. Alors il y a un autre train qui m'a fasciné dans mes voyages, c'est un train au Vietnam, dans une ville, un train qui passe dans un marché. Et quand le train arrive, toutes les tentes, toutes les stands des vendeurs de ce marché doivent se retirer, se mettre de côté pour laisser passer le train et se remettre ensuite sur la ligne. Ça, c'est assez extraordinaire. Ce qu'il précisait, c'est que cette ligne Bernina Express est une des quatre lignes qui a été reconnue patrimoine mondial de l'UNESCO, donc c'est tout à fait exceptionnel, celle de l'Argentine, ce train des nuages qui arrive à 4500 mètres, n'est pas par exemple au patrimoine mondial de l'UNESCO.
4: Nous sommes parvenus à Campo Cologno.
10: Questo è il punto di confine, fra poco entriamo in territorio italiano.
9: On est à la frontière, effectivement, et après Campo Cologno, nous serons en Italie.
4: D'accord, mais quelques mots sur Campo Cologno.
10: Campo Cologno est surtout...
9: Alors, c'est le dernier village suisse avant la frontière, avant l'Italie. Il est connu comme tel. C'était un endroit où a proliféré la contrebande, voilà, c'est ça, exactement. Et on faisait beaucoup de contrebande de café, surtout, entre l'Italie et la Suisse.
4: Café des cigarettes, j'imagine.
9: Anche le sigarette?
10: Dopo gli anni 70, sì, anche le sigarette. Adesso questo tipo di contrabbando, questi due tipi di contrabbando non ci sono più.
9: Alors oui, après les années 70, c'était plutôt les cigarettes qui passaient par cet endroit. Et aujourd'hui, il n'y a plus de contrebande.
14: C'est un musée bizarre où sont réunis dans un ordre hétéroclite tout ce qui a un rapport plus ou moins lointain avec les douanes. Une salle du musée est réservée à la contrebande. Les pieds bandés pour éviter tout bruit. Voici le contrebandier typique, celui qu'on pouvait voir au début du siècle. Son chargement, qu'on appelle bricole, transportait du café et des salamis. Ces objets-là n'ont rien d'extraordinaire, ce sont les outils classiques de la petite contrebande. La valise truquée dissimulant des pièces d'or. Le sac à double fond pour le passage des cigarettes. Les armoires du musée contiennent pêle-mêle un véritable bric-à-brac de contrebandiers plus ingénieux qu'audacieux. Des socolis à tiroirs secrets. Un livre creusé pour passer de petits objets précieux. Une plaque de chocolat factice servant à dissimuler de la saccharine interdite en Italie. Et ce pain aussi dont la mie était remplacée par du café. Mais tout cela sent encore l'amateur. Car voici maintenant des moyens plus importants de la catégorie professionnelle. Réservoir de voitures avec double fond permettant de loger des marchandises sous l'essence. Et cet autre réservoir de motocyclettes, celui-là, avec une moitié réservée à l'essence, l'autre aux cigarettes. Contrebande de grande envergure, voici la maquette d'un sous-marin dont on a beaucoup parlé, un sous-marin à pédales dont seul le kiosque émergeait. Il servait à transporter d'Italie en Suisse du salami, 2 quintaux de salami par voyage. Seul sortait de l'eau la tête de l'opérateur.
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0: des aspects un peu plus industriels par moment. Il y a aussi des chantiers ici. Il y a, je ne sais pas si c'est un aqueduc, qu'est-ce que c'est exactement?
1: Questo è molto interessante, un altro punto che unisce Valposchiave e Valtellina.
2: Alors c'est effectivement un endroit très important pour l'exploitation de l'eau et de la génération d'électricité et d'énergie par l'eau. On avait juste là à notre gauche une des plus importantes fabriques centrales hydroélectriques du pays et un petit peu plus bas dans la vallée, il y en a une autre qui est la plus grande centrale hydroélectrique d'Europe, carrément.
0: Ce gros tuyau, c'était quoi? C'est un tuyau pour le pétrole?
2: Alors, c'est ce qui amène justement l'eau de la Valtellina à Valposchiavo et c'est ce qui génère cette énergie. En fait, ce tube était un lien entre Valtellina et Valposchiavo.
0: Là, maintenant, c'est quand même l'architecture qui change au niveau des maisons. C'est incroyable quelle synchronicité hallucinante. Nous arrivons au terme de cette séquence avec Pietro, nous arrivons au terme de ce voyage et nous sommes complètement dans les clous de notre reportage. Parfois, j'hallucine à faire ce métier, à quel point tout peut coller, tout peut jouer à ce point-là. Merci beaucoup à Pietro, merci aussi Valérie. Nous arrivons à Tirano, évidemment nous allons causer avec d'autres invités qui seront...
2: Alberto Gobetti, qui est l'historien qu'on va rencontrer, archiviste, qui connaît très bien sa ville, qui va nous raconter l'histoire de cette ville. Et ensuite, nous rencontrerons Isabelle Ciapponi, qui est la déléguée à la culture de Tirano.
0: Merci beaucoup. Grazie mille, Pietro.
1: Grazie a voi et bon viaggio.
0: Dans quelques minutes, nous parlerons de Tirano, mais d'abord de la musique sur RTS Première. Gare à vous en Italie, gare à vous à Tirano. Nous arrivons au terminus de cette ligne de la Bernina Express. On se retrouve d'ici quelques instants à Tirano. Bonne écoute, RTS Première, gare à vous.

0: Mélancolia par Mathieu, vous écoutez RTS Première, c'est Gare à vous sur la ligne Bernina Express, Tirano.
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0: Et nous voici arrivés à Tirano, gare à vous, RTS Première. Nous sommes arrivés au terminus de cette ligne de la Bernina Express avec Alberto Gobetti que je salue. Buongiorno.
2: Buongiorno a voi.
3: Bondi, déjà, bondi. J'ai finalement appris, après plusieurs journées, comment on dit bonjour dans le dialecte local.
0: Bondi.
3: Presque.
0: Presque. Alors pourquoi c'est différent? Alberto, peux-tu nous expliquer les différences au niveau des idiomes? La réponse de l'historien Alberto Gobetti.
2: La differenza non sta tanto nel vocabolario.
3: Il n'y a pas de grande différence dans le vocabulaire des communautés ou des différentes régions de ce Valpolscava. Les dialectes, en fait, se sont cristallisés autour des religions. Et les religions, la religion catholique et la religion protestante, ont créé pour se différencier, se singulariser, des dialectes un petit peu différents, avec des expressions un peu similaires, mais qui se prononcent de manière différente. En fait, c'est là qu'il y a des différences.
0: Nous sommes ici sur la place des gares, m'a-t-on dit. Description des lieux et son histoire, Alberto.
2: Allora, alle nostre spalle possiamo vedere la stazione della ferrovia italiana.
3: Nous avons là une belle gare jaune qui est la gare des chemins de fer italiens, qui est précédent à la ligne du Bernina Express. Elle a été construite en 1902 et c'est une ligne de chemin de fer qui nous relie de Tirano à Sondrio et à Morbegno. Et ce qui est intéressant, c'est que cette ligne a été construite avant, donc dans un contexte géographique plus compliqué, plus difficile entre justement Sondrio, Morbegno et Tirano, plutôt qu'entre Morbegno et Milan, où il y a une plaine très facile à construire. Mais on a construit cette ligne de chemin de fer avant, ce qui est une curiosité.
0: Alberto, à quoi ressemblait la région avant l'arrivée du chemin de fer? Est-ce que ça a permis une forme de révolution, entre guillemets, des habitudes de l'économie, de l'industrie?
2: Tirano ha conosciuto diverse epoche e in queste diverse epoche ha conosciuto.
3: Tirano ha vécu différentes époques. Au cours de ces époques, en fait, elle a eu différents rôles. Les premiers signes de cette ville, on remonte au XIIe siècle, et il y avait une toute petite forteresse sur les pentes de ces montagnes qui entourent Tirano. Et ça a toujours été un lieu de connexion, de carrefour en fait entre le sud et le nord et de connexion entre l'Italie et la Suisse. Mais en fait, l'histoire commence vraiment au XVe siècle.
2: Il XV secolo direi che è stato, il XIV e XV secolo è stato l'epoca in cui Tirano ha più goduto.
3: Le XVe et le XVIe siècle, c'est vraiment un carrefour économique important pour la région. Ça relie la basse vallée à la haute vallée, donc à cette partie du Valpolscava. Et ce qui caractérise surtout à l'époque les activités économiques dans cette région, c'est l'exportation, la fabrication et l'exportation du vin, principalement.
2: L'altra linea di traffico.
3: Cet endroit en fait était aussi sur la ligne de la région de la Brescia du Veneto, qui en fait commerçait, qui avait de grandes lignes de commerce de communication avec la Suisse orientale de Venise. Il y a beaucoup de marchandises qui étaient transportées par les Grisons, mais jusqu'à Zurich en fait. Et toute cette histoire florissante économique de la région s'est interrompue avec les guerres de religion au 15e, 16e siècle.
0: Juste peut-être nous éclairer quant à un mystère. J'opère une petite parenthèse anachronique par rapport au développement historique de vos propos. Nous étions à Poschiavo la semaine dernière et on nous parlait de ces pâtissiers qui avaient essaimé dans toute l'Europe. On ne savait pas pourquoi il y avait des pâtissiers dans cette région. En tout cas, Sylvain, que l'on salue si elle nous écoute, la semaine passée à Poschiavo nous disait oui, il y avait beaucoup de pâtissiers qui ont essaimé dans toute l'Europe jusqu'à Copenhague, en Espagne, etc. Est-ce que vous savez, Alberto, pourquoi dans cette région il y avait des artisans pâtissiers aussi doués?
2: Sicuramente sì, perché notoriamente i grigionesi, ad esempio, erano noti a Venezia per essere cioccolatai.
3: L'explication, elle trouverait quand même ses origines à Venise, grande ville ouverte sur le monde, où arrivaient toutes ces matières exotiques, dont le cacao, le café, etc. Donc, quelque part, cette tradition des pâtissiers, des boulangers qui se sont exportés dans le monde entier depuis le Valposchiavo viendrait quand même de là. On connaît la tradition des grisons, qui étaient des grands chocolatiers, des artisans chocolatiers qui avaient ouvert des chocolateries un peu dans toute l'Europe, en Italie. Et c'est vraiment des habitudes qui se sont développées au 18e, au 19e siècle. Cet entrepreneuriat qui a ouvert un peu partout en Europe, effectivement, des bars, des cafés. C'était vraiment la grande spécialité des habitants du Valposchiavo. On en trouve, j'en ai vu d'ailleurs en Sardaigne, moi j'en ai vu aussi à Naples, par exemple. Il y a Kaflich, qui est un des grands cafés de la ville de Naples, très connu. La traditionnelle Kaflich, c'est un nom typiquement grisonnais ou grison. Donc, c'est une spécificité de l'immigration de se spécialiser dans un certain secteur. Et on voit que ça marche aussi pour cette immigration des habitants de Valposchiavo. Ils se sont spécialisés et se sont, au fond, passé ces connaissances de pâtissiers, d'artisans pâtissiers. Et c'est la même chose pour les habitants du Tirano, qui avaient une autre spécialité.
2: Loro sono traditionnellement, così come anche gli abitanti dell'Alta Valle, dei lavoratori del cuoio. Et delle pelli.
3: Il y a une spécificité. Tirano était très pauvre. La région n'avait pas la possibilité de produire au niveau de l'agriculture ce qu'il fallait aux habitants de Tirano. Donc, les habitants se sont spécialisés sur le travail du cuir. Et ils ont acquis un savoir-faire aussi d'excellence, comme ceux de Poschiavo avec la pâtisserie. Et ils émigraient dans toutes les vallées alentour, jusqu'à Bergame, jusqu'à Milan, avec ce savoir-faire. Et ils développaient leurs activités et ils ont fait leur richesse sur cet artisanat du cuir, en fait. C'était des cordonniers. Ils avaient une immigration différente des habitants de Poschiavo. Les personnes qui migraient de Tirano étaient des personnes essentiellement pauvres qui faisaient une immigration de courte durée. Ils partaient pour 6 mois, 9 mois, une année grand maximum, et ils revenaient souvent dans la vallée, ils revenaient à Tirano pour se marier. Ce qui n'était pas le cas des habitants de Poschiavo qui, eux, faisaient une immigration de longue durée. Ils restaient en général 10 ans, 15 ans, 20 ans dans l'endroit où ils étaient arrivés. Et l'immigration de Poschiavo était aussi une immigration bourgeoise, d'entrepreneurs qui venaient de la classe bourgeoise. Donc, ils avaient des moyens un petit peu différents. Ils avaient les moyens de rester à plus long terme dans les villes, les capitales dans lesquelles ils arrivaient.
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0: Bonjour, monsieur RTS Première. Vous êtes italien ?
4: Non, pas du tout.
0: Non ? Non. Mais vous savez où se trouve Tirano ?
4: Ouais, je vois où, ouais.
0: C'est où ?
4: En Italie, après les grisons.
0: Bien joué ! Vous connaissez ça comment, monsieur ?
4: Ouais, comme ça.
0: Ah, vous êtes déjà allé ?
4: Non, jamais.
0: Ah non ?
4: Non.
0: Ah, il fallait jeter un coup d'œil. Hein.
4: Bah, j'irai, ouais.
0: Ouais. Au revoir.
4: Au revoir, merci. Ouais.
0: Ciao, ciao, ciao. On poursuit notre aventure temporelle à Tirano avec Alberto, Erudi, historien de qualité. Merci pour votre expertise, mon cher. 16e, 17e, 18e siècle, 19e siècle, des périodes aussi cruciales, de manière synthétique, concise, quelques grandes périodes importantes pour Tirano durant ces siècles.
2: Visto che parliamo soprattutto di Tirano come città di traffico.
3: Au XVIIe siècle, ça devient un carrefour moins important, mais ce qui reste très important, c'est cette foire de Tirano, qui était la plus importante de toutes les Alpes, la foire du bétail. C'est là qu'on venait vendre, acheter le bétail, et les gens arrivaient de toutes les Alpes pour acheter des bêtes, vendre des bêtes. Ensuite, il y a eu la construction de cette route du Stelvio, qui est cette route très importante qui a relié le royaume lombard, qui reliait Innsbruck à Milan. Et cette route, elle passe là, juste là, derrière nous. Et cette route-là, elle est très importante pour le commerce, pour la communication et pour le développement de cette région de Lombardie.
0: Juste votre rapport au train. Est-ce que vous-même, Alberto, vous prenez souvent ce train, vous allez en Suisse, vous allez ailleurs. Qu'est-ce que vous voulez dire aux gens par rapport à cette ligne de chemin de fer? Est-ce qu'elle vous tient à cœur?
2: è stata forse una delle più straordinarie pensate che siano state fatte.
3: Bon, il faut vraiment souligner l'ingéniosité extraordinaire de ceux qui ont construit cette ligne, pas seulement d'un point de vue technologique, mais aussi c'est un lien exceptionnel pour la région, pour relier deux territoires qui sont complètement différents, c'est-à-dire le territoire lombard avec la capitale Milan, à l'Engadine, une région de petites villes, de villages, de montagnes. Et cette idée-là, je la trouve absolument merveilleuse. Ça a permis de développer le tourisme et ça a permis de faire connaître à la bourgeoisie, à la riche bourgeoisie milanaise, cette région extraordinaire d'une grande beauté de l'Engadine, des montagnes.
0: Merci beaucoup Alberto Gobetti.
2: Una cosa, non so se mi è permessa, per completare il discorso che si faceva sulla strada dello Stelvio.
3: A part la construction extrêmement importante de cette via Stelvio dont on a parlé, qui relie Milan et à Innsbruck, ce qui a fait renaître cette ville de Tirano, ce sont les chemins de fer italiens qui arrivaient ici à Tirano et cette ligne extraordinaire du Bernina Express qui nous reliait au nord. Et c'est ces deux lignes de chemin de fer qui ont redonné tout son aura au fond à cette ville qui a, depuis le Moyen-Âge, resté un petit peu à part et qui a retrouvé au fond cette situation très centrale dans la région grâce à ces lignes de chemin de fer. Elle a réouvert cette région au tourisme, aux gens, au trafic, à la communication au fond entre ces deux régions italiennes et suisses.
0: Je suis désolé, j'ai pas enregistré, faut tout refaire. Non, c'est une plaisanterie, Valérie. Non, c'est bon, tout va bien. Grazie Alberto. Merci pour ton expertise. La classe. D'ici quelques minutes, ma chère Valérie, le temps d'une pause, peut-être un massage tantrique effectué par un koala, mais nous allons parler de culture, de la musique, on respire, on se pose, on est bien, on est sur une place en Italie, il y a du soleil, tout va bien. Bravo et merci.
3: C'est merveilleux.
0: Beaucoup de courage.
3: Merci, oui, en effet. C'était une épreuve pour moi.
0: Gare à vous à Tirano, Italie. Gare à vous sur RTS Première de la musique. On revient après avec Isabelle qui va nous parler de culture. Sous vos applaudissements.

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0: Et si vous êtes levé à cette heure-là, merci de nous écouter à 10h et quelques sur RTS Première en léger direct de Tirano. Par contre, si vous êtes couché à cette heure-là, eh bien chapeau, courage, la suite va être très compliquée. Jacqueline Taïeb qui nous a interprété 7h du matin. Allez hop, debout, on se motive, allez, allez, allez, allez.
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0: Bonjour madame, bonjour monsieur, l'émission Gare à vous, RTS Première. Connaissez-vous une ville italienne qui commence par T?
2: Trévise.
0: Bien joué.
3: Turin.
0: Ouais. C'est plus joli, Trévise ou Turin?
2: Turin.
0: Ah ouais.
3: Je pense pas, j'ai jamais allé. Si, je suis allé à Turin, mais pas à Trévise. À Trévise.
0: Ah, alors, monsieur est allé avec une autre dame à Trévise.
3: Oui, probablement. Il y a bien des chances.
2: Pas du tout.
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0: Quel bonheur de se retrouver à Tirano. Nous allons parler de culture avec notre invité.
5: Bondi, déjà, notre invité est Isabella Ciapponi-Landi. Elle est la déléguée à la culture de la ville de Tirano.
0: Buongiorno.
5: Buongiorno.
0: Merci d'être avec nous, Isabelle. Quand on parle de culture ici à Tirano, de quoi est-ce qu'on doit parler?
5: Beh, Tirano ha una vita culturale potenzialmente molto, molto elevata, c'è una potenzialità molto elevata.
6: La vie culturelle est très riche dans notre ville de Tirano et j'aimerais parler d'une chose spécifique qui est notre musée d'histoire qui en ce moment est fermé mais qu'on est en train de refaire complètement, de repenser. On développe dans ce musée toute l'histoire de la région, l'histoire ethnographique, l'histoire culturelle, l'histoire des sociétés qui font cette région. Et on est très heureux, il s'ouvrira bientôt ce musée, on est très heureux de pouvoir faire connaître cette histoire, cette culture, au fond, ces langues aussi, aux touristes qui passent à Tirano.
5: Tirano poi è città della musica. Questo vuol dire che c'è una grande attività.
6: Alors il y a un autre côté de notre culture qui est très important, c'est la musique dans la ville de Tirano. On a une fanfare qui a plus de 200 ans, on a un chœur qui existe depuis plus de 60 ans, un chœur de femmes aussi qui existe depuis plus de 40 ans. On a plusieurs écoles de musique. Donc on a énormément d'activités dans cette ville de Tirano qui gravitent autour de la musique. On a même un label en fait qui s'est créé ici à Tirano pour enregistrer et faire connaître les musiques de la région. Et on a développé avec la ville le slogan ou l'identité, si on veut, de Tirano, ville de musique.
0: Quelle est la typicité de la musique locale?
5: Ma la musica locale può rifarsi a un repertorio anche di musica, diciamo, di tradizione.
6: Alors, on a plusieurs types de musique dont on fait la promotion à Tirano. Le plus important, c'est peut-être celui du répertoire des musiques des Alpes qu'on connaît et qui perdure au travers de tous les événements qu'on crée autour de la musique. Mais il y a évidemment aussi de la musique classique. Il y a beaucoup de concerts de musique classique. On a de la musique jazz. Et on a ce concert très important qui se donne dans l'église de la Madonna di Tirano, qui s'appelle le concert de l'apparition, qui est organisé en grande partie par
0: Pietro
6: Maletti.
0: On parle de musique, peut-être aussi de musique plus contemporaine, alternative. Est-ce qu'il y a du rock? Est-ce qu'il y a des DJs ici? Il y a des lieux aussi culturels plus modernes, entre guillemets?
5: Come dicevo prima, tutta la musica abbraccia Tirano.
6: Oui, bien sûr, alors on donne une grande place à la musique, aux musiques actuelles, aux musiciens, aux artistes de la région. Et l'été, il y a des concerts de tous les groupes, de tous les artistes locaux. Et ça fait partie de l'animation de la ville. Donc les places sont des places de concert, des salles de concert. Et effectivement, on peut découvrir les artistes de la région, découvrir leur musique. Et il y a aussi des sets de DJ.
0: Isabelle, vous êtes déléguée culturelle ici à Tirano. Exercice difficile pour toutes les romandes, les suissesses, les suisses. Suisses qui nous écoutent, quels sont les incontournables à ne pas manquer quand on veut visiter Tirano?
5: Allora, sicuramente il centro storico e soprattutto nella parte del centro storico dove si parla della storia del Risorgimento.
6: Il y a plusieurs choses très intéressantes dans cette ville, plusieurs monuments. Il y a le centre historique qui est peut-être la chose la plus belle, la plus importante de Tirano, ce centre historique où il y a beaucoup de maisons, Liberty, il y a une architecture en face assez extraordinaire. Et dans ce centre historique, il y a différents parcours avec des thématiques. Donc, une des thématiques, elle est basée sur le Risorgimento, que ce serait en fait la renaissance de l'Italie, de l'unité italienne. Donc, c'est tout un parcours dans lequel on découvre ce qui s'est passé ici à Tirano pendant cette période. Il y a un autre parcours qui fait découvrir toute cette architecture Liberty. Il y a de nombreux palais qui sont Liberty, et les gens viennent, se déplacent de très loin pour venir découvrir ce patrimoine. Et il y a encore un autre parcours intéressant sur la résistance qui a eu lieu pendant la Deuxième Guerre mondiale dans la région. Il y a également autour de la ville, nous avons des terrasses construites à la main avec des murs en pierre sèche. Et ces terrasses sont classées au patrimoine mondial de l'UNESCO. Elles sont très très belles. Et ça fait aussi partie de l'attraction touristique, des choses d'intérêt qu'on peut dire pour Tirano. À part ça, il y a le rapport avec cette nature extraordinaire, ces paysages, ces montagnes qui sont très beaux, le sport. On a un festival de vin, d'un vin qui s'appelle Sforzato. Pourquoi on l'appelle Sforzato, ce festival autour de ce vin? C'est que cultivé sur ces flancs de montagne très abruptes, ça demande un effort assez colossal, assez extraordinaire. Et cultiver le raisin dans ces régions, c'est quelque chose d'assez extraordinaire. Donc, il y a tout un festival qui se déroule autour de ce vin particulier qui est fait à partir de raisins vieillis, flétris, qu'on cueille et qu'on laisse ensuite encore mûrir au fond dans des caves assez fraîches. Et on fait un vin très connu à partir de ces vendanges tardives.

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1: J'entends parler italien. Bonjour, vous êtes italien ?
2: Oui.
1: C'est RTS Première, nous sommes dans la Valtelline cette semaine. Vous connaissez la Valtelline ?
2: Je connais dans le sens, oui, mais je n'ai jamais été.
1: Ah non, non. Vous connaissez Tirano ?
2: Non.
1: Vous êtes du sud. Hein.
2: Ouais, exactement. Comme quasiment tous les Italiens.
1: De Lecce. Lecce.
3: Moi, oui.
1: Pugliese.
2: Moi, Siciliano.
1: Siciliano, voilà. Sicilien. Ça va bien entre les Pouilles et la Sicile, on s'entend
3: bien.
2: Absolument.
3: Ah, ouais. La plupart de mes amis sont siciliens.
1: C'est vrai, et moi, je sais qu'on mange le mieux.
2: Ah, ben la Sicile. Quand même.
3: Mais partout en Italie. Partout en Italie, vraiment. Même au nord.
1: Ah, oui, quand même.
3: Ouais.
1: Mais monsieur a dit que c'était en Sicile où on mangeait le mieux.
2: Non, mais c'est vrai, en Italie en général, et puis à Lecce on mange aussi super bien.
1: Vous savez ce que je trouve génial, c'est que dans le sud, on peut manger des bêtes pâtes à la tomate sans rien d'autre. La tomate a le goût de tomate, les pâtes sont cuites à la perfection, un peu de basilic, et on tombe par terre.
2: Ça c'est vrai.
3: À mourir l'appétit, malgré l'heure.
1: C'est les pâtes à la mame.
3: Les amis, tout le monde.
1: Mais vous cuisinez aussi.
3: Oui, il faut.
1: Il y a une spécialité du nord qu'on aime quand on est du sud.
2: Oh oui, le vitello tonnato, la polenta, moi j'aime bien.
3: La polenta j'aime bien.
2: L'osso buco, si, quand même.
1: Ouais, c'est quand United même. Colors of Italia.
3: Voilà, toujours.
2: Exactement.
1: Merci, salut.
3: Merci. Bonne journée,
1: bye. Merci.
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1: Non ci faccio la rotella, non ci faccio la ruota, non ci faccio più niente di niente. Ma, e questo è. Ragazzi, buon appetito.
2: Une dernière question, Isabelle. On connaît le rapport qu'il y a entre la Suisse, le Valpochiavo et Tirano, mais que pensent les Italiens de Tirano, les Italiens de Rome, du Sud?
3: Ma secondo me Tirano affascina chiunque.
4: Je pense que toute personne qui arrive de quelque endroit du monde, du reste de l'Italie, est fascinée par Tirano, par notre ville, et certainement aussi par notre amour et notre passion qu'on transmet aux gens qui viennent nous rendre visite.
2: Est-ce que vous ne voulez pas vous jumeler avec Tirana?
5: Tirana.
3: Tirana. Tu devais dire ce que tu as dit avant de Tirana.
4: Alors, non vorrebbero in questa città fare un gemellaggio con la città di Tirana in Albania?
3: Si può valutare, assolutamente. Abbiamo tanti cittadini di origine albanese e noi siamo molto

0: D'accord.
1: Voilà.
2: Voilà, c'est ça. Donc venez à Tirano, en effet, c'est très beau.
1: Ce sera le WAF de la fin en ce qui nous concerne. Des applaudissements pour Valérie et ses traductions. Merci beaucoup à Pietro, merci Alberto, merci à tous ceux qui sont venus ici nous parler. On aurait voulu encore discuter pendant des heures avec les habitants. Merci pour votre générosité, surtout vos connaissances. On a été accueillis de manière exceptionnelle. Je vous remercie du fond du cœur. On reviendra à Tirano et peut-être qu'un jour on ira tous ensemble à Tirana.
2: Mais alors, volontiers, ça sera merveilleux. Et c'est vrai, il faut reconnaître l'accueil très chaleureux des gens. Et vraiment, merci beaucoup pour tout ça et de nous faire découvrir cette région assez exceptionnelle.
1: Merci beaucoup à vous toutes et tous. Il y a un monsieur qui nous a suivis qui n'a pas pu beaucoup parler parce qu'il n'était pas prévu au casting. Quelques mots, peut-être Pietro, nous dire ce que ce monsieur voulait nous raconter.
2: Alors lui, il est venu parce qu'il est le libraire de la ville de Tirano. Il a tenu la librairie à 95 pour plusieurs décennies même. Et il aime beaucoup l'histoire, il aime beaucoup la culture de cette ville de Tirano. Et il était là parce qu'il avait envie de nous rencontrer surtout.
1: Comment s'appelle ce monsieur ?
2: Il s'appelle Mario Cometti.
1: Merci Mario aussi. Peut-être un mot, venez ici, venez. Oh, allez, Mario.
3: Mario, direi due parole.
1: Si.
3: Mario, vieni.
1: Deux minutes. Juste Mario, nous raconter, on a parlé du style Liberty. C'est quoi le style Liberty? On va terminer là-dessus. Le style Liberty, on a beaucoup évoqué ce mot, alors, Liberty.
4: Lo stile Liberty è nato negli anni 1930-1920.
2: Ce style est arrivé à Tirano dans les années 20-30. On a construit toutes ces belles maisons dans ce style dans ces années-là. Et avec la construction de ces maisons, on mettait toujours des palmiers parce qu'en fait, ils complétaient l'esthétique, la beauté de ces maisons. Donc, sur cette place, et le long de toute cette avenue, il y avait plein de palmiers, mais ces palmiers, on a fini en fait par les couper parce que en fait, on voyait plus les maisons. Il y avait plus de vue, il y avait plus de recul pour voir la beauté, les décorations et l'architecture de ces maisons. Donc, on a décidé de les couper pour qu'on puisse voir vraiment ouvertement l'architecture et les décorations de ces maisons.
1: Voilà, un style que l'on retrouve aussi sur la Riviera, le Vermontreux, Vevey, etc. On retrouve aussi cette architecture, ces décorations et aussi les palmiers. Grazie mille, Mario.
4: Prego.
1: Merci à Pietro, merci à Alberto, merci Isabelle. Viva Tirano!
3: Viva Tirano!

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1: Il est 22h sur la première. Jean-Philippe Roux.
2: Le président russe Vladimir Poutine a reconnu aujourd'hui une certaine pénurie de carburant causée par les frappes de l'Ukraine sur les infrastructures d'hydrocarbures russes pour tenter d'affaiblir l'effort de guerre de Moscou. Il s'est exprimé dans une interview publiée par le Kremlin. Bien sûr, ces frappes contre les installations de nos infrastructures créent des problèmes, c'est évident. Nous observons actuellement une certaine pénurie, mais elle n'est pas critique, a affirmé le président russe. Au Venezuela, c'est la course contre la montre pour retrouver des survivants 4 jours après le double séisme. Après une telle durée, les chances de vie sont minimes. Mais un homme et son fils adolescent viennent d'être secourus. Et la nuit passée, c'était le cas d'un garçon de 11 ans. Le dernier bilan provisoire est d'au moins 1450 morts, plus de 50 000 disparus et 189 immeubles complètement écroulés. 14 Saoudiens sont morts ce matin dans le crash d'un hélicoptère appartenant au géant saoudien pétrolier Saudi Aramco. Les autorités n'ont donné aucune indication orientant vers un acte hostile, alors que de nouveaux échanges de frappes opposent l'Iran et les États-Unis dans le Golfe depuis jeudi. La police turque a interpellé aujourd'hui au moins 50 personnes, dont un journaliste, au cours de la marche des fiertés LGBT à Istanbul. Les manifestations avaient été interdites par les autorités locales et le principal lieu de rassemblement avait été bouclé par les forces de l'ordre. L'homosexualité n'est pas illégale en Turquie, mais la communauté LGBT est souvent prise pour cible par le président Recep Tayyip Erdogan, qui l'accuse de la baisse de la natalité. En Israël, 5 membres de la minorité arabe du pays ont été tués aujourd'hui dans des attaques armées et à la voiture piégée. Il s'agit du dernier épisode d'une vague de violence qui a déjà fait plus de 140 morts au sein de cette communauté depuis le début de l'année. La criminalité s'est fortement intensifiée ces dernières années dans cette minorité où des gangs extorquent des habitants et des commerçants en échange de leur protection et tuent fréquemment ceux qui refusent de payer. En football, le premier 16e de finale de la Coupe du Monde met aux prises en ce moment l'Afrique du Sud et le Canada à Los Angeles. À la mi-temps, le score est toujours de 0 à 0. Et du côté féminin, l'équipe de Suisse a réussi un exploit aujourd'hui pour son entrée en lice lors de l'Euro en Bosnie-Herzégovine. Elle a tenu en échec l'Espagne 2 à 2. Un pénalty transformé par Emmanuel Apfister à 3 minutes de la fin du match a permis aux Suisses de créer la surprise. L'américaine Gretchen Walsh a battu aujourd'hui le record du monde du 50 mètres nage libre en 23 secondes et 55 centièmes à Rome. Elle a ainsi amélioré le temps réalisé par sa compatriote Kate Douglas il y a seulement 9 jours. Ce soir et cette nuit, il faut compter avec quelques orages, surtout le long du Jura. Demain, ce sera la fin de la canicule, mais il fera encore chaud et lourd avec au maximum 31 degrés. Le ciel sera assez ensoleillé, mais des averses et orages sont attendus, surtout en seconde partie de journée. Même temps prévu pour mardi.
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1: Bien le bonsoir, comment allez-vous? Je suis très heureux de vous retrouver effectivement ce soir mardi, avec une journée qui a encore été très chaude aujourd'hui. J'espère que vous êtes bien protégés du soleil, que vous êtes hydratés régulièrement, bien sûr, on le dit toujours, boire même si l'on n'a pas soif tout au long de la journée. Il y a quelque chose d'un peu particulier avec la radio, alors contrairement à beaucoup d'autres médias, ils nous demandent parfois un petit acte de confiance, hein. On allume sans forcément savoir quelles chansons vont suivre, quelles histoires vont être racontées ou quelles découvertes nous attendent. Et pourtant, soir après soir, eh bien, vous êtes là. Alors cette semaine, elle est un peu spéciale pour nous. C'est la dernière avant la pause estivale. Et en préparant ces émissions, je me suis rendu compte que ce qui s'était construit depuis janvier ne reposait pas seulement sur les chansons. Il y a aussi une forme de confiance discrète qui s'est installée. Celle qui fait qu'on accepte parfois d'écouter un artiste qu'on ne connaît pas, un titre qu'on n'aurait jamais choisi soi-même, une histoire qu'on n'attendait pas non plus. Au fond, la radio, elle fonctionne beaucoup comme ça, hein. On propose et vous disposez, et lorsque ça marche, lorsqu'une chanson vous accompagne ensuite dans la voiture, dans la cuisine ou dans un moment de vie, alors quelque chose a circulé entre nous. Bienvenue dans Juste Mesure. Ce soir encore, nous allons voyager entre les époques, les styles, les souvenirs et les découvertes. 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Très belle soirée à vous, merci d'avoir choisi RTS première avec Juste Mesure en direct jusqu'à 22h.

Il y a des chansons qui ont presque une biographie, hein, comme un boomerang, évidemment, fait partie de cette catégorie. Hein. Elle naît en 75, cette chanson, dans les mains de Serge Gainsbourg, pour Dany, seule. À ce moment-là, elle doit représenter la France à l'Eurovision de la chanson. Alors, sur le papier, tout est là. Hein. Gainsbourg, il a déjà gagné le concours 10 ans plus tôt, hein, avec Poupée de cire, Poupée de son, pour France Gall. Alors, Dany, c'est un autre style. Elle a de l'allure, elle a aussi du caractère. Ce morceau, bah, il dérange. Ouais, il dérange le texte. Il est jugé un peu trop agressif, un peu trop sensuel, un peu trop chargé. Enfin bref, pas assez sage pour représenter officiellement la France, hein, à l'Eurovision de la chanson. Et c'est là que l'histoire elle devient intéressante parce que la chanson ne disparaît pas. Elle meurt pas. Elle reste en suspens, comme si elle refusait d'être annulée complètement. Et pendant des années, elle existe sans vraiment exister, hein, dans les souvenirs de Dany, bien sûr, dans les archives, dans les maquettes, dans cette zone étrange des chansons qui auraient pu devenir quelque chose et qui attendent peut-être qu'on les rappelle, qu'elles reviennent comme un boomerang. Eh bien, Étienne Daho arrive, il comprend probablement que cette chanson contient non seulement un refrain qui est imparable, mais aussi une sorte de destin contrarié qui va bien avec le titre, justement, de cette chanson, qui est devenue donc un grand succès quelques années plus tard. C'était en 2001. Étienne Daho qui en fait un duo avec Dany.

jusqu'à la dernière résonance. Quel talent elle a, cette artiste. J'aime beaucoup Tess Giordano. Elle vient de Genève. Elle est autrice, compositrice, elle interprète, elle chante. Elle joue de la guitare et du piano. Elle a commencé la musique assez tôt, autour de 11 ans. Et ce qui est étonnant d'abord chez elle, c'est cet écart assez rare entre l'âge et la maturité. On parle d'une artiste qui a aujourd'hui 17-18 ans entre le collège, la scène. Elle construit déjà un univers qui est très personnel, entre pop, folk et rock, avec des textes qui cherchent à dire quelque chose de son âge, de son époque, de ses doutes, de ses repères. Ce titre Blurry Day, sorti en 2025 déjà, qui nous parle de ces jours où rien n'est vraiment clair, où rien n'est vraiment net non plus, ces jours un peu flous, et elle en fait une chanson, quelque chose d'assez joyeux, et j'aime beaucoup l'approche. Blurry Day, Tess Giordano.

Lorsqu'on vous parle de Yves Montand, est-ce que vous vient à l'esprit d'abord l'acteur ou d'abord le chanteur? Alors c'est vrai qu'on revoit immédiatement l'acteur, hein, Jean de Florette, Manon des Sources, Le Salaire de la Peur, I comme Icar, Z. Pourtant, hein, avant d'être une immense figure du cinéma français, il a d'abord été un chanteur, un véritable homme de scène, hein, capable de tenir une salle entière simplement par son charisme, hein, sa présence, son élégance et puis cette voix évidemment reconnaissable entre tous. Alors là, cette chanson, c'est un peu du cinéma, c'est un peu une chanson Sous le ciel de Paris, c'est en 1951, le film du même nom, réalisé par Julien Duvivier. La musique dépasse peut-être même la chanson, le film lui-même. Elle devient une véritable carte postale sonore de la capitale française. Des dizaines d'artistes vont l'enregistrer par la suite, mais c'est la version de Yves Montand qui reste à ce jour la plus emblématique.

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Oshi et son phrasé particulier, sa façon de construire ses mélodies, il y a vraiment déjà une vraie personnalité hein, dans ce qu'elle nous propose. Et puis cette chanson, puis tu as dansé avec moi, il existe une étrange obsession contemporaine, hein, celle de vouloir mesurer immédiatement l'importance des rencontres. Nous voulons savoir très vite hein, si une personne sera importante, si elle restera, si elle vaut la peine qu'on s'y attache. Pourtant, lorsqu'on regarde nos propres souvenirs, c'est presque jamais ainsi que les choses hein, se sont passées. Les personnes qui ont compté dans nos vies n'avaient souvent rien d'exceptionnel lors de la première rencontre. Elles n'étaient pas accompagnées d'une musique spectaculaire ni d'un panneau lumineux indiquant l'importance future. Elles étaient simplement là. Et puis après, bah, ça s'appelle les atomes crochus, je crois.

Ah, ce qui est assez fascinant avec I'm Free, c'est qu'il s'agit d'une chanson qui a connu deux vies, hein, totalement différentes. La première, elle naît au milieu des années 60 avec les Rolling Stones. Alors à l'époque, le titre parle déjà de liberté, mais dans un contexte qui est marqué par l'émergence de la jeunesse moderne, des bouleversements sociaux à ce moment-là, de cette contre-culture naissante. Et puis une chanson optimiste, presque naïve par moments, qui regarde vers l'avenir avec plein d'espoir. Et puis arrive la seconde vie, nous sommes en 1990, le monde a changé. Le mur de Berlin vient de tomber. Les clubs explosent partout en Europe. Une nouvelle génération cherche ses propres espaces de liberté. Les Soup Dragons récupèrent cette vieille chanson pour la projeter dans leur époque avec un certain talent. Ce qui est remarquable, c'est que le message survit parfaitement au changement de décor, parce que la liberté n'est de loin pas une notion figée. Chaque époque croit devoir la redéfinir. Chaque génération pense devoir la reconquérir à sa manière, et les mots restent les mêmes, même si la résonance, elle change un peu.

Nicole, avec les malgré tout, parce que lorsqu'on regarde autour de soi, hein, la plupart des vies ne ressemblent pas à des scénarios de cinéma. Hein, les victoires sont souvent assez modestes, les combats sont parfois et bien souvent invisibles. Hein, beaucoup de personnes traversent des périodes compliquées sans que personne autour ne le remarque vraiment. L'idée, elle est touchante parce que se lever un matin difficile, reprendre le travail... Après une déception, garder confiance après un échec, essayer encore après une rupture, ou essayer encore après une mauvaise nouvelle, hein, tout ça, ça paraît banal, un peu vu de l'extérieur, et pourtant c'est souvent là que se trouvent les plus grandes preuves de courage. Quelle jolie chanson, les malgré tout, avec Nicole, merci pour vos nombreux messages arrivés sur la boîte mail justemesure@rts.ch pour ce concours. John Legend et Joe Crooks, Montreux Jazz Festival, vous pouvez encore nous envoyer des propositions, en tout cas des participations pour le tirage au sort, juste indiquer hein, qu'il s'agit de la participation au tirage au sort. Quand je lis tous vos messages, j'ai envie de tous vous faire gagner, c'est terrible. Je vais tirer au hasard, au sort, quelqu'un tout à l'heure. Il y aura encore d'autres invitations, hein, bien sûr, à faire gagner. Ces prochains jours, ça sera encore pour le Montreux Jazz Festival, il y en aura aussi pour le Paléo Festival de Nyon d'ici jeudi à gagner, mais en tout cas, on aimerait bien vous faire gagner tous, c'est malheureusement pas possible.

Roseau, eh oui, le projet s'appelle Roseau, un projet assez singulier dans le paysage musical francophone, hein, contrairement à la plupart des groupes qu'on connaît. Roseau, c'est pas construit autour d'un chanteur identifié, hein. Le cœur du projet repose d'abord sur des musiciens, des producteurs français, réunis autour d'une idée simple, créer des chansons ouvertes aux rencontres, aux voix et aux influences du monde entier. Et c'est plutôt réussi.

Le mot blues est souvent assez mal compris. Hein. Beaucoup de gens pensent qu'il désigne simplement une musique triste. Hein. Pourtant, ceux qui connaissent réellement cette tradition savent que la réalité est un peu plus complexe. Hein. Le blues est né de la douleur, bien sûr, hein, de l'injustice, du travail difficile, des séparations, des blessures. Mais il a toujours aussi contenu de la joie, hein, de l'humour, de l'autodérision et même de la fête. Hein. Le blues ne consiste pas à s'abandonner au malheur. Hein. Il consiste à le transformer. Alors Michel Jonas, il a parfaitement compris cela, hein, lorsqu'il chante joueur de blues. Et il ne célèbre pas seulement un genre musical, il rend hommage à une manière d'être au monde, hein, une façon de prendre les difficultés, les échecs ou les désillusions et d'en faire quelque chose qui rassemble les gens au lieu de les isoler.

Nous sommes aujourd'hui le 23 juin. Commençons près de nous cette éphéméride musicale, puisque le 23 juin 1949 naît à Genève Alain Morisot. Pianiste, compositeur, producteur et animateur, il deviendra l'une des figures les plus populaires de la musique romande grâce aux Sweet People, mais aussi à travers plusieurs décennies de télévision, de radio, une carrière qui fait aujourd'hui partie du patrimoine musical suisse. Le 23 juin 1970 naît à Brest Jan Tiersen, longtemps musicien de l'ombre, apprécié des amateurs de musique instrumentale. Il connaîtrait une reconnaissance mondiale grâce à la bande originale du film Le Fabuleux Destin d'Amélie Poulain, son Poulain. Son univers singulier entre piano, violon et mélodie mélancolique continue d'inspirer de nombreux artistes. Cinq ans plus tard, le 23 juin 1975, naît Ridan, auteur, compositeur, interprète à la plume affûtée. Il s'impose dans les années 2000 avec des chansons comme Ulysse ou Passe à ton voisin, où se mêlent poésie, regard social et engagement. Cette même date voit également naître en 1977 un futur spécialiste des mélodies ensoleillées, Jason Mraz. L'artiste américain se fera connaître dans le monde entier grâce à des titres comme I'm Yours. Dans l'histoire du rock, un 23 juin 1969 marque un tournant pour les Rolling Stones. Ce soir-là, à Rome, le guitariste Mick Taylor rejoint officiellement le groupe sur scène. Il remplace Brian Jones et participera à plusieurs albums devenus incontournables dans la discographie des Stones. Et puis enfin, le 23 juin 1979, l'album Breakfast in America de Supertramp retrouve les premières places du classement américain. Le groupe y enchaîne des chansons devenues des classiques, parmi lesquelles Goodbye Stranger, Take a Long Way Home et évidemment celle-ci.

Le 23 juin 1979, l'album Breakfast in America de Supertramp reprend la première place du classement américain. Un album à posséder, évidemment, avec un nombre incroyable de succès. Parmi celui-ci, The Logical Song et la voix de Roger Hudson, bien sûr.

parler de Mylène Farmer, c'est évoquer l'une des carrières les plus singulières de la musique francophone depuis plus de 40 ans maintenant. Elle occupe une place à part, une artiste immensément populaire, capable de remplir les plus grandes salles, les plus grands stades, tout en conservant un rapport un peu mystérieux à la célébrité, un peu d'interviews, peu d'apparitions, peu de commentaires sur l'actualité. Mylène Farmer a toujours préféré laisser passer le temps et laisser parler les chansons pour elle, de Libertine à Désenchanté, d'Ainsi sois-je à L'Emprise. Elle a traversé des décennies sans vraiment suivre les modes. C'est souvent même l'inverse. Elle crée son propre territoire artistique et avec C'est à qui le tour, publié en 2026, elle poursuit une habitude devenue presque une signature, surprendre là où on l'attend le moins. C'est à qui le tour, Mylène Farmer, en nouveauté.

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2014, oui, c'est une grande année hein, pour Loan. Elle décroche un rôle important hein, dans la famille Bélier qui va lui permettre de remporter le César du meilleur espoir féminin à l'âge de 18 ans. Et c'est cette année-là qu'elle va également sortir son premier album, Chambre 12, avec cette chanson, grand premier succès pour elle avec ce fameux Jour 1.

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1: Jean-Philippe Roots.
2: En football, dans le premier 16e de finale de la Coupe du Monde, le Canada vient de battre l'Afrique du Sud 1-0. Un but marqué dans le temps additionnel. Le Canada est donc la première équipe qualifiée pour les 8e de finale. Et côté statistique, la phase de groupe a donné lieu à une pluie de buts, 215 en 72 matchs, soit une moyenne de 3 buts par match. C'est tout simplement le ratio le plus élevé pour une Coupe du Monde depuis, tenez-vous bien, les années 1950. Au Qatar, en 2022, la moyenne à l'issue de la phase de groupe était de 2,44 buts par rencontre et 2,69 sur l'ensemble de la compétition. Le ministre de la Défense, Martin Pfister, a plaidé aujourd'hui en faveur du développement de l'armée suisse. Il s'est exprimé lors de la cérémonie commémorative de la bataille de Sempach de 1386. Il a aussi célébré la cohésion du pays 640 ans après la victoire des confédérés sur les Habsbourg. Le conseiller fédéral centriste a réaffirmé la nécessité de transformer l'armée suisse et de la préparer aux menaces actuelles. Cela coûte certes beaucoup d'argent, mais cette transformation est indispensable, a-t-il affirmé. La 32e fête fédérale de Yodel à Bâle s'est achevée aujourd'hui par le traditionnel cortège qui a démarré à 14h par une température de plus de 35 degrés. La conseillère fédérale Elisabeth Baumschneider et les conseillers d'État des deux Bâles ont participé au défilé avec les formations de yodleurs, des joueurs de cor des Alpes et les lanceurs de drapeaux. Les fifres et tambours typiques du carnaval de Bâle étaient également présents. Près de 200 000 visiteurs sont venus écouter durant 3 jours les 12 000 chanteurs participant à la fête. Les autorités irakiennes ont arrêté aujourd'hui 47 responsables, dont plusieurs députés, dans le cadre d'une opération anticorruption lancée par le nouveau Premier ministre Ali Al-Zaidi. Cette action intervient à l'approche d'une visite à Washington. Le dirigeant s'est engagé à lutter contre la corruption et la mauvaise gestion qui minent l'Irak depuis des décennies. Convié à mi-juillet à la Maison-Blanche, il cherche à attirer les investisseurs après des années de conflits qui ont dévasté les infrastructures du pays. Deux exploits féminins en athlétisme aujourd'hui. Au meeting de Ligue de Diamants à Paris, Audrey Véraud a remporté le 800 mètres en s'approchant à une demi-seconde du record du monde. La Fribourgeoise a ainsi amélioré la 3e meilleure performance mondiale de tous les temps qu'elle détenait déjà. Et à Ratingen en Allemagne, Annick Kellin a remporté l'heptathlon en pulvérisant son record de Suisse avec un total de 6819 points. La grisonne de 26 ans signe ainsi la meilleure performance mondiale de l'année. En automobilisme, le Britannique George Russell sur Mercedes a remporté aujourd'hui le Grand Prix d'Autriche de Formule 1. Il a devancé le Néerlandais Max Verstappen sur Red Bull et son coéquipier italien Kimi Antonelli, qui reste leader du championnat. Ce soir et cette nuit, il faut compter avec quelques orages, surtout le long du Jura. Demain, ce sera la fin de la canicule, mais il fera encore chaud et lourd avec un maximum de 31 degrés. Le ciel sera assez ensoleillé, mais des averses et orages sont attendus, surtout en seconde partie de journée. Même temps au programme pour mardi.
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1: Il y a des soirs où on sait exactement ce que l'on cherche, une information, une chanson, une réponse, et puis il y a les autres soirs, celles où on allume la radio sans idée précise, juste l'envie de voir ce qui va se passer, de se laisser surprendre, et c'est souvent ces moments-là justement où les surprises arrivent, alors pas forcément les grandes surprises qui bouleversent une vie, les petites, une chanson qu'on n'avait pas entendue depuis longtemps, qu'on redécouvre, un artiste qu'on croyait connaître, hein, qui révèle peut-être aussi une autre facette. Une découverte qui nous accompagne ensuite pendant plusieurs jours, sans qu'on sache vraiment pourquoi. Cette semaine est la dernière de notre émission avant la pause estivale. Et s'il y a une chose que ces premiers mois de Juste Mesure m'ont rappelé, c'est que la curiosité est probablement l'une des plus belles qualités que l'on puisse garder. C'est pas du tout un vilain défaut. Elle nous évite de croire qu'on a déjà tout vu, tout entendu et tout compris. Alors ce soir, nous allons lui laisser encore un peu de place, hein, avec des chansons qui n'ont pas toutes la même histoire, ni le même âge, ni le même accent, mais qui ont sans doute toutes quelque chose à nous raconter.

Certaines chansons d'amour parlent de passion, d'autres parlent de rupture. Star emprunte un chemin qui est un petit peu différent. Hein. La chanson donne plutôt l'impression d'un regard porté vers quelque chose qui nous dépasse. Les étoiles du titre, elles ne sont pas seulement ce décor romantique, elles deviennent presque une manière de prendre du recul sur nos propres vies. C'est une idée que l'on retrouve souvent dans l'histoire de l'humanité. Hein. Depuis des milliers d'années, les êtres humains lèvent les yeux vers le ciel lorsqu'ils cherchent du sens, du réconfort, simplement une perspective différente. Les étoiles nous rappellent quelque chose de très simple. Hein. Nos préoccupations, aussi importantes soient-elles, font partie d'un ensemble beaucoup plus vaste. Et dans Stars, Mike Knall, le chanteur de Simply Red, utilise cette image avec passablement de délicatesse. Hein. Il ne cherche pas à transformer la chanson en une réflexion philosophique, mais il reste dans l'émotion. Il y a malgré tout cette impression que l'amour, les doutes et les blessures prennent sans doute une autre dimension lorsqu'on les regarde depuis un peu plus loin. Puisqu'on regarde le ciel, on va profiter de cette symphonie des éclairs.

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1: Il arrive parfois qu'une artiste apparaisse et donne immédiatement le sentiment d'apporter quelque chose de nouveau. C'est exactement ce qui se passe, hein, ce qui s'est produit avec Zaoud Zagazan lorsque paraît la symphonie des éclairs en 2023. Déjà, le choc est assez immédiat. Hein, le public qui découvre une voix grave, une voix qui est habitée, qui est différente de ce que propose alors une grande partie de la scène francophone, mais il découvre surtout une personnalité artistique très affirmée. Zaoud Zagazan, elle cherche surtout pas à ressembler à quelqu'un d'autre. Elle construit vraiment son propre univers. Alors, l'album remporte rapidement un succès critique, hein, exceptionnel. Un succès public aussi, c'est parfois difficile de joindre les deux. Les récompenses s'accumulent, les victoires de la musique la consacrent et les salles se remplissent. Parfois, c'est comme ça. Pour une artiste, c'est magique et pour elle, ça l'a été.

À cette heure-ci, c'est l'heure de la découverte dans Juste Mesure. Il existe des groupes qui se forment autour d'un style musical, d'autres autour d'une amitié. Bay Parula, lui, a commencé par une rencontre entre trois personnes qui n'avaient presque rien en commun, sinon le fait d'être loin de chez elles. Au début des années 2020, à Montréal, le chanteur et bassiste Loïc Calatayud Sola arrive du sud de la France. Le guitariste Sébastien Riclem est originaire du Chili et le batteur Sergio Di Santo a quitté l'Italie. Lorsque la pandémie immobilise la planète, il commence à échanger des idées et des maquettes à distance. Puis dès que cela redevient possible, ils se retrouvent dans un studio près de Trois-Rivières pour travailler ensemble. Et puis très vite, quelque chose se passe, une complicité musicale mais aussi humaine. Cette alchimie va donner naissance à Bay Parula, un groupe montréalais qui refuse les étiquettes. Leur musique navigue entre folk, pop, orchestral, indie rock, des influences funk également, des arrangements qui sont parfois assez, assez vastes, assez cinématographiques. On y retrouve autant l'esprit d'exploration de la scène montréalaise que des influences qui sont venues d'ailleurs. Le premier album paraît en 2023, attire rapidement l'attention. Des proches collaborateurs de Patrick Watson participent au projet, notamment Robbie Custer, percussionniste du chanteur montréalais. Puis un titre du groupe Still Got the Spirit s'est choisi comme chanson thème de l'émission Q, l'un des rendez-vous les plus écoutés à la radio publique canadienne, une exposition nationale qui leur permet de franchir évidemment un cap. Depuis, Bay Parula a multiplié les festivals au Canada, en Europe, tout en développant un son qui est de plus en plus personnel. Voici l'une des chansons qu'on voulait vous faire découvrir ce soir dans ce rendez-vous. Quand vient le soir, Bay Parula.

Quand vient le soir, la découverte de ce jour, hein, cette chanson est sortie le 5 juin dernier, figure sur l'album Something Out of Nothing, intéressant comme titre, le deuxième hein, de By Parula, un disque que les musiciens présentent comme la fin d'un chapitre et le début d'un autre, une nouvelle étape pour ce trio montréalais, né pendant la pandémie, hein, dont l'histoire prouve parfois qu'une simple rencontre peut suffire à changer une trajectoire.

Il existe des chansons qui deviennent plus claires avec les années, les évolutions. Lors de sa sortie, Hands Clean est souvent perçue comme une chanson de rupture, un peu mystérieuse. Beaucoup de gens aiment le morceau sans forcément mesurer tout ce qu'il raconte réellement. Hein. Puis le temps passe, les mentalités évoluent, les discussions autour des rapports de pouvoir deviennent plus présentes dans la société et la chanson apparaît un peu sous un jour nouveau. Ce qui est assez remarquable, hein, c'est la manière dont Alanis Morissette choisit de raconter cette histoire. Elle ne construit pas de réquisitoire, elle ne cherche pas à simplifier les rôles non plus. Elle reproduit presque la conversation intérieure de quelqu'un qui essaye de comprendre tout ce qui lui est arrivé. On entend les excuses, les justifications, les non-dits, les compromis. Tout ce qui permet parfois à certaines situations problématiques de durer un peu plus longtemps qu'elle le devrait. Et puis 20 ans après sa sortie, Hans Klein continue aussi d'impressionner par sa lucidité, par sa capacité à raconter une réalité assez complexe sans tomber dans la caricature. Alanis Morissette.

Tomber amoureux pour la première fois, c'est une aventure, hein. Et puis aimer de nouveau, après une première rupture, bah, c'en est forcément une autre, hein, parce qu'entre les deux, il y a souvent une histoire, il y a des joies bien sûr, il y a aussi des erreurs, des déceptions, des rêves qui n'ont pas forcément pris la forme qu'on avait imaginée. Alors c'est vrai, lorsqu'on est jeune, on se lance souvent sans calcul, hein, avec l'espoir, la jeunesse, on avance porté par l'élan. Puis les années ajoutent un peu d'expérience, et puis avec elles aussi une forme de prudence. Alors Love Again semble justement parler de cette instant particulier où quelqu'un accepte malgré tout de réouvrir une porte qu'il croyait ou qu'il voulait fermer. Love Again, aimé à nouveau avec une chanson qui a marqué ce début d'année. Et La Maison Tellier, tiens, voici une chanson qui a marqué le début des années 80.

Énorme succès pour Rod Stewart au début des années 80, quoique, oui, 1983, pour ce titre, Baby Jane, où il est numéro 1 au Royaume-Uni et ailleurs, pour cette chanson.

L'histoire des Yardbirds est fascinante, hein, parce qu'elle ressemble presque à une encyclopédie du rock britannique à elle seule. Un peu de groupes peuvent se vanter d'avoir compté successivement dans leur rang trois guitaristes qui vont devenir des légendes, Eric Clapton, Jeff Beck et Jimmy Page. Alors, un groupe qui s'est formé au début des années 60, le groupe va pleinement participer à ce qu'on appellera, on en a déjà parlé, de la British Invasion, hein, dans les années 60, ces groupes britanniques qui ont conquis les États-Unis. De nombreux artistes redécouvrent le blues, hein, américain, ils cherchent à le réinventer. Les Yardbirds figurent, hein, parmi les premiers créatifs de cette nouvelle génération. Alors au départ, le répertoire est très marqué par des reprises de blues, et puis progressivement, le groupe va commencer à explorer des nouvelles directions, plus pop, plus expérimentales, parfois même un peu psychédéliques avant l'heure. Et For Your Love marque évidemment précisément un tournant, hein, sur ce parcours musical. La chanson, elle est écrite par Graham Gouldman, qui sera un futur membre de 10cc. Alors à l'époque, c'était For Your Love, et puis quelques années ensuite, avec 10cc, c'était plutôt I'm Not In Love.

0: Cette chanson, elle l'interpelle forcément, hein, parce qu'elle est à la fois moderne et un peu vintage, et puis il y a cette voix particulière hein, d'Edouard Biel, on a l'impression qu'elle évolue aussi dans la chanson, et puis il y a ce titre, hein, n'importe quoi, cette expression a forcément quelque chose de fascinant, hein, parce qu'elle est extraordinairement polyvalente, hein, on peut l'utiliser pour parler d'une décision totalement absurde, hein, d'un comportement excessif, d'une situation incontrôlable, même d'un fou rire, même n'importe quoi, elle peut être sévère ou affectueuse, critique ou aussi amusée, hein. C'est pour ça que ça fonctionne, parce que finalement chacun y trouve ce qu'il veut dans cette chanson et dans ce fameux n'importe quoi.
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0: Et parmi les chroniques hein, que nous vous proposons chaque soir dans cette émission, il y en a plusieurs, hors format, chansons d'amour, rien qu'un tube. On va parler des chansons du métier ce soir. Et quand on travaille à la radio, il y a des chansons qui prennent forcément une saveur particulière. Et parmi elles, il y en a une qui est devenue presque un hymne officieux du métier. Elle s'appelle Radio Gaga, de Queen. Et ce qui est intéressant, c'est que la chanson naît à un moment où la radio se sent un peu menacée. Nous sommes en 1984. MTV a révolutionné la façon de découvrir la musique, hein. Les clips deviennent presque aussi importants que les chansons elles-mêmes, et Roger Taylor, le batteur de Queen, s'interroge: est-ce que l'on écoute encore vraiment la musique, ou est-ce que l'on la regarde désormais davantage qu'on l'entend? L'idée du titre naît d'une phrase assez amusante, un fils de Roger Taylor entend une chanson à la radio qu'il n'aime pas et lance Radio Caca. Bon, d'accord. Son père transforme la formule en Radio Gaga et construit autour de ces mots une réflexion beaucoup plus profonde sur le rôle de la radio dans nos vies. Alors, ironie de l'histoire, hein, cette chanson qui défend la radio est devenue l'une des plus dans les plus grands succès de Queen, hein, aussi grâce à son clip futuriste. Mais à plus de 40 ans après de sa sortie, son message reste étonnamment actuel, hein, à l'heure des algorithmes, du streaming et des playlists automatiques. Elle rappelle qu'une voix, une émission, une radio peuvent encore créer ce lien humain qu'aucune machine ne remplacera jamais complètement. À bon entendeur. Radio Gaga Queen.

Radio Gaga, Roger Taylor, hein, le batteur du groupe Queen, craignait que la radio perde de son influence, hein, surtout avec l'arrivée de MTV et des clips vidéo à l'époque, en 1984. 40 ans plus tard, la radio est toujours là, sous des formes différentes aussi, hein, mais toujours capable de faire découvrir une chanson, de raconter une histoire ou simplement de tenir compagnie. Et finalement, c'est exactement ce que Queen défendait et célébrait dans ce titre devenu désormais un classique. Radio Gaga.

C'est une idée extrêmement simple, mais exécutée à la perfection. Hein. La structure du morceau est presque un peu enfantine. Hein. Manu Chao énumère les choses qu'il aime, les trains, la mer, les motos, les voyages, les matins, les gens, et puis revient inlassablement ce « mais gustas tu ». Alors sur le papier, ça peut paraître un peu minimaliste. Pourtant, bah, cette répétition, elle produit quelque chose de particulier. Hein. La chanson, elle devient presque une célébration de la curiosité, une manière de rappeler que le plaisir se trouve pas uniquement dans les grands événements, mais aussi dans une multitude de petits détails du quotidien. Merci Manu Chao.

0: 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Il est minuit. Nous, on se retrouve lundi, dès 20h.
1: Jean-Philippe Roux.
2: Au Venezuela, la situation est parfois très tendue. 4 jours après le double séisme, des riverains exaspérés par l'attitude passive des militaires ont obligé hier un groupe de soldats à prendre des pioches et des pelles pour participer au dégagement des décombres d'un immeuble effondré, constat fait par une journaliste de l'agence France Presse. Le bilan provisoire est passé hier à 1450 morts et environ 50 000 disparus. Les possibilités de retrouver des survivants s'amenuisent au fur et à mesure que le temps passe. Le président russe Vladimir Poutine a reconnu hier une certaine pénurie de carburant causée par les frappes répétées de l'Ukraine sur les infrastructures d'hydrocarbures russes pour tenter d'affaiblir l'effort de guerre de Moscou. Il s'est exprimé dans une interview publiée par le Kremlin. « Bien sûr, ces frappes contre les installations de nos infrastructures créent des problèmes, c'est évident. Nous observons actuellement une certaine pénurie, mais elle n'est pas critique », a affirmé le président russe. 11 personnes sont mortes hier dans un accident d'avion près de Nancy dans l'est de la France. Le crash s'est produit lors d'un baptême de parachutisme. Il s'agit de l'accident le plus meurtrier en France pour l'aviation hors transport militaire et commercial. Et en Arabie Saoudite, c'est un hélicoptère qui s'est écrasé hier matin, tuant 14 Saoudiens. L'appareil appartient au géant saoudien pétrolier Saudi Aramco. Les autorités n'ont donné aucune indication orientant vers un acte hostile, alors que de nouveaux échanges de frappes opposent l'Iran et les États-Unis dans le Golfe depuis jeudi. 3 pays européens ont battu hier leur record absolu de température. On a mesuré 41,7 degrés en Allemagne, 41,1 en République tchèque et 40,5 en Pologne. Selon l'Organisation mondiale de la santé, plus de 1300 décès supplémentaires ont été enregistrés depuis le 21 juin en lien avec la canicule en Europe. Alerte chimique hier après-midi à Marin, dans le canton de Neuchâtel. Un quartier du village a été bouclé durant 2 heures en raison d'une importante fuite d'acide chlorhydrique. La population a été momentanément confinée, mais il n'y a jamais eu de danger pour les habitants, selon la police. D'après Arc Info et la radio RTN, la fuite d'acide s'est produite dans les locaux d'une entreprise. À noter que la police a informé la population à l'aide de messages diffusés par des drones, une méthode inédite qui est plus rapide que le porte-à-porte. En football, dans le premier 16e de finale de la Coupe du Monde, le Canada s'est qualifié hier soir en battant l'Afrique du Sud 1-0 à Los Angeles. Un but marqué par Steven Eustachio dans le temps additionnel. En natation, l'américaine Gretchen Walsh a battu hier le record du monde du 50 mètres nage libre en 23 secondes et 55 centièmes à Rome. Elle a ainsi amélioré le temps réalisé par sa compatriote Kate Douglas il y a 9 jours. Cette nuit, il faut compter avec quelques orages, surtout le long du Jura. Aujourd'hui, ce sera la fin de la canicule, mais il fera encore chaud et lourd avec au maximum 31 degrés. Le ciel sera assez ensoleillé, mais des averses et orages sont attendus, surtout en seconde partie de journée. Même temps au programme pour demain.
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5: Bonjour, et toute cette semaine, nous parlons des glaciers. Pourquoi il y a des glaciers? Pourquoi est-ce qu'ils fondent? Quel est le rapport des humains avec les glaciers? Voilà, ça c'était hier, lien entre glaciers et climat, ça c'était mardi. Et aujourd'hui, on va voyager, puisqu'on va quitter les Alpes, on va quitter complètement l'Europe avec notre expert Marin Kneb, chercheur en glaciologie, qui est souvent allé en Asie voir des glaciers. Il y en a beaucoup là-bas, c'est ce qu'il nous expliquait lundi. Il va nous raconter tout cela, donc on va voyager aujourd'hui. Tout toujours dans des glaciers, mais des glaciers pour nous Européens exotiques. Dans une vingtaine de minutes, Céline Auclin, elle se pose beaucoup de questions, mais c'est pas grave, elle a aussi beaucoup de réponses. Et dans une quarantaine de minutes, on vous parle de glaçons, parce qu'on a décidé en début de semaine qu'un glaçon, c'était un tout petit glacier. Et chaque jour, une chronique sur les glaçons. Par exemple, hier, on a appris qui a inventé le bac à glaçons en caoutchouc. Et aujourd'hui, on va manger des glaçons, mais pas sous n'importe quelle forme, vous verrez. Ça, ce sera dans une quarantaine de minutes. Et puis hier, on a mis la main sur une belle poésie de Victor Hugo qu'il a dictée devant le glacier du Rhône. Donc là, bon, c'était tellement beau, on n'a pas eu beaucoup de temps hier, je pense qu'on pourrait y retourner. Si d'aventure, nous aurions le loisir d'avoir le temps. Voilà, il y aura une question aussi hyper pertinente, mais ça on vous la pose dans 5 minutes, parce que là, pour le début de l'émission, comme chaque jour, une modeste fiction de notre conception, mais elle aussi cette fiction, en lien avec la thématique. Rose McGregor, elle comprend pas tout. Elle a beau avoir 4 ans et demi, elle a la tête bien sur les épaules, elle ne comprend pas 100% des choses. Et d'ailleurs, ça l'étonne, car elle se sent supérieurement intelligente. Cependant, elle ne comprend pas tout. Par exemple, elle ne comprend pas toujours ses parents. Écoutez ça. Ses parents, quand il fait chaud, ils vont dans des endroits où il fait frais, comme en haut d'un glacier. Durant une canicule, ses parents, ils montent, par exemple, depuis Saxon, ils repèrent un glacier et montent dessus. Mais c'est complètement idiot, parce que ses parents lui ont expliqué que quand il faisait froid, ils y restent jamais au chaud. Oui, parce qu'en hiver, Rose avec Papounet et Mamounette, ils vont toujours au chalet, puis ils skient. Et puis des fois, il fait froid. Et là, Mémé Grégoire, elle dit « Ah, j'irai bien en Égypte quand il fait froid. » Et Papounet et Mamounette, ils disent à chaque fois « Mais non, c'est bête, on est en Suisse, il fait froid, faut profiter de l'hiver, vive le froid, on fait du ski dans le froid. » Et son Papounet, il prend Rose en de ses jambes pour lui apprendre à skier. Et tout le monde se crie dessus. Et puis c'est des souvenirs pour la vie. Et là, il fait chaud et ses parents, ils vont au frais. On n'assume pas le réchauffement climatique qui change les ours blancs qui suent et on est dans le déni. Pourquoi en hiver, il fait froid, on reste dans le froid, et en été, il fait chaud, on va dans le frais sur un glacier? Aucune constance, dit Rose. Quand il fait chaud, on reste au chaud. Si quand il fait froid, on reste au froid. Et quand il fait froid, on fait du ski, des activités de froid. Quand il fait chaud, on devrait rester au chaud et faire des activités de chaud. Tout ça pour dire qu'en fait, ses parents, ils veulent pas aller à la piscine. À la place, ils vont sur un glacier. Puis Rose, toutes ses copines, elles sont à la piscine. Donc franchement, des fois, elle comprend pas ses parents.

0: Il sera en concert au Gourton Festival le 15 juillet. C'est Teddy Swims. Vous venez d'entendre Mr. Know It All sur RTS Première ou dans Dis Pourquoi, nous parlons des glaciers toute cette semaine. Et aujourd'hui, les glaciers pour nous, Européens, exotiques, puisqu'on sera en Asie avec Marin Kneb, qu'on vous présente mieux dans quelques secondes. Au 078 206 73 32, nous continuons avec nos questions de la semaine en lien avec les glaciers, sens large et glissement sémantique accepté, puisqu'on vous demande quel est votre parfum de glace préféré. On vous demande vos méthodes pour se rafraîchir, vu qu'il fait très chaud, à part aller sur un glacier. Et puis on se demandait aujourd'hui, au 078 206 73 32, qui, selon vous, est le plus chaud? Je sais pas, il y a des auditeurs, là, auditrices, là, qui ont en ce moment excessivement chaud. Parce que, par exemple, ils se sont dit, tiens, si j'allais m'allonger sur du béton entre deux immeubles, par exemple. On fait un concours de celui ou celle qui a le plus chaud. Ne faites pas des bêtises pour ça, hein. Mais voilà, mais dites, puis en même temps, on a des trucs pour se rafraîchir. Voilà. Je sais pas si c'était très clair. Oui, c'était très clair. En tout cas, le numéro 078 206 73 32, et pour l'instant, le consensus sur la meilleure glace du monde, c'est Amarena. Si jamais c'est là où on a eu le plus de votes. Hier, vous avez appris notamment ceci.
1: Pendant les périodes médiévales où le climat était un peu plus chaud, certains glaciers étaient suffisamment reculés qu'on pouvait passer, par exemple, le col du Théodule, donc au-dessus de Zermatt, il y a un glacier actuellement, on pouvait passer en Italie. Il y avait probablement un petit peu de glace toujours à l'époque, mais on pouvait passer en Italie. Et donc, à ce moment-là, les marchands étaient directement exposés à l'environnement glaciaire.
0: Et par contre, hier, on n'a pas du tout entendu ça.

0: Marin Knepp, vous êtes chercheur en glaciologie à l'université de Fribourg et aussi à Zurich à l'EPFZ. On parle des glaciers toute cette semaine. Et aujourd'hui, on va voyager grâce à vous. Vous êtes, dites-moi si je me trompe, mais particulièrement intéressé ou intéressé aux glaciers qui se trouvent en Asie, dans le massif de l'Himalaya, c'est juste ?
1: Oui, je pense que ça fait depuis 2019, je passe à peu près un à deux mois par an en Asie. Alors pas seulement dans l'Himalaya, mais dans ce qu'on appelle les hautes montagnes d'Asie. Les hautes montagnes d'Asie, ça rassemble un peu tous les grands massifs de cette région. Il y a l'Himalaya, donc c'est la bordure sud du plateau tibétain, donc c'est vraiment les grands sommets au Népal, au Bhoutan, en Inde. Puis ensuite il y a la chaîne du Karakoram au nord du Pakistan, aussi des très très hautes montagnes, et puis qui s'étend ensuite plus vers le nord, les Pamir, le Tian Shan, et puis au centre le plateau tibétain, donc avec quand même des chaînes assez impressionnantes. Et donc ça fait quelques années que j'y vais assez régulièrement, et c'est absolument passionnant ce qui se passe là-bas.
0: Parce que comment ils sont les glaciers là-bas? Ils sont différents? Ils sont comme ce qu'on peut s'imaginer ici?
1: Ça reste de la glace, ça reste de la glace d'eau douce qui s'écoule, donc on est toujours dans quelque chose d'assez similaire à ce qu'on voit dans les Alpes. Après, il y a une plus grande variété. Donc c'est des glaciers de montagne qui sont souvent assez étendus, ils sont très nombreux. Donc on disait il y avait 130 000 glaciers dans ces hautes montagnes d'Asie par rapport à 4 000 en Europe. Ils sont plus grands, souvent. Le plus grand, c'est le glacier du Fetchenko. Il y a aussi cette idée qu'ils ont une couverture de débris rocheux qui est un peu plus importante que dans les Alpes. Notamment les grands glaciers de l'Himalaya, il y a à peu près 15 à 20% de la superficie de glace qui est couverte de débris rocheux. Et un intérêt pour nous d'aller là-bas, c'est qu'il y a une grande variété de climat. Donc ici, on a l'habitude du climat alpin, il neige en hiver, il y a des températures plus élevées en été, la fonte a lieu principalement en été. C'est pas forcément pareil partout. Je pense notamment à le massif de l'Himalaya, donc qui est impacté par la mousson indienne en été. Et ben c'est une zone typiquement où il va y avoir la neige qui va tomber en été, au même moment que les glaciers fondent. Donc c'est pendant cette période de mousson, c'est le gros des précipitations. C'est à ce moment-là que les glaciers en altitude vont vraiment gagner en neige, vont gagner en réservoir de glace. Mais c'est aussi à cette période-là qu'il va pleuvoir à plus basse altitude, qu'il va faire plus chaud à basse altitude et que les glaciers vont fondre. Et donc, il y a ce concentré de processus qui se passe en été. Et par contre, en hiver, c'est assez ennuyeux au final parce qu'il fait juste froid, mais il n'y a pas de précipitation. Donc les glaciers évoluent pas à ce moment-là.
0: C'est les glaciers aussi à plus haute altitude que dans les Alpes. Ça change quelque chose, ça?
1: C'est des glaciers à plus haute altitude. D'un point de vue physique, non, ça change rien du tout. Ils prennent leur source sur les plus hauts sommets. Vu que le climat, donc on est à des plus basses latitudes qu'ici en Europe, ça veut aussi dire qu'aux mêmes altitudes, il fait plus chaud sur ces hautes montagnes d'Asie. Et donc, typiquement, ils s'arrêtent aussi beaucoup plus haut. Donc, quand vous marchez en Himalaya, les premiers glaciers, ils vont commencer au plus bas à 3000 mètres, voire même plutôt à 4000 mètres d'altitude. Donc, il faut souvent aller un peu plus haut pour les voir.
2: Et pourquoi pas ?

0: Francis Cabrel avec Les Murs de Poussière, un titre de 1977. Vous écoutez Dis pourquoi, pourquoi les glaciers toute cette semaine. On est en Asie avec Marin Kneb. Il nous explique les particularités de ces glaciers et aussi comment les gens là-bas vivent avec leurs glaciers, ce qu'ils fondent aussi. Enfin voilà, plein de choses à dire sur les glaciers. En Asie, pardon, je reprends mon souffle. Et la question du jour, 078 206 73 32, on fait un concours de qui a le plus chaud, uniquement pour lui envoyer de la fraîcheur mentale. On est toujours dans la bienveillance, dans Dis pourquoi. Et cet auditeur nous dit, dans notre boîte de décolletage toute faite de tôle, avec les machines, je pense qu'on a dépassé les 40 degrés. Émoticône tout rouge, goutte de sueur, et il y en a beaucoup de ces émoticônes. Oui, alors effectivement, la tôle plus machine. Voilà, alors on envoie du frais à cet auditeur auditrice. Cet auditeur, je crois aussi que c'est un auditeur, nous dit, je regarde cette photo et j'ai juste l'impression que ça me rafraîchit. Vous savez, c'est de ces photos bord du lac en hiver, quand il y a une tempête et puis ça fait des petits glaçons. On voit un arbre d'hiver sans feuilles, mais à la place des feuilles, il y a des petits glaçons. Voilà, donc cet auditeur se rafraîchit avec ce genre de choses. Et puis, alors, on a quelqu'un là qui est une spécialiste du froid, parce qu'il donne beaucoup, beaucoup de trucs et astuces. Avez-vous chaud? Moi, pas trop. J'adore car c'est l'ambiance des grandes vacances et ça me fait inventer encore et encore de nombreuses astuces pour rendre ma vie confortable. Alors, il y en a plein, je ne vais pas tout lire, mais par exemple, l'eau, l'humidité, les courants d'air intelligents, des briques de congélateur, des glaçons, votre chaleur du corps, ça marche comme le chauffage derrière votre frigo, il faut refroidir votre alimentation, donc voilà, plein de choses. Pour refroidir votre nourriture et même la geler, c'est excellent en pique-nique. Ou repas froid, glace salée. Connaissez-vous le café tisane infusé avec de l'eau froide? Simple, gardez-le en grande bouteille au frigo pour le lendemain et on peut secouer 2-3 fois. Voilà, plein de trucs. Merci. Donc là, c'est un auditeur auditrice qui est prêt. Prête. Et puis la question subsidiaire de la semaine, c'est quel est le meilleur parfum de glace de tous les temps? Le parfum de glace le plus rafraîchissant pour moi, c'est ananas basilic. Je ne sais pas si on a le droit de dire le nom de l'entreprise où je l'achète. Non. Mais donc voilà, ananas basilic, oui, c'est très bon ananas basilic. Et puis alors, cet auditeur, on n'a pas besoin de dire la marque, puisqu'il fait lui-même. Ça vous dit une petite glace maison à la pistache en préparation. Toutes mes glaces ou sorbets maison sont extra et parfaits en ce moment avec le chaud. Photo d'une sorbetière en action. Voilà, merci pour vos messages. Si vous avez d'autres messages, donc pour l'instant, l'auditeur auditrice qui gagne notre solidarité, c'est cet auditeur qui est dans un truc en tôle avec des machines. On est avec lui. Ou elle, on ne sait pas, auditeur, auditrice. Ça se passe au 078 206 73 32. Tous les jours, aux alentours de 14h20, 14h25, Céline O'Kinclin, je vais y arriver, vient se poser beaucoup de questions. Mais c'est pas grave, elle a aussi beaucoup de réponses. Parce que.
1: Pourquoi j'apprécie les randos sur les glaciers, mais de loin? Parce que j'aime observer des points de couleur, mais le plus souvent noirs, se déplacer sur une immense masse blanche, enfin plus grise que blanche. Graphiquement, cette échelle me ravit. Je souris en observant le gigantisme que représente la nature dans laquelle nous évoluons. Je mesure l'infinie petitesse de nos existences. C'est à ce moment-là que les mots « petites choses » pour nous décrire nous sied le mieux, nous sied du verbe « soir », nous correspondent absolument. Nous ne sommes que des petites choses, de bien petites choses. Regardez au fond des mirettes ces tout petits bonshommes se déplacer au loin. Quand ils s'arrêtent, on les perd. Quand ils reprennent leur chemin, notre rétine les gagne à nouveau, les capte. Je les ai, mon cousin, mon cristallin. Je poursuis les mètres arpentés par les pointillés. Au fil des minutes, ils se rapprochent ou s'espacent. La cordelette de bipède se tend et se distend de manière irrégulière. Je les tiens avec une paire de jumelles. Pourquoi? Parce que j'ai une vraie passion pour l'observation du vivant au téléobjectif. Zoomer et dézoomer sur un grimpeur. Repérer au milieu d'une cascade de glace, depuis le balcon de la chambre d'hôtel, est loué pour le week-end. Ah, mais il y en a un deuxième à droite, dans le deuxième couloir. Et c'est une femme, en fait, pourquoi j'apprécie les randos sur les glaciers, mais de loin, parce que j'en suis à me demander si mon sport préféré n'est pas de regarder plutôt que faire ou pratiquer. Observer l'ascension d'une équipe d'alpinistes partie du refuge ou de la station tôt le matin, alors que la nuit est encore bien pesante. Ce sont des images qui me plaisent. Je viens avec vous, je vous accompagne, je suis d'accord, mais je reste à l'abri. Je suis votre progression. Promis, je ne vous lâche pas d'un cil. Pourquoi? Parce que ainsi, je vous tiens en ligne de mire et vous soutiens du regard, je vous porte avec les yeux. Pourquoi j'apprécie les randos sur les glaciers mais de loin? Parce que je suis tout simplement du genre à ne pas décoller du canapé quand je tombe sur des images retraçant l'expédition à haut risque sur un des plus grands glaciers du monde, que ce soit dans le Grand Nord ou tout au sud, dans les régions les plus reculées de l'Antarctique. C'est comme une drogue, une fois embarqué, je deviens accro. Je ne veux rater aucune étape, aucun rebondissement, car il y en a tout le temps. Ne perdre aucun souffle de ceux qui restent à ces enivrés des hauteurs, ces mordus de l'extrême, du froid et des paradis blancs, parce que je suis magnétisé tout simplement par ces fondus des glaces éternelles.

0: Un duo lausannois, Polygone, avec un titre, Oubliez quelqu'un sur RTS Première. Vous écoutez Dis Pourquoi ? Pourquoi les glaciers toute cette semaine ? On est en Asie avec notre spécialiste Marin Kneb, chercheur en glaciologie. On le remarque depuis le début de la semaine, qu'il connaît bien les Alpes. Il travaille à l'université de Fribourg, à l'EPFZ. Et bien, il connaît aussi l'Himalaya, le Tibet, enfin les glaciers. Il continuera à nous en parler dans quelques secondes, parce qu'avant, à 14h29, eh bien, vos messages au 078 206 73 32. On essaie de chercher l'auditeur, l'auditrice qui a le plus chaud. Et puis on a cet auditeur-auditrice qui nous disait dans une boîte de décolletage toute faite de tôle avec les machines, je pense qu'on a dépassé les 40 degrés. Eh bien, c'est bien une auditrice qui nous écrivait. Je ne savais pas si c'était un homme ou une femme. C'est une auditrice, mais elle écrit « C'est elle !» Émoticône rire, mais mes collègues masculins méritent de l'air aussi. Émoticône rire. Donc envoyons de l'air vers ces gens qui travaillent sous de la tôle avec des machines. Là, on a une auditrice qui, elle, a très chaud parce qu'elle vient de passer l'aspirateur pendant 35 minutes. Bah, c'est vrai que s'il y a un endroit à l'aspirateur où il crache de l'air chaud. Alors là, c'est évidemment... Et puis là, attendez, il faut que je trouve... Voilà, un de mes amis est pompier et est actuellement, depuis hier, sur un feu de forêt, en combinaison avec même une cagoule pour ne pas respirer les cendres. Émoticône flamme, effectivement, là, on doit avoir bien chaud. Et là, mon mari pratique la pêche au brochet avec succès. Et il l'a testé sous toutes ses formes, y compris la glace au brochet. Voilà, voilà, émoticône Berk. Oui, parce qu'on cherche aussi le meilleur parfum de glace. Glace au brochet. Mais pourquoi pas ? Pourquoi pas ? Parce qu'il y a des glaces étonnantes qui sont bonnes, en tout cas, selon cet auditeur. Ma meilleure glace, une glace au foie gras de chez Marc Vera. Je venais chercher des clients en voiture de collection et il nous a offert un plateau de dessert. Beau souvenir, nous dit cet auditeur. Voilà, si vous avez des souvenirs de glace, si vous avez des pensées sur les glaciers, ou si vous avez particulièrement chaud et vous avez envie de nous le dire pour qu'on vous envoie virtuellement de l'air frais en pleine poire, n'hésitez pas à nous écrire au 078 206 73 32. Mais dans cette émission, à part lire des messages d'auditeurs et d'auditrices, eh bien on apprend des choses, et toute cette semaine on apprend des choses sur les glaciers, avec Marin Kneb, une fois de plus, qui souvent s'est rendu en Asie.
1: Donc au Népal, c'est souvent une semaine de trek, donc une semaine de marche à partir de la dernière route pour atteindre les glaciers, installer le camp de base, vraiment passer deux semaines sur place, il faut que ça compte, pour prendre le temps de faire ces mesures. Donc c'est des expéditions longues. En Asie centrale, c'est un peu différent. Donc, j'ai travaillé pas mal au Tadjikistan, où globalement, les glaciers sont aussi assez hauts en altitude, mais le relief en plateau est aussi plus accessible en voiture. Donc, on arrive à passer des cols à 4000, parfois jusqu'à presque 5000 mètres en voiture, ce qui nous permet de nous approcher beaucoup plus près des glaciers. Et dans ce cas, l'approche est limitée à une journée de marche. Donc, ça change, il faut s'adapter en fonction de la région.
0: Et puis là, comment ça se passe ? Comment ça se fait que ce soit vous qui fassiez ces recherches et pas des glaciologues locaux ?
1: Alors, à chaque fois qu'on y va, on collabore avec des scientifiques locaux. Donc, quand je vais au Tadjikistan, je vais avec l'institut qui est à Douchanbé. Et les expéditions sont communes, même souvent. Il y a plus, on vient juste un petit nombre de glaciologues de Suisse. Et puis le gros de l'expédition est composé de glaciologues tadjiks, de glaciologues indiens quand on est en Inde. Donc l'idée, c'est vraiment de collaborer ensemble, d'essayer de répondre un peu à ces grandes questions qui nous intéressent sur les glaciers de ces hautes montagnes d'Asie. La difficulté, parfois, quand on travaille là-bas, c'est que les programmes de financement pour la glaciologie dans ces pays sont parfois limités. Et une des conséquences, c'est que les formations des scientifiques sont un peu d'un moins bon niveau. Et donc, souvent, on apporte aussi, quand on travaille là-bas, on amène un transfert de compétences, en fait. Mais l'idée, c'est vraiment de donner toutes les clés nécessaires à nos collègues pour qu'ils puissent suivre leur glacier de la manière la plus rigoureuse et la meilleure possible.
0: Parce qu'il y a quand même un intérêt des différents États sur l'état des glaciers, même s'il n'y a pas forcément le même financement qu'en Europe.
1: Il y a un énorme intérêt, pour plusieurs raisons. Les hautes montagnes d'Asie, c'est le château d'eau de l'Asie. Donc c'est des glaciers qui alimentent des centaines de millions de personnes, parfois qui sont dans des zones très arides, donc les glaciers du Karakoram qui alimentent le fleuve Indus, qui donne de l'eau, qui irrigue tout le Pakistan, une partie de l'Inde. Il y a des enjeux très très importants. Et les nations, là-bas, ont vraiment à cœur d'avoir une maîtrise sur cette ressource. C'est pas anodin que l'année internationale pour la préservation des glaciers, qui était l'année dernière, en 2025, elle a débuté en mars 2025 à Douchanbé, la capitale du Tadjikistan. Donc, il y a tout un tas d'intérêts. Il y a ces glaciers, c'est un peu, dans cette région, parfois des sources de conflits. On pense au conflit en Inde, au Pakistan, qui est un des conflits les plus hauts du monde, qui a lieu sur les glaciers. Il y a des affrontements plus ou moins réguliers sur les glaciers. Pareil entre le Tadjikistan, le Kyrgyzstan, l'Ouzbékistan. C'est des pays qui dépendent énormément de l'hydroélectricité. Et donc, il y a des conflits d'usage qui se créent entre le Tadjikistan, qui veut maintenir 90% de son énergie qui vient de l'électricité, de l'hydroélectricité, et en conflit avec l'Ouzbékistan, qui a besoin de cette eau, en fait, qui vient des glaciers, pour son agriculture. Donc, il y a des vrais intérêts. Et un dernier point là-dessus, peut-être, c'est qu'en plus des ressources en eau, s'ajoute la composante risque glaciaire, avec des vidanges de lacs glaciaires qui ont lieu assez régulièrement, des décrochements de glaciers suspendus qui ont lieu tous les ans, qui font des victimes. Donc il y a aussi cette nécessité des pouvoirs publics sur place de comprendre ces risques, si possible de les anticiper, de les maîtriser. C'est absolument fondamental pour garantir une certaine stabilité à la fois des axes de communication dans ces régions, mais aussi pour les populations qui vivent dans les villages au pied de ces glaciers.
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0: Midnight Oil avec le titre Beds Are Burning en 1987, qui, oui, une chanson, attention, le réchauffement, enfin pas le réchauffement climatique, on le connaissait pas, mais c'est aussi une chanson politique qui réclame la restitution de leur terre natale aux aborigènes Pintupi, volés 200 ans plus tôt. Donc voilà, nous indique Stéphanie Ivanovitch à la programmation musicale. Je profite de dire que c'est Renaud Musy à la technique et à la réalisation de cette émission. Dis pourquoi nous parlons des glaciers toute cette semaine. Vos messages au 078 206 73 32. On vous demande quelle est la meilleure glace de tous les temps, glace sorbet, ce témoignage. Et sinon, la meilleure glace de toute ma vie me laisse un souvenir ému. En 1998, j'avais 12 ans et pour la première fois de ma vie, j'ai eu la chance d'aller manger dans un restaurant gastronomique à l'Ermitage chez Bernard Ravet. Je n'avais pas su apprécier le repas à sa juste valeur, mais alors le dessert, une palette de glaces et sorbets, meilleurs les uns que les autres, un sorbet basilic, mes aïeux. Maintenant, c'est relativement commun, mais à l'époque, c'était tout à fait novateur. Jamais retrouvé d'aussi bon sorbet basilic, et c'est pas faute d'en avoir testé une crâlée. Émoticône sourire, et puis on réfléchit aux gens qui ont vraiment des métiers pas rigolos. Qui a le plus chaud aujourd'hui? Alors, métier ou pas, cet auditeur auditrice nous dit « Il y a vraiment des jobs moins marrants que d'autres. Ils viennent de passer ramasser les poubelles, et comme ça pue avec cette chaleur, les pauvres ». Ouais, bah effectivement, les pauvres. Bah déjà, merci à eux de faire ce boulot. Et puis, les pauvres. Et puis, ce témoignage, parce qu'on parle de glace. À San Francisco, on passe en tram devant une enseigne étonnante. The Stinking Rose. On pourrait traduire ça par la rose qui pue. Renseignement pris, c'est un restaurant où presque tout est à l'ail. On mange à l'ail. Et comme dessert, on nous propose un sorbet à l'ail. Après ce repas, c'est franchement désaltérant et pas désagréable. Voilà, nous dit auditrice. Émoticône sourire. Ce qui est bien quand on mange de l'ail, c'est qu'il faut tous ensemble. Vous êtes une famille, c'est un groupe d'amis. S'il y en a un qui mange de l'ail, tout le monde doit... Et puis là, ça va très bien. Par contre, s'il y a des gens qui n'ont pas mangé d'ail, là, c'est plus difficile. Voilà, puis là, cet auditeur nous dit, pour le titre de vendredi, je propose une chanson de Stéphane Borgeau qui parle de glaciers. On prend note. Mais ça, ce sera demain, les chansons sur les glaciers. Vous pourrez voter pour le titre que vous voulez entendre. Là, présentement, à 14h41, c'est le moment d'une puissante chronique.
1: Pas bon, pas, mais j'ai l'impression que ça m'arrive à quelque chose.
2: Tu sais pourquoi les Français adorent les black belts?
3: Pourquoi? Ben, je sais pas.
0: Toute cette semaine, Nicole Fontana, puisque nous parlons glaciers, est allée chercher des inventions, des pratiques liées à ces tout petits glaciers que sont les glaçons. Parce que la glace, c'est super. Alors, depuis le début de la semaine, on parle de glaçons, on a parlé de réfrigérateurs qui peuvent produire des glaçons, on a parlé de lacs qui permettaient même à Louis XIV d'avoir des petits glaçons dans son verre, on a parlé des bacs à glaçons. Eh bien, aujourd'hui, nous allons voir qu'on peut aussi manger les glaçons et des recettes traditionnelles où on mange de la glace, comme la granita. Granité en français. Alors attention, on ne parle pas de la version dévoyée de la recette originelle. On ne parle pas de ces mixtures étranges qui gogent dans des machines de bar de plage et seuls les enfants se risquent à ingérer ce mélange coloré louche. Non, quand on dit granita, granité, on parle de la recette traditionnelle sicilienne. Recette héritage de la domination arabe du 9e ou 11e siècle de la Sicile et effectivement venue du monde arabo-musulman, le sherbet. Ça vous dit quelque chose en termes de sonorité? Sherbet, sorbet, eh bien oui, c'est de là que vient le sorbet, une boisson glacée à base de fruits et d'eau de rose. Comment on fait une boisson glacée en Sicile avant la découverte de l'électricité? Eh bien avec la neige de l'Etna, disponible toute l'année. Puis ensuite on a découvert que quand on ajoute du sel à la glace ou à la neige, ben cette glace neige devient encore plus froide. Et puis là on a retrouvé, découvert la recette traditionnelle du sorbet, c'est-à-dire qu'on peut tout à fait faire de la glace, on peut faire du sorbet sans électricité. Il faut de la glace, du sel, il faut un récipient étanche où dedans vous mettez la mixture et puis vous touillez, puis ça fait du sorbetto. Voilà, ça fait du sorbetto ou ça fait du granita, qui est la recette traditionnelle qu'on vous présente aujourd'hui. Ça change, c'est une recette sicilienne, hein. Ça change par la texture. Le sorbet, comme ça, c'est un peu lisse. Tandis que granité, en français, la vraie recette, ça a une consistance comme de la neige. D'ailleurs, en italien, je ne sais plus où j'ai marqué ça. Voilà, ça ressemble à de la neige et on parle d'ailleurs en italien d'une glace au flocon. Je ne vous le lis pas en italien parce que je n'ai pas prononcé, mais ils disent glace au flocon et c'est traditionnel, durant même aussi le petit déjeuner. Et on a vu une vidéo, parce que les Français ils trempent leur croissant dans le café, et ben on a vu une vidéo d'un Sicilien qui trempe sa brioche dans son granité au citron. C'est magnifique. Donc on vous parle aujourd'hui des recettes où on mange des glaçons, Bah figurez-vous qu'il y a une recette traditionnelle où c'est littéralement on mange des glaçons, pour ça il faut aller au Japon, kakigori. Prononciation vraiment kakigori. Le Monde y consacrait un article. Donc c'est on prend de la glace et on la râpe avec une machine spéciale. D'ailleurs, kakigori, ça veut dire glace râpée. Ça fait une multitude de fins copeaux, donc c'est vraiment de la glace. Puis dessus, on verse un sirop au thé vert, un sirop aux fruits, ou un sirop au sésame, ou un sirop à ce qu'on veut, parce qu'on est au 21e siècle, puis il y a des sirops à plein de goûts. On peut aussi mettre du lait concentré, de la crème chantilly, des haricots. Tout est possible. Et puis ce dessert est lié à un mot japonais, qui est un mot qu'on n'a pas dans la langue française, mais qui nous serait très utile ces jours. Natsubate. Natsubate, ça désigne un sentiment de fatigue physique et mentale extrême lié à la chaleur de l'été. Et donc là, on est un peu tous en Suisse aussi, on est tous un peu Natsubate, les uns les autres. Voilà, c'est la fin de ma chronique.

0: C'est le titre de cette chanson, Un quart d'heure d'anonymat, un titre de Pascal Obispo accompagné par Gaëtan Roussel. Gaëtan Roussel qui sera en concert le 15 août au Venoge Festival. Vous écoutez Dis pourquoi, pourquoi les glaciers toute cette semaine. On va retrouver Marin Kneb, glaciologue, dans quelques minutes. Mais avant cela, vos messages, bien sûr. Vous envoyez des messages, la moindre des politesses, c'est de les lire. Message envoyé au 078 206 73 32 pour répondre à cette question. Quelle est votre... C'est une question qui marche depuis des jours, alors on continue. En plus, c'est rafraîchissant. Quel est votre parfum de glace préféré? Ma madeleine de Proust quant à la glace, c'est la glace à la fraise maison de ma grand-maman. Émoticône, yeux tout plein de larmes. Actuellement, je serais moi-même en âge d'être grand-maman. Clin d'œil, le souvenir date. Émoticône, cœur. Deux excellents sorbets dégustés à Sierre. Là aussi, là, il y a le nom. On s'est dit, on ne dit pas quand c'est un resto ou une marque, on ne dit pas. Donc, deux succulents sorbets dégustés chez à Sierre, il y a longtemps. Ananas, céleri et chocolat tabac. C'est marrant, chocolat tabac, dites donc. Bonjour, je suis traditionnelle, nous dit cette auditrice. Pour moi, la meilleure glace, c'est celle à la vanille. C'est un incontournable, mais en vous entendant toute la semaine parler de glace, je me suis rappelé quand nous allions en vacances en Italie, quand j'étais petite, on mangeait beaucoup de glace, toujours un régal. Un jour, le restaurateur où nous avions nos habitudes avec nos parents nous a offert à mon frère et à moi une glace géante avec plein de boules sur un cône en biscuit. Je me rappelle encore la joie et nos yeux grands ouverts quand il nous l'avait préparé. Émoticône sourire, émoticône glace. C'est émoticône étoile. Voilà, merci pour ces souvenirs, merci pour ces messages. On retrouve donc Marin Kneb, glaciologue à l'université de Fribourg, à l'EPFZ, qui voyage souvent en Asie, notamment au Népal. Et je lui ai demandé s'il y a des gens qui vivent là-bas, littéralement au pied des glaciers.
1: C'est très habité. C'est
0: même des... quand vous faites une semaine de trek, après la semaine de trek, il y a des villages.
1: Alors, il n'y a plus de villages à proprement parler quand on se rapproche des glaciers. Ceci dit, il y a régulièrement des éleveurs qui sont avec leurs yaks, qui sont avec leurs moutons ou leurs ânes, qui vivent à très hautes altitudes, qui vivent au même niveau que les glaciers en été. Souvent, ils redescendent dans les vallées. Ceci dit, j'ai croisé des gens qui peuplaient... Donc quand j'étais en Inde, on est allé voir ce glacier, le glacier de Khosa. Au pied de ce glacier, il y a un petit village, un village magnifique, vraiment coupé du monde, et qui est dans une gorge absolument impressionnante. Et on s'imagine en hiver ce que ça doit être, avec des quantités de neige faramineuses, des avalanches dans tous les sens. Impossible d'y aller. Et il y a encore des personnes qui y vivent toute l'année.
2: Et elles vivent de quoi?
1: Donc elles vivent principalement d'élevage, d'agriculture, quelques touristes qui passent de temps en temps. Et puis en hiver, c'est l'hivernage. Donc elles s'occupent des bêtes et puis ils attendent que la saison revienne.
2: Comment on se sent, comment vous êtes senti dans ces glaciers aussi grands, aussi vastes, à si haute altitude, loin de Chamonix?
1: On se sent tout petit, on se sent vraiment, vraiment petit. C'est une autre dimension. C'est vraiment une autre dimension. L'altitude joue beaucoup. C'est plus dur, les travaux qu'on fait. Le fait qu'on est plus éloigné, ça demande une logistique plus importante. Ça demande un investissement en temps assez fort. Ça demande d'employer des porteurs ou de prendre des mules qui transportent le matériel. C'est donc ce sentiment de grandeur est décuplé par l'isolement. Et aussi le fait qu'on est en haute altitude. On fait parfois des mesures jusqu'à 6000 mètres. Et c'est dur, c'est dur. Donc ça affermit encore ce sentiment de grandeur.
2: Le glaciologue est, ou la glaciologue aussi, d'ailleurs, est volontiers alpiniste, randonneur, homme ou femme de montagne.
1: Oui.
2: On est obligé un peu.
1: Je dirais pas obligé, parce qu'on a des glaciologues qui vont très peu sur le terrain qui sont très contents comme ça, qui analysent les mouvements glaciaires à partir d'images satellites, à partir de modèles. On a des glaciologues qui vont assez peu sur le terrain ou sur des glaciers plus accessibles, de basse altitude. Et donc, pas nécessairement. Ceci dit, on rencontre quand même pas mal d'alpinistes dans le milieu de la glaciologie.
2: Et puis, quand vous êtes avec un glaciologue tadjik, il y a cette passion commune qui fait que le contact est naturel en quelques secondes, ou il y a toujours quand même des différences culturelles?
1: Il y a évidemment des différences culturelles, mais on parle le même langage. On parle le langage scientifique propre au glacier. On a tous conscience des grands enjeux qui sont là, aux grandes questions auxquelles on a envie de répondre. Et donc, au final, en plus, même si la communication est parfois difficile, la barrière de la langue peut être assez difficile, notamment au Tadjikistan, où c'est plus d'influence russe, et donc ils parlent le russe, alors que nous, on vient avec notre anglais, et on baragouine quelques mots de russe. Ça peut être compliqué, mais on se comprend, et on arrive à très bien travailler ensemble. La logistique se fait toute seule sur le glacier.
2: Vous avez déjà un peu parlé de cet aspect hier, mais on peut peut-être le rappeler encore aujourd'hui. La population locale, hein, ça sonne un peu condescendant ce terme, mais les gens sur place qui habitent ou la culture de ces pays, quel regard sur les glaciers ?
1: Il y a plusieurs... ça varie en fait pas mal entre, en fonction des pays, en fonction des régions. Donc on parlait hier de cette spiritualité liée aux glaciers, un peu l'idée que les glaciers sont... des êtres presque divins, presque ancestraux. Je vous racontais ces lieux de pèlerinage aux sources du Gange, où il y a des pèlerins, des ermites qui vivent dans les grottes au plus près des glaciers pour vraiment être un peu presque en symbiose avec ces glaciers. Dans d'autres régions, c'est un peu différent. Au Népal, on sent qu'il y a une plus grande habitude des populations à arpenter ces glaciers. C'est des populations qui ont l'habitude souvent de servir de guide pour les expéditions sur les grands sommets. On sent plus de familiarité. J'étais au Tibet aussi, où là, il y avait un aspect complètement différent, une culture complètement différente, où j'étais impressionné de voir se côtoyer en fait les touristes de la classe moyenne chinoise qui venaient voir les glaciers comme nous on va voir la mer de glace au Mont-en-Vert ou quand on prend la Benne à l'Aigle du Midi ou au Gornograt. Des infrastructures finalement assez similaires à ce qu'on a nous dans nos Alpes européennes. Et en même temps, vous avez à côté les Tibétains qui sont sur la route, qui marchent, qui prient et qui font des milliers de kilomètres pour se rendre aux sources de leur fleuve sacré au pied du Kipri et qui ont des milliers de kilomètres au hausse de leur sacré.

0: quel point le Yeti fasse partie de ses croyances. Petite anecdote, j'étais avec au Népal sur le glacier du Mera avec un glaciologue français, Patrick Vagnon, qui était un peu dirigé mes travaux il y a quelques années. Et dans cette vallée, le Yeti, c'était lui. C'est-à-dire que ça faisait 20 ans qu'il allait faire ses mesures sur le glacier, que les habitants des quelques villages de cette vallée le voyaient disparaître pendant des semaines sur le glacier et puis réapparaître tout d'un coup. Et donc, il lui avait donné ce surnom de Merala Kobut, donc c'est-à-dire le fantôme du Mera. Donc, c'est légende, je pense, j'imagine qu'elle se crée un peu comme ça aussi.
1: Il paraît que le Yeti abonde sur ses bancs. Oh, regardez!

0: C'est le titre de cette chanson, version Roberta Flack, That's No Way to Say Goodbye, à la base un titre de Leonard Cohen.
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2: Le château de Divonne-les-Bains en France voisine, victime d'un important incendie hier soir. Peu d'informations pour l'heure sur les circonstances et les dégâts occasionnés, mais une enquête a été ouverte pour en déterminer les causes. Plus de 70 sapeurs-pompiers des centres de secours de Divonne, de Gex, de Nyon et de Genève ont été mobilisés sur place. Le site avait déjà été ravagé par les flammes en janvier 2017. Au Venezuela, le dernier bilan des deux tremblements de terre se monte désormais à 1450 morts et 189 immeubles entièrement écroulés. Les équipes de secours international, accompagnées de chiens renifleurs et d'habitants, sont toujours à pied d'œuvre pour rechercher des survivants piégés dans les décombres et les étages effondrés. Des recherches souvent à main nue. 33 survivants ont été retrouvés durant le week-end. Au moins 50 000 personnes sont toujours portées disparues. Les négociations sont toujours à l'arrêt entre la Russie et l'Ukraine. Le président russe Vladimir Poutine s'est dit prêt hier à poursuivre les discussions sur l'Ukraine, tout en précisant qu'il attend la venue des négociateurs américains une fois que Washington sera moins occupé par l'Iran. Il répondait à une question d'un journaliste russe sur l'état des relations russo-américaines après le G7 en France, sommet au cours duquel le président américain avait estimé que la Russie devait conclure un accord avec l'Ukraine pour mettre fin au conflit. Les vols entre Téhéran et Dubaï vont pouvoir reprendre aujourd'hui. Annonce faite hier par les médias en Iran après plusieurs semaines de suspension liées à la guerre au Moyen-Orient et aux frappes iraniennes sur le Golfe. Les réservations de billets d'avion étaient de nouveau possibles dès hier soir pour le premier vol. Il partira de la capitale aujourd'hui à 9h, heure suisse. La police turque a interpellé hier au moins 50 personnes, dont un journaliste, au cours de la marche des fiertés qui se déroulait à Istanbul. Les manifestants défendant la cause LGBT+, s'étaient rassemblés dans plusieurs quartiers de la ville. Alors même que les rassemblements avaient été interdits par les autorités locales, les organisateurs ont d'ores et déjà annoncé leur intention de poursuivre les manifestations. On connaît le premier qualifié pour les huitièmes de finale de la Coupe du Monde de football. Le Canada, pays hôte, s'est imposé 1-0 hier soir face à l'Afrique du Sud grâce à un but inscrit dans le temps additionnel. C'est la première fois d'ailleurs que les Canadiens atteignent ce stade de la compétition. Ils affronteront en huitième de finale, le vainqueur du match entre le Maroc et les Pays-Bas qui se disputera la nuit prochaine. La canicule n'a pas empêché le public de répondre présent pour l'Open Air de Saint-Gall. 105 000 fans de musique se sont rendus au festival de jeudi à hier. Malgré des températures dépassant les 30 degrés, le festival s'est déroulé sans incident majeur, ont indiqué hier les organisateurs. Cette nuit, quelques orages sont possibles le long du Jura. Ils pourraient déborder sur le plateau avec quelques fortes rafales de vent. Ce lundi devrait être marqué par la fin de la canicule avec un temps qui s'annonce encore bien ensoleillé et lourd. Et au mercure en pleine, entre 20 et 31 degrés pour les maximales.
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0: Extrait du livre de notre invitée, Claire Richard, « Pardonner à nos mères ». Je ne me souviens pas du moment précis où j'ai regardé ma mère en pensant « Je ne serai jamais comme elle ». Mais je sais que ces six mots ont longtemps constitué un serment secret, comme un parchemin roulé dans un tube et enfoui sous terre. Je ne serai jamais comme elle, le fondement de ma relation avec ma mère. Pourtant, avant ces mots-là, il y avait eu l'enfance. Des jeux, des câlins certainement, puisqu'il en reste des photos. Il y avait eu des journées à son travail, passées à dessiner sur des feuilles reliées d'imprimantes, dans son bureau à la moquette orange, en attendant d'aller manger au self, et d'hésiter délicieusement devant les entrées réfrigérées. Il y avait eu des après-midi en forêt, des courses à « du pareil au même » et « la clé des marques », des anniversaires, sûrement des histoires et des chansons. Ces souvenirs ressurgissent en écrivant, et j'en ai retrouvé des traces dans mes carnets d'enfants. Mais en temps normal, à l'état sauvage, ils sont submergés, presque inaccessibles. C'est à l'adolescence que tout a basculé, quand j'ai remarqué que mon père parlait beaucoup à table et qu'elle ne disait presque rien, quand j'ai commencé à penser les mots « force » et « faiblesse » en les regardant. Quand je me suis mise à considérer l'extérieur comme la liberté, à sortir de chez moi comme on reprend son souffle en émergeant de l'eau. C'est alors que le serment est apparu. Je ne serai jamais comme elle. Assise silencieuse dans la cuisine, éteinte au repas de famille, écrasée par mon père. Je ne serai jamais comme elle. Mon émancipation dessinerait une ligne droite qui m'éloignerait de l'appartement, de la famille et du modèle offert par ma mère.
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0: Ceci est une rediffusion. Bonjour Claire Richard.
2: Bonjour.
0: Alors la matrophobie, c'est pas la peur ou la haine des mères, hein, c'est la peur, comme je le disais dans le texte précédent, la peur de devenir comme sa mère. Ce truc, on se le dit souvent, mon Dieu, j'espère que je ne deviendrai jamais comme elle, ou alors mon Dieu, je lui ressemble de plus en plus, c'est effrayant.
2: Oui, tout à fait. J'ai l'impression que c'est une partie très, très importante en fait de l'expérience des filles. Et moi, là, comme on l'a entendu dans le texte juste avant, ça a été, je pense, quelque chose, un sentiment qui m'a vraiment beaucoup définie quand, enfin, en tout cas, à mes propres yeux quand j'étais plus jeune. Mais en fait, pendant très longtemps, j'avais pas vraiment mis de mots dessus, quoi. C'est-à-dire, il y a une période où ça a été vraiment, pour le coup, une relation très douloureuse avec ma mère et qui s'articulait beaucoup autour de ce sentiment de je serais pas comme elle, je veux pas être comme elle, mais en même temps, je suis sa fille, donc je peux pas rompre ce lien, donc que faire, etc. Et c'était assez douloureux. Et pendant longtemps, j'ai lu un peu des livres de psychologie et qui me semblaient pas trop répondre à ce qui se jouait dans le lien à ma mère, quoi. Parce que ça s'expliquait beaucoup par la question du féminin, la fille qui regarde sa mère, le féminin, qui veut soit le lui prendre, soit être en rivalité, etc. Et ça, moi, ça me parlait pas du tout. En tout cas, ça décrivait pas du tout. J'avais l'impression ce qui se jouait avec ma mère. Et il y a quelques années, je crois que c'était pendant que j'étais enceinte, j'ai découvert le mot matrophobie. Alors au départ, c'est dans une vidéo d'une poétesse américaine que j'aime beaucoup qui s'appelle Maggie Nelson et qui a fait un très beau livre sur la grossesse et la fluidité en fait des identités, des fluidités de genre et puis le moment de la grossesse comme mutation. Et elle parle dans une vidéo de la matrophobie. Et donc elle dit en fait, alors elle au début justement, elle dit elle en parle comme un peu la, comment dire, le dégoût un peu de la société pour les mères. Et ça m'avait intriguée parce que je connaissais pas ce mot. Et en faisant des recherches, en fait, en le suivant un peu comme un fil, je suis tombée sur, en fait, la poétesse américaine, un texte de la poétesse américaine Adrienne Rich, qui, en 76, en fait, a développé ce terme. Et c'est pas, en fait, effectivement, comme vous l'avez dit, c'est pas la peur des mères ou le dégoût des mères. En fait, c'est la peur des filles de devenir comme leur mère. Et là, moi, j'ai eu comme une espèce de... Ouais, des clairs, quoi. Je me suis dit, waouh, mais ça décrit vraiment quelque chose qui me parle.
0: Ça, c'est en fait, souvent l'effet des mots, hein, quand on trouve un mot qui a un effet libérateur sur soi.
2: Ouais, tout à fait. Et c'est vraiment très puissant. Parce que, je pense que ça peut évoquer des choses aux auditrices, aux auditeurs. En fait, c'est ça, ce moment où soudain, il y a un concept ou un mot, et en fait, qui vient éclairer tout un pan de notre expérience. Et parce qu'il l'éclaire et qu'il lui donne un peu comme ça des contours et des explications, ça devient soudain beaucoup plus maniable et rassurant aussi, parce qu'on se dit, ah ouais, en fait, je suis pas toute seule, c'est pas juste une espèce d'aspérité ou de singularité, en fait, c'est quelque chose qui est très partagé et donc qui a des racines collectives, sociales, politiques. Et donc, justement, Adrienne Rich, qui est donc une poétesse américaine, qui est lesbienne, enfin, qui l'est devenue au cours de sa vie et qui a été très militante et puis, voilà, qui est très importante dans la pensée féministe américaine. Et en fait, en 76, elle écrit donc ce livre que j'ai découvert il y a quelques années, qui s'appelle Naître d'une femme, et dans lequel donc le sous-titre, c'est La maternité comme expérience et comme institution. Et elle y étudie, en gros, elle déplie avec une érudition qui est assez faramineuse, ces deux aspects, c'est-à-dire qu'est-ce que c'est pour une femme de mettre des enfants au monde et cette expérience qui peut être vecteur de transformation, de liberté, de puissance au sens très large, et en même temps, la maternité comme institution, c'est-à-dire ce que le patriarcat, l'ordre patriarcal pour le dire avec des grands mots, mais en a fait, c'est-à-dire cette je sais pas, cet arsenal aussi de normes, de contraintes, etc., qui écrase et qui, quelque part, dévitalise l'expérience réelle de la maternité. Donc ça, c'est le cadre général. Et dans cette étude, qui est vraiment, vraiment passionnante...
3: Et qui a 50 ans, c'est ça qui est fou.
2: Ouais, c'est ça, qui date de 76. Et en plus, moi, quand je l'ai lu, c'était pendant le Covid, et c'était épuisé. Enfin, c'est en plus... Là, il est retraduit par une maison d'édition féministe française qui s'appelle Hors d'atteinte, et je crois que ça sort... La retraduction sort bientôt. Donc, ce qui est une très bonne nouvelle. Et donc, dans cette étude, qui est vraiment super, comme je l'ai dit déjà plusieurs fois, elle consacre un chapitre à la relation des filles à leur mère. Et c'est là-dedans qu'elle développe cette idée, ce concept de matrophobie. Et en fait, elle dit si les filles... Donc c'est la peur partagée des filles de ressembler à leur mère, de devenir comme leur mère. Mais justement, elle l'explique pas par des raisons psychologiques, de rapport à un archétype féminin, etc. Elle dit, en fait, si les filles veulent pas devenir comme leur mère, c'est parce que leur mère incarne à leurs yeux la condition patriarcale. En fait, les mères, c'est un peu les messagères de la mauvaise nouvelle. C'est elles qui enseignent par leur exemple et parfois explicitement aux filles ce qui les attend, ce que c'est que d'être une femme dans un monde patriarcal. Et ça, en fait, c'est ça. Alors après, elle le déplie de plein de façons, elle en explique plein d'aspects, mais moi, ça m'a vraiment profondément marqué comme concept, et je me suis dit, ça éclaire. En fait, ça explique, j'ai l'impression, en tout cas, le ressort principal de pourquoi je me suis dit, en regardant ma mère, je ne serais pas comme elle. Et voilà, et du coup, je me suis dit, mais c'est fou qu'on ne le connaisse pas plus, et ce qui m'a en partie donné envie d'écrire le livre.
3: Là, vous citez Naître d'une femme qui a 50 ans. Il y a très peu de textes féministes sur ces relations si complexes que sont les relations mère-fille.
2: Oui, alors ça a été aussi une autre surprise, c'est-à-dire que en fait, j'ai l'impression, alors je me suis beaucoup posé la question en fait en écrivant le livre, j'étais, mais si ça se trouve, il y a un texte fondateur côté duquel je suis passée, mais bon, au bout d'un moment, je me suis dit, puis avec l'éditrice du livre Karine Lanini, et puis Victoire Tuyon qui dirige la collection, au bout d'un moment, on était là, bon, bah non, en fait, si on avait un qui était incontournable, on le connaîtrait, quoi.
3: Ouais.
2: Et en fait, ce qui se passe, a priori, c'est que finalement, le féminisme a beaucoup, et a raison, hein, travaillé plutôt, donc la question du rapport mère-fille, du point de vue des mères, et du point de vue aussi de la question de la maternité choisie, comme on l'appelait dans les années 70. Et puis, donc d'abord, cette question déjà que, pour pouvoir travailler la notion de maternité, en fait, en plus, les militantes des années 70, elles sont plutôt jeunes, donc au début, elles n'ont plutôt pas d'enfants. Donc en fait, leur combat, c'est plutôt disposer librement de leur corps, accès libre et gratuit à l'avortement, à la contraception, etc. Et ensuite, il y a un peu un deuxième mouvement dans ce féminisme des années 70, où en fait, on passe plutôt à une sorte de revalorisation de l'expérience de la maternité, en partie, c'est ce qu'expliquent certaines historiennes du mouvement, parce que justement, les militantes avancent en âge, et certaines ont des enfants, et donc là, elles se confrontent à cette dévalorisation générale de la maternité, et donc en fait, elles vont plutôt travailler l'endroit de la maternité, c'est-à-dire le fait d'être mère. Et donc il y a une sociologue qui s'appelle Sabine Fortino ou Fortina, je sais plus, qui a bien analysé ça dans un article assez intéressant, et elle montre que les militantes de cette génération, en fait, elles ont encore un rapport très, en tout cas dans les écrits qu'elles trouvent, très compliqué à leur mère, très empreint de ressentiment, de colère, mais c'est pas travaillé comme un objet de pensée et de tension, et de se dire, mais du coup, cette relation-là, qu'est-ce que le patriarcat y fait ? Et donc, c'est vrai que, à ma connaissance, il y a quand même... C'est un peu une sorte d'impensé. Et puis, aujourd'hui, on est plutôt dans un moment... alors, on a beaucoup retravaillé, enfin, ce qui est vraiment génial. Beaucoup travailler justement cet endroit de la maternité comme lieu de normes, d'injonctions contradictoires, etc. Déboulonner un peu ce fantasme de la bonne mère, cette mère parfaite, alors qu'il y a plein d'avatars, de la Madone à la mère ultra bienveillante et totalement dévouée d'aujourd'hui. Mais en tout cas, ce lien, la difficulté du lien mère-fille, il est peu travaillé, peut-être parce qu'aujourd'hui, on a l'impression que c'est plus urgent de raconter des récits de réconciliation intergénérationnelle entre fille et mère, plutôt que de dire, oui, mais il y a quand même des endroits où ça reste très douloureux.
3: Oui, peut-être aussi l'envie de ne pas charger la mère encore plus qu'on ne la charge déjà, quoi. On s'en prend toujours aux mères. Donc je pense que c'est compliqué pour vous d'en mancher ce sujet, sans culpabiliser.
2: Oui, exactement, c'est ça. C'est qu'il y a effectivement l'idée de se dire, si c'est encore pour dire que c'est la faute des mères, est-ce que vraiment... Parce que stratégiquement, c'est très intéressant. Après, en fait, moi, je ne me suis pas tant posé cette question-là parce que, justement, le concept tel que Adrienne Rich le déplie, en fait, évidemment qu'il n'est pas question tant de culpabilité individuelle des mères. En fait, ce qu'elle montre, et c'est ça pour moi qui m'a semblé hyper riche dans ce concept, c'est que c'est très dynamique, c'est de dire, en fait, quelque part... Parce que l'expérience, en fait, l'institution, pour le coup, de la maternité, la façon dont elle rend, en fait, elle crée des normes impossibles et elle étouffe la vie des femmes, enfin, l'institution de la maternité et plus généralement l'ordre patriarcal. Et donc, en fait, c'est ça qui vient se mettre entre les mères et les filles. Et donc, en fait, ça, tout de suite, forcément, ça... En fait, on sort d'une question de « c'est la faute de ma mère ». Alors, ça ne veut pas dire, et on y reviendra, surtout sur la question des violences, que les mères n'auraient pas de responsabilité du tout. Ou que, du coup, elles sont complètement exonérées parce que ce serait un peu des pantins agis par le patriarcat. Je pense que c'est plus compliqué. Mais du coup, c'est ça. Donc, moi, je ne me suis pas dit, ah non, c'est ingrat. Par contre, c'est vrai qu'à un moment, je me suis dit, ah, est-ce qu'il faut vraiment encore... C'est plutôt un doute qui est venu en cours d'écriture. Parce qu'en fait, au départ, moi, je me disais quand même, moi, c'est une expérience qui a été très forte, très puissante et pendant un long moment de ma vie, très douloureux. Et donc, c'est forcément partagé.
3: Oui, puis c'est pas parce qu'on en parle qu'on charge, c'est aussi l'idée de se dire que mettre en mots une réalité, elle permet de mieux la cerner et puis de mieux la dépasser.
2: Oui, tout à fait. Et puis d'en faire un objet partageable, de l'analyser un peu. Et puis, ouais, c'est ça, je pense, de créer un nouveau... Enfin, pas de créer un concept, parce que pour le coup, le concept, il existait déjà, mais c'était plutôt de le mettre en circulation. Je me disais un peu le mettre au pot commun. Des concepts féministes qui, ces dernières années et même avant, en fait, nous permettent de penser autrement notre existence et l'éclairent différemment et du coup nous donnent un peu des leviers pour alors la transformer dans le meilleur des cas ou au moins pouvoir l'analyser, voir ce qui se passe et plus être du coup jouet de mécaniques qu'on voit pas quoi ou qu'on perçoit pas.
3: Oui, et puis montrer d'autres modèles que ce modèle dominant de fusion mère-fille qui est étouffant, asphyxiant pour tout le monde quoi. Peu de personnes y arrivent d'ailleurs, ni les mères ni les filles.
2: Ouais, totalement, c'est ça. C'est que moi j'avais l'impression que alors je sais pas si parce que à un moment pour le coup à Paris, il y a eu beaucoup ces campagnes, je sais pas si vous les aviez aussi, les campagnes Comptoir des cotonniers.
3: Non.
2: Alors c'est une marque de vêtements française, plutôt bourgeois, assez cher et tout. Et pendant pas mal d'années, je ne sais plus dans quelles années c'était, les années peut-être 2005, 2010, en fait, il y avait toute une campagne, mais qui a duré vraiment longtemps, de duo mère-fille. Et donc l'idée, c'était justement que Comptoir des cotonniers habille les mères comme les filles. Et évidemment, elles étaient canons, éclatantes de bonheur et de complicité et de style. et c'est vrai, c'est très drôle. Et c'est, vraiment, ça s'affichait partout. On les voyait partout. Moi, à l'époque, j'habitais à Lyon. Il y en avait partout à Lyon.
3: Alors,
2: Paris,
3: ça a dû passer en Suisse aussi, parce qu'on a des boutiques aussi en Suisse. Puis on regarde pas mal les chaînes françaises en Suisse. Donc on a dû les voir passer aussi. Elles m'ont échappé perso, mais elles ont dû être là.
2: Tant mieux pour vous, si elles vous ont échappé. Non, parce qu'elles avaient un côté un peu... Enfin, pour le coup, pour moi, quand j'y pense, et je pense que c'est resté un peu en France comme l'archétype de cette image marketing d'une complicité mère-fille. En tout cas, dans pas mal de cas, effectivement, comme vous le disiez, qui n'a rien à voir avec la réalité. Et après, il y a un autre pan qui est plutôt le récit, ce qu'on pourrait appeler peut-être conte de fées féministe, c'est un peu dur parce que c'est pas forcément un conte de fées, mais plutôt du coup de récits qui s'attachent à retisser les liens avec les mères et en fait quelque part à recréer cette solidarité intergénérationnelle de réparation, retissage, etc. Et ce qui me semble très important, mais une fois de plus, j'ai l'impression que ça laisse... En tout cas, ne pas raconter d'autres histoires, ce serait risquer de laisser un peu dans l'ombre, et donc avec ce soupçon d'illégitimité ou de quelque chose qui n'aurait pas été tout à fait réussi, pas tout à fait bien déconstruit, d'autres relations qui n'arrivent pas à ce stade. Et pas parce qu'elles ont raté, mais parce qu'elles ne, voilà, elles ne sont pas forcément réparables ou pas forcément réconciliables, et qu'elles existent sur un autre mode. Et l'idée aussi du livre, c'était en dépliant la difficulté de la relation fille-mère avec un regard féministe, aussi de faire de la place, de faire entendre ces relations qui s'inscrivent pas dans ces réconciliations ou dans cette fusion idéale, quoi.
3: On va parler avec vous de ce qui se transmet de mère en fille. Ce sera juste après Lily Wood and the Prick, Christina.

0: Question genre avec l'autrice et documentariste Claire Richard qui signe Pardonner à nos mères aux éditions Les Renversantes. Claire Richard, il y a le patriarcat qui éloigne les filles des mères. Certaines filles en veulent à leur mère d'avoir transmis cette loi patriarcale. Évidemment, ça se joue en sous-couche, hein, comme une loi qu'on ne devrait pas transgresser.
1: Oui, en fait, c'est ça. C'était que on se posait la question de qu'est-ce qui éloigne les filles des mères. Ça permet d'interroger la relation fille-mère comme aussi un endroit où se transmet le sexisme. Et ce qui est assez peu discuté et un petit peu tabou quand même, il me semble, alors qu'en fait, c'est quand même déjà d'une part, ça correspond à l'expérience de plein de filles et on va y revenir. Et en plus, c'est assez évident, c'est-à-dire que, en fait, de fait, les mères ont grandi dans des mondes patriarcaux dont elles ont intériorisé une part des injonctions, des normes, des contraintes, et leur vie reflète une partie de ces normes, de ces injonctions et de ces contraintes, et elles élèvent des filles. Et en fait, on baigne toutes et tous dans ce monde-là, et si on n'est pas dans un contexte politique ou féministe qui nous donne des outils pour les déconstruire, c'est compliqué d'en être conscient et de ne pas les reproduire. Et de fait, en plus, on a beau d'ailleurs avoir l'impression qu'on travaille, qu'on lit, qu'on pense, etc. On a de toute façon tous nos angles morts. Mais a fortiori, quand on n'a pas eu accès à ces concepts féministes. Et donc, de fait, assez naturellement, la relation mère-fille se trouve un des lieux de transmission de ce sexisme. Et ça peut se faire de façon, comme vous disiez, soit tout à fait implicite ou tacite, ou parfois explicite, parce que le livre, donc pour écrire le livre, je parle un petit peu de mes expériences personnelles, mais on a surtout, donc quand je dis on, c'est avec Victoire Toyon, qui est la directrice de la collection et journaliste féministe, on a conçu, enfin j'ai écrit un questionnaire en gros sur la difficulté mère-fille, parce qu'on se disait que c'était quand même intéressant de partir d'autres expériences que les miennes, puisque moi je me disais mon histoire elle est pas non plus, elle est très commune et ça serait pas intéressant du tout de raconter que ça. Et donc on a reçu plus de 150 réponses à cet appel à témoignages et c'était des questions qui portaient sur la difficulté de la relation mère-fille, de quoi les filles ont manqué, et puis beaucoup cette question.
0: D'ailleurs, le succès d'ailleurs des réponses suite à la proposition de ce formulaire, ça raconte aussi le besoin de parler de ce sujet-là.
1: Voilà, oui, c'est ça. Parenthèse
0: fermée.
1: Ouais, c'est ça, c'était très touchant. Je me souviens d'une femme qui écrivait « J'ai tout lâché pour vous répondre tout de suite quand j'ai vu ça ». Il y en a une qui dit « Merci, parce qu'en fait, le modèle dominant, c'est toujours effectivement fusion dans l'enfance, difficulté à l'adolescence, puis ensuite, on se rapproche, mais c'est pas mon cas, c'est pas le cas de plein d'autres femmes ». Et en gros, je sais plus comment elle le disait exactement, mais et en gros, ça nous laisse seuls de ne pas raconter d'autres versions. Et donc, effectivement, ce que toutes ces femmes racontent, c'est, en réponse à ces questions-là, c'est plein de façons par lesquelles ce sexisme se transmet. Alors ça peut être parfois explicite. Moi j'ai été quand même assez surprise de lire, parce que voilà, par exemple, des mères qui disent à leurs filles élever des filles c'est bien plus difficile qu'élever des garçons. De mères qui disent voilà, alors il y a un peu toute une liste d'aspects, de dimensions de cette transmission de ce sexisme. Alors ça peut être par exemple les mères qui se font, alors j'avais appelé ça les mères qui se font le relais du point de vue des hommes. Alors de plein de façons, par exemple, je pense à un exemple qui m'avait frappée, c'est une femme qui raconte qu'adolescente, elle s'est fait plaquer par son petit copain de l'époque, donc elle pleure toutes les larmes de son corps, et sa mère lui dit « Oui, bah écoute, c'est l'été, il avait peut-être envie de profiter ». Voilà, donc, exemple très concret, mais de mère aussi qui enseigne, alors un grand classique, mais qui est quand même assez ravageur, c'est la haine du corps, l'injonction à la minceur.
0: Ouais.
1: La transmission, alors ça va des mères qui mettent leur fille au régime, aux mères qui font des petites remarques, aux mères qui... par exemple, moi, c'était mon cas. Ma mère, elle n'était pas... elle m'a fait quelques remarques, mais pas en continu. Sauf qu'elle-même, je voyais bien qu'elle avait un rapport compliqué à la nourriture et que tout ça, ça transmet des injonctions implicites, ces fameuses terribles, délétères injonctions à la minceur. Et voilà, qui entraînent parfois des troubles alimentaires, en tout cas des relations quand même dysfonctionnelles à son propre corps et à son alimentation pour beaucoup de jeunes filles, puis de femmes, et pendant longtemps.
0: Ouais, précisément parce qu'elles-mêmes, effectivement, comme vous le dites, elles-mêmes ont subi ces injonctions à la minceur, donc les transmettent, non pas forcément pour embêter ou contraindre, mais pour les protéger. Enfin, on m'a traité de grosse, ma chérie, toi, on te traitera pas de grosse, en gros.
1: Oui, c'est ça. Alors, je pense que j'ai l'impression qu'il y a plusieurs de témoignages, par exemple, qu'il y a plusieurs dynamiques psychologiques. Je pense qu'effectivement, il y a l'idée de protéger les filles, puisque de fait, c'est vrai qu'on est dans une société grossophobe. Et c'est vrai qu'une fille, une femme, vivra moins de violence en étant conforme à la norme. Donc en fait, il y a peut-être effectivement du point de vue des mères l'idée de protéger. Et j'ai l'impression aussi que dans certains cas, il y a aussi, alors parfois c'est pas du tout pensé. En fait, c'est tellement intériorisé que c'est transmis de façon un peu réflexe, comme une grosse partie de l'éducation. Ça, on s'en aperçoit en élevant des enfants. Parfois, on se dit ah ouais, en fait, je reproduis. J'y ai pas réfléchi. Qu'est-ce que je suis en train de faire? Je reproduis de façon réflexe. Et il y a aussi peut-être dans certains cas quelque chose d'un peu peut-être un peu plus sombre aussi de, je pense, reproduire la violence qu'on a subie, plus ou moins. Clairement, du côté des mères. Peut-être quelque chose d'un peu plus sombre aussi de... je caricature, mais une fois de plus, c'est pas toutes les mères, mais quand même ça transparaît dans certains des témoignages, et je pense que ça existe aussi chez certaines comme dynamique de tu vas subir ce que j'ai subi aussi. Ce que j'ai subi aussi. Donc il y a ça. Il y a aussi ce qu'on retrouve assez souvent dans les témoignages, par exemple, c'est le contrôle de la sexualité, le comme on appelle ça, le slut-shaming, en fait, le fait de traiter plus ou moins ouvertement, clairement, explicitement leur fille de pute ou de salope quand elle commence à avoir une activité sexuelle. Ça aussi, j'ai trouvé ça assez, c'est assez glaçant. Et c'est assez répandu aussi.
0: Et ça arrive aux meilleurs féministes, par exemple, vous citez Ovidie qui le racontait volontiers quand son adolescente à 13 ans voulait sortir en mini-jupe, elle disait mais sors pas comme ça.
1: Oui, c'est ça. Ouais, c'est ça. En fait, c'est à dire que alors il y a un peu tout un continuum. Il y a des voilà sur le degré en gros de je sais pas d'agressivité des mères, mais effectivement Ovidie elle raconte dans un essai alors c'est un ouvrage collectif, je sais pas comment il s'appelle.
0: Je me souviens plus non plus.
1: Mais pour le coup c'est plutôt sur la réhabilitation justement des mères. Et elle raconte effectivement une anecdote où elle voit sa fille de 13 ans qui veut sortir. Alors, je ne sais plus si c'est une jupe ou un short, mais en tout cas, c'est très court. Et elle dit, bah, et là, je m'entends lui dire, tu ne sors pas comme ça, tu vas te changer. Et je suis hyper partagée parce qu'une part de moi a envie de lui dire, tu peux t'habiller comme tu veux. Et une autre part de moi sait comment les hommes regardent les jeunes filles dans la rue. Et je ne veux pas qu'elles soient exposées à ce regard. Et en fait, c'est ça aussi que moi, je trouvais aussi même intellectuellement super intéressant, même si en pratique ça rend les choses très compliquées, qui est que il y a un peu ce double aspect dans bien des endroits, quoi. C'est-à-dire que les mères, en fait, comme être une femme, c'est un peu un tissu d'injonctions contradictoires à plein d'endroits, les mères, elles se retrouvent aussi, pour beaucoup, dans ces injonctions contradictoires. Donc, en fait, à brimer leurs filles tout en voulant les protéger.
0: Et il y a ce sentiment d'infériorité aussi qui peut se transmettre. J'ai trouvé ça hyper intéressant. Là encore, c'est très peu thématisé.
1: Ouais, et ça c'est assez, c'est très triste parce qu'en fait il y a aussi toute une partie qui se transmet par le comportement des mères, en fait, par leur place dans la famille, parce qu'elles font, en fait, presque plus que parce qu'elles disent. Et c'est un peu ce truc qu'on sait aussi, que les enfants, en fait, de toute façon, ce qu'ils absorbent, c'est certes ce qu'on leur dit, mais surtout ce qu'on leur montre. Et donc, effectivement, dans des familles très classiques, de type hétérosexuel, où le père prend plein de place, comme ça revient, mais vraiment dans tous les témoignages. Moi, c'était le cas de la famille dans laquelle j'ai grandi, alors j'en ai trouvé vraiment des tonnes d'échos dans les témoignages, où en fait, c'est quand même le père qui prend plus de place, le père qui travaille plus, rentre tard, est un peu à côté, pas impliqué dans cette charge quotidienne des devoirs du bain, etc., etc. Et donc prend plus de place. C'est-à-dire que sa parole a plus de poids. Il est paradoxalement, enfin pas paradoxalement parce que le féminisme a bien montré cette dynamique-là, mais il est à la fois moins présent et il a plus de poids. Et ce qui est assez terrible, c'est que pour le coup, Adrienne Rich, elle le décrit en 76. Quoi. En fait, il y a aussi un effet un peu, moi que je trouvais un peu désespérant, de la permanence des structures, en fait, des structures affectives. Elle dit, je me souviens plus de la phrase exacte, mais en gros, elle dit, je me souviens pas du moment où la présence corporelle de ma mère, sa chaleur, le souvenir que j'avais de cette proximité avec elle a commencé à s'effacer devant le charisme de mon père, son rapport à la parole, etc. Et en fait, ce qu'elle voit et ce qui la marque, c'est du coup cette espèce de présence effacée de sa mère. Et moi, par exemple, c'était vraiment le cas chez moi. Et dans plein de familles qu'on retrouve dans les témoignages. Et en fait, cette infériorisation de la mère par le comportement du père, par la structure familiale aussi qui la cantonne au rôle domestique, etc. Et puis aussi ce qu'elle-même a peut-être potentiellement intériorisé par son éducation, par l'éducation qu'elle a reçue. Moi, par exemple, ma mère, elle a grandi, c'est une fille d'agriculteur, et son père pensait que c'était absolument inutile qu'elle fasse des études après le certificat d'études. Et c'est sa mère qui s'est battue pour que... Sa mère qui n'avait elle-même pas particulièrement fait d'études, mais qui s'est quand même battue pour que sa fille puisse faire des études. Mais je pense que, du coup, ma mère, elle a intériorisé aussi ce message qui était hyper clair de le fils aîné, lui, il fait des études, son frère aîné, mais elle, ça a été une conquête. Et donc, c'est resté compliqué pour elle. Et en fait, ce que je trouve terrible, c'est que cette... cette idée de un peu raboter, c'est un mot que je sais pas pourquoi il m'est beaucoup revenu pendant l'écriture, quoi, l'idée de quelque chose qui a été un peu coupé aux entournures, un peu raccourci, quoi. Et ça, en fait, les filles, elles voient bien cet exemple-là. Et même, ce que je trouve tragique, c'est que même si elles s'y opposent, une part d'elles peut l'intérioriser.
2: Ouais.
1: Et que ça va créer, en tout cas moi c'était mon cas, et du coup j'imagine le cas de plein de femmes, et puis elles le racontent dans les témoignages. C'est-à-dire qu'en fait ça crée cette espèce de lutte. Entre eux, je veux pas être ma mère, je me bats, je veux pas être ça, mais en même temps, une part de moi a absorbé le message. Que c'est en tout cas, si ça n'est pas la condition des femmes, c'est en tout cas un risque très concret, puisque je l'ai bien vu chez moi. Et donc, ça crée cette espèce de tension interne. Et ça, c'est quelque chose que je trouve vraiment assez tragique, parce qu'une fois de plus, en fait, même si les mères tiennent des discours... féministes, en tout cas les mères de cette génération, parce que le féminisme des années 90, c'était quand même dans un gros désert féministe, donc c'est pas le même qu'aujourd'hui. Mais si en fait elles avaient des places effacées dans la famille, c'est surtout ça que les filles vont retenir.
0: Claire Richard, on se retrouve dans quelques instants, le temps d'écouter Vanessa Paradis, Bouquet final.
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1: Claire Richard, pour écrire ce livre sur la relation mère-fille, Pardonner à nos mères, il vous fallait observer votre propre rapport à votre mère. C'est un exercice compliqué?
2: Je réfléchis. En fait, peut-être pas tant que ça, parce que je pense que c'est quelque chose à quoi j'avais beaucoup pensé. Parce qu'il y a une période où ça avait été vraiment très, très présent, très difficile. Et puis, ça a été une grosse partie de ce dont j'ai parlé avec, avec ma psy à une période. Mm-hmm. Non, je pense que là, ce qui était... C'était plutôt de pas tout dire, parce qu'il y a des choses... Il y a des choses qui lui appartiennent à elle. En fait, c'était, c'était aussi ça. C'est que, par ailleurs, ma mère, elle est tout à fait vivante. Je lui ai fait lire le livre avant, avant la parution. Et donc, comme par ailleurs, écrire sur quelqu'un, c'est un acte quand même assez... c'est un acte de pouvoir, quand même, qui n'est pas anodin. Donc, je pense que c'était plutôt cette tension entre, à la fois, il faut que je sois très... très honnête et très sincère. Et d'ailleurs, pendant le temps de l'écriture, j'ai pas voulu penser au fait qu'elle le lirait, parce que sinon ça aurait été trop impossible.
1: Ouais.
2: Ouais, parce que l'idée était vraiment pas de faire de l'autocensure, sinon ça sert à rien. Si on fait un livre là-dessus, je pense que, en tout cas, je me disais, il faut que vraiment je sois honnête. Y compris quand c'est dur. Et en même temps, il y a des choses que j'ai pas racontées dans le livre, parce qu'une fois de plus, elles lui appartiennent et ce serait trop privé. Donc c'était plutôt un peu cette tension-là.
1: Mais ce dosage, il doit être compliqué, parce que, en fait, même les histoires qui appartiennent à nos parents, on en hérite, qu'on le veuille ou non, et elles deviennent nôtres aussi, non?
2: Oui, et ça aurait, je pense que ça aurait été un vrai problème si j'avais décidé d'écrire un livre entier sur ma relation à ma mère, mais comme là, en fait, l'idée, c'était quand même vraiment de faire un livre collectif,
1: oui,
2: avec beaucoup d'autres voix que la mienne, pour paraphraser Carrère, mais c'est ça, en tout cas, c'est qu'il y a, on entend beaucoup de témoignages, beaucoup d'autres voix, et on les a montées, enfin, je les ai montées en chœur aussi, parce que, par ailleurs, je fais de la radio, donc j'aime bien les voix, en fait, monter les voix, faire entendre plein de voix. Et donc, moi, je le pense plus comme une polyphonie où mon expérience, elle fait un petit peu fil rouge, mais en même temps, à chaque fois, j'ai aussi choisi des moments qui sont très... qui, pour moi, font beaucoup... Voilà, sont très communs, au sens de très partagés. Par exemple, le rapport de ma mère à la nourriture et ce que ça a pu créer chez moi, bah ça, je pense que c'est quelque chose que j'ai écrit parce que, enfin, déjà, à la fois parce que c'est vrai, mais aussi parce que je pense que c'est une zone d'expérience assez partagée.
1: Mmh. Alors, votre relation avec votre mère va mieux, vous l'expliquez ainsi, c'est pas toujours calme, hein. La violence peut ressurgir, mais parfois vous la désamorcez. Et ce qui représente, comme vous le dites, une victoire.
2: Oui, tout à fait. Elle va mieux. Et en plus, en ce moment, parce qu'elle a lu le livre, elle ne m'a pas encore dit ce qu'elle pensait, parce qu'elle m'a dit qu'elle le lirait deux fois.
1: Oula ! Et, ouais. Et vous êtes à l'aise combien sur 10 avec les bah... n'a pas encore de feedback.
2: En fait, parce que par ailleurs, comme je disais, j'ai vraiment pas du tout pensé au fait qu'elle le lirait pendant que j'écrivais. Et au moment, en fait, de lui faire lire, donc là, il n'y a pas très longtemps, hein, il y a genre un mois,
1: ouais,
2: je me suis redit aussi que c'était assez dur pour elle.
1: Ouais.
2: Et là, en réécoutant l'extrait que vous avez eu la gentillesse de lire au début, je me disais, ah ouais, c'est quand même dur pour elle à entendre. Donc j'avais un peu peur que ça lui fasse de la peine. Et en fait, elle m'a dit qu'elle le lirait deux fois. Une première fois dans laquelle elle éprouverait plein d'émotions brutes, et puis une deuxième fois à tête reposée. Et elle a été super, elle a été très généreuse, très respectueuse de mon travail quand je lui en ai parlé. Et donc là, je sais qu'elle a lu la première fois, et elle ne m'a pas encore parlé de la deuxième. Mais comme elle garde pas mal mon fils, parce que là, en ce moment, c'est les vacances scolaires à Paris, on se voit pas mal, et il y a quelque chose de très fluide. Donc on n'en a pas parlé, mais je sens que ça a peut-être aussi débloqué quelque chose, parce que je me suis dit, en fait, là, vraiment... Tout est dans le livre. Il n'y a plus de cadavre dans le placard, quoi. Elle sait, voilà ce que je pense de notre relation est dans le livre.
1: Moi, je trouve qu'il y a beaucoup de tendresse. Effectivement, il y a des passages plus durs, enfin, qui sont honnêtes. Mais je trouve que vous y injectez beaucoup de tendresse vis-à-vis de votre relation avec votre mère. Enfin, en tout cas, vous montrez l'effort, quoi.
2: Oui, ouais. Et je pense que j'aurais pas du tout écrit ce livre-là il y a 10 ans. Et en fait, je suis très contente de ne pas l'avoir écrit il y a 10 ans. Et c'est ce que je lui ai dit aussi en lui disant, en lui passant les épreuves du livre. Enfin, le livre, c'est que c'était pas... Et parce que c'est vrai, c'était pas un règlement de compte, c'est pas un livre en colère. Et par ailleurs, recevoir tous les témoignages, ça m'a aussi permis de replacer quand même vraiment très nettement comment dire, sur ce continuum des violences que peuvent exercer, en tout cas des torts que peuvent faire les mères aux filles, il y a des choses vraiment très violentes et très dures qui sont racontées dans les témoignages. Et donc je pense que ça m'a aussi permis de situer un peu ce que je reprochais à ma mère dans cette espèce de grand continent de la relation fille-mère abîmée. Et je me suis aussi un peu dit, ok, vraiment, ça va.
1: Ouais. Vous expliquez que vous avez beaucoup... hésitez avant de devenir vous-même mère, vous aviez différentes peurs. J'aime beaucoup d'ailleurs cette phrase, l'amour est un genre de pari existentiel, m'ont fait sauter le pas. Quand vous apprenez que vous attendez un garçon, vous ressentez à ce moment-là, ça passera, mais vous ressentez à ce moment-là une forme de soulagement.
2: Ouais, et qui m'avait beaucoup marquée, parce que c'était très fort, alors que je pensais que ça m'était totalement égal d'avoir une fille ou un garçon. Et parce que vraiment, je me suis dit, ah, mais... quel soulagement, parce que ça me travaillait beaucoup cette idée de mais alors du coup comment je vais faire avec ma fille sur la question féministe, sur ne pas reproduire la difficulté de ma relation à ma mère, machin. Et soudain, quand on nous a dit que c'était un garçon, enfin j'ai vraiment eu l'impression de sauter du train et de pouvoir m'échapper en race campagne en me disant ah ouais, en fait la question de la reproduction de ce lien ne va pas se poser. Alors après je me suis dit c'est quand même un peu bizarre si t'es féministe d'être si contente de pas avoir une fille. Et c'était aussi un peu ça le point de départ de, enfin ça a aussi beaucoup nourri pourquoi le terme je pense de matrophobie m'a à ce point marqué à ce moment-là aussi parce que c'était à peu près au même moment. Mais c'est vrai que je bah, du coup moi j'ai pas de fille, j'ai une belle fille, mais la question se pose différemment avec une belle fille quand même. Même si voilà, j'ai la chance d'habiter avec une personne, avec une jeune fille, parce qu'elle a 12 ans et demi, mais bon, je suis pas sa mère, quoi. Donc la relation, elle va pas se jouer comme ça.
1: Mmh. Et vous tenez à préciser qu'il n'y a pas de lien entre la relation qu'on a avec sa mère et celle qu'on peut tisser avec son enfant. C'est pas une sorte de lignée de malédiction à laquelle sur laquelle on peut pas agir.
2: Oui, tout à fait. Et ça, c'est une psychologue britannique qui s'appelle Rosika Parker, qui a travaillé sur l'ambivalence maternelle, qui le dit très fortement. Et je la cite parce qu'elle a travaillé vraiment toute sa carrière dessus, donc ça a vraiment beaucoup de poids. Et elle dit, non mais c'est punitif, en fait. Et j'aime bien cette idée. Elle dit, c'est punitif de dire, de faire penser aux femmes qu'en gros, elles sont condamnées un peu à reproduire ce qu'elles ont vécu. Et ça, on le voit bien dans les témoignages. En fait, il n'y a pas du tout... de relations directes, enfin comment dire, de relations en ligne droite entre ce qu'on a vécu et le fait de le reproduire. Ça peut se jouer de plein de façons. Moi, je le vois vraiment comme une sorte de coup de billard à plusieurs bandes. Il y a déjà des femmes qui vont décider de ne pas avoir d'enfants pour ne pas reproduire ce qu'elles ont vécu. Un lien qui est trop douloureux, mais à l'inverse, avec un lien qui est également douloureux, il y a des femmes qui vont dire au contraire, moi, je veux des enfants et je vais élever mes enfants d'une façon qui feront qu'ils et elles ne subiront pas ce que moi j'ai vécu et elles transformeront non pas le lien nécessairement à leur mère, mais en tout cas cet endroit de la maternité en devenant, en étant mère d'une façon que, voilà, dont leurs mères ne l'ont pas été. Donc ça, je pense que c'est très important. Moi, j'ai eu l'impression en écrivant, voilà, que je pense que cette question de la maternité au sens large, c'est-à-dire avoir des enfants ou pas, en tout cas faire ce choix-là, ou si le choix se fait malgré nous, en tout cas se trouver dans telle situation d'avoir ou non des enfants, c'est un espace qui permet, je pense, de rejouer ce lien, mm-hmm. et potentiellement de le déplacer, de le transformer, de le faire muter, mais rien n'est prévu d'avance quoi, dans la façon dont ce lien va muter.
1: Et potentiellement de redistribuer de nouveaux rôles. Enfin, la fille devient mère, la mère devient grand-mère. Moi, par exemple, je ne suis pas mère, mais ma sœur a eu des enfants et j'ai vu ma mère devenir grand-mère. Comme quoi, on n'a pas besoin non plus d'être parent pour voir nos parents changer. Et c'est hyper intéressant de découvrir aussi d'autres relations possibles quoi, que celles qu'on a toujours connues et qu'on a tendance un peu à figer.
2: Et vous trouvez que ça l'a changé, du coup, devenir grand-mère ? Ouais.
1: Ah, moi, j'ai vu ma mère jouer
2: ouais.
1: avec mes neveux. C'était lunaire, par exemple.
2: Ouais,
1: j'ai eu la tendresse pour ça. Enfin, ça m'a pas fâchée. Mais au contraire, là, c'est génial de découvrir d'autres facettes comme ça de sa propre mère.
2: Oui, c'est ça. Je pense que évidemment, être grand-mère, c'est plus facile que d'être mère parce qu'il n'y a pas tout ce quotidien qui est vraiment difficile et qui, je pense, l'était encore plus pour les femmes des générations d'avant où vraiment la charge était vraiment beaucoup moins partagée. C'est sûr que je pense que de plein de façons ça peut comme vous dites déjà de voir sa mère dans un autre rôle. Moi aussi, enfin je la vois avec mon fils et je trouve qu'elle est super avec mon fils. Et et je l'entends, je trouve qu'elle est très juste dans sa façon de s'adresser à lui, et donc quelque part aussi je me dis, ah bah, enfin, je peux pas m'empêcher de me dire, peut-être qu'elle a dû être comme ça aussi, simplement peut-être j'ai oublié. Et puis ça, je sais pas, ça vient faire circuler de l'air en fait, c'est-à-dire que ce truc qui restait en face à face, soudain ça se fait à trois termes, enfin il y avait déjà aussi avec mon compagnon, ça avait quand même déjà fait circuler de l'air, mais là on n'est plus juste elle et moi, il y a un troisième terme qui est mon fils dont elle s'occupe très bien. Et oui, non mais si, c'est ça, c'est assez et ça c'est assez effectivement beau, et pour moi c'était totalement inattendu, j'avais pas du tout imaginé que, en plus, pendant ma grossesse, c'était pas dingue notre relation, et donc vraiment je m'étais pas du tout dit ah elle va être je ne l'avais pas du tout projeté grand-mère. Et en fait, c'est très bien. Et par ailleurs, si, c'est vrai quand même, il y a cette chose évidente aussi que j'avais oubliée là tout de suite, mais de fait, ça, forcément, je me dis, bon, c'est quand même difficile d'être mère tous les jours, tout le temps, et de faire ce truc-là, de travailler, et puis ensuite, entre 18h et 20h, de faire à manger, de faire le bain, d'être disponible, d'écouter, etc., etc., de ne pas perdre patience, de ne pas péter les plombs. Objectivement, par moment, c'est difficile. Et donc ça aussi, forcément, en tout cas moi, ça, et je pense que c'est le cas de plein de femmes, forcément on se dit, ah oui, d'accord, ok, c'est ça aussi qu'elle a fait. Et elle est, en plus, moi, mon père, il faisait vraiment rien de tout ça. Donc, de fait, je pense que ça a créé aussi une forme de, enfin, des petits reproches que je pouvais lui faire sans forcément les dire à votre, parce qu'il me semblait quand même assez puéril, mais de choses qu'elle n'aurait pas fait, ou quand même, à cette époque-là, je me dis, ah ouais, non, mais en fait, elle était crevée, et elle a quand même assuré le quotidien tout le temps.
1: D'ailleurs, c'est ce que pas mal de témoignages de femmes que vous recueillez disent, quoi. Devenir mère les ont permis d'être un peu plus indulgentes, du coup, avec la leur. Pardonner ou pas, telle est la question. On se la pose avec vous, Claire Richard, dans quelques instants. On se retrouve après Souad Massi, Samt.
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0: Question genre avec vous, Claire Richard, on vous connaît aussi pour plein d'autres choses, notamment vos podcasts, Les Chemins de Désir, La Reine des Pirates, La Dernière Nuit d'Anne Bonny. Là, vous revenez à l'écriture avec Pardonner à nos mères. Pardonner ER, hein, pas EZ, c'est pas une injonction de plus.
1: Oui, merci beaucoup de le souligner, effectivement. Oui, non, on a choisi ce titre parce qu'il est frappant et parce que peut-être que beaucoup de femmes se sont déjà posé la question en ces termes. Comment faire pour lui pardonner? Est-ce que je lui pardonne? Et ou se le sont entendues dire un peu sous le mode de « mais c'est ta mère, tu dois tout lui pardonner ». Mais évidemment, en fait, c'est voilà, le terme de pardon, il est très chargé, il implique un peu une sorte de devoir moral, il y a un peu l'idée que si on pardonne pas, c'est qu'on a raté quelque chose, que c'est un peu l'acte le plus, je sais pas, le plus spirituel ou le plus d'un accomplissement un peu moral et éthique. Mais là, l'idée est pas du tout ça. En fait, l'idée est plutôt d'interroger ce qu'on fait de cette relation quand elle est douloureuse et plutôt, du coup, comment on peut la transformer.
0: Parce que parfois, c'est impardonnable. Vous en recueillez d'ailleurs quelques témoignages. Il existe, et c'est un autre tabou, la violence maternelle.
1: Ouais, tout à fait. Moi, j'ai été très surprise, et après, je me suis trouvée bien naïve d'être surprise, mais en fait, du nombre de récits de violence qu'on avait reçus, et j'en ai reproduit une partie dans le livre parce que je pensais que c'était quand même important de pas euphémiser ce que ça veut dire, en fait, la violence maternelle, mais il y a des récits encore plus terribles que je pouvais pas mettre parce qu'en fait, par petits bouts, ça marchait pas. Mais en tout cas, il y a beaucoup de récits de filles qui ont vraiment subi des violences psychiques, des violences psychologiques, des violences verbales, physiques, et puis des violences sexuelles, des agressions sexuelles, des incestes que les mères dont leurs mères se sont rendues complices, en tout cas par leur silence. Voilà, donc il y a beaucoup de filles aussi dans le livre qui ont vécu des liens traumatisants et des violences, et qui, à l'âge adulte, en tout cas pour certaines, disent qu'elles ne souhaitent pas pardonner, qu'elles ne veulent pas pardonner, parce que ça a été trop violent. Et en général, et pareil, là, il y a un peu toute une section que j'ai appelée presque, je ne sais plus si je l'ai appelée comme ça, mais en tout cas, dans ma tête, j'y pense presque comme une sorte de livre, un peu de voix, et elles disent d'une part il existe de l'impardonnable et d'autre part on peut pas pardonner à quelqu'un qui n'a pas demandé pardon. Ça, c'est aussi deux choses qui reviennent. Et il y en a une qui dit par exemple, moi ma mère vit toujours avec mon agresseur, ce serait devenir folle que de reprendre le lien familial. Et ça me tenait vraiment à cœur de faire entendre les récits de ces femmes qui ont choisi de couper les liens avec leur mère, qui expliquent pourquoi et surtout qui disent qu'elles vont bien, que vraiment elles ont fait ça parce que c'était le choix le plus indiqué dans leur situation, et que du coup et en fait je me dis, pour des femmes qui se poseraient cette question-là, et où en tout cas peut-être ce qu'ils retiendraient c'est l'énorme culpabilisation qu'il y a autour du lien à la mère qu'il faudrait vraiment surtout jamais rompre, en tout cas ce que

0: J'ai l'impression que c'est aussi cet acte de liberté et d'autonomie de mettre des barrières autour de soi au sens large, autour de sa vie, autour de son expérience, et de dire en fait, je ne veux plus être blessée par ce lien, par cette violence. Et quand même, ce qui est important, c'est qu'elles disent beaucoup, par ailleurs, on ne peut pas pardonner à quelqu'un qui ne demande pas pardon. Ça n'a pas de sens. Donc il y a aussi beaucoup ça, oui. En fait, c'est qu'elle parle beaucoup aussi d'une douleur, d'une violence qui n'est pas reconnue en face, qui est niée par les mères, pour plein de raisons.
1: Ouais, celles qui pardonnent, d'ailleurs, ont en commun d'avoir entendu des excuses.
0: Ouais, c'est ça. Ouais, c'est ça. Et pareil, il y a des degrés de violence, d'offense, avec des guillemets. Mais effectivement, elles disent beaucoup, en fait, c'est ça, c'est à partir du moment... Et il y en a une aussi, d'ailleurs, qui ça m'avait frappée, qui dit, j'ai eu beaucoup de discussions avec ma mère, et puis un jour, ma mère m'a dit, d'un ton très calme, que, bon, bah, elle entendait ce que j'avais à lui reprocher, mais que, quelque part, elle était comme ça, elle n'allait pas changer, et que si je ne pouvais pas l'accepter comme ça, notre relation devrait se défaire. Et pareil, en fait, là, c'était aussi la version un peu... comment dire, pas la version conte de fées du pardon, mais quelque chose, en fait, qui est de l'ordre d'un dialogue, de deux personnes qui s'écoutent et qui s'entendent, et de l'une qui reconnaît, en fait, qui exprime ses limites et qui, sans chantage affectif, dit « voilà, je... Voilà ce que moi je suis aujourd'hui, si ça ne te convient pas, comment faire ?» Mais en tout cas, l'important, je pense que c'est, dans cette question, en tout cas pour celles qui ont pardonné, d'avoir rétabli un dialogue où leur parole, du coup, de petite fille devenue adulte, est prise au sérieux et sur un pied d'égalité aussi avec la mère.
1: Il y a celle qui coupe, il y a celle qui pardonne, et puis il y a cette voix du milieu aussi à laquelle vous octroyez une grande place, quoi. Vous tenez à le décrire, cette sorte d'entre-deux, cet endroit d'ambivalence entre la rupture et le pardon.
0: Oui, ça me tenait beaucoup à cœur, parce que j'ai l'impression qu'en tout cas, pour moi, ça a été pendant très longtemps ça, cette modalité-là. Et parce que, alors pour plusieurs choses, déjà parce que ça revenait beaucoup dans les témoignages, peut-être parce que c'est celle à laquelle je m'identifie, même si aujourd'hui c'est un peu différent, mais en tout cas j'ai l'impression que c'est celle dans laquelle j'ai passé le plus long temps de ma vie adulte. Et en fait, c'est celles qui disent je j'arrive pas à pardonner vraiment totalement parce que je suis trop en colère, parce que j'ai encore des zones résiduelles de colère, mais pour autant je veux pas rompre les liens pour plein de raisons, et donc en fait je rends la relation habitable, et c'est pas idéal, c'est pas dingue, mais voilà, alors de plein de façons, je la vois jamais plus de 3 jours, j'ai déménagé loin, je mets un peu des limites autour de ce que je l'autorise à savoir de ma vie ou des moments où on se voit.
1: Et j'adore en fait, quand vous dites rendre une relation habitable.
0: Oui, parce que ça m'a vachement... Ouais, parce que je pense que c'est important de dire c'est pas des ratés, c'est pas ah, t'as pas bien réussi encore à te réconcilier, à terme, il y a la réconciliation. En fait, de pas dire, bah non, ça c'est pas des espèces de versions un peu avortées... C'est intéressant comme terme pour la relation chimère. On va dire de versions un peu ratées. Parce que je pense quand même vraiment que dans l'état actuel de justement des libérations vraiment incomplètes d'une société qui est vraiment toujours pas, vraiment, c'est le cas de le dire, féministe. De fait, il y a peut-être des écarts entre les mères et les filles qui ne sont pas totalement réparables. Je pense qu'il y a des choses qui ne sont pas toutes réparables. Et donc, de dire, en fait, ce mode de relation, pour celles qui ne souhaitent pas couper les liens, en fait, c'est valable aussi, cette ambivalence-là.
1: Et ce n'est pas forcément mou, ce n'est pas forcément passif. C'est
0: ouais, exactement.
1: La bonne distance.
0: Ouais. Ouais, et ça, c'est une idée aussi que j'ai découvert, pareil, dans le travail de Rosika Parker sur l'ambivalence maternelle, où donc elle étudie la coexistence de l'amour et de la haine chez les mères. Et elle dit, en fait, cette ambivalence-là, c'est aussi un aiguillon de pensée. Elle dit, de toute façon, elle est inévitable, mais il ne faut pas la vivre comme une malédiction, c'est plutôt parce que c'est dynamique et aussi parce que ça oblige à réfléchir, d'être traversé par des mouvements de colère ou de haine. Là, elle parle des mères envers leurs enfants. Et j'ai l'impression qu'on peut... On peut dire la même chose des relations ambivalentes. Fille-mère, c'est pas forcément le plus simple ou le plus confortable, et c'est pas forcément ce qu'on choisirait si on pouvait choisir. Mais quand on est dans cette relation-là, c'est aussi une occasion de penser, et quand on voilà, de s'interroger sur la relation, qu'est-ce qui la rend difficile, pourquoi cette colère elle est là, et sans en faire nécessairement un objet de thérapie ou de soins constants, parce qu'il y a ça aussi qui revient parfois, les filles disent en fait je suis fatiguée, j'en ai marre de travailler cette relation, j'ai juste envie aussi de passer un peu à autre chose, quoi. Mais en tout cas c'est intéressant de se dire, cette ambivalence-là c'est un endroit dynamique, c'est un endroit de pensée possible, et quand il y a pensée, bah, il y a liberté un peu et possibilité de transformation.
1: Merci Claire Richard. Je rappelle le titre de votre livre, Pardonner à nos mères. C'est publié aux éditions Les Renversantes. C'est la collection dirigée par Victoire Toyon. À bientôt.
0: À bientôt.

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1: Les États-Unis et l'Iran ont décidé de suspendre leurs hostilités dans la région du Golfe. Ils ont également prévu de reprendre les discussions pour régler la question du détroit d'Ormuz, selon le site d'information Axios, qui cite un représentant américain. Une avancée après que Washington et Téhéran se sont mutuellement accusés ces derniers jours d'avoir enfreint l'accord de cessez-le-feu provisoire conclu le 17 juin dernier. En parallèle, le Hezbollah pro-Iran a dit aujourd'hui se réserver le droit de défendre sa patrie après de nouvelles frappes d'Israël dans le sud du Liban. Au Venezuela, la gronde des riverains, exaspérée face à l'attitude passive des militaires. Certains habitants ont obligé hier un groupe de soldats à prendre des pioches et des pelles pour participer au dégagement des décombres d'un immeuble effondré. Près de 4 jours après le double séisme qui a fait près de 1500 morts et 189 immeubles qui se sont écroulés totalement, les Nations Unies estiment le nombre de disparus environ 50 000. L'Europe a connu hier une nouvelle journée irrespirable avec son cortège mortel. L'Organisation mondiale de la santé a annoncé avoir dénombré plus de 1300 morts liés à l'épisode de canicule depuis le 21 juin. La France devrait particulièrement payer un lourd tribut. Les autorités évoquent un millier de morts de plus que la normale depuis le 24 juin, date à laquelle les températures ont dépassé les 40 degrés. En Suisse, l'avis de canicule de degré 4 est au moins maintenu jusqu'à ce soir. Prévision complète à la fin de ce bulletin. Ce lourd bilan après le crash d'un avion lors d'un baptême de parachutisme hier à Nancy en France. 11 personnes ont été tuées après la chute, encore inexpliquée, de l'appareil, un avion de type Pilatus. Les victimes étaient un groupe d'infirmiers qui avaient décidé de faire un baptême de saut en parachute. Le drame est survenu sous les yeux de leurs proches. C'est l'accident d'aviation légère le plus meurtrier en France. La fribourgeoise Audrey Véro continue d'impressionner. Elle s'est encore approchée un peu plus du record du monde du 800 mètres hier lors du meeting de Paris. Elle a franchi la ligne en 1 minute et 53 secondes à seulement une demi-seconde du meilleur chrono mondial de tous les temps. Autre belle performance helvétique à Ratingen en Allemagne, Annick Kellin a remporté l'heptathlon en pulvérisant son record de Suisse avec un total de 6819 points. La grisonne de 26 ans signe ainsi la meilleure performance mondiale de l'année. La 32e fête fédérale de Yodel à Bâle s'est achevée hier avec le traditionnel cortège. Près de 200 000 visiteurs sont venus écouter les 12 000 chants qui participaient à la fête et ont bravé des températures dépassant les 35 degrés. La conseillère fédérale Elisabeth Baumschneider et les conseillers d'État des deux balles ont notamment participé au défilé. Un début de semaine qui signe une accalmie sur le front de la canicule. Quelques orages sont possibles cette nuit avant de laisser la place à un temps assez ensoleillé et lourd avec des averses ou des orages, surtout en deuxième partie de journée dans les Préalpes et les Alpes. En pleine, des minimales à 20 degrés et des maximales à 31 degrés avec également une faible bise sur le plateau et de fortes rafales à proximité des orages.
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La drépanocytose, aujourd'hui dans CQFD. La drépanocytose, c'est la maladie génétique la plus fréquente au monde, avec des conséquences comme des douleurs intenses, une fatigue chronique, des hospitalisations répétées. On va entendre le témoignage d'un homme qui vit avec cette maladie et les explications d'une experte. Ça sera dans un instant. Dans la seconde partie de l'émission, le moustique tigre, il poursuit son